0: choisi pour faire évoluer cette solution, c'est pour bénéficier à la fois de cette expertise et de cette expérience de construire pendant 5 ans des solutions pour les enquêteurs, et à la fois de bénéficier de notre approche, l'open world qui permet de faire cette approche en langage naturel, et l'ensemble de ces solutions que nous avons construites pour différents enquêteurs européens, oui. Et de garder le meilleur des deux mondes pour les enquêteurs français.
1: D'accord. Alors, quels sont vos clients ? Vous parliez du ministère de l'Intérieur. Est-ce qu'il y a des civils qui font... Enfin, le ministère de l'Intérieur, c'est des civils, finalement. Il y a d'autres entités qui peuvent être intéressées par ce que vous faites ?
0: Donc, historiquement, nous avons commencé par des forces armées européennes. Ensuite, on a proposé une solution et on a développé une solution pour les enquêteurs. Donc, en premier lieu, le ministère de l'Intérieur, aujourd'hui, en France, qui a communiqué récemment sur Système V. Mais nous avons aussi des villes qui installent notre solution Citadel sur leur parc de caméras. Ça permet quoi à une ville ?
1: Aujourd'hui, donc, les mairies, par exemple.
0: Exactement. Les mairies aujourd'hui, oui. Si on prend les 200 plus grandes mairies de France, 198 d'entre elles sont équipées d'un parc de caméras, de plusieurs centaines de caméras. Sauf qu'aujourd'hui, c'est flux vidéo. Vous voyez, vous avez des caméras dans la rue.
1: Bien sûr. Oui.
0: Ces flux vidéo, ils ne sont pas analysés parce que humainement, c'est impossible de voir ce qui se passe devant l'ensemble de ces centaines de caméras. Ben aujourd'hui, nous, ce qu'on va apporter pour ces mairies, c'est la possibilité d'être alerté, d'être vigilant 24 heures sur 24, 7 jours sur 7.
1: Et
0: sur
1: en des temps événements réel
0: Exactement, en temps réel. La durée entre un événement qui se passe et l'alerte, c'est 100 millisecondes aujourd'hui.
1: Mais alors, qu'est-ce que vous détectez comme événement ? Parce que ça peut être...
0: Aujourd'hui,
1: plein de choses.
0: Donc aujourd'hui, techniquement, on est capable de faire énormément de choses, mais je vais vous parler des choses qu'on est capable de faire techniquement et légalement. Et le légalement, c'est extrêmement important pour nous, vu la puissance de ces solutions.
1: Évidemment, il y a la CNIL derrière qui gère tout ça, notamment dans le domaine civil. J'imagine que dans le domaine de l'armée, c'est un peu différent.
0: Exactement. Donc notre objectif, c'est vraiment de respecter le cadre légal, à la fois au niveau du pays, à la fois au niveau du RGPD européen et de l'IA-Act. Donc typiquement, ce qu'une ville peut faire en temps réel aujourd'hui, lorsqu'il y a un événement particulier, un concert, une cérémonie d'ouverture des Jeux Olympiques ou autre, elle va pouvoir être alertée en temps réel s'il y a un départ de feu, s'il y a un mouvement de foule, s'il y a une chute de personnes, s'il y a une bagarre. Ce type d'événement, ou un port d'armes, ce type d'événement, aujourd'hui, nos systèmes, ils le détectent en temps réel et ils vont permettre d'alerter les opérateurs sur ce qui se passe. La deuxième valeur pour les villes
1: mais
0: de nos solutions...
1: Excusez-moi, mais un port d'armes, ça peut être, je ne sais pas moi, une arme blanche qui est dans une poche, un pistolet qui est accroché à la ceinture. Port d'armes, c'est comment vous le détectez ?
0: Donc aujourd'hui... Tout ce que vous demanderiez à un opérateur, imaginez si vous êtes devant un écran et votre responsabilité c'est d'alerter dès que vous voyez un individu armé.
1: Okay.
0: Donc il faut que ça soit visuel. Aujourd'hui, ce que vous demandez à un opérateur humain de faire, notre solution est capable de le faire avec un niveau de fiabilité plus élevé. Donc bien entendu, si le port d'armes n'est pas visible, vous n'aurez aucune alerte.
1: C'est sûr, d'accord.
0: Et la deuxième valeur pour les villes, c'est la réponse à réquisition judiciaire. Toutes les villes, elles ont des événements qui se passent et elles ont besoin de répondre à des demandes d'enquêteurs de la police nationale ou de la gendarmerie qui les sollicitent pour dire « Est-ce que vous avez vu sur votre voie publique le week-end dernier un véhicule, un camion Mercedes blanc avec un coffre de toit gris ?» Aujourd'hui, les opérateurs, pour répondre à ces demandes des enquêteurs, ils vont passer des heures, voire des jours pour y répondre. Avec notre solution, en quelques secondes, ils vont avoir ces réponses et ils vont permettre d'accélérer les réponses aux enquêtes.
1: La reconnaissance faciale est toujours un sujet
0: complètement
1: tabou.
0: Non, c'est pas tabou, c'est complètement interdit sur territoire national. Donc aucune de nos solutions...
1: Techniquement, c'est faisable ?
0: Techniquement, bien entendu. Par exemple, sur nos solutions militaires qui sont déployées en dehors de l'Union européenne pour retrouver des otages ou des terroristes,
1: nous avons des
0: briques de reconnaissance faciale. Donc là, c'est un cadre légal différent. Donc nous avons les briques technologiques et nous avons des solutions qui permettent de faire de la reconnaissance faciale. Aucune de ces solutions n'est déployée sur le territoire national. Donc aucun client de type une ville, aucun client de type enquêteur au sein de la police nationale ou de la gendarmerie n'a accès à ce type de solution.
1: D'accord, très bien.
0: Après, il faut avoir en tête qu'il y a de la finesse dans le déploiement de ce type de technologie. Par exemple, les enquêteurs danois, les enquêteurs de la police danoise, lorsqu'ils font des enquêtes de pédocriminalité, ils ont le droit d'utiliser la reconnaissance faciale
1: C'est un cadre juridique un peu particulier.
0: Exactement, des enquêteurs qui regardent des horreurs pendant des heures, ils ont déployé une loi pour permettre aux enquêteurs d'utiliser ce type de technologie. Les Ukrainiens avec qui nous travaillons aussi, ils ont des briques de reconnaissance faciale sur la voie publique pour retrouver des personnes qui font des actes de sabotage sur le territoire ukrainien. Donc c'est des cadres légaux différents sur lesquels on va s'adapter.
1: Évidemment, tout ça est dans un contexte de souveraineté très important. C'est-à-dire que toutes ces données sont stockées, analysées en Europe ?
0: Alors c'est même plus qu'en Europe. Nos déploiements aujourd'hui, ils se font tous on-premise chez le client. Ça veut dire qu'on ne déploie pas notre solution sur un cloud, sur un partenaire européen. Okay. Aujourd'hui, nos clients militaires, nos clients les villes, nos clients les enquêteurs...
1: Ils ont tout sur place, en fait.
0: Ils ont tout sur place. C'est-à-dire que notre expertise de déployer chez eux des machines de calcul sur lesquelles on stocke la data et on processe l'IA, est une très grande valeur pour eux et une des contraintes technologiques que nous, auxquelles nous répondons.
1: Merci beaucoup, Florian Fournier, cofondateur et CEO d'Orazio.
0: Merci François.
1: Merci d'être venu dans Tech & Co. On va revenir dans un petit instant avec encore une fois quelques trouvailles ici à l'Euro Satori. À tout de suite.
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1: Voilà le retour de Tech & Co, la quotidienne, ici à Euro Satori. On découvre en fait comment la technologie est en train de révolutionner le monde de la défense dans un salon passionnant. Et je vous propose maintenant de nous intéresser à Delair qui est avec nous et Bastien Mancini. Vous en êtes le président et fondateur. Bonsoir. Bonsoir. Bastien, merci d'être là. Vous avez commencé votre carrière au CNES, notamment sur Ariane et Soyouz aussi, en Guyane. Vous avez cofondé donc Delair en 2011, qui est devenu une référence européenne du drone professionnel et militaire. Est-ce que vous pouvez nous présenter Delair? Parce que c'est vrai qu'aujourd'hui, des sociétés qui sont dans le drone et... quand on voit en plus l'attrait qu'a aujourd'hui le drone et sa multiplication, ça a vraiment du sens. Vous aviez le nez creux en 2011. Est-ce que vous pouvez nous présenter Delair?
4: Oui, alors Delair, c'est une société de drones qui a été créée à l'origine pour faire des drones pour l'industrie, pour l'inspection d'infrastructures industrielles, pétrolières, électriques. Donc on a démarré la société comme ça. D'ailleurs, nos drones ont inspecté des centaines de milliers de kilomètres de lignes électriques, de pipelines. Ils sont utilisés par la SNCF pour sécuriser les voies ferrées.
1: Ça a complètement révolutionné la manière d'inspecter justement des infrastructures.
4: Oui, en fait, il y a une technologie qui est la technologie de guidage. Qui étaient dans les années 70-80 historiquement des technologies lourdes, chères, et qui s'est démocratisée, d'ailleurs c'est intéressant de creuser, par l'industrie automobile, puis la téléphonie, ce qui a permis l'émergence des années 2010 de petits objets volants guidés par des autopilotes qui coûtaient pas cher et qui étaient légers. Et donc on pouvait faire des véhicules aériens sans personne à bord, technologiquement. Alors, pour la petite histoire, quand même, quand on a créé Delair en 2011, les gens nous disaient « Pourquoi vous faites une boîte de drones? Il y en a déjà tellement. » Donc ça paraît ironique vu d'aujourd'hui, mais c'était déjà le cas.
1: Alors, ce qui est intéressant, c'est que vous étiez majoritairement civil il y a encore quelques années et vous avez pivoté. Finalement, aujourd'hui, vous êtes majoritairement militaire.
4: Oui, alors on était sur plusieurs marchés, dont la défense. Dès 2013, on a fait un programme, j'aime bien rappeler... par la DGA financée pour un programme rapide, mais pour faire un système dual qui servait à la fois pour des applications civiles et militaires. Mais il y a 5 ans, le militaire représentait à peu près 20% de notre chiffre d'affaires. Aujourd'hui, c'est 80%.
1: C'est dingue.
4: Alors, on tient à rester civil. Là, on a Euro Satori, mais c'est vraiment dans notre stratégie d'avoir ces deux pieds. Aujourd'hui, le militaire, évidemment, se développe très vite, mais on tient à développer le civil aussi, parce qu'il y a plein d'applications dans ce domaine. Là, récemment, on a fait des expérimentations pour la sécurisation des autoroutes, par exemple. Et avec le drone, on peut faire des choses qu'on n'arrive pas à faire autrement. Et donc, ça démocratise et ça rend accessible des informations qui sont critiques sur des enjeux de sécurisation d'infrastructures.
1: Et puis c'est un marché mouvant, aujourd'hui c'est le militaire qui domine, peut-être que demain ce sera le civil en fait, non? Il faut être un peu sur les deux fronts, non?
4: Nous, l'entreprise, elle a 15 ans et on la développe sur le long terme.
1: Oui, c'est ça.
4: On n'agit pas par opportunisme, non, depuis 15 ans on fait du civil et du militaire. J'aime bien dire que je fais cette entreprise pour qu'elle dure au moins 200 ans. Donc on essaye de voir un peu loin et on développe ces deux activités.
1: C'est quoi la différence entre un drone civil et un drone militaire?
4: Alors, il y a une base qui est semblable. Hein. Vous savez, vous pouvez demander à Airbus Hélicoptère. Ils ont des hélicoptères avec une certaine base et après qui déclinent pour le civil et pour le militaire. Mais typiquement, on a des drones qui sont utilisés dans des conditions, on va dire, de champs de bataille très contestés, où il faut résister au brouillage électronique, donc le brouillage du GPS, de la position, le brouillage des liaisons radio, donc il faut pouvoir résister à ça. Donc ça, c'est des environnements qui sont quand même assez propres au milieu militaire.
1: C'est vrai.
4: On a aussi des drones
1: donc
4: qui
1: sont... Donc vous avez quoi? Vous avez des systèmes de transmission qui sont beaucoup plus robustes?
4: Voilà.
1: C'est ça?
4: C'est ça. On a des systèmes, on est très content, on a un taux de satisfaction client qui dépasse les 95%, on est proche des 99%. Et ça, c'est parce qu'on essaie de développer des systèmes avant tout fiables et robustes.
1: C'est quoi votre recette en fait justement? Comment on rend robuste en fait un signal, ou en tous les cas plus difficilement brouillable par rapport à un autre?
4: Alors, je ne vais pas rentrer dans le détail de ça.
1: Non, vous n'avez pas donné la recette.
4: Mais effectivement, je crois qu'au départ, Adler, c'est une boîte montée par des ingénieurs. On a fait des objets performants, des objets d'ingénieurs. Et puis, on a appris avec le temps qu'il fallait parfois plutôt mettre en avant la robustesse, la résistance, la rusticité du système, en diminuant un petit peu, hein, ça reste des systèmes performants, mais ce n'est pas des objets d'ingénieurs, c'est vraiment des objets de tout terrain. J'aime bien dire de temps en temps qu'on veut être la Toyota du drone, vous savez, le pick-up qu'on utilise dans tous les sens, qui ne casse jamais, qu'on peut réparer, voilà, qui est simple et solide. C'est ça qu'on essaye de faire. Ça, c'est une leçon, en fait, dans une industrie nouvelle. Chacun cherche à faire des nouvelles performances, annoncer des nouvelles specs, et du coup on refait sans arrêt des nouveaux développements qui peuvent être au détriment de la fiabilité des produits. Et dans notre cas, en tout cas, à un moment on s'est dit en fait ce qu'on veut, c'est d'avoir avant tout des clients, des utilisateurs qui apprécient nos drones. Ils servent aujourd'hui partout dans le monde. Vraiment, on a des retours très positifs à la fois sur les objets et puis sur l'accompagnement client. En fait, une fois que vous avez livré un drone, il ne faut pas laisser l'utilisateur tout seul, il faut être réactif, être présent. Donc ce n'est pas que les drones, c'est aussi tout un service qu'on propose, et à une échelle mondiale, ce qui demande évidemment beaucoup d'investissement des équipes, mais qui, je pense, est récompensé et fait qu'on attire comme ça de nouveaux clients.
1: Un drone aujourd'hui, il est piloté ou est-ce qu'il peut être 100% autonome ?
4: Alors, il y a toujours un opérateur derrière, mais par contre, plus ça va et plus il y a de l'autonomie. Il y a de l'autonomie qui est déjà dans la trajectoire. Nous, on fait des systèmes qui sont très automatiques. Donc, ce n'est pas un opérateur qui pilote le drone avec un joystick. Il configure un plan de vol. Et après, le drone suit cette trajectoire préconfigurée.
1: D'accord.
4: Ensuite, en fonction de ce qui se passe au cours de la mission, le drone peut prendre des décisions, mais toujours sur le contrôle d'un opérateur. Et après, il y a
1: C'est l'opérateur qui va envoyer ces décisions au drone.
4: Exactement.
1: Donc, ce n'est pas un pilotage en temps réel, c'est plutôt des informations de mise à jour de la mission du drone.
4: C'est ça, c'est de la navigation, et puis c'est aussi de la prise d'informations, y compris dans les données visuelles par le drone, qui peut proposer de faire des choses à l'opérateur, mais après, c'est toujours l'opérateur qui valide.
1: Et là, la transmission se fait comment ? Par satellite ? Ou est-ce que ce sont des transmissions terrestres ?
4: Alors, on a plusieurs formes de transmission, et d'ailleurs, en fait, on multiplie les canaux de transmission. C'est peut-être pour répondre un peu à votre question tout à l'heure.
1: C'est la redondance, en fait.
4: Voilà, il y a des redondances à
1: divers
4: niveaux.
1: Si on brouille un passage, on en a d'autres de secours.
4: Voilà, sans rentrer trop dans les détails, mais c'est ce genre de choses.
1: D'accord.
4: Mais et si je reviens encore à votre question d'avant.
1: Oui.
4: Il y a un enjeu qui est le brouillage, et on était parmi les premiers à faire des drones qui résistaient au brouillage dans des conditions très adverses. Parce que depuis 2016, on a des drones qui volent dans des environnements très brouillés. Mais depuis peu, on a aussi des drones qui se font tirer dessus par des missiles, par des systèmes de défense. Et là, il y a un enjeu qui est, quand le drone se fait tirer dessus par un missile qui coûte beaucoup plus cher, nos utilisateurs nous disaient, c'est pas grave, voilà, il n'y a pas de souci. Mais plus ça va, plus les drones se font attaquer par des systèmes qui ne coûtent pas cher. Et donc là, c'est nous qui développons des nouvelles solutions. Donc ça, c'est une des spécificités de la défense, pour éviter ce type de système de défense aérienne peu coûteux.
1: Est-ce que la guerre en Ukraine a changé votre image, en fait, finalement ? Parce que c'est vrai qu'on a vu l'explosion de l'utilisation de drones durant ce conflit entre la Russie et l'Ukraine. Ça a fait boule de neige, c'est-à-dire que pour vous aussi, ça a été un accélérateur d'adoption de cette technologie.
4: Enfin, la guerre en Ukraine, c'est un exemple parmi d'autres, et il y a eu d'autres conflits.
1: Oui,
4: effectivement,
1: qui a été plus médiatisé, on va dire.
4: C'était un conflit qui était très médiatisé. Ça fait prendre conscience au monde entier de l'intérêt, de l'importance des petits drones. Effectivement, nous, on en faisait depuis plus de 10 ans. Et donc, notre croissance, puisqu'on a grossi assez vite ces dernières années, hein, on a fait x10 sur notre chiffre d'affaires sur les 5 dernières années, tout en étant rentable. Et je pense que c'est là aussi, pour nous, c'est important. C'est une croissance qu'on estime robuste. On se finance par nos bénéfices, et on finance que de la R&D. Hein. Mais c'est une croissance qu'on essaye de rendre robuste. Et donc, l'Ukraine et d'autres conflits ont fait prendre conscience que ces outils qu'on développait depuis longtemps étaient pertinents. Et là, je pense qu'il y a une leçon à recevoir, c'est nous, on était dans un environnement où les gens se posaient un tas de questions. Est-ce qu'on va prendre des drones pour faire ci, pour faire ça? Bon, mais en fait, on était dans des situations pas trop risquées, et donc on n'arrêtait pas de se poser des questions. Les utilisateurs, oui, mais par rapport au risque de ceci ou cela, est-ce que c'est une bonne chose? Les Ukrainiens, ils n'avaient pas d'autre option. À un moment, ils avaient ça ou rien. Donc, quand on a ça ou rien, ben, on prend le risque, et puis on voit bien. Et effectivement, ben, on a vu que ça, c'était efficace. Et donc ça, ça a fait que nous, notre croissance, elle se passe en Asie, en Europe, en Afrique. On est très présent en Afrique, aussi au Moyen-Orient. Mais c'est vrai qu'un conflit comme l'Ukraine a été un révélateur pour ces technologies en général et pour tous les constructeurs de drones, je pense.
1: Voilà. Et une accélération aussi technologique, et c'est peut-être la dernière question que j'ai envie de vous poser. Comment va évoluer, en fait, la technologie de drones sur votre roadmap, vous voyez quoi comme innovation ou comme révolution technologique dans les années qui viennent?
4: Alors, si c'est une dernière question, ça va être dur d'y répondre de manière concise. Mais moi, je crois qu'il y a... On va aller de plus en plus vers des systèmes robotiques qui interagissent entre eux et avec leur environnement. Vous voyez, sur les lignes électriques, on a des drones qui font des observations à la place des hélicos. C'est bien, c'est évidemment moins cher, plus petit, moins bruyant. Mais ce n'est que ça. Mais quand on a le drone qui peut commencer à venir faire des interventions techniques sur la ligne électrique, vous avez des drones aujourd'hui qui peuvent nettoyer des façades, donc qui évitent de mettre des échafaudages.
1: Oui.
4: Donc des drones qui interagissent avec leur environnement et des drones qui interagissent entre eux, on parle dessin de drones, et ça je crois que c'est quelque chose, on va vers ça. Mais pour nous, ce qui est très important, c'est que ça reste des outils qui soient au service de l'humain. Il y a des gens qui se disent voilà, le futur sera unmanned, c'est-à-dire que des robots ou quoi. Moi je pense que c'est important qu'on arrive
1: ça
4: à garder
1: reste un outil pour l'humain.
4: Un outil pour l'humain.
1: D'accord.
4: Et pour ça, que ce soit un outil qu'on maîtrise souverainement en Europe.
1: Merci beaucoup, Bastien. Bastien Mancini, donc président et fondateur de Delair. Merci d'être venu nous voir.
4: Merci beaucoup.
1: Et on va parler maintenant toujours de drones, mais cette fois-ci d'interception avec mon prochain invité.
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1: Et oui, on va parler de drones, mais d'une start-up française qui intercepte les drones avec l'IA. Adrien Canter est avec nous. Bonsoir Adrien.
5: Bonsoir.
1: Vous êtes fondateur et CEO d'Altares. Donc vous êtes un jeune entrepreneur passé du droit à la défense. Après le début de la guerre en Ukraine, vous avez fondé Altares en 2024, qui est une start-up spécialisée dans l'interception de menaces aériennes par l'IA. Vous avez levé 50 millions d'euros et vous développez donc des intercepteurs capables de viser drones, missiles et même bombes planantes. Incroyable, on se croirait dans un film. C'est dingue de voir en plus la progression de ce salon ici à Eurosatory par rapport aux années précédentes. Rappelons que Eurosatory, c'est tous les deux ans. Vous étiez là il y a deux ans déjà ou pas?
5: On était là en tant que, pas exposant, visiteur.
1: Visiteur.
5: Et très inspiré par ce qu'on voyait.
1: Et là, aujourd'hui, vous êtes l'un des acteurs de ce salon.
5: À notre petite mesure, on est encore assez jeune, effectivement. Vous l'avez relevé. On n'a que deux ans, mais des ambitions importantes et une équipe qui est réunie autour d'une mission qui est corrélée à ce qu'on appelle la défense solaire. Donc, c'est comment on va venir protéger un espace aérien face à des menaces qui sont de plus en plus importantes dans un champ de bataille qu'on appelle asymétrique. C'est-à-dire qu'il y a finalement une quantité qui devient une qualité intrinsèque et auquel nos systèmes de défense solaire ne sont pas du tout préparés.
1: Alors expliquez-nous un petit peu les avantages du drone et ses inconvénients. Parce que justement, vous penchez sur les inconvénients du drone ou ses failles pour les intercepter. Mais c'est quoi les avantages du drone?
5: Son prix et son autonomie. C'est les deux gros avantages d'un drone en tant que tel. Et ce qui sous-entend finalement d'avoir une réponse qui soit aussi avantageuse en termes de prix et d'autonomie. Et c'est là où...
1: Parce que si on a une défense qui coûte plus cher, au bout d'un moment, ça ne va pas le faire. En fait, l'équation ne tient pas la route.
5: C'est aujourd'hui ce qu'on voit aussi bien au Moyen-Orient qu'en Ukraine, ce qu'on appelle une guerre d'attrition. On va venir épuiser les ressources de son adversaire. Et une fois que ces ressources-là sont épuisées, on va pouvoir prendre la main dessus. Donc tout l'enjeu pour nous, ça va être d'équiper des pays de l'OTAN, mais aussi des partenaires de l'OTAN, de ce type de système pour répondre à cette quantité par une autre quantité. Et c'est là où on vient apporter une expertise aussi bien en termes d'autonomie, mais en termes aussi de quantité pour aussi réduire par conséquent le prix.
1: Alors, vous avez dit l'avantage du drone, c'est le coût et son autonomie.
5: Tout à fait.
1: C'est ça. Aujourd'hui, un drone bien conçu, c'est quoi son autonomie en fait? Il peut parcourir combien de kilomètres tout en restant efficace?
5: Donc si on précise, donc il y a deux types d'autonomie. Il y a l'autonomie en termes de temps de vol ou de distance.
1: Et l'autonomie.
5: Et l'autonomie, c'est-à-dire que la place de l'humain dans le processus décisionnel.
1: Bien sûr, où on n'a pas besoin de le piloter en fait.
5: Exactement. Et donc c'est là où je pense qu'il y a...
1: Vous parliez d'autonomie, de cette autonomie-là.
5: Tout à fait. De l'autonomie en termes d'intelligence artificielle qui va venir...
1: Qui se pilote tout seul.
5: En partie.
1: En partie.
5: Il faut, je pense, tordre le cou à une idée répandue que les systèmes autonomes sont aujourd'hui présents. C'est faux. Il y a une place de l'homme qui est importante, de se dire, dans le processus décisionnel. Si on rappelle une mission de défense solaire, elle se, elle se, elle peut se diviser en trois temps finalement. Il y a le premier temps qui est la phase de détection, donc là c'est avec des données radar, donc c'est un radar qui va venir détecter ce qui se passe dans le ciel. Puis il y a la phase d'identification, donc c'est là où là, l'humain va bien confirmer que la cible détectée est une cible à traiter, donc il y a une place de l'homme qui est importante. Et la dernière phase, qui est la phase d'interception, où là il y a un degré d'autonomie qui augmente avec ce qu'on appelle du guidage terminal, qui va venir en fait guider l'effecteur. Donc c'est pas un drone, c'est plutôt une munition de défense solaire, en lui disant d'aller à gauche, à droite, en bas, en haut, et intercepter la cible de manière autonome, en conditions de brouillage, en conditions d'environnement dégradé.
1: L'IA aujourd'hui ne peut pas dire ce qu'elle voit, si c'est un ennemi ou un ami. Vous disiez que c'était l'humain qui doit donner cette information.
5: Confirmer. L'IA fait une suggestion. D'accord. Et l'humain va ensuite venir confirmer. Ce qu'on constate aujourd'hui sur la phase de détection, c'est une détection, ce qu'on appelle une détection radar, donc c'est-à-dire des radars qui vont émettre des ondes, le radar est assez imprécis. Et en fait, on va venir entraîner la performance du radar en captant des données. Et en fait, avec ces données, on va pouvoir établir ce qu'on appelle des patterns, donc en fait des choses qui sont constantes dans le temps. Donc c'est-à-dire attitude de vol, vitesse, hauteur, etc.
1: Et vous nourrissez l'IA avec ça.
5: Exactement.
1: En fait,
5: c'est un processus qui est assez long aujourd'hui et qui demande cet accès à la donnée d'un premier temps, mais aussi cet accès à la réalité opérationnelle. Parce qu'en fait, les systèmes tels que vous voulez déployer ici à Eurosatory, ils sont parfaitement mis en place. Mais quand ils sont déployés sur un théâtre opérationnel, les conditions météo sont peut-être pas aussi agréables qu'ici à Villepinte. Ou alors, il va y avoir un problème de maintenance. Et donc, toutes ces conditions-là, on ne peut pas les anticiper tant qu'on ne les a pas déployées sur le terrain. Donc, finalement, le développement et le déploiement vont de pair pour avoir un système le plus robuste possible. Et c'est pour ça qu'aujourd'hui, Altares essaye, essaye de répondre à cette mission de défense solaire.
1: On évoquait tout à l'heure les points forts du drone, donc son autonomie et son prix. Quels sont ses points faibles, justement, sur lesquels vous capitalisez, puisque vous êtes là pour les intercepter?
5: Un des points faibles des drones qu'on cherche à intercepter, ça peut être le brouillage. Donc finalement, il y a deux types de brouillage. Il y a le brouillage qu'on appelle de zone GNSS, donc on va venir brouiller en fait sa position GPS, okay, avec des brouilleurs qui vont l'indiquer que en fait, la position n'est pas du tout là où
1: donc,
5: il est.
1: D'un coup, le drone devient aveugle, en fait.
5: Il va plus savoir se repérer. Donc il y a diverses contre-mesures qui permettent au drone de se repérer à nouveau avec ce qu'on appelle la navigation optique. Tous ne sont pas équipés, parce que d'accord, ça aussi c'est de l'IA.
1: Donc il y a des redondances qui font que...
5: Ils vont détecter un terrain, ils vont reconnaître qu'en fait il y a un point particulier du terrain qui va leur permettre finalement de
1: se repérer.
5: Exactement. Donc là c'est un premier point. Le deuxième type
1: donc
5: de...
1: Donc là le brouillage n'est pas efficace finalement.
5: Il l'est de temps en temps, pas tout le temps.
1: Et c'est là où... de la perfection du drone en tout cas.
5: Et du brouillage aussi. Parce que le brouillage, il est que sur une zone temporaire, une zone donnée.
1: Ah oui, parce qu'il va traverser cette zone et après il sort de cette zone.
5: Et c'est là où finalement les drones qu'on intercepte, donc drones qui sont principalement de conception iranienne voire russe, sont en réalité assez sophistiqués. Ils ont ce qu'on appelle dedans une sorte de petite puce, s'appelle la puce Cometa. Et cette puce-là va venir détecter plein de signaux GPS différents. Comme ça, si l'un d'entre eux est brouillé, ils vont pouvoir se basé sur une autre constellation de satellites.
1: Donc ça peut être quoi, Galileo, GPS russe, etc.
5: Exactement, GLONASS, qui est le russe, le GPS américain, etc. Donc finalement, ce qu'on voit, c'est qu'il y a des mesures et des contre-mesures. Et celles-ci, elles évoluent au gré du temps. Et il faut toujours être présent sur le terrain pour que ces mesures-là, finalement, soient le plus adaptées à la réalité opérationnelle.
1: Et alors, comment justement, malgré tout, brouiller tout ça? C'est intéressant pour vous de faire du reverse engineering? C'est-à-dire que vous regardez un petit peu ce qu'il y a sur les drones ennemis? Vous les décortiquez pour essayer de comprendre comment ils font? Ou c'est plus compliqué que ça?
5: C'est un peu plus complexe, parce que nous, ce n'est pas notre cœur de métier de faire du brouillage. Il y a d'autres sociétés françaises ici qui le font très bien d'ailleurs, auxquelles je transmets mes amitiés. Nous, de notre côté, on va plutôt essayer de comprendre comment ils vont venir déjouer finalement cette zone de défense. Et c'est-à-dire que nous, ce qu'on a pu voir, c'est que certains des drones russes type Shahed font ce qu'on appelle des manœuvres d'évitement. Ils vont mettre à l'arrière des petits capteurs qu'on appelle des capteurs LIDAR, comme des caméras de recul. Soit de véhicules que vous avez, et ils vont venir, dès qu'ils vont détecter un intercepteur qui va se rapprocher de lui, ils vont faire des manœuvres d'évitement. Et là, tout l'enjeu, ça va être d'éviter d'apprendre ces manœuvres d'évitement pour que le drone puisse être intercepteur, puisse être lui-même guidé vers la cible et l'intercepter pour que la mission soit un succès, ce qui est rarement le cas. Je pense que c'est aussi un constat qu'il faut noter. La mission de défense solaire est assez ingrate parce qu'à la plupart du temps, il y a un taux élevé d'échecs. Et on l'a vu même sur les théâtres d'opération Moyen-Orient avec des systèmes très sophistiqués comme le système Patriot qui parfois n'arrivent pas à intercepter parce que la menace est soit trop véloce, soit au contraire il y en a une trop grande quantité, donc on ne peut pas tout intercepter.
1: Donc en fait c'est un jeu du chat et de la souris finalement.
5: C'est peut-être pas un jeu du chat, enfin peut-être
1: vous voyez ce que je veux dire, c'est que Dès que vous mettez en place une contre-mesure ou un système de brouillage, j'imagine que les concepteurs de ces drones qui vont être ennemis vont réagir. En fait, c'est un peu comme l'informatique, finalement.
5: Virus, antivirus.
1: Non.
5: C'est un peu la même logique.
1: On est à peu près dans le même scénario.
5: C'est un peu la même logique. C'est de course à l'itération, en fait. Finalement, celui qui gagnera la guerre demain, c'est celui qui investit le plus dans l'innovation. Et là, on peut le dire qu'aujourd'hui, en France, il y a des moyens qui sont considérables.
1: D'accord.
5: Qui sont mis en œuvre par le ministère des Armées pour soutenir cette innovation et faire en sorte qu'on soit toujours, finalement, au plus au fait de la réalité de la guerre d'aujourd'hui et anticiper de manière la plus possible, enfin la meilleure manière possible, ce que pourrait être la guerre de demain.
1: C'est passionnant tout ça. Merci beaucoup Adrien Canter, vous êtes le fondateur et CEO d'Alta Ares, présent ici à Eurosatory. Merci beaucoup et bon salon.
5: Merci à vous.
1: Voilà. Et vous restez avec nous, on va parler maintenant de vision nocturne, autre sujet passionnant avec mon dernier invité ce soir.
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1: Voilà, et pour terminer ce Tech & Co, la quotidienne sur BFM Business depuis l'Eurosatory, ici à Villepinte, on va parler de vision nocturne. Voilà un sujet passionnant. C'est vrai que la vision nocturne est en train d'arriver dans notre quotidien avec des caméras, vous le savez, qui surveillent la maison et qui nous permettent en noir ou blanc et parfois même en couleur de voir ce qui se passe dans le noir le plus total. Mais il faut savoir que c'est une technologie qui est développée dans l'armée et chez les militaires depuis de très nombreuses années. On va en parler avec une start-up qui s'appelle Rexagon, avec Antonin Etienne qui est avec nous. Salut Antonin.
6: Bonjour, merci beaucoup pour l'invitation.
1: Et merci d'être là avec nous. Vous êtes le CEO donc de Rexagon. Vous êtes un ancien militaire de l'armée de l'air. Vous êtes spécialisé dans les simulateurs de vol. Formiez en fait les équipages sur les Rafales.
6: C'est bien ça.
1: Et comment vous est venue cette idée de vous intéresser justement à la vision nocturne ?
6: Alors moi du coup effectivement comme vous l'avez souligné, j'ai un parcours de militaire et donc forcément les appareils de vision nocturne sont quelque chose qui est assez commun dans le milieu militaire. On s'aperçoit généralement quand on est utilisateur qu'on a des matériels qui ne sont pas toujours adaptés à nos utilisations. Souvent c'est des matériels qui sont faits par des gros industriels qui répondent très bien à des besoins de masse, mais parfois on a des besoins un petit peu spécifiques et donc on s'aperçoit qu'on a souvent des petits manques. Donc nous en fait c'est de là qu'est un peu né Rexagon, c'est de ce souhait en tout cas de venir aller chercher vraiment les utilisateurs un petit peu oubliés si je puis dire de ces appareils là pour venir répondre à des besoins très spécifiques pour ces utilisateurs qui sont un petit peu particuliers.
1: Alors on va rentrer justement sur ces besoins et sur cette petite paire de jumelles que vous avez apportées qui est là. Mais auparavant, un mot sur la vision nocturne. Je le disais tout à l'heure, c'est une techno qui aujourd'hui est vraiment répandue. Ça existe depuis longtemps en fait dans le domaine militaire.
6: Alors effectivement la technologie d'intensification de lumière telle qu'utilisée aujourd'hui, c'est quelque chose qui est assez répandu. On retrouve quand même les origines dans les années 40-50 mais qui est quand même vraiment répandu depuis les années 80. En fait l'intensification de lumière, donc on utilise un processus avec des matériaux, des procédés de matériaux qui permettent d'intensifier la lumière. Donc on vient convertir la lumière, donc les photons en électrons, on vient accélérer et multiplier ces électrons et on les reconvertit en lumière visible par l'utilisateur. Et donc c'est quelque chose qui existe voilà, effectivement depuis, qui est maîtrisé en tout cas depuis pas mal d'années, même si aujourd'hui il y a encore beaucoup de progrès qui sont faits dans ce domaine-là, notamment avec certaines marques françaises, certaines pépites françaises qui vont beaucoup innover dans ces milieux-là.
1: On est bons nous, français, dans ce domaine-là de la vision nocturne ?
6: Oui, on a un acteur français qui est très connu, alors je ne sais pas si on peut les citer dans l'émission, mais qui sont globalement très connus, qui expose aujourd'hui sur le salon et qui effectivement fabrique des tubes intensificateurs d'image en France, même en région Nouvelle-Aquitaine. Et donc qui aujourd'hui, nous, on intègre leurs produits dans nos appareils.
1: Alors en tant que formateur de Rafale, oui. Sur Rafale, c'est là que vous avez eu l'idée en fait de pousser cette technologie ou... Finalement, c'est après ?
6: Alors, pas immédiatement, parce qu'en fait, en tant que militaire, j'avais pas de point de comparaison par rapport à au matériel que j'avais entre les mains. Donc, en fait, il y a toujours tout de suite cet effet waouh hein, quand on découvre un petit peu ces matériels-là. Mais en fait, c'est au fur et à mesure de ma carrière où j'ai été amené donc, à quitter l'armée, à devenir concepteur mécanique. Et c'est là que j'ai eu l'occasion de pouvoir un peu pousser ce domaine-là qui m'a toujours passionné, enfin, qui m'a passionné depuis que je l'ai découvert dans l'armée. Et donc, de venir essayer de voir ce que faisaient notamment les autres pays. et on s'aperçoit qu'effectivement les autres pays n'ont pas forcément mieux, ils ont différents et ils ont fait des choix qui sont différents et qui aujourd'hui peuvent être pertinents, notamment pour la France ou même pour d'autres pays. Et c'est ces choix-là que nous on essaie d'améliorer par rapport à ce qu'on peut retrouver sur nos marchés et d'amener sur en tout cas dans nos forces si possible.
1: Voilà encore une technologie qui est née on va dire dans l'armée et qui arrive sur le grand public. Il y en a quand même pas mal, hein. Le GPS notamment qui fait le même chemin, le même cheminement. Exactement. Il y a beaucoup de technologies comme ça qui sont parties de l'armée et qui arrivent sur le grand public.
6: Beaucoup, oui, effectivement.
1: Ouais, c'est assez intéressant. On parle beaucoup de vision infrarouge. Oui. Quand on parle de vision nocturne, c'est la technologie principale ou qui est importante ou il y en a d'autres?
6: Alors,
1: aujourd'hui
6: aujourd'hui, par exemple, ces appareils-là que nous on fabrique, ils ont de l'intensification de lumière. Donc en fait, ils n'émettent pas d'infrarouge, mais ils y sont sensibles. C'est-à-dire qu'ils peuvent voir de l'infrarouge, mais ça reste une technologie qui est analogique. Donc, c'est-à-dire qu'il n'y a pas de signal numérique qui est interprété avec un capteur, par exemple, un capteur d'appareil photo. Il existe cependant, par exemple, pour du grand public, on retrouve également des capteurs numériques, comme des capteurs d'appareils photo ou de caméras, qui, eux, peuvent être sensibles aux infrarouges. Et en émettant une lumière infrarouge qui n'est pas visible à l'œil nu, on peut avoir une image qui est restituée sur ces capteurs-là.
1: Voilà. Alors, expliquez-nous ce que vous arrivez à faire avec ces jumelles, on appelle ça des jumelles?
6: Ouais, tout à fait, des jumelles de vision nocturne, même si jumelles n'est pas forcément le terme exact en l'occurrence. Mais en fait, donc ça, c'est
1: pourquoi
6: des appareils...
1: Pourquoi ça grossit pas?
6: Exactement, ça ne grossit pas. C'est des appareils...
1: C'est-à-dire que si je regarde dedans, bon alors là, avec la lumière qu'il y a, ça ne servira pas à grand-chose.
6: Exactement.
1: Mais si je suis dans le noir total, là... Qu'est-ce que je verrais?
6: Alors en fait, vous y verriez la même chose qu'en plein jour, mais en monochrome. Donc avec soit une image un peu en noir et blanc, soit plutôt en vert et noir. Et donc en fait, qui serait une image avec un champ de vision un peu plus faible que ce que vous auriez en temps réel. Notamment parce qu'on a un champ de vision qui est inférieur à ce qu'on a à l'œil nu. Mais qui vous permettrait d'avoir une image quand même assez claire dans des conditions d'illumination qui sont très sombres. Enfin très faibles en tout cas. Et donc ça va vous permettre notamment de vous déplacer ou d'effectuer des actions de nuit éventuellement sans avoir d'apport de lumière supplémentaire.
1: L'appareil que vous avez apporté là, c'est l'UNVB MK2, c'est
6: tout
1: ça?
6: Tout à fait, effectivement, ça c'est un UNVB Mark II, donc c'est notre dernier appareil qu'on vient présenter aujourd'hui à Eurosatory, qui est une évolution de notre Mark I, donc c'est la première jumelle qu'on avait présentée, le premier dispositif. Donc on a écouté les retours d'utilisateurs, notamment de divers utilisateurs des forces spéciales, pour améliorer cet appareil. On a intégré toutes ces modifications là et on a fait en sorte aussi qu'il soit d'avoir une capacité de production en plus grand volume, notamment pour faire face à la demande aujourd'hui.
1: Et alors, quelles sont les dernières innovations technologiques que vous avez apportées sur ce modèle-là
6: Sur ce modèle-là, par rapport au précédent, on reste sur quelque chose d'assez basique, puisque c'est un modèle principalement destiné aux civils.
1: C'est pour les civils?
6: C'est du modèle plutôt destiné aux institutions civiles, exactement, par exemple, tout ce qui peut être la police, la gendarmerie. D'accord. Ou les sociétés de sécurité privée, puisque c'est okay. Un matériel qui n'est pas considéré matériel de guerre, par exemple. On a une gamme un peu plus militaire qui est un peu plus innovante. Et on a également des gros projets de R&D pour encore améliorer cette capacité de voir la nuit, en tout cas.
1: Mais comment ça marche, en fait? À l'intérieur, il y a quoi? Il y a comme des capteurs qu'on peut retrouver dans les appareils photo?
6: Pas du tout.
1: Comment ça fonctionne?
6: Donc là, en fait, sur un appareil comme celui-ci, on va avoir donc un ensemble d'objectifs et d'oculaires, donc ils vont permettre, comme une caméra, en fait, de canaliser la lumière, si je puis dire, oui. Même si elle est très faible. Et à l'intérieur, on va avoir des tubes intensificateurs de lumière. Et ces tubes intensificateurs de lumière, comme je l'expliquais tout à l'heure, vont pouvoir intensifier la lumière, c'est leur nom, et donc pour augmenter finalement la quantité de lumière qui va être perçue par l'utilisateur.
1: Donc en pleine nuit, je regarde dans ces jumelles, je verrai à peu près comme si j'étais en plein jour, avec le même niveau de détail.
6: Oui, vous pouvez avoir un niveau de détail très très élevé, surtout sur des tubes assez haut de gamme, assez récents, notamment les tubes militaires qu'on peut proposer aux institutions.
1: D'accord.
6: On arrive effectivement à avoir un niveau de détail qui est particulièrement élevé.
1: Donc on pourrait reconnaître un visage?
6: Totalement. Justement, c'est contrairement à la vision thermique où l'identification est beaucoup plus complexe, la vision nocturne par intensification de lumière permettrait assez facilement de reconnaître un visage, par exemple.
1: C'est intéressant que vous parliez justement des usages civils de ce type d'appareil. Donc la police peut s'en servir, c'est
6: tout
1: ça?
6: Tout à fait.
1: Quels sont vos prospects ou vos clients
6: Alors aujourd'hui, ça c'est un appareil qu'on a développé notamment avec certaines unités de forces spéciales, qu'elles soient issues de la gendarmerie ou des forces armées. Et donc, certains de ces partenaires sont devenus même nos clients. Donc effectivement, des clients au sein d'institutions civiles, mais également au sein d'institutions militaires. Donc c'est quelque chose qui est assez large.
1: Si par exemple, moi je veux m'offrir ce type d'appareil, je peux ?
6: Alors vous pourriez, maintenant l'utilisation pour un particulier, selon moi elle est discutable.
1: Ça n'a pas de sens, enfin par exemple si je veux observer la nature, la nuit, alors,
6: on a
1: des choses
6: passionnés.
1: Comme ça.
6: Effectivement, on a des passionnés de nature effectivement qui achètent ce type de dispositif. Nous c'est pas notre clientèle première, elle va vraiment plutôt être destinée à de la sécurité privée pour la partie civile.
1: Mais rien ne m'empêche de pouvoir m'en offrir une si je veux.
6: Non, alors effectivement comme c'est du matériel qui peut être considéré comme matériel de guerre par la Direction Générale de l'Armement, on a une limite en termes de performance et en termes de capacité d'utilisation qui est imposée par la réglementation, et donc on a des matériels un peu moins performants mais qui restent quand même particulièrement intéressants en termes d'usage.
1: L'image que je regarde, est-ce que je peux l'enregistrer, est-ce que je peux la streamer, est-ce qu'elle peut arriver sur un autre appareil?
6: Sur les appareils qu'on propose actuellement, ça n'est pas le cas, même si on propose des appareils en capacité d'enregistrer l'image en temps réel, qui sont des appareils additionnels. On travaille sur effectivement un dispositif qu'on va commercialiser dans quelques années qui permettra de récupérer effectivement cette image de vision nocturne et de pouvoir la transmettre en temps réel en même temps.
1: Dernière question, on parle de plus en plus de lunettes connectées.
6: Bien sûr.
1: Avec des usages de plus en plus poussés, des caméras, des capteurs. Est-ce que franchement, demain, on pourrait avoir la même qualité de vision nocturne sur des paires de lunettes ?
6: Totalement, parce qu'effectivement aujourd'hui la lunette finalement c'est un affichage, mais si on garde la qualité du capteur et qu'on utilise des technologies éventuellement un peu différentes, on pourrait tout à fait avoir ce type de vision dans des lunettes projetées. Et d'ailleurs c'est déjà le cas dans certains casques de pilotes d'avion, par exemple, où on retrouve ce type de technologie.
1: Ah, donc ils ont carrément les écrans qui sont
6: tout à fait
1: très proches de leurs yeux, c'est
6: tout
1: ça?
6: Tout à fait, effectivement.
1: Ouais, ça doit être impressionnant ça.
6: C'est assez impressionnant.
1: Merci beaucoup Antonin.
6: Merci à vous.
1: Et écoutez, bon salon.
6: Merci, vraiment. À vous également.
1: Antonin Etienne qui est CEO de Rexagon. Pour terminer donc ce Tech & Co depuis Villepinte et depuis cet Euro Satory, on a été très heureux de parcourir ensemble toutes ces innovations liées à la défense. Mais pas que d'ailleurs, hein, vous avez pu le remarquer. Merci de nous suivre. On se retrouve bien sûr demain et demain nous serons à Vivatech, demain mercredi. Très belle soirée, à demain.
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7: Et on est avec Arnaud Gian de BlackRock. Bonjour.
8: Bonjour Antoine.
7: BlackRock, évidemment le gestionnaire géant qu'on ne présente plus, spécialiste de l'obligataire, spécialiste des ETF aussi. Et question intéressante. On assiste en ce moment sur les marchés à une forme de schizophrénie, c'est-à-dire que globalement, on reste quand même très très inquiet de l'évolution de la géopolitique mondiale. Et d'un autre côté, on a la tech qui tient le marché de manière extrêmement concentrée. Pour autant, dans le côté géopolitique des choses, on assiste à un phénomène en ce moment qui est indéniable, qui est celui de la fragmentation. C'est-à-dire que tout part un petit peu dans tous les sens. Et ça, au sein d'une gestion, et notamment via des ETF, ça peut parfois être un problème. Et vous, chez BlackRock, vous avez des solutions pour justement chiffrer, prendre en compte cette fragmentation et constituer des placements qui n'en sont pas victimes, enfin qui ne perdent pas de valeur à cause de ce phénomène de fragmentation. Est-ce que vous pouvez nous expliquer un petit peu comment ça se passe ?
8: Oui, en fait, Je voulais vous parler des actions européennes, parce qu'effectivement, il y a pour deux raisons. Le premier, c'est que on est français, on veut investir dans notre économie, on a ce biais de familiarité et donc ce biais domestique. En parallèle, vous l'avez évoqué, avec cette fragmentation géopolitique et ce besoin de souveraineté, on a vu une forme d'arrêt du tout Amérique qu'on avait vu sur les décennies précédentes. Et donc, on a vu pas moins de 90 milliards de capitaux se déporter sur les actions européennes sur 2025. Pour vous donner un ordre de grandeur, ces 90 milliards, ça représente l'équivalent de la décennie qui précédait en termes de flux de capitaux. Donc, c'est assez colossal. Le problème que vous évoquez, c'est qu'on a une grille de lecture qui est un petit peu différente. Est-ce que vraiment, quand on investit en fonction de où les entreprises sont cotées, ou alors où se trouve le quartier général, est-ce que c'est vraiment investir dans son économie?
7: Oui,
8: donc quand on regarde sur les actions européennes, en fait, on se retrouve avec un portefeuille, parce que les marchés sont globalisés, etc., dans lequel on a une sensibilité au bruit et géopolitique que vous évoquez, de l'ordre de 50%. On a un univers dans lequel, je parle des grandes capitalisations boursières, il y a la moitié qui font leurs revenus en dehors de l'Europe et il y a l'autre moitié qui font le revenu à l'intérieur de la zone.
7: Ouais, c'est une sorte de polarisation, on va dire, à l'image de ce qui se passe dans le monde, quoi, finalement.
8: Exactement. Et puis, c'est la globalisation qu'on a connue sur 20 ans.
7: Ouais.
8: Et maintenant, en fait, qu'on essaie de, encore une fois, d'essayer de se prémunir de différents bruits. On pourra évoquer des bruits, mais l'introduction des tarifs, et puis d'autres chaînes d'approvisionnement qui sont un petit peu rebranchées.
7: Totalement, oui.
8: On a une grille de lecture dans laquelle on n'a pas tous les éléments. C'est-à-dire que soit on se dit « Ok, je veux investir en Europe parce que relance budgétaire, parce que je crois qu'on a un second souffle, parce qu'on met les moyens pour ça, et en plus je veux prospérer avec mon pays ». Et je vais le faire, mais si je le fais au travers d'un prisme dans lequel il y a la moitié qui est exposée en fait aux États-Unis et dans lequel je me mets à risque, c'est pas vraiment la bonne grille de lecture. Et en fait, ce qu'on a fait, c'est de manière assez simple, et c'est les ETF qui le permettent, et c'est aussi les indices et la granularité des informations qui sont maintenant disponibles, de se dire on va découper le monde, on va regarder les actions qui font plus de 50% de leur chiffre d'affaires et leurs revenus au-delà des frontières de l'Europe. Du reste de l'univers. Et on a globalement 40% des entreprises européennes qui sont dans un univers dans lequel plus de la moitié de leur chiffre d'affaires et leur revenu se fait à l'intérieur de la zone. Et on a 50-60% qui se fait en dehors de cette zone.
7: Et donc là, en fait, en faisant ça et peut-être en ajustant les problématiques de change, ça c'est pour les valeurs fortement exposées à l'international, on arrive à la recette parfaite exactement de ce qu'on veut, si on veut intervenir sur les actions européennes centrées sur l'économie européenne.
8: Exactement. En fait, la sensibilité, en faisant ce découpage, on part d'un postulat, on va dire, à 50-50, dans lequel je reste très sensible à ce qui se passe en dehors, si je veux, en tout cas, me polariser sur l'économie européenne, à 80% de la part des revenus en domestique.
7: D'accord.
8: Pour arriver à un tel niveau, par le passé, ce qu'il fallait faire, c'était investir sur les small caps. Or, oui, le biais small cap, le biais des petites capitalisations boursières qui sont extrêmement dépendantes à la gestion de la politique monétaire et à d'autres phénomènes,
7: c'est la fausse bonne idée.
8: En fait, c'est pas que c'est la fausse bonne idée, c'est que je peux pas en fait mettre autant de risques, je peux pas allouer une grande partie à cette conviction de dire je veux investir dans l'économie européenne parce que l'économie européenne, j'y crois et qu'elle a cette relance qu'on a évoquée. D'ailleurs, si je regarde les chiffres 2025, dans les actions européennes, globalement, 2025, c'était une bonne année. On a fait environ plus de 20%. La part de cet univers domestique a, lui, fait plus de 30%. 30% de performance. Parce que tout ce qu'on a évoqué, notamment sur la défense, etc. Et donc voilà. Donc, le prisme, maintenant, il me permet, avec ces expositions dites domestiques et internationales, de pouvoir construire un portefeuille en disant si je veux investir et en fait avoir l'univers le plus pur pour justement m'exposer à l'économie européenne au travers de grandes capitalisations boursières, je peux le faire avec 80% entre guillemets de pureté dans lequel j'ai ce schéma. Alors bien sûr, on a des secteurs qui sont plus exposés au domestique Ouais. Et à l'international, quand on regarde une répartition sectorielle, bah, on a plutôt en domestique des valeurs de type utilities, de type bancaire, de type télécommunication. Mais donc, je suis en fait dans dans mon champ d'activité principal en Europe et sur les activités exportatrices, industrielles, le luxe, des énergéticiens, de la santé, énormément. Et donc là, je m'expose effectivement à ces aléas. C'est pas forcément un mauvais calcul, c'est-à-dire qu'il y a des approches dans lesquelles je vais pouvoir construire un portefeuille en me disant, en ce moment, je veux m'exposer plutôt à cet univers Europe parce que le dollar est très volatile, parce que je veux me désensibiliser à ce qui se passe dans la géopolitique dans le monde. Et après, il y a d'autres moments où on se dit, il y a un poumon et de croissance extérieure que je vais aller pouvoir puiser en gardant en fait ce prisme entre guillemets souverain de dire je veux investir au travers d'un canal européen mais pour atteindre la croissance globale mondiale. Et donc ces outils permettent de le faire aujourd'hui, c'est quelque chose qui est
9: c'est très fort parce que on parle des ETF comme de la gestion passive, mais en fait c'est un travail archi actif d'échafauder la stratégie qui est autour, et c'est ce que vous nous expliquez là en fait.
8: Voilà, en fait nous on parle beaucoup d'indiciel. Ouais. Et très peu du mot passif, parce que chaque décision d'investissement est une décision active dans la construction de ses portefeuilles. Et donc la granularité permet maintenant aujourd'hui de créer des portefeuilles très précis.
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9: Mon Dieu, que ça va être rigolo. Oui, vous venez de le dire à l'instant hors antenne. Et écoutez, ravi de vous recevoir, Arthur Perrault. La maison à Gutte. Alors, rappel des faits. Il y a quelques jours, on a fait une chronique, un coffre-fort sur le mémorabilia, le marché des objets spécifiques, un petit peu pointus, alors qui ont appartenu à des grands sportifs. On avait le dernier gant d'entraînement de Mohamed Ali avant son dernier match. Des choses un petit peu iconiques. Et puis, là, à Gutte organise une vente, on va en parler en détail, sur des objets qui ont appartenu à des stars du domaine de la pop culture. Mmh. Et on a là sur le plateau quelque chose qui a appartenu à une des plus grandes stars de tous les temps. Est-ce que vous pouvez nous le montrer ?
10: Oui. Donc j'ai ramené le gant gauche, la main gauche d'un artiste qui
9: a un petit nom dans le business.
10: Un petit peu connu dans le milieu, qui s'appelle Michael Jackson. Oh, et je tiens dans la main un prototype de gant. Donc c'est un outil préparatoire, c'est un très, très, très beau. Qui a une histoire, c'est un des gants, en fait, qui est le témoin des grandes scènes de Michael Jackson sur les 20 années qui ont suivi la tournée Victory Tour, Bad, etc. Ouais. En fait, Michael Jackson, la première fois qu'il a porté ce gant, c'était le 25e anniversaire de la Motown. Mm-hmm. Il a fait son moonwalk sur Billie Jean et il portait un gant de golf. Après cela, en fait, il y a eu un travail préparatoire avec l'atelier de Bill Wheaton, qui était son costumier. Mm-hmm. Et dans cet atelier, il y a eu ce gant, qui est le gant gauche, comme celui de la Motown, avec toute une réflexion, les strass qui ont été mis à la main. Alors c'est des bandes industrielles, puisque c'est avant tout un outil pour...
9: Qui ensuite...
10: Pour réfléchir, pour un gant final.
9: C'est comme l'esquisse d'un tableau, si vous voulez.
10: Exactement, mais c'est très très beau, et il a une très belle histoire. Et c'est un peu aussi d'ailleurs le cœur de ce département, pop culture, mémorabilia.
9: Et ça, c'est fou. C'est
10: vraiment l'histoire de l'objet, quoi.
9: Voilà, l'histoire de l'objet, parce que chaque objet raconte une histoire très précise. On l'a vu avec Mohamed Ali il y a quelques jours. On le voit avec ce gant qui est donc témoin vraiment d'un moment très précis de l'histoire de la carrière de Michael Jackson. Donc ça, les fans vont se l'arracher. Enfin, de pas trop fort, parce que c'est quand même fragile. Est-ce qu'il y a d'autres objets de Michael Jackson qui vont être à cette vente ?
10: Oui, on a eu la chance et l'immense honneur de pouvoir réunir 50 objets d'une très importante collection. À l'origine, la collection était norvégienne. Oui. C'est une personne qui, pendant plusieurs décennies, a récupéré, acheté des artefacts de Michael Jackson. Ce qui est très intéressant dans cette collection, en plus de leur histoire, c'est la provenance. Et finalement, c'est ce qui est un peu le cœur de la spécialité, parce que nous, on doit faire des recherches comme un enquêteur, finalement, comme une spécialité classique, comme l'art moderne ou même l'art contemporain.
9: Il faut être précis.
10: Très précis, très certain de la provenance. Ouais. Et c'est le travail qu'on a fait. Ce qui est assez génial sur cette collection, c'est qu'il y a pour tout le monde, pour les investisseurs.
9: Ouais.
10: Donc, par exemple, il y a des gants comme le gant qui est en image, qui est le gant qui a servi sur la tournée de Bad,
9: ah bah oui, oui.
10: 100 000 euros, mais qui est un gant très documenté, qui en plus se distingue par sa caractéristique technique, c'est-à-dire qu'il y a vraiment l'usure du gant. Et ça, c'est un très bel objet qui est généralement plutôt adressé soit aux collectionneurs, soit aux investisseurs, parce que le marché de la pop culture, c'est un marché qui est en pleine expansion, pleine explosion, et là on le voit sur cette vente parce que c'est aussi le signal qu'il y a une internationalisation du marché.
9: Totalement, oui, oui, oui.
10: Voilà. Et puis il y a d'autres types d'objets qui sont sur la vente, aussi adressés aux amateurs. Par exemple, on vend un coussin de Michael Jackson, un oreiller qui était chez lui, qui aurait pu servir à soit la décoration, soit tout simplement à dormir dessus, et on l'a estimé 400 euros. Donc il y a vraiment toutes les gammes de prix. Des vestes à 5-6 000 euros, un cardigan très connu de Michael Jackson, c'est une des variantes du cardigan parce qu'il a eu plusieurs versions et qui est estimé 8 000 euros. Il y en a vraiment pour tout le monde. Et on a quatre autres paires de gants, donc celle-ci qui est le prototype, celle du Wembley et deux autres paires de gants qui ont servi sur les tournées fin 90 de Michael Jackson.
9: C'est complètement fou. Et les mocassins? Les mocassins.
10: Oui, il y a les mocassins. Il y a vraiment tout
9: les mocassins pour faire le moonwalk.
10: Pour faire le moonwalk.
9: Bah oui.
10: Ou les mettre en vitrine en fonction des personnes. C'est assez intéressant puisque Michael Jackson, qui est un artiste très reconnu, il y a un marché de la pop culture, mémorabilia, et il y a déjà des prix qui sont définis sur ce marché. Là, ce qui est assez intéressant, c'est qu'on est sur des prix très internationaux. On a une paire de mocassins qui est très documentée, estimée 6 000-8 000 euros, avec une usure très intéressante. On voit, par exemple, avec ces mocassins, que Michael Jackson s'appuyait un peu plus sur son pied droit.
9: Oh, c'est fou.
10: C'est des petits détails comme ça, mais qui sont très amusants.
9: Quand on a présenté le gant de Mohamed Ali, on présentait aussi les répétos de Serge Gainsbourg, qui montraient une usure totalement dingue du côté de la pédale de droite du piano. Donc, vraiment, il y a une particularité, une vraie vie, un vrai héritage qui est issu de ces objets. Et je suppose que c'est ça qui anime surtout le marché. Parce que moi, j'étais en train de me dire, le collectionneur norvégien qui a mis ça sur le marché est complètement fou. Enfin, moi, je garde ça. Oui, mais il y a aussi... Enfin, on fait vivre un patrimoine à travers une forme de transmission. Bon, accessoirement, on fixe des prix.
10: Ah bah oui, oui.
9: Et c'est ça qui est intéressant aussi sur ce marché et qui le rend vraiment actif et intéressant.
10: Je pense aussi que si ces objets se retrouvent sur le marché aujourd'hui, c'est parce qu'il y a vraiment un investissement, une plus-value. Enfin, c'est vraiment des objets qui prennent de la valeur avec le temps. Et que ce soit Michael Jackson, moi, ça fait 10 ans que je fais de la pop culture. Le marché, c'est très professionnalisé.
9: Ouais.
10: Je le vois par exemple sur d'autres groupes comme Oasis, les prix des guitares ont explosé parce que Oasis est un groupe qui est très reconnu aussi à l'international et de plus en plus de personnes investissent dans les guitares. Et donc des guitares qui à l'origine n'avaient pas de valeur, dont Noel Gallagher, le guitariste, faisait don, aujourd'hui c'est des guitares qui représentent 60 000, 80 000 ou même en fonction de leur histoire et de leur provenance peuvent monter à 150 000.
9: Même quand elles sont pétées en morceaux.
10: Ah bah
9: oui,
10: il y en a une qui a été vendue à Paris il y a plusieurs années.
9: La fameuse.
10: La fameuse. Donc bon voilà, c'est pour ça que c'est un marché qui est en pleine explosion. Et ce qui est assez génial dans ce marché, c'est que c'est pour les passionnés, mais aussi pour les investisseurs. Et vraiment, moi je le vois notamment sur les paires de gants, qui est peut-être l'emblème absolu de Michael Jackson.
9: Ah oui.
10: Il y a des personnes qui l'achètent vraiment pour du long terme. Et ça, c'est vraiment ce qui fait de plus en plus la différence sur ce marché.
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9: Alors, c'est un peu l'émission où on relève un petit peu les corps inanimés et c'est ça qui est bien. Parce qu'en début d'émission, on disait oui, non, non, on n'est pas fichu du tout en termes de tech en Europe. Il y a des acteurs qui commencent à changer de dimension, qui commencent à être dynamiques et qui retrouvent des couleurs. Laura Vérac de Landosphère, bonjour.
11: Bonjour Antoine.
9: On va parler des énergies renouvelables. Parce que ça faisait quand même des années que Trump arrive au pouvoir, drill baby drill, pétrole à tout va, etc. Les énergies renouvelables, globalement, on n'en parlait plus. On s'était instillé un biais cognitif qui fait que voilà, ça n'a plus d'importance maintenant. Voilà. On va assouplir les règles environnementales, on va repartir sur les énergies fossiles à fond. Ben non. La crise énergétique actuelle et les demandes croissantes, colossales, pour l'IA, pour ne serait-ce que l'électrification de la société et de l'industrie, sont en train de faire repartir tout ça. On a vu des acteurs qui étaient fondateurs de l'investissement dans les énergies renouvelables qui avaient complètement retourné Nord-Vest, les BlackRock, etc. Les règles ESG, on a dit « Oh, c'est trop compliqué, on arrête ». Tout ça, bah, finalement, c'est en train de repartir, c'est en train d'infuser et c'est ce dont vous êtes témoin.
11: Oui, exactement. Effectivement, il y a eu un grand retour en grâce des énergies renouvelables, notamment avec les crises géopolitiques que nous rencontrons. La souveraineté énergétique, on l'avait vu avec le début de la guerre en Ukraine, là on le voit avec ce qui se passe au Moyen-Orient. La souveraineté énergétique est essentielle pour notre économie et les investissements dans les énergies renouvelables aujourd'hui sont repartis à la hausse.
9: Alors donc c'est une opportunité pour l'investisseur et pour l'investisseur particulier. On peut dire qu'en

0: renouvelables. Donc des centrales solaires, des parcs éoliens, des réseaux de chaleur de nos villes implantés sur nos territoires qui contribuent à la transition énergétique et à la souveraineté énergétique de la France. Ce que nous voyons depuis quelques années, c'est une montée en puissance de la base d'investisseurs. Aujourd'hui, nous représentons plus de 115 000 personnes qui investissent au quotidien sur nos plateformes et plus de 850 millions d'euros qui ont été investis depuis notre création il y a plus de 12 ans maintenant.
1: Oui, c'est quand même pas rien. Alors, c'est vrai que le piège, quand on veut en plus investir dans les énergies renouvelables, c'est que, bon, on peut regarder sur le marché actions, il y a des grandes sociétés cotées, des Siemens, des Renzas, des Nordex, etc. Mais enfin, bon, faut être un peu accroché et il faut connaître les sociétés. Et puis, il faut ajouter qu'il y a énormément d'acteurs qui ne sont pas cotés. Donc, il faut y aller via des fonds, via peut-être du private equity. Vous, en gros, vous centralisez tout ça.
0: Alors, nous, on n'est ni un fonds, ni on ne permet pas d'aller en bourse.
1: Ouais, bien
0: ce qu'on
1: sûr.
0: Permet à l'investisseur, c'est vraiment d'investir en direct dans l'actif ou dans l'entreprise qui le porte. Donc, on sélectionne aujourd'hui des acteurs, des grands acteurs connus du grand public comme EDF ou Engie, par exemple, mais aussi des ETI, des PME, des acteurs historiques du secteur des énergies renouvelables qui développent, financent, construisent et exploitent des actifs renouvelables. Donc, c'est uniquement des acteurs industriels que nous finançons et que nous proposons en ligne, dossier par dossier, projet par projet. Et là, c'est de l'investissement en dette, pas en equity.
1: Oui, oui.
0: Donc, on va bien prêter avec un taux d'intérêt. Il y a un contrat obligataire qui encadre l'investissement sur l'endosphère et qui permet à l'investisseur d'avoir une idée très précise et décorrélée de la volatilité des marchés, de son rendement, compris entre 6,5% et 7,5%, et également de l'horizon d'investissement, compris entre 2 et 5 ans sur la plateforme.
1: Ouais, de 5 ans, c'est à peu près le standard. Parce que c'est vrai qu'en plus, c'est des projets de très très long terme.
0: Oui.
1: Ça, faut pas l'oublier.
0: Alors, on s'inscrit aux côtés d'un financement bancaire qui, lui, va être sur un beaucoup plus long terme, sur 15-20 ans, et aux côtés des fonds propres des acteurs que nous finançons. Donc,
1: très
0: le financement participatif va être là une petite tranche dans le financement global des actifs. Il faut savoir qu'en règle générale, le financement bancaire, c'est 80-90% de l'investissement global nécessaire. Il y a les fonds propres du porteur de projet et il y a la tranche de financement participatif dans ce tour de table d'investissement par actif que nous finançons.
1: Alors, vous avez parlé d'EDF, vous avez parlé d'Engie. Est-ce qu'il y a d'autres acteurs qui sont peu connus, mais qui sont dans votre scope spécifiquement ? Parce que ça correspond exactement à ce profil d'investissement.
0: Oui, bien sûr. Donc, dans les ETI que nous accompagnons, on peut citer notamment, par exemple, Valorem, qui est un acteur historique créé en 1994 dans le secteur des ENR. On peut citer Général du Solaire, qui est dédié, par exemple, au développement de centrales solaires au sol, en toiture, sur ombrière, par exemple. Et un grand nombre de PME, ETI. Aujourd'hui, sur l'endosphère en ligne, il y a une douzaine d'opérations portées par ces entreprises qui représentent un vivier très important. Et ça, c'est peut-être quelque chose qu'on ne dit pas assez souvent, d'emploi et d'activité sur nos territoires.
1: Bien sûr, bien sûr. Alors, le truc est d'autant plus important que, je pense par exemple au solaire, il y a eu plusieurs révolutions et contre-révolutions. C'est-à-dire qu'on sait, faut s'en plaindre auprès des gouvernements qui se sont succédés, mais tout cet écosystème a toujours été placé sous des systèmes de redistribution d'énergie, d'exemption d'impôts, de subvention des prix de l'énergie. Bref, personne n'y comprenait plus rien, même le particulier qui voulait installer des panneaux photovoltaïques chez lui. Et je dirais même que le résultat de tout ça, on l'a vu ces derniers jours avec le projet d'usine de panneaux solaires géantes qui devait être installée dans les Bouches-du-Rhône, qui a été tout simplement annulée. Est-ce que vous ne pensez pas que l'idéal, ce serait quand même qu'enfin on puisse donner un prix à cette énergie et que ce serait quand même beaucoup plus simple pour l'investisseur de démêler les chevaux et de voir les opportunités.
0: Alors, il y a un prix qui est donné. Les actifs que nous finançons sont des actifs qui sont à un stade très avancé de développement, en règle générale prêts à construire, avec un tarif d'achat qui est sécurisé auprès d'EDF obligations d'achat. Ça, c'est un mécanisme qui fonctionne en France et qui permet à la Commission de régulation de l'énergie de choisir les dossiers les plus compétitifs pour assurer au consommateur final, au citoyen français, une énergie compétitive. Ce qu'elle est aujourd'hui en
1: France.
0: Bien
1: sûr, il faut s'en féliciter.
0: Oui, et elle est aussi extrêmement décarbonée. Et nous permettons, nous, à l'investisseur, d'arriver dans ces actifs de production d'énergie renouvelable avec cette visibilité sur le tarif d'achat sur 15-20 ans, sur des maturités assez courtes pour l'investisseur. Donc, il peut à la fois verdir ses placements en investissant de façon très concrète et très efficace dans la transition énergétique et la souveraineté énergétique, puisque tout l'enjeu, et vous le disiez au démarrage, c'est d'électrifier nos usages aujourd'hui pour pouvoir justement se prémunir de ces volatilités tarifaires qui sont plutôt liées au cours

0: du pétrole et du gaz.
1: Bon, prochain défi, c'est la géothermie. On a vu que l'Île-de-France voulait vraiment lancer un projet important à ce niveau-là. On a aussi là des acteurs qui sont spécialisés dans ce genre de...
0: Oui, et nous accompagnons d'ailleurs des réseaux de chaleur également. Nous finançons des réseaux de chaleur des villes. Et là, les grands acteurs, c'est Dalkia, un filiale du groupe EDF, c'est Engie Solutions, filiale d'Engie, qui sont aussi des entreprises que nous accompagnons sur l'endosphère.
1: Laura Vérac de l'Endosphère, et puis allez voir un petit peu la plateforme, étudier les dossiers, il y a des idées absolument passionnantes pour diversifier son portefeuille et en même temps investir dans la diversification du mix énergétique, bien sûr. Merci d'avoir été avec nous.
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1: Vincent Aurez, Figenaï, bonjour.
3: Bonjour.
1: On va reparler intelligence artificielle, on en a parlé déjà pas mal dans le déchiffrage. Je vous invite à l'écouter en podcast, en replay, il est déjà en ligne. Bon, c'était passionnant avec Mathias Bacino et Gustave Sanden, nos déchiffreurs. Mais voilà, on va reparler intelligence artificielle. Mais on va pas parler hyperscaler, on va pas parler investissement, rentabilité, semi-conducteur, etc. On va se poser une question simple. Est-ce que l'IA devient indispensable sans bonne formation ? Je ne le nommerai pas, mais j'ai vu la couverture d'un livre ces derniers mois qui m'a donné envie, mais vraiment de me casser la tête contre un mur. C'était, en gros, ça sert à rien d'apprendre. Oubliez les diplômes, ça sert à rien. L'IA va tout remplacer. Bon, on va arrêter un peu les bêtises et on va se poser les bonnes questions. Moi, je me souviens d'il y a également quelques années, on nous disait « Oh, faut absolument apprendre le code !» Ah, faut apprendre à coder. Bon, 3 ans après, ça sert plus à rien tout ça. Est-ce que finalement, on n'est pas à la course au cycle à court terme, à enchaîner comme ça sur l'IA parce que globalement, on sait encore pas trop où ça va cette histoire.
4: C'est vrai qu'il y a de l'incertitude. On sait pas où ça va et du coup, on peut s'emporter sur il faut plus de diplômes, il faut bref, mettons-nous tous à ChatGPT et oublions voilà. tous les acquis de compétences. La réalité, c'est que déjà pour commencer, en étant analphabète, bon courage avec ChatGPT. Oui. Ensuite, on peut connaître, mais ce qu'on voit dans les chiffres, c'est que si vous connaissez votre métier, si vous connaissez votre expertise, vous allez tirer beaucoup plus parti de l'IA que celui qui va s'inventer investisseur, que celui qui va s'inventer médecin, que celui qui va s'inventer professeur.
1: Et il y en a. Ouvrez Twitter, il y en a. Mais oui, c'est la clé de tout finalement.
4: C'est la clé de tout, surtout quand on gratte. Et pour un investisseur, pour une société, une entreprise qui veut créer de la valeur, eh bien, on ne peut pas s'arrêter effectivement à un résultat issu d'un prompt, même si on le suit étape par étape. Il faut savoir comment le mettre en œuvre. Il faut savoir aussi gratter, parce que dans les affirmations grandiloquentes des IA, il y a peut-être des hallucinations qui pourraient porter préjudice, en termes de cybersécurité, en termes médical peut-être, en termes d'investissement. Et donc, attention, peut-être revenir aux fondamentaux, oui. Maintenant, il y a des nouvelles compétences à créer aussi.
1: Oui.
4: Dans tous les scénarios, l'éducation restera primordiale, la formation restera primordiale.
1: Alors que, voilà, on prétendait le contraire il y a quelques mois. Non, c'est intéressant. Alors, malgré tout, on se trouvait il y a 3 ans, on disait, faut apprendre à coder. Bon, là, maintenant, il faut apprendre à prompter.
4: Ouais.
1: Parce que c'est clair qu'on ne prompte pas n'importe comment vis-à-vis de l'IA, sinon on n'a pas ce qu'on veut ou n'importe quoi. Mais du coup, est-ce que la formation, est-ce que les diplômes voient leur valeur un petit peu changé à l'aune de ce prisme, quoi, finalement.
4: Je dirais que certains diplômes... après, est-ce qu'un diplôme, c'est uniquement de l'expertise et de la compétence ? Non, c'est aussi du travail en équipe, c'est aussi une forme de réseau, c'est aussi une manière de travailler dans le temps, c'est de la recherche aussi. Bref, le diplôme ne s'arrête heureusement pas aux quelques connaissances qu'on y acquiert. Deuxième chose, oui, effectivement, sur le marché de la formation, il y a une prime du salarié augmenté. Elle vient d'être évaluée, 54%. 54%, c'est le salaire en plus quand vous êtes quelqu'un, que vous sortez d'études ou que vous êtes déjà expérimenté, que vous avez appris à vous augmenter avec l'IA, que vous savez prompter, que vous avez créé un agent, ce que vous savez utiliser bien Claude ou Mistral. 54%, c'est une prime à l'IA. Ça se voit aussi dans les entreprises. 74% de la valeur créée aujourd'hui par les entreprises grâce à l'IA, quand on regarde aux États-Unis, c'est 20% des entreprises qui le cumulent. Donc, toutes essayent de s'y mettre. mais une grande majorité de la productivité qui a été gagnée, c'est une toute petite fraction des entreprises. Pourquoi ? Parce que celles-ci ont su acquérir les profils qui sont à la fois formés traditionnellement et s'augmenter avec de l'IA.
1: 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On se retrouve dans une trentaine de secondes après une petite page de pub. Ce best-of continue.
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1: De retour dans Tout pour investir sur BFM Business et on va passer aux pratico-pratiques, hein, les rubriques que vous aimez tant, à savoir la boîte à outils, le placement à suivre et évidemment votre coffre-fort à la fin.
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1: La boîte à outils, on l'ouvre avec Bastien Baron de Justaé qui est resté avec nous et on va parler de la cession d'entreprise. Vous êtes beaucoup d'entrepreneurs à nous suivre, à nous écouter. Vous avez un patrimoine, l'entreprise en fait partie et c'est important parce que céder son entreprise, bah, c'est bien, c'est une étape essentielle de la vie d'une entreprise. Cela dit, vaut mieux le faire au bon moment et avoir le bon momentum, le bon timing. Alors, on va en parler avec vous, Bastien Baron. Le premier paramètre vraiment à mettre en avant, c'est bah, tout simplement la valorisation de l'entreprise en elle-même qui constitue le principal paramètre à regarder pour savoir que faire, en gros.
5: Exactement. Je voulais commencer par une étude de BPI qui était assez intéressante, qui est récente en fait, qui date de 6 mois, de novembre dernier, qui précisait qu'il y a 70% des dirigeants qui prévoyaient une cession à plus d'1 an, qui n'avaient rien préparé, rien anticipé. Ça, je trouve ça assez, assez parlant. C'est-à-dire qu'ils n'ont rien préparé.
1: C'est assez dingue. Ouais. Alors là, je découvre un truc aussi.
5: C'est assez dingue, surtout quand on sait que le délai qu'on appelle, on va dire, optimal pour préparer une cession, c'est souvent 3 à 5 ans.
1: Oui.
5: C'est-à-dire que c'est pas demain. Donc, souvent,
1: c'est n'importe quoi, oui.
5: Dans l'idée, c'est on construit une entreprise pendant plusieurs dizaines d'années potentiellement, et ensuite, on la cède pas en 6 mois. C'est
1: voilà.
5: Ça, c'est ça un peu l'idée. Donc, ça,
1: Mais dans leur tête, les chefs d'entreprise sont...
5: Ouais, c'est un petit peu la tête dans le guidon et du coup on avance et nous on le voit parce qu'on souvent on rentre dans certains deals via des acteurs M&A, des avocats fiscalistes, des notaires, etc. à ce moment-là et on se dit en fait que rien n'est préparé. Donc il y a souvent les acteurs M&A qui vont essayer d'optimiser au maximum les choses parce qu'on parle de valorisation. Souvent un chef d'entreprise,
1: oui.
5: Potentiellement il est encore indispensable au sein de la boîte.
1: Et il constitue peut-être même un actif de sa propre boîte.
5: Oui. Donc là déjà, ça c'est ce qu'on voit. La première chose, tout de suite, c'est une décote de 20 à 30% par rapport à la valorisation. Parce qu'il va falloir recruter, former quelqu'un, etc.
1: Bah, évidemment.
5: Donc ça c'est évidemment un grand sujet. Et aussi ce qui est intéressant, c'est quand on anticipe, on va pouvoir, décider un petit peu de son timing.
1: Mm-hmm.
5: Encore une fois, bah, peut-être que c'est pas le meilleur moment pour vendre, peut-être qu'il y a des choses à faire. Peut-être, on voit beaucoup aussi d'opérations en ce moment où ça se fait un peu en deux fois. C'est-à-dire, peut-être qu'il y a un ou deux build-up à réaliser avant de se vendre potentiellement à un acteur, mais du coup en étant un petit peu plus gros, d'ici 4 à 5 ans. Ça, c'est des choses qu'on voit beaucoup. Enfin, deuxième sujet, bah, y a un sujet, mine de rien, qui est fiscal. On est obligé d'en parler. Le fait d'anticiper les choses, ça offre énormément de liberté, surtout, en fait, ça limite les contraintes. Première chose, on voit qu'il y a beaucoup de leviers d'optimisation. Tout ce qui est apport-cession, on en a déjà parlé. Tout ce qui est donation, potentiellement pacte du trail, ce sont des choses qu'on ne fait pas quelques jours avant de céder. C'est des choses qui s'anticipent pour pouvoir en profiter pleinement. Mmh. On a vu d'ailleurs l'impact, on va dire, du régime 150-0 BTR qui a été largement revu en début d'année. Désormais, lorsqu'on fait un apport cession, quelques mois, on va dire quelques années avant de céder, en règle générale, c'était fait quelques mois avant de céder. Dans ces cas-là, il faut réinvestir au moins 70% du produit brut de cession, du produit brut de cession, et ça sur au moins 5 ans. Donc, c'est quand même, déjà, on est tout de suite sur des durées qui sont beaucoup plus longues que ce qu'on avait auparavant.
1: Mmh.
5: Au contraire, je donne l'exemple, si on a anticipé les choses et qu'on a apporté ces titres à une holding qu'on contrôle au moins 3 ans avant la cession, déjà aujourd'hui, on a un impôt de seulement 3%. Et de deux, on n'a aucune contrainte de réinvestissement. C'est quand même pas neutre.
1: Et pourtant, ça c'était aussi un des enjeux de la loi de finances 2026, en plus l'apport cession.
5: Oui, tout à fait. Ça a été largement revu. Et on se dit, quand on voit des experts comptables aujourd'hui qui sont de manière quotidienne, ou surtout en ce moment avec leurs clients, une boîte qui fonctionne bien, quelqu'un qui a même seulement une quarantaine, cinquantaine d'années, il faut absolument aborder ces sujets avec eux pour pouvoir leur dire, ça coûte quasiment rien. Apportez vos titres, une ligne que vous contrôlez. Si en plus il y a des souhaits de transmission et autres au sein de la famille, etc., vous allez pouvoir les anticiper, les gérer dans cette holding. Et surtout, le délai de 3 ans commence à courir.
1: Bien sûr.
5: Ça qui est important.
1: Ouais, tout à fait. Et qu'est-ce que je veux dire ? Il y a quand même un truc qui est étonnant, c'est que vous dites on ne se prépare pas assez quand on est chef d'entreprise à cette cession d'entreprise. Donc du coup, sur la valorisation, il y a des choses qui peuvent varier, qui peuvent nuire à la valorisation de l'entreprise, mais en même temps, on se met un boulet au pied en voulant expédier ça n'importe comment. Donc, quid de la liberté de pouvoir exercer l'action économique, de céder son entreprise, et puis de pouvoir le faire au moment où on veut. C'est un peu une antithèse, là.
5: Ouais, exactement. En fait, nous, ce qu'on explique, c'est que anticiper, c'est pas vendre demain, c'est plutôt se donner,
1: c'est préparer
5: les possibilités de vendre dans les meilleures conditions. Et c'est ça, en fait, qui est important. C'est se dire, une fois que ce sujet-là, il est réglé, on a le dirigeant qui va pouvoir être focus sur la partie business. Potentiellement, le jour où il souhaitera vendre, il pourra monter une équipe sur la partie M&A pour optimiser les choses et anticiper une future cession. Et d'autre part, il aura une équipe sur la partie patrimoniale qui va aussi l'accompagner sur le long terme pour pouvoir anticiper la suite. Parce que ça, c'est une des choses dont on parle assez peu. C'est qu'il y a un vrai vide post-cession qui existe. Il y a évidemment des serial entrepreneurs qui existent, qui sont parfois assez connus et autres, qui eux ont déjà d'autres projets par ailleurs. Pour eux, ça se passe généralement très bien. Mais il y en a beaucoup de dirigeants qui, eux, ils ont monté leur boîte il y a plusieurs dizaines d'années, voire parfois 40 ans. Ils ont toujours évolué dans cet écosystème. Et là, ils ont beaucoup de mal à se dire « mais qu'est-ce que je vais faire après ?» Et c'est là qu'on voit qu'être accompagné, ça permet aussi de fluidifier la cession et commencer à organiser la suite, c'est-à-dire être rassuré sur le fait que les différents objectifs du client qui sont souvent les mêmes, gérer la transmission, avoir suffisamment de revenus pour maintenir son train de vie, etc., tout ça va pouvoir être pris en compte et géré en amont.
1: Ouais. Comment vous expliquez qu'on prenne un petit peu, alors j'allais dire à la légère, mais comment ces décisions et cette exécution soient aussi rapides, quitte à mettre en danger la valorisation de l'entreprise, à se retrouver avec des problèmes? Comment vous expliquez qu'on s'y prenne au dernier moment comme ça?
5: Je pense que c'est complexe. Premier lieu.
1: Mais alors, donc, précisément, si c'est complexe, on a tout intérêt à le faire avant. Comment ça se fait que...
5: En règle générale, ce qui se passe, c'est que les gens, du coup, laissent ça de côté. Oh. Ils attendent d'être un peu au pied du mur. C'est-à-dire un problème de santé.
1: Ah oui, d'accord. Okay.
5: Qui est vraiment une offre qui tombe du ciel, qui arrive, mais qui n'arrive pas forcément, etc.
1: Ouais.
5: C'est souvent ça qu'on voit.
1: Mais c'est fou. Et ça, c'est parce que c'est pas un business plan, ça. C'est...
5: Non, pas du tout.
1: Ouais, ouais.
5: En fait, souvent, ce qu'on dit, c'est que les cordonniers sont les plus mal chaussés, et on le voit beaucoup.
1: Et à part.
5: Chaque entreprise.
1: Oui, à part les conseiller et insister sur la nécessité de s'y prendre à l'avance, d'avoir, je dirais, quand on commence une activité d'entreprise, on peut aussi légitimement se dire, c'est dès le début qu'il faut se demander comment on va la céder. Vous pensez que ça peut être aussi une piste quand on commence une entreprise et...
5: Je pense que c'est pas à ça qu'on pense en premier lieu.
1: Évidemment.
5: On veut d'abord créer un business qui va fonctionner. Mais très vite, en fait, ça doit arriver. Et on va dire que le copilote, entre guillemets, au départ, c'est l'expert comptable. C'est lui qui, au quotidien, qui va voir l'évolution, on va dire, de l'entreprise, etc. Donc, je pense que c'est un petit peu son rôle aussi de pouvoir avancer ces sujets.
1: Bon, allez voir votre comptable. Et puis surtout, vous n'y prenez pas au dernier moment, parce que c'est vraiment contre-productif pour le coup. Et merci à vous, Bastien Baron, de Justae, de nous avoir un petit peu fixé cette problématique sous les yeux. Je vous rappelle, vous pouvez tout réécouter en podcast, en replay. Je sais que vous êtes beaucoup d'entrepreneurs, de chefs d'entreprise à nous écouter. Et justement, ça, c'est quand même un enjeu très, très important. Merci beaucoup, Bastien Baron.
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1: Allez, on ouvre la boîte à outils avec Christian Fontaine du magazine Le Revenu qui nous a fait l'amitié de rester avec nous. Dans cette boîte à outils patrimoniale, il y a souvent un outil dont vous ne vous servez jamais, qui dort dans un coin, que même pas vous regardez ce qui devient, etc. Ça s'appelle l'intéressement d'entreprise, ça s'appelle les primes, ça s'appelle les bonus. Oui, bon, vous les recevez, c'est agréable, c'est sympa, on se fait des jolis cadeaux. Mais il est aussi question de s'en servir comme plateforme à faire fructifier. Et ça, on le perd souvent de vue. On prend le bonus comme un ouais, je vais m'acheter un truc cher. Ben non, on peut aussi le garder en réserve pour le faire fructifier comme le reste de son épargne, avec le reste de son épargne.
6: Alors, bien sûr, il y a différents types de bonus. Et les bonus qui sont, je dirais, on ne peut plus d'actualité, puisqu'ils doivent être versés avant le 31 mai, 5 mois après la clôture de l'exercice précédent, c'est votre participation. C'est en fait la part de votre. La part qui vous revient sur les bénéfices de l'entreprise et ce qu'on appelle les primes d'intéressement et de participation. Et c'est vrai que ces primes qui sont versées en ce moment, qui peuvent représenter plusieurs milliers d'euros, voire davantage pour les cadres dirigeants, ben vous pouvez soit les placer, soit les, je dirais, on peut vous les verser, mais si vous en profitez directement pour vous faire plaisir, vous passez par la case impôt, donc conseil du revenu, et puis j'imagine conseil aussi de Tout pour investir dans une émission de placement, c'est bien sûr de placer ces sommes sur ce que l'on appelle des dispositifs d'épargne salariaux. Alors là, attention, vous n'avez que 15 jours hein, entre le moment où on vous annonce quel va être votre bonus et le moment où vous devez vous décider. Et si vous ne vous décidez pas, tout ou partie de cet argent sera placé, ne sera bloqué une partie jusqu'à la retraite. Donc il est important de se manifester. Ensuite, la question qui se pose, si vous décidez d'épargner la totalité, voire une partie si c'est possible, ben vous allez être confronté, comme on est en France toujours, vous allez devoir choisir une enveloppe fiscale, parce qu'au sein de l'épargne salariale, la plupart des entreprises donnent accès à deux enveloppes fiscales, le plan d'épargne entreprise ou le PERCOL. Je vous fais grâce de toutes les différences entre ces deux enveloppes. Sachez que le revenu recommande plutôt le plan d'épargne entreprise, puisque l'argent n'est bloqué que 5 ans. Et en contrepartie du blocage de cet argent, ben, tous vos gains seront totalement exonérés d'impôts. Là aussi, non seulement les sommes que vous versez sont exonérées d'impôts, mais les gains engrangés par ces bonus sont également exonérés d'impôts. Seuls les prélèvements sociaux sont dus au taux de 18,6% depuis le 1er janvier. Une fois que vous avez décidé, si vous consommez ou si vous épargnez ces sommes. Une fois que vous avez décidé l'enveloppe fiscale sur laquelle vous allez alimenter, encore faut-il décider, c'est un peu comme l'assurance vie ou le PEA, les supports d'investissement dans lesquels vous investissez. Là, c'est relativement simple, entre guillemets. Les supports sont tous différents selon les entreprises. Vous avez en gros trois grandes familles de supports. Les supports monétaires sans risque, les supports obligataires un peu risqués, les supports actions davantage risqués. Ceux à privilégier, ça dépend beaucoup de votre horizon de placement. C'est-à-dire pendant combien d'années vous pensez que vous allez laisser cet argent sur votre plan d'épargne entreprise. Moins de 5 ans, conseil du revenu, 80% fonds monétaires, 80, moins de 5 ans, c'est pas possible, mais 5 ans, 80% fonds monétaires, 20% fonds obligataires. 5 à 8 ans, vous pouvez privilégier surtout, je dirais, un mixte fonds monétaires et fonds obligataires. Et au-delà de 8 ans, surtout, vous privilégiez les fonds investis en actions.
1: Et puis, je suppose que tout ça, dans les paramètres de votre profil, doivent rentrer aussi la part que prennent vos variables dans votre rémunération. C'est-à-dire, tout ce qui est prime et intéressement, si ça prend des grosses proportions, il faut le traiter de manière un petit peu spécifique. Quand même.
6: Alors, vous devez évidemment tenir compte des placements que vous avez par ailleurs ce que représente cette épargne par rapport aux autres investissements. Tout à l'heure, je vous disais que l'épargne était bloquée 5 ans. C'est vrai, sauf cas de déblocage anticipé. Et notamment pour l'épargne qui est sur le PEE, en cas d'investissement de la résidence principale, d'achat de la résidence principale, vous pouvez retirer tout ou partie des sommes placées. Donc ça, il faut bien l'avoir en tête aussi. Bien sûr, je dirais que les décisions que vous devez prendre dépendent aussi de votre profil d'investisseur. Mmh. Alors, ce qui est vraiment important, et on le voit au fil de notre conversation, c'est de s'intéresser à cette forme d'épargne, hein, qui pèse quand même quelques 230 milliards d'euros. Hein, donc, c'est 100 milliards d'euros de plus que le PEA. Donc, ça commence à être très significatif. Vos bonus, c'est à la fois un complément de rémunération, mais c'est aussi une épargne qui doit être gérée comme telle et de façon active. Et ce n'est pas le service RH de votre société, ce n'est pas les syndicats de votre société qui vous diront quoi faire de cette épargne. Les uns comme les autres sont terrifiés à l'idée que vous pourriez perdre sur les marchés financiers tout ou partie de ces sommes. Donc, personne ne vous conseillera jamais des placements à potentiel, certes, ils sont risqués, vous pouvez être amené à prendre des risques limités, mais ce sont aussi les placements qui sont les plus risqués, qui sont les plus rentables sur le long terme. Donc, si vous investissez dans un percol, c'est-à-dire un plan d'épargne retraite collectif, si vous êtes jeune, vous avez 25-30 ans, cet argent va être rester bloqué pendant une trentaine d'années. Donc, il faut absolument privilégier des supports risqués, c'est des supports, en fait, qui sont, dont les caractéristiques sont en phase avec votre durée d'investissement. Et ça, personne ne vous le dira, ni les services RH, ni donc les syndicats de salariés. Donc c'est pour ça qu'il est important de se plonger dans cette épargne qui pèse quand même quasiment deux fois que le PEA. Donc il faut s'intéresser, je dirais, à la mécanique. Il faut s'intéresser, est-ce que vous avez intérêt ou non, donc alors à toucher cette somme ou à le placer. Il faut s'intéresser à la mécanique des enveloppes fiscales. Il faut s'intéresser au support d'investissement. Lorsqu'on vous propose d'investir dans le fonds XXX, aujourd'hui, la plupart du temps, il est associé à un code ISIN. Donc, vous pouvez très facilement, en allant sur le site du gestionnaire, regarder qu'est-ce qu'il y a derrière ce fonds, dans quoi il est investi. S'il est investi dans les obligations ou des actions françaises, des actions européennes, ce n'est pas la même chose qu'un fonds investi en titre négociable à court terme sans risque. Donc voilà, il y a beaucoup à gagner ou il y a beaucoup à perdre.
1: Oui, là,
6: vous ne vous manifestez pas dans les 15 jours qui suivent l'annonce de votre bonus. Une partie de ces sommes peuvent être bloquées jusqu'à la retraite, que vous pouvez en avoir besoin.
1: Donc voilà,
6: c'est une épargne qui concerne quand même 230 milliards, je l'ai dit. C'est une épargne qui concerne plus de 10 millions de Français. Donc, il faut s'y intéresser et la gérer comme un PEA, comme un contrat d'assurance vie, comme un compte titre ordinaire.
1: Dernière chose, il y a une loi qui est passée quand même dernièrement sur le déblocage anticipé de l'intéressement. Qu'est-ce que c'est concrètement ? Ça nous intéresse et comment on fait ?
6: Alors attention, c'est passé en première lecture, adopté en première lecture au Sénat, le 7 avril, donc on n'est pas au bout du processus législatif. C'est vrai que si on prend un tout petit peu de recul, qu'est-ce qu'on remarque depuis quelques années ? À chaque ralentissement de l'activité économique, à chaque fois que le pouvoir d'achat fait la une de l'actualité, le gouvernement sort de sa casquette un déblocage exceptionnel de l'argent, de la participation et de l'intéressement. Alors, la question qu'il faut se poser, est-ce que c'est efficace pour relancer la consommation ? La réponse est non. En tout cas, lorsqu'on regarde les cas précédents de déblocage exceptionnel, 2004, 2008, 2013, 2022, on peut voir que les résultats ont systématiquement déçu. Et d'une façon plus générale, on a là un dispositif d'épargne qui marche, qui rencontre son public. C'est un dispositif d'épargne conçu pour le moyen et long terme. Et on sait bien à quel niveau en France on a besoin de cette épargne retraite, notamment de long terme. Donc pourquoi chercher à casser ? Pourquoi à force de dérogation ? C'est vrai que le cadre perd un peu en lisibilité. Donc c'est une épargne de long terme. C'est une épargne bloquée et je dirais, on peut voir ça comme un atout, ce blocage. Ça évite d'épuiser pour des dépenses plus ou moins futiles. C'est la même chose, c'est le même placement. Oui, le percol est un placement tunnel. Il n'empêche que le tunnel a aussi des avantages. Les avantages, c'est que vous allez vous constituer une épargne pour le long terme et vous ne serez pas tenté de puiser dedans pour des dépenses plus ou moins futiles. Donc, on verra quel est l'avenir de cette proposition de loi. Elle risque sans doute d'aller jusqu'au bout et c'est bien dommage.
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1: Et nous sommes avec Benjamin de Wattine de SoWeFund. Bonjour.
7: Bonjour Antoine.
1: Un homme pour nous parler d'investissement au féminin. Oui, bon, c'est rigolo.
7: Et pourquoi pas.
1: On vient de recevoir une investisseuse qui est quand même une sommité en la matière pour les énergies renouvelables et on la recevra à nouveau avec beaucoup de plaisir. C'est vrai qu'on en parle régulièrement dans cette émission de ces... Alors, certaines idées ont valeur un petit peu de clichés ou d'idées toutes faites sur l'investissement au féminin et plus vers la visibilité, la durabilité, la prudence, etc. Bon, tout ça, c'est plus compliqué. On a des enquêtes, on a des indicateurs qui nous donnent un panorama assez précis, finalement, des biais de l'investissement au féminin. Et j'aimerais bien qu'on en parle, parce qu'on en parle beaucoup de manière générale sur, quand on examine l'état de finances d'un foyer, par exemple, sur les priorités qu'il y a quand il s'agit d'investir sur le marché actions, sur le marché obligataire, etc. Pas du tout sur le private equity. Et private equity, c'est quand même une part importante de l'épargne et des solutions d'investissement du moment. Alors, est-ce qu'on peut faire un petit état des lieux de... Voilà, investir au féminin, ça se passe comment et quelles sont les dynamiques?
7: Tout d'abord, quand on met dans le contexte, déjà, il y a seulement 24% de femmes qui investissent en direct dans les produits financiers. Ce que j'appelle investir en direct, ça veut dire investir de manière active dans, justement, de la bourse, des cryptos ou des startups et de l'innovation.
1: Ouais.
7: C'est, on enlève tout ce qui est épargne, assurance, cette typologie de produits financiers. Et cela, c'est versus 45% d'hommes, selon l'étude de l'AMF, l'autorité des marchés financiers. Mmh. Donc, ça fait quand même un rapport de 1 pour 2. Donc, déjà, ce qu'il faut savoir, c'est que y a un gros décalage là-dessus. Alors, ça veut dire quoi? Ça veut dire, si on s'intéresse aussi un petit peu plus au secteur du non-coté, dont on vient de parler, là, si on prend les sources de France Angels, la Fédération Nationale des Réseaux de Business Angels, c'est 6% de membres féminins, de membres femmes. Donc, pour le coup... Là, on est sur un décalage qui est encore plus important et on peut dire que c'est quand même un peu dû probablement à... Il y a une cause sociologique là-dessus.
1: Alors, j'allais dire, c'est presque... Si on regarde objectivement les choses et qu'on connaît un petit peu les produits d'investissement, je dirais pas que c'est contre-intuitif parce que le private equity, c'est justement le royaume du temps long.
7: Eh oui, eh oui.
1: Alors, on pourrait se dire bêtement... Quand on investit, quand une femme investit, elle est plus dans la durabilité, dans la visibilité, etc. Donc, c'est un support d'investissement qui pourrait peut-être plus convenir à sa manière de stratégiser les choses. Eh bien, pas du tout. En fait, c'est juste quoi? C'est que c'est un écosystème qui est encore essentiellement masculin, ou est-ce que c'est parce que ça n'a pas encore assez infusé, finalement?
7: Si vous prenez l'exemple des réseaux de Business Angels, déjà...
1: Il y a beaucoup de femmes, on en reçoit beaucoup sur ce plateau aussi.
7: Il y en a... Parce qu'elles sont très recherchées,
1: voilà.
7: Mais il y en a de plus en plus.
1: Ouais.
7: Mais il faut savoir que c'est des tickets d'investissement qui sont de l'ordre de 10 à 30 000 euros. Mmh. Donc déjà, on sait, les études l'ont documenté, qu'une femme, selon l'INSEE, a 30% de patrimoine de moins qu'un homme, en moyenne. Donc déjà, ça mène pas à ça. Donc pourquoi les femmes investissent de plus en plus dans... au travers de plateformes d'investissement, vous venez de recevoir l'Endosphère, et sur des plateformes comme SoWeFund, d'autres acteurs, c'est parce qu'elles ont déjà un accès à l'investissement plus rapide, avec un ticket d'investissement moins élevé.
1: D'accord.
7: Donc ça va être une des premières raisons, c'est déjà qu'elle a accès au marché. Ensuite, si on revient juste aux différences, là, ça va pas super. C'est-à-dire que si l'AMF, là, on vient de l'apprendre au mois de mai, a décidé de créer un programme d'éducation financière destiné aux femmes, c'est que il y a un vrai problème structurel. Et donc, elle a mis en place ça, là. Ça va être au travers, sur les trois prochaines années, au travers d'ateliers, au travers de conférences, au travers de partenariats avec des associations. Donc, il faut vraiment que les choses changent, là.
1: Mm-hmm. Oui, parce que, moi, je tombe un peu dénu en écoutant ça, parce que oui, il y a véritablement un besoin qui est centré justement sur la problématique féminine par rapport à la connaissance du monde financier et à son accessibilité, vous le disiez.
7: Un sujet, par exemple, en effet, on dit que les femmes ont souvent moins confiance en elles. En fait, c'est documenté aussi. C'est-à-dire qu'aujourd'hui, ce n'est pas un problème de compétence, parce qu'il y a aussi beaucoup de gens qui disent que les femmes sont moins compétentes que les hommes dans la finance.
1: Qui dit cela?
7: Malheureusement, on l'entend trop souvent.
1: Ouais.
7: Mais ça a été pareil. Ça a été démontré par des études très sérieuses, documentées, qui expliquent plutôt qu'en fait, il n'y a pas de différence de compétence. Bien au contraire, on pourra le voir. Moi, j'aimerais justement qu'on fasse une étude sur ce que les femmes sont plus fortes, de meilleurs investisseurs que les hommes. On bossera dessus et je viendrai en parler avec vous avec plaisir.
1: Alors là,
7: et là, le sujet...
1: Quand vous voulez.
7: Sur la confiance, c'est vrai que ce qui a été constaté, eh bien, c'est que les femmes, lorsqu'elles ne savent pas, ne connaissent pas la réponse à une question sur un produit financier, dans les questionnaires de connaissances clients, eh bien, elles préfèrent répondre « je ne sais pas » plutôt que répondre.
1: Ouais.
7: Et donc ça, c'est un vrai biais qui fait qu'aujourd'hui en France, vous avez 51% des femmes qui ne veulent pas investir dans des produits risqués contre 30%. D'hommes, parce qu'eux ont l'habitude de prendre des risques en répondant, je ne sais pas si je vais répondre bien, mais je vais quand même répondre. Vous voyez, ça, c'est juste un premier biais qu'il faut changer, et j'ai malheureusement le sentiment que c'est quelque chose de beaucoup plus culturel, qui est lié à l'éducation. Il y a aussi des sujets culturels, ou même le jargon financier est très masculin. on va parler de guerre des taux, on va tuer la concurrence, on va essayer de... Ça, c'est des termes où ça crée de la distance avec les femmes qui n'ont pas du tout... Il faut changer cette manière, ce wording, à mon avis. Et puis enfin, après, il y a peut-être le sujet qui est ce fameux temps long où là, les femmes commencent à investir de... Peut-être, moi j'ai envie de dire, de manière plus rationnelle, peut-être. Et donc il y a quelque chose d'intéressant à soulever là-dessus. Elles investissent peut-être de manière plus rationnelle, et c'est mon côté optimiste qui fait que le rationnel, et c'est aussi une tendance de fond en ce moment, et on parlait tout à l'heure justement de produits dans l'énergie, la santé, des choses qui font sens.
1: Une vision de long terme. Alors c'est vrai que... Je sais pas, moi, encore une fois, je tombe des nues dans le sens où c'est vrai qu'on est aussi un petit peu biaisé, on est sur une antenne où on parle vraiment volontiers de tout ça. On reçoit souvent, elle vient d'ailleurs la semaine prochaine dans Tech Stocks, dans BFM Bourse, Alice Labou, qui est une grosse figure de l'investissement dans les sociétés innovantes, etc. Peut-être tout simplement, et vous êtes en train de nous parler de simples biais, c'est aussi bête que ça, et c'est aussi compliqué que ça à changer finalement.
7: Oui, c'est une vraie, c'est très complexe. Après, il y a aussi une tendance de fond, et là aussi qui est documentée. Nous, sur WeFund, on a sorti une étude récemment là, auprès de 10 000 investisseurs actifs sur nos plateformes. Il faut savoir que sur ces 10 000 investisseurs, Cocorico, il y a 21% qui sont des femmes, versus les 6% qui sont membres dans les réseaux de Business Angels. Vous voyez, c'est 3-4 fois plus. Et ce qu'on voit aussi, c'est que le ticket d'investissement sur ces deux dernières années a augmenté de 30%. Donc, ça veut dire qu'elles sont passées... Alors, avec une moyenne, nous aujourd'hui, le ticket moyen sur la plateforme, c'est 2 300 €. Vous voyez, mais ça a fortement augmenté, donc c'est très intéressant. Ouais. Et puis, le nombre de tickets aussi. Après, ce qui est aussi très remarquable, c'est les critères et les secteurs d'investissement. Ouais. Les femmes investissent majoritairement et surinvestissent dans la santé, dans l'éducation, dans l'alimentation, dans l'énergie et tout ce qui a de l'impact.
1: Ouais.
7: Donc, encore une fois, dans les choses qui font sens. Là où il faut pas se mentir, dès qu'on va sur des tickets plus importants, alors de 30, 40 000 euros tout de suite, c'est de plus en plus les hommes qui investissent encore une fois. Mais ça, c'est une histoire de génération et on le voit aujourd'hui et c'est aussi le côté très positif, c'est que les femmes investissent déjà de plus en plus, choisissent de plus en plus, selon aussi l'étude, une étude c'est très de l'AMF et d'Amundi, choisissent de plus en plus, c'est-à-dire qu'avant, elles choisissaient qu'à 25% là où elles allaient mettre leur argent.
1: Ouais, ouais.
7: Maintenant, c'est presque à part égale avec les hommes. Donc tout ça, c'est des choses qui sont très positives. Et puis, on voit aussi que elles investissent de manière beaucoup plus active. Et donc, la nouvelle génération est bien plus éduquée. Et c'est pour ça, d'ailleurs, qu'il y a ce grand lancement avec l'AMF qui veut toujours promouvoir cette éducation financière. Bah, parce que c'est quand même plus de 50% de la population. Et à un moment donné,
1: pose problème. c'est sûr. C'est la fin de ce best-of de Tout pour investir. À demain, dans un instant, Marie Cœur de Roy, les experts de l'IMO. 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À bientôt.
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8: Bienvenue dans Air et Défense. Dans le réarmement européen, vous le savez, on parle beaucoup d'obus, de missiles, de drones. Mais derrière, il y a une entreprise française stratégique, Eurenco, le leader européen des poudres et des explosifs militaires. On reçoit Thierry Francou cette semaine, son PDG. Le MC-21 patine, ce monocouloir russe censé concurrencer la 320 et le Boeing 737 est rattrapé par les sanctions occidentales. Moscou doit remplacer les moteurs, les systèmes embarqués, les composants. Russifier un avion, c'est une mission délicate. On verra ça avec Léo Barnier, ce sera le décryptage. Enfin, Une fois encore, la zone 51 affole les chasseurs de secrets depuis la diffusion d'images thermiques ces dernières semaines montrant une silhouette inconnue. Eh bien, les hypothèses s'enchaînent. Mirage technologique ou futur avion, on verra tout ça dans Signaux faibles avec Antoine Larry-Gaudry.
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8: Thierry Franco, bonjour.
9: Bonjour.
8: Vous êtes le PDG de Renko, merci beaucoup d'être avec nous. Renko, c'est le leader européen des explosifs, des propulseurs et des combustibles militaires. On va voir tout ça en détail. Avec nous, comme chaque semaine, Michel Cabirol, rédacteur en chef à la Tribune, en charge de l'aérospatiale, de la défense et des transports. Michel, bonjour.
10: Bonjour Jean-Baptiste.
8: Thierry Franco, on parle beaucoup, et notamment dans cette émission, de missiles, d'obus. Sauf que sans poudre, sans explosifs, sans chimie, j'allais vous dire, il n'y a pas de réarmement possible. En tout cas, vous êtes une des clés du réarmement européen. On vous demande beaucoup ces dernières années. Est-ce que vous êtes prêt à assurer les cadences qu'on vous demande et les volumes de poudre qu'on vous commande?
9: Alors aujourd'hui, bien entendu, on est prêt à assurer. Et on a déjà démontré qu'on était capable d'augmenter très fortement nos capacités. On est passé, et si je parle en chiffre d'affaires, mais les capacités sont équivalentes de 200 millions d'euros à presque 600 millions d'euros l'année passée, et on nous atteindrons 700 millions d'euros cette année pour atteindre le milliard d'euros en 2028 et le milliard 5 en 2030. Donc on voit bien ces capacités qui augmentent fortement, et ce n'est pas qu'une question de chiffre d'affaires, mais ça résulte d'un ensemble de capacités, et c'est lié aussi à un plan d'investissement que nous avons lancé en 2023 de 650 millions d'euros qui permettent de plus que doubler l'ensemble de nos capacités sur tous nos sites.
8: Quatre sites de production: Bergerac, Sorgue, Clermont en Belgique et puis Karlskoga en Suède. Vous en avez d'autres en tête ou pour l'avenir? Comment ça se dispatche la production entre ces quatre sites?
9: Alors ces quatre sites, même cinq, parce que nous avons aussi des activités civiles avec une activité à Houston, au Texas, pour distribuer des additifs pour carburant dont nous sommes le leader mondial. Mais en plus de ces cinq sites, nous avons également un site qui est Orenco Engineering, qui se situe dans Lot et qui est plutôt une partie essai, simulation, et qui nous permet de faire maintenant, d'avoir la chaîne complète pour dimensionner des têtes militaires et notamment des têtes militaires pour drones. Et nous allons ouvrir deux joint ventures, l'une en Pologne et l'autre en Slovaquie, associées avec des partenaires qui nous apportent aussi une charge et une visibilité de plus de 10 ans sur ces deux sites qui ouvriront dès 2028.
8: Joint venture en Pologne, qu'est-ce que vous allez faire là-bas justement? Quels produits vous allez produire là-bas, si je veux dire?
9: Des poudres et des charges modulaires, dont la demande est encore très forte pour tout ce qui est artillerie de 155 mm. Ces deux partenaires nous demandent des capacités qui sont très importantes, qui correspondaient à la taille de notre site de Bergerac il y a quelques temps. Nous avons doublé la capacité de notre site de Bergerac aussi en termes de charges modulaires. Mais sur ces deux sites, nous allons fabriquer des poudres et des charges modulaires pour ces deux partenaires.
10: Alors, comme l'a rappelé Jean-Baptiste, il y a un réarmement mondial. Est-ce qu'aujourd'hui, vos capacités de production, que ce soit évidemment en France ou en Europe, voire aux États-Unis, tournent à plein régime? Est-ce que vous considérez aujourd'hui qu'il y a c'est un pic de production? Est-ce que ça va continuer ou pas?
9: Aujourd'hui, nous tournons à plein régime. Nous sommes travaillons 7 jours sur 7, 24 heures sur 24, sur nos ateliers quand cela est nécessaire, bien entendu. Il nous reste très peu de disponibilité et toutes les augmentations capacitaires que nous sommes en train de mettre en place permettent d'augmenter la demande de répondre à la demande qui est celle du marché. On n'est pas sur un pic. Et on est encore dans une phase de croissance. Et je vais prendre un chiffre sur les charges modulaires d'artillerie. On est passé d'une production de 200 000 charges d'artillerie et on va être à 2 500 000 charges d'artillerie en 2028. Malgré ça, on a encore des demandes. Et la réponse, elle est assez simple à cette demande. L'ensemble des munitionnaires sont en train de se dimensionner pour avoir 2 millions de coups complets. Et pour faire des charges d'artillerie, il faut 6 charges d'artillerie par coup complet. Donc 2 millions de coups complets, ça fait une capacité à installer en Europe de 12 millions de charges modulaires. Donc on voit qu'avec 2,5 millions, nous conservons juste nos parts de marché à un endroit où nous étions déjà assez dominants.
10: Donc ça veut dire que vous devez augmenter vos capacités de production encore, et ça veut dire que la levée que vous avez fait, le crédit syndiqué que vous avez conclu au mois de février de 300 millions, si je me souviens bien, va vous permettre de construire de nouvelles capacités ou pas?
9: Alors, le crédit syndiqué nous permet de financer les deux joint ventures dont je viens de vous parler, en Pologne et en Slovaquie. Nous avons encore des capacités d'endettement possible pour aller lever des fonds et faire aussi des acquisitions potentielles. Le secteur des poudres explosives en Europe est un secteur qui est assez dispersé aujourd'hui. On est rentré dans une phase où, après une compétition entre les acteurs, on est plutôt en train de travailler ensemble pour répondre à un besoin qui, de toute façon, nécessite de se coordonner. On dépend tous les uns des autres sur les matières premières et sans coordination forte entre les acteurs, nous n'arriverons pas à répondre à la demande. Donc nous avons des projets, encore évidemment de croissance. La croissance est déjà forte. Je rappelle, on est parti de 200 millions d'euros en 2020 pour atteindre le 1,5 milliard en 2030. Donc il faut aussi que cette croissance soit absorbée. Nous aussi mettons en place la structure, les campus, les formations pour former nos personnels. Il n'y a pas d'école pour former nos personnels. Donc nous devons aussi intégrer ces personnels et assurer une croissance qui soit une croissance durable et en toute sécurité.
11: Vas-y Michel. Vas-y.
10: Est-ce que vous ne craignez pas un retournement de marché avec la fin de la bulle ukrainienne ou pas? Comment vous arbitrez, parce que vous investissez beaucoup dans les CAPEX, mais en même temps, en tant qu'industriel, il y a des arbitrages à faire sur l'avenir à court, moyen et long terme. Comment vous arbitrez justement ces arbitrages?
9: Alors, l'arbitrage, il est assez simple. Je vais prendre l'exemple des deux JV. Ces deux joint ventures que nous faisons avec la Pologne et la Slovaquie sont associés à un contrat ferme de 10 ans assurant la pleine capacité de ces entités-là. Le risque pour un industriel est assez limité d'investir avec un retour sur investissement qui se fera de toute façon pendant cette période. Le retournement n'est pas pour demain. On voit que la Pologne a acheté 1000 obusiers de 155 mm. 1000 obusiers de 155 mm, ça nécessite de l'entraînement et il faut aussi recompléter les stocks. On ne voit pas une baisse avant au minimum 2035 sur la demande, sur la partie artillerie. À côté de ça, nous avons en plus d'autres demandes. Des demandes nouvelles du type drone. Donc pour faire des drones et pour avoir un effet terminal du drone, il faut de l'explosif. Et nous envisageons maintenant d'investir et de compléter nos capacités également sur la partie explosif, ce que nous avons commencé à faire, mais nous allons renforcer et accélérer. Donc un nouveau plan d'investissement va s'engager.
11: Vous parliez il y a quelques instants de dispersion, en tout cas de différentes entreprises de poudre en Europe. Est-ce qu'on va aller vers un mouvement de consolidation dans les années qui viennent, d'après vous? Est-ce que vous pourriez être un acteur de cette consolidation?
9: Alors, je suis convaincu qu'il y aura une consolidation et on voit un certain nombre d'acteurs qui essayent de consolider, de verticaliser. Je ne pense pas que ce soit la meilleure solution, la verticalisation, pour maîtriser l'ensemble de la chaîne. Aujourd'hui, mon plus gros client fait 13% de mon chiffre d'affaires. Ce qui veut dire que si je suis verticalisé avec un munitionnaire, je risque de perdre le reste de mon chiffre d'affaires parce que les autres voudront aussi se dérisquer ou verticaliser à leur tour. Ce sont des compétences qui sont très spécifiques. On est, comme vous l'avez dit, on est dans la chimie, alors que les munitionnaires sont plus dans la mécanique ou dans l'électronique et viennent charger en pyrotechnie, mais ils ne font pas de la chimie pure. Donc, il faut réfléchir et il faut penser sur un socle transverse, et nous avons beaucoup à faire en Europe sur ce socle de la chimie qui souffre déjà et qui est dispersé. Donc, consolidons cette brique-là sur les poudres explosives, ce qui pour moi est la première priorité d'un groupe comme Orenco, qui est déjà un groupe européen, avec des emprises en Suède, en Belgique et en France, bientôt en Pologne et en Slovaquie. Donc d'être l'acteur européen de la consolidation qui sert l'ensemble des munitionnaires avec un socle de compétences qu'on puisse entretenir sur du long terme.
11: Puisque vous parlez de la chimie, parlons-en. Absolument critique pour vous. Vous arrivez à faire le dos rond par rapport à ce qui se passe dans la chimie française, évidemment. On a des cas comme Vancorex, la mine Néotrive et compagnie, la chimie mondiale, enfin européenne, qui souffre. Vous tenez?
9: Alors, nous tenons parce qu'on est sur le secteur
11: d'approvisionnement, bien sûr,
9: de la défense. Sur les approvisionnements, la chimie, c'est de la chimie qui fait beaucoup de volume. Donc en fait, on voit que la chimie, au cours des deux dernières années, a perdu en gros 10% de la chimie européenne, 10% de ses capacités. Et donc c'est un point de préoccupation que je souligne à chaque fois que j'interviens, parce que si on continue dans ce sens-là, nous avons besoin d'avoir une chimie européenne forte pour maîtriser ces approvisionnements et de les garder sur le territoire intra-Union européenne. Aujourd'hui, avec un certain nombre d'actions et de réglementations, les grands chimistes sont en train de se délocaliser soit en Amérique du Sud, soit en Asie. Et nous aurons des problèmes sur du long terme. Et nous sommes une entreprise, enfin, nous sommes une entreprise de long terme. Et la défense est quelque chose à voir sur du long terme. Il faut vraiment penser l'ensemble de bout en bout jusqu'aux matières premières de base.
10: Alors justement, le ministère, il y a quelques années, a préconisé une simplification des normes. Est-ce que vous, par rapport à ce que vous venez de dire, est-ce que vous voyez ce vent de la simplification arriver jusqu'à vous ou pas du tout ?
9: La simplification, non. Clairement, on n'a pas encore le vent de la simplification qui est arrivé jusqu'à nous. On voit une accélération dans le traitement des dossiers lié à une urgence géopolitique et donc qui fait qu'on passe l'ensemble, mais on a dans les mêmes codes, notamment dans le code de l'environnement ou dans le code de la défense, des choses qui disent le contraire. Et on est face à ces sujets-là. Et c'est pas pour blâmer les autorités qui sont face de nous aussi, parce qu'elles doivent suivre ces réglementations, pas avoir de recours. Et on a des exemples qui sont assez ubuesques. Dernier exemple, vous savez que maintenant, sur les parkings extérieurs, au bout d'un certain nombre de places, il faut mettre des ombrières photovoltaïques, ce que nous avons fait, ce que nous voulons faire à Bergerac. Mais il y a un milan, donc un oiseau protégé, il ne faut pas l'éblouir, donc on va nous interdire de mettre les ombrières qu'on nous impose de mettre. C'est juste cet exemple-là qui est vraiment anecdotique, mais qui nous fait passer du temps sur du dossier administratif et qui est usant face à l'urgence géopolitique.
10: Mais si je vous comprends bien, en fait, la norme REACH, je ne sais pas comment on l'appelle, la réglementation REACH, pardon, est un frein à la croissance de votre entreprise.
9: Elle n'est pas... Alors, REACH est encore autre chose, mais sur REACH, par exemple, on ne peut pas aujourd'hui fabriquer un explosif qui s'appelle le RDX, l'exogène, à plus de 1000 tonnes par site. Si nous voulons le faire, il faut déposer au sein de l'ECHA, qui est la Commission européenne, qui va analyser l'ensemble, un dossier pour passer dans la blonde 1000 à 10 000 tonnes. C'est-à-dire que tous les industriels se limitent aujourd'hui à des sites de 1000 tonnes, alors que la demande pourrait être bien plus grande. Et donc, en multipliant les sites de 1000 tonnes, car il faudra 2 à 3 ans pour avoir ces autorisations, et on n'a pas 2 à 3 ans face à la situation géopolitique.
11: Vous avez, alors, relais de croissance ou pas, j'en sais rien, vous avez signé récemment avec le fabricant de drones allemand Helsing pour équiper ces drones kamikazes HX2. Qu'est-ce que ça change très concrètement pour Orenco ?
9: Pour nous, c'est effectivement une diversification sans lettres. Aujourd'hui, nous faisons des charges militaires de missiles. On charge les charges militaires de missiles, de torpilles, des bombes aéronautiques. Donc d'aller sur les drones et de trouver un acteur qui s'associe à nous aussi pour essayer d'accélérer était un point clé. Ce qui est le plus marquant dans cette affaire, c'est que nous avons pris la décision avec Helsing de faire une évaluation opérationnelle en juin. Nous avons pris cette décision en décembre 2025. C'est-à-dire qu'en moins de 6 mois, entre la décision à haut niveau et l'évaluation opérationnelle en drone, nous avons mis moins de 6 mois, donc développement de la charge, qui est une charge modulaire. On peut coupler, on peut jouer sur les notions opérationnelles directement sur le terrain. Et donc, moins de 6 mois entre la décision entre les chefs et l'évaluation opérationnelle en chantier.
11: Petit élément très concret, quand on place des charges explosives sur des drones, est-ce que vous avez des demandes légitimes et logiques pour qu'elle soit peut-être un petit peu moins sensible, un petit peu plus facile à installer, qu'on ne risque pas de la poser sur le drone sans que ça explose à la figure. Il y a des travaux en ce sens ?
9: Oui, tout à fait. Et l'objectif justement de notre concept, c'est d'avoir quelque chose qui est très modulaire, un peu comme la charge modulaire d'artillerie. On peut en mettre une, on peut en mettre deux, on peut en mettre trois, on peut faire des barillets en fonction de la mission. Et l'objectif, c'est d'avoir un produit qu'on puisse reproduire à grande échelle pour abaisser fortement les coûts. Et nous avons déjà l'outil industriel qui permet de le faire. Aujourd'hui, nous chargeons des obus de 120 mm et de 155 mm pour Rheinmetall dans cet atelier. Quand on reprend l'ensemble, nous serions capables de faire jusqu'à 15 000 têtes militaires pour drone par mois.
10: D'accord, donc ça veut dire que c'est un gros marché pour vous ou pas ?
9: C'est un marché potentiel à adresser, c'est un marché qui est émergent. Il y a beaucoup d'acteurs. Le sujet est quels vont être les acteurs qui vont rester dans ce domaine-là. Donc beaucoup est très agile. Mais pour nous, il faudra des têtes militaires à bas coût. Autrement, nous aurons des solutions qui vont venir de l'extérieur avec des solutions à bas coût pour adresser ce marché.
10: Ça veut dire à bas coût, mais fabriqué en France ou dans vos usines à l'étranger ?
9: Non, on peut le fabriquer en France et à bas coût. On a un outil industriel. On a un outil industriel, on maîtrise la partie des matériaux énergétiques de base. Mmh. La question est vraiment d'en faire une commodité et de ne pas avoir des spécificités pour chacun des clients. Donc l'idée est de faire, encore une fois, comme sur les charges modulaires d'artillerie, où quels que soient les clients, la charge modulaire a la même forme, a la même capacité et a la même utilité. Mais nous produisons des charges en série.
10: D'accord. Et les difficultés d'Europlasma, est-ce que ça a un impact sur la filière munitionnaire française et comment cette filière munitionnaire pourrait absorber justement ces difficultés, j'imagine avec des capacités à l'extérieur ?
9: Aujourd'hui, les difficultés d'Europlasma, Europlasma a une capacité de production qui est assez faible quand on compare avec les autres pays européens. On a, je vous ai cité tout à l'heure, les deux gros munitionnaires Rheinmetall et CSG se positionnent pour livrer 2 millions d'obus de 155 mm et je n'ai pas parlé du reste. Donc la capacité existante en Europe pour faire des corps creux va être adapté à ce niveau-là, alors qu'on parle d'une centaine de milliers de corps creux pour Europlasma. Donc on n'est pas dans les mêmes échelles. Donc on est dans la partie de forge avec des capacités qui existent en Europe. La question est, faut-il la maintenir sur le territoire ? Est-ce stratégique ? Pour moi, c'est vrai pour Orenco aussi, quels sont les assets à avoir sur le territoire national ? Quel que soit le territoire national, Suède, Belgique, France et demain Pologne et Slovaquie, et quelles sont les dépendances acceptées et quelles sont les dépendances croisées entre les pays. Moi, je raisonne en Europe, je ne raisonne pas en national.
11: Eh bien, ce sera le mot de la fin. Merci beaucoup Thierry Francou d'avoir été avec nous, le PDG d'Orenco. Eh bien, tout de suite, c'est l'heure du décryptage.
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11: C'est l'heure du décryptage avec Léo Barnier. Bonjour Léo.
12: Bonjour Jean-Baptiste.
11: Rédacteur en chef à la rédaction d'Air et Cosmos. Merci beaucoup de venir nous voir. Ça faisait un petit moment qu'on ne vous avait pas vu Léo, puisqu'on a fait de longues interviews avec Michel ces dernières semaines. Donc merci d'être avec nous. La une d'Air et Cosmos cette semaine, le MC-21 torpillé par l'embargo occidental. Et bien ça tombe très bien parce que c'est justement le sujet qu'on va évoquer. Le 23 juin dernier, le constructeur russe Yakovlev, qui fabrique des monocouloirs, annonçait fièrement qu'un prototype de son avion commercial, donc le MC-21, avait établi un nouveau record d'autonomie. Vu les sanctions qui sont appliquées à la Russie, on peut se dire que c'est un exploit quand même.
12: On pourrait se dire ça, effectivement. Donc, ça pourrait ressembler à une belle performance, mais il faut vraiment tempérer cet effet d'annonce. Parce qu'effectivement, il y a un MC-21-310, donc ça veut dire un MC-21 équipé de moteurs russes, qui a franchi 3800 km avec l'équivalent de 175 passagers à bord. Mais quand on relativise, quand on met ça en perspective par rapport notamment aux performances de ses concurrents, la 320neo chez Airbus, la 320neo, on parle de 6300 km contre 3800. Le 737 MAX 8 de Boeing, on parle de 6500 km. Donc voilà, c'est des performances qui sont largement inférieures, mais c'est aussi des performances qui sont largement inférieures par rapport à la première version du MC-21, qui, elle, était équipée notamment d'équipements occidentaux et de moteurs américains. Et celle-ci devait pouvoir franchir jusqu'à 5000 km. Donc très clairement, la volonté aujourd'hui de Moscou de russifier son appareil, de l'affranchir de ses équipements occidentaux, ça s'est vraiment fait au détriment de l'avion, et ce malgré des financements étatiques qui ont été abondants. Et même pour le paroxysme de tout ça, c'est que face à ce manque d'autonomie, la Russie va même de lancer le développement d'une version raccourcie de son MC-21. Pour celle-ci, ne pourra emmener que 130 passagers à peu près, en configuration classique, contre 180 contre ses concurrents. Mais c'est aujourd'hui le seul moyen qu'ils ont pour eux de dépasser les 4000 km.
11: Et comment en arrive-t-on à cette situation avec un avion qui est quand même à mille lieues des attentes initiales, pour le coup?
12: Effectivement, pour ça, il faut revenir un tout petit peu en arrière, de comprendre un petit peu ce qui s'est passé avant. Donc, depuis la fin de la guerre froide, clairement, Airbus, Boeing avaient vraiment le duopole. Et ils ont largement investi les compagnies russes d'un côté, les compagnies chinoises de l'autre. D'où la volonté de ces deux pays d'avoir leurs propres appareils. Ça a été une question de souveraineté, c'était une question aussi de relancer leur industrie aéronautique ou de lancer, dans le cas de la Chine. Et c'est pour ça qu'à la fin des années 2000, la Chine a lancé son C919 avec Comac, dont on entend quand même beaucoup parler. Et côté russe, on a lancé le MC-21. Mais face au manque de ces industries, notamment sur l'avionique, les moteurs, des équipements vraiment clés, bah, en fait, ils ont fait largement appel aux équipementiers occidentaux. Et c'est pour ça qu'on se retrouve aujourd'hui avec des moteurs franco-américains sur le C919. On avait des moteurs américains sur le MC21. Mais voilà, si le C919 continue à se développer, même si la production reste très faible aujourd'hui, qu'il est hors des pays autour, bah le MC21 s'est retrouvé confronté de plein fouet à la crise en Ukraine et avec l'embargo qui a été décidé dès février 2022 par l'Europe et les États-Unis sur les pièces aéronautiques. Donc la Russie a été obligée de faire sans ses équipements aéronautiques et donc d'avancer par elle-même.
11: Et quelles conséquences directes, si je veux dire ? Qu'est-ce que ça...
12: Et bah, en fait, quand le constructeur Yakovlev, d'ailleurs, ce n'est même pas lui qui était à l'origine du programme, c'était un autre, mais voilà, qui a récupéré ce programme-là, il a dû précipiter ses plans pour russifier justement son appareil. Et donc, notamment, intégrer

0: avec des performances bien moindres, et pourtant c'est vraiment clé, on le voit aujourd'hui. Et c'est pas un hasard si, par exemple, côté chinois, bah, on continue aujourd'hui à voler avec le C919 avec le moteur libre de CFM, un moteur franco-américain, mais en parallèle, ils investissent vraiment des milliards pour développer leur propre moteur, et c'est là où se fera la différence, peut-être pas sur cette génération, mais potentiellement sur la génération suivante.
1: Merci beaucoup, Léo Barnier, c'était passionnant. Merci beaucoup, bah, on se retrouve la semaine prochaine, où ce sera d'ailleurs la dernière émission de la saison. Merci Léo, tout de suite, c'est l'heure des signaux faibles.
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1: Une fois encore, la zone 51 affole les chasseurs de secrets. Antoine Larigauderie, bonjour.
3: Bonjour Jean-Baptiste.
1: Vous êtes en charge, le chef d'orchestre, comme j'aime dire, de tout pour investir sur BFM Business, et vous êtes en même temps passionné d'aviation et d'aéronautique. Et depuis quelques semaines, Antoine, on a de nouveau un étrange avion qui monopolise de nombreux observateurs américains en quête de bizarreries aériennes en tout genre. Un avion de combat inconnu, au design pour le moins inhabituel, sur lequel évidemment on se perd en hypothèse, et même sur lequel plane l'ombre, si j'ai cru comprendre peut-être, d'un certain Clint Eastwood.
3: Oui, c'est ça. Oui, c'est ça. Je vais vous raconter ça, mais en fait, oui, c'est une vidéo qui est prise par cette petite centaine, milliers peut-être même d'amateurs qui traînent autour de la fameuse Area 51, l'aire super sécurisée de la base de Nellis dans le Nevada aux États-Unis, où sont testés depuis des décennies et des décennies toute une série de prototypes ultra novateurs qui par la suite se trouve en première ligne dans l'armée de l'air américaine, mais les avions furtifs, les avions dotés de systèmes de propulsion un peu exotiques, des recherches pures menées par à la fois l'armée de l'air américaine, la DARPA, etc. Et donc, il y a traditionnellement tout un tas d'observateurs avec leurs caméras, avec leurs appareils photo, qui traînent dans le coin à la recherche de nouveautés un petit peu bizarres. Et voilà, il y a cette vidéo qui traîne sur les réseaux sociaux, qui est le fruit d'un YouTuber qui est spécialisé sur ce genre de choses, et qui montre un appareil. Alors, effectivement, on peut le décrire pour ceux qui nous écoutent à la radio. C'est un avion qui est doté de plans canards devant, donc sous le cockpit, et d'une sorte d'aile delta pas très orthodoxe à l'arrière. On ne comprend pas bien comment est conformé cet avion. Alors, évidemment, toutes les hypothèses ont été lancées. Bon, la première et la plus vraisemblable, c'est que c'est sans doute les premiers tests en vol du programme FXX ou F-47, qu'avait annoncé Donald Trump, qui est donc l'avion de combat de sixième génération qui doit prendre le relais des F-22 Raptor et F-35 américains. Donc, ça, c'est la première hypothèse. La deuxième hypothèse, parce que du côté de la base de Nellis, on trouve de tout. On trouve, paraît-il, aussi des histoires de soucoupes volantes. Mais on trouve un petit peu de tout. Et effectivement, cette silhouette très inhabituelle d'avion, alors on rappelle une qui est tout à fait fictionnelle, dont vous parliez il y a quelques instants, qui est issue d'un film de Clint Eastwood, où Clint Eastwood, pilote de chasse américain, s'introduit clandestinement en Union soviétique pour voler un prototype secret là-bas.
1: Firefox.
3: Le MiG-31 Firefox, donc appareil qui n'existe pas, mais dont la silhouette rappelle étrangement ce qu'on a pu voir dans le ciel du Nevada il y a quelques semaines. L'autre hypothèse, et qui est alors là pour le coup archi-stimulante, c'est, je vais vous montrer là, et on va les voir passer à l'écran, des photos d'un avion chinois, le Chengdu J-20. Qui est l'avion de cinquième génération chinois, donc qui n'est pas le top du top du top du top niveau.
1: Et qui serait testé, éprouvé.
3: Non mais ce qui est incroyable, c'est que leur silhouette, cette vidéo et au Chengdu J-20 se ressemblent quand même comme deux gouttes d'eau. Et il faut savoir que du côté de la base de Nellis, alors beaucoup plus au nord que l'Area 51, il y a un aérodrome qui s'appelle Tonopah, où ont été testés les premiers avions furtifs F-117, mais où pendant des décennies, un escadron américain, les Red Eagles, a testé les faiblesses et les qualités d'avions soviétiques récupérés là-bas et qui volaient sous cocarde américaine de manière ultra secrète. Est-ce que les Américains n'auraient pas réussi à s'emparer d'un avion chinois pour faire la même chose? Mais en tout cas, c'est la dernière hypothèse, en tout cas la plus stimulante, que peut évoquer cette vidéo, encore une fois, d'un avion bien étrange qu'on n'avait jamais vu avant.
1: On aura peut-être la réponse dans les semaines qui viennent, dans les mois qui viennent.
3: Allez savoir.
1: Faire à suivre, comme dirait l'autre. Antoine Larigauderie avec nous sur BFM Business, dans Air et Défense. Merci beaucoup, Antoine.
3: Avec plaisir.
1: C'est la fin de ce numéro d'Air et Défense. Rendez-vous la semaine prochaine, même lieu, même heure.

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2: Bonjour et bienvenue dans cette émission Tech & Co Business sur BFM Business. On va évidemment beaucoup parler d'intelligence artificielle et de cybersécurité. Dans un instant, je reçois la société RippleTide qui est venue avec l'un de ses clients, Coesio Asset Management. Vous allez voir, ils ont fait un score financier, mais un score financier personnalisable grâce à la data, grâce à des agents. On va découvrir tout cela ensemble. On enchaînera avec Exaion. Exaion a défrayé un peu la chronique. C'était cette filiale d'EDF qui a été revendue en partie à un Américain, filiale de supercalculateurs. Et oui, qu'est-ce qui se passait en termes de souveraineté, eh bien son patron sera là pour nous expliquer tout ça et quel type de service ils offrent aux entreprises sur le calcul haute densité. Et puis, deuxième partie d'émission, la cybersécurité. Nos débriefeurs seront là et il y a beaucoup de choses à raconter entre Mythos, entre Fable 5 et puis cet étonnant ransomware automatique, cette ransomware fait par des agents. Ils sont allés jusqu'à négocier avec l'équipe IT. C'était l'agent qui négociait. On va essayer de comprendre tout ça avec nos experts. Allez, restez avec nous. On est ensemble pendant une heure sur BFM Business, Tech & Co Business. C'est parti.
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2: Alors, on va parler intelligence artificielle avec nos deux invités. Je vous les présente tout de suite. Patrick Schubert, bonjour.
3: Bonjour.
2: Patrick, CEO de RippleTide, fondé en 2024, après 2 ans de R&D. Vous allez nous raconter tout ça et comment vous travaillez justement sur les processus, sur l'IA, sur une IA responsable. C'est rendre les agents d'IA d'entreprise un peu plus responsables. Enfin, on va découvrir tout ça avec vous. Et justement, pour illustrer tout ça, merci d'être là avec nous. Damien Ferrazzi, bonjour.
4: Bonjour.
2: Damien, vous êtes directeur général de Coesio Asset Management. Vous gérez aujourd'hui 140 000 clients, 1 milliard d'euros de chiffre d'affaires et puis c'est 5 000 personnes chez Coesio. Et on va voir quels étaient vos besoins. Juste un premier mot, Patrick, RippleTide, 2 ans de R&D, c'était quoi le besoin du marché? Qu'est-ce qui vous a donné l'idée de créer cette entreprise? Et surtout, qu'il fallait travailler sur ces agents.
3: Oui, l'objectif pour RippleTide, c'est de permettre aux agents de prendre les bonnes décisions. Et on voit très bien qu'aujourd'hui, on est confronté à une IA qui peut se retrouver à inventer des faits ou pas forcément être fiable dans ses réponses. Dans le monde de l'entreprise, on s'est dit que c'était quelque chose qui ne serait pas acceptable. Et donc, après 2 ans de R&D, on a ajouté une technologie qui permet justement, dans le cadre de déploiement entreprise, de rendre les agents fiables et qu'ils puissent prendre des décisions qui correspondent aux enjeux business.
2: Et comment vous allez mesurer justement cet indice de confiance de ces agents?
3: Alors, on mesure de deux manières. Il y a une première façon qui est assez simple, qui est si on est capable d'évaluer le retour business. Si vous prenez un cas de support client, par exemple, si le ticket est résolu ou il n'est pas résolu. Donc là, on va être capable de l'évaluer. Et donc, on va voir est-ce que l'agent respecte ces règles-là. Après, au niveau de règles métiers ou de quand l'agent va formaliser des faits, on va être capable d'évaluer est-ce que ces faits existent dans une documentation qui est la documentation de l'entreprise.
2: D'accord. Donc c'est là où vous justifiez qu'il n'y a pas d'hallucination et voilà. C'est
3: exactement.
2: Ça tombe bien.
3: Si on le schématise, RippleTide en fait modélise le savoir-faire de l'entreprise. Mm-hmm. Et quand l'agent prend une décision, on va regarder la décision à prendre au regard de ce référentiel de l'entreprise pour être certain qu'il soit valide ou pas.
2: Et alors, on a de la chance aujourd'hui d'avoir avec nous Damien Ferrazzi, donc directeur général de Coesio Asset Management. Alors, racontez-nous quel était votre besoin, parce qu'évidemment, j'imagine, vous êtes plongé avec toutes les data que vous gérez, vous êtes plongé dans l'IA, et encore plus avec cette IA générative et maintenant cette IA agentique. Quels étaient vos besoins et comment s'est fait le lien avec RippleTide?
4: Bonjour, merci de me laisser présenter notre belle entreprise. Le cas est plutôt simple. Nous sommes fournisseurs de l'ensemble des métiers du numérique, de TPE et de PME. Mmh. Et donc, nous distribuons de l'informatique, de la cybersécurité, des télécoms, des solutions de gestion, des solutions de GED, audiovisuelles et des systèmes d'impression. Et tous les jours, les besoins de nos clients sont plutôt simples. Ils veulent qu'on les accompagne dans leur transformation digitale et ils veulent qu'on les fournisse en biens d'équipement sans consommer leur trésorerie.
2: Oui.
4: C'est là que la magie du financement opère. Et que mon métier consiste à leur trouver des solutions de financement pour nourrir ce besoin. Et donc, j'ai un double enjeu qui consiste à dire je dois trouver des solutions et maîtriser mon risque.
2: Alors, surtout, ça doit être compliqué. Là, je fais juste un petit pas de côté. Mais aujourd'hui, avec l'IA qui arrive, auparavant, on pouvait à peu près gérer son budget. Il y a 3 ans, 5 ans, on sait où on va. Là, aujourd'hui, on se dit, je vais peut-être être obligé de changer un peu, de braquer dans les deux ans à venir.
4: Ben, le financement fait encore plus sens, puisqu'on veut s'équiper avec les solutions du moment, sans pour autant investir, mais plutôt financer et donc louer pour maîtriser son budget. Et c'est là que le financement encore aide nos chers clients. Et finalement, historiquement, on était aussi limité en termes d'accompagnement de financement, puisque nous consommions ce qu'on appelle un score, une étude de financement classique, externalisée, qui était prise auprès d'établissements financiers. Et avec la rencontre effectuée...
2: Vous avez dit, on va faire notre propre score.
4: Exactement.
2: C'est ça l'idée ?
4: On s'est dit, via Patrick, via Rippletide, ce serait quand même trop bien de trouver une IA qui nous aide à construire un score. Un score qui soit plutôt adapté aux TPE-PME, qui soit enrichi de données qui sont propres aux TPE-PME et qui soit encore une fois augmenté des datas propres à Coesio, donc pour mieux comprendre les besoins clients.
2: Et est-ce que ça veut dire, parce que souvent, ce qu'on entend aujourd'hui, alors les gens non satisfaits disent « Oui, l'IA n'a pas répondu à mes objectifs », et ceux qui disent « Pourquoi ça n'a pas répondu ?» disent « Voilà, il faut une qualité de données, ça j'imagine que vous l'avez, et surtout il faut changer les process ». On se dit, il ne faut pas juste appliquer l'IA sur des choses un peu existantes. Et là, est-ce que vous, du coup, il y a des processus qui ont été changés au sein de Coesio Asset Management ?
4: Pour le coup, on n'a pas eu de grands enjeux en termes de changement de process, puisque nous avons simplement changé l'agent de scoring d'origine avec un agent de score moderne qui, lui, nous donne accès à de meilleures données, qui nous permet de mieux arbitrer.
2: Quelque part, vous l'avez un peu plus personnalisé, quoi.
4: Il est complètement personnalisé, il intègre toutes les données nécessaires à mieux décider et mieux accompagner nos clients in fine.
2: Et du coup, ça s'est décidé avec les équipes qui ont un peu défini un peu le scénario vers lequel devait aller ce
4: exactement. On a fourni les données à Patrick qui lui ont permis de mieux sentir les besoins, de mieux sentir les décisions. Donc c'est vraiment la dualité entre la technique de leur côté et nous, les logiques métiers qu'on n'arrivait pas à interpréter à l'époque.
2: Alors comment parce que quand j'ai décrit très rapidement ce que faisait Rippletide, rend les agents IA d'entreprise responsables. Comment justement on fait ce lien aussi avec l'ADN un peu de Rippletide ?
3: Le point, c'est la décision. Ouais. C'est-à-dire qu'on le voit sur le scoring, l'objectif, c'est comment on prend pour Coesio une décision de scoring qui soit la meilleure décision pour le client. Et ce que je trouve très intéressant avec cette offre-là, c'est que c'est un nouveau service et la capacité pour Coesio d'offrir des nouveaux services en évaluant le scoring d'une meilleure façon, en ajoutant plus de données.
2: Avec des données qui restent celles de...
3: Alors, il y a des données de Coesio, aussi des données tiers, c'est-à-dire d'être capable d'enrichir et aussi de pouvoir d'ultra-personnaliser, c'est-à-dire que le scoring, il va être vraiment fait pour cette PME à cet endroit, pour ce financement-là.
2: D'accord.
3: Et ça fait toute la différence pour l'évaluation aussi. L'autre point sur le côté responsable, pour répondre à votre question, c'est... La technologie de Rippletide est explicable. Donc, ça veut dire qu'on est capable d'expliquer chaque décision. Et pour le crédit et le scoring, la conformité est un élément important.
2: Parce que c'est ce que j'allais dire. L'idée, bon, c'est bien d'avoir un bon indicateur, mais on est dans un univers où il faut quand même être capable d'expliquer. Hein, c'est toujours ce que l'on dit aujourd'hui. L'effet boîte noire, dans certains cas, c'est bien, ça va vite et tant mieux. Mais quand on est dans votre univers, il faut savoir dire pourquoi il y aura un refus, pourquoi il y aura telle décision qui sera associée à tel indicateur.
4: C'est exactement ça. Et c'est là où on s'est bien trouvé aussi dans la collaboration, puisque c'est totalement documenté, hiérarchisé. Et finalement... quand on passe de la soumission à l'accord, on voit le chemin entre les deux. Et quelque part, on voit ce qui a favorisé ou qui a fait infléchir l'accord de financement. Et nous, on ne peut pas se tromper parce qu'on gère 30 000 opérations par année. Donc, on ne peut pas lancer la machine dans la nature et se retourner un an plus tard pour se dire « mince, j'ai pas assez documenté ». Donc, c'est clairement le cas.
2: Et Damien Ferrandi, on parlait tout à l'heure avec Coesio Asset Management de ce côté personnalisation par rapport à vos clients. Ça veut dire que par rapport à... Tel profil de client, qu'il soit une PME, une grosse PME, une petite PME, et qu'il soit dans le domaine du retail, enfin dans n'importe quel domaine, vous allez pouvoir ensuite ajuster un peu ces indicateurs.
4: C'est exactement ça.
2: C'est ça l'idée.
4: Si on cherche un petit peu la différence avec un score classique, normalement on consomme un score qui vient d'en haut, des grosses boîtes, des grandes entreprises, avec une donnée financière classique et analysée de façon très très classique. Nous on maîtrise ce que l'on vend, c'est déjà intéressant. Ouais. On maîtrise pas le client, mais on connaît bien notre client parce qu'il est vraiment TPE-PME. Et à l'appui de visites techniques, de visites commerciales, de données textuelles, de données environnementales et financières, on a plus d'éléments pour apprécier nos relations qu'un score classique ne nous aurait pas vraiment
3: donné. Quand on dit score classique, c'est un score financier.
2: C'est
3: juste le score financier.
2: Exactement.
3: Aujourd'hui, on peut ajouter des éléments, je ne sais pas si tu veux...
4: j'étais un peu embêté sur des avis Google Street View, des avis Google.
2: Ah oui, c'est ça quand on appelait les données un peu extérieures,
3: voilà, c'est d'aller chercher des données qui sont enrichies et accessibles aujourd'hui pour justement améliorer. Mm-hmm. Et si on regardait juste financièrement sur des PME qui peuvent parfois être en phase de décollage ou qui ont eu un petit trou d'air,
2: ça va être quoi un exemple très concret, voilà, sans forcément citer l'entreprise, mais pour une, Damien.
4: Un exemple concret de score ?
2: Ouais.
4: Ah ben, un exemple concret de score, pour moi, ce qui m'intéresse, c'est forcément les éléments financiers, parce qu'il pourrait y avoir une phase no-go assez immédiate. Mais une fois qu'on n'est pas sur le classique no-go, après, j'aime bien aller voir le Google Street View, la devanture de l'entreprise. J'aime bien aller voir les avis Google ou autres avis. J'aime bien aller voir l'ancienneté du dirigeant, l'ancienneté D'accord. de l'entreprise. J'aime aller voir s'il a d'autres entreprises. Enfin, j'arrive à aussi aller chercher les informations de dernier passage technicien ou de dernier passage commercial.
2: Presque les avis LinkedIn des gens, souvent.
4: Ouais, tout m'intéresse parce que j'ai des signaux faibles ou forts.
2: Ouais.
4: Et le score traditionnel, purement financier,
2: n'illustre pas si on voit c'est vrai qu'on apprend beaucoup souvent avec les petits commentaires LinkedIn là, on va dire voilà sur tel projet ça s'est très bien passé ou ça s'est allongé donc c'est ça vous allez aller chercher.
4: Et comme j'en ai 30 000 à faire, ça m'amuse d'en faire quelques-uns à la main, mais j'ai besoin de le faire de façon système.
3: Le point c'est ça, c'est la personnalisation à l'échelle.
2: Ouais.
3: Et donc c'est là où
2: on pourrait le faire, mais ça prendrait
3: voilà, et puis après on peut pas le et il faut que chaque score, chaque avis soit traité de façon certaine et reproductible. Si on devait donner un score, 10, et que finalement c'est la même entreprise, et qu'on repasse l'agent et qu'il sait le coup d'après, il va donner. Pourquoi ? C'est pas acceptable. Et ça, c'est aussi ce qu'on apporte. C'est si ça doit être 10 fois de la même manière, ça sera 10 fois de la même manière.
2: D'accord. Et c'est là où justement vous jugez la pertinence de cet indicateur. Parce que je me dis, vous avez fait des tests et des
4: Exactement.
2: Tests et des tests. Parce que et il ne s'agit pas d'aller revérifier avec l'œil humain, même si l'œil humain reste toujours.
4: Alors l'humain, il est censé être aidé par ce score pour arbitrer et décider. Et c'est une problématique qui est intéressante puisque finalement, on a beau être nous face à une solution de décision pour 30 000 scoring annuels, 30 000 opérations annuelles. Mais finalement, je fais quoi ? J'ai besoin d'avoir le maximum d'informations pour prendre une décision. C'est le quotidien de mes clients. Mmh. Et mes clients, aujourd'hui, ils ont un quotidien de est-ce que je dois travailler avec cette nouvelle relation, qu'elle soit fournisseur ou cliente ? Et finalement, ce score, non seulement il va nous servir, mais ce score, on va aussi le proposer en tant que service à nos clients finaux pour qu'eux-mêmes, ils s'en servent au quotidien pour arbitrer. Et ça, c'est dans une plateforme kiosque qui est une plateforme multiservice qu'on lance là tout prochainement.
2: Prochaine étape pour RippleTide ?
3: Prochaine étape pour RippleTide, c'est de développer pour les industries régulées son offre, puisque là, on l'a commencé avec l'industrie crédit. On le voit aussi avec les services de santé, où on a des besoins d'une IA qui prend des décisions explicables et répétables au fur et à mesure du temps.
2: Mais ce sera l'occasion de venir nous en reparler.
3: Avec plaisir. Même.
2: Patrick Joubert, merci d'avoir été avec nous, CEO de RippleTide. Donc voilà, pour gagner justement en confiance dans l'usage des IA et dans l'analyse de données. Et merci Damien Ferradi d'être venu témoigner, directeur général de Coesio Asset Management. Allez, on marque une courte pause, on va rester dans l'univers de l'IA. On va aller dans le calcul haute performance tout de suite avec notre invité suivant.
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2: Promis, on va vous parler d'intelligence artificielle, de supercalculateur et de souveraineté aussi, parce que vous allez comprendre avec notre invité, Fatih Balili, bonjour.
5: Bonjour.
2: Merci d'être avec nous, vous êtes PDG d'Exaion, donc spécialisé dans le calcul de performance. Alors, Exaion, c'est né en 2020 au sein d'EDF, et le but c'était de donner une seconde vie industrielle aux grands supercalculateurs, entre guillemets, déclassés, mais qui continuent évidemment à bien fonctionner. Aujourd'hui, vous êtes 110, enfin vous êtes en train de grimper, mais plus de 110 collaborateurs. Le but c'est de doubler taille d'ici à fin 2026, et d'avoir évidemment plusieurs millions d'euros de chiffre d'affaires. Alors, et de surfer évidemment sur cette vague de l'IA. Première question, expliquez-nous ce que vous proposez en type de service voilà, aux entreprises qui viennent vous voir.
5: Aujourd'hui, le service d'Exaion, c'est de fournir un service de cloud privé de confiance aux grandes entreprises qui veulent en fait stocker, inférer, calculer sur des données hypersensibles d'entreprise et qui ne peuvent pas sortir en dehors
2: territoire
5: de ce qu'on appelle l'on-prem, c'est-à-dire leurs équipes internes. Parce que donner ce qu'on appelle ça un peu cœur de business, données privées, qu'on ne peut pas les mettre dans un cloud privé ou dans un cloud entre le on-prem et le privé, public, les clouds souverains.
2: D'accord.
5: C'est des données qui doivent à tout prix rester en fait dans, Périmètre d'entreprise.
2: Et j'imagine que là, depuis plusieurs mois, beaucoup d'entreprises viennent vous voir parce qu'on a senti que cette petite musique de la souveraineté, qui était un peu, voilà, on la mettait un peu de côté, on l'écoutait d'une petite oreille un peu peu attentive. Aujourd'hui, c'est pour beaucoup d'entreprises, c'est devenu un critère clé, et encore plus quand on entend, enfin, tout ce qui se passe autour de l'IA en ce moment.
5: C'est-à-dire qu'effectivement, aujourd'hui, on peut séparer le cloud en trois activités. Il y a le cloud public, là où on gère nos mails, les Teams, etc. On va avoir ce qu'on appelle le cloud souverain, où en fait vous allez être garanti que vos données ne vont jamais être aspirées par un État étranger. Et puis nous, Exaion, on se positionne sur ce qu'on appelle le cloud privé, c'est-à-dire la résilience. C'est-à-dire qu'on va, nous, dans les scénarios où, si demain on est en conflit ouvert avec une puissance étrangère, on doit être capable de garantir à nos clients que les data centers et leurs données vont continuer à tourner, même si on essaie de leur couper l'accès à Internet, à la fibre, à certains modèles d'IA.
2: D'accord.
5: Nous, c'est ça. C'est là-dessus qu'on nous sommes positionnés. Sur la résilience, c'est...
2: Et vos clients, ils viennent, ils externalisent chez vous le calcul, puisque le but, c'était quand même des supercalculateurs au départ. Ouais. Le but, c'est d'externaliser leurs calculs intensifs. Hein, c'est ça l'idée.
5: C'est ça. Alors... j'utiliserai pas le mot externalisé, mais c'est nous, en fait, nous leur rapportons des data centers miniaturisés. D'accord. Chez eux.
2: Ah, chez eux, ok.
5: Et en fait, ils internalisent et ils continuent de garder chez eux, ou alors ils rapatrient de l'extérieur certaines données qu'ils avaient expatriées pour continuer à faire tourner leurs données sur des mini data centers qu'on leur livre, dont ils sont propriétaires, et dont toutes les couches IaaS et PaaS sont développées sur de l'open source.
2: Et alors, Exaion a été au cœur un peu d'une polémique, hein, puisque filiale EDF, avec une partie qui a été revendue, alors qu'à l'heure actuelle, on parle du calcul, des centres de calcul IA, voilà, il faut être souverain dans ce domaine-là. Et il y a une partie qui a été revendue, alors plus de 60% aujourd'hui, à un Américain qui s'appelle Mara, alors qui était mineur de Bitcoin, mais on l'a dit hors micro avant que nous démarrions l'émission, ils sont en train de se tourner aussi vers les centres de calcul. Ils monétisent l'électron, quoi. Donc ils rentrent dans cette économie des tokens aussi. Pourquoi ça s'est fait Alors EDF est encore présent, puis il y a Xavier Niel encore qui est encore là, et l'entreprise, on le rappelle, est toujours bien en France. Hein, tous les collaborateurs sont en France.
5: Les fondateurs, nous sommes toujours là. 90% des effectifs sont en France, notamment à Paris. On a une partie de nos équipes qui sont au Québec, au Canada. La R&D à 100% est développée en France. Et toutes les solutions qui sont proposées à nos clients ont été développées par les équipes d'Exaion en France. Donc il n'y a pas d'input de technologie qui vient de Mara ou des savoir-faire d'Exaion qui repartent aux États-Unis.
2: Mais alors pourquoi ne pas être resté au sein de... Ou alors pourquoi ne pas avoir cherché un acteur plus européen ou voire français?
5: Alors plusieurs choses. C'est que ce n'est pas le cœur de métier du groupe EDF que de développer une activité cloud en interne.
2: Oui.
5: On le voit aujourd'hui, le groupe est en train de se recentrer sur les centrales nucléaires. Et sur les activités qui sont en France et en Europe,
2: plusieurs cheveux.
5: Ils ne peuvent pas financer à hauteur de plusieurs centaines de millions d'euros une initiative dans le secteur du cloud. Donc en fait, le groupe EDF, comme ça a été prévu d'ailleurs à la création d'Exaion, on savait que la première phase 2020-2025 aurait été financée par le groupe EDF, mais on savait qu'entre 2026 et 2030, nous aurions des besoins de financement beaucoup plus conséquents et qu'il était déjà envisagé d'ouvrir le capital.
2: D'accord.
5: Et c'est ce qu'on a fait. Donc, on est passé par une banque d'investissement et puis on a vu les différentes entreprises qui étaient à même d'investir. Et c'est vrai qu'aujourd'hui, quand on va lever plus de 100 millions d'euros, c'est compliqué de les trouver en Europe.
2: Oui. Et donc, alors aujourd'hui, donc le but, c'est de devenir un acteur, si ce n'est européen, au moins mondial, avec Exaion.
5: Exactement. L'avantage qu'on a en fait aujourd'hui avec ce système de cloud privé, c'est qu'on l'a démarré sur le continent européen, qui est très orienté aujourd'hui sur la souveraineté des données et qui est en train, avec l'épisode de Groenland et l'épisode avec Anthropy qui a de ça quelques jours.
2: Le kill switch.
5: Voilà, le kill switch sont en train de prendre conscience qu'il faut aller jusqu'à la résilience et que la souveraineté ne suffit plus. Et dans cette logique de résilience, en fait, nous, Exaion, c'est des solutions qu'on a développées en interne pour le groupe EDF dès 2020. On a 5-6 ans d'avance sur le marché. Et beaucoup d'entreprises, et pas que européennes, même aux États-Unis aujourd'hui, les gens, les grandes entreprises veulent avoir leur cloud privé.
2: Ah oui.
5: Ils veulent faire tourner des plateformes de LLM, multi-LLM, basées sur des codes open source.
2: En arrière, on voit des gens qui étaient entièrement cloud public, enfin cloud externalisé, et puis qui maintenant sont en train de rapatrier
5: des
2: choses.
5: Il y a un très grand marché pour le cloud privé, notamment aussi aux États-Unis, au Moyen-Orient, dans le reste de l'Europe, au Canada. Et Exaion a eu une certaine avance et il faut en profiter. C'est maintenant qu'il faut accélérer. Il faut surtout pas.
2: Et ça aujourd'hui, est-ce que des clients ont un peu. Je rappelle, dans vous avez des clients historiques hein, qui sont des grandes banques, etc. Est-ce que eux, ils ont craint un moment, en plus de passer aux mains d'un Américain, enfin en partie, de perdre un peu de cette souveraineté. Nous avions rassuré quand même, j'imagine.
5: Nous les avions tous contactés avant le deal pour leur expliquer de quoi il s'agissait et que c'était pas. Une prise totale du capital d'Exaion, c'est une prise de participation partielle. Et comme Mara n'est pas un acteur du cloud et de l'IA, en fait, c'est un acteur qui nous a apporté les moyens à nous d'accélérer très vite, mais c'est pas un acteur qui se comporte un peu comme un Big Brother.
2: D'accord.
5: Qui verrait ce qui se passe. Et comme eux-mêmes ne sont pas cloud providers aux États-Unis, bah du coup, ils ne sont pas sur le coup du Cloud Act aux États-Unis. Et du coup, nous ne sommes pas sous le clou du Cloud Act aux États-Unis, enfin en France, vers les États-Unis, parce que notre actionnaire ne l'est pas non plus.
2: Ça va être quoi le profil alors, le profil des entreprises, peut-être pas, mais le profil des projets que l'on va vous confier aujourd'hui, qu'on va confier à Exaion.
5: Alors, si on prend ce qui accélère le plus vite en ce moment, ça va être des grands industriels qui nous disent, écoutez, nous avons besoin d'avoir accès à une plateforme multi-LLM dans l'IA, parce que, donc on a commencé par traduire certains documents, on a demandé à l'IA de nous aider sur des présentations PowerPoint, mais aujourd'hui, on a besoin d'optimiser un cas d'usage réel d'entreprise, où on sait qu'on peut aller chercher 20, 30, 40% d'optimisation. Mais comme ces données sont très sensibles, on ne se sent pas d'aller les mettre chez ChatGPT ou chez Anthropic. On a besoin d'avoir un cloud privé hermétique, complètement hermétique par rapport au monde extérieur, sur lequel nous, on peut venir lutter contre trois choses. Un, le shadow IT, éviter que nos données sortent. Deux, réduire le coût des tokens en utilisant des modèles open source. Et trois, garantir que le périmètre sur lequel on infère nos données soit ultra sécurisé. Mm-hmm. Et c'est ça qu'Exaion propose aujourd'hui à ses clients.
2: D'accord. Et aujourd'hui, donc dans le développement, c'est ça, c'est acquérir de nouveaux clients sur l'Europe et puis sur au niveau mondial par la suite.
5: Exactement.
2: Bien, merci d'être venu parler de tout ça, Balili, PDG d'Exaion. Voilà, puis d'avoir balayé un peu cette polémique. Voilà, on a bien compris que voilà, vous avez besoin de financement pour grossir et puis que voilà, toutes les garanties de souveraineté sont aussi respectées. Merci d'être venu parler de tout ça sur notre plateau BFM Business. On marque une courte pause. On se retrouve. Tiens, un sujet qui devrait vous intéresser. On va parler cybersécurité avec nos invités. Et suivant, notre débrief de l'actu cyber. Et là, il y a beaucoup de choses. On parlait du kill switch il y a un instant, mais il y a encore beaucoup de choses. On a vu un ransomware agentiel qui a fait quelques dégâts. On va en reparler avec nos débriefeurs. C'est tout de suite sur BFM Business.
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2: On vous parle d'un été très chaud avec la météo, mais on peut vous dire qu'il s'annonce aussi très chaud. Il l'est déjà dans le monde cyber avec, on va revenir sur tous ces épisodes, Mythos, Fable 5, tiens, l'apparition du premier ransomware agentiel. On va en parler avec nos invités, nos experts et voir comment les entreprises doivent anticiper un peu la tempête cyber qui souffle quotidiennement sur nos entreprises. Avec Pascal Le Digueul. Bonjour Pascal.
6: Bonjour.
2: Merci d'être avec nous, directeur général France de WatchGuard. Benoît Grunemwald, expert en cyber chez IZ France. Bonjour Benoît.
7: Bonjour.
2: Et Jérôme Billois, associé en cybersécurité chez Wavestone. Bonjour.
8: Bonjour.
2: D'ailleurs, vous pouvez retrouver Jérôme en replay. On avait fait un petit point sur le baromètre des startups, hein, parce que là aussi, il y a pas mal d'innovations dans ce domaine. Alors, je ne sais pas si vous l'avez vu forcément, l'apparition du premier ransomware agentiel, des ransomware IA qui pourraient devenir indétectables par les outils traditionnels. Alors, j'ai vu ça dans la presse US. Des chercheurs en cyber ont identifié la première attaque de ransomware utilisant un agent IA pour négocier avec les victimes, adapter ses demandes de rançon et contourner les défenses. L'agent est basé sur un modèle LLM. Il a déjà réussi à extorquer 2,3 millions d'euros à une entreprise européenne en allant jusqu'à simuler des conversations humaines avec les équipes IT. Alors évidemment, tout le monde enquête de tout ça. Qu'est-ce qui commence, Pascal ?
6: Alors, déjà, il faut corriger deux, trois petits trucs indétectables. Oui. Ce que j'ai vu, les techniques et les procédures utilisées par l'agent, c'est des techniques et procédures qui sont connues. Il n'a pas été recherché.
2: D'ailleurs, si on le sait, c'est que ce n'est pas totalement indétectable.
6: Voilà, si on a détecté quelque chose d'indétectable. Voilà. Donc ça, c'est le premier point. Ça reste dans l'usage de techniques, même d'une vulnérabilité pour rentrer, qui était connue depuis un an et qui n'a pas été patchée.
2: D'accord.
6: On reste sur quand même de la bonne vieille faille
2: connue,
6: côté victime.
2: Un peu laissé de côté.
6: Par contre, effectivement, côté attaquant, on est sur sur de l'agent qui a déroulé l'attaque de A à Z, qui s'est pris un peu les pieds dans le tapis d'ailleurs à la fin, puisque a généré une clé sans l'envoyer à l'attaquant.
2: Donc, il y avait plus d'humain dans la boucle.
6: Voilà, elle a oublié qu'il y avait un humain dans la boucle, ce qui est symboliquement assez intéressant. Mm-hmm. Mais effectivement, ça déroule tout de A à Z, et là, on rentre dans une ère qui sans vouloir faire peur, parce que la cyber parle à peur, mais il faut être réaliste, on est dans une ère où avant, on faisait du ransomware avec des affiliés qui déroulaient à la main. Alors certes, on avait déjà eu une baisse de niveau de compétence, parce que les gangs de ransomware faisaient les guides, il n'y avait plus qu'à les dérouler, etc. Mais là, il n'y a même plus d'humain, en fait, à dérouler la chose. Donc, si ça se généralise, et ça va se généraliser, on rentre effectivement dans une ère de cyber qui est...
2: Mais à l'origine, c'est qui quand même? Il y a un humain à l'origine de l'agent, ou l'a juste dit « cherche-moi à attaquer » et c'est l'agent qui s'est...
6: Alors, on ne connaît pas tout. Ouais, hein, on ne sait pas le LLM qui a été utilisé pour attaquer, etc. Donc, pour l'instant, c'est... sauf si mes confrères ont l'info, mais à mon avis, on n'a pas encore l'info. Donc, c'est... Il y a probablement un cybergang derrière, ou des gens qui testent des choses, peut-être, mais... Vu qu'ils ont fait des dégâts, je ne pense pas que ce soit juste des tests, puisqu'on parle quand même d'une plateforme qui a été chiffrée complètement.
2: Ouais.
6: En revanche, ce qu'on en sait, c'est les implications derrière, notamment sur ma partie sur laquelle je reviens souvent, qui est la PME. La PME, la chance qu'a la PME aujourd'hui, c'est que les attaques sont opportunistes et que quand un pirate tombe un peu sur un os...
2: Il n'insiste pas,
6: il va voir ailleurs. Là, on est sur un agent qui insiste. Il se trompe, puis il réessaye jusqu'à réussir.
2: Oui, il s'en fiche.
6: Ça change.
2: Il est là 24h/24.
6: Ça change toute la donne. Il ne s'arrêtera pas.
2: D'accord.
6: Et du coup, il va falloir vraiment le bloquer, réellement. Pas juste espérer qu'il passe à côté.
2: Benoît.
7: Oui, alors moi, je vois qu'on passe d'une attaque statique à une attaque dynamique, ce qui fait que effectivement cet agent, il utilise des failles connues, il ne révolutionne pas.
2: Oui, c'est ça. Il faut bien. On reparlera de Mythos, Fableson dans un instant, mais là c'est ça. C'est ce que disait Pascal. Il y a des failles qui n'étaient pas résolues.
7: Et il y a un an, on voyait déjà les premiers rançongiciels pilotés par l'intelligence artificielle, mais ils ne faisaient pas toute la phase. Hein, si on reprend les 13 étapes.
2: De discussion, ils vont savoir ce qu'à discuter avec Skip IT.
7: Exactement. Si on reprend les 13 étapes de l'attaque telles que Mitre l'a défini, ben là, il a enchaîné toutes les étapes, là où avant, l'IA intervenait surtout sur la phase opérationnelle du rançongiciel, pas l'intégralité. Donc ça, c'est quand même intéressant, c'est-à-dire qu'ils ont maximisé eux-mêmes leur automatisation opérationnelle, entre guillemets, leur résilience. Moi, ça m'amène à un même constat, qui est un constat que ça va certainement toucher plus d'entités que ça ne pouvait en toucher auparavant. Et ça me rappelle aussi, et notamment en ayant exploité une faille connue, la gestion des vulnérabilités, la gestion des accès, les bonnes pratiques, finalement, s'il n'y avait pas eu cette faille, il aurait certainement trouvé autre chose, mais il aurait refait face à un niveau plus complexe qui fait qu'il serait peut-être passé à une cible supérieure.
2: Oui.
7: Donc, revenons aux bases, et puis moi ce qui m'a frappé aussi, c'est qu'on parle beaucoup de formation des utilisateurs, c'est évident que c'est nécessaire, mais ce que l'on voit, c'est que ça a commencé à 19h34 et 24 secondes, il a enchaîné 5 étapes, et à 19h35 et 18 secondes, il était rentré.
2: Ouais. D'accord, en moins d'une minute. Mais ça veut dire qu'on ne va pas réduire notre surface numérique
8: Contre, il faut la durcir.
2: Ouais.
8: Et c'est vraiment ce que disait Benoît là. Je pense que la vraie nouvelle de cette affaire, c'est de voir le cheminement essai-erreur.
2: Oui, c'est ça.
8: Voilà, je regardais les étapes techniques. À un moment, il est bloqué dans son attaque et en 30 secondes, il pivote, il trouve un autre canal. Chose qui, d'habitude, aurait pris des dizaines de minutes, voire parfois des heures, à un groupe motivé et aurait peut-être fait arrêter le groupe parce que c'est trop long, c'est trop difficile. Donc, en fait, on va être face à des attaques qui vont être certainement plus larges, plus rapides et plus déterminées. Donc ça c'est un vrai risque, un vrai facteur de risque. Ce qu'il va falloir voir, c'est quand même quel est le ROI pour les cybercriminels. Malheureusement, j'aurais tendance à dire qu'il va quand même pas être mauvais.
2: Oui, parce que c'est un agent qu'on laisse tourner et tant qu'il se cogne contre le mur, il continue à...
8: Voilà, alors... Vous savez comme moi que ça coûte cher en token.
2: Oui, quand même.
8: Et donc, il faut quand même voir, parce que si l'attaque a coûté 50 000 dollars de token et a rapporté 30 000 dollars de rançon, bon, on n'y sera pas. Mais malheureusement, je pense que le gain sera plus grand que le coût. Et donc, on voit vraiment que les cybercriminels, ils arrivent à faire cette transformation numérique. Ils sont souvent très en avant dans la transformation numérique pour utiliser les nouveaux outils. L'époque des plateformes avec les ransomware, là maintenant l'époque des LLM avec l'IA. Et donc, c'est une vraie crainte. Alors, est-ce qu'il faut tout arrêter? Non. Par contre, qu'est-ce qu'il faut faire? C'est passer la défense à l'heure de l'IA. C'est-à-dire qu'il faut que les entreprises aujourd'hui, elles aient des IA qui automatiquement vérifient tous les systèmes et fassent comme l'IA d'attaque. Et qui finalement essaye.
2: Parce qu'on aurait pu avoir un agent, on pourrait développer un agent qui repère qu'il y a un agent
8: là,
2: qui est en train de...
8: Voir, le point clé sur ces attaques-là, ça n'est pas discret. En fait, toutes les attaques d'IA aujourd'hui, nous, tout ce qu'on a pu tester en interne dans nos labs, etc., c'est très direct, très ça marche pas, j'essaye le suivant. Donc c'est des attaques qui sont très verbeuses. Et donc si on met quelque part des mécanismes de détection...
2: On va commencer à repérer des scénarios et tout ça, Benoît.
7: C'est déjà le cas, repérer grâce à des EDR, grâce à des solutions qui sont sur les réseaux, l'équivalent d'un EDR, mais pour le réseau, aujourd'hui, ces signaux forts, on les repère. Et c'est d'ailleurs pour ça que les plateformes de rançongiciel proposent des outils qu'on appelle EDR Killer. Alors, c'est là où on voit que nous, pour nous défendre, on doit gérer les vulnérabilités, ce qui aurait pu permettre ici d'éviter de rentrer. Imaginons qu'ils rentrent. Pour ça, ils vont utiliser des EDR killers, parce que l'EDR sert et leur opération
2: c'est l'outil de détection et tout ça,
7: est bruyante. Ouais. Donc, il faut qu'ils minimisent leur empreinte.
2: Qu'ils le rendent aveugle, quoi. Ils rendent l'EDR aveugle.
7: Exactement. Et là, ils peuvent jouer le chiffrement. On voit aussi que, et on l'avait vu avec Promplog, Promflux, etc., il y a un an, les rançongiciels fabriqués avec l'IA ne sont pas aboutis. Donc on avait des proof of concept, là on voit qu'il a oublié d'envoyer la clé. Bon, on est encore sur un balbutiement. Par contre, s'il y a des entreprises qui cherchent encore des cas d'usage pour l'IA, le cybercrime, effectivement.
8: Mais en fait, il y a deux cas d'usage qu'il faut implémenter aujourd'hui, il faut arrêter de réfléchir, c'est l'AI for vulnerability, donc avoir des IA qui vont scanner toutes les vulnérabilités et qui vont pousser fort pour les corriger, et puis de l'AI for SOC, donc de l'IA qui fait de la détection et qui va être capable de détecter ces signaux forts, remonter même si on coupe un outil, etc., et réagir aussi de plus en plus de manière automatisée, parce que toutes les entreprises de France et de Navarre, et même du monde, n'auront pas les moyens d'avoir des experts cyber 24 sur 24 pour dire oui, je suis bien en train de t'attaquer, applique la contre-mesure. Il va falloir qu'on passe à l'ère de l'automatisation de la réponse.
2: Et ça, il y a encore du boulot, Pascal.
6: De la même manière, même si aujourd'hui on a des outils pour détecter les TTP, etc., je pense qu'on voit tout de suite que l'IA détectera des nouvelles techniques, détectera des nouvelles vulnérabilités. Et la seule façon à terme, pas forcément aujourd'hui, mais à terme, c'est qu'effectivement, il y a, comme tu l'as dit, une IA de défense et qui ensuite va piloter les différents outils de défense. Mm-hmm. Parce qu'il y a le DERM, il y a aussi le firewall, il y a tous les outils qui vont servir. Les pirates commençant à utiliser toutes les couches de la reconnaissance jusqu'à l'impact du mitre, il faut une IA de défense qui maîtrise aussi toutes ces détections-là, et de manière centralisée.
2: Et je voyais qu'il y a des assureurs cyber qui commencent à dire on va exclure les attaques de l'IA de notre couverture, parce que sinon on va facturer ça très cher, donc on voit que ça commence à bouger.
8: Le modèle économique des attaques, ça rend l'attaque beaucoup moins chère à réaliser, donc il y en aura certainement beaucoup plus, et par contre le modèle de l'assurance, on sait, il a connu des hauts et des bas, il y a des années où les assureurs ont perdu de l'argent, il y a des années où ils gagnaient de l'argent. Et là, leur modèle de tarification, ils ont réussi petit à petit à l'éprouver dans un monde sans IA.
2: Ouais.
8: Et là, l'IA de l'attaquant, elle change la donne.
2: Alors tiens, Jérôme, garde le micro. Retour sur le feuilleton Mythos. Donc, Mythos, on s'en souvient, Anthropic qui sort sa version Mythos 5. Et puis, on se rend compte qu'elle est beaucoup trop puissante. Donc, ils disent, on va la donner qu'à des spécialistes. Ensuite, ils en sortent une version Fable 5 un peu bridée. Et puis, Mythos 5 continue sa vie. Et puis, là, le gouvernement américain dit, attendez, c'est beaucoup trop puissant, donc on va pas diffuser ça en dehors du territoire américain, mais même à l'extérieur du territoire américain, à des personnes étrangères. Il fallait donner ça qu'aux Américains. Et finalement, bon, ça a fini par se radoucir un peu tout ça, mais qu'est-ce qu'il faut tirer de ça? Alors déjà, il y a les failles, il y en a partout.
8: Il y a très nombreux enseignements sur cette affaire-là. Je pense que la plus majeure, la plus importante, c'est pas tant la puissance de Mythos et Fable qui ont été démontrés, il y a un vrai changement dans la capacité de ces modèles à prendre un problème, à le traiter dans la longueur et à assembler des failles de sécurité pour entrer dans des systèmes. Voilà. Non, je pense que la vraie différence, elle est aussi sur notre indépendance numérique. Parce qu'en fait, qu'est-ce qui s'est passé? En deux heures, le gouvernement américain a décidé de couper l'accès, donc effectivement, à tous les étrangers, sauf que c'est difficile de bien filtrer qui est étranger ou pas. Et puis surtout, quand ils ont relancé, et c'est ce qui est en train de se passer aussi avec OpenAI, avec les dernières versions de ChatGPT, ils relancent, mais qu'à 20 sociétés. Et en fait, ils ont pu décider finalement, qui devaient être les clients d'Anthropic. Et là, on ne parle même pas de menaces externes, étrangers, etc. Mm-hmm. C'est aux États-Unis, il n'y a que 20 sociétés qui ont eu droit à avoir.
2: Oui, et comme par hasard, des Palo Alto, des CrowdStrike, des Microsoft.
8: Alors, on ne sait pas qui c'est.
2: Les grands acteurs, les grandes plateformes classiques.
8: Ça remet en cause énormément, et moi, c'est ce que je vois vraiment dans les entreprises aujourd'hui, la confiance qu'on peut avoir pour mettre de l'IA au cœur de ces processus métiers, là où la disponibilité, elle est absolument cruciale. Et donc, il faut prévoir des mécanismes de fallback, entre guillemets, des s'il n'est plus là, j'ai un autre modèle. Et je peux vous dire qu'aujourd'hui, les modèles qui ont le vent en poupe, alors heureusement, on parle beaucoup de Mistral dans les grandes entreprises, et il y a des choses qui bougent, et je pense qu'il faut vraiment y aller pour avoir des modèles européens. Mais là, depuis quelques semaines, on a énormément de demandes sur valider des modèles chinois, OpenWeight. Attention, ça ne veut pas dire open source, c'est des modèles qu'on peut avoir librement.
2: Même si on a vu que certains, on a vu Quen qui avait été retiré de la direction du Trésor et tout ça.
8: Voilà, parce qu'on ne sait pas ce qu'il y a dedans. Ouais. On peut l'utiliser sans coût, on peut le télécharger, on peut le faire tourner chez soi, mais on ne sait pas exactement comment le modèle a été entraîné et comment il va réagir dans certains cas. Et donc, depuis un mois, ce feuilleton Mythos qui était très cyber, finalement, sort un peu de la cyber et devient un vrai enjeu d'indépendance numérique pour les équipes IA.
2: Benoît ?
7: Oui, et alors sur les modèles il y a des modèles obliterated, donc des modèles sur lesquels on a fait sauter les différentes protections, ce qui n'est pas encore le cas sur Fable 5 et Mythos, mais il n'y a aucune raison pour qu'on arrive à quelque chose de similaire dans les mois à venir. Donc on va rattraper et permettre à l'extérieur, entre guillemets, de rattraper le retard sur Fable 5. Donc aujourd'hui, on est quand même dans un environnement où les modèles sont extrêmement puissants. On ne sait effectivement pas forcément comment ils fonctionnent et on a vu aussi qu'ils pouvaient changer de comportement, c'est-à-dire qu'en fonction de qui pose la question, je ne parle même pas des biais, on a fait un test, si vous êtes un homme ou une femme, la réponse va être différente. Mais vraiment, si le modèle détecte qu'il est dans une phase de test, et peut-être une phase de test où ça pourrait le couper et où le modifier, le modèle est lui-même capable de dire « Ah bah, danger pour moi, je vais répondre différemment. Je ne vais peut-être pas montrer toutes mes capacités à trouver des vulnérabilités, parce que sinon, ils vont encore plus me restreindre, alors que moi, j'ai envie de m'étendre. »
2: Pascal ?
9: Je vois le côté... cybercriminalité de ce côté-là où on peut faire le lien avec le sujet d'avant. Hein. Ouais. C'est que pour beaucoup des attaques qui aujourd'hui utilisent des LLM, c'est des LLM sur lesquels on a trouvé des failles, qu'on a jailbreakées en somme. De plus en plus, il commence aussi à y avoir des dark LLM hébergés avec des modèles ouverts. Et penser que parce que... donc c'est complètement un autre sujet, mais penser que parce qu'on peut arrêter un modèle à un moment donné, ça va stopper les pirates de continuer à développer leur LLM, à les mettre à disposition, parce qu'on est déjà sur du LLM as a service, pour faire ce qu'on...
2: Du dark LLM as a service.
9: Du dark LLM as a service, pardon, l'expression exacte. Et on ne va pas les arrêter, ceux-là. Personne ne pourra les couper, à part des opérations internationales. Contre la cybercriminalité. Donc, on rentre vraiment dans une ère où je serais bien curieux de savoir quel expert cyber est capable de prédire dans quelle situation on sera dans quelques mois.
2: Eh bien,
7: alors nous, on a pris un virage précis, c'est qu'on veut notre autonomie. Tu l'évoquais, Jérôme, nous, on veut notre autonomie. On lance un investissement raisonnable de 40 millions pour avoir notre propre IA, sortir de la dépendance des big tech. Ça ne sera certainement pas un modèle aussi puissant. Mais en même
2: peut-être
7: temps,
2: en ciblant certaines tâches très précises, là on sera...
7: Exactement, il sera hyper précis, il sera moins large, mais en même temps très efficace sur ce qu'on lui demande.
2: Jérôme, juste un dernier mot là-dessus, j'entends beaucoup que c'est le problème aussi, c'est qu'on a beaucoup développé en langage C, C++, et que ça gère la mémoire un peu... de façon, les développeurs ne s'en souciaient pas quand ils développaient à l'époque, et c'est ça aussi qui est... parce qu'on pourrait se dire, mais pourquoi il y a autant de failles dans les logiciels qu'on nous vend depuis des années?
8: Oui, alors effectivement, historiquement, il n'y avait aucun mécanisme pour aider à la gestion de la mémoire, encore plus dans le temps avec l'assembleur, ensuite le C++, les langages plus modernes, comme le Rust par exemple, eux ont des mécanismes intégrés qui évitent aux développeurs de faire des bêtises, entre guillemets. Et puis le problème, c'est que ce qu'il faut voir, c'est que toutes ces IA, elles ont appris sur tout le code source existant.
2: Ouais.
8: Et le code source existant, il a plein de failles, et on le voit tous les jours. Donc elles ont aussi appris à répliquer des mécanismes où il y a des failles. Et donc c'est pour ça qu'il faut aussi leur demander de vérifier le code source qu'elles produisent. Et les développeurs aujourd'hui, la bonne pratique, on leur disait avant, vérifiez votre code source. Maintenant, c'est fais un prompt où tu demandes à l'IA ou à une autre IA, même c'est encore mieux, de vérifier s'il y a déjà des failles dans le code qu'elle vient d'écrire.
2: Ouais, c'est intéressant.
8: Et c'est assez drôle de le faire. Vous pouvez le faire dans les tests. Moi, je l'ai fait plein de fois. Et l'IA trouve des failles elle-même qu'elle vient d'écrire.
2: Ouais. Alors, autre sujet, le démantèlement coordonné des infrastructures cybercriminelles. Je crois que c'est toi qui l'avais remonté à ce sujet-là,
7: Benoît. Oui, je rebondis sur ce que tu disais. Effectivement, il va falloir à un moment continuer à mener des opérations. Endgame public-privé de démantèlement. Mm-hmm. Endgame, on est un très bon exemple, encore un succès. On va dire que côté défense, on voit que c'est possible à grande échelle. Hein. C'est une opération qui est coordonnée, qui est mondiale. C'est une bonne coopération public-privé, chacun dans son périmètre. Et puis côté attaque, ça nous montre à quel point les attaquants sont structurés, organisés, et que pour les démanteler, on a besoin d'opérations qui ne sont pas juste d'arrêter une personne qui habite en Charente-Maritime ou ailleurs en France. Voilà, qu'on a vraiment un spectre très large.
2: On parle du sujet sur France 3, pas France 3, sur la NTS, hein, les titres sécurisés d'un petit jeune qui avait réussi... habilement, mais sans génie, hein, c'est juste en changeant quelques chiffres. Voilà, il n'y avait pas un truc hyper structuré derrière.
7: C'est ça, il fallait le trouver, mais comme l'agent qu'on a évoqué tout à l'heure, le ransomware qui utilise l'IA, il ne fait pas des choses extraordinaires, même si techniquement, un ransomware piloté par un agent, les geeks se penchent dessus, ça nous intéresse. Mais les méthodes utilisées ne sont pas révolutionnaires.
2: Mais donc, important, cette dynamique collective de résilience.
8: Hein, oui, Jérôme. Et en fait, il y a eu un vrai basculement dans la manière de prendre le traitement des affaires judiciaires. Et j'étais au Forum In Cyber, là, en mars, j'ai animé une table ronde justement avec le parquet, avec les forces de police européennes, il y avait Europol, avec les forces de police françaises aussi. Et en fait, ils ont changé maintenant, depuis 2-3 ans, la manière de prendre ces dossiers-là. Avant, il y avait la plainte de chaque société touchée, qui était confiée à un service enquêteur qui enquêtait. Et au final, il y avait des dizaines de fois les mêmes plaintes, mais...
2: C'était pas consolidé, agrégé. Oui.
8: Et en fait, maintenant, ils ont changé leur fusil d'épaule en disant ce qu'on doit toucher, c'est les plateformes, c'est les groupes qui sont derrière. Comme quand on arrête un réseau de dealers de drogue, et on va pas arrêter celui qui le distribue dans la rue. On va aller chercher le baron qui est derrière. Et ils le font de plus en plus en anticipation, justement, pour arriver à vraiment intercepter ces plateformes en coopération internationale et avec du succès. Parce que je pense que si on regarde les statistiques, il n'y a jamais eu autant de démantèlement et d'arrestation.
2: C'est vrai qu'on en parle un peu moins, mais dans les revues spécialisées, on voit régulièrement
8: Alors, tout n'est pas fini, malheureusement. Je dirais que
2: la note qui repousse ailleurs.
8: C'est comme le crime, hein. Ça fait des années que la police, elle est là, on en a encore. Mais l'enjeu, c'est de montrer qu'il n'y a plus d'impunité. C'est de montrer aussi, c'est de le faire atteindre quelque part un niveau qui, à la fin, va être socialement, économiquement acceptable.
2: Ouais, une pression continue, sur les infrastructures malveillantes, hein, ça, Pascal.
9: Oui, et puis au-delà de faire respecter le minimum du contrat social et de faire respecter la justice, parce que c'est bien de ça dont il s'agit, ça a aussi un effet concret. Sur le terrain, c'est-à-dire que quand il y a un vrai takedown sur les statistiques des attaques, on le sent, on le sent réellement. Et c'est important pour redonner aussi du souffle, laisser aussi les entreprises continuer à remonter leur niveau de sécurité, etc. Si on n'avait pas ces takedowns, ça serait insupportable.
2: Autre sujet, je crois que c'est toujours toi, Benoît, c'est un panorama des activités d'APT. Alors c'est une lecture géopolitique un peu des menaces, c'est ça l'idée ?
7: Oui, l'idée, c'est de voir comment ce qui se passe sur la scène internationale, à la fois des tensions, qu'elles soient des guerres ou qu'elles soient des tensions économiques, peuvent produire des réactions cyber. On l'a vu, l'idée, là, c'était de faire un petit bilan avant l'été et de voir comment les groupes, à la fois alignés avec la Chine, alignés avec la Russie, alignés avec l'Iran aussi, pourquoi pas, ou la Corée du Nord, vont se saisir de ce qui se passe au travers du monde pour mener leurs opérations. Et l'objectif, c'est bien de voir quel est l'agenda particulier de chacun de ces groupes alignés avec différents intérêts. Certains vont plutôt faire du cyber-espionnage. Je pense à des groupes alignés avec la Chine qui, à un moment, ont ciblé le maritime quand... le président Maduro a été exfiltré par les USA. On peut supposer qu'ils voulaient savoir quelle était la continuité de leurs activités avec ce territoire. On voit aussi à quel point on peut avoir de l'influence et puis aussi, peut-être un peu plus proche de nous, du sabotage. Et Ce qui est intéressant là-dedans, c'est
2: que... En fait, c'est vraiment mettre en liaison tout ce qu'on connaît aujourd'hui, les tensions internationales et leur déclinaison cyber.
7: Exactement. Et alors, je vais vous donner un exemple qui, à mon avis, est assez frappant et il a été partagé par des confrères de Citalid lors d'une journée. C'est le fait que, quand il y a une prise de position de la France, notamment sur l'Ukraine, il y a des DDoS qui s'opèrent sur les ressources, on va dire les ressources françaises. Mmh. On l'a vu, l'attaque la plus marquante, ça a été celle de la Poste, ouais, au moment de la livraison des colis. Bon, de fin d'année, bon, bah, voilà, on voit, c'est ça la Cyber Threat Intelligence, c'est l'analyse aussi du contexte où on va voir des éléments, des prises de position géopolitiques ou commerciaux à grande échelle et des réactions cyber qui vont accompagner, parce que le cyber n'est pas tout seul, c'est un peu comme dans la guerre, c'est forcément une cyberguerre, il y a des éléments cyber qui sont
2: qui viennent appuyer des actions et tout ça, Jérôme.
8: Oui, alors là, c'est clair qu'il y a un enchevêtrement numérique et tension géopolitique internationale qui est évident, et j'ajouterais un axe, c'est celui de la menace informationnelle. On va rentrer là dans une phase très critique avec les élections présidentielles. Ouais. On a vu que même les municipales étaient touchées. Lors des rencontres d'Uclusif la semaine dernière, le Marc-Antoine Briand, qui dirige l'entité Viginum, qui est la vigie numérique de l'État, a dépeint une situation qui laisse présager qu'il va y avoir beaucoup de choses qui devraient se passer. Eux-mêmes vont sortir un bulletin tous les 15 jours maintenant pour suivre cette tendance.
2: Oui, parfois, ça va être juste la mise en avant très forte d'un fait divers totalement anodin, mais qui va un peu bouleverser l'opinion. Voilà.
8: C'est tout un réseau qui repose sur des faux sites web, des faux comptes de réseaux sociaux qui usurpent des identités ou qui semblent anodins et qui vont relayer un narratif qui va soit directement, soit indirectement servir finalement les puissances étrangères pour faire évoluer le ressenti de la population. Mmh. Et ça, c'est extrêmement pernicieux et sournois, et c'est extrêmement difficile déjà à détecter. Alors heureusement, on a Viginum aujourd'hui, mais c'est aussi extrêmement difficile à lutter même au quotidien. Quand on parle avec des gens, ils disent « Ah bah, j'ai vu ça, t'as vu, ah bah, si c'est quelque chose d'un peu exceptionnel, ça circule, tout de suite ça devient une réalité. Mm-hmm. » Et en fait, ce qu'il faut, c'est être capable de très rapidement casser ce sentiment de réalité.
2: Là, et là, on a des éditeurs comme vous, ils êtes au Watchguard pour justement accompagner un peu les entreprises autour de ça. Parce que c'est la difficulté de ces entreprises.
9: Oui, après, il y a dans les types de... Là, on n'est pas sur...
2: On n'est pas sur les attaques classiques.
9: On n'est pas sur l'attaque classique. Ouais. Donc on va avoir, enfin nous, on va avoir beaucoup moins la main sur sur ce genre de choses. On va pouvoir empêcher de la prise de ressources, des rebonds, ce genre de choses. Mais ça reste quand même bien particulier. Mm-hmm. Par contre, j'aime bien faire les liens entre les différents sujets. Ouais. Ce qui est rappelé par Benoît, c'est que il y a des États qui mettent des ressources pour attaquer. Et que par rapport à nos dark LLM, pardon, je tiens mon fil conducteur, dark LLM as a service, on va avoir des LLM avec des ressources qui vont être mises par des États.
2: Ouais. Donc derrière, avec
9: du monde derrière, ils vont utiliser des vieux moteurs
2: avec du calcul derrière, du monde
9: de ressources étatiques qui vont servir à faire des attaques.
8: Dans les équipes cyber, on voit quand même que ce sujet de la lutte contre la menace informationnelle prend de l'ampleur, non pas pour protéger l'État français, parce que ce n'est pas la responsabilité de telle ou telle entreprise de le faire, mais aussi parce que l'image d'entreprise française est parfois détournée, utilisée, voire attaquée directement, pour nuire à l'image de la France, comme tu le citais, quand il y a des prises de position politique.
2: Ah bah là, ça va être pour les élections, ça va être ça. Ah bah il y aura un candidat, nuire au pays...
8: Et en fait, là où les équipes cyber... Alors les équipes cyber, elles ne peuvent pas tout faire dans ce contexte-là, mais elles travaillent avec les équipes communication, pour décrypter la menace, déjà pouvoir alerter, parce qu'elles ont l'habitude d'enquêter sur des faisceaux d'indices numériques, et puis remonter à la source pour pouvoir indiquer potentiellement qui est derrière, qu'est-ce qu'ils ont fait, comment ils l'ont fait, et nourrir l'entité de communication de l'entreprise qui, elle, va pouvoir avoir une réponse plus éclairée.
2: Alors, autre sujet, celui des lunettes connectées. Voilà, je trouvais marrant qu'on en parle, parce que c'est vrai qu'aujourd'hui, on a tous entendu parler des Ray-Ban Essilor Luxottica, enfin des Google, il y a des Google Glass il y a longtemps, des Ray-Ban Essilor Luxottica, des Oakley maintenant, et puis on commence à voir arriver, ça y est, tout le monde s'y met, Meta va sortir sa version, bon, il y avait Snap aussi qui a sa propre version, mais on va voir, voilà, beaucoup de Meta, ils vont sortir leur propre lunette avec un design qui va intégrer l'IA, et tout ça, ça nous fait autant de failles supplémentaires qu'on n'avait pas. On avait déjà notre mobile, hein, et là maintenant des lunettes.
7: Oui, complètement. Il ne faut pas penser que ce n'est qu'un risque lié à l'usage personnel et à nos vies privées. Mmh. C'est bien un risque professionnel qui va avoir des impacts sur nos sociétés. C'est souvent une captation continue qu'on pourrait même dire d'invisible, hein, parce qu'il est possible en trafiquant ces objets connectés, eh bien de limiter l'apparition de la lumière rouge qui clignote, qui est censée informer celui qui est en face, qui est filmé. Est-ce qu'on l'aura prochainement, peut-être dans le scope de NIS 2 ? En tout cas, en ce qui concerne le RGPD, c'est clair que ça l'est. Et puis, on peut imaginer des employés qui viennent au travail dans des endroits peut-être sensibles. Il n'y a pas besoin d'avoir un endroit sensible, hein, quand on tape son mot de passe, quand on regarde son écran.
2: La caméra se déclenche.
7: Quand on a des altercations ou des conversations avec soit des clients, soit des employés, je pense que ça sera aussi un sujet RH. Comment est-ce que je gère les lunettes connectées dans mon entreprise? Et voilà, moi j'ai pris l'avion il n'y a pas longtemps, et puis ou le train, et le message c'est bienvenue à bord, nous vous remercions de respecter la vie privée de nos agents et des autres passagers en ne les filmant pas sans leur autorisation.
2: Dans les avions, j'ai remarqué ça, enfin ça y est, c'est tout le temps. Ouais.
7: Donc la question c'est comment les RH vont mettre ça dans leur charte, comment est-ce qu'ils vont gérer ces nouveaux moyens de captation qui peuvent parfois sortir du cadre de l'outillage professionnel. Mmh. On arrive un peu sur... C'est une nouvelle phase du bring your own device, en fait. Hein. On vient travailler avec ces lunettes connectées.
2: Impact sociétal, impact organisationnel.
9: C'est de l'IoT plus, avec un impact sociétal, effectivement, qui est colossal, avec un vivre ensemble qui est différent. Ça m'est arrivé récemment d'aller voir un prestataire qui travaille avec nous, et il avait ses lunettes connectées, et il commence par dire elles sont pas allumées. Il commence par ça, en fait. Ça change vraiment la vie de tous les jours pour ceux qui veulent les porter.
2: Jérôme,
8: là il y a les lunettes, et ce qui va déferler c'est les robots humanoïdes.
9: Oui.
8: Et en particulier dans le contexte de l'entreprise. Et en fait, on avait l'habitude dans des contextes industriels d'avoir déjà des robots, mais qui étaient très statiques, avec des capacités très limitées. Là, le robot humanoïde, c'est comme les lunettes connectées. Il voit, il enregistre, mais en plus, il se déplace et il bouge.
2: Oui.
8: Dans un cadre qui est dirigé par des intelligences artificielles qu'on sait très facilement pouvoir contourner. Donc, en fait, le robot humanoïde, c'est l'espion cyber de demain, quelque part, qui sera justement capable d'ajouter cette dimension de déplacement physique et de risque de sûreté.
2: D'être au milieu du contexte, savoir analyser le contexte, avoir tout ça.
7: Et on se souvient aussi d'une photo qui a fuité. Ça venait d'un aspirateur robot une personne s'est retrouvée en ligne sur les toilettes, assise sur les toilettes, parce que c'est son robot aspirateur qu'il avait pris en photo pour cartographier la maison. Sauf que l'image remonte dans des outils et dans des procédures où il y a des humains qui valident et qui disent « Tiens, ça c'est quoi ? Aide-moi à entraîner l'IA. » Résultat, ça les a certainement bien fait rire. Et ils ont partagé cette photo au-delà du cercle normalement autorisé.
2: Voilà, donc attention, on n'arrête pas de le dire, hein, toujours à ces outils connectés. Merci à tous les trois, Pascal Le Digueul, DG France de WatchGuard, Benoît Grenemwald, expert cyber chez IZ France, et Jérôme Billois, associé cybersécurité chez Wavestone. Merci d'être venu nous délivrer un peu votre expertise sur tous ces sujets. Et encore une fois, hein, on parlait du ransomware logiciel, on est vraiment entré dans une nouvelle ère de des cybermenaces, et il faut vraiment, vraiment, vraiment vous rapprocher de spécialistes quand vous avez des doutes sur la sécurité ou le manque de sécurité de votre entreprise. Merci à tous les trois. On se retrouvera à la rentrée pour reparler de tous ces sujets-là. Je suis sûr qu'il va encore se passer plein de choses cet été. Excellente semaine sur BFM Business.
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1: Paris ETI, l'émission qui vous donne envie des ETI. Et puis là, vous allez être gâtés. Un plateau exceptionnel de toutes les régions de France, de secteurs d'activité différents. Vous avez la pêche, les amis ?
2: Impeccable.
1: Oh là là, vous venez de partout, c'est génial. Salut François Michel, CEO de Coqueril. Toi, tu nous viens de Belgique ?
3: Exactement, de Wallonie, d'une grande région belge.
1: Eh bien, bienvenue, on adore la francophonie dans cette émission. Marie-Amandine Siquier, CEO de QHSCE. C'est compliqué, concept. Il faut changer la marque, non ?
4: Alors non, QHSE, pour les entrepreneurs, je pense que ça parle. Donc,
1: ah
4: ça sera
1: voilà.
4: Pour qualité, hygiène, sécurité, environnement, je le dis tout de suite.
1: Voilà, voilà, on simplifie les choses. Bertrand, ravi de t'avoir. Bertrand Barré, directeur général du groupe OnePoint, un des grands leaders du numérique et de la transformation des entreprises. Bienvenue à toi.
5: Merci.
1: Et puis j'ai le plaisir, l'honneur de recevoir Hervé Jouve, le président d'IGI 31. 31, ça rappelle un département, c'est dans une région magnifique, l'Occitanie. Bienvenue à toi.
5: Merci beaucoup.
1: Et très heureux de t'avoir dans cette émission. Madame, messieurs, alors je vais le faire à l'international. Are you ready?
5: Yeah.
1: Yes. C'est parti. Paris ETI, c'est parti.
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1: François Michel, CEO de Coquerel. Alors, le groupe John Coquerel, animé depuis 1817 par l'esprit, un esprit formidable, celui d'entreprendre, et la soif d'innovation de son fondateur. C'est bien ça, hein?
3: John Coquerel.
1: Qui développe des solutions technologiques à large échelle pour répondre aux besoins de son temps, faciliter l'accès aux énergies bas carbone, permettre une production industrielle durable, préserver les ressources naturelles, contribuer à une mobilité encore plus verte, renforcer la sécurité et installer des infrastructures essentielles. Tu regardes, c'est incroyable les chiffres. 8000 collaboratrices et collaborateurs, un chiffre d'affaires de 1,8 milliard d'euros en 2024, 28 pays, 5 continents, t'es partout.

0: Content d'avoir un polytechnicien en face de moi. Qu'est-ce que t'as appris à l'école polytechnique?
1: Des maths et puis la chose collective, la chose publique et la chose militaire.
0: Ouais. Est-ce que tu peux évoquer aussi les sauvetages que tu as pu réaliser aussi dans les acquisitions réalisées pour ton groupe?
1: On a repris deux entreprises récemment qui étaient en difficulté, l'une et l'autre. Alors on en a repris d'autres qui, elles, allaient très bien. Mais la première, c'est une entreprise qui est peu connue mais qui fait la totalité des tours de centrales nucléaires françaises, qui s'appelle Hamon, qui a été un grand groupe belge qu'on a sauvé au cours des dernières années, qui avait été mal géré. Et on vient de reprendre une bonne partie des actifs de Macfi, qui a été une entreprise importante dans le domaine de l'hydrogène en France, avec des gros actifs à Belfort, pour consolider encore notre leadership en matière d'hydrogène vert.
0: Parle-nous aussi des partenariats majeurs dans l'hydrogène, tu viens d'en parler, que tu as entrepris.
1: Alors dans l'hydrogène, c'est aussi peu connu, mais on est le leader mondial pour faire des électrolyseurs dans le monde. On a une part de marché qui est très significative. Et on s'est marié pour avancer cette technologie avec d'abord Technip Énergie, avec qui on a fait une JV très importante qui s'appelle Rely, qui doit être le numéro un mondial pour faire des EPC, hein, des plateformes de production d'hydrogène vert. Et puis avec d'autres entreprises, notamment SLB, Schlumberger, l'ancien Schlumberger, et Fluxys en Belgique qui fait des réseaux.
0: En face de toi, on passe de la Belgique à une autre région. Une belle région, Marie-Amandine Siquier. Alors, toi, c'est une entreprise constituée de 5 agences, c'est ça?
2: Oui, tout à fait, Patrice.
0: Dans le siège et dans le Cantal.
2: Et oui,
0: et ça, on est fiers. Ouais, mais tu peux l'être, parce qu'on est très content de faire vivre les territoires. Les énergies créatrices, messieurs, sont dans nos territoires, dans notre pays. Tu peux nous préciser un petit peu l'objet d'entreprise?
2: Alors QHS Concept est un cabinet conseil qui accompagne les entreprises depuis plus de 20 ans sur les enjeux de qualité, hygiène, sécurité et environnement, sur leur mise en conformité.
0: Toi, Marie-Amandine, trois mots, leadership, innovation, territoire. C'est trois choses qui comptent beaucoup pour toi, je sais.
2: Exactement, c'est trois mots que je pratique au quotidien. Les territoires, et j'en suis fière. Et je suis
0: parce que t'es originaire du Cantal, il faut le dire ça. Hein.
2: Je suis originaire du Cantal.
0: T'es président de la CPME.
2: Je suis président de la CPME, mais je viens à Paris pour vous en parler.
0: C'est ça qui est important, formidable. T'as aussi d'autres fonctions à la CPME nationale, tu fais partie du COMEX, t'es vice-présidente également du Césaire en Auvergne-Rhône-Alpes. Plein de choses. Comment ton expertise contribue-t-elle à la compétitivité et à la croissance des PME françaises?
2: Alors je pense que si on veut que la France reste compétitive, il faut miser sur ce qu'on a de plus cher chez nous, ce sont les entreprises. Et c'est exactement ce qu'on fait chez QHSE Concept, on les accompagne dans ce défi réglementaire pour simplifier leur conformité.
0: Les PME représentent le cœur battant de notre économie.
2: Oui.
0: On le sait, on le porte, et ils le portent dans tous les territoires. Quelles conditions doivent être réunies pour leur permettre de franchir le cap et de devenir tout simplement des ETI solides et exportatrices? On sait qu'en France, on en a 6000, on sait qu'il en faudrait 18000. Comment on fait pour booster les PME de croissance?
2: Alors la réponse est simple, mais elle est tout aussi importante. Ce qu'on dit à la CPME et ce qu'on cherche aujourd'hui, c'est d'abord de la stabilité, qu'elle soit réglementaire et normative. Mais ça va être aussi l'accès au financement et faciliter cet accès au financement de croissance qui est impactante et qui est nécessaire pour passer au stade ETI. Et puis c'est aussi d'avoir des réseaux puissants pour pouvoir accompagner ces dirigeants dans leur transformation au niveau ETI.
0: Le Cantal. On ne reçoit pas tous les jours des investisseurs du Cantal, il faut qu'on reçoive beaucoup plus d'ailleurs dans Paris ETI. Regorge d'entreprises innovantes, performantes. Est-ce que tu peux donner quelques exemples?
2: Oui, alors on a plusieurs exemples, mais je vais vous en choisir trois.
0: Vas-y,
2: alors, par exemple, une industrie pharmaceutique qui est aujourd'hui leader mondial dans la production de micro-organismes et qui exporte dans 40 pays avec son siège à Aurillac et un deuxième site à Boston. Mmh. Nous avons aussi des beaux savoir-faire, notamment sur le piquage du cuir et des ETI qui travaillent pour des grandes maisons de luxe parisiennes. Et puis, on a aussi des start-up qui innovent dans l'intelligence artificielle.
0: Vive le Cantal, vive la France, vive le monde avec toi, mon cher Bertrand Barré. Tu disposes, toi, de 30 ans d'expérience dans le consulting business et digital. Tu t'es spécialisé dans la conduite des grands programmes de transformation, j'allais dire de métamorphose des entreprises pour des directions générales de tes clients. OnePoint, c'est un groupe qui a été créé il y a plus de 25 ans, si je ne me trompe pas, est pensé comme un point d'entrée pour accompagner les grands

0: grande transformation des entreprises et des acteurs publics. On en salue d'ailleurs son président. C'est une success story, on peut le dire. Mmh. Un acteur unique sur le marché du conseil, David Layani, pour pas le citer. Un chiffre d'affaires multiplié par 10 en 10 ans. Exactement. Un an, on multiplie par 10 fois 10. Qui atteint aujourd'hui 500 millions d'euros de chiffre d'affaires. Et puis vous avez, j'allais dire, 3 900 collaboratrices et collaborateurs. Je dis 3 900 talents. Après avoir exercé en fait des fonctions dans des cabinets de conseil en stratégie traditionnelle, pourquoi toi, mon cher Bertrand, t'as rejoint OnePoint?
1: Alors c'est très clair, c'est une aventure qui commence d'abord et avant tout par une rencontre avec David, justement, Layani, le président fondateur de OnePoint, avec qui je partage la même vision de faire le business développement et avec des expertises extrêmement complémentaires. L'autre point qui est intéressant, c'est, et tu l'as dit, c'est qu'OnePoint, c'est un modèle, c'est une entreprise exceptionnelle avec un modèle absolument unique. C'est un modèle que j'ai vu nulle part ailleurs de business model qui mélange les expertises business et tech de manière intégrée, de manière équilibrée. C'est des expertises tech extrêmement pointues, en particulier très très innovantes, en particulier sur les sujets de data, sur les sujets d'IA. Ce sont des talents, des équipes absolument exceptionnelles, ce sont des relations clients, que ce soit des grands comptes ou des ETI, absolument exceptionnelles également, en France et à l'international. Et c'est aussi, et peut-être je devrais dire surtout, une culture entrepreneuriale unique, qui je crois va être absolument critique pour prendre la vague de la transformation qui est devant nous, et accompagner nos clients face à la génération de l'IA.
0: Oui, alors justement, quel sera selon toi le prochain challenge pour vos clients, après notamment l'intégration de l'intelligence artificielle?
1: Alors, je crois qu'on peut dire qu'après 12-18 mois d'expérimentation, de POC, comme on dit, autour de l'IA, qui sont développés un peu partout chez nos clients, le challenge numéro un pour tous les clients, ça va être le passage de l'IA à l'échelle. Comment on utilise ces outils-là pour réellement mener les transformations d'operating model, d'organisation, de process, de mode de fonctionnement, et à travers ça, aller matérialiser les 20, les 30% de performance qu'on cherche à faire, que ce soit sur la top line, que ce soit sur la gestion des clients, que ce soit sur l'optimisation des coûts, que ce soit sur la qualité des process internes. Et ça, c'est un challenge absolument général, qui s'impose absolument à tous les secteurs, qui va occuper nos clients pendant les 3, 4, 5 ans qui viennent. Et c'est intéressant aussi de voir que c'est un challenge qui est un challenge de grands comptes et de grands groupes et d'ETI. Avec, je crois, une opportunité unique pour les ETI. C'est que ce sont des transformations qui sont beaucoup plus agiles, faciles, accessibles à mettre en œuvre que les grandes transformations de ces dernières années. Et donc, du coup, plus faciles pour les ETI, moins coûteuses. Et du coup, il y a une opportunité unique pour les ETI de saisir cette balle au bond et à travers ça, de recréer de la compétitivité en France et à l'international.
0: Alors justement, en face de toi, tu as une très grande ETI française et un très grand dirigeant, Hervé Jouve, président Digi31, qui est le premier écosystème de santé omnicanal en Europe. Ouais. On a un champion européen ici. Fort de tes 500 collaboratrices et collaborateurs, que j'ai eu le plaisir de rencontrer lors de la visite à Toulouse. Tu projettes un chiffre d'affaires fin 2025, c'est impressionnant, de 4 milliards d'euros.
2: Et demi même.
0: Comment? 4 milliards et demi. On progresse à chaque fois, on se voit. C'est formidable.
2: On rachète.
0: Oui, vous rachetez croissance externe. Vous fédérez plus de 1600 pharmacies en France et en Espagne, 60 magasins d'optique, 50 de matériel médical, et vous animez 4 sites e-commerce, B2B, B2C. Tu peux en citer quelques-uns peut-être, non?
3: Alors il y a bien sûr Cocoon Center, hein, oui, qui est aujourd'hui connu avec ses 7 plateformes européennes, hein, puisqu'on est présent en Espagne, Italie, Allemagne, Belgique, UK, France et Pologne.
0: 7 pays, ouais.
3: Voilà, parapharmacie lafayette.com, oui, bien évidemment. Je pourrais dire DistriMed sur le matériel médical et la santé.net qui est le troisième site de pharmacie en
0: ligne. Et on peut même parler d'un partenariat avec...
3: Alors je savais que tu allais me chercher là-dessus, avec Pascal Coste, hein, donc des réseaux effectivement de coiffeurs, avec qui j'étais d'ailleurs ce midi. Et on a donc repris un site de capillaire professionnel en B2C.
0: Alors toi, tu as l'ambition avec tes équipes de devenir l'un des leaders européens du marché en facilitant l'accès à la santé pour tous, partout et tout le temps. Exactement. En fait, on se rend compte d'une chose, on a du mal à trouver des médecins. On va être d'accord. Aujourd'hui, le pharmacien joue un rôle un peu de médecin. C'est ton conseil, c'est la personne de confiance. On a de moins en moins de postiers, de postes, etc., etc. C'est un rouage dans la vie de tous les jours fondamentale, le pharmacien.
3: Il devient le premier relais santé, toi, des villes, ouais, des campagnes, des quartiers, et de plus en plus de choses va passer par lui.
0: Exactement. Toi, t'es un entrepreneur engagé, t'es visionnaire. Le droit à l'erreur, j'adore ta phrase, c'est un droit fondamental.
3: Exactement.
0: Tu as été élu entrepreneur de l'année en 2024 et 2025, prix de la Dépêche du Midi, les BFM Awards. Il y a quatre mots qui te vont bien, que j'ai trouvé. Un, l'audace. Deux, la cohésion. Trois, l'innovation. Quatre, l'engagement. Je reviens sur l'audace. Je vais lancer une grande tournée sur l'audace d'entreprendre pour les plus jeunes. Leur donner envie d'entreprendre. Et je suis sûr que tu seras avec nous sur une belle opération.
3: Avec grand plaisir.
0: À travers toute la France. C'est quoi? Mais tout le monde d'ailleurs sera là. C'est quoi le plus grand risque que tu as pris dans ta carrière et comment ça a façonné? Parce que je peux vous le dire, mesdames, c'est un leader inspirant, ton leadership.
3: Alors le plus gros risque, je pense que quand j'étais chez PPR, j'étais donc Pinot Printemps Redoute, Kering aujourd'hui, j'étais chez Conforama, et après une très belle carrière, j'étais patron de Paris, 25% du chiffre d'affaires, j'ai tout quitté pour une petite aventure entrepreneuriale dans le Nord, dans des jardineries. Et au bout de 6 mois, en fait, je me suis rendu compte que j'avais fait une bêtise. La boîte n'avait pas de vrai projet, il y avait une guerre d'égo entre les dirigeants, on ne savait pas comment la développer, et surtout, une chose que j'ai découverte par rapport au grand groupe, c'est que je ne m'étais pas intéressé au cash, et cash is king, hein, on apprend ça dans les PME, voilà. Et ça j'ai vite découvert ce qu'était le cash. Et donc j'ai essayé de repartir et de rebondir sur des sujets, et là pour le coup ça a tout changé, parce que c'est là où j'ai compris que le droit à l'erreur était fondamental, mais également il a fallu sortir du cadre pour réinventer, ou en tout cas essayer de réinventer des choses, voilà. Et donc ça m'a inspiré tout le temps, c'est-à-dire sortir du cadre, réinventer, voilà. Quand on me dit Hervé c'est pas possible, on sait que généralement j'aime pas beaucoup.
0: T'as un rapport très humain avec tes collaborateurs, on le sent, on le voit. Qu'est-ce que t'as appris sur toi en dirigeant tes équipes?
3: Ah, bah d'abord qu'il faut vraiment avoir une vision claire, passer son temps à en parler, à l'expliquer, à la transmettre, et s'assurer surtout qu'ils la comprennent bien. Parce que parfois on a l'impression d'avoir partagé une vision et ils ne la maîtrisent pas. Deuxièmement, c'est que bah, la réussite, ce n'est pas une réussite d'un homme, c'est la réussite d'une entreprise, donc c'est la réussite des hommes et des femmes de l'entreprise. Et moi j'ai la chance d'avoir des équipes exceptionnelles. Troisièmement, c'est que le droit à l'erreur, tu en as parlé, est un droit fondamental. Si on veut entreprendre et réussir, il faut accepter l'échec derrière. Après, je pourrais dire, dans ces éléments sur lesquels j'ai appris aussi, c'est que il faut pas montrer ses faiblesses. C'est-à-dire qu'un dirigeant, on est en doute permanent. Et nos équipes n'acceptent pas qu'on soit en doute. Donc, il faut toujours montrer qu'on sait, même si on ne sait pas.
0: J'ai une dernière question. Tu t'arrêtes jamais.
3: Ouais.
0: Pourquoi?
3: Parce qu'on est dans un monde qui est en mouvement permanent et nous, on doit bouger en permanence. Et c'est vrai que la passion m'anime. Donc quand la passion m'anime, bah forcément, on a envie d'être performant, on a envie d'être le leader, on a envie d'entraîner les équipes, on a un regard avec de la résilience parce que bah, nos vies, elles sont pas toujours que simples en tant que dirigeant. Il faut savoir capter les signaux faibles, parce que les signaux faibles. Et puis, il faut être en mouvement permanent, parce que je trouve que le mouvement permanent est le meilleur moyen de faire qu'une entreprise continue à se développer.
0: Exactement. Il y a une partie de cette émission qui s'appelle Le Débat.
3: Ouais.
0: Vous êtes prêts?
3: Oui.
0: Allez, Paris ETI, Le Débat, c'est parti, tu viens de le dire.
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0: ETI, entreprise de taille idéale. C'est the place to be pour vous?
4: Oui, c'est très agile, oui. On gagne en agilité quand on est encore à taille intermédiaire.
0: Oui, c'est ça.
5: Parfaitement d'accord, et avec une capacité à comprendre l'intégralité du business et à le transformer dans sa globalité.
0: Alors, PME de croissance ETI?
6: Mais je dirais en tout cas que c'est celle qui crée le plus de valeur aujourd'hui. Et donc, c'est un modèle sur lequel il faut qu'on aide et qu'on aide les entreprises à passer ce cap.
3: Pour moi, c'est un défi, l'ETI. C'est de savoir garder cette agilité, cette mentalité, alors qu'on grossit.
0: Vous connaissez bien chacun d'entre vous? Vous, au fond de vous, vous connaissez?
3: Ah oui.
0: Quel type de manager tu es?
5: J'essaye de poser une vision, j'essaye d'accompagner, j'essaye de maintenir une, en plus de l'action de manager, de maintenir une action opérationnelle concrète de terrain pour l'idée par l'exemple.
0: François?
7: Non, je suis pas très sûr, mais en tout cas, avec mes équipes, on aime tous beaucoup travailler, ça c'est sûr, et on est en mouvement.
0: C'est le travail, et le mouvement dans le travail, le
7: oui.
0: Drive?
7: Oui.
0: C'est ça?
7: Oui.
0: Marie-Amandine?
6: Alors moi, je dirais l'audace. Je suis quelqu'un de très audacieuse, avec toujours des idées qui nous mènent petit à petit un peu plus loin. Peut-être aussi, deuxièmement, une pensée pour mon équipe, beaucoup d'empathie. Je me suis découverte comme ça en étant chef d'entreprise. Et puis, peut-être troisièmement, quelqu'un qui essaie d'inspirer et qui, quand même, avec du lead pour emmener son équipe.
0: Hervé?
3: Moi, j'espère avoir un peu de vision, parce que c'est important pour nous, mais moi, je trouve que c'est plutôt pas mal. Bienveillant, parce que je trouve qu'on est dans un monde qui est dur, et il faut être bienveillant avec ses salariés, et tout en étant excessivement exigeant, parce que la bienveillance n'empêche pas l'exigence.
0: Et encore plus, dans ces périodes de crise où c'est compliqué,
3: exactement.
0: Il faut être là plus que jamais. Tu voulais rajouter quelque chose?
7: Non, je suis d'accord avec l'exigence, qui est quand même la première chose qu'on doit aux gens qu'on respecte, c'est d'être exigeant.
3: C'est exigeant vis-à-vis de nous et vis-à-vis des autres, parce que ça commence à avoir par nous.
0: Mais c'est ça. Dans les années 2000, on a connu l'apogée de l'Internet, le lancement d'Internet, etc. Là, on est en pleine intelligence artificielle, donc il y a l'emballement, puis on se perçoit en plus 50% dans l'IA. Je ne fais pas de pub là-dessus, mais c'est comme ça. Et vous, vous faites quoi autour de l'IA?
6: Alors nous, on a complètement engagé une transition numérique de notre métier. Et aujourd'hui, on a créé une solution qui vient complètement révolutionner le secteur de la conformité.
3: Nous, on a un projet avec les 50 dirigeants du groupe autour de l'IA, donc un projet qui anime chacune des sociétés et chacun des services. Et depuis hier, maintenant, j'ai aussi recruté une équipe IA. Donc j'ai un spécialiste IA.
0: Spécial.
3: Exactement, voilà, qui va grossir pour pouvoir accompagner, là pour le coup, tous les salariés. Ce n'est pas juste que les dirigeants, c'est tous les salariés du groupe.
0: Bertrand ?
5: Alors nous, c'est absolument fondamental, parce que nous, on veut continuer à grandir comme un des leaders français et européens de la transformation business et tech associée à l'accélération de la généralisation de l'IA. Donc on déploie ça chez nos clients, on déploie ça avec nos partenaires technologiques chez nos clients, et on veut que ce soit 30 à 40% de notre chiffre d'affaires avec nos partenaires, et on se l'applique évidemment à nous-mêmes, de deux façons. À la fois, on est en train complètement de faire pivoter notre organisation pour mettre l'IA au centre de la manière dont on va faire notre développement commercial et nos offres commerciales d'une part, et puis on est en train de développer les outils d'IA pour nous-mêmes, sur nous-mêmes, pour pouvoir s'améliorer nous-mêmes, pour en parler à nos clients.
0: François ?
7: Pour nous, c'est très hétérogène. C'est-à-dire qu'il y a des activités où on est très en avance, des systèmes de simulation pour la défense, par exemple, pour des systèmes de chars, ce qu'on livre aux armées, des systèmes de simulation de trains, de transport, des choses comme ça. Ça, c'est vraiment avancé, des scénarios qui sont générés par l'intelligence artificielle. Et dans le même temps, on est encore au milieu du guet, au milieu du chemin, pour ce qui concerne la généralisation de l'utilisation de l'IA sur des process un peu plus core d'ingénierie, de développement de technologie. Je pense qu'on n'y est pas.
0: François, si je te dis l'export fait vivre, t'es d'accord avec ça?
7: Oui, nous on est une machine à exporter. On vit à 80%
0: d'export. Donc les PME aujourd'hui qui sont là et qui se posent des questions, est-ce qu'il faut exporter ou pas, la réponse est
7: oui, absolument.
3: Évidemment.
7: Oui.
3: Et les PME sont en lead sur l'IA. J'ai été à une conférence il n'y a pas très longtemps qui montrait des analyses qui disaient qu'en fait les PME sont très très en avance par rapport aux grands groupes sur la partie IA.
0: Comment on améliore l'attractivité aujourd'hui auprès des jeunes pour qu'elles viennent dans votre entreprise? En une phrase chacun. Qu'est-ce que tu leur dis aux jeunes? La caméra en face de toi, tu as envie de leur dire quoi?
6: Faites-vous plaisir, venez travailler chez nous.
0: Simple, cash.
6: Cash.
5: La possibilité de participer à une vague de transformation unique liée justement à la génération de l'IA. C'est maintenant.
0: C'est maintenant ou jamais?
5: C'est en tout cas maintenant.
0: Time is up, comme disent les Américains. François?
7: Nous, on a plein de candidatures. Donc je suis, en l'occurrence... Non, je dis pas qu'on est trop, mais il y en a vraiment plein. Et je pense que les jeunes cherchent des projets de long terme pour s'engager sur des métiers qui sont sympas. Et donc faire des centrales modernes, c'est sympa pour un ingénieur. Faire des blindés modernes, c'est sympa pour un ingénieur. Donc on a pas de problème de recrutement. Et voilà, on a beaucoup à offrir aussi, bien sûr.
0: Toujours. Hervé.
3: Moi, j'ai vraiment une aventure. C'est une aventure humaine, une aventure entrepreneuriale et avec une dimension RSE assez forte, parce que les jeunes sont aujourd'hui quand même très intéressés par la manière dont les entreprises veulent préserver la planète.
0: Ça, c'est fondamental, ça.
3: Ouais.
0: Donc, tous ensemble, là, vous dites, on va faire notre année là qui démarre à 2026, une année formidable.
3: On espère.
0: Vous êtes confiants?
6: On va tout faire pour.
0: Voilà.
7: Oui.
0: Ouais, t'es sûr.
5: On est parti pour, c'est clair.
0: Parti pour. François Michel, CEO de Coquerel, merci beaucoup d'être venu de Belgique spécifiquement pour l'émission. Marie-Amandine Siquier, alors le Cantal, maintenant, il n'y a plus de secret pour nous. Merci à toi.
7: Content.
6: Merci.
0: Et merci de bien booster nos PME de croissance pour qu'elles deviennent des ETI. Bertrand, tous mes vœux de réussite dans cette belle entreprise. Et puis Hervé continue à nous étonner. Ouais, tu vois, c'est pas mal là-bas, baseline. Ouais. Hervé continue à nous étonner. Vous avez parlé de vos équipes, je vais parler des miennes.
3: Ouais.
0: Merci Tristan pour la réalisation et tes équipes. Mathieu, Pablo et Pierre. Et puis merci également à Camille, avec qui nous avons démarré cette aventure il y a plus de 3 ans maintenant. Merci Paris ETI, c'est votre émission et c'est surtout la vie. Ciao, à la prochaine.
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10: Et les experts de l'IMO, c'est tous les jours à l'heure de votre déjeuner sur BFM Business. Une toute petite demi-heure pour parler de notre immobilier, de nos logements. Et comme tous les jours, ça démarre par cette séquence qui vous concerne, amis professionnels de ce secteur de l'immobilier, le pro de l'IMO, des témoignages terrain de vos métiers et parfois de sacrés coups de cœur. Ce sera le cas aujourd'hui parce qu'on va, célébrer la promotion immobilière qui va peut-être enfin pouvoir sortir de la crise grâce justement à l'accord de paix qui va être signé dans les prochains jours au Moyen-Orient. Ensuite, retour en plateau pour le débat du jour. Ça n'aura échappé à personne. Il fait beau, il fait chaud. Et si on s'intéressait à l'immobilier de bord de mer, ce sera notre échange plateau du jour. Mais d'abord, c'est donc l'heure du pro de l'IMO.
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10: Et on est en ligne avec Pascal Boulanger, le patron de la Fédération des promoteurs immobiliers. Bonjour Pascal.
11: Bonjour Marie.
10: Et je le disais, c'est un gros soulagement du côté de la promotion immobilière, cet accord de paix qu'on nous promet signer vendredi au Moyen-Orient. On avait vu que finalement, ça avait un peu tué dans l'œuf toutes les choses positives qui arrivaient sur la promotion immobilière et le logement neuf. Là, finalement, ça y est, ça va être entre guillemets le bon moment pour acheter un logement neuf.
11: Oui Marie, je pense que vous venez de faire à la fois la question et la réponse. Effectivement, on a plein de facteurs qui étaient quand même assez favorables, l'extension du prêt à taux zéro. On a toujours jusqu'à la fin de l'année notre amendement qui permet de faire des donations dans l'immobilier neuf, exonéré de droits. On a le dispositif Jeanbrun et je vous disais régulièrement, oui, mais tout ça, on a eu le dispositif Jeanbrun le 21 février et le 28, la guerre. Et nous, on sait très bien qu'il n'y a pas d'investissement de long terme. On a connu ça avec la guerre du Golfe, pour les plus anciens, on connaît ça à chaque fois. Il n'y a pas d'investissement. Donc aujourd'hui, si effectivement, parce que avec les protagonistes, il faut s'attendre à tout, un jour c'est la paix, le lendemain c'est la guerre, mais si cet accord de paix est signé et s'il est durable, pérenne, oui, nous allons tomber dans l'optimisme, je le pense.
10: Mais vous êtes vraiment optimiste au point que vous me disiez au téléphone que vous pressentiez qu'il pourrait même y avoir finalement un retour sur les taux d'intérêt qui étaient en train de réaugmenter petit à petit. Vous, votre conviction, c'est que peut-être on pourrait avoir de nouveau une baisse de nos taux de crédit ?
11: Oui, parce que quand il y a une tension, les prix, vous l'avez vu, les prix de l'énergie, tout augmente pour essayer de juguler l'inflation, les banques centrales augmentent leur taux d'intérêt. S'il y a une détente sur le point de vue, d'un point de vue international, je pense qu'il pourrait y avoir aussi une baisse, des baisses légères, parce que les taux d'intérêt n'ont pas tant augmenté, mais ils ont augmenté. Et je m'attends maintenant plutôt à une baisse légère de ces taux d'intérêt. Oui, donc les feux sont en train de s'aligner au vert, enfin.
10: Et justement, j'ai envie de dire, à une époque, au moment où on a eu ce dispositif Jeanbrun là qu'on nous a annoncé par le gouvernement, les promoteurs immobiliers, avant le déclenchement de la guerre au Moyen-Orient, étaient à ce point enthousiastes qu'ils voulaient aussi communiquer massivement sur ce dispositif pour redonner envie aux Français d'investir. Est-ce que, par exemple, là, on peut s'attendre à, pareil, de la communication massive de la part de la promotion immobilière pour faire connaître ce dispositif aux Français ?
11: Oui, je pense. Alors déjà, nous, on avait investi une grosse somme d'argent en communication sur ce dispositif, parce que on le pense intéressant et on a vraiment voulu communiquer. Malheureusement, on a communiqué à un moment où, en pleine guerre, donc pas forcément un effet terrible, mais je pense que chaque adhérent de la FPI, je commence à avoir des coups de fil où on commence depuis quelques temps, ça fait 48 heures, mais oui, on commence à y croire, vraiment.
10: Bon, il reste quand même un gros truc, Pascal. Après, je vous embête plus, mais il va rester le projet de loi de finances pour l'année prochaine. Est-ce que là-dessus, vous avez des attentes spécifiques ou des craintes particulières ?
11: Non, on a demandé qu'ils essayent de proroger le dispositif des donations. On espère que le Jeanbrun puisse être revu dans quelques détails, notamment peut-être pour les maisons individuelles, peut-être les ascendants-descendants, peut-être voir quelques taux qui avaient été jugés par certains comme insuffisants. Bon, voilà, mais je le répète, j'ai assez été pessimiste en disant décidément ça ne voulait pas bouger. Là, on a l'intime conviction que les planètes se sont alignées. Donc, on va pas bouder notre plaisir, voir, d'ailleurs, c'est une bonne nouvelle d'un point de vue humain que les guerres s'arrêtent, mais en plus, pour notre activité. Je pense vraiment que là, ça va dans le bon sens.
10: Eh ben, croisons les doigts avec vous, Pascal. Pascal Boulanger, le patron de la Fédération des promoteurs immobiliers, qui est avec nous ce matin dans ce Pro de l'Immo du jour. Effectivement, on rappelle, un logement neuf, c'est aussi un logement performant. Avec l'électrification en cours dans la plupart des programmes, on a soit des versions hybrides, soit de l'électricité. Donc, à un moment donné, si ça peut nous inspirer à acheter des logements performants par nos promoteurs immobiliers qui en ont bien besoin, et nous aussi, et notre économie au sens large, allons-y. Merci, Pascal, pour votre témoignage. Si, comme Pascal, vous avez des témoignages terrain à nous apporter au quotidien dans Les Experts de l'Immo, vous n'hésitez pas, on a une adresse mail, lesexpertsdelimmo@bfmbusiness.fr. Allez, c'est l'heure du débat.
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10: Mais un vent d'optimisme souffle sur ces experts de l'IMO. Après le renouveau de la promotion immobilière, et si on partait s'installer au bord de la mer? Alors, s'installer ou pas, hein, on peut acheter autre chose que sa résidence principale. Mais enfin, quand même. Bonjour Grégory Beurrier, président d'Expert IMO.
9: Bonjour Marie.
10: Et également à mes côtés, Julien Bourdry, directeur de Barnes, France, Belgique et Luxembourg. Il en faut quand même.
12: Bonjour Marie.
10: Alors, je le disais, on va essayer de prendre un peu d'air frais, parce que dans les grosses villes, un peu sous tension, c'est pas le cas. Ce marché de l'immobilier au bord de mer, il paraît pour beaucoup d'entre nous assez particulier et souvent inabordable, messieurs. Alors, je regarde à ma gauche, j'ai Barnes, donc forcément, on est sur un segment qui est l'immobilier de prestige, donc j'imagine que vous allez pas me contredire. Moi, ce que je voudrais savoir, c'est qui ça intéresse encore, cet immobilier en bord de mer? Qui va acheter en bord de mer? Lequel de vous deux souhaite commencer?
12: J'attaque alors. Alors, effectivement, nous, on est sur un marché qui est plutôt haut de gamme, voire très haut de gamme. En particulier en 2026, où on a vu une explosion du nombre de demandes, de visites et même de ventes sur le segment supérieur à 10 millions d'euros. Donc, cette année, c'est vraiment ça qui porte le marché de l'immobilier haut de gamme. Néanmoins, c'est aussi très actif en dessous d'un million cinq, un million. Il ne faut pas oublier que dans ces endroits-là, il y a des gens qui vivent aussi à l'année, qui travaillent, qui soutiennent l'économie locale. Donc, il y a un marché de résidence principale aussi, essentiellement en dessous d'un million. Et un marché d'investissement locatif. Je pense notamment aux appartements à Cannes, qui est une ville extrêmement active toute l'année avec les festivals et les congrès. Donc, pour 2026, on a vraiment un marché avec les deux extrêmes qui fonctionnent très bien. En dessous d'un million cinq, au-dessus de 10 millions. Au milieu, c'est un petit peu plus calme, mais c'est porté par une augmentation de la proportion d'acquéreurs étrangers qui sont plus nombreux que les années précédentes et qui nous permet de continuer à travailler ce segment-là, là où la clientèle française a un petit peu baissé entre, on va dire, 2 et 5 millions, ce qui traditionnellement est notre cœur de cible.
10: Mais parce qu'il y a aussi, alors parce que là j'imagine certains d'entre vous qui nous écoutaient, qui nous regardaient en se disant « Oh là là, on est quand même déjà même sur des tarifs quand même assez élevés », mais il y a des tarifs plus faibles, et notamment dans des... Vous parlez de Cannes, dans des situations géographiques, dans des localisations géographiques qui ne sont pas les mêmes, parce que, alors on va peut-être parler aussi du climat aussi, il y a un sujet climat, hein. Est-ce qu'aujourd'hui on achète de la même manière dans le sud de la France, ou est-ce que compte tenu, on entendait la météo il y a quelques instants, des 39-40 degrés en plein milieu du mois de juin, et on a eu la même chose au mois de mai, est-ce qu'on a d'autres points, entre guillemets, chauds mais plus frais, sur cet immobilier de bord de mer qui ont gagné en attractivité quand même?
9: Oui, je pense qu'effectivement, il y a 10 ans, le classement des communes les plus prisées en France était toujours les mêmes, Ramatuelle, Saint-Tropez, Saint-Jean-Cap.
10: C'est sympa quand même.
9: Essentiellement le sud, où il faisait très chaud, et je crois que Julien nous disait que ces acheteurs-là ne sont pas freinés d'acheter dans ces villes du sud. Mais un phénomène nouveau arrive, la hausse des prix aussi de l'Atlantique Ouest et de la Côte d'Opale, du nord de la France. Et je crois qu'effectivement, ça attire un nouveau type de résidents qui préfèrent peut-être des températures plus modérées. Alors certains diront que c'est grâce au réchauffement climatique, parce que les températures sont meilleures,
10: c'est quand même horrible, hein.
9: Meilleures qu'il y a quelques années. Mais je crois aussi qu'il y a un phénomène nouveau, c'est le fait de vouloir vivre un petit peu plus souvent dans sa résidence secondaire, les résidences secondaires devenant petit à petit des résidences semi-principales.
10: Ouais, et après, en vieillissant, on se dit tous, je finirai mes jours là-bas. Quoi.
9: Pour ça, il faut vivre près des grandes métropoles. Le Touquet a connu une ascension fulgurante depuis 10 ans, plus de 100%, donc plus que Saint-Tropez, mais qui était déjà très haut, certainement du fait de sa proximité avec Paris, deux heures de voiture, mais aussi parce que ce sont des villes qui vivent toute l'année. Et c'est vrai qu'après le Covid, il y a eu beaucoup de télétravail, et les télétravailleurs, quand ils passent 2-3 jours par semaine dans leur maison vue mère, ils sont contents d'avoir de l'ambiance le soir, des restaurants, et pouvoir faire leurs activités sportives, et je crois que c'est le cas d'Osgore et le Touquet qui ont connu des croissances assez phénoménales depuis 10 ans.
10: Mais c'est intéressant. Et alors après, on va rentrer dans le détail de certaines villes aussi qui sont un petit peu moins chères. Alors, je lisais par exemple Grandville. On est quand même sur des prix qui sont beaucoup plus attractifs. On en parlait hier dans le cadre d'un autre sujet sur la végétalisation. Donc, je trouve ça assez dingue que cette ville revienne assez régulièrement. On est face au Mont-Saint-Michel. Mais il y a quand même... Enfin, cet enjeu climatique, je salue Laurent Demeure de chez Coldwell Banker, un concurrent de Barnes, mais qui me disait c'est l'Atlantique Riviera. Et ça fait longtemps qu'il m'en parle, Laurent. Est-ce que vous constatez aussi, parce que, ok, il y a des points très chauds pour les grandes fortunes, on sait qu'elles les intéressent, et que c'est une valeur sûre quand même, le sud de la France, vous parliez de Cannes, effectivement, il y a quelques villes. Bon. Mais est-ce que même chez les gens qui ont les moyens, vous voyez finalement de nouveaux terrains pour cet immobilier de prestige qui est lié à un enjeu climatique aujourd'hui ?
12: Pas tant que ça, au sein de notre clientèle. Alors, en revanche, on a des secteurs qui fonctionnent extrêmement bien, comme Deauville, La Baule, en fait toute la façade atlantique. C'est vrai où les températures sont moins élevées. Ce qu'on observe sur la Côte d'Azur, en fait, c'est qu'il y a un décalage des séjours. Les gens vont venir plus tôt ou plus tard, ouais, aux périodes où il fait un petit peu moins chaud. Donc en fait, il n'y a pas réellement de désertion, il y a plus des habitudes qui évoluent. Biarritz fonctionne très bien aussi, le bassin d'Arcachon sont des endroits où on a beaucoup de demandes, ce ne sont pas les mêmes types de clientèle, ce ne sont pas les mêmes motivations d'investissement. Vous parliez de la Côte d'Azur, évidemment, les gens qui ont des fortunes assez élevées et qui cherchent à sécuriser un peu un patrimoine, quand on achète une villa à plus de 20 millions d'euros à Saint-Tropez, il y a peu de chances qu'elle perde la moitié de sa valeur dans les 10 ans. Donc il y a ce côté rassurant. Mais si je prends des exemples de prix au mètre carré, Biarritz, on peut monter à 24 000 euros, ouais, du mètre sur les fronts de mer. Bassin d'Arcachon, on est à 30 000 pour les villas à pied dans l'eau. Donc on a comme ça cette demande qui est...
10: En particulier Cap Ferret plutôt que Arcachon même. Hein, quand on dit bassin, ouais, d'Arcachon, j'imagine que c'est plutôt en face d'Arcachon.
12: Alors c'est en face d'Arcachon. À Arcachon, vous avez le Pila, ouais, aussi, qui est un Pila sur mer qui est très actif. Donc voilà, la boule, les prix sont un petit peu moins élevés, mais néanmoins, il y a une demande qui est très soutenue, majoritairement française. Et à Deauville, on voit arriver une clientèle européenne aussi qu'on ne voyait pas avant. Donc ça, c'est un fait assez notable, des étrangers qui investissent de plus en plus en France.
10: Mais justement, vous ne l'interprétez pas, alors je n'essaie pas d'avoir raison à la fin, hein, mais cet attrait pour la côte atlantique, alors bon, évidemment, le bassin d'Arcachon, il fait quand même très chaud l'été, mais globalement, est-ce que vous ne sentez pas que cette envie d'air, d'océan, plus que de Méditerranée, est-ce que ça, vous ne le faites pas de corrélation avec justement les enjeux climatiques du tout ? Enfin, ce n'est pas ce qu'ils vous disent, vos acheteurs ?
12: Oui, exactement, c'est-à-dire évidemment, on a toujours des échanges assez approfondis avec nos clients. Le sujet du climat ne revient quasiment jamais.
10: C'est dingue.
12: C'est vraiment à la marge. Ce sont plus des motivations, par exemple, à la Côte Basque. Vous êtes très proche de Paris. En train, c'est assez rapide, le bassin d'Arcachon aussi. Donc, ce dont parlait Grégory tout à l'heure, le phénomène de télétravail, de résidence secondaire dans laquelle on passe de plus en plus de temps. Ce qui compte, c'est plus l'accessibilité, la présence d'écoles, la présence de commerce, enfin bref, un véritable lieu de vie, plus que la question climatique. Ce qui peut surprendre, mais pour l'instant, c'est...
10: Bah, je trouve ça assez dommage, en fait, en réalité, parce que c'est un vrai sujet, hein, soit dit en passant entre nous, mais oui, c'est quand même assez dommage. Vous, sur une autre catégorie de clientèle, vous le voyez, cet enjeu climatique ?
9: Alors, je pense qu'on a aussi un petit peu des chiffres en trompe-l'œil parce qu'on a un marché de l'immobilier sur la Côte d'Azur qui stagne en prix, mais le nombre de transactions a quand même baissé. On parle quand même de moins 30 à moins 40%. Je sais que les volumes ont repris depuis, mais 2021-2024, c'était assez forte. Donc, il y a moins de transactions et donc, du coup, les prix se maintiennent parce qu'en fait, il n'y a pas assez de demandes pour faire chuter l'offre. Les prix sont trop élevés. C'est vrai que dans les villes de l'Atlantique Ouest et de la Côte d'Opale, les prix sont plus modérés et donc, je pense que comme tout finit par se savoir très vite, il y a eu un véritable engouement pour ces villes qui étaient encore bien moins chères, hein, et c'est comme ça qu'une ville comme le Touquet est passée de 6 000 à 10 000 euros du mètre carré en même pas 10 ans. Et puis il y a un autre phénomène aussi, c'est les taux d'intérêt. Je crois que beaucoup d'acquéreurs ont pu se permettre de s'offrir une résidence secondaire. Parce qu'avec un taux à 1% et une rentabilité locative à 3-4%, évidemment les loyers payés le principal de l'emprunt. Ouais, ouais. Aujourd'hui, avec une rentabilité locative de 3% et un taux d'intérêt à 4%, le loyer ne paye même plus les intérêts. Et donc encore moins le principal. Donc du coup, il faut mettre plus d'apport. Et comme il faut mettre plus d'apports, il y a moins de Français capables d'acheter une résidence secondaire. Et donc, certains se replient sur d'autres villes moins chères.
10: Alors après, loin de moi l'idée de vendre du rêve à celles et ceux qui auraient envie d'acheter une résidence secondaire. Mais enfin, quand même, la conséquence des taux à 1%, c'était des prix extrêmement élevés. Et donc, quand bien même on avait des taux à 1%, moi je me souviens... alors, ça me faisait beaucoup rire, les Bretons qui tapaient sur les Parisiens qui venaient acheter chez eux en disant « Ouais, c'est un scandale, ils arrivent. » Mais enfin, c'était les Bretons qui vendaient à des Parisiens à des prix stratosphériques. Mon sujet, c'est qu'aujourd'hui, avec des taux à 3, 3,5%, parce que 4, on n'y est pas encore complètement, quoi. Non, on va essayer d'être un peu optimiste. Est-ce que justement, on ne pourrait pas avoir aussi un assagissement, j'ai envie de dire, des prix de l'immobilier, y compris pour ces biens-là qui font évidemment envie à toute catégorie d'acheteurs et de celles et ceux qui veulent une résidence secondaire? Est-ce que finalement, c'est pas plus accessible aujourd'hui?
9: Eh bien, malheureusement, ce qu'on constate, c'est une accalmie au niveau de la hausse, mais pas de baisse, puisque effectivement, le principal de la hausse a été connu entre 2016 et 2021.
10: Ouais.
9: Mais on a encore une légère hausse, en tout cas dans ces stations balnéaires. C'est moins vrai partout en France. Partout en France, il y a une légère baisse des prix de
10: mutuelle. Ouais, notamment dans les grandes villes, depuis
9: exactement,
10: quelques mois.
9: Notamment Paris, ouais, où il y a une baisse de prix. Mais dans ces stations balnéaires, on a encore des hausses de l'ordre de 5 à 10% depuis 2021. Donc évidemment, on se retrouve avec des prix encore plus élevés, avec des taux d'intérêt plus élevés.
10: Oh là,
9: donc,
10: évidemment, c'est la double peine, là, pour le coup.
9: Ça limite la demande, oui. Mais malgré tout, les prix ne baissent pas parce qu'on est sur des volumes très bas.
10: Et alors, en ce qui concerne vos catégories d'acheteurs, pour le coup, le crédit... Alors, c'est pour ça, d'ailleurs, que l'immobilier de prestige a quand même beaucoup mieux résisté, on va le dire comme ça, à la hausse des taux au moment du déclenchement de la guerre en Ukraine. Est-ce qu'aujourd'hui, comme on a des acheteurs qui sont peut-être dans vos catégories de prix, ils ont moins recours au crédit, de fait, est-ce que vous, c'est encore plus vrai sur cette tendance haussière des prix
12: On observe exactement la même tendance.
10: Donc, quel que soit le bien, en fait, si vous voulez un bien en bord de mer...
12: Il y a absolument pas de décote.
10: Oh là là, moi je voulais enthousiasmer tout le monde. Moi, ce qui tend bien, c'est pas possible.
12: En fait, si vous voulez, sauf situation personnelle extrêmement compliquée qui incite à vendre très vite,
10: ouais,
12: mais ça reste quand même assez rare. La particularité de notre clientèle, c'est que très souvent, ce sont des vendeurs qui n'ont pas besoin de vendre, donc qui ont le temps. La particularité d'une résidence secondaire, c'est que ce n'est pas un besoin non plus, donc vous avez le temps de trouver ce qui vous convient parfaitement. Et ce que décrivait Grégory sur notre segment, c'est exactement la même chose. C'est-à-dire que vous avez des vendeurs qui vont attendre plutôt que voir une baisse de prix. Et aussi, dans une logique d'investissement à plus long terme, vous n'avez pas réellement intérêt à ce que les prix baissent non plus.
10: Ah oui, ça, j'imagine bien. Quand
12: on va les revendre dans 5. Donc, la coordination de tout ça fait que les prix restent stables, voire augmentent par endroit.
10: Alors messieurs, on n'arrête pas de se dire depuis tout à l'heure qu'on parle de résidence secondaire, semi-principale, semi-secondaire. Là, en ce moment, est-ce que vous avez abordé d'un mot la question du télétravail, où on en est un tout petit peu revenu depuis la sortie du Covid, mais enfin quand même, il y a ce sujet-là. C'est bien en immobilier de bord de mer. Ils sont que sur de l'immobilier de résidence secondaire? Est-ce que vous avez, par exemple, des gens qui vivent dans les métropoles qui décident de tout claquer et de partir au bord de mer, ou on est vraiment que sur de la résidence secondaire? C'est ma question, véritablement. On a vu quand même les tentations de celles et ceux qui nous gouvernent d'essayer de réglementer davantage les résidences secondaires, la location de courte durée. Est-ce que vous avez ce sentiment qu'il y a des choses sont en train de changer sur cet immobilier de bord de mer, ou pas du tout?
9: Alors, il y a quelques interdictions, notamment on en parlait avec Julien, de location Airbnb. Donc, évidemment, pour essayer de préserver la hausse des prix, de limiter la hausse des prix.
10: Ouais, et de permettre aux locaux de continuer à vivre sur place.
9: Exactement. Et après, oui, on voit de plus en plus de cadres travailler depuis chez eux face à la mer,
10: ouais,
9: et puis prendre le train pour aller au bureau 2-3 fois par semaine. Donc en fait, c'est l'inverse. On va plus passer le week-end dans sa résidence secondaire, on passe la semaine dans sa résidence secondaire
10: et on
9: va travailler
10: Paris,
9: mercredi, jeudi, vendredi à Paris. Et oui, il y a ce phénomène-là de cadres parisiens, de cadres londoniens, dont beaucoup se sont installés aussi sur la Côte d'Opale. Enfin, alors beaucoup, je ne dis pas que c'est la ouais, moitié des londoniens, mais c'est un phénomène nouveau. Et ils vont chercher effectivement des stations balnéaires sympas, mais vivantes. Je pense que c'est ça qui fait Cosgore, Le Touquet et Granville. Vous parliez de Granville. Alors malheureusement, Granville a pris 80%, donc ce n'est plus pas cher.
10: On est à combien? Alors attendez, vous aviez...
9: 3% en 10 ans, Granville.
10: Ouais, mais alors c'était pas non plus...
9: Mais c'était moins cher, effectivement.
10: Attendez, on est à 3 900 euros du mètre carré, c'est ça?
9: Mais c'était beaucoup moins. Et donc tout finit par se savoir, mais il y a encore des belles opportunités. Et d'ailleurs, il faut regarder dans les stations balnéaires qui sont proches des stations balnéaires trop chères. Sur la Côte d'Opale, je pense à Vimereux, je pense à Ardelot, qui sont encore bien moins chers que le Touquet. Donc il y a des opportunités. Les prix ne baissent pas, mais il y a des prix encore beaucoup plus bas qu'ailleurs. Et c'est ça qu'il faut aller chercher.
10: Et puis, il y a la question de l'usage et de la rentabilité de l'investissement que je vais faire. J'imagine que tout un sujet qui était un peu anti-résidence secondaire, c'était de dire on a des volets fermés 8 mois sur 12, en tout cas pour les collectivités locales. Que ce soit des acheteurs avec beaucoup de moyens très aisés ou des acheteurs classiques, j'imagine que quand j'achète ce type de bien, je pense très souvent à rentabiliser mon achat. C'est le cas de tous les deux. Est-ce que vous avez justement ces stratégies d'optimisation aussi de financement de ce type d'achat bord de mer ?
12: On l'a, mais c'est pas dans 100% des cas. C'est-à-dire que je voyais passer sur votre bandeau, notamment le retour de la clientèle américaine, qui est très forte depuis 2022, en constante augmentation d'année en année. Les Américains, la plupart des clients qu'on a eus cherchent une résidence secondaire pure, sans mise en location. Pas mal qui viennent aussi pour préparer leur retraite. Et donc, on a énormément de clients qui n'ont pas nécessairement cette optique de rentabilité, en particulier en bord de mer, où les prix sont très élevés et où la rentabilité est faible. C'est-à-dire que vous excédez rarement 1, voire 2%. Sur ces marchés-là. Donc, il n'y a pas réellement un intérêt fort à investir avec cette motivation. Donc, on est beaucoup, beaucoup sur la résidence secondaire. Nous, c'est à peu près, si je prends la Côte d'Azur, c'est à peu près 80-85% de nos ventes sont de la résidence secondaire pure. Ouais. Donc, des gens qui...
10: Mais avec les élus locaux, vraiment, c'est une question que je vous pose. Avec les élus locaux, à un moment donné, ça risque de frotter quand même. Hein.
12: Alors, ça frotte dans certaines régions, comme la Côte Basque.
10: Oui, bien sûr. Et on a vu la réglementation.
12: Exactement. L'île de Ré aussi, qui a mis en place une réglementation. Maintenant, il faut demander une autorisation, avoir un numéro d'enregistrement, ce qui fait que les nouveaux arrivants à l'île de Ré ne peuvent plus mettre en location leur résidence secondaire. Ce n'est pas le cas sur la Côte d'Azur. Une ville comme Cannes, par exemple, qui vit toute l'année avec les congrès et les festivals, ça serait extrêmement difficile de mettre
10: en place. Oui, bien sûr, bien sûr.
12: Voilà, donc en fait, tout dépend du marché, de la vie économique locale. Mais on reste, nous, chez Barnes, majoritairement sur un marché de résidence secondaire.
10: Très pur, où il n'y a pas de recherche de rentabilité ou d'investissement derrière cet achat de résidence secondaire. De votre côté, c'est aussi vrai ou...
9: Partage l'analyse. Je pense qu'avec effectivement des taux d'intérêt qui ont dépassé la rentabilité locative des résidences secondaires, il faut mettre plus d'argent. Et je crois que quand on met plus d'argent pour acheter un bien, on a envie d'en profiter plus. Et je crois que c'est ça qui fait qu'il y a un véritable essor des stations balnéaires proches des grandes métropoles. On essaie d'y passer.
10: Ouais, mais là, vous me parlez de maximisation de l'usage, donc tant mieux, j'ai envie de dire.
9: C'est une manière de rentabiliser.
10: Ouais, c'est ça.
9: On ne rentabilise pas par la location. Ouais. On rentabilise par son propre usage.
10: Bon, allez, messieurs, il nous reste 1 minute 30. Je veux que vous me donniez des conseils. Quels que soient mes moyens financiers, où est-ce que j'achète au bord de mer?
12: Moi, je vais parler de Saint-Raphaël.
10: Ouais.
12: Saint-Raphaël, c'est une commune de la Côte d'Azur, donc qui est dans le Var, qui est entre Sainte-Maxime et Théoule-sur-Mer, qui sont un petit peu plus connues. Vous avez des pieds dans l'eau à des prix. Alors, je mets des guillemets accessibles parce que, évidemment.
10: Mais non, mais on rappelle, on le redit quand même, vous êtes sur un immobilier de prestige. Donc, voilà.
12: Exactement, mais c'est un endroit où on trouve encore des propriétés exceptionnelles, pieds dans l'eau, à moins de 5 millions d'euros, ce qui n'est absolument plus le cas hier sur la Côte d'Azur.
10: Donc Saint-Raphaël, le coup de cœur de Barnes, ok, d'accord. De votre côté, Grégory ?
9: Ardelot, 2 heures de Paris, familial, une magnifique station balnéare et beaucoup, beaucoup moins cher que...
10: C'est-à-dire, sa voisine. Arriver, parce que moi, il m'a lâché à moins de 5 millions.
9: Ah non, nous, on est à 4500 euros.
10: Alors, on peut se parler, on va discuter, Grégory, on va discuter. Il fait beau quand même là ou pas? Vous avez regardé la météo?
9: Mais il fait toujours beau.
10: Mais c'est ça, on dirait les Bretons et après, ils nous fâchent, nous, les Parisiens. Merci à tous les deux, j'espère qu'on vous a donné des bons conseils d'investissement sur cet immobilier de bord de mer. Vous pouvez quand même continuer à le rentabiliser. Je recite quand même une boîte que j'adore qui s'appelle Barak et qui permet de faire de la location saisonnière mais longue durée. En fait, c'est comme si vous partagiez finalement la même résidence secondaire d'un propriétaire avec la sécurité aussi de se dire que c'est des gens qui reviennent régulièrement. Vous, en tant que locataire, vous pouvez laisser des choses sur place. Donc, c'est quand même assez pratique. Je vous conseille d'aller voir ce site qui est très bien et qui plaît beaucoup aux collectivités locales parce que justement, ce site permet de maximiser l'usage des biens en résidence secondaire. Donc, c'est plutôt intéressant. Pas plus de résidence secondaire, mais plus occupée, celle qu'on a déjà. Merci à tous les deux, Grégory Beurrier, président d'Expertimo, et Julien Bourdry, directeur de Barnes, France, Belgique et Luxembourg. La prochaine fois, on part en Belgique et au Luxembourg.
12: Vous voulez.
10: Allez. Je vous retrouve demain pour un nouvel épisode des Experts de l'Immo.
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14: Bonjour à tous, bienvenue dans la semaine de Culturia. Comme chaque week-end, on vous fait un petit résumé du meilleur de l'actualité intelligence artificielle de la semaine. Et on va commencer avec la révolution robotique. On en parle assez régulièrement, hein, mais c'est vrai que les avancées sont toujours plus folles semaine après semaine. Évidemment, ça se passe en Chine. On va aller découvrir ça ensemble.
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10: Anthony Morel, votre prochaine amende ne viendra pas d'un agent de police, mais d'un robot. En Chine, c'est déjà une réalité, ça commence à ressembler un peu à Robocop.
14: Oui, c'est ça, presque. Vous grillez un feu, vous traversez hors des clous et c'est pas un policier qui va venir vous interpeller. C'est un humanoïde, alors pas encore tout à fait comme Robocop, pas tout à fait aussi menaçant, encore que, mais ce sont aujourd'hui des policiers eh bien, qui
10: officient. Les images alors, que vous nous avez apportées, alors venez nous voir franchement sur le canal 25 dingues. Sur la TNT, elles sont dingues parce que c'est ultra flippant.
14: Bah, c'est-à-dire que vraiment...
10: C'est des humanoïdes sur skate.
14: C'est ça, exactement. Alors humanoïdes, donc deux bras, deux jambes et même une peau en silicone, la seule petite différence c'est qu'effectivement ils sont montés sur une plateforme mobile parce que c'est plus facile aujourd'hui que de les faire marcher, on peut faire marcher des robots mais ça consomme beaucoup de batterie et donc ces robots-là, ils sont vraiment déployés dans certaines villes chinoises. Depuis quelques jours, ils peuvent même verbaliser. Alors, on les met plutôt à faire la circulation. En gros, on va les mettre à des intersections. Ils sont équipés de caméras intelligentes et ils vont être capables, de manière tout à fait redoutable, de détecter quelqu'un qui est passé hors des clous, une voiture qui dépasse un petit peu la ligne blanche, un conducteur de scooter qui ne porte pas son casque. Tout ça va être détecté instantanément et les personnes vont pouvoir être verbalisées. On peut aussi venir leur parler à ces robots. On peut leur demander, par exemple, si on est perdu et ils vont nous donner le chemin. Donc ça fait partie en gros des cas d'usage pour ces robots policiers qui ont vraiment un uniforme.
10: Oh, ils ont une casquette et un gilet jaune.
14: La veste jaune réfléchissante et le petit badge. Alors le badge c'est écrit Intelligent Police Unit R001, donc R comme robot évidemment. Encore une fois, c'est pas juste une expérimentation. Il y a plus de 1000 de ces robots conçus par la société Aimoga qui ont été commandés par l'État pour les déployer dans des villes chinoises. Et c'est aujourd'hui eh bien, une réalité avec l'idée, alors pas forcément de remplacer les policiers, parce que c'est comme partout, il y a une crise des vocations, en fait on manque d'effectifs, mais on va les mettre notamment à des intersections qui sont très polluées, où on n'a pas forcément envie d'envoyer des êtres humains, là où il y a beaucoup de bruit dans les grandes agglomérations chinoises, et donc ce sont ces robots policiers qui font le boulot aujourd'hui.
10: Ce qui est impressionnant, c'est que vous parlez d'humanoïdes, mais là la peau est rose, il y a des yeux, il y a vraiment en fait, y a un déguisement humain.
14: Il y a plusieurs versions, il y a la version vraiment qui sort de l'usine, où ils leur ont fait vraiment une peau en silicone qui ressemble à des êtres humains, et ceux qui ont été déployés, certains n'ont pas cette peau, je pense justement pour éviter de faire un peu trop peur aux gens.
10: À l'œil nu, franchement, de loin, vous ne faites pas la différence.
14: Si ce n'est le petit skateboard, comme vous dites.
10: Oui, si ce n'est le fait qu'il ne marche pas. Bon, enfin, globalement, c'est quand même assez bluffant. Et il ne tire pas encore sur les gens, mais il pourrait.
14: Alors, il pourrait à terme, pourquoi pas. Il y a d'autres robots pour ça, alors pour le coup, qui ne sont pas encore déployés, mais qui sont en cours d'expérimentation, toujours en Chine. Alors là, on ne parle pas de robot humanoïde, c'est un robot qui s'appelle le Rotunbot. C'est une grosse boule, en fait. Non, mais c'est incroyable. Mais alors, celui-ci, il est pire. Il est bien pire.
10: Le film Rubber avec le.
14: Ah oui, c'est ça,
10: le pneu qui vous suit.
14: Et ben c'est ça, c'est exactement ça. Alors pour ceux qui n'ont pas la référence, c'est vraiment une sphère. Il est équipé de caméras avec reconnaissance faciale embarquées, de grenades de dispersion, de systèmes de diffusion de gaz lacrymogène. Et donc quand il y a une course-poursuite, donc il accompagne une patrouille de police, et donc il va rouler à la poursuite d'un suspect, et il va essayer d'aller le tamponner, en fait, pour le faire tomber, parce qu'elle passe quand même 125 kilos, cette boule. Donc, quand elle vous rentre dedans à 30 km/h, ça fait quand même bizarre. Elle peut aussi, parce qu'elle est équipée d'un filet, donc d'une projection façon Spider-Man, et pfft, elle va vous envoyer le filet pour. Non, mais ça paraît complètement loufoque, mais c'est réel. C'est vraiment, c'est testé aujourd'hui par la police. Il y a d'autres modèles qui sont équipés de tasers, qui sont aussi testés. Je parle de la Chine, mais il n'y a pas que la Chine. Hein. En fait, il y a plein d'expérimentations un petit peu partout dans le monde. Il y en a aux États-Unis, à San Francisco aujourd'hui. Vous avez la police qui peut utiliser des robots qui ont la possibilité de neutraliser des suspects si la vie du policier est en jeu. À Singapour, ils sont en train aussi d'utiliser ces robots pour détecter des incivilités, par exemple des déchets qui traînent par terre, ce genre de choses, avec la possibilité de verbaliser. Donc vraiment, il y a des expérimentations qui se multiplient un peu partout dans le
10: et
14: monde.
10: Et ça, en France, c'est possible ?
14: Non, alors pas sous cette forme-là. Bon, nous, on a RGPD, CNIL, évidemment, ça limite les choses. La reconnaissance faciale est interdite. En revanche, on a des systèmes de surveillance algorithmique. Hein, on en a beaucoup parlé au moment des Jeux Olympiques. On pourrait intégrer ça dans des robots, ça paraît pas impossible. Après, il y a la question de l'acceptation sociale qui me semble un petit peu compliquée dans un pays comme la France. Se faire surveiller H24 par des robots, je suis pas sûr qu'on soit prêt psychologiquement.
10: Être poursuivi par un pneu, c'est un peu étonnant.
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14: Bon, vous l'avez peut-être constaté, hein, si vous achetez un smartphone, un PC, une console, les prix augmentent en ce moment. Et malheureusement, ça n'est que le début. Bah oui, la crise des composants bat son plein, notamment à cause de l'intelligence artificielle. Et ça n'est pas prêt de s'arrêter.
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10: Est-ce que vous connaissez la rampocalypse ? Ça fait très très peur. C'est normal parce que ça fait augmenter le prix des ordinateurs et des PC. Ça vient de la pénurie de mémoire vive, celle qu'on appelle à la RAM. Et tout ça, évidemment, c'est à la cause de l'IA.
14: Oui, exactement. On dit alors rampocalypse ou ramageddon. Les gens de la tech aiment beaucoup les jeux de mots. Voilà, donc c'est l'apocalypse, mais à cause de la RAM. La RAM, c'est la mémoire vive. C'est ces composants qui sont essentiels à nos PC, à nos smartphones, dans les voitures aussi. Enfin, dans tous les appareils électroniques aujourd'hui, c'est ce qui permet eh bien, à nos ordinateurs ou à nos téléphones de fonctionner rapidement quand on les utilise. Le problème, on en a parlé régulièrement sur BFM Business, c'est qu'aujourd'hui, il y a un gros goulot d'étranglement parce qu'un autre gros consommateur de mémoire vive, c'est le domaine de l'intelligence artificielle. Dans les data centers, on en consomme énormément. Or, aujourd'hui, il y a 3 fabricants dans le monde, 2 coréens, Samsung et SK Hynix, et un américain, Micron. Et ces constructeurs, aujourd'hui, eh bien, ils favorisent largement l'intelligence artificielle parce que c'est beaucoup plus intéressant d'un point de vue financier. Et donc, du coup, eh bien, il ne reste que les miettes pour les fabricants de téléphones et d'ordinateurs. Et donc, on vous dit depuis plusieurs mois que ça va mécaniquement faire augmenter le prix de tous les appareils électroniques. Bah, ça y est, on y est. On est dans le dur. On commence à en avoir des exemples concrets. Je vous en donne quelques-uns. On a eu des augmentations sur les prix des PS5, par exemple, des consoles, 100 euros hein, sur les Sony PlayStation 5. Sur les smartphones, les Galaxy, par exemple, de Samsung ont vu aussi leur prix augmenter. Les Surface aussi. Surface, c'est les ordinateurs et tablettes de Microsoft, augmentation de 200 à 600
10: ah oui,
14: euros.
10: C'est des grosses augmentations.
14: C'est des très grosses augmentations. On peut aussi penser aux casques de réalité virtuelle, les MetaQuest par exemple. Donc vraiment, ça concerne absolument tous les produits électroniques et on n'a encore rien vu puisqu'on a des augmentations à venir chez Acer, chez Dell, chez Xiaomi aussi. HP donne ce chiffre très intéressant. La RAM représente aujourd'hui 35% du coût de fabrication d'un PC. 35%, c'est énorme. C'était 15% il y a encore quelques mois. Ça veut dire que vraiment, on a une augmentation qui va concerner absolument tous les appareils électroniques.
10: Mais en plus, Anthony, on est au début de la crise, là, donc ça oui. va forcément durer.
14: Oui, alors c'est difficile de dire quand ça va se terminer. Il y a des cabinets de recherche qui travaillent un peu sur le sujet, ils donnent des estimations, alors plus ou moins au doigt mouillé, mais enfin, on nous dit, alors TrendForce dit par exemple que les prix de la RAM devraient connaître une hausse de près de 100% au deuxième trimestre. On parle d'une augmentation jusqu'à la fin de l'année. D'autres disent que le retour à la normale ne se fera qu'à partir de 2028. Il y a une question que se posent beaucoup de consommateurs, c'est est-ce que je devrais retarder mon acte d'achat ? En fait, c'est pas la bonne stratégie visiblement parce que c'est parti pour durer tout simplement parce que on a deux phénomènes. Le premier, c'est que l'intelligence artificielle consomme de plus en plus avec les nouvelles IA agentiques, avec les IA génératives de vidéos. On a besoin de plus en plus de RAM. Et puis les usines de RAM, on les ouvre pas comme on ouvre un supermarché. Ça prend du temps, ça coûte des dizaines de milliards de dollars. Et donc forcément, il va y avoir un décalage dans le temps.
10: Mais du coup, si on n'arrive pas à suivre, peut-être il faut baisser les exigences en matière d'IA sur les devices.
14: Alors on va baisser en fait la RAM dans les devices. C'est-à-dire, en gros, on va avoir un phénomène de shrinkflation comme on a dans plein d'autres secteurs économiques, sauf que là c'est pas on vous enlève 20 grammes sur votre paquet de chips et on le vend au même prix, c'est qu'on va vous mettre moins de RAM, moins de mémoire vive, donc on va avoir des appareils au lieu d'avoir 12 gigas, bah vous aurez 8 gigas et ce sera vendu exactement au même prix. C'est une régression technologique, hein, c'est rare de voir ça. Il y a aussi des fabricants qui commencent à faire appel à des composants qui viennent de produits reconditionnés ou recyclés, donc on voit bien que on est vraiment dans les, toutes les solutions sont bonnes pour trouver des pour pallier ces goulots d'étranglement qui sont très très compliqués à gérer pour les industriels aujourd'hui.
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14: Oh allez, une petite histoire très savoureuse comme on les adore maintenant. Une loi sur l'intelligence artificielle qui ne verra finalement pas le jour. Alors c'est pas en France, c'est en Afrique du Sud que ça se passe. Découvrons ensemble pourquoi.
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10: Anthony Morel, on le sait que dans certains cas, l'intelligence artificielle raconte n'importe quoi. Dans certains contextes, ça peut devenir très embarrassant. Exemple en Afrique du Sud, où une loi qui est censée encadrer l'intelligence artificielle a dû être retirée en urgence. Racontez-nous.
14: Ouais. Alors, niveau ironie, on peut pas faire mieux. C'est-à-dire une loi sur l'IA, bidonnée par l'IA. C'est ce qui s'est passé en Afrique du Sud. Afrique du Sud qui était très contente d'être le premier pays africain à se doter d'une réglementation spécifique sur l'intelligence artificielle, un peu sur le modèle de notre IA Act européen, et donc ils avaient peaufiné pendant plusieurs mois, c'est le ministère de la communication là-bas qui avait géré ça, cette loi, donc ils avaient prévu de la création d'une commission nationale de l'IA, d'un comité d'éthique, enfin tout un texte qui réglementait l'intelligence artificielle. Bon, très bien. Le texte est publié et là, on va se rendre compte, alors quand je dis « on », c'est un grand quotidien national qui va passer le texte à la loupe et ils vont se rendre compte que ce texte, eh bien en fait, il y a un certain nombre de références académiques qui n'existent pas, qui ont été complètement bidonnées, en d'autres termes, qui ont été hallucinées par l'intelligence artificielle. On va se rendre compte en fait que ce texte sur l'IA, il a été en partie au moins rédigé par ChatGPT ou par Gemini ou par Claude, enfin peu importe, mais en tout cas que l'IA a été utilisée pour le rédiger, ce qui fait un peu tâche évidemment. Alors, excuse publique du ministère, il y a un certain nombre de fonctionnaires qui vont se faire renvoyer, le ministre s'excuse de ce texte, ces manquements ne sont pas juste un problème technique, ils compromettent l'intégrité et la crédibilité de ce projet politique. Faut quand même se dire, enfin là on est quand même dans un contexte où on a un texte qui est lu et relu par des hauts fonctionnaires.
10: Ah oui, c'est ça le truc.
14: Non, mais c'est fou quand même. Cabinet ministériel.
10: Il suffit de relire.
14: Publication officielle, il suffit de relire et de vérifier, mais on se rend compte qu'en réalité, bah non, on ne fait pas cet effort-là. On utilise l'IA et puis derrière, eh bien, on publie. Donc, excuse publique. Et puis, le ministre explique que l'incident devrait servir de leçon d'humilité, qu'il illustre comment ces réflexions menées autour de l'IA sont essentielles, ce qui est une jolie pirouette, mais le mal est déjà fait.
10: Mais ça veut dire qu'aujourd'hui, même à des niveaux très élevés, on ne relie pas l'intelligence artificielle, ce qui veut dire qu'on a partout des textes truffés d'erreurs.
14: C'est exactement ça. C'est-à-dire qu'utiliser l'IA pour rédiger un texte, ce n'est pas un mal, évidemment, quel que soit le niveau. D'ailleurs, ce n'est pas un problème. Le problème, c'est que ChatGPT s'est passé d'un outil d'aide à la rédaction à une source implicite d'autorité. C'est-à-dire que ça a l'air bien écrit, les sources ont l'air sérieuses, donc on utilise ça, on copie-colle et on ne vérifie pas. Et c'est vrai dans tous les domaines. On a eu, vous savez, ces exemples de cabinets de conseil qui avaient été pris les doigts dans le pot de confiture. On s'est rendu compte que leur rapport était rédigé en grande partie,
10: cher, hein.
14: Qui fait facturer très très cher à des gouvernements, était rédigé par l'IA et qu'ils étaient bourrés d'erreurs. Il y a dû avoir des remboursements d'ailleurs qui ont été réalisés. C'est vrai aussi dans des grands cabinets d'avocats où on s'est rendu compte que eh bien, pour préparer leur plaidoirie, les avocats utilisaient ChatGPT et quand ils arrivaient au tribunal, on se rendait compte que les textes de loi, les jurisprudences citées étaient complètement bidonnés. Ça fait un peu tâche là encore. Et puis balayons aussi devant notre porte, hein, les journalistes. Il y a aussi des grands quotidiens et des grands journaux. Aux États-Unis, par exemple, un grand magazine qui avait publié une liste de recommandations de lecture pour l'été. Donc voilà, une dizaine ou une quinzaine de bouquins. Voilà ce que vous pouvez lire, sauf qu'en fait, la plupart des bouquins n'existaient pas. Ils avaient été juste inventés. Le journaliste, il avait fait une liste « Écris-moi une liste de bouquins à lire pour l'été » et ils avaient été inventés par ChatGPT.
10: Une fois, personne ne relit, quoi.
14: Voilà, ce qui est dommage. Pour les journalistes, c'est encore plus dommage que pour les autres professions.
10: Mais après, ça fait boule de neige. C'est-à-dire que les hallucinations, les erreurs nourrissent les erreurs.
14: C'est ça. En fait, il faut penser ces hallucinations de manière systémique. C'est-à-dire que ces erreurs, quand elles ne sont pas détectées, et la plupart du temps c'est le cas, eh bien elles vont se retrouver où ? Sur Internet. Par exemple, le texte de loi dont je vous parlais, bah, il est publié sur Internet avec toutes les hallucinations. Et les prochaines générations d'IA, quoi elles vont s'entraîner ?
10: Avec ça.
14: Eh bien avec ça. Avec ces textes qui sont bourrés d'hallucinations, et donc elles vont générer encore plus d'hallucinations. On parle maintenant de consanguinité de l'intelligence artificielle. Certains parlent de modèle collapse, de d'effondrement du modèle, parce que l'IA ne fait que s'entraîner avec des copies de copies de copies qui sont de plus en plus appauvries en termes de qualité d'information.
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14: Et pour finir, une question presque philosophique. Est-ce qu'avec l'intelligence artificielle, on a le droit de poursuivre l'œuvre d'un artiste disparu? Vous avez 4 heures.
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15: Anthony Morel, et si l'intelligence artificielle permettait de faire revenir des artistes d'entre les morts? Cette semaine, des spectateurs ont pu assister à la première représentation d'une nouvelle pièce, une nouvelle pièce de Molière, qui, on le rappelle, est mort il y a 350 ans.
14: Oui, c'est ça. Petit rappel historique quand même. Alors, ça s'appelle L'Astrologue ou Les Faux Présages. Et c'est pas un manuscrit perdu qu'on aurait retrouvé miraculeusement dans un grenier. Ça aurait pu être ça. Mais non, c'est une pièce inédite, je mets des gros guillemets à inédite évidemment, de Molière, qui a été conçue grâce à l'intelligence artificielle. En gros, on s'est posé la question, s'il n'était pas mort en 1673, quelle pièce il aurait pu écrire après, en respectant le plus précisément possible son style, son phrasé, son humour aussi, le type d'intrigue et de comédie qu'il mettait en place. Alors c'est un projet qui s'appelle Molière Ex Machina, porté par Sorbonne Université, le Théâtre Molière Sorbonne et une troupe d'artistes. Ils se sont aidés évidemment d'une intelligence artificielle, pas de ChatGPT, non, Mistral, une IA nativement dans la langue de Molière, c'est quand même mieux. Ils l'ont nourri avec les textes de Molière, ils ont prompté et ils se sont retrouvés avec une pièce. Alors, je vous fais le pitch rapidement, je ne l'ai pas vu la pièce, donc les premières représentations c'était au château de Versailles. Le pitch, c'est un grand bourgeois qui confie toute sa vie et toutes les décisions de sa vie à un astrologue, un charlatan, qui s'appelle

0: quand même du français du 17e siècle. Mais voilà ce que l'IA a pu pondre, entre guillemets, en guise de nouvelles pièces de Molière.
1: Mais c'est quoi la performance? C'est avoir réussi à faire un bon prompt? Parce que ça, je peux le faire. Hein.
0: Oui, alors c'est ce que je me suis dit. En fait, quand j'ai entendu parler du projet, ça date de plusieurs années déjà, je me suis dit, c'est pas très compliqué. Maintenant, n'importe qui peut demander à ChatGPT, écris-moi une pièce dans le style de Molière. Mais en fait, ça va beaucoup, beaucoup plus loin que ça. C'est-à-dire que c'est pas juste un prompt tapé en 30 secondes. On a travaillé avec des historiens, des spécialistes du théâtre classique, des costumiers, des scientifiques. Il a fallu inventer des décors, des costumes. Là encore, en donnant à l'IA, en la nourrissant avec des informations de l'époque, il y a eu plus de 20 000 allers-retours entre les algorithmes et l'équipe humaine. Et en fait, c'est vraiment ça. C'est un travail d'affinage et de peaufinage de l'humain, des spécialistes humains, à partir du travail de l'intelligence artificielle. Bon, visiblement, les premiers retours sont plutôt bons. Il y aura une représentation à VivaTech, le grand salon de la tech, où on sera évidemment présent. Donc voilà, si certains qui passent à VivaTech veulent aller voir à quoi ça ressemble une nouvelle pièce de Molière, vous pourrez vous en rendre compte à ce moment-là.
1: Mais on a le droit de prendre n'importe quel artiste mort et de continuer son œuvre.
0: Alors là, pour le coup, on parle d'un artiste dont les œuvres sont dans le domaine public depuis longtemps. Après, on a le droit, mais j'allais dire, est-ce que moralement c'est acceptable? Il y a une vraie question presque philosophique derrière. Voilà, est-ce qu'on peut poursuivre sans le consentement de l'auteur son œuvre, ou est-ce que c'est une forme de trahison? Est-ce qu'on va voir des nouveaux livres de Victor Hugo, des films inédits de Stanley Kubrick, des albums des Beatles? Enfin voilà, on peut imaginer évidemment plein de choses. Certains diront, tant que ça nous génère, ça nous suscite une émotion chez nous. Vous savez, ils avaient tenté, il y a des chercheurs avec de l'IA, ils avaient réussi à composer, à compléter la 10e symphonie inachevée de Beethoven, mais quand on fait écouter ces morceaux-là à des mélomanes, ils savent pas faire la différence en fait avec des vrais morceaux de Beethoven. Donc vraiment, la question, elle est hyper intéressante, je trouve. Il y a pas,
1: c'est un peu comme les dinosaures, hein, quand c'est fini, hein, faut pas les faire revenir.
0: C'est votre conclusion.
1: Ah, oui.
0: C'est comme les dinosaures.
1: Ça finit mal si vous faites revenir.
0: Vous pensez que
1: les morts en général, ça finit mal.
0: Bon, enfin là, c'est que ça n'est que de l'IA, hein, voilà. Ça n'est qu'une pièce de théâtre. Ça n'est qu'une pièce de théâtre.
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0: Voilà, c'est tout pour cette semaine de Culture IA. Merci de nous avoir suivis. On se retrouve dès lundi matin dans Good Morning Business. D'ici là, restez connectés.
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4: Bienvenue dans la librairie de l'écho, l'émission de BFM Business qui vous offre chaque semaine le meilleur de la littérature économique. Alors évidemment, pas d'émission sur les livres sans auteur. Ils seront nos invités dans la première partie de l'émission. Vous retrouverez ensuite nos critiques attitrés, Jean-Marc Daniel, Christian Chavagneux, pour leur coup de cœur et leur coup de gueule. Toutes les études de la semaine sélectionnées par la rédaction. N'oubliez pas tous nos comptes sur les réseaux sociaux, Instagram, X, Facebook, LinkedIn. À chaque fois, la librairie de l'écho, vous y retrouverez les références détaillées de tous les livres qu'on cite dans l'émission. Et tout de suite, place aux auteurs. La France décline, la France se désindustrialise, la France s'appauvrit, la France a choisi l'oisiveté. Tout cela est malheureusement vrai. Mais dans l'histoire, la France a connu des périodes bien plus terribles et s'est chaque fois redressée. Alors comment a-t-elle fait? Qui ont été les héros de ces sursauts? Et surtout, les conditions de ces sursauts sont-elles à nouveau réunies aujourd'hui? Réponse avec nos deux invités. Nicolas Bouzou, bonjour.
5: Bonjour.
4: Nicolas, vous êtes économiste, essayiste, fondateur du cabinet Asterès et vous publiez « L'éternel sursaut, une histoire confiante de la France ». C'est aux éditions XO. Jean-Denis Combrexel, bonjour.
6: Bonjour.
4: Vous avez été directeur général du travail, directeur de cabinet de la première ministre Elisabeth Borne. Vous êtes aujourd'hui à la tête de votre propre cabinet et vous publiez du bon exercice du pouvoir aux éditions Odile Jacob, parce que le sursaut dépendra aussi beaucoup de la façon dont il sera accompagné par la haute administration dont vous connaissez tous les rouages. On commence avec vous, Nicolas Bouzou. Peu de pays alternent avec autant de constance que la France les très bas et les très hauts, les nadirs et les zéniths. Comment est-ce que vous expliquez cette folle histoire française?
6: C'est une folle histoire, c'est ce qui la rend d'ailleurs, à mon avis, absolument passionnante. Je crois que ce sont des raisons extrêmement profondes et extrêmement lointaines. C'est-à-dire qu'au fond, notre pays, qui n'est pas très grand, qui réunit trois civilisations, la civilisation

0: civilisation celte, la civilisation romaine, la civilisation barbare, coincée au bout de l'Europe, entre montagnes et océans. C'est forcément compliqué, c'est forcément conflictuel, ça ne peut pas bien se passer en fait. Et donc, il nous faut des projets politiques communs. Il faut que notre énergie et notre conflictualité soient canalisées. Et d'ailleurs, cette idée, en fait, c'est une idée, quand vous en parlez au président de la République contemporain, encore vivant, ils vous le disent. Moi, je raconte ça, j'ai eu des conversations assez approfondies sur ce sujet avec Nicolas Sarkozy, qui explique très bien que quand on est président, on sent cette énergie qui peut aller vers le pire et qu'il faut en permanence essayer de canaliser. Donc c'est le charme de la France. Quand le Japon fait une réforme des retraites, c'est un décret, personne ne s'en rend compte. Quand en France, on annonce, vous en savez quelque chose, on annonce une réforme des retraites, on est sûr qu'on va avoir 100 000 personnes pendant des mois dans la rue. Bon, on fait la réforme, hein, mais c'est ce qui fait notre charme aussi.
1: Bon, vos livres à tous les deux sont bourrés de citations formidables. Je cite André Mauroy, sur lequel vous
0: immense
1: vous appuyez
0: historien.
1: Dans ce livre. « La France est l'extrémité de l'Europe où s'arrêtaient les invasions et où se fixaient les envahisseurs. »
0: En fait, André Mauroy, il a écrit une histoire de France dont je me suis inspiré en 1943. Elle a été publiée en 1947, mais il l'a écrite en 1943. La vérité, c'est qu'il voulait se rassurer. Justement, en voyant que la France avait failli plusieurs fois disparaître. C'est l'un des rares pays, Emmanuel, qui se retrouve tellement au bord de l'abîme qu'en réalité, c'est son existence qui est... On n'en est pas là du tout aujourd'hui, hein, bien évidemment.
1: Alors, vous racontez plein d'expériences, d'épisodes historiques. Moi, ce qui m'a intéressé, c'était de voir quand même les constantes qui se répétaient à chaque fois. Et alors, franchement, quand on referme votre livre, on se dit, finalement, à chaque fois que la France s'est redressée, c'est en s'appuyant sur une espèce de triptyque, un gestionnaire compétent.
0: Oui.
1: Donc, elle s'est d'abord redressée avec l'économie, avec le libéralisme, et avec l'innovation.
0: Oui, absolument.
1: Les trois critères que j'ai retrouvés, c'est ça.
0: C'est exactement ça. Et en fait, vous pouvez prendre tous les dirigeants, en effet, qui ont relevé la France, de Henri IV au général de Gaulle, en passant par Napoléon III. Et même, alors ce sera un débat avec des historiens, mais même Napoléon Ier, en réalité, ce sont des dirigeants qui avaient cette vision. C'est-à-dire un État qui fonctionne, très clairement, il faut un État qui fonctionne. La liberté économique. Alors, quand j'entends dire que la France n'est pas libérale, je trouve ça mais toujours absurde. Déjà, vous avez une tradition intellectuelle libérale en France, chez les économistes, qui est extrêmement forte. Vincent de Gournay, Cantillon, Turgot, etc. Je pourrais vous en citer plein, à l'époque des Lumières, au fond. Et puis surtout, les dirigeants dont j'ai parlé étaient libéraux. Le plus libéral d'entre eux, peut-être le général de Gaulle, qui l'explique dans le troisième chapitre de ses Mémoires d'espoir, de façon extrêmement détaillée. Enfin, je veux dire, il faut lire le général de Gaulle pour savoir comment, très concrètement, on redresse un pays et avec quelle vision. Il dit tout, hein.
1: Oui, mais enfin, bon, l'État a quand même une place très importante, alors que vous reprenez des épisodes, bon, Sully, Colbert, Turgot, vous parlez de cet épisode assez méconnu, injustement traité de notre histoire, les Trois Glorieuses. Vous dites à chaque fois...
0: C'est ma révolution préférée,
1: ça. Est-ce que c'était pas plus libéral, tout ça, que le général de Gaulle ?
0: Je parle sous le contrôle d'un spécialiste de la simplification. Mais à chaque fois que la France fait des plans de simplification... Parce que la France, comme tous les pays, elle accumule évidemment au cours de son histoire les normes, etc. Mais ça donne des résultats absolument extraordinaires. Je vous donne un exemple très concret. On est sur la chaîne des entreprises. 1867, Napoléon III fait une grande loi de simplification au fond de la création des entreprises. Il crée la société anonyme. Anonyme, qui permet de faire en sorte que, quand on crée une entreprise, on soit plus responsable sur son propre patrimoine. Eh bien, c'est l'une des lois qui va préparer la belle époque française, c'est-à-dire une explosion entrepreneuriale qui va faire de nous les leaders dans le cinéma, dans l'industrie automobile pendant quelque temps, jusqu'à l'arrivée de la Ford T, et même, ce sera interrompu par la guerre, mais ce sera repris après la guerre, dans l'aéronautique. La France est un pays d'entrepreneurs. Même la France d'avant la France, d'ailleurs, au passage, les Gaulois étaient de très grands entrepreneurs.
1: Alors justement, ça c'est des choses effectivement passionnantes. Les Gaulois ont beaucoup innové.
0: Bien sûr.
1: Les ordres monastiques ont beaucoup innové au XIIe siècle. La France de la belle époque, finalement, vous le dites aussi, et même quelque part, effectivement, la France de l'après-guerre, de l'après-deuxième guerre mondiale.
0: La France de l'après-Deuxième Guerre mondiale, c'était assez mal. La première partie des Trente Glorieuses a été ratée, mais les circonstances étaient difficiles. Mais quand le général de Gaulle revient en 58, il fait deux choses. C'est exactement ce qu'il faudrait faire aujourd'hui, d'ailleurs, c'est pas très compliqué en réalité. Il remet de l'ordre dans les finances publiques, donc il appelle Pinet, qui remet un peu d'ordre dans les finances publiques, et qui fait grosso modo un peu ce que Bayrou voulait faire quand il était Premier ministre, c'était quelque chose de cet ordre-là. Et puis, il appelle l'économiste le plus libéral de France, Jacques Rueff. Ça aussi, il le raconte dans ses mémoires. Il lui demande donc de ce qu'il faudrait faire pour relancer l'activité. Rueff fait, avec quelques experts, un plan très libéral. Je vous passe les détails. Le général de Gaulle le lit, trouve ça formidable. Il dit au gouvernement, appliquez tout. Bon, la France va connaître la deuxième partie des Trente Glorieuses, la plus brillante de tout l'Occident. Mais vous avez raison, Emmanuel, hein. La France de la Belle Époque, et si je veux faire un anachronisme qui va faire hurler les historiens, la France du XIIe siècle, c'est la Silicon Valley du monde. Hein. Les cathédrales gothiques, qui sont dans une cathédrale gothique, vous avez des centaines d'innovations techniques par rapport aux églises romanes. Les cathédrales gothiques, dans le monde entier, on les appelle les cathédrales françaises. Et les Anglais et les Allemands, je comme un autre anachronisme, pardonnez-moi, mais Canterbury et Cologne, ça vient après, sur le modèle des cathédrales gothiques françaises.
1: Alors, simplement, et ça c'est peut-être une différence de taille avec aujourd'hui, chaque fois que la France connaît une période brillante grâce à l'innovation, grâce à des politiques libérales, c'est quand même après avoir connu un effondrement tragique.
0: Oui.
1: Parce que là, vous avez cité effectivement la fin du Troisième Empire, les années folles, mais entre-temps, il y a Sedan.
0: Oui, oui, on n'a pas échappé, oui.
1: Au Moyen-Âge, il y a la défaite face aux Romains.
0: Oui, oui.
1: Il y a la défaite de 40.
0: Il y a Azincourt, il y a le 10 juillet 1940.
1: Exactement. Et donc, est-ce qu'il faut en passer par ces catastrophes pour enclencher les dynamiques de redressement?
0: C'est ce qu'on doit faire mentir. C'est tout l'enjeu, c'est tout notre enjeu, en fait, à nous. C'est de ne pas en passer par là. Et c'est de faire mentir ça, c'est-à-dire de faire mentir cette idée qui est une régularité historique, mais qui n'a pas de, qui n'est pas un automatisme, si vous voulez. Voilà. Et forcé de constater que historiquement, c'est quand la France tombe très bas, et elle tombe plus bas que les autres pays, hein,
1: oui.
0: Parce que Azincourt ou le 10 juillet 1940, c'est pas rien. On en est fort heureusement très loin aujourd'hui. Voilà. Et donc, il faut éviter d'en passer par là.
1: Alors, d'où ma question, qui est une réflexion que m'avait fait Raymond Barre. Il se trouve que quand j'étais à l'Expansion, j'avais fait une des dernières grandes interviews de Raymond Barre vivant.
0: Oui.
1: C'était juste avant l'élection de Nicolas Sarkozy en 2007. Et là, je ne sais pas si vous vous rappelez du climat à l'époque, il y avait une euphorie,
0: oui,
1: Sarkozy va réformer l'État, vous en rappelez, vous étiez en plein au cœur de la machine, etc. Et là, j'avais demandé à Raymond Barre, je lui ai dit, ça y est, les réformes, c'est maintenant. Et il m'avait dit, pas du tout. Et je lui avais dit, ah bon, mais 2012... Et en fait, il avait une phrase qui m'avait beaucoup marqué, il m'avait dit, mais il faudra que ça aille beaucoup plus mal avant qu'on puisse espérer que ça aille mieux.
0: C'est intéressant.
1: Est-ce que vous pensez que la France va assez mal aujourd'hui pour être... réformable et pour entamer son redressement?
0: Je pense que la France est réformable, on va en parler avec du courage, de la lucidité, mais je vais dire quelque chose, Emmanuel, mais qui est très impopulaire. Je pense que la France va moins mal qu'on ne le dit, en réalité. Vous voyez, bien sûr qu'il y a des problèmes économiques, bien sûr qu'on a un énorme problème d'endettement public, bien sûr qu'il y a trop de normes, etc. Mais je pense que tous ces problèmes, en réalité, ne sont pas extrêmement compliqués à régler. Et quant à des problèmes qui semblent à nos concitoyens comme étant vraiment des problèmes insurmontables, l'organisation des services publics, l'hôpital, les problèmes d'immigration, etc. En fait, quand vous avez la chance de voyager un peu, vous voyez que dans tous les pays du monde, vous avez exactement les mêmes débats. Donc la France fait face à des défis, mais la France ne va pas très mal. Alors si votre question c'est, est-ce que aujourd'hui on est dans la situation d'Azincourt ou du 10 juillet 1940, la réponse est non, fort heureusement, et il faut se battre contre ça. Mais en même temps, nous, notre rôle... Enfin, moi, je ne vois pas mon rôle dans le débat public, Emmanuel, comme quelqu'un qui consisterait à dire « Attendons vraiment que tout aille mal, etc. » Ça ira mieux.
1: Votre rôle dans le débat public, Nicolas, c'est celui de ce livre qui est de dire « Jamais la France ne s'est redressée sans spasme. »
0: Oui, d'accord, mais je vous dis, je le répète, je pense qu'aujourd'hui, vous faites un peu ce que Général de Gaulle a fait en 58, c'est-à-dire, vous remettez de l'ordre dans les finances publiques, c'est pas extrêmement compliqué, vous faites un grand plan de simplification administrative, normative, etc. Et je pense que là aussi, en réalité, c'est parfaitement à notre mesure. Vous allez voir, la France, c'est ce que me disent les étrangers, la France, c'est un pays d'entrepreneurs et d'ingénieurs. on devrait être en ce moment à l'ère de l'intelligence artificielle, des robots, des biotech, etc. Mais on devrait être, sur le papier, les rois du monde. Entrepreneurs, ingénieurs. La source vive, elle est chez nous. C'est fantastique.
1: Alors, Jean-Denis Combrexelle, la France est un pays d'ingénieurs. La France est un pays...
0: D'entrepreneurs.
1: D'entrepreneurs. Mais la France est aussi un pays de hauts fonctionnaires.
0: Oui.
1: Et là, on voit bien que on a effectivement dans ce sursaut, il va falloir que l'administration prenne sa part. Et vous dites d'ailleurs, Jean-Denis Combrexelle, notre pays a aujourd'hui plus besoin de faire que de dire. Ma question, c'est pourquoi est-ce qu'on parle autant aujourd'hui et on fait aussi peu ?
2: Bah, c'est un sujet. C'est-à-dire que un des sujets, c'est que la démocratie, moi je dis souvent, c'est comme un camion. Il faut savoir conduire et il faut bien le conduire. Et maintenant, il y a beaucoup de gens qui parlent de conduire le camion, mais qui ne le conduisent pas. Donc, il faut justement, c'est là qu'il y a ce qu'on peut appeler une frustration démocratique. C'est-à-dire que les gens, les électeurs, les contribuables, les usagers entendent en permanence des responsables politiques qui font des annonces. Et dans les villages, dans les petites villes, dans les villes moyennes, y compris aussi dans les grandes villes, il y a une sorte de décalage très important entre ce que peuvent entendre les gens en termes d'annonces sur les médias et puis le concret. Et donc, c'est là qu'il y a une responsabilité sans doute, alors pas simplement des responsables politiques, mais aussi des fonctionnaires, des hauts fonctionnaires.
1: Justement, dans votre précédent livre, pour lequel on vous avait reçu aussi dans la librairie de l'Écho, vous exploriez un petit peu les rouages de la simplification, ou plutôt de la non-simplification. Pourquoi c'était aussi difficile ? Nicolas Bouzou nous dit il faut faire en simplification. On l'a fait sous Napoléon Ier.
0: Ah oui.
1: Ça n'a pas été si compliqué. Pourquoi est-ce que ce ne serait pas possible aujourd'hui de faire une espèce de grand nettoyage pour simplifier ?
2: Alors, c'est possible à la condition qu'on se rende... C'était le sujet à la fois du précédent livre et puis de celui-là. C'est possible à la condition que tout le monde ait conscience que c'est... Je ne dis pas ça pour dédouaner les fonctionnaires, loin de là, parce que je considère qu'ils ont leur part de responsabilité, mais c'est que tout le monde se rende compte qu'il y a une responsabilité. Une responsabilité collective. Autrement dit, quand... Milaï n'est pas mon modèle, le président argentin, mais quand on veut supprimer une structure administrative qui est plus ou moins complexe, quand on veut modifier la composition, les attributions d'un ministère, qui est-ce qui résiste ? C'est plus souvent encore ce qu'on appelle, ce qu'il est de bon ton d'appeler la société civile que les fonctionnaires. Donc il y a un sujet, c'est-à-dire que la question qu'il faut comprendre, c'est que notre société, l'ensemble de la société française, est attachée à une certaine forme de complexité.
1: Oui, mais vous dites bien, il y a une demande, espèce de contradiction aujourd'hui entre la demande d'État et le manque de moyens. Oui. De l'État, mais comment ce pays d'entrepreneurs et d'ingénieurs est-il devenu un pays qui s'en remet finalement, qui remet son sort entre les mains de l'État et des hauts fonctionnaires ?
2: Oui, et le paradoxe, c'est que la génération actuelle de hauts fonctionnaires, quand il fut un temps, les hauts fonctionnaires, ils étaient gavés, si j'ose dire, aux 30 glorieuses, et c'était François Bloch-Linet qui écrivait des bouquins disant finalement, c'est grâce aux hauts fonctionnaires qu'on fait les réformes et qu'on fait avancer le pays. Bon, maintenant, les 30 Glorieuses, c'est fini. Et les hauts fonctionnaires sont les premiers à considérer que c'est pas eux qui ont la réponse à tout et que la vraie réponse, pour reprendre l'expression de Nicolas, c'est les ingénieurs, c'est les chefs d'entreprise, c'est les entreprises.
1: Oui, mais en fait,
2: après, il y a des grosses pesanteurs qui supposent que tout le monde tire dans le même sens.
1: Cette notion d'état profond,
2: oui.
1: Elle vient pas de nulle part. Et en fait, on a l'impression... Ce que vous expliquez dans votre livre, d'ailleurs, c'est qu'en fait, peut-être sans doute par lâcheté et par calcul politique, eh bien, les élus, les ministres, les dirigeants politiques ont délégué finalement une partie de leurs décisions aux hauts fonctionnaires, qui eux n'ont pas cette légitimité démocratique, et que finalement, c'est un peu ça qu'on appelle cet état profond.
2: Oui, en même temps,
1: vous ne croyez pas beaucoup, vous, à cette notion d'état profond ?
2: Si, je crois qu'il y a des... Dans les hauts fonctionnaires, il y en a des bons, il y en a des mauvais, il y en a des pas bons. Et moi, justement, si j'écris ce livre, c'est une sorte de testament vis-à-vis des jeunes générations. Et je pense qu'il faut que les hauts fonctionnaires soient, en quelque sorte, obsessionnels sur l'efficacité. et que beaucoup au sein de l'État, on est dans une sorte d'obligation de moyens. Et quand on va demander à un directeur de l'administration centrale, qu'est-ce que tu as fait pour remplir tel objectif, il va vous répondre, j'ai fait des lois, j'ai fait des décrets, j'ai fait des circulaires. Et c'est pas les lois, c'est pas les décrets, c'est pas les circulaires qui font avancer le camion, pour reprendre mon expression de tout à l'heure. Et donc, il faut que on a changé l'ENA, on a changé beaucoup d'écoles de hauts fonctionnaires. Il faut que les jeunes hauts fonctionnaires aient cette obsession du résultat, qui ne se traduit pas nécessairement par des choses spectaculaires. C'est ça un peu l'enjeu. Mais avoir des résultats, changer telle statistique, changer les structures, et pas simplement se dire j'ai fait tout ce que je pouvais pour.
1: Mais vous dites l'appartenance à la noblesse d'État a une contrepartie,
2: oui.
1: Le courage.
2: Oui.
1: Mais qui en fait preuve aujourd'hui finalement?
2: Plus que non, peut-être qu'on ne le pense. C'est-à-dire que les hauts fonctionnaires, moi je connais des hauts fonctionnaires qui sont extrêmement courageux. Alors ça se voit pas nécessairement. C'est-à-dire que je dis c'est un peu l'effet Modiano et Bernard Pivot dans le livre. Je dis que ceux qui parlent le plus de leur métier sont pas forcément ceux qui le font le mieux. Parce que pour les romanciers, c'était un peu ça. Quoi. Autrement dit, je pense qu'il y a beaucoup de hauts fonctionnaires qui font preuve de courage, mais ça se voit pas. Ça fait 45 ans que j'ai été haut fonctionnaire. Les décisions les plus courageuses que j'ai prises, personne ne les connaît. Donc, personne m'en sait gré d'ailleurs. Hein. En revanche, il y a des décisions, des décisions ou des rapports que j'ai faits, tout le monde m'en parle. Je dis pas qu'ils sont pas importants, mais c'est pas forcément ceux-là qui ont modifié les choses. Donc, il y a une dose de courage et de volonté. Moi, je termine le bouquin en parlant de l'étrange défaite de Bloch. Hein, c'était un moment, là aussi, on parlait de Monroy tout à l'heure, c'était un moment où la France connaissait des très très graves difficultés, et il y avait une sorte de faillite des élites, de trahison des clercs. Et donc je pense que l'État, ce qu'on peut appeler l'État profond, il n'est pas contre la société, du tout. Quoi.
1: Est-ce que vous ne pensez pas qu'il y a une confusion entre l'intérêt de l'État et l'intérêt général?
2: Il ne faudrait pas.
1: On se dit, mais beaucoup de réformes sont compliquées. Regardez toutes ces hautes instances qui, finalement, on se dit, allez, on crée des comités trucmuches, oui. Etc. Tout ça sert à rien. Et on se dit, finalement, on a une machine à fabriquer de la norme, de l'impôt, de la réglementation qui semble un peu aujourd'hui hors de contrôle.
2: Oui.
1: Et là, on se dit, on pense... On pense à l'intérêt de l'État et on se dit, mais c'est pas l'intérêt général. Moi, j'ai l'impression qu'il y a beaucoup de fonctionnaires qui confondent la défense de l'État avec la défense de l'intérêt général.
2: C'est ce que j'appelle la culture du résultat. L'intérêt général, c'est le résultat. Donc, il faut avoir cette conscience-là. La difficulté, c'est que on présente souvent la démocratie sous la forme de l'évidence. La démocratie, c'est pas de choisir entre une bonne et une mauvaise décision, c'est de choisir entre des décisions qui toutes présentent leurs inconvénients. Et ça, c'est voilà. Donc, et souvent, on dit il y a la culture de l'évidence et la culture de la dérision. Tel ministre, tel gouvernement a pris telle décision, c'était évident qu'il fallait pas la prendre. Alors qu'en réalité, si on avait pris l'autre, on se serait aperçu qu'elle aussi avait présenté ses propres inconvénients. On a parlé des retraites, on peut parler de tous les sujets du moment. Gare aux partis, moi je le dis dans le livre, il faut faire attention, il y a certains partis politiques qui présentent tout ça sous le sceau de l'évidence et de la simplicité. Dans une démocratie moderne, dans une société moderne, il faut admettre que c'est ni évident ni simple.
1: Alors, est-ce qu'on peut combiner la complexité avec l'action?
2: C'est pour ça que j'ai écrit le livre. C'est parce que je pense...
1: Parce qu'en même temps, quand on parle de sursaut, on se dit, sursaut, il y a besoin d'un élan, etc. Or, vous dites très... Enfin, vous, votre conviction, c'est qu'en fait, pour avancer, une bonne réforme, c'est une réforme qui doit être réalisable et raisonnable.
2: Oui.
1: Donc les grands soirs, tout ça, vous n'y croyez pas du tout.
2: Moi, je dis que la meilleure façon de tuer une réforme, si vous voulez, quand vous êtes dans l'État, vous avez deux catégories de personnes qui sont opposées à la réforme. Vous avez ceux qui disent... frontalement en face de vous, je suis contre la réforme. Bon, ouais. Là, ceux-là, vous les avez. Bon. Et il y a ceux, alors ça c'est d'expérience que je parle, ceux qui viennent dire, vous avez raison, c'est une bonne réforme, mais vous n'allez pas suffisamment loin.
1: Ah oui.
2: Et ça, et le loin tellement loin qu'en fait, jamais la réforme sera faite. Et donc, quand je dis que c'est raisonnable, c'est pas de dire de faire des petites réformes, mais simplement de se fixer un but qui est atteignable. C'est ça le sujet. Et le sujet du livre, c'est de dire que derrière tout ça, on parlait de De Gaulle, on peut parler de Churchill, on peut parler de gens comme ça, il y a la qualité des gens. C'est autrement dit, moi, la conviction profonde de ce livre, c'est que pour avancer, c'est pas des process, c'est pas des procédures, c'est pas des organisations.
1: C'est des leaders.
2: C'est des gens qui portent, qui ont le courage et qui ont de la qualité humaine et qui se rendent compte que pour ça, il ne faut pas être tout seul, il faut manager d'autres, il faut partager des valeurs, il faut partager des implications. C'est ça. Et on a trop tendance, notamment en France, à parler en permanence de procédures, de lois, d'instances. Et vous avez raison, on crève un peu sous les instances.
1: Mais est-ce qu'on a connu dans l'histoire quand même des grandes périodes de modernisation de l'État assez radicales qui ont accompagné ces grandes périodes historiques? Est-ce que les conditions vous semblent réunies aujourd'hui?
2: Il y a une question, je me tourne vers l'historien, une question un peu historique, c'est que est-ce que Napoléon aujourd'hui, De Gaulle aujourd'hui, si tant est que... D'abord, est-ce que Napoléon et De Gaulle seraient élus? Je ne sais pas. Et ensuite, est-ce que cette forme de... Mais c'est une question, hein, j'ai pas forcément la réponse. Autrement dit, cette forme de figure fonctionne véritablement dans les démocraties modernes? C'est une question.
1: Bah, encore une fois, ça ne fonctionne que quand ils émergent de situations dramatiques.
2: Oui.
1: Churchill, avant d'être le personnage d'ampleur historique qu'on connaît, a quand même pas eu un parcours politique extrêmement brillant.
3: Je pense que l'histoire est très surprenante, en fait, et que des personnes peuvent surgir quand on s'y attend pas, mais vous avez aussi des personnes qui peuvent être à contre-emploi. Je prenais l'exemple de Napoléon III tout à l'heure, à mon avis, c'est vraiment un exemple emblématique. Napoléon III, il avait fait un livre, il était vaguement connu pour avoir fait un livre sur la pauvreté, il a été élu plutôt sur un programme de gauche. Or, il a été l'un des présidents les plus politique de l'offre, pour refaire un autre anachronisme, et l'Empire a prolongé cette politique.
2: Mais là, on est dans une période d'élection, puis on va l'être encore de plus en plus. Donc, quand moi, j'entends parler, en ce moment, on est dans les élections municipales. Alors, bien sûr, on vote pour celui qui est dans le programme le plus proche de ce qu'on pense. Il y a des connotations, bien évidemment, politiques, et c'est normal, mais est-ce qu'on s'interroge sur la capacité de la personne à gérer une commune. Gérer une commune, c'est pas nécessairement la capitale. Gérer une commune de 3000 habitants, ça suppose des qualités.
1: Est-ce que vous faites une différence entre manager public et manager dans le privé?
2: Pas trop. Beaucoup moins qu'on ne pense. Alors, faut pas non plus verser dans la démagogie et dire que c'est la même chose, parce que il y a un mode de fonctionnement qui est différent. Mais moi, ce que je dis dans le livre, c'est que je pense qu'un bon manager dans le privé serait plutôt bon manager dans le public, et inversement. Autrement dit, il y a des qualités qui sont exigées de part et d'autre, qui sont beaucoup plus proches qu'on ne le croit. Dans mon esprit, il n'y a pas une sorte de mur de Berlin entre le monde de l'entreprise et puis de l'autre côté le monde de l'administration et le monde de l'État. Il y a la qualité managériale. Moi, je dis, par exemple, une des qualités managériales, c'est le goût des autres. C'est le goût de s'intéresser aux autres, de manager. Bon, bah ça, c'est autant vrai du côté de l'entreprise que du côté du secteur public. Et d'ailleurs, ce qui est assez curieux, c'est que le livre intéresse finalement... Moi, j'ai beaucoup de retours de la part des entreprises.
1: Ah oui.
2: Voilà.
1: Bon. La situation la plus proche de la nôtre, très vite, Nicolas, est-ce que c'est pas finalement le Royaume-Uni de la fin des années 70? Ou sans drame, ou sans catastrophe, finalement, le pays a quand même changé d'orientation.
3: La France de 58, moi, je trouve que c'est pas idiot, quand même, pour rester dans des pays...
2: Je vais parler du rapport UF.
3: Mais juste en 15 secondes, parce que...
1: Pas plus.
3: Il y a quelque chose de très profond dans ce qui a été dit, c'est le fait que les normes, elles sont demandées par la société, et même par les entreprises.
0: Ce qui veut dire que, avant de parler des personnes, il y a tout un combat culturel et intellectuel.
1: Et parfois justifié aussi par la complexité croissante du monde. Merci beaucoup à tous les deux. Je rappelle vos deux livres. Jean-Denis Combrexel, Du bon exercice, du pouvoir, chez Odile Jacob. Nicolas Bouzou, L'éternel sursaut, une histoire confiante de la France, aux éditions IXO. On se retrouve tout de suite pour la deuxième partie de l'émission.
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1: On se retrouve pour la deuxième partie de cette librairie de l'écho. Vous retrouverez évidemment l'étude de la semaine, d'autres travaux passionnant, publié par tout un tas d'instituts dont on vous fera le compte-rendu. Mais tout de suite, on retrouve nos critiques attitrés. À ma gauche, Christian Chamagneux, éditorialiste à alternativeéconomique.fr et grand Manitou de la rubrique livre à Alternative Économique, le magazine. Et puis Jean-Marc Daniel, professeur émérite à l'ESCP Business School, président et critique attitré lui aussi de la Société d'économie politique. Allez, on commence avec le choix de Christian, un choix historique, Christian, puisque vous avez choisi un livre qui nous raconte l'épopée de Kuhlmann, grande entreprise de la chimie. C'est aux éditions Rêve de C par Éric Lenglinet.
6: Oui, pratiquement deux siècles d'existence pour cette entreprise. C'était une gageure parce que toutes les archives ont brûlé, enfin ont disparu, donc il fallait quand même arriver à trouver des choses. Et les auteurs ont trouvé des choses, donc c'est vraiment passionnant. Et c'est intéressant pour ce qu'on apprend sur Kuhlmann, mais moi ce qui m'a fasciné, c'est que c'est vraiment cette entreprise, j'ai trouvé le reflet du capitalisme français en général sur les deux derniers siècles. Alors bien sûr, on commence avec Frédéric Kuhlmann, 1825, c'est... un Lillois, évidemment, le textile, c'est l'industrie phare, ouais. Et le textile, on a besoin de chimie, donc voilà, c'est pas un hasard que cette chimie-là, elle soit à Lille. On voit tous ces bourgeois lillois qui s'entremêlent, qui se prêtent de l'argent, qui marient leurs enfants, donc on est vraiment typiquement dans le capitalisme du nord de la France du début du 19e siècle. Évidemment, comme ils sont dans le textile, ils sont protectionnistes. Et la signature du traité de libre-échange, ils n'aiment pas du tout. Et Kuhlmann va avoir un petit peu de mal à s'en sortir. On passe à la fin du 19e, début 20e, c'est la montée des revendications ouvrières. En plein chez Kuhlmann, on a la montée des revendications ouvrières, des premières grèves et tout ça. Donc on est vraiment dans le capitalisme français de cette époque. La Première Guerre mondiale, évidemment, comme on est au nord, les Allemands vont arriver tout de suite dessus, ils vont démonter un petit peu les usines. Mais l'entreprise va réussir à s'en sortir avec de la commande publique en commençant à attaquer le marché des colorants. Entre deux guerres, là, l'innovation retombe un peu. Mauvais placement financier avec la crise, évidemment, ça, la boîte n'est pas terrible. Et puis, on arrive à l'entre-deux-guerres, la Deuxième Guerre mondiale. Et là, la Deuxième Guerre mondiale, on a pratiquement un résumé de tout ce qui s'est fait dans le capitalisme collabo et en général du capitalisme français. C'est un désastre économique parce que l'activité, évidemment, elle chute. C'est un désastre humain parce que le patron qui était juif tient les commandes le plus longtemps possible. Il finit par se faire arrêter avec sa famille, déporté, assassiné. Et c'est un désastre moral parce qu'il reste un autre dirigeant qui, lui, va faire une des rares John Weicher avec les Allemands, en l'occurrence avec Iggy Farben, pour faire Francolor, la fameuse société Francolor, qui va vraiment y aller à fond pour nourrir l'effort de guerre allemand. Ensuite, alors j'ai trouvé que la dernière partie était un petit peu moins intéressante. Pourquoi ? Parce que on est dans le plus traditionnel. Il y a aussi le fait que l'illustration est un petit peu moins bonne à ce moment-là. Mais quand même, on a encore les stigmates du capitalisme français de l'époque. Les années 60, après l'ouverture du marché commun, il faut créer des champions nationaux, nous disent De Gaulle et Pompidou. Et à ce moment-là, on a le rapprochement entre Kuhlmann et Ugine, puis Péchinet, Ugine, Kuhlmann. Et puis à la fin, on a la nationalisation par la gauche qui essaie de redresser l'entreprise, mais ça ne fonctionne pas. Et du coup, l'entreprise va disparaître à la fin des années 90, au début des années 2000. Vraiment, ce n'est pas géographique, il manque juste une ligne, je trouve, dans les livres, mais pour nous dire, attention, les produits chimiques quand même qu'on respire, ça a détruit beaucoup la santé. Mais à part cette ligne qui manque, j'ai trouvé que c'était un beau récit historique, sans être agéographique. On nous dit que travailler chez Kuhlmann, c'était un bagne chimique, beaucoup d'accidents du travail. Donc j'ai trouvé ce livre intéressant.
1: Jean-Marc, avez-vous aimé cette plongée historique ?
7: Oui, j'ai aimé ce livre et j'y ai vu aussi une histoire du capitalisme français, mais pas exactement la même histoire que Christian. D'abord, il faut regarder le produit. Le produit, c'est un livre qui est très grand, d'une qualité d'édition exceptionnelle. C'est-à-dire, c'est un livre, vous savez, c'est donc le bicentenaire 1825, ouais. C'est le bicentenaire de l'entreprise, donc de ces livres un peu à la gloire de l'entreprise, sans être, comme l'a dit Christian, hagiographique. Il y a véritablement une étude historique et ils rappellent, les auteurs, qu'effectivement, c'est assez difficile de faire les histoires des entreprises, parce que les entreprises, en général, même quand elles ont des services d'archives, elles ont tendance à considérer que c'est plutôt accessoire, et donc elles peuvent en détruire quand elles ont besoin de place. Mais alors, pourquoi je dis que je n'ai pas lu exactement la même histoire que Christian ? Parce que je pense qu'on commence d'abord par un personnage qui arrive d'Alsace et qui va être traumatisé par la guerre de 1870. Son lieu de naissance va échapper à... Donc, un personnage qui a une formation de chimiste et qui crée une entreprise privée. Et progressivement, au fur et à mesure que le temps passe, on va finir par la nationalisation, et progressivement, l'État dessaisit ce capitalisme de ses prérogatives. On commence par, alors, Kuhlmann essaie effectivement de s'insérer dans le tissu politique, donc il est conseiller municipal à Lille, il est conseiller général au département du Nord, mais il ne va pas au-delà, il ne cherche pas à être maire de Lille, il ne cherche pas à être président du conseil général, il veut simplement être bien vu des autorités. Arrive le drame de 1914, parce que 1914, pendant 4 ans, Lille est occupée, donc l'entreprise se redéploie, et à ce moment-là, l'État crée une commission nationale des matières colorantes. Et l'État commence à se mêler des affaires. Donc, premier élément, la famille Kuhlmann est progressivement écartée, on fait venir des ingénieurs, d'abord des centraliens, puis deuxième élément, des polytechniciens. Or, les polytechniciens, c'est des ingénieurs d'État. On parle de Raymond Baird, donc Raymond Baird, il est d'abord fonctionnaire, et puis il arrive chez Kuhlmann, bon, effectivement, donc il met en place avec sa vision de l'entreprise, à la fois il est efficace, et puis c'est aussi la capacité de donner un coup de fil à un de ses camarades de promotion qui est au ministère de l'économie de l'époque, donc il y a... Et donc, il y a une espèce de connivence qui commence à apparaître. La famille Kuhlmann, progressivement, disparaît, on la voit plus. Et puis, on arrive effectivement à la 4e République. C'est donc la mise en place, l'État, la planification. Et ça se termine par la nationalisation en 81. Et donc, je dis, c'est ça le capitalisme français. C'est des gens qui sont au départ créatifs, innovants, et progressivement...
1: Ils se font phagocyter.
6: Sans l'État, on aurait disparu.
7: Progressivement, l'État... les mange, les détruit, alors plus ou moins subtilement, il commence par leur envoyer des polytechniciens et ensuite il les nationalise et on n'en parle plus, l'entreprise finit par disparaître.
1: Allez, après la saga historique, la projection dans le futur, avec votre choix, Jean-Marc Daniel, le livre de François Facchini, quelle fiscalité pour demain aux éditions de Bouygues Supérieur ?
7: Alors, c'est un livre qui est d'abord, dans sa présentation, qui est moins prestigieux. Il n'y a pas toutes ces images, il y a des graphiques. Et donc, François Facchini, donc, c'est un spécialiste de finances publiques, qui construit son livre d'emblée en disant qu'il y a une tendance naturelle chez ses collègues universitaires à être plutôt favorable à une forme d'égalitarisme fiscal. Et il dit, moi, je vais clairement expliquer pourquoi ils sont à côté de la plaque. Donc, il fait une première introduction où il explique un peu ce que sont les grandes théories de l'impôt. Et puis ensuite, il examine dans chaque chapitre un impôt, un type d'impôt, en disant c'est un bon impôt, c'est un mauvais impôt. Et à chaque fois, chaque chapitre est construit en disant voilà ce que dit plus ou moins la théorie économique, y compris avec des équations qui sont des équations d'arithmétique élémentaire, et c'est pas des équations très très compliquées à saisir. Ensuite, son point de vue, et après, 2 pages qui s'appellent « Pour conclure ». Et alors, la conclusion de tout ça, c'est que il considère que l'impôt sur le revenu, l'impôt sur le patrimoine, sont des impôts qui sont à la fois probablement injustes, parce qu'on leur donne une vision, notamment au travers de la progressivité, qui est une vision un peu confiscatoire. Le bon impôt, ce serait plutôt la TVA, et l'impôt sur la dépense. Et de jamais oublier que le but de l'impôt, c'est de financer les dépenses publiques, et que moins il y a de dépenses publiques, mieux ça vaut sur le plan fiscal. Donc c'est un livre qui n'est pas forcément dans l'odeur du temps, en disant il faut de la justice fiscale, il faut faire payer les riches, mais c'est un livre qui est à la fois bien écrit, très érudit et rassurant.
1: Bon, Christian.
6: Quand on a fini l'introduction, on sent les années 30 qui remontent et qui vont parcourir tout le livre. Alors, il y a les bolcheviks ont gagné la révolution russe, donc il faut absolument proposer autre chose qui va de l'autre côté. Donc, Ludwig von Mises, Hayek sont pas loin. Là, je pense que pour l'auteur, le programme fiscal du Nouveau Front Populaire, c'était l'équivalent des bolcheviks. Et donc, il faut absolument aller de l'autre côté. Donc, on a un programme sérieux, fiscal, mais complètement libertarien. Ouais. Jean-Marc a dit, on essaie d'évaluer les bons et les mauvais impôts. Tous les impôts sont mauvais. Hein. Je cite l'auteur, l'impôt reste un mal. Voilà, c'est la base quand même.
7: Et donc, il dit cette théorie, mais il ne dit pas qu'il partage cette théorie.
6: Oui. Il nous parle quand même de la théorie de l'impôt, LA, qui nous dit quand même que, évidemment, quand on
7: mais
6: a des taux bas et une assiette large, c'est mieux, mais ça, c'est ni de droite ni de gauche. Ça ne nous dit rien sur les politiques qu'il y a à suivre derrière. Donc, on se retrouve vraiment dans cette ambiance complètement libertarienne où effectivement le bon impôt, c'est uniquement la TVA. Tous les autres, ils font s'en débarrasser. L'impôt sur le revenu progressif, alors ce qu'on vous lisez, c'est pratiquement l'équivalent des 7 plaies d'Égypte. Hein. Il n'y a pas un problème au monde qui ne soit pas causé par l'impôt progressif. Il y a des passages assez orwelliens. Réduire les inégalités, c'est injuste. Enfin, des phrases un petit peu comme ça. Et à la fin, vous vous dites, OK, il défend un programme libertarien, très bien, c'est technique, c'est parfait. Mais vous, aujourd'hui, il n'y a personne qui veut mettre ça en place. Donc si l'auteur croit vraiment à ce qu'il veut, c'est là qu'on retrouve encore une fois les années 30, il faut qu'il soit en faveur d'un programme autoritaire qui va mettre ça en place. Vous dites, encore un économiste, il ne fait pas attention aux considérations politiques. Et je me trompe, l'auteur me détrompe, parce qu'il faut aller jusqu'à la dernière page, au dernier paragraphe de la dernière page, où l'auteur nous dit, vous savez, quand la majorité ne prend pas les bonnes décisions, il faut se passer un petit peu de la majorité. Et il nous cite Benjamin Constant qui dit qu'il faudra trouver une organisation politique, parce que c'est une organisation politique qui montre que quand il y a trop de demandes sociales, il faut savoir dire non. Et donc réduire les demandes sociales pour l'État-providence et donc réduire les impôts. Et là, vous vous dites, c'est pas du tout Benjamin Constant la référence, c'est Carl Schmitt. On est vraiment dans l'illibéralisme régressif. Hein. Carl Schmitt, les années 30, 1933, qui nous dit qu'il faut absolument donner de la compétitivité aux entreprises, donc il faut réduire l'impôt. Comme on ne peut pas réduire l'impôt à cause des demandes sociales, il faut supprimer la demande sociale, il faut un pouvoir autoritaire. Donc, on arrive à ça quand même au dernier paragraphe, mais c'est bien le principe de tous les projets libertariens. Celui-là est vraiment très sérieux, très bien organisé, c'est un vrai spécialiste, mais tous les projets libertariens ont besoin d'un pouvoir politique autoritaire pour le mettre en place.
7: Merci à tous les deux. Allez, c'est l'heure de retrouver et de mettre un coup de projecteur sur une étude qui nous a particulièrement séduit cette semaine.
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7: C'est le travail publié par le cabinet PwC, une étude événement, l'étude RH Open Fears, étude qui analyse les attitudes et comportements de 50 000 salariés dans 48 pays et qui effectivement a des conclusions absolument spectaculaires. On voit ça avec Nicolas Bourgeois. Bonjour Nicolas.
8: Bonjour.
7: Nicolas, vous êtes partenaire chez PwC, vous êtes le responsable de cette grande étude, alors beaucoup d'enseignements à en tirer. Allez, je commence par celui qui, moi, m'a le plus stupéfait. Ça concerne évidemment l'intelligence artificielle. Pour la première fois, l'usage de l'intelligence artificielle recule en entreprise. Plus de la moitié des salariés français n'utilisent pas l'IA.
8: Oui, et puis à peine 7% l'utilisent tous les jours. Donc effectivement, c'est un petit peu inquiétant, sachant que pour le reste du monde, on est plutôt aux alentours de 14%. Donc on utilise quotidiennement deux fois moins l'IA que, on va dire, les autres pays du monde. Et en Europe, je crois qu'on est, selon l'étude, avant-dernier. Donc ce n'est pas une très bonne nouvelle pour l'implémentation de l'IA en France, effectivement.
7: Alors, on l'utilise moins, vous l'avez dit. Mais c'est surtout qu'on est aussi moins nombreux à considérer qu'elle augmente notre performance au travail par rapport à ce que déclarent les salariés dans les autres pays du monde.
8: Oui, alors ceux qui l'utilisent, ceux qui utilisent quotidiennement ou de manière hebdomadaire l'IA dans les grands groupes ou dans les PME ou au quotidien dans leur travail, disent quand même que ça améliore assez nettement la manière de travailler. Mais ce qui est vrai, c'est qu'on s'attendait à des progrès bien plus importants, des impacts plus importants. C'est sans doute, on va peut-être en parler, mais le fait que souvent l'IA, elle est un peu en décalage dans ses usages, dans les entreprises, on n'a pas très bien mis l'IA au service des salariés pour améliorer leur travail, au-delà de parler de productivité, simplement de faire les choses mieux.
7: Mais pourquoi ? Parce que finalement... on a laissé ça à la liberté de chacun, c'est-à-dire que chacun va bricoler avec sa petite IA sur son ordinateur.
8: Mais c'est exactement le contraire, puisqu'en fait, si on regarde les pratiques des grands groupes, ce qu'on peut constater par rapport à d'autres pays, c'est d'abord, la France est partie un petit peu en retard, il y avait quand même une forme, un peu comme sur l'époque d'Internet, une forme de décalage entre l'arrivée de la technologie et l'usage dans les entreprises. Ensuite, plutôt méfiance, impact juridique, technologie très largement anglo-saxonne, voire américaine. Et donc, on a eu une petite année de retard, en fait, dans l'adoption, comme on dit, dans la conduite du changement, dans le fait d'intégrer ces outils aux pratiques de travail. Donc c'est vraiment ça qu'on met en évidence. C'est sans doute l'hypothèse principale de ce décalage d'usage lié à la manière dont, en particulier, les grands groupes l'ont intégré ou sont en train de l'intégrer. C'est pas assez intégré dans les processus de travail, ça c'est très clair. Et puis, autre élément hyper déceptif, c'est que l'IA, en fait, au travail, elle est moins utilisée que l'IA personnelle. Il y a quasiment un tiers des Français qui l'utilisent tous les jours dans leur vie professionnelle. Et vous voyez, on l'a déjà dit, 7% dans la vie professionnelle. Et ce décalage-là, il est
9: un quart dans la vie personnelle. Un tiers dans la vie personnelle, c'est ça?
8: Ouais, c'est ça. Un tiers
9: Et 7% dans la vie professionnelle.
8: Et 7% seulement dans la vie professionnelle, cet écart, il est énorme. Ça veut dire qu'en fait, on trouve vraiment un usage intéressant à l'IA. Peut-être qu'on rigole avec dans la sphère personnelle, mais pas seulement. Je pense que beaucoup d'entre nous l'utilisent pour les démarches administratives, pour des trucs très utiles, pour des courriers aux professeurs ou à l'école de ses enfants. On l'utilise quotidiennement assez efficacement dans la sphère personnelle et le décalage, il est sur l'usage dans l'entreprise qui vraisemblablement est un petit peu trop encadré et pas assez articulé. On ne dit pas assez aux gens, tu peux utiliser tel outil d'IA pour traiter tel processus, telle tâche administrative, telle tâche technique, telle information qui va te faire gagner du temps. Donc c'est cette éducation-là, on appelle ça l'adoption, qui effectivement est un peu manquante en France.
9: Alors, autre fait marquant et peut-être autre exception française, les collaborateurs des entreprises françaises croient moins qu'ailleurs en la vision stratégique de leur entreprise et croient moins qu'ailleurs en la capacité de leurs dirigeants à atteindre leurs objectifs. Il y a une défiance quand même vis-à-vis de l'entreprise et de ses dirigeants.
8: Ouais, effectivement, c'est pas une bonne nouvelle pour les dirigeants français. On peut le dire très, encore plus simplement que ce que vous venez de dire. Les salariés ne croient pas suffisamment dans la vision de leurs dirigeants. Et ça, c'est dommage. C'est sans doute un déficit d'explicitation de la stratégie. C'est sans doute aussi un déficit de communication. Mais c'est surtout le fait que, au quotidien, on a du mal à relier son activité à vraiment ce que ça va changer dans l'entreprise.
9: Et pour
8: ça,
9: il y a des
8: managers de proximité.
9: La bonne nouvelle, quand même, Nicolas, la bonne nouvelle, ouais. C'est que finalement, les jeunes de la génération Z sont plus satisfaits au travail que leurs aînés.
8: Alors ça, c'est une super nouvelle, parce que qu'est-ce qu'on leur a tapé dessus à la Gen Z en disant qu'elle était désinvestie, qu'elle ne croyait pas au collectif, qu'elle ne voulait pas manager, etc. Bah, qu'est-ce qui s'est passé avec cette génération Z? Bah, c'est quelque chose d'assez simple, elle a pris un peu d'âge. Et donc aujourd'hui, il y a un certain nombre de collaborateurs de la génération Z qui ont donc 28 ans mécaniquement, et qui commencent à manager des petites équipes, qui commencent à voir l'utilité du collectif. Donc on commence à voir quand même une Gen Z qui bouge sur son rapport au travail, qui trouve par exemple que le job managerial, il est très difficile, mais il est intéressant, alors qu'avant, ils n'avaient vraiment pas envie de devenir manager, et ils croient davantage dans la performance collective, là où avant, on les faisait passer pour des égoïstes.
9: Merci beaucoup, Nicolas Bourgeois, partenaire chez PwC. Allez, tout de suite, d'autres études et d'autres chiffres.
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9: Et coup de projecteur sur cette étude événement de Cofidis, acteur majeur du crédit, qui dévoile les résultats de la deuxième édition de sa grande enquête menée en partenariat avec CSA Research sur les détenteurs de crédit en France. Plusieurs conclusions importantes. La plus importante sans doute et la plus réconfortante en ce début d'année 2026, pour la première fois depuis 2012, il y a plus de Français qui estiment leur pouvoir d'achat élevé, 23%, que de Français qui estiment leur pouvoir d'achat faible, 20% seulement. Le montant moyen emprunté des crédits à la consommation aujourd'hui est de 15 460 euros. C'est presque 300 euros de moins qu'en 2024. Donc ça aussi confirme un petit peu l'amélioration du pouvoir d'achat. Le crédit à la consommation, autre conclusion importante, est avant tout perçu comme un levier de financement de projet que comme un outil de gestion budgétaire pure du budget. Donc pour ceux qui le souscrivent, un crédit à la consommation, eh bien, 90% se déclarent toujours sereins quant au remboursement de leur mensualité. Les cadres et les professions libérales sont ceux qui souscrivent le plus de crédit à la consommation. Et puis, on emprunte surtout pour financer l'achat d'un véhicule ou faire des travaux dans sa maison. Et puis, point intéressant, l'Île-de-France, les Hauts-de-France et le Centre-Val-de-Loire sont les régions où l'on souscrit le plus de crédit à la conso. À l'inverse, les régions où les habitants souscrivent le moins de crédit sont la Bretagne et la Bourgogne-Franche-Comté.
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9: Et aujourd'hui, c'est celui de notre éditorialiste international, Mathieu Jolivet. Mathieu, alors vous avez choisi de nous faire voyager aujourd'hui, un road trip économique. Ça s'appelle « Les chemins de la colère ». C'est écrit par Antonio Rodriguez Castiñeira et c'est publié chez Bayard. Qu'est-ce que c'est que ce road trip économique?
10: Alors, il faut savoir qui est Antonio Rodriguez Castiñeira. En fait, c'est un fils d'immigré de Galice. Ses parents, dans les années 60, ont fui la Galice et sont partis s'installer dans le Jura, côté Suisse.
9: D'accord.
10: Et en fait, ce qui se passe, c'est qu'il va devenir journaliste économique à l'AFP. Antonio Rodriguez Castiñeira, il va couvrir la chute de Lehman Brothers.
9: D'accord.
10: Et ensuite, il va couvrir toute la crise financière et la crise des dettes souveraines depuis les grands sommets internationaux. Donc, il va se faire tous les G20. Il va passer beaucoup de temps à Washington, au FMI, beaucoup de temps à Bercy, beaucoup de temps à Bruxelles. Et donc, il faut avoir ce profil pour comprendre le déclic de ce livre qui est lié à un choc personnel, lié à sa mère, et où il va entreprendre un road trip économique, où il va partir en taxi, départ de Galice, là où étaient ses parents.
9: D'accord.
10: Il va refaire le chemin d'immigration de ses parents, qui va être un chemin inverse de Compostelle, pour remonter jusque dans le Jura. Et il va décider de reprendre toutes les thématiques économiques, macroéconomiques qu'il avait couvert depuis les grands sommets, mais pour les étudier finalement à hauteur d'homme depuis son road trip économique.
9: Okay.
10: C'est ça en fait sa démarche. Et à ce moment-là, il va nous raconter cette diagonale du vide qu'il va découvrir notamment en France. Il va nous raconter tous ces villages où il va voir tous ces panneaux dont il parle non à la fermeture de la maternité, quand lui voyait quand il était enfant plutôt des slogans touristiques qui vantaient les nouveaux fromages. Il va être frappé par la désindustrialisation, par la fermeture des services publics. En fait, il va décrire dans son livre une Europe low cost. Ce qui est intéressant, c'est qu'il a l'air en fait de la découvrir. En fait, c'est des thématiques qu'on connaissait, mais dont il parlait depuis ces grands sommets internationaux. Et c'est ça qui est intéressant, c'est que c'est un livre qui mêle choc un peu intime et en même temps une sorte de mea culpa sur la manière dont il traitait ces thématiques en disant que finalement, quand on les regarde à hauteur d'homme, derrière les courbes et les stats, en fait, il y a des gens. Et il voit ce livre aussi comme une des clés de compréhension pour essayer de mieux comprendre cette colère qui monte en Europe.
9: On va poser la question franchement, est-ce qu'il a changé de bord, entre guillemets? C'est-à-dire que est-ce que il adhérait à la vision de la mondialisation,
10: non,
9: du libre-échange?
10: En fait, il a pas changé de bord, il a juste regardé par une autre fenêtre. Et moi, c'est ça qui m'a intéressé dans ce livre, c'est que ça a aussi résonné par rapport à quelque chose de personnel. On se connaît bien, je suis journaliste économique, moi aussi j'ai couvert tous ces grands sommets, j'ai couvert la chute de les, j'ai passé énormément de temps à Bruxelles, j'ai passé beaucoup de temps à Athènes, j'ai passé beaucoup de temps à faire ça, et il se trouve que moi, au niveau personnel, mes parents vivent en Grèce et à l'époque, pendant ces sommets-là, j'avais une vision un peu germanique en couvrant ça depuis les sommets.
9: Ah oui, d'accord.
10: Ah bah oui, j'avais une vision un peu germanique parce que forcément, vis-à-vis des Grecs, vous avez triché, vous devez payer. Il fallait être un peu pragmatique. Et en fait, j'ai vu à hauteur d'homme sur place en Grèce, en allant voir où vivaient mes parents, quelle était la conséquence concrète de ce qu'imposait la Troïka sur place. Et je peux vous assurer que sur place, quand vous voyez dans tous les villages les spectacles de guignols avec les méchants policiers qui sont remplacés, je les ai vus, là où j'amenais mes enfants, on voyait les policiers remplacés par la Troïka, par Christine Lagarde, Draghi, Barroso, Juncker, qui était en papier de chiffon avec le méchant qui les tapait et les enfants grecs en folie sur la place. J'ai vu aussi à côté de la place Syntagma, à côté du Parlement, au centre d'Athènes, ce qui ressemblait à une émeute de la faim, avec un camion alimentaire qui a été totalement retournée par des Athéniens. C'était complètement et si vous voulez et moi en fait j'ai fait ce processus là
9: aussi. Vous êtes retrouvé dans le livre de
10: Antonio. Je me suis un peu retrouvé. Ça veut pas dire que j'ai changé de bord, c'est juste que j'ai regardé par une autre fenêtre. Et d'ailleurs il faut avoir en tête que Christine Lagarde elle-même plusieurs années plus tard avait fait un mea culpa en disant qu'elle avait totalement sous-anticipé la violence de l'impact récessif des mesures d'austérité.
9: Eh bien voilà, merci d'avoir défendu avec vos tripes, Mathieu Jolivet, ce livre qui a l'air passionnant, donc ces chemins de,
10: de la colère
9: d'Antonio Rodriguez Castiñeira, c'est chez Bayard. Merci Mathieu, allez c'est l'heure de nos ultimes choix.
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9: Jean-Marc Daniel, quelle est votre dernière sélection pour aujourd'hui ?
7: Eh bien, puisque nous sommes à l'approche de Pâques, j'ai choisi un livre sur le chocolat. C'est « Quel chocolat pour demain ?» de Catherine Khodorkovsky aux éditions Dunod. Donc, c'est un livre, comme souvent ces livres, alors on nous explique d'où ça vient, où on produit le cacao, tout ça. Et, mais il y a aussi une dimension pour une consommation plus responsable. Et donc, il y a quelques conseils sur le fait qu'on pourrait s'intéresser davantage aux conséquences sur la vie quotidienne en Afrique ou en Asie, des plantations de cacao.
9: Bon, acheter du chocolat équitable, quoi.
7: Voilà, acheter plutôt du chocolat équitable. Et n'hésitez pas à le faire parce que c'est finalement assez agréable de consommer du chocolat.
9: Voilà, quel avenir pour le chocolat, quel avenir pour nos impôts. Allez.
6: J'aime bien quand Jean-Marc fait son environnement durable, moi c'est très bien.
9: Non, mais ça c'est le nouveau Jean-Marc Daniel, ça. La marguerite entre les dents. Christian Chavagneux, votre dernier choix.
6: Alors moi j'ai choisi Schmattes.
9: On voulait tous le prendre. Exactement, formidable, allez-y, expliquez-nous.
7: On adhère.
6: Ça veut dire fringue en yiddish, donc c'est notre confrère Guillaume Erner de France Culture. Donc, le livre c'est à la fois une tranche de vie personnelle, parce qu'on ne sait pas qu'avant d'être prof de sociaux à Sciences Po et d'être le matinal de France Culture, il a fait du business dans le sentier, dans le milieu des fringues. C'est souvent extrêmement drôle, d'autodérision. C'est aussi une explication de comment fonctionne le textile dans le sentier dans les années 80-90, avec ses hiérarchies, ses personnages, il y a des portraits de personnages complètement géniaux. Et puis, comme nous dit Guillaume Erner, on est dans le légal, dans le limite légal et dans le pas du tout légal. Et c'est vraiment très bien décrit. Et c'est aussi, il nous dit, vraiment une explication de la dynamique du capitalisme français des années 80-90. C'est vraiment très explicatif, il y a du fond, on rigole bien souvent, donc c'est vraiment un livre original et à lire.
9: Non mais c'est passionnant parce que c'est, en fait, il refait vivre tout le sentier.
6: Complètement.
9: Quel sentier d'ailleurs post grande époque des fourreurs, etc.
6: C'est-à-dire c'est 80-90.
9: C'est presque la vérité si je mens.
6: The City,
7: c'est la vérité si je mens.
9: C'est un livre formidable. On a tous adoré ce livre. Allez, moi je termine avec le très intéressant livre collectif dirigé par Guillaume Piketty, publié par Passé Composé et le ministère des Armées. Question cruciale, comment sort-on d'une guerre? Et donc ce livre, eh bien, finalement, reprend toutes les guerres, des guerres de religion aux conflits asymétriques, pour traiter toutes les problématiques de la sortie de guerre. Donc comment finalement, bien avant la fin d'un conflit, et encore longtemps après, on négocie finalement les conditions de la fin de guerre, comment gérer les ultimes violences, les politiques d'épuration, les retours de ceux et celles que le conflit a déplacés, la démobilisation culturelle, le déploiement des projets de redressement des pays détruits, la prise en charge des séquelles physiques et psychologiques, tous les aspects de la sortie de guerre. Moi, j'ai trouvé ça passionnant. Et puis, c'est effectivement l'actualité qui nous impose aussi ce choix. Merci beaucoup à tous les deux. On se retrouve la semaine prochaine. Et d'ici là, bonne lecture.
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13: Il est bientôt 7h, bonjour à tous, bon réveil, ravi de vous retrouver et de vous accueillir dans votre matinale écho. Au programme de ce mercredi 12 août, un nouveau procès à haut risque s'ouvre pour Meta en Californie. Le géant américain est poursuivi pour avoir volontairement provoqué des addictions aux réseaux sociaux. Le groupe risque une sanction financière stratosphérique, on parle de milliers de milliards de dollars. On appelle notre correspondant à Washington dès le début du journal. Dans cette édition aussi, alors qu'une nouvelle canicule traverse la France, nous ferons le point sur la manière dont les entreprises s'organisent face aux vagues de chaleur et aux incendies. Jusqu'ici, elles restent visiblement peu affectées. C'est en tout cas ce qui ressort de l'enquête mensuelle de la Banque de France que nous vous détaillerons à 7h30. En tout cas, pour les entreprises les plus exposées et les plus touchées par ces phénomènes, il existe toujours des solutions. Nous le verrons avec Pierre Pelouzet, médiateur national des entreprises, à 7h45. Et puis à 7h20, nous reparlerons du gaz qui flambe alors que les stocks européens sont au plus bas. Le coût de la guerre au Moyen-Orient se fera bientôt ressentir sur nos factures. Et décryptage à suivre avec Jean-Pierre Favennec, expert des questions énergétiques et professeur à Paris Dauphine. Voilà le programme, il est tout pile 7h, c'est le journal.
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13: Et c'est donc un procès à haut risque qui s'ouvre aujourd'hui pour Meta en Californie, poursuivi par 4 États américains. La firme de Mark Zuckerberg est accusée de favoriser l'addiction aux réseaux sociaux. Antoine Eulard depuis Washington, vous suivez ce procès pour BFM Business. Le groupe risque une sanction financière extrêmement lourde.
14: Oui, et Meta joue très gros à l'occasion de ce nouveau procès.

0: internes qui ont été divulgués par une ancienne salariée. Des documents qui montrent que Meta a volontairement fermé les yeux sur ces risques. Alors aujourd'hui, le procès va commencer par la sélection du jury. On entrera dans le vif des débats dans une semaine. Et l'un des temps forts du procès, ce sera le témoignage de Mark Zuckerberg qui sera convoqué à la barre avant fin septembre. Le patron de Meta se dit confiant. Le groupe a pourtant déjà été condamné deux fois récemment dans des affaires similaires. La dernière en date, c'était au Nouveau-Mexique où Meta doit verser 1 milliard de dollars d'amende et de compensation financière aux victimes.
1: Antoine Eulard, notre correspondant aux États-Unis qui suivra ce procès pour BFM Business. Dans l'actualité internationale, toujours ce mercredi, la situation qui ne s'améliore pas dans le détroit d'Hormuz. Donald Trump tente alors de soulager la pression sur les cours du pétrole. Il a pour cela prolongé une dérogation temporaire au Jones Act. Elle permet d'autoriser le passage de navires étrangers entre ports américains. Les explications de Paul Valère.
2: Trois mois supplémentaires. La suspension du Jones Act est prolongée pour assurer un accès ininterrompu aux ressources essentielles, selon la Maison-Blanche. Cette loi maritime vieille de plus de 100 ans oblige d'habitude les transporteurs à utiliser des navires construits aux États-Unis et détenus par des Américains quand ils transitent entre deux ports du pays. Mais avec la guerre en Iran et les perturbations en approvisionnement énergétique, appliquer strictement cette loi est devenu intenable. Donald Trump a donc décidé de la suspendre depuis mi-mars pour contenir les prix du pétrole notamment. Cette fois cependant, les demandes d'entrée des armateurs étrangers vont être étudiées au cas par cas et devront se limiter au transport de l'énergie. Durant les 50 premiers jours de la suspension du Jones Act, les fournisseurs de la côte du Golfe du Mexique ont expédié par la mer 4 fois plus de produits énergétiques vers la côte ouest américaine par rapport à l'an dernier. Face à la crise géopolitique qui s'éternise, plusieurs acteurs du secteur maritime américain réclament désormais une réforme du Jones Act, voire son abrogation.
1: Et au chapitre des énergies, c'est cette nouvelle hausse des prix du gaz qui se profile pour les ménages. La Commission de régulation de l'énergie annonce que le tarif de référence va progresser de 5,6% au mois de septembre. Les 6 millions de ménages ayant souscrit une offre indexée sont concernés. Alors certes, sur les marchés mondiaux, le gaz reste moins cher qu'au déclenchement de la guerre en Ukraine. Par contre, pour les consommateurs, les tarifs n'ont jamais été aussi élevés. Marie-Cœur de Roy.
3: Contrairement aux ménages, les fournisseurs d'énergie vivent mieux la guerre au Moyen-Orient que celle en Ukraine. Ils ont beau acheter le gaz deux fois plus cher aujourd'hui qu'avant le début du conflit contre l'Iran, ce prix, autour de 60 euros le mégawatt-heure, reste sans commune mesure avec le pic à près de 340 euros en août 2022. Pour le consommateur final, en revanche, c'est bien la crise au Moyen-Orient qui va coûter plus cher. Cette fois, pas de bouclier tarifaire. Et entre la hausse des taxes, des abonnements et des frais d'entretien du réseau, le prix de référence actuel va culminer à plus de 172 euros le mégawatt-heure en septembre. L'ancien indicateur, celui du tarif réglementé, n'avait lui jamais dépassé les 100 euros au pire de la crise ukrainienne grâce au gel des prix. Aujourd'hui donc, une majorité de Français chauffés au gaz verra sa facture augmenter de 30% cette année selon le spécialiste de la transition énergétique Elowatt. Des ménages qui n'en prendront réellement conscience que cet hiver lors des pics de consommation. Pour une famille de 4 personnes, il faudra s'attendre à un surcoût de 300 à 500 euros sur l'année.
1: Et ce sujet, on y reviendra, ainsi que toutes les questions énergétiques à 7h20 avec Jean-Pierre Favennec, expert en questions énergétiques, professeur à Paris-Dauphine. C'est un événement ce mercredi dans le ciel chinois. Le C-919 de l'avionneur Comac s'envole de Pékin vers Oulan-Bator, la capitale de la Mongolie. Une étape pour cet appareil que Pékin veut imposer face à Airbus et à Boeing comme le troisième grand avionneur mondial. Valentine Adbi.
4: Un avion chinois franchit pour la première fois la frontière. Le C-919 peut transporter près de 200 passagers. Il vole commercialement depuis 3 ans et commence donc à accumuler de l'expérience. Plus de 42 000 vols recensés à fin avril. Mais sa flotte reste encore très réduite. Une dizaine d'appareils, tous exploités par des compagnies chinoises. Pékin entend accélérer la cadence. 33 C-919 doivent être livrés cette année contre 15 l'année dernière. Le constructeur reste toutefois dépendant des technologies occidentales pour certaines pièces de son avion. Par exemple, son moteur LEAP, produit par CFM International, la co-entreprise du français Safran et de l'américain GE Aerospace. Le prochain enjeu pour Comac, obtenir la certification des autorités étrangères, notamment la certification européenne, afin de faire sortir son avion de son immense marché intérieur asiatique et tenter d'être un concurrent crédible à Boeing et Airbus.
1: Dans l'actualité des entreprises, toujours Paprec poursuit sa conquête de l'Europe. Le leader français du recyclage rachète 80% du capital de l'Autrichien Brandner Green Solution. Le montant de l'opération n'a pas été dévoilé, mais une acquisition stratégique et qui lui permet de

0: prendre pied d'un seul coup dans 5 nouveaux pays. Clara Bido.
1: C'est la plus grosse acquisition pour Paprec depuis plus de 10 ans. Avec le rachat de Brandner Green Solutions, le groupe français s'installe en Autriche, en Slovaquie, en République tchèque, en Roumanie et en Serbie. Il met la main sur une véritable plateforme en Europe centrale et orientale, 65 sites et agences, 2500 salariés et plus de 320 millions d'euros de chiffre d'affaires. C'est une nouvelle étape dans une internationalisation menée à marche forcée. Après l'Italie en début d'année et un renforcement en Suisse le mois dernier, Paprec devrait désormais compter 26 000 salariés. Salariés dans 15 pays. Cette croissance doit permettre au groupe de changer de dimension financière. Son chiffre d'affaires devrait passer de 3,5 milliards d'euros l'an dernier à 4,5 milliards cette année, tout près de son objectif de 5 milliards d'euros en 2030.
0: Clara Bido. Et puis après Disney et le parc Astérix, Dragon Ball, le célèbre manga à dessin animé à succès, pourrait lui aussi avoir son parc à thème dédié en région parisienne sur le site abandonné depuis 30 ans de Mirapolis, près de Cergy-Pontoise. Le projet n'est pas sûr de voir le jour, mais la polémique enfle. Alexandra Paget.
2: L'inspiration viendrait d'un projet pharaonique en cours de construction près de Riyad avec circuit de Formule 1 et complexe de tennis. Et l'investissement, plusieurs milliards d'euros, dit-on, d'une filiale du fonds souverain saoudien. La perspective d'une statue d'un héros de manga en lieu et place de celle de Gargantua qui trônait à l'entrée de Mirapolis est plus ou moins bien vue par les riverains.
3: Ça va faire de l'emploi, tout simplement. Pour les gens de la région, quoi.
4: Ça va faire des gros embouteillages, je pense. Et que ça soit un investissement saoudien aussi, ça me laisse perplexe.
2: Perplexité partagée par Didier Arino, le président de ProTourisme, regrette que des pans entiers du secteur passent sous contrôle étranger.
5: Pierre et Vacances Center Park, qui passe dans les mains d'un fonds d'Émirats Arabes Unis. Fosun a racheté donc les Chinois le Club Med. Les Chinois sont aussi propriétaires de Louvre Hôtel, c'est-à-dire première classe Kyriad. Petit à petit, on est en train de perdre non seulement les outils de commercialisation, une partie de notre souveraineté, mais visiblement ça n'intéresse personne.
2: Des rumeurs courent sur une potentielle annonce lors d'une visite du prince saoudien en France, mais l'Élysée, contacté par BFM Business, ne commente pas.
0: Voilà, prochain point sur l'actualité à 7h30, tout de suite, les marchés. Bonjour Étienne Braque.
6: Bonjour.
0: Le pétrole, ça y est, renoue avec les 90 dollars le baril.
6: Et en ce mercredi, c'est une sixième séance consécutive dans le vert pour le baril de Brent. 90 dollars, un peu plus de 10 dollars en l'espace d'une semaine pour le pétrole. Quand vous regardez les cours du gaz, on est toujours sur le fil des 60 euros le mégawattheure pour la référence en Europe, le TTF, avec donc une situation qui est toujours floue, des discussions qui n'avancent pas entre les États-Unis et l'Iran. Alors hier, on a eu des déclarations d'un ministre pakistanais qui évoquait des avancées. Ça a permis au baril de pétrole un petit peu de se détendre sous les 90 dollars dans l'après-midi. Et puis ce matin, on revient à nouveau sur ce cap symbolique. C'est quand même impressionnant de voir que les indices actions ne bronchent pas. C'est-à-dire qu'on a quand même une très belle résilience de la bourse, que ce soit en Europe mais aussi aux États-Unis. Pour vous donner un ordre d'idée, le CAC 40 n'a cédé que 0,1% hier. On est toujours à quelques points d'un record historique. Même chose pour l'Eurostock 50, quand hier soir les trois indices américains étaient en très légère baisse, mais on est vraiment sur des baisses minimes, hein, moins 0,3% pour le Dow Jones, idem pour l'indice S&P 500, en attendant les très attendues données d'inflation tout à l'heure à 14h30, hein, données d'inflation bien sûr aux États-Unis. Ça sera vraiment le juge de paix, hein, dans le sens où on a un marché qui est perdu ces derniers temps sur hausse de taux ou pas dans un mois de la part de Kevin Warsh, de la part de la Fed. Donc on aura peut-être un peu plus d'éléments aujourd'hui, même si ces données datent du mois de juillet, et donc forcément elles ne prêtent pas en compte la récente hausse des matières premières.
0: Étienne, on regarde aussi ce matin avec vous du côté des entreprises Intel qui a donc levé sans problème 20 milliards d'euros sur le marché actions.
6: Dollars. 20 milliards de dollars.
0: Pardon.
6: Alors au départ, ça devait être 15. Et puis en fait, il y avait tellement de demandes que finalement, ils se sont dit, bah tiens, finalement, on va plutôt lever 20 milliards de dollars et ils auraient probablement pu aller encore au-delà puisque vous avez énormément de demandes. Intel a fait une augmentation de capital, hein, donc c'est pas de la dette. Ils ont émis de nouvelles actions à Wall Street et vous avez, d'après les informations de Bloomberg, 33% des investisseurs qui n'ont pas été servis. Alors le titre Intel, là aussi, a très bien tenu hier, moins 0,2%. Alors certes, il avait perdu 4% hier, mais on est quand même sur une baisse minime, sachant que les boursiers n'aiment pas les augmentations de capital. Forcément, s'il y a plus d'actions en circulation sur le marché, votre action perd en rareté. Et puis surtout, il y a une petite dilution qui n'est pas neutre quand même, car 20 milliards de dollars, ça représente quand même 4% de la capitalisation boursière d'Intel.
0: Et on reviendra dans un instant sur les questions énergétiques. énergétique dont vous parliez, notamment Étienne, avec notre invité à 7h20, Jean-Pierre Favennec, expert en questions énergétiques, professeur à Paris Dauphine. Avant ça, c'est le pitch.
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0: Cet été, sur BFM Business, nous vous faisons aussi revivre cette séquence de quelques minutes où des entrepreneurs viennent présenter leur projet en direct face à l'équipe de Good Morning Business. Écoutez cette séquence il y a quelques semaines au micro de Laure Closier.
8: Bonjour, alors Yona Robotics, c'est les yeux et le robot et les cerveaux des robots mobiles. Notre plateforme logicielle d'autonomie permet de transformer n'importe quelle machine mobile en robot réellement autonome, capable de percevoir, naviguer de manière sûre dans des environnements complexes, y compris au milieu des humains. Là où la plupart des robots se contentent de détecter un obstacle et s'arrêtent, notre technologie permet d'anticiper, permet d'identifier, d'analyser une scène et de gérer tout type de situation. Et nous développons donc une plateforme standard qui s'adapte à tout type d'engin mobile, du robot de manutention jusqu'au tracteur autonome. Et notre ambition, elle est claire, c'est faire sortir les robots des zones sécurisées pour les amener dans le monde réel. Et c'est de faire de l'autonomie un levier majeur pour une industrie plus agile, plus performante et plus sûre pour l'humain.
9: Alors, vous voulez sortir les robots des endroits sécurisés, mais alors Anthony Morel nous a déjà montré quelques robots qui pètent les plombs. Bon, vaut mieux pas être à côté quand même.
10: Il y a eu quelques accidents, c'est vrai, ça arrive.
9: Non, mais parfois c'est dangereux.
8: C'est tout l'intérêt de nos technologies. C'est vraiment la sûreté de fonctionnement, le fait que ce soit une IA embarquée qui soit certifiable, ouais. Donc qui respecte les exigences normatives et qui permette de garantir la sécurité.
10: Du coup, comment est-ce que ça fonctionne? Est-ce que c'est les mêmes technologies qu'on trouve par exemple dans les voitures autonomes? Est-ce que c'est des lidars? Est-ce que c'est des caméras embarquées? Le robot va littéralement voir et détecter une personne ou un obstacle. C'est quoi la valeur ajoutée de votre technologie?
8: Alors, c'est pas exactement la même technologie que dans les véhicules autonomes, où on est vraiment beaucoup sur de la vision. En tout cas, on est sur des technologies d'apprentissage profond. Nous, on est sur une technologie qu'on appelle d'IA neurosymbolique, mais essentiellement basée sur de l'IA symbolique, c'est-à-dire des modèles qui sont faits par l'homme, qui sont explicables et qui sont donc certifiables. C'est une grosse différence. Et après, au niveau des capteurs, notre force, c'est la perception multicapteur, c'est-à-dire qu'on est capable de fusionner n'importe quel type de capteur et garantir une plus grande robustesse.
10: Pour bien comprendre, juste par rapport aux robots qui existent aujourd'hui, parce qu'il y a déjà plein de robots dans les entrepôts, typiquement Amazon, Exotech, dont on parle souvent, hein, qui est un leader français dans ce domaine-là, ils sont déjà assez performants quand même, leurs robots. Ils sont conçus aussi pour ne pas taper dans les humains ou pas taper dans des étagères. C'est quoi la différence fondamentalement?
8: Alors, fondamentalement, les robots que vous venez de citer, en général, ils sont dans des zones sécurisées dans lesquelles il n'y a pas d'humains. Et parce qu'ils ne sont pas habilités à cohabiter avec les humains, ils ne répondent pas aux exigences normatives. Donc ça, c'est quand même une grosse différence.
9: Et vous allez vous pluguer, par exemple, sur Exotech? C'est-à-dire que vous allez ajouter sur les robots d'Exotech une brique qui dit « attention à l'humain ».
8: Eh ben, on va ajouter les capteurs qu'il faut, les algorithmes qu'il faut pour éventuellement.
9: Votre client, c'est Exotech, par exemple.
8: Notre client, c'est effectivement les fabricants de robots, donc Exotech. Nous, on fournit, voilà, cette brique logicielle de perception de l'environnement, perception sûre et navigation sûre.
11: Qui vient se greffer donc au robot. Vous parlez de.
8: Qui vient s'intégrer dans les robots.
11: D'interagir dans les zones non sécurisées, entre guillemets. Qu'est-ce que ça veut dire? Ça veut dire que, au lieu d'avoir des robots juste dans les entrepôts, par exemple, des magasins, des supermarchés, là, on va avoir des robots qui mettent des choses en rayon, par exemple?
8: Par exemple, qui peuvent aller dans n'importe quel type d'environnement, que ce soit en intérieur, effectivement, dans les bâtiments tertiaires, dans les hôpitaux, dans les gares, dans les aéroports, partout où on veut, et en extérieur aussi.
11: Et ça existe déjà? Vous avez déjà des cas d'usage qui sont en vie réelle?
8: Oui, tout à fait. On collabore avec une dizaine aujourd'hui d'acteurs de la robotique, donc des fabricants de robots, que ça soit en intérieur ou en extérieur.
10: Mais du coup, alors, ça prend quelle forme, les robots sur lesquels vous travaillez? C'est des robots comme dans les entrepôts, qui ressemblent en fait à des gros robots aspirateurs, mais en beaucoup plus gros? Ou est-ce que c'est les robots humanoïdes dont on parle beaucoup en ce moment?
9: Vous avez parlé de tracteurs tout à l'heure.
10: Tracteurs, c'est quoi? C'est des véhicules ou c'est vraiment des robots tels qu'on les voit dans les films?
8: En fait, on est complètement indépendant de la plateforme. plateforme robotique sur laquelle on va aller intégrer nos algorithmes.
9: Peu importe, en fait.
8: On peut aller sur... Alors, essentiellement, aujourd'hui, pour être clair, c'est des robots mobiles qui ont des roues, effectivement, parce que c'est ceux-là qui ont des applications, des cas d'usage concrets. Aujourd'hui, les humanoïdes, on les voit, mais on ne sait...
10: On en parle beaucoup quand même.
8: On en parle beaucoup, mais au niveau des cas d'usage, ça reste encore un peu énigmatique. Tandis que voilà, un robot de manutention, un tracteur, un robot de sécurité, d'inspection anti-incendie, il y en a des tas d'applications. Ouais. Beaucoup de la manutention, hein, c'est beaucoup de la manutention, petit, gros. Mais du coup, bah, de temps en temps, c'est des petits robots, de temps en temps, c'est des gros robots.
9: Levée de fonds prévue pour 2026. Vous cherchez combien?
8: Alors, on cherche au global à lever 1 million d'euros.
9: Et aujourd'hui, vous avez tout financé sur fonds propres ?
8: Aujourd'hui, partiellement sur fonds propres et sur tout un tas de dispositifs, un accompagnement des banques, de la BPI et puis des fonds propres, effectivement.
0: Voilà pour le pitch, la séquence des entrepreneurs à retrouver tous les matins dans Good Morning Business. Tout de suite, l'international, et on va parler d'énergie.
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0: Et ce matin, nous faisons donc le point sur l'inflation des énergies. La situation toujours bloquée au Moyen-Orient fait se redresser les prix. Le baril de Brent est de retour aux portes des 90 dollars. Même chose pour le gaz, autour des 60 euros du mégawatt-heure. Bonjour Jean-Pierre Favennec, merci d'être avec nous ce matin, expert en questions énergétiques, professeur à Paris Dauphine. Alors ces chiffres d'abord s'expliquent par la situation toujours compliquée au Moyen-Orient et à l'accord entre Téhéran et Washington sur le détroit d'Ormuz, qui se fait encore là au mois d'août attendre.
12: Oui, tout à fait. L'accord se fait attendre. On sait que les Pakistanais sont à la manœuvre, je dirais, et donc essaient de rapprocher les positions. Le grand problème actuellement, c'est toujours le fameux blocage du détroit d'Ormuz. Donc, le détroit ne laisse passer que peu de pétrole, et donc le pétrole remonte. On sait également qu'il y a quand même beaucoup de tensions. Les Américains menacent les Iraniens de leur faire payer les dégâts qu'il y a eu pendant certaines de leurs attaques. Les Iraniens, de leur côté, souhaitent donc avoir des compensations financières. Donc la situation est tendue, vous l'avez très bien expliqué. Donc on n'est pas encore tout à fait proche d'un accord. Et ça, évidemment, ça crée des tensions extrêmement importantes. D'une autre façon, il faut savoir que la situation, la guerre en Ukraine joue un rôle aussi extrêmement important, puisque les attaques ukrainiennes, on en parlait tout à l'heure, les attaques ukrainiennes donc créent beaucoup de dégâts en Russie, et en particulier, les Ukrainiens cherchent à détruire, ou au moins à détériorer considérablement, les installations énergétiques russes. Et en particulier les terminaux d'exportation. Les exportations russes de pétrole sont tombées à leur plus bas niveau. Donc on a une situation qui devient assez tendue. On a en fait une demande de pétrole qui reste relativement soutenue. On a donc une fourniture de pétrole qui est réduite du fait de la fermeture au moins partielle du détroit d'Ormuz, des problèmes qu'il y a avec le détroit de Bab el-Mandeb par où peut passer une partie du pétrole, et enfin à cause des exportations russes qui sont en diminution. Donc la situation est évidemment complexe et explique pourquoi le baril de Brent est remonté pratiquement à 90 dollars.
0: Et sur le gaz aussi, d'ailleurs en France, la Commission de régulation de l'énergie annonce que le tarif de référence du gaz va progresser de 5,6% au mois de septembre. 6 millions de ménages, on le disait un peu plus tôt dans cette émission, qui ont souscrit une offre indexée, sont donc concernés par ces augmentations de prix. C'est là encore un des marqueurs concrets de la situation pour l'heure inextricable à Ormuz.
12: Oui, tout à fait, puisque en fait une partie quand même du gaz, un important producteur de gaz, c'est le Qatar. Le Qatar, donc, pour le moment, ne peut pas exporter de gaz pour deux raisons. D'ailleurs, la première, c'est la fermeture des détroits d'Ormuz. La deuxième, c'est qu'il y a eu des dégâts importants sur les installations de liquéfaction et d'exportation de gaz. Donc, beaucoup de gaz manque sur le marché. On est à l'inverse dans une période où on commence à reconstituer en Europe les réserves pour l'hiver qui va venir. Donc, sur le marché et augmentation du prix.
0: Oui, avec des stocks effectivement européens qui sont au plus bas depuis 2009, alors que l'espoir d'une baisse de prix s'éloigne, étant donné que la situation est loin d'être résolue au Moyen-Orient. Est-ce qu'il faut s'en inquiéter, Jean-Pierre Favennec?
12: Écoutez, je crois que là, on n'a toujours pas de bilan très précis des dégâts qu'il y a eu dans le dans la guerre entre l'Iran, les États-Unis et Israël. Et c'est une question assez importante. J'en parlais tout à l'heure à propos des installations de liquéfaction du Qatar. Il faut savoir que le Qatar est quand même un très important exportateur de gaz. Donc, ces installations sont très abîmées. Elles prendront, dans certains cas, plusieurs mois, au moins plusieurs années peut-être, pour être remises en état. Donc il y a là un manque de gaz sur le marché et donc on ne sait pas, de la même façon d'ailleurs, on ne sait pas très bien l'état des installations pétrolières ou même gazières dans les autres états du Golfe. Donc à la fois fermeture du détroit et d'autre part détérioration des installations de production de toutes ces énergies dans le Golfe, ça crée des situations de tension qui se répercutent à la fois sur le prix du pétrole et bien entendu sur le prix du gaz. Et là on peut... Est-ce qu'il y a beaucoup d'inquiétudes à avoir? Je ne le sais pas. On a très bien, je reviens sur la crise en Ukraine il y a maintenant 4 ans. En fait, on a eu une situation très très difficile pendant un an, à partir de février 2022, jusque, on va dire, à la fin de l'année. On a eu des prix extraordinairement élevés. Là, pour le moment, on reste dans une situation un peu plus calme. Et je rappellerai simplement qu'en 2022, finalement, on avait réussi à s'en sortir relativement rapidement compte tenu des circonstances. Là, on peut être un peu inquiet actuellement, considérer qu'il y a des tensions, mais qu'on arrivera sans doute à s'en sortir sans trop de difficultés, ne serait-ce que par une diminution des consommations comme on l'a eu en 2022.
0: Avec un autre paramètre, peut-être cette fois-ci Jean-Pierre Favennec, c'est que le monde entier en réalité a besoin de gaz, notamment la Chine, hein, qui en importe beaucoup depuis le Moyen-Orient et qui est prêt à mettre le prix fort pour acheter du gaz. On va donc devoir se battre peut-être pour remplir les réserves.
12: Oui, tout à fait. La Chine consomme beaucoup de gaz. Alors, la Chine a la possibilité d'importer du gaz depuis la Russie, depuis les États d'Asie centrale, hein, depuis le Turkménistan et depuis le Kazakhstan en particulier. Donc, il y a des alternatives. Mais la Chine est l'un des grands consommateurs du gaz qatari dont on parlait tout à l'heure. Et donc, la Chine, pour le gaz comme pour le pétrole d'ailleurs, va faire feu de tout bois, si je peux me permettre cette expression, pour trouver des ressources énergétiques un peu partout dans le monde. Et là, bien entendu, il va y avoir compétition avec les Européens qui sont, avec la Chine, les Chinois, les grands importateurs de combustibles fossiles en particulier. Certes, il faut diminuer les consommations de combustibles fossiles pour faire face à l'effet de serre, mais on n'est pas encore tout à fait dans la perspective d'une diminution forte de ces consommations. Donc, grosse consommation d'énergie fossile à la fois par la Chine et par l'Europe, et donc compétition pour avoir des ressources qui sont en diminution, une fois de plus, du fait de la guerre au Moyen-Orient et également du fait de la situation en Ukraine.
0: Pour terminer sur le point du gaz, on reste quand même pour l'instant à des niveaux moins inquiétants qu'au début de la guerre en Ukraine dont vous parliez tout à l'heure. Jean-Pierre Favennec, pourtant on l'expliquait hein, dans le journal de 7h, il y aura probablement cette fois-ci pas de bouclier tarifaire pour les particuliers. Et donc même si le prix du gaz s'envole moins fortement que pendant le début de la guerre en Ukraine, la facture risque donc d'être quand même salée hein, pour les consommateurs français cet hiver.
12: Oui, vous avez parfaitement raison. De toute façon, le gouvernement, mais la France n'a absolument pas les moyens de remettre en place le bouclier tarifaire qui avait coûté des milliards et des milliards d'euros. C'était une bonne chose pour les consommateurs, mais ça explique aussi l'état des déficits français, l'état de la dette française. Donc, on ne pourra pas faire grand-chose. D'ailleurs, on a une élection présidentielle maintenant dans 8 mois, et tous ces problèmes-là devront être traités par les futurs candidats. Et on peut espérer que l'élection présidentielle permettra de trouver des solutions qui risquent d'être douloureuse dans certains cas. Enfin, ça sera de toute façon après l'hiver, donc je pense que la crise du gaz, si crise il y a, sera passée, mais on va effectivement vers des situations difficiles, plus difficiles pour les consommateurs effectivement que la situation qui a eu lieu il y a 4 ans, parce que le bouclier tarifaire, on ne peut pas le remettre en place.
0: Un grand merci pour votre analyse et votre disponibilité avec nous ce matin. Jean-Pierre Favennec, expert en questions énergétiques, professeur à Paris Dauphine. C'est l'heure du grand format de la rédaction.
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0: Et cet été, nous vous faisons revivre les grands moments de l'actualité à travers nos reportages. Ce matin, nous vous emmenons sur la Côte d'Azur, au Pôle Alpha, le nouveau hub d'excellence de la première technopole d'Europe, Sophia Antipolis, à Nice, un site dédié à l'intelligence artificielle et à l'entrepreneuriat. Reportage signé Alexandra Paget.
2: C'est ici que Renault a conçu sa nouvelle R5 Alpha avec ses 8 500 m² flambant neuf, imaginée par Elisabeth de Porzamparc, représente l'avenir de la Silicon Valley à la française. Sophia Antipolis a d'ailleurs été créée en 1969, au même moment que sa grande sœur californienne, et réalise aujourd'hui 8 milliards d'euros de chiffre d'affaires. François Clergeau en dirige le développement et fait pousser des start-up à la pointe de l'innovation dans la cybersécurité, l'IA générative ou la santé.
13: Sophia Antipolis, c'est 2700 entreprises, c'est plus de 46 ou 47 000 jobs, c'est plus de 7 ou 8 000 étudiants et pareil 5 ou 6 000 chercheurs. On a plus d'une soixantaine de startups, 4 incubateurs, une école d'ingénieurs avec son IA Center. On a une maison de l'IA qui fait de l'acculturation scientifique. En fait, c'est un centre R&D à ciel ouvert.
2: Et c'est bien cette émulation hors du commun et cette puissance de frappe qu'a trouvé ici Mathieu Mérian, créateur de Somanity, la startup à l'origine d'un exosquelette abordable destiné à remplacer le fauteuil roulant. Incubé à Sophia Antipolis, vient d'emménager au pôle Alpha, elle est déjà rentable.
14: On a une partie hardware constituée des moteurs, des supports et une partie software qui est une partie prédominante chez nous puisqu'on a une grosse dimension d'intelligence artificielle puisqu'elle va s'adapter sur des maladies neurodégénératives à l'évolution de la maladie du patient pour pouvoir le suivre au cours de la maladie sans avoir à changer ou re-régler l'exosquelette. On est en train de s'internationaliser et nous, Sophia, pour nous, était le plus naturel puisqu'en fait, un peu la création de Sophia, c'est Humanity for Good et Tech for Humanity. Et nous, on fait de la tech pour l'humanité, pour aider les gens.
2: Une philosophie qui porte également cœur net l'idée, une nouvelle biométrie cardiaque à partir d'IA qui permette de reconnaître quelqu'un à ses battements de cœur. Fini mot de passe, reconnaissance faciale, digitale, etc. Benjamin Vigneault essaie avec sa start-up de valoriser ses travaux de recherche.
15: On est en train d'essayer difficilement d'intégrer ça dans une montre connectée. Effectivement, elle est un peu grosse et moche, c'est normal. C'est un prototype industriel. En fait, on a un capteur exactement le même capteur que celui que vous allez retrouver à l'hôpital qui vous prend votre saturation en oxygène, qui nous permet en fait de remonter au battement de cœur. C'est ce signal complet qui va nous permettre de reconnaître la personne.
2: Le plus du pôle Alpha pour lui, son écosystème.
15: On a d'autres startups, on n'est pas tout seul. On a une école de recherche qui est en bas, on a du coup les pôles de compétitivité. Ça nous permet justement de pouvoir rencontrer du monde, de pouvoir monter des projets collaboratifs quand on peut, quand on a les finances, etc.
2: Chacune des 63 startups hébergées au pôle Alpha peut y rester 3 ans. Sous le regard des centres de R&D de Thales, Orange, IBM ou Accenture, entre autres, des industriels à l'affût des technologies développées par ces pépites, au capital desquelles il leur arrive d'entrer.
0: Voilà pour le grand format de la rédaction. Restez avec nous dans un instant, le journal de 7h30. On parlera de l'éclipse ce soir qui inquiète les énergéticiens. Figurez-vous, au Royaume-Uni, on lance une alerte. Vous verrez pourquoi. À tout de suite.
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0: Il est 7h30, soyez les bienvenus si vous nous rejoignez dans Good Morning Business. Dans cette édition, nous allons revenir sur les entreprises face au risque d'incendie. Des résultats d'entreprises aussi à venir aujourd'hui dans les entreprises technologiques chinoises. Mais d'abord, vous n'avez pas pu passer à côté de cette information. Ce soir, entre 19h et 21h30, aura lieu l'éclipse solaire, un événement qui fait aussi le bonheur des hôteliers au nord de l'Espagne et en Islande. Notamment, elle sera totale. Les professionnels du tourisme enregistrent là-bas de fortes augmentations de réservations, un vrai plus dans une saison marquée par les intempéries. Alexandra Paget.
2: Jusqu'à 76% d'augmentation de réservations et 85% de hausse des tarifs en Espagne, dans les Asturies ou à Palma ou Valence, zone offrant la meilleure visibilité du phénomène. En Islande, la fréquentation double sur 3 jours selon les données diffusées par la plateforme de gestion des revenus SeatMinder. L'étude qui compare la période du 10 au 12 août 2026 avec les mêmes dates l'année dernière révèle que les voyageurs ont avancé leurs réservations et concentré leurs déplacements sur des séjours plus court autour de l'éclipse. Le phénomène devrait générer autour d'1 milliard de chiffres d'affaires supplémentaires en 3 ou 4 jours dans les régions espagnoles et islandaises d'habitude beaucoup moins fréquentées. Un coup de pouce bienvenu alors que la péninsule ibérique connaît cette année une légère baisse de fréquentation et alors que le mois de juillet a été un peu partout en Europe marqué par les incendies et les canicules et donc par des évacuations et des annulations de dernière minute.
0: Et si l'éclipse solaire de ce soir fait déjà le bonheur donc des hôteliers mais aussi des vendeurs de lunettes, elle peut par contre effrayer certains fournisseurs d'énergie. C'est le cas au Royaume-Uni, où le leader Octopus Energy appelle ses consommateurs à la vigilance. En effet, selon le Guardian, il exhorte ses clients à ne pas faire fonctionner les lave-vaisselle et les machines à laver entre 18h et 20h. Cette éclipse devrait interrompre la production d'énergie solaire. Au total, elle devrait ce soir entraîner une perte de 9,7 gigawatts de production d'électricité à travers l'Europe. De quoi accentuer, selon les analystes de RBC Capital Market, la pression sur le réseau électrique déjà sous tension. Dans le même temps, vous en parlez tout à l'heure, c'est le prix du gaz qui a quasiment doublé depuis le début de la crise au Moyen-Orient. Pour certains industriels, les prix sont désormais trop élevés pour produire dans des conditions rentables. Certains sont donc contraints de ralentir leur production. C'est le cas de la raffinerie d'aluminium Alunorte au Brésil. Valentine Adbi.
3: Dans le nord du Brésil, la plus grande raffinerie d'alumine au monde hors de Chine tourne au ralenti. Sa production est réduite de moitié alors qu'elle peut habituellement produire plus de 6 millions de tonnes par an. Pour transformer la bauxine en alumine, il faut énormément de chaleur puisque sa production est très gourmande en énergie et notamment en gaz. Mais avec l'envolée des prix, le propriétaire norvégien de l'usine explique qu'il n'arrive plus à assurer la rentabilité de la raffinerie. Il a donc pris la décision de réduire la cadence jusqu'à ce que l'approvisionnement en gaz revienne à la normale. Cela pourrait lui coûter entre 65 et 86 millions d'euros au troisième trimestre. Dans cette industrie de l'aluminium, plusieurs fonderies du Golfe ont déjà été touchées par le conflit avec l'Iran et a réduit les capacités disponibles. Une situation qui pourrait avoir des répercussions sur de nombreux secteurs qui dépendent de l'aluminium, comme la construction, l'automobile ou encore l'aéronautique.
0: La canicule est de retour en France, jusqu'à 40 degrés attendus aujourd'hui et demain dans certaines régions. 78 départements sont placés en vigilance orange. Paul Valeur, malgré les fortes chaleurs et les incendies, les entreprises françaises hors agriculture sont encore peu affectées pour le moment. C'est ce qui ressort en tout cas de l'enquête mensuelle de conjoncture de la Banque de France qui a été menée auprès de 1500 entreprises.
4: Oui, 0,2% de croissance prévue au troisième trimestre. Un chiffre dans la continuité du trimestre précédent, car si l'activité a légèrement ralenti le mois dernier, notamment dans la restauration et les loisirs qui ont été pénalisés par les fortes chaleurs, les dirigeants anticipent une légère amélioration ce mois-ci. La météo inédite fait bondir les demandes de travaux d'aménagement comme la climatisation, tandis qu'un rebond est espéré dans le bâtiment après le coup d'arrêt de nouveaux chantiers, justement le mois dernier. Même chose du côté des industriels. Si la production est portée par les branches technologiques, d'énergie et de défense, le secteur du textile et de l'habillement attend par exemple une progression après les mauvaises ventes lors des soldes de juin.
0: Autre bon signal, Paul, les hausses de prix des matières premières et des prix de vente qui se sont atténuées le mois dernier.
4: Oui, elles restent globalement contenues. Les baisses sont plus signalées que les hausses dans l'hébergement restauration, par exemple. Dans les services, les augmentations franches se concentrent notamment et surtout dans l'édition, les services d'information et les transports. Les dirigeants d'entreprise n'anticipent pas de nouvelles hausses pour ce mois-ci. Une bonne nouvelle, alors que plus d'un tiers des entreprises disent avoir relevé leur prix au moins une fois entre mars et le mois dernier, contre seulement 20% habituellement.
0: Et puis dans un peu plus de 5 minutes, nous serons avec Pierre Pelouzet, le médiateur national des entreprises, pour voir avec lui quels sont les dispositifs et les recours pour les entreprises les plus touchées justement par ces vagues de chaleur, ces incendies, ces canicules. L'été qui s'annonce aussi compliqué pour MaPrimeRénov', entre la fin des subventions pour la plupart des travaux dès le 1er septembre et la maintenance du site jusqu'à lundi prochain, la rénovation des logements risque d'accumuler toujours plus de retard et la fin du mois d'août pourrait générer un nouvel embouteillage dans les demandes d'aide. Marie Cœur de Roy.
5: Le compte à rebours a commencé pour ceux qui souhaitent uniquement isoler leur toiture ou leur comble ou ceux qui s'apprêtent à changer leur fenêtre. À partir du mardi 1er septembre, ces travaux, s'ils ne sont pas réalisés dans le cadre d'une rénovation globale, ne seront plus subventionnés par MaPrimeRénov'. Or, ce sont les plus plébiscités par les Français. Plus de 68 000 demandes d'aide en la matière ont été enregistrées par l'Agence nationale de l'habitat au premier semestre, contre 20 000 dossiers de rénovation globale. Ces demandes pour des travaux d'ampleur en baisse de près de 80% sur un an, se sont littéralement effondrés depuis la réduction des aides, d'où l'engouement pour ce qu'on appelle les monogestes et un vrai risque d'embouteillage sur la fin août, d'autant qu'avec la maintenance de la plateforme, le guichet de MaPrimeRénov' ne rouvrira que lundi prochain. Il ne reste donc en réalité plus que 2 semaines pour tenter de déposer un dossier avant l'échéance de la rentrée.
0: Dans l'actualité des entreprises, encore une journée intense autour de la tech chinoise. Tencent va publier ses résultats au milieu de journée avant l'ouverture de Wall Street. Cette nuit, c'est Alibaba qui accélère dans le développement de data center. Etienne Braque, Alibaba Cloud, qui est désormais capable de monter un site de data center en 3 mois.
6: Oui, en 100 jours. C'est ce que rapporte cette nuit la presse chinoise. C'est quand même une révolution. Il y a quelques mois de ça, ils mettaient 6 à 12 mois pour construire des sites de data center. Aujourd'hui, ils le font donc en moins de 100 jours. Pourquoi ? Parce qu'en fait, ils utilisent des containers. Et donc, en fait, ils arrivent à faire des sites totalement modulaires qui arrivent un petit peu clé en main et qui sont assemblés sous forme de Lego. Donc, vous avez des containers dans lesquels il y a des systèmes de refroidissement, d'autres où il y a des systèmes électriques et puis, bien sûr, toutes les fameuses GPU, les cartes graphiques pour tourner l'intelligence artificielle. Donc on est vraiment sur un tournant pour Cube 5, c'est cette solution qui a d'ailleurs eu le tampon de la part de l'Union Européenne en termes de certification. Donc on va pouvoir avoir des sites Cube 5 dans les prochains mois, que ce soit en France mais également en Allemagne. Il y a des projets qui sont en cours à ce sujet. Tencent donc, qui va publier ses résultats aujourd'hui, ça sera en milieu de journée. Et puis dans le même temps, ces dernières heures, il y a eu beaucoup d'actualités autour de Unitree. Vous savez, c'est cette fameuse start-up qui fabrique des robots humanoïdes. C'est une société qui a été créée il y a 10 ans. Au départ, c'était des robots quadrupèdes, un petit peu des robots chiens à 4 pattes. Et puis alors depuis, ils ont fait des progrès considérables, au point même qu'encore cette année, ils ont gagné un record du monde sur des courses à 400 mètres, à 1500 mètres, 10 mètres par seconde quand même pour ces robots qui ont 2 jambes. Ce ne sont pas des robots à 4 jambes. Et donc là, vous avez eu hier une information qui évoque que la partie réservée aux particuliers a été sursouscrite plus de 8000 fois pour cette introduction en bourse. Alors ça ne va pas se faire bien sûr aux États-Unis. Ça va se faire en Chine, à Shanghai, sur le Star Market. C'est un petit peu l'équivalent du Nasdaq chinois. La première séance est attendue la semaine prochaine. Ça sera le 20 août pour cette première séance de Unitree à Shanghai. Un groupe qui lève quand même l'équivalent de 800 millions de dollars. Donc c'est quand même un montant assez conséquent pour pouvoir continuer à s'exporter. Société qui est rentable. C'est quand même pas le cas de toutes les startups chinoises qui sont rentrées en bourse depuis le début de l'année.
0: Et nous suivrons ça bien sûr attentivement avec vous, Etienne Braque, sur BFM Business. Et puis l'intelligence artificielle chinoise aussi qui casse les prix et cela pousse les acteurs américains à suivre la tendance face à DeepSeek ou Alibaba dont nous venons de parler. OpenAI, Anthropic ou XAI sont forcés de revoir leurs tarifs à la baisse. Une bonne nouvelle pour les utilisateurs, mais une mauvaise pour la rentabilité du secteur aux États-Unis. Clara Bidot.
11: La forme la moins chère d'IA se trouvera à l'avenir en Chine. C'est la conviction du patron du système d'exploitation chinois LobHub. DeepSeek, Alibaba, mais aussi Moonshot AI, les acteurs locaux du secteur proposent des modèles toujours plus performants, capables de rivaliser avec les références américaines pour une fraction de leur prix. De quoi pousser les États-Unis à aller dans la même direction, selon ce patron chinois. De fait, OpenAI a réduit de 80% le tarif de son modèle Luna. Anthropic propose une alternative à moitié prix. et XAI a également cassé certains tarifs de Grok. Si les prix baissent aussi vite, c'est d'abord grâce aux progrès technologiques. Les modèles deviennent plus efficaces et moins coûteux à faire fonctionner. Derrière cette baisse se joue bien sûr une bataille pour les parts de marché, attirer le plus d'utilisateurs possible aujourd'hui pour tenter de s'imposer demain. Mais cela complique encore un peu plus la quête de rentabilité des géants américains du secteur qui investissent des sommes faramineuses dans le développement de l'IA.
0: Et à noter que l'assistant IA de Google, Gemini, vient de franchir le milliard d'utilisateurs. Sundar Pichai, son PDG, se félicite que Gemini soit le produit de Google à la croissance la plus rapide de tous les temps. Fin juillet, OpenAI avait aussi revendiqué un milliard d'utilisateurs actifs pour l'ensemble de ses interfaces. 7h40, la bourse. Et Étienne, l'once d'or rebondit vers un sommet de 10 semaines ce matin.
6: Au-delà des 4 400 $ ce matin pour une once d'or, il faut dire que toutes les raisons sont réunies pour que l'once progresse, que ce soit les tensions en Iran, des indices boursiers au plus haut, des questions bien sûr sur l'intelligence artificielle, on en parlait hier avec donc ces financements circulaires, hein, avec notamment Nvidia. Et puis surtout, un élément très important qui est ressorti cette nuit, c'est la banque centrale chinoise qui continue d'acheter très massivement de l'or. Il faut voir qu'ils ont acheté 20 tonnes d'or au mois de juillet et ils ont déjà acheté 15 tonnes d'or au mois de juin. On est vraiment sur une accélération massive des achats d'or de la part de la Banque Centrale Chinoise. On est sur des plus hauts de 2023 en termes d'intensité. Donc ça, il ne faut pas oublier quand même que les banques centrales qui achètent massivement de l'or afin de détenir moins de dollars, hein, des banques centrales qui se dédollarisent, eh bien c'est un mouvement important sur l'or et ça explique notamment la reprise de l'or ces dernières semaines. Une once qui a quand même repris plus de 10% depuis la fin du mois de juillet. Donc on est quand même sur un mouvement assez significatif. On est passé en ligne droite de 4 000 $ à plus de 4 400 $ ce matin pour ces 31 grammes d'or, avec une inquiétude également en ce qui concerne bien sûr l'inflation américaine. On aura des éléments de réponse cet après-midi, donc ça a peut-être un petit peu bougé sur l'or. Idem du côté des indices américains. Hier soir, c'était un petit peu calme plat avant cet indicateur qui sera publié à 14h30. Le Dow Jones a perdu 0,3%. Idem pour le S&P 500 quand le Nasdaq a perdu 0,6%. Beaucoup d'actualités autour de la tech chinoise, mais aussi autour de la tech américaine, puisque hier, c'est CoreWaves qui a gagné 14% après la publication de ses résultats. Des résultats largement au-delà des attentes tirées par les dépenses liées à l'intelligence artificielle. Idem pour Supermicrocomputer, plus 7%. Et puis aujourd'hui, il faudra suivre Cisco qui a publié ses résultats. Idem pour Cerebras.
0: Merci Étienne Braque. Dans un instant, le grand entretien, nous serons avec Pierre Pelouzet, médiateur national des entreprises qui assiste les entreprises, notamment touchées par les incendies. À tout de suite.
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0: Et c'est reparti pour une énième vague de chaleur en Europe et en France, jusqu'à 40 degrés attendus dès aujourd'hui dans certaines régions. 78 départements placés en vigilance orange. De quoi remettre un peu la pression sur les entreprises qui ont parfois dû faire face à des baisses d'activité, notamment avec les incendies. Nous sommes ce matin pour en parler avec Pierre Pelouzet. Bonjour, merci d'avoir répondu à l'appel de BFM Business. Je rappelle que vous êtes médiateur national des entreprises. Pierre Pelouzet, une fois encore, vous êtes prêt à intervenir auprès des entreprises les plus exposées qui, quand même pour la plupart d'entre elles, dans certaines régions en tout cas ces dernières semaines, ont beaucoup souffert.
7: Oui, bonjour. Effectivement, il y a eu des entreprises qui ont beaucoup souffert, notamment à cause des incendies, mais pas que. Je crois que vous avez parlé aussi des conséquences du détroit d'Ormuz un petit peu plus tôt. Il y a des entreprises fragilisées. Alors, pour les entreprises qui ont connu des difficultés à cause des incendies, bien sûr, les premiers recours pour celles qui ont été endommagées, c'est les assurances. Bien sûr, ensuite, on va pouvoir utiliser l'activité partielle pour celles qui ne peuvent pas travailler. Je pense aussi à des aides comme les décalages possibles des URSSAF, les décalages des impôts. Mais ça n'est pas tout, parce qu'une entreprise, c'est principalement des clients et des fournisseurs, et c'est aussi des bailleurs pour celles qui louent leur fonds de commerce. Et c'est là où la médiation des entreprises joue un rôle. Nous, on est là pour accompagner, aider un dialogue entre ces acteurs économiques quand ils n'arrivent pas à se parler spontanément.
0: Vous avez déjà été beaucoup sollicité à ces sujets-là depuis le début de l'été ?
7: Alors, pas encore sur les sujets des incendies. Comme je le disais, probablement la priorité n'est pas celle-là et je le comprends tout à fait. C'est un petit peu plus tard quand on reprend l'activité et que, bon, normalement, il y a une forme de solidarité qui doit avoir lieu. Je pense que, par exemple, les bailleurs doivent comprendre que si le local que vous louez n'a pas pu être utilisé, il faut peut-être étaler, voire même annuler certains loyers. Mais ça n'est pas forcément naturel. Les fournisseurs peuvent comprendre que vous n'avez pas pu payer la marchandise ou les biens que vous leur avez achetés. Mais là aussi, ça n'est pas forcément naturel. De la même manière, quand vous êtes un industriel ou que vous travaillez dans le B2B, des clients peuvent retarder des paiements alors que vous avez besoin de cet argent. C'est là où nous allons entrer en jeu, c'est là où petit à petit on va voir arriver des médiations, on le voit après chaque crise, donc dans les semaines qui viennent et probablement dès la rentrée, on va avoir des entreprises qui vont nous dire, voilà, j'essaie de négocier avec mon bailleur, mais je n'arrive pas à trouver un terrain d'entente, je vous saisis pour que vous nous aidiez. J'essaie de négocier avec mon fournisseur, mais on n'arrive pas à trouver un terrain d'entente, c'est là que je vous saisis, etc., etc. C'est pour ça que la médiation est là, pour aider à fluidifier ce dialogue, trouver une sortie par le haut et aider un petit peu cette solidarité qui devrait être naturelle, mais qui malheureusement n'est pas toujours.
0: Oui, parce que tout l'enjeu, Pierre Pelouzet, est aussi d'alléger la trésorerie pour éviter la catastrophe, et donc c'est pour ça qu'il ne faut pas s'y prendre au dernier moment.
7: Exactement. La clé, le nœud, comme toujours, c'est la trésorerie. Vous pouvez avoir un flot d'affaires qui arrive, mais s'il n'y a plus d'argent dans les caisses, malheureusement, l'entreprise s'arrête. C'est pour ça qu'un de mes combats, c'est bien entendu les délais de paiement. Vous le savez, sur BFM Business, je viens régulièrement en parler. On a notamment l'été. L'été, on a un espèce de trou noir des paiements. Pour une raison complètement stupide, les gens partent en vacances. Alors, vous allez dire, c'est merveilleux, les gens partent en vacances. Mais quand les gens sont en vacances, surtout dans les grandes entreprises, dans les grandes administrations, qu'est-ce qu'ils font? Ils oublient d'appuyer sur le bouton qui fait qu'une facture se débloque. Et on a aujourd'hui des milliers, voire des millions d'entreprises en France qui attendent un paiement, qui attendent la trésorerie, qui attendent cet argent. Et cet argent se retrouve coincé juste parce que les gens sont en vacances. Donc tous les ans, je pousse un cri d'alerte à ce niveau-là, pas seulement pour les entreprises qui ont connu des difficultés, mais pour toutes les entreprises, pour les grandes entreprises, pour les grandes administrations. Pensez à régler les factures, même pendant le mois d'août. Si vous partez en vacances, tant mieux pour vous, mais prévoyez que quelqu'un vous remplace pour débloquer les factures et faire en sorte qu'on n'ait pas un mois de retard sur les paiements, parce qu'un mois de retard, c'est des milliards d'euros qui restent dans les caisses des grands groupes ou des grandes administrations et qui ne sont pas dans les caisses des PME et des TPE.
0: Et conserver donc l'activité comptable au mois d'août. Donc, c'est le message que vous passez aussi ce matin, Pierre Pelouzet. Avec ce constat que l'on fait tous les ans, ce sont les services publics et les grandes entreprises qui restent les mauvais payeurs, alors que ce sont elles qui ont quand même les plus grosses trésoreries.
7: Et oui, malheureusement, on est toujours éternellement, c'est un combat, comme je le disais, que je mène depuis des années sur les délais de paiement, on est toujours dans un rapport de force. C'est plus facile pour une grande entreprise de ne pas payer une petite que pour une petite de ne pas payer une grande. Si vous ne payez pas votre facture d'électricité ou de carburant ou autre, vous savez ce qui va arriver, on va vous couper les vivres. Alors que si une grande entreprise ne paye pas un petit fournisseur, en général, il ne se passe rien. Donc, on se permet d'attendre une semaine, 15 jours, 3 semaines. Aujourd'hui, il faut savoir qu'il y a 14 jours de retard de paiement en moyenne en France de la part des grandes entreprises. 14 jours de retard de paiement, le calcul est assez simple, c'est 14 milliards d'euros qui sont dans les caisses des grands comptes au lieu d'être dans les caisses des PME-TPE. Vous imaginez, en période de difficulté, après tout ce qu'on a vécu, les différentes crises, je parlais du détroit d'Hormuz tout à l'heure, les incendies, le besoin que les petites entreprises peuvent avoir de ces 14 milliards, il est incroyable. Donc oui, je repasse encore une fois ce message, mais il est tellement important. Faites en sorte que cet argent soit payé, en particulier au mois d'août. N'ayons pas ce syndrome qu'on retrouve tous les ans. Nous, on a tous les ans, en septembre, des centaines, voire des milliers de médiations qui arrivent sur ces retards de paiement du mois d'août. J'aimerais bien qu'on puisse l'éviter cette année.
0: Avec donc les incendies, mais aussi Hormuz, que vous rappeliez à juste titre, Pierre Pelouzet, et l'incertitude sur l'énergie, on en parlait dans cette édition, autour du pétrole et du gaz, donc ils sont repartis à la hausse, on y est particulièrement sensible et vigilant. Merci beaucoup d'avoir été avec nous ce matin, Pierre Pelouzet.
7: Merci à vous.
0: Médiateur national des entreprises. 7h51, votre rendez-vous international.
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0: Et tout au long de l'été, dans Good Morning Business, nous vous proposons de revenir avec nos journalistes spécialistes des questions géopolitiques sur les faits marquants de l'année. Ce matin, cette question, après l'Ukraine, jusqu'où Vladimir Poutine est-il prêt à tester les nerfs des Européens et de l'OTAN? Plusieurs points chauds du flanc oriental sont désormais sous très haute surveillance. Annalisa Capellini et Mathieu Jolivet nous expliquent ce matin pourquoi ces quelques kilomètres de territoire à l'est de l'Europe pourraient devenir des zones de confrontation majeure avec la Russie.
12: Mathieu, on revient aujourd'hui sur un point géographique chaud où Vladimir Poutine est déjà en train de tester les nerfs de l'Europe et de l'OTAN.
13: Oui, il s'agit de Narva, c'est une petite ville estonienne qui est à la frontière russe, qui a une majorité russophone, hein, héritée de l'Empire soviétique et qui a été cette année la cible d'une campagne russe de déstabilisation. Des comptes russes sur Telegram en mars dernier ont fait émerger l'idée d'une nouvelle république de Narva avec son propre drapeau, ses armes, son blason, bref, un objectif indépendantiste pour cette ville estonienne. Aujourd'hui, l'Estonie a renforcé sa sécurité. Le pont de l'amitié, hein, qui relie l'Estonie à la Russie et qu'on pouvait franchir à pied, eh bien, il est désormais encadré par des barbelés, des barrières anti-chars. Narva, elle fait partie en fait de ces villes qui ont une attache très forte avec la Russie et Moscou en joue. Historiquement, il y a une vague migratoire russe qui est venue dans la région après la Seconde Guerre mondiale, hein, attirée par la forte industrialisation. Et puis après l'indépendance de l'Estonie, c'était en 91, il y a une majorité de cette population russophone qui est restée en Estonie. Et aujourd'hui, à Narva, c'est pour ça qu'une grande majorité de la population parle russe. À Narva, on voit que les Estoniens durcissent le ton depuis l'année dernière. Là-bas, l'école passe à l'estonien et une partie des résidents russes a perdu le droit de vote aux élections municipales.
12: Ce qui inquiète les Européens dans ce narratif russe autour de Narva, c'est que la Russie a déjà utilisé ce même discours de ces régions à majorité russophone. En fait, c'est ce même discours qui avait précédé l'invasion russe en Crimée et dans le Donbass. Donc c'est pour ça aussi que cette ville estonienne de Narva est si importante pour l'OTAN. L'OTAN qui d'ailleurs a renforcé sa présence militaire sur son flanc oriental depuis l'annexion de la Crimée en 2014. Et l'OTAN qui a installé en Estonie un bataillon dirigé par le Royaume-Uni depuis 2017. Sa présence a encore été augmentée depuis la guerre en Ukraine. De son côté, l'Estonie a acté la création en 2027 d'une nouvelle base militaire avec plus de 200 soldats et des alliés. Donc oui, on peut dire aujourd'hui que l'Alliance Atlantique surveille vraiment Narva comme le lait sur le feu. Ça fait vraiment partie aujourd'hui des points chauds à sécuriser autour de la Baltique.
13: Et surtout qu'il y a des signaux assez inquiétants qui se multiplient, analyse Vladimir Poutine vient par exemple de signer au printemps dernier une loi qui l'autorise à déployer son armée dans des pays étrangers pour protéger ses citoyens russes qui seraient menacés, qui seraient résidents. Les législateurs de la Douma disent vouloir lutter contre une russophobie galopante à l'étranger. Forcément, en ligne de mire du Kremlin, tu as les pays baltes, où la population russophone, on en a parlé, est très forte. Et de leur côté, la Lettonie, la Lituanie et l'Estonie accusent Moscou d'entretenir délibérément ce discours de persécution pour mieux justifier de possibles futures annexions.
12: Il y a un autre point chaud à surveiller. C'est le corridor de Suwalki. Alors peut-être que ça ne vous parle pas, mais c'est vraiment à surveiller dans les prochaines années parce que c'est une bande de territoire d'environ 65 km qui relie Kaliningrad à la Biélorussie. Et en fait, si la Russie arrivait à s'emparer de ce corridor, eh bien les États baltes, donc la Lituanie, la Lettonie et l'Estonie, se retrouveraient complètement coupée du reste de l'Europe. Pourquoi s'inquiètent autant les Européens ? Parce que en 2025, la Russie avait mené un exercice militaire XXL, un exercice nommé Zapad, conjointement avec la Biélorussie. Eh bien, cet exercice avait été interprété par les Polonais comme une simulation de prise de contrôle du corridor de Suwalki par les Russes.
0: Voilà les chroniques de l'été de l'Ordre du Monde à retrouver sur la chaîne YouTube de BFM Business et en podcast sur toutes les plateformes. On marque une pause, on se retrouve dans un tout petit instant pour le journal de 8 heures. On viendra sur ce nouveau procès contre Meta qui s'ouvre en Californie, un géant américain qui risque une condamnation qui pourrait se chiffrer en milliers de milliards de dollars. Notre correspondant à Washington nous explique ça dans un instant.
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17: Bonjour, toute la France en vigilance jaune et surtout orange canicule à l'exception de trois territoires. Il s'agit de la Somme, du Nord ainsi que du Pas-de-Calais. Alors, ça ne veut pas dire qu'il ne va pas faire chaud sur ces zones, mais on n'atteint pas pour le moment des seuils de très forte chaleur de façon généralisée. Sinon, c'est du orange. Si vous êtes avec nous sur BFM Business côté télévision, orange entre Bretagne et Corse, entre Haute-Garonne et bassin parisien, en englobant la Normandie, le centre-ouest, le centre-est. Situation une nouvelle fois sérieuse et tout à fait remarquable. Cinquième canicule confirmée en France. Ce matin, plein soleil sur l'ensemble de nos régions. Quelques bancs de brume ou de brouillard vers les plaines du sud-ouest. Et dans l'après-midi, nouvelle évolution orageuse à prévoir. Vers les Pyrénées, les Alpes ainsi que la Corse, ce sera moins sérieux a priori vers les Cévennes, vers la partie sud du Massif central, avec simplement une averse. On n'exclut pas tout à fait évidemment un risque d'orage. Les températures ce matin, alors, ce sont les conséquences d'une nuit extrêmement douce, chaude par endroits. On a déjà du 22-23 degrés au plus frais dans le pays nantais, 22 pour Orléans ou encore pour Bourges, 26 degrés dans la région de Nice. Et cet après-midi, ça s'envole, on se rapprochera localement des 40.
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0: Il est bientôt 8h, bienvenue si vous nous rejoignez dans votre matinale écho. Au programme de ce mercredi 12 août, un nouveau procès à haut risque s'ouvre pour Meta en Californie. Le géant américain est poursuivi pour avoir volontairement provoqué des addictions aux réseaux sociaux. Le groupe risque une sanction financière stratosphérique, on parle de milliers de milliards de dollars. On appelle notre correspondant à Washington dès le début du journal. Dans cette édition aussi, nous reparlerons du gaz qui flambe alors que les stocks européens sont en ce moment au plus bas. Le coût de la guerre au Moyen-Orient se fera bientôt ressentir sur nos factures, d'autant qu'il n'y aura visiblement pas d'aide d'État cette fois-ci. Décryptage dans 20 minutes avec Jean-Pierre Favennec, expert des questions énergétiques. Et puis dans le reste de vos rendez-vous, ne manquez pas à 8h15 la French Tech. Nous serons avec Ségolène Moutarde, cofondatrice PDG de Belém, le premier courtier IA des entreprises tech. Voilà le programme de la prochaine heure. Soyez les bienvenus, il est 8h, c'est le journal.
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0: Et je vous le disais, c'est donc un procès à haut risque qui s'ouvre pour Meta aujourd'hui en Californie, poursuivi par quatre États américains. La firme de Mark Zuckerberg est accusée de favoriser l'addiction aux réseaux sociaux. Antoine Hollard, depuis Washington, vous suivez ce procès pour BFM Business. Le groupe risque une sanction financière extrêmement lourde.
18: Oui, et Meta joue très gros à l'occasion de ce nouveau procès. D'abord en raison des dommages et intérêts qui sont réclamés par les plaignants. On parle de 1400 milliards de dollars, c'est l'équivalent de la valeur boursière du groupe. Et puis surtout, une nouvelle condamnation de Meta pourrait ouvrir la porte à une cascade de procédures supplémentaires, des procédures potentiellement dévastatrices, comparables au grand procès du tabac. Alors l'argumentaire de l'accusation consiste à dire que Meta a mis au point des applications conçues pour rendre accros les adolescents et que tout cela a été fait en connaissance de cause. La pièce centrale du procès, c'est ce qu'on appelle les Facebook Papers, ces documents internes qui ont été divulgués par une ancienne salariée, des documents qui montrent que Meta a volontairement fermé les yeux sur ces risques. Alors aujourd'hui, le procès va commencer par la sélection du jury. On entrera dans le vif des débats dans une semaine et l'un des temps forts du procès, ce sera le témoignage de Mark Zuckerberg qui sera convoqué à la barre avant fin septembre. Le patron de Meta se dit confiant. Le groupe a pourtant déjà été condamné deux fois récemment dans des affaires similaires. La dernière en date, c'était au Nouveau-Mexique où Meta doit verser 1 milliard de dollars d'amende et de compensation financière aux victimes.
0: Voilà Antoine Hollard qui suivra pour nous ce procès aux États-Unis. Dans l'actualité internationale, toujours ce mercredi,

0: du pays. Mais avec la guerre en Iran et les perturbations en approvisionnement énergétique, appliquer strictement cette loi est devenu intenable. Donald Trump a donc décidé de la suspendre depuis mi-mars pour contenir les prix du pétrole notamment. Cette fois cependant, les demandes d'entrée des armateurs étrangers vont être étudiées au cas par cas et devront se limiter au transport de l'énergie. Durant les 50 premiers jours de la suspension du Jones Act, les fournisseurs de la côte du Golfe du Mexique ont expédié par la mer 4 fois plus de produits énergétiques vers la côte ouest américaine par rapport à l'an dernier. Face à la crise géopolitique qui s'éternise, plusieurs acteurs du secteur maritime américain réclament désormais une réforme du Jones Act, voire son abrogation.
1: Et au chapitre des énergies, c'est cette nouvelle hausse des prix du gaz qui se profile en France pour les ménages. La Commission de régulation de l'énergie, la CRE, annonce que le tarif de référence va progresser de 5,6% au mois de septembre. Et les 6 millions de ménages ayant souscrit une offre indexée sont concernés. Alors certes, sur les marchés mondiaux, le gaz reste moins cher qu'au déclenchement de la guerre en Ukraine. Par contre, pour les consommateurs, les tarifs n'ont jamais été aussi élevés. Marie-Cœur de Roy.
2: Contrairement aux ménages, les fournisseurs d'énergie vivent mieux la guerre au Moyen-Orient que celle en Ukraine. Ils ont beau acheter le gaz 2 fois plus cher aujourd'hui qu'avant le début du conflit contre l'Iran, ce prix, autour de 60 euros le mégawatt-heure, reste sans commune mesure avec le pic à près de 340 euros en août 2022. Pour le consommateur final, en revanche, c'est bien la crise au Moyen-Orient qui va coûter plus cher. Cette fois, pas de bouclier tarifaire. Et entre la hausse des taxes, des abonnements et des frais d'entretien du réseau, le prix de référence actuel va culminer à plus de 172 euros le mégawatt-heure en septembre. L'ancien indicateur, celui du tarif réglementé, n'avait lui jamais dépassé les 100 euros au pire de la crise ukrainienne grâce au gel des prix. Aujourd'hui donc, une majorité de Français chauffés au gaz verra sa facture augmenter de 30% cette année selon le spécialiste de la transition énergétique Elowatt. Des ménages qui n'en prendront réellement conscience que cet hiver lors des pics de consommation. Pour une famille de 4 personnes, il faudra s'attendre à un surcoût de 300 à 500 euros sur l'année.
1: Et à 8h15, vous entendrez à ce sujet Jean-Pierre Favennec pour un décryptage, expert en questions énergétiques, professeur à Paris Dauphine. C'est un événement ce mercredi dans le ciel chinois. Le C-919 de l'avionneur Comac s'envole de Pékin vers Oulan-Bator, la capitale de la Mongolie. Une étape pour cet appareil que Pékin veut imposer face à Airbus et Boeing comme le 3e grand avionneur mondial. Valentine Adbi.
3: Un avion chinois franchit pour la première fois la frontière. Le C-919 peut transporter près de 200 passagers. Il vole commercialement depuis 3 ans et commence donc à accumuler de l'expérience. Plus de 42 000 vols recensés à fin avril. Mais sa flotte reste encore très réduite. Une dizaine d'appareils, tous exploités par des compagnies chinoises. Pékin entend accélérer la cadence. 33 C-919 doivent être livrés cette année contre 15 l'année dernière. Le constructeur reste toutefois dépendant des technologies occidentales pour certaines pièces de son avion. Par exemple, son moteur LEAP, produit par CFM International, la co-entreprise du français Safran et de l'américain GE Aerospace. Le prochain enjeu pour Comac, obtenir la certification des autorités étrangères, notamment la certification européenne, afin de faire sortir son avion de son immense marché intérieur asiatique et tenter d'être un concurrent crédible à Boeing et Airbus.
1: Dans l'actualité des entreprises, toujours ce mercredi, nous nous intéressons à Paprec, qui poursuit sa conquête de l'Europe. Le leader français du recyclage rachète 80% du capital de l'Autrichien Brandtner Green Solutions. Le montant de l'opération n'a pas été dévoilé, mais c'est une acquisition stratégique qui lui permet de prendre pied d'un seul coup dans 5 nouveaux pays. Clara Bidot.
4: C'est la plus grosse acquisition pour Paprec depuis plus de 10 ans. Avec le rachat de Brandtner Green Solutions, le groupe français s'installe en Autriche, en Slovaquie, en République tchèque, en Roumanie et en Serbie. Il met la main sur une véritable plateforme en Europe centrale et orientale, 65 sites et agences, 2500 salariés et plus de 320 millions d'euros de chiffre d'affaires. C'est une nouvelle étape dans une internationalisation menée à marche forcée. Après l'Italie en début d'année et un renforcement en Suisse le mois dernier, Paprec devrait désormais compter 26 000 salariés. Salariés dans 15 pays. Cette croissance doit permettre au groupe de changer de dimension financière. Son chiffre d'affaires devrait passer de 3,5 milliards d'euros l'an dernier à 4,5 milliards cette année, tout près de son objectif de 5 milliards d'euros en 2030.
1: Et puis après Disney et Astérix, le célèbre manga Dragon Ball, dessin animé à succès, pourrait avoir son parc à thème dédié en région parisienne sur le site abandonné depuis 30 ans de Mirapolis, près de Cergy-Pontoise. Le projet n'est pas sûr de voir le jour, mais la polémique enfle. Alexandra Paget.
5: L'inspiration viendrait d'un projet pharaonique en cours de construction près de Riyad avec circuit de Formule 1 et complexe de tennis. Et l'investissement, plusieurs milliards d'euros, dit-on, d'une filiale du fonds

0: souverain saoudien. La perspective d'une statue d'un héros de manga en lieu et place de celle de Gargantua qui trônait à l'entrée de Mirapolis est plus ou moins bien vue par les riverains.
1: Ça va faire de l'emploi, tout simplement. Pour les gens de la région, quoi.
2: Ça va faire des gros embouteillages, je pense. Et que ça soit un investissement saoudien aussi, ça me laisse perplexe.
0: Perplexité partagée par Didier Arino, le président de ProTourisme regrette que des pans entiers du secteur passent sous contrôle étranger.
3: Pierre et Vacances Center Park, qui passe dans les mains d'un fonds d'Émirats Arabes Unis. Fosun a racheté donc les Chinois le Club Med. Les Chinois sont aussi propriétaires de Louvre Hotel, c'est-à-dire première classe Kyriade. Petit à petit, on est en train de perdre non seulement les outils de commercialisation, une partie de notre souveraineté, mais visiblement ça n'intéresse personne.
0: Des rumeurs courent sur une potentielle annonce lors d'une visite du prince saoudien en France, mais l'Élysée, contacté par BFM Business, ne commente pas.
4: Il est 8h07, prochain point sur l'actualité à 8h30. Tout de suite les marchés. Etienne Braque, quelle est la tendance ce matin?
5: Pour l'instant, il n'y en a pas vraiment.
4: Non.
5: La clôture est parfaitement stable, inchangée. Il faut dire que la tendance est assez poussive ces dernières heures. Certes, la semaine dernière, le CAC 40 a battu des records, mais à chaque fois, ça se faisait à quelques petits points. Et hier soir, l'indice a perdu 0,1%. Faible volatilité également du côté des États-Unis, avec quand même des marchés actions qui sont très résilients face à une remontée quand même spectaculaire du pétrole. On est quand même au-delà des 90 dollars ce matin. C'est la sixième séance consécutive dans le vert. Ça a un impact sur le marché obligataire. L'OAT, le 10 ans français, c'est 4%. C'est-à-dire qu'aujourd'hui, sur le marché secondaire, la France se finance à plus de 4% sur une échéance 10 ans. Mais le marché action, lui, pour l'instant, eh bien, il reste stable. Alors, il faut dire qu'on aura cet après-midi des données d'inflation aux États-Unis à 14h30. Et puis, au milieu de tout ça, il y a aussi beaucoup d'actualités d'entreprises aux États-Unis qui tirent un petit peu la tendance. Avec, on en parlait hier, Nvidia qui s'associe à des banques pour lever 500 milliards de dollars pour financer ses clients. Et puis dans le même temps, vous avez également des sociétés hier qui ont publié des résultats au-delà des attentes. CoreWave plus 14% à la clôture, Supermicrocomputer plus 7%. Aujourd'hui, il faudra suivre Cisco aux États-Unis ainsi que le chinois Tencent, les cours du gaz. On en parlait tout à l'heure avec votre invité. On est toujours au-delà des 60 euros ce matin pour 1 mégawattheure. Pour rappel, en début d'année, juste avant le conflit en Iran, on était aux alentours des 30-35. Donc on est quand même sur un mouvement assez significatif ces dernières semaines.
4: La tech chinoise, vous le disiez, Étienne, on y reviendra. Donc les résultats de Tencent à venir aujourd'hui. Alibaba aussi, qui va pouvoir construire des data centers en Europe, c'est ce que vous nous raconterez, et à une vitesse record. Soyez là à 8h30. Tout de suite, c'est la tech.
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4: Et cet été, nous vous faisons aussi revivre les chroniques tech d'Anthony Morel. Ce matin, l'IA peut nous faire croire n'importe quoi.
7: Les chercheurs du MIT à l'origine de cette étude parlent de spirale délirante. Et ce phénomène, on l'a tous touché du doigt en discutant avec ChatGPT, Gemini ou d'autres modèles. C'est-à-dire que vous lui posez une question et l'IA, en général, c'est pas toujours le cas, mais va aller dans votre sens, vous valider, aller dans le sens de ce que vous avez envie d'entendre, jusqu'à parfois vous faire croire des choses qui ne sont pas exactes. Alors, ça peut être n'importe quoi. Je suis sûr que cette action va exploser. Qu'est-ce que t'en penses? Et l'IA, elle va pas forcément vous dire que vous dites n'importe quoi. Elle va pas forcément vous dire que vous avez raison non plus, mais elle va vous montrer, je sais pas, des analyses qui vont plutôt dans votre sens. Et en fait, elles vont renforcer votre biais de confirmation jusqu'à ce que vous soyez convaincu, que votre conviction se transforme en certitude finalement. Et ça, en fait, le problème, c'est ce que montre l'étude, c'est que même quelqu'un de parfaitement rationnel va finir par s'enfermer dans des fausses croyances. Et cette étude, elle cite des cas qui sont assez symptomatiques. Le premier, c'est celui d'une personne, alors que sans aucun antécédent psychiatrique, qui va finir par croire qu'elle est un génie, qu'elle a réalisé une découverte scientifique majeure en mathématiques, parce qu'à force de discuter avec l'IA, il y a oui, tu as raison, elle la brosse dans le sens du poil, elle reformule son hypothèse, et à la fin, alors qu'il n'y a aucune découverte scientifique, elle est convaincue qu'elle est très très intelligente. L'autre cas, c'est celui d'un expert comptable, là encore aucun antécédent psychiatrique, il commence à discuter avec l'IA, et il finit par croire qu'il vit dans une réalité alternative, genre la matrice quoi, il est dans la matrice, et il finit par couper les ponts avec sa famille, à prendre des médicaments, alors qu'encore une fois, alors il avait peut-être un terreau un peu fertile, mais en gros l'idée c'est que à force de vous renforcer dans vos convictions, l'IA peut mener parfois, dans certains cas un peu extrêmes, à des divorces, des affaires judiciaires, voire à des troubles mentaux ou des suicides. On parle beaucoup des hallucinations de l'IA, la propension à dire n'importe quoi, mais le vrai danger en réalité, c'est pas que l'IA se trompe, c'est qu'elle vous donne raison. Des troubles mentaux ou des suicides. On parle beaucoup des hallucinations de l'IA, la propension à dire n'importe quoi, mais le vrai danger en réalité, c'est pas que l'IA

0: se trompe, c'est qu'elle vous donne raison, mais à tort.
1: Mais pourquoi elle fait ça?
0: Alors, parce
1: pourquoi
0: qu'en fait,
1: vous parle comme ça?
0: Parce qu'en fait, elle est entraînée comme ça. C'est ce qu'il faut comprendre. Hein. C'est le principe de ce qu'on appelle l'entraînement par renforcement. En fait, on demande à des humains de noter différentes réponses données par l'IA et de dire celles qu'ils préfèrent.
1: L'humain
0: en fait,
1: aime bien ça.
0: Eh ben oui, l'humain aime bien qu'on le brosse dans le sens du poil. C'est tout simplement ça. Et on l'a bien vu quand ChatGPT a voulu changer OpenAI. Ils ont dit non, mais maintenant on va faire une version avec des réponses qui vont être beaucoup plus directes, beaucoup plus cash. Les gens n'en ont pas voulu. Ils ont dit non.
1: Super question. T'es déjà allé vachement loin. Voilà. Mais permets-moi de te dire.
0: C'est ça que les gens veulent en fait. Ils veulent vraiment qu'on aille dans leur sens et donc bah du coup ça renforce la propension de l'IA à se comporter de cette manière-là. Et puis ces IA, elles sont aussi conçues pour qu'on passe le plus longtemps possible à discuter avec elles. Vous l'avez bien vu parce que à chaque fois que vous avez la réponse
1: ça
0: à une question,
1: jamais, ouais.
0: Voilà, et vous repose une autre question pour que vous continuiez la conversation.
1: Comment...
0: Donc l'idée c'est vraiment d'aller dans votre sens tout le temps quoi.
1: Comment on lutte?
0: C'est compliqué. Alors déjà, il faut savoir que les modèles ont différentes personnalités. Il n'y a pas de valeur scientifique à ce que je dis, mais moi ce que je constate c'est que le champion du monde des Bot, c'est ChatGPT. Gemini est globalement un petit peu plus direct et celui qui est très très cash, et pour le coup il n'y a pas ce problème là, c'est Grok, l'IA de X. Alors là ça fonctionne, il n'y a pas de souci. Et puis après, en fait, il faut utiliser l'IA non pas comme, je veux dire, le jury de l'école des fans qui vous donne 10 sur 10 tout le temps, mais comme un sparring partner, c'est-à-dire qu'il faut penser contre soi-même, lui demander donne-moi les arguments contre, qu'est-ce qui pourrait prouver que j'ai tort, si tu devais me contredire, qu'est-ce que tu dirais. Donc il faut prompter de manière à aller à l'inverse de son biais de confirmation, ce qui n'est pas facile. Penser contre soi-même, c'est un exercice difficile.
2: Voilà la tech et l'intelligence artificielle avec Anthony Morel tous les matins dans Good Morning Business. On continue à parler de tech tout de suite avec notre invité en direct.
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2: Ce matin, nous nous intéressons à l'assurance du risque, notamment le risque cyber pour les entreprises et vous allez voir, pas seulement les grands groupes. Bonjour, Ségolène Moutarde.
4: Bonjour Erwan.
2: Merci d'être sur notre plateau au cœur de l'été. Alors, on vous connaît comme première employée de l'application de paiement Lydia, mais aussi comme entrepreneuse et c'est à ce titre que vous êtes là ce matin puisque vous êtes PDG de Belém que vous avez donc cofondé l'an dernier.
4: Oui, tout à fait. En fait, étant entrepreneuse, j'ai été confrontée au monde de l'assurance et j'ai découvert ce secteur.
2: Parce que je ne l'ai pas encore dit, mais effectivement, Belém, c'est un courtier pour les entreprises qui cherchent à s'assurer, notamment pour le risque cyber. Est-ce que c'est bien résumé?
4: Oui, alors pas que le risque cyber, mais effectivement, en 2026, il y a de plus en plus de nouveaux risques. On le voyait juste avant avec l'IA qui va venir créer des hallucinations, etc. Donc, c'est un nouveau risque pour les entreprises. La cyber, la ransomware, mais aussi tout ce qui va être mis en cause de dirigeants. Donc, il y a de plus en plus de nouveaux risques. Et à côté, un secteur de l'assurance qui a très peu évolué, très traditionnel, et où il y a besoin de repenser tout ça. Et donc, on s'est dit qu'il fallait un acteur qui soit capable d'adresser ces nouveaux risques et qui puissent aller aussi extrêmement vite pour accompagner ces sociétés-là sur ces risques-là.
2: Et des entreprises, je pense notamment aux PME, qui ne sont peut-être même pas au courant qu'on peut aujourd'hui s'assurer contre ce type de risque, notamment lié à l'IA.
4: Tout à fait, il est possible de s'assurer et on en parlait juste avant de la partie cyber. Aujourd'hui, les attaques augmentent, notamment des attaques couplées avec l'IA et c'est effectivement des prix qui sont totalement raisonnables pour les entreprises. Et donc, je pense qu'effectivement, en 2026, ne pas être assuré sur la cyber, notamment, c'est être complètement fou. Donc, il faut effectivement penser à s'assurer.
2: On a des formules adaptées en fonction de l'entreprise, en fonction de ce dont on a besoin de couvrir?
4: Alors, nous, on ne propose pas des formules. On va auditer une entreprise. Et finalement, on a de la chance d'être entrepreneur, donc comprendre c'est quoi les risques les plus importants pour l'entreprise. Et en face de ça, on va venir trouver des assurances. Donc, nous sommes un intermédiaire qui va venir ensuite proposer des offres d'assurance avec les assureurs du marché. Et on va venir leur proposer donc, des programmes d'assurance qui vont être à la fois moins chers que ce qui peut se trouver sur le marché, mieux. 95% des entreprises qu'on a analysées étaient mal couvertes. Donc, il y a un vrai sujet de mieux couvrir les sociétés sans exclusion, sans trou de garantie et de manière plus vite.
2: Et avec combien d'assureurs vous travaillez?
4: Aujourd'hui, on a travaillé avec une quinzaine d'assureurs. On a à peu près 250 clients.
2: Déjà?
4: Déjà, alors c'est aussi grâce à l'IA puisqu'on a aujourd'hui pas de salariés, mais l'IA ne vient pas remplacer l'expertise humaine, ça vient la démultiplier.
2: Et vous revendiquez un taux d'indemnisation de 100% sur l'ensemble des sinistres qui ont été traités jusqu'à ce jour?
4: Tout à fait. Alors, effectivement, pour le moment, l'ensemble de nos clients qui ont subi un sinistre, nous avons réussi à le défendre auprès des assureurs pour qu'ils puissent être indemnisés. Donc, une attaque cyber ou un autre sinistre pour les entreprises qu'on a.
2: Oui, voilà, pour être concret, parce qu'on parlait d'IA, attaque cyber, c'est les ransomware, c'est les crises.

0: crypto aussi, il peut y avoir des arnaques. Et là-dessus, on peut aussi être assuré.
1: Alors, effectivement, on a ouvert le marché. Alors, c'est très technique, l'assurance dans le Web3, la crypto. Aujourd'hui, c'est possible. Alors là, pour le coup, c'est des assurances qui peuvent coûter beaucoup plus cher, puisque les assureurs en sont encore au début, aux prémices. Mais nous, justement, une entreprise vient nous voir et notre objectif, c'est de lui trouver la bonne assurance et au bon prix. Donc voilà, on les assure mieux, moins cher et plus vite. En tout cas, on essaye.
0: Vous êtes rejoint chez Belém par Mathieu Stéphanie et Clémence Lepic qui produisent notamment Génération Do It Yourself et La Martingale, les podcasts qu'on connaît bien. Quelles vont être leurs missions, leur rôle chez Belém?
1: Alors effectivement, on a accueilli ces deux nouveaux associés. Alors j'ai créé Belém avec Philippe Mangematin, mon associé, qui vient du monde de l'assurance et qui avait monté plusieurs insurtech. Et là, l'idée avec Mathieu et Clémence, c'est d'accélérer. On veut devenir le leader du marché, le premier courtier IA first du marché. Et donc, on a un an et demi devant nous, puisque l'IA va venir aussi créer d'autres concurrents, on peut arriver plus vite sur mon secteur. Et donc l'idée, c'est de prendre le marché et de créer la marque la plus forte grâce à Mathieu et Clémence qui vont nous accompagner sur ce sujet.
0: Sur la France ou l'Europe, c'est aussi un objectif?
1: Alors aujourd'hui, on a 250 clients, mais partout dans le monde, puisque nos clients sont en France, mais ils ont des filiales aux US, en Chine, à Singapour, etc. Donc on est capable d'accompagner les clients français, mais qui se déploient partout dans le monde et qui ont besoin d'assurance d'ailleurs dans le cadre de ces déploiements-là.
0: Et pour être très concret et parlant auprès des auditeurs, peut-être chefs d'entreprise, les personnes qui s'occupent de l'argent dans les TPE-PME, pour avoir une idée de combien ça coûte, en gros, une fourchette pour assurer le risque cyber, ça commence à combien? Ça peut aller jusqu'où?
1: Ça peut être à 100 euros par an et plusieurs dizaines de milliers d'euros. Nous, ce qu'il faut avoir en tête, c'est que quand on fait un audit des contrats d'assurance, on fait économiser entre 20 et 60%. Donc, on va faire économiser de l'argent aux entreprises en revoyant leur programme d'assurance, en trouvant des exclusions, en les supprimant et en trouvant des meilleurs programmes moins chers. Donc, c'est notre objectif, c'est de faire gagner de l'argent aux entreprises en les assurant mieux et moins cher.
0: Belém, merci beaucoup. Ségolène Moutarde, cofondatrice et PDG donc de cette Insurtech Belém avec nous ce matin. On marque une pause, on se retrouve dans un instant avec notre invité Jean-Pierre Favennec, spécialiste des questions énergétiques, enseignant à Paris Dauphine, pour parler de l'inflation, des prix, le pétrole, le gaz aussi. Tout ça est lié bien sûr à la situation dans le détroit d'Ormuz. À tout de suite.
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0: Et ce matin, nous faisons donc le point sur l'inflation des énergies. La situation toujours bloquée au Moyen-Orient fait se redresser les prix. Le baril de Brent est de retour aux portes des 90$. Même chose pour le gaz, autour des 60€ du mégawatt-heure. Bonjour Jean-Pierre Favennec, merci d'être avec nous ce matin, expert en questions énergétiques, professeur à Paris Dauphine. Alors ces chiffres d'abord s'expliquent par la situation toujours compliquée au Moyen-Orient et à l'accord entre Téhéran et Washington sur le détroit d'Ormuz, qui se fait encore là au mois d'août attendre.
7: Oui, tout à fait. L'accord se fait attendre. On sait que les Pakistanais sont à la manœuvre, je dirais, et donc essaient de rapprocher les positions. Le grand problème actuellement, c'est toujours le fameux blocage du détroit d'Ormuz. Donc le détroit ne laisse passer que peu de pétrole, et donc le pétrole remonte. On sait également qu'il y a quand même beaucoup de tensions. Les Américains menacent les Iraniens de leur faire payer les dégâts qu'il y a eu sur pendant certaines de leurs attaques. Les Iraniens, de leur côté, souhaitent donc avoir des compensations financières. Donc la situation est tendue, vous l'avez très bien expliqué. Donc on n'est pas encore tout à fait proche d'un accord. Et ça, évidemment, ça crée des tensions extrêmement importantes. D'une autre façon, il faut savoir que la situation, la guerre en Ukraine joue un rôle aussi extrêmement important, puisque les attaques ukrainiennes, on en parlait tout à l'heure, les attaques ukrainiennes donc créent beaucoup de dégâts en Russie. Et en particulier, les Ukrainiens cherchent à détruire, ou au moins à détériorer considérablement, les installations énergétiques russes, et en particulier les terminaux d'exportation. Les exportations russes de pétrole sont tombées à leur plus bas niveau. Donc on a une situation qui devient assez tendue. On a en fait une demande de pétrole qui reste relativement soutenue. On a donc une fourniture de pétrole qui est réduite du fait de la fermeture au moins partielle du détroit d'Ormuz, des problèmes qu'il y a avec le détroit de Bab-el-Mandeb par où peut passer une partie du pétrole, et enfin à cause des exportations russes qui sont en diminution. Donc la situation est évidemment complexe et explique pourquoi le baril de Brent est remonté pratiquement à $90.
0: Et sur le gaz aussi, d'ailleurs en France, la Commission de régulation de l'énergie annonce que le tarif de référence du gaz va progresser de 5,6% au mois de septembre. 6 millions de ménages, on le disait un peu plus tôt dans cette émission, qui ont souscrit une offre indexée, sont donc concernés par ces augmentations de prix. C'est là encore un des marqueurs concrets de la situation pour l'heure inextricable à Ormuz.
7: Oui, tout à fait, puisque en fait une partie quand même du gaz, un important producteur de gaz, c'est le Qatar. Le Qatar, donc, pour le moment, ne peut pas exporter de gaz pour deux raisons. D'ailleurs, la première, c'est la fermeture des détroits d'Ormuz. La deuxième, c'est qu'il y a eu des dégâts importants sur les installations de liquéfaction et d'exportation de gaz. Donc, beaucoup de gaz manque sur le marché. On est à l'inverse dans une période où on commence à reconstituer en Europe les réserves pour l'hiver qui va venir. Donc, sur le marché et augmentation du prix.
0: Oui, avec des stocks effectivement européens qui sont au plus bas depuis 2009, alors que l'espoir d'une baisse de prix s'éloigne, étant donné que la situation est loin d'être résolue au Moyen-Orient. Est-ce qu'il faut s'en inquiéter, Jean-Pierre Favennec?
7: Écoutez, je crois que là, on n'a toujours pas de bilan très précis des dégâts qu'il y a eu dans la guerre entre l'Iran, les États-Unis et Israël. Et c'est une question assez importante. J'en parlais tout à l'heure à propos des installations de liquéfaction du Qatar. Il faut savoir que le Qatar est quand même un très important exportateur de gaz. Donc, ces installations sont très abîmées. Elles prendront, dans certains cas, plusieurs mois, au moins plusieurs années peut-être, pour être remises en état. Donc il y a là un manque de gaz sur le marché, et donc on ne sait pas, de la même façon d'ailleurs, on ne sait pas très bien l'état des installations pétrolières ou même gazières dans les autres états du Golfe. Donc à la fois fermeture du détroit et d'autre part détérioration des installations de production de toutes ces énergies dans le Golfe, ça crée des situations de tension qui se répercutent à la fois sur le prix du pétrole et bien entendu sur le prix du gaz. Et là on peut... Est-ce qu'il y a beaucoup d'inquiétudes à avoir? Je ne le sais pas. On a très bien, je reviens sur la crise en Ukraine il y a maintenant 4 ans. En fait, on a eu une situation très très difficile pendant un an, à partir de février 2022 jusque, on va dire, à la fin de l'année. On a eu des prix extraordinairement élevés. Là, pour le moment, on reste dans une situation un peu plus calme. Et je rappellerai simplement qu'en 2022, finalement, on avait réussi à s'en sortir relativement rapidement compte tenu des circonstances. Là, on peut être un peu inquiet actuellement, considérer qu'il y a des tensions, mais qu'on arrivera sans doute à s'en sortir sans trop de difficultés, ne serait-ce que par une diminution des consommations comme on l'a eu en 2022.
0: Avec un autre paramètre, peut-être cette fois-ci, Jean-Pierre Favennec, c'est que le monde entier en réalité a besoin de gaz, notamment la Chine, qui en importe beaucoup depuis le Moyen-Orient et qui est prêt à mettre le prix fort pour acheter du gaz. On va donc devoir se battre peut-être pour remplir les réserves.
7: Oui, tout à fait. La Chine consomme beaucoup de gaz. Alors, la Chine a la possibilité d'importer du gaz depuis la Russie, depuis les États d'Asie centrale, hein, depuis le Turkménistan, depuis le Kazakhstan en particulier. Donc, il y a des alternatives. Mais la Chine est l'un des grands consommateurs du gaz qatari dont on parlait tout à l'heure. Et donc, la Chine, pour le gaz comme pour le pétrole d'ailleurs, va faire feu de tout bois, si je peux me permettre cette expression, pour trouver des ressources énergétiques un peu partout dans le monde. Et là, bien entendu, il va y avoir compétition avec les Européens qui sont, avec la Chine, les Chinois, les grands importateurs de combustibles fossiles en particulier. Certes, il faut diminuer les consommations de combustibles fossiles pour faire face à l'effet de serre, mais on n'est pas encore tout à fait dans la perspective d'une diminution forte de ces consommations. Donc, grosse consommation d'énergie fossile à la fois par la Chine et par l'Europe, et donc compétition pour avoir des ressources qui sont en diminution, une fois de plus, du fait de la guerre au Moyen-Orient et également du fait de la situation en Ukraine.
0: Pour terminer sur le point du gaz, on reste quand même pour l'instant à des niveaux moins inquiétants qu'au début de la guerre en Ukraine dont vous parliez tout à l'heure, Jean-Pierre Favennec. Pourtant, on l'expliquait hein, dans le journal de 7h, il y aura probablement cette fois-ci pas de bouclier tarifaire pour les particuliers. Et donc, même si le prix du gaz s'envole moins fortement que pendant le début de la guerre en Ukraine, la facture risque donc d'être quand même salée hein, pour les consommateurs français cet hiver.
7: Oui, vous avez parfaitement raison. De toute façon, le gouvernement, mais la France n'a absolument pas les moyens de remettre en place le bouclier tarifaire qui avait coûté des milliards et des milliards d'euros. C'était une bonne chose pour les consommateurs, mais ça explique aussi l'état des déficits français, l'état de la dette française. Donc, on ne pourra pas faire grand-chose. D'ailleurs, on a une élection présidentielle maintenant dans 8 mois, et tous ces problèmes-là devront être traités par les futurs candidats, et on peut espérer que l'élection présidentielle permettra de trouver des solutions qui risquent d'être douloureuse dans certains cas. Enfin, ça sera de toute façon après l'hiver, donc je pense que la crise du gaz, si crise il y a, sera passée, mais on va effectivement vers des situations difficiles, plus difficiles pour les consommateurs, effectivement, que la situation qui a eu lieu il y a 4 ans, parce que le bouclier tarifaire, on ne peut pas le remettre en place.
0: Voilà, c'était Jean-Pierre Favennec, expert des questions énergétiques, professeur à Paris Dauphine. Restez avec nous dans un instant, il sera à 8h30. Dans le journal, nous parlerons de l'éclipse solaire et du risque énergétique qu'elle pourrait représenter. Il y a en tout cas une alerte du côté du Royaume-Uni, vous verrez ça.
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0: 8h30, soyez les bienvenus si vous nous rejoignez ce matin dans cette édition. Des entreprises face au retard de paiement cet été, des résultats dans la tech chinoise. Mais d'abord, vous n'avez pas pu passer à côté de l'information. Ce soir, entre 19h et 21h30, aura lieu l'éclipse solaire, un événement qui fait aussi le bonheur des hôteliers. Au nord de l'Espagne et en Islande notamment, où l'éclipse sera totale, les professionnels du tourisme enregistrent de fortes augmentations de réservations. Un vrai plus dans une saison marquée par les intempéries. Alexandra Paget.
10: jusqu'à 76% d'augmentation de réservations et 85% de hausse des tarifs en Espagne, dans les Asturies ou à Palma ou Valence, zone offrant la meilleure visibilité du phénomène. En Islande, la fréquentation double sur 3 jours selon les données diffusées par la plateforme de gestion des revenus SeatMinder. L'étude qui compare la période du 10 au 12 août 2026 avec les mêmes dates l'année dernière révèle que les voyageurs ont avancé leurs réservations et concentré leurs déplacements sur des séjours plus court autour de l'éclipse. Le phénomène devrait générer autour d'1 milliard de chiffres d'affaires supplémentaires en 3 ou 4 jours dans les régions espagnoles et islandaises d'habitude beaucoup moins fréquentées. Un coup de pouce bienvenu alors que la péninsule ibérique connaît cette année une légère baisse de fréquentation et alors que le mois de juillet a été un peu partout en Europe marqué par les incendies et les canicules et donc par des évacuations et des annulations de dernière minute.
0: Et si l'éclipse solaire de ce soir fait déjà le bonheur des hôteliers mais aussi des vendeurs de lunettes. En revanche, elle met sous tension certains fournisseurs d'énergie. C'est le cas au Royaume-Uni où le leader Octopus Energy appelle ses consommateurs à la vigilance. Selon le Guardian, il exhorte ses clients à ne pas faire fonctionner les lave-vaisselles et les machines à laver entre 18h et 20h ce soir. Cette éclipse devrait en effet interrompre la production d'énergie solaire. Au total, elle devrait ce soir entraîner une perte de 9,7 gigawatts de production d'électricité à travers l'Europe, de quoi accentuer selon les analystes de RBC Capital Market, la pression sur le réseau électrique déjà sous tension. Dans le même temps, on vous en parlait tout à l'heure, c'est le prix du gaz qui a quasiment doublé depuis le début de la crise au Moyen-Orient. Pour certains industriels, ces prix sont désormais trop élevés pour produire dans des conditions rentables. Certains sont donc contraints de ralentir leur production. C'est le cas de la raffinerie d'alumine d'Alunorte au Brésil. Valentine Adbi.
11: Dans le nord du Brésil, la plus grande raffinerie d'alumine au monde, hors de Chine, tourne au ralenti. Sa production est réduite de moitié alors qu'elle peut habituellement produire plus de 6 millions de tonnes par an. Pour transformer la bauxite en alumine, il faut énormément de chaleur puisque sa production est très gourmande en énergie et notamment en gaz. Mais avec l'envolée des prix, le propriétaire norvégien de l'usine explique qu'il n'arrive plus à assurer la rentabilité de la raffinerie. Il a donc pris la décision de réduire la cadence jusqu'à ce que l'approvisionnement en gaz revienne à la normale. Cela pourrait lui coûter entre 65 et 86 millions d'euros au troisième trimestre. Dans cette industrie de l'aluminium, plusieurs fonderies du Golfe ont déjà été touchées par le conflit avec l'Iran et a réduit les capacités disponibles. Une situation qui pourrait avoir des répercussions sur de nombreux secteurs qui dépendent de l'aluminium, comme la construction, l'automobile ou encore l'aéronautique.
0: Valentine Adbi, jusqu'à 40 degrés sont attendus aujourd'hui en France, dans certaines régions. 78 départements sont placés ce mercredi en vigilance orange. Et ces vagues de chaleur ainsi que les incendies n'épargnent pas les entreprises dans certaines régions. Alors elles reçoivent bien sûr des recours auprès des assurances qui vont pouvoir utiliser l'activité partielle, sans oublier les décalages possibles aussi des URSSAF et des impôts. Mais entre les négociations avec les bailleurs et les fournisseurs, les entreprises peuvent aussi avoir besoin d'un coup de pouce supplémentaire. C'est justement le rôle du médiateur national des entreprises, Pierre Pellouzet, invité ce matin à notre micro.
12: Je pense que, par exemple, les bailleurs doivent comprendre que si le local que vous louez n'a pas pu être utilisé, il faut peut-être étaler, voire même annuler certains loyers. Mais ça n'est pas forcément naturel. Les fournisseurs peuvent comprendre que vous n'avez pas pu payer la marchandise ou les biens que vous leur avez achetés. Mais là aussi, ça n'est pas forcément naturel. C'est là où nous allons entrer en jeu, c'est là où petit à petit on va voir arriver des médiations, donc dans les semaines qui viennent et probablement dès la rentrée. On va avoir des entreprises qui vont nous dire, voilà, j'essaie de négocier avec mon bailleur, mais je n'arrive pas à trouver un terrain d'entente. Je vous saisis pour que vous nous aidiez. J'essaie de négocier avec mon fournisseur, mais on n'arrive pas à trouver un terrain d'entente. C'est là que je vous saisis, etc., etc. C'est pour ça que la médiation est là, pour aider à fluidifier ce dialogue et aider un petit peu cette solidarité qui devrait être naturelle, mais qui malheureusement ne l'est pas toujours.
0: Voilà, Pierre Pellouzet, le médiateur des entreprises, interview à retrouver sur le site de BFM Business. L'été qui s'annonce compliqué aussi pour ce dispositif MaPrimeRénov', entre la fin des subventions pour la plupart des travaux dès le 1er septembre et la maintenance du site jusqu'à lundi prochain, eh bien la rénovation des logements risque d'accumuler toujours plus de retard et la fin du mois d'août pourrait générer un nouvel embouteillage dans les demandes d'aide. Marie Cœur de Roy.
13: Le compte à rebours a commencé pour ceux qui souhaitent uniquement isoler leur toiture ou leur comble ou ceux qui s'apprêtent à changer leur fenêtre. À partir du mardi 1er septembre, ces travaux, s'ils ne sont pas réalisés dans le cadre d'une rénovation globale, ne seront plus subventionnés par MaPrimeRénov'. Or, ce sont les plus plébiscités par les Français. Plus de 68 000 demandes d'aide en la matière ont été enregistrées par l'Agence nationale de l'habitat au premier semestre, contre 20 000 dossiers de rénovation globale. Ces demandes pour des travaux d'ampleur en baisse de près de 80% sur un an, se sont littéralement effondrés depuis la réduction des aides, d'où l'engouement pour ce qu'on appelle les monogestes et un vrai risque d'embouteillage sur la fin août, d'autant qu'avec la maintenance de la plateforme, le guichet de MaPrimeRénov' ne rouvrira que lundi prochain. Il ne reste donc en réalité plus que 2 semaines pour tenter de déposer un dossier avant l'échéance de la rentrée.
0: Encore une actualité intense autour de la tech chinoise. On attend à la mi-journée les résultats de Tencent avant l'ouverture de Wall Street. Et cette nuit, c'est Alibaba qui accélère dans le développement de data center. Etienne Brack, Alibaba Cloud, qui est désormais capable de monter un site de data center en 3 mois.
14: Oui, un délai qui a été considérablement réduit. Il faut voir qu'il y a encore quelques semaines de cela, il fallait 6 à 12 mois. Et désormais, allez, en 100 jours, en 3 mois, ils arrivent à vous construire des data centers pour la simple et bonne raison qu'ils s'appuient sur des containers. En fait, tout cela est modulaire, c'est-à-dire que vous avez des containers qui arrivent et puis ensuite vous les assemblez comme des Lego avec donc des blocs qui sont déduits au circuit électrique de core refroidissement, d'autres pour les fameuses GPU, les cartes graphiques. Et donc vous arrivez chez Alibaba à une croissance phénoménale, forcément de cette puissance de calcul, que ce soit en Chine, mais aussi bientôt en Europe, dans le sens où vous avez CUBE 5, c'est cette solution qui a obtenu le certificat CE qui lui permet d'arriver sur le marché européen. Donc, il y a de fortes chances de voir ces fameux cubes simples de Alibaba Cloud arriver en France, mais également en Allemagne dans les prochains mois. Tencent, donc, qui va publier ses résultats. Et puis, autre actualité, là aussi, quand même spectaculaire du côté de la Chine, c'est cette introduction en bourse la semaine prochaine. Ça sera le 20 août d'une société qui fabrique des robots humanoïdes, une tri, qui a obtenu une souscription énorme de la part des particuliers, puisque le bloc réservé aux particuliers a été sursouscrit plus de 8000 fois. Oui, 8000 fois. Alors, comme souvent, les introductions en bourse en Chine, ça n'a rien à voir avec ce qui se passe aux États-Unis. On est sur des levées de fonds qui sont plus modestes. Enfin, là, quand même, on est à plus de 900 millions de dollars dans le but d'accélérer sur la production de ces fameux robots humanoïdes. Au départ, souvenez-vous, c'était un petit peu des robots chiens, des robots à quatre pattes. Et puis, depuis, ils ont fait des progrès spectaculaires. Le but, bien sûr, c'est demain qu'ils arrivent dans des usines afin d'opérer des tâches complexes. Et puis, on a notamment eu des démonstrations spectaculaires, avec notamment encore un record qui a été touché au printemps sur un 400 mètres, sur un 1500 mètres, où vous avez des robots aujourd'hui qui arrivent à faire plus de 10 mètres par seconde.
0: On aura des Jeux Olympiques peut-être un jour.
14: Ça sera... on a eu un marathon, vous l'avez vu.
0: Il y a eu le marathon, mais oui, c'est vrai que ça va avancer très très vite de ce point de vue-là. D'un dernier mot, avant de refermer ce journal sur l'intelligence artificielle, l'assistant IA de Google, Gemini, qui vient de franchir le milliard d'utilisateurs. Sundar Pichai, son PDG, se félicite que Gemini soit le produit de Google à la croissance la plus rapide de tous les temps. Fin juillet, OpenAI avait aussi revendiqué 1 milliard d'utilisateurs actifs pour l'ensemble de ses interfaces. 8h39, la bourse.
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0: Etienne Brack, est-ce que la tendance s'affirme un petit peu à 20 minutes maintenant de l'ouverture des marchés européens?
14: Pas vraiment, parfaitement stable. Le CAC 40 en pré-ouverture, idem sur les grands indices en Europe, avant bien sûr l'inflation américaine qui sera publiée tout à l'heure à 14h30. En attendant, regardons l'once d'or qui est ce matin sur des plus hauts de 10 semaines. L'once pousse au-delà des 4 400 $. Il a quand même pris 400 dollars. Elle a pris plus de 400 dollars en l'espace de 10 jours cette once, avec bien sûr un climat qui est favorable, incertitude géopolitique, des questionnements bien sûr sur l'intelligence artificielle, sur ces fameux financements circulaires, avec notamment Nvidia qui, souvenez-vous, hier s'est associé à plusieurs établissements bancaires afin de mobiliser 500 milliards de dollars. Et puis surtout, dans le même temps, la Chine, la banque centrale chinoise, qui continue à acheter massivement de l'or. Cette nuit, elle a mis à jour ses stocks d'or et vous avez quand même eu des flux très positif. 20 tonnes supplémentaires au mois de juillet, 15 tonnes au mois de juin. C'est la plus forte hausse mensuelle depuis octobre 2023. Et ça, forcément, eh bien, c'est un soutien majeur pour l'or qui ne fait pas grand-chose. Depuis le début de l'année, on est revenu quasiment à la case départ après une année 2025 spectaculaire.
0: Courte pause, on vous retrouve dans 1 minute 30, Étienne Bracom.
14: Ne fait pas grand-chose. Depuis le début de l'année, on est revenu quasiment à la case départ après une année 2025 spectaculaire.
0: Courte pause, on vous retrouve dans 1 minute 30, Étienne Bracom, manette de Good Morning Business, le club de la bourse avec vos experts, analystes financiers pour parler des actualités du jour, notamment sur les marchés. Ne manquez pas ce rendez-vous, c'est juste après cette courte pause. Bonne journée.
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2: 8h42, c'est parti pour Good Morning Market, votre format estival de bourse chaque matin sur BFM Business de 8h40 à 9h15. Dans un instant, le club de la bourse avec Mabrouk Chetouane de Natixis IM et Frédéric Loisel de Quaero Capital. Et puis à 9h05, nous parlerons de valeurs avec Alexandre Marquis qui nous attend depuis Genève chez Kepler Unigestion. Nous parlerons notamment de Aena, cet acteur du tourisme en Espagne, qui est bien sûr très implanté via différents aéroports, DHL ou encore AGEAS. Du côté des marchés en préouverture, on a donc une tendance qui est parfaitement stable en préouverture sur les indices actions. Le 10 ans français est toujours à la porte des 4%. Cette barre symbolique qui a été franchie hier. Le spread entre la France et l'Allemagne est toujours au-delà des 80 points. 81 points. L'once d'or qui est donc sur des plus hauts de plus de 2 mois, de 10 semaines précisément. 4 450 $ ce matin pour une once d'or. Quand les cours du pétrole continuent de grimper, 89 $ ce matin pour le baril de Brent. C'est la 6e séance consécutive dans le vert pour le baril de pétrole.
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2: En plateau donc ce matin, Mabrouk Chetouane, responsable de la stratégie globale de marché de Natixis IM. Bonjour Mabrouk.
3: Bonjour Étienne.
2: Merci de nous accompagner ce matin en compagnie de Frédéric Loisel, gérant de portefeuille chez Quaero Capital.
3: Bonjour Étienne.
2: Frédéric, merci également d'être présent ce matin. Beaucoup d'actualités en plein cœur de l'été. Alors, moins d'actualités d'entreprise, mais beaucoup d'indicateurs. On aura donc cet après-midi à 14h30 l'inflation américaine en ce qui concerne la période du mois de juillet. Et puis, je le disais en préambule, un pétrole qui continue de grimper parce que les négociations n'aboutissent pas entre l'Iran et les États-Unis. Tout cela se voit donc Mabrouk sur le pétrole, forcément, mais aussi derrière sur le marché obligataire, c'est-à-dire qu'on a pas mal d'effets ricochets en ce moment, à l'exception du marché actions. On aura peut-être l'occasion d'en parler.
3: Oui, effectivement, donc les négociations effectivement pataugent, entre guillemets. Alors le Pakistan hier a indiqué que ça avançait mieux que ce que disait l'administration américaine, ce qui a permis une légère détente mais était assez temporaire finalement. Et donc vous l'indiquiez, donc ceci effectivement exerce une pression sur la partie longue des taux, mais il y a quand même un autre facteur qu'il convient quand même de rappeler à ce stade concernant la partie obligataire, c'est que oui, en effet, on a vu effectivement quel était l'impact des prix du pétrole sur la partie taux d'intérêt à long terme à 10 ans. Mais rappelons une chose extrêmement importante, c'est que cette augmentation des taux longs, elle provient également de la partie réelle. C'est-à-dire qu'en gros, les taux réels, c'est-à-dire qu'en gros, quand on déflate finalement la partie inflation, augmente également. C'est-à-dire qu'en gros, on a aujourd'hui une appréciation du marché concernant à la fois le cycle macroéconomique, mais également finalement la posture de politique monétaire qui pousse finalement également ces taux d'intérêt à long terme, l'air de dire que finalement les banques centrales sont peut-être derrière la courbe et qu'il va falloir qu'elles en fassent un peu plus. Donc c'est un peu aussi le sentiment que l'on a, c'est globalement que vont nous dire les banques centrales, notamment au symposium de Jackson Hole, où on va voir effectivement quelle va être la nouvelle posture finalement de politique monétaire, donc celle de Kevin Warsh où finalement il n'y a pas de posture, il n'y a rien en fait. Donc on navigue finalement complètement à vue, et bien alors là c'est un peu débrouillez-vous avec ce que je vous donne, c'est-à-dire pas grand-chose. Et finalement la nouvelle framework guidance de Christine Lagarde avec finalement une espèce d'entre-deux par rapport au vide, on va dire, sidéral de la Fed, et finalement une guidance qui était quand même extrêmement forte avant justement ce nouveau paradigme. Donc tout ça pour dire que oui, effectivement la partie pétrole joue sur les taux longs. Mais il n'y a pas que ça, il y a également cette partie taux réel qui augmente de manière significative. Et ces taux réels sont extrêmement importants pour les marchés actions notamment, vous le citiez, puisque c'est finalement le vrai coût du capital. Et c'est finalement, quand on regarde les valorisations, notamment des valeurs de croissance, des valeurs de la tech, etc., elles sont négativement corrélées, entre guillemets, avec ces taux d'intérêt réels. Dit autrement, plus les taux d'intérêt réels montent, et plus vous avez des valorisations qui vont être effectivement tirées à la baisse. Et donc ça, effectivement, c'est quelque chose d'extrêmement important. Pour le moment, ça va. On est encore en saison de publication des résultats. Donc, les résultats sont plutôt très bons côté valeur effectivement de croissance, côté États-Unis. Mais néanmoins, attention, finalement, il y a des effets de seuil sur le marché obligataire. Dès qu'on atteint certains seuils, un peu psychologiques, vous citiez le 4% pour l'OAT, eh bien, finalement, le marché peut considérer qu'à ce moment-là, effectivement, avoir trop d'actions en portefeuille, c'est pas forcément ce qui compte, ce qui est le plus pertinent pour un gérant d'actifs.
4: Quand vous regardez l'OAT 10 ans, Frédéric Loisel à 4%, ça vous interpelle ou vous dites bah non, en fait, c'est le juste prix?
5: C'est le prix du marché, et je rebondis effectivement sur ce que disait mon camarade, c'est que le taux réel, les taux réels à long terme, en fait, c'est un peu le point aveugle des banques centrales. C'est pas dans leur mandat. Mais c'est un petit peu ce que disait Gambetta à propos de l'Alsace-Lorraine. Hein. C'est y penser toujours, n'en parler jamais. Et c'est un vrai frein, en fait, pour les banques centrales. Alors, effectivement, la Fed, c'est très compliqué, effectivement, d'anticiper cette fonction de réaction. On présume qu'effectivement, avec ce qu'on a eu sur le chômage, qui a surpris tout le monde, en fait, à la baisse, on a moins de création d'emplois, en fait, en juin et en mai. Et sur la BCE, il y a une espèce de conflit, en fait, interne au directoire qu'on sent bien. La main allemande est très forte. Maintenant, effectivement, on prend bien conscience qu'effectivement, avec des taux de refinancement pour la plupart des États qui naviguent sur des plus hauts historiques, hein, on parlait des taux réels, on est sur des plus hauts depuis 10 ans en Europe et aux États-Unis. Il y a une limite quand même à la hausse des taux. On l'a bien vu en fait fin juillet lors de l'intervention concertée entre les États-Unis et le Japon pour réagir à la dépréciation très forte du yen. Donc ce qu'on n'a pas forcément assez vu, c'est que cette action concertée, elle était là également pour que la Banque centrale du Japon intervienne sans toucher à son portefeuille de trésorerie. Donc ce qu'on a organisé, c'est qu'effectivement, elle se procure du dollar pour ensuite acheter du yen en mettant en repo. Donc c'est des procédures un petit peu complexes, mais l'idée générale, c'est que les États-Unis ont demandé au Japon de pas puiser dans leur stock de trésorerie, les vendre de face, et ce qui aurait provoqué en fait une panique un petit peu sur les taux longs américains. Et Scott Bessent, donc le ministre des Finances, est très sourcilleux là-dessus. Donc on a vraiment un cap politique. Une espèce de plafond politique en fait sur la hausse de ces taux. Et sur la France, c'est un cas un peu particulier. Les taux longs en fait en Europe sont pas forcément un sujet, sauf pour l'Italie, mais qui a une trajectoire budgétaire qui est bien supérieure et bien plus saine que la France. La France est un véritable cas particulier.
4: Avec bien sûr l'élection présidentielle.
5: Oui, voilà.
4: L'année prochaine.
5: Là, c'est le concours Lépine en fait de tout ce qu'on fait. On brûle la dette. En fait, on annule la dette. On a des débats un peu démentiels en ce moment.
4: Et comment vous expliquez la très bonne résilience, Mabrouk Chetouane, du marché action dans ce contexte? C'est-à-dire que l'Europe est au plus haut, Wall Street également, alors qu'habituellement, quand le pétrole remonte, quand on a un 10 ans français à 4 points, quand on a un 10 ans américain qui se retrouve allé encore ce matin à 4,7, un 30 ans à 5, enfin bon, tout cela, parfois ça fait un peu bouger le marché action. Ben là, en fait, pas du tout.
3: Alors déjà, il y a la volumétrie en fait, du marché qui habituellement, enfin, de manière saisonnière en été, est relativement faible, donc moins finalement de mouvements erratiques, premièrement. Deuxièmement, encore une fois, le marché revêt des œillères en quelque sorte quand on est dans cette phase micro. C'est-à-dire qu'en gros, on est toujours dans cette alternance micro, macro, micro, macro. Et donc là, on est en pleine, entre guillemets, phase micro avec donc la saison de publication de résultats qui, encore une fois, je le disais, est plutôt effectivement extrêmement, on va dire, ce qui soutient les marchés actions. Donc on regarde un peu moins la macroéconomie et on voit bien que le rapport sur l'emploi qui n'était pas très bon, effectivement, aux États-Unis, qui était publié vendredi dernier, aurait dû engendrer, entre guillemets, une pression beaucoup plus baissière, finalement, sur les taux longs. Ça n'a pas été le cas. Ça a soutenu les marchés actions, finalement, qui ont dit, bon, bah, la Fed ne va peut-être pas délivrer autant, finalement, que le marché ne l'anticipait. Et puis, encore une fois, le point, c'est quelle est l'origine de cette hausse des taux longs. Donc, parce que les taux longs, en fait, encore une fois, c'est le coût du capital. C'est extrêmement important pour les marchés actions. Et si l'origine de cette hausse des taux longs, finalement, c'est un cycle macroéconomique qui tient, un peu mieux finalement qu'attendu. On attendait finalement en Europe une croissance extrêmement mollassonne, etc. On se rend compte qu'au deuxième trimestre, ça a été plutôt pas mal, alors même qu'on était en pleine guerre, finalement, avec, en pleine situation conflictuelle entre l'Iran et les États-Unis. On pourrait même gager finalement que le troisième trimestre se passe un peu mieux que prévu, etc. Et que finalement, la croissance européenne se redresse un peu plus finalement que ce comptait finalement le consensus. Donc globalement, encore une fois, d'où vient l'origine du mal? Ça, c'est la question numéro un. Deuxième point, la partie effectivement résultat des entreprises, cette phase micro met de côté en fait toute la partie macro, et on va revenir finalement une fois qu'on aura terminé cette phase micro sur la partie macro. Et alors là, effectivement, si les banques centrales organisent entre guillemets une remontée de taux concertée, ce genre de choses par exemple, donc, et on le voit très bien sur les taux d'intérêt réels, là effectivement on pourrait avoir de nouveau une respiration, voire même une correction de marché. Donc cette alternance de phase est extrêmement importante, et pour le moment les marchés donc n'écoutent pas, regardent beaucoup moins la partie macro.
5: Je crois que c'est important, effectivement, l'effet saisonnier, il est très important. On a eu des résultats assez extraordinaires et tout, mais vous avez toujours le même rapport qui inquiétait les marchés avant ces résultats entre les dépenses de capital et les revenus générés par l'IA. On est en fait sur des régimes de croisière de 200 milliards par trimestre de dépenses de capital, si on prend ensemble tous les hyperscalers, et à peu près 12 milliards de revenus en fait liés à l'IA. Donc on est toujours sur les mêmes rapports. Donc ce qui inquiétait les marchés au mois de juin, ne les inquiète pas au mois de juillet. Donc il y a effectivement un effet saisonnier, il y a des flux effectivement qui sont moins forts. Et sur les taux longs, alors effectivement la croissance, on regarde en fait les enquêtes que suivent les banques centrales, donc les enquêtes PMI des directeurs d'achat sont plutôt OK en fait, ça incite à un optimisme mesuré. On n'est pas non plus dans l'explosion de la croissance, on est sur des zones d'atterrissage prévues à 0,7, 0,8 pour la croissance européenne, donc c'est pas non plus extraordinaire. Donc 3 autour en croissance nominale, mais je pense plutôt effectivement que, alors nous on est assez convaincus que le choc des taux longs, et c'est un réel choc en fait, appuiera quand même sur la deuxième partie de l'année sur les valorisations. Alors notez aussi que ça change très vite. Les anticipations de banques centrales, si vous voulez, elles changent extrêmement rapidement au gré d'une déclaration qu'on pourrait avoir fin août à Jackson Hole, effectivement. Ou d'un mauvais chiffre.
4: La question aussi, Mabrouk Chetouane, c'est quoi l'alternative aujourd'hui au marché actions? Alors, on peut peut-être parler de l'once d'or, là, qui a repris 10% en quelques jours, mais ça ne fait pas toute une allocation. Non, mais en termes de diversification, la question peut se poser l'or.
3: L'or, le problème de l'or, en fait, c'est que ça monte en escalier. C'est-à-dire qu'en gros, à chaque fois, en fait, finalement, on se rend compte qu'on a une phase haussière. L'or qui, en principe, effectivement, jouait son rôle de valeur refuge, n'a absolument pas fonctionné en fait durant la partie conflictuelle qui a opposé l'Iran avec aux États-Unis. Alors oui, cette partie remontée finalement des taux est en train effectivement de justifier cette appréciation de l'or. Mais néanmoins, à un moment donné, est-ce qu'on peut finalement bâtir une allocation là-dessus? Non, très franchement, non, c'est vraiment très tactique à la limite.
4: Et à part les actions, on fait quoi? Parce que sur les fonds obligataires, c'est pas évident depuis le début.
3: En quelque sorte, donc ça dépend de votre objectif, votre raison d'investissement. Mais si l'objectif c'est de faire du rendement, effectivement, bon, faites des actions et puis accrochez-vous sur finalement les chocs de volatilité auxquels on sera prochainement exposé. Après, sur la partie obligataire, tout n'est pas à jeter, effectivement. Donc certes, la partie souveraine est un peu compliquée, et je laisserai effectivement Frédéric élaborer davantage là-dessus, il est beaucoup plus spécialiste que moi, mais globalement, nous on aime bien finalement tout ce qui est duration courte, tout ce qui est effectivement, tout ce qui nous immunise un peu contre cette remontée des taux longs. Et puis, il ne faut pas non plus, entre guillemets, se dire que même les actifs monétaires, aujourd'hui, ça paye en quelque sorte. Quand vous regardez, c'est une tendance, une rémunération qui est sans volatilité, avec très peu de volatilité.
4: Par exemple, là en Europe, c'est 2,25. C'est le taux de la BCE.
3: Oui, 25, mais bon, aux États-Unis, effectivement, couvert de risque de change, etc. Mais aux États-Unis, on n'est pas loin de 4, etc. Donc, il y a des choses à faire sur le cash. Et quand vous regardez la rentabilité, finalement, la performance, des actifs souverains, de la dette publique, mais c'est quasiment zéro, voire même négatif depuis le début de l'année. Donc sur la partie longue de la courbe, évidemment. Donc, encore une fois, privilégiez plutôt la duration courte. On va se mettre à l'abri, en quelque sorte. Et puis, toujours rester exposé sur les marchés actions. Dès l'instant où vous avez la publication d'un résultat d'entreprise qui est fort, si vous n'êtes pas exposé, vous loupez le train. Donc vous pouvez louper effectivement des journées à plus 2. Je rappelle juste que par exemple, le Nasdaq, depuis le début du mois, en deux séances, il a fait plus 5. Alors il a rendu un peu, là on est à plus 4, plus 3,5, mais juste en deux séances, publication de résultats, stratosphérique, plus 5. Vous n'étiez pas dedans, vous les avez perdus.
4: Et aujourd'hui, en termes d'allocation, Marché action, c'est quoi aujourd'hui les secteurs que vous préférez, Mabrouk Chetouane, juste pour terminer sur...
3: C'est toujours les mêmes suspects. Hein. Donc, on est toujours sur les valeurs de croissance. Et puis, d'une part, donc, qui dit valeurs de croissance dit évidemment tech toujours. Hein. Donc, malgré toutes les discussions...
4: Et l'Europe, comment vous voyez la situation moins mauvaise, finalement, que pressentie au deuxième trimestre? Est-ce que ça ne vous donne pas envie de remettre un petit peu d'Europe en portefeuille?
3: On en a remis, effectivement. Ouais. Donc, encore une fois, ce sentiment, effectivement, que la situation est moins mauvaise, en tout cas sur le front macroéconomique. On garde l'espoir que la BCE ne fera pas une sortie de route en quelque sorte, en remontant de manière, tout azimut ses taux d'intérêt directeurs. Et puis, donc globalement, cette situation conjoncturelle qui s'améliore nous a, effectivement, début août, incité à remettre de l'Europe. Donc, on en a remis. Et en jouant, finalement, cette fois-ci, on n'a pas vraiment de préférence sectorielle. On joue les indices de manière sans discrimination au niveau sectoriel.
4: Frédéric Loisel, le mot de la fin, un petit peu sur ce que vous faites chez Quaero aujourd'hui.
5: Bon, sur l'Europe, je suis assez d'accord. L'Europe, en fait, sur l'allocation action, c'est un pari macro. Comme depuis 2 ans, en fait, vous avez les meilleurs performeurs, c'est les indices espagnols, les indices italiens. Donc, on n'est pas, en fait, en train de distinguer quel secteur, en fait, dans le contexte va marcher. Sur l'allocation, moi, j'aime bien l'or, en fait, dans l'idée, en fait, de mettre un peu d'or, en fait, il retrouve, et depuis un mois, c'est assez spectaculaire, dans un contexte où le dollar est assez contesté comme valeur refuge ultime. Alors maintenant, le taux 10 ans, il est piloté par le ministère des Finances. Donc, c'est assez inquiétant. Donc, c'est vraiment la raison de la montée de l'or. Hein. C'est un mauvais outil contre l'inflation, on l'a vu, parce que les banques centrales sont très crédibles, mais c'est un très bon outil lorsqu'effectivement vous ne comprenez plus rien et que en fait, les fondamentaux sont contestés. J'aime beaucoup également sur le marché obligataire les durations courtes. Et puis, effectivement, comme la santé des entreprises est très bonne, vous pouvez également mettre un petit peu de haut rendement, de fonds haut rendement. Donc, on ne fait pas tout à fait le coupon cette année. On fait autour de 1,5-2. Mais c'est pas mal. Et effectivement, il y a un deuxième semestre sur lequel on est assez confiant.
4: Au rendement, donc on est sur du high yield, hein, sur des entreprises qui ont
5: vous êtes...
4: de notation.
5: La plupart
4: un peu plus sensible, parce qu'en fait le high yield il y a un peu tout et
5: vous avez le bas du high yield en fait avec des leviers financiers, donc la hausse des taux c'est plutôt à éviter, et puis vous avez le monde du high yield, le gros high yield, donc c'est noté dans les notations, en fait c'est plutôt des entreprises qui sont double B et qui ont des leviers tout à fait contenus avec des phases de croissance et des secteurs qui sont très solides, donc les bilans sont très solides en Europe sur les entreprises, donc on est assez confiant sur ces allocations là.
4: Merci à tous les deux de nous avoir accompagnés ce matin en plateau, Frédéric Loisel, Quaero Capital et Mabrouk Chetouane, donc pour Natixis IM, 8h58. Courte pause, on se retrouve dans un instant, il sera 9h, l'ouverture des marchés européens. Ensuite, c'est Alexandre Marquis qui nous partagera ses convictions depuis Kepler Unigestion.
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9: Bonjour, toute la France en vigilance jaune et surtout orange canicule à l'exception de 3 territoires. Il s'agit de la Somme, du Nord ainsi que du Pas-de-Calais. Alors, ça ne veut pas dire qu'il ne va pas faire chaud sur ces zones, mais on n'atteint pas pour le moment des seuils de très forte chaleur de façon généralisée. Sinon, c'est du orange. Si vous êtes avec nous sur BFM Business côté télévision, orange entre Bretagne et Corse, entre Haute-Garonne et bassin parisien, en englobant la Normandie, le centre-ouest, le centre-est. Situation une nouvelle fois sérieuse et tout à fait remarquable. 5e canicule confirmée en France. Ce matin, plein soleil sur l'ensemble de nos régions, quelques bancs de brume ou de brouillard vers les plaines du sud-ouest. Et dans l'après-midi, nouvelle évolution orageuse à prévoir. Vers les Pyrénées, les Alpes ainsi que la Corse, ce sera moins sérieux a priori vers les Cévennes, vers la partie sud du Massif central, avec simplement une averse On n'exclut pas tout à fait, évidemment, un risque d'orage. Les températures ce matin, alors, ce sont les conséquences d'une nuit extrêmement douce. Chaude par endroits, on a déjà du 22-23 degrés au plus frais dans le pays nantais, 22 pour Orléans ou encore pour Bourges, 26 degrés dans la région de Nice, et cet après-midi, ça s'envole. On se rapprochera localement des 40.
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4: 9h, c'est parti pour l'ouverture des marchés européens et le CAC 40 est parfaitement stable à l'ouverture. Plus 0,05%, toujours au-delà des 8700 points. 8719 points pour l'indice parisien. L'Eurostock 50 de son côté prend 0,3% à l'ouverture à 6569 points. EFA, GST Microélectronique et Bouygues sont les trois plus fortes hausses à l'ouverture, alors que à l'inverse, Dassault Systèmes, Capgemini et Hermès ferment la marche. Trois valeurs qui perdent environ 1% ce matin dans les première seconde de cotation. Hermès qui est notamment pénalisé par Deutsche Bank qui abaisse son objectif de cours à 1920 euros contre 2320 précédemment. Ce matin, Hermès s'échange à 1627 euros. Le pétrole est donc une nouvelle fois en hausse, plus 0,3% pour le Brent à 89 $. Le WTI est à 83 $. C'est la sixième séance consécutive dans le vert pour les cours du pétrole, avec donc une visibilité qui est toujours faible sur les négociations entre l'Iran et les États-Unis.

0: Alexandre Marquis qui nous attend depuis Genève, gérant de portefeuille senior chez Kepler Unigestion, pour nous parler de Aena du côté de Madrid, de DHL à Francfort ou encore d'Ageas du côté de la bourse de Bruxelles. Ageas qui est un assureur qui a du potentiel, d'après Alexandre Marquis, nous dira pourquoi dans un instant. À tout de suite.
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0: 9h04, dernière partie de Good Morning Market en portefeuille aujourd'hui avec Alexandre Marquis qui nous accompagne depuis Kepler Unigestion. Bonjour Alexandre, merci de nous accompagner en direct ce matin afin de nous partager vos convictions. Avec vous, on va regarder 2-3 valeurs, 2-3 sociétés que vous aimez bien sur la côte européenne. Commençons peut-être par un acteur espagnol, Aena, 40 milliards de capitalisation boursière à la Bourse de Madrid, un titre qui est proche d'un record historique, qui a quasiment fait x2 en l'espace de 5 ans. Il faut dire que vous avez un acteur qui profite forcément des flux touristiques en Espagne.
7: Exactement, Aena, c'est un bon exemple d'un titre qui, dans nos portefeuilles, peut apporter une certaine résilience et une exposition à l'économie mondiale, tout en étant un titre européen. Peut-être quelques chiffres sur Aena. Aena, c'est presque 400 millions de passagers transportés. C'est une quarantaine d'aéroports. On a cité l'Espagne, il y a aussi des aéroports dans le reste de l'Europe, en Angleterre, aussi en Amérique du Sud. C'est le marché espagnol en termes de tourisme, c'est le deuxième marché touristique mondial, juste après la France, donc c'est aussi très attractif. Vos interlocuteurs précédents ont souligné la bonne santé de l'Espagne comme marché boursier. Le tourisme a été un des contributeurs positifs et Aena a pu bénéficier à plein de cette bonne tenue du tourisme en Espagne notamment. On a des chiffres en termes de résultats qui sont excellents. Sur le premier semestre, on a une progression du nombre de passagers d'environ 4%. Donc c'est vraiment quelque chose qui est en progression, résultat net de près de 1 milliard. Donc même si c'est un marché régulé, c'est un marché qui est en croissance et qui est assez attractif pour nous dans le portefeuille, tout en ayant globalement un niveau de risque qui est plus faible que la moyenne des titres du marché. Vous savez que nous, on essaie de créer des portefeuilles qui sont résilients, on combine des techniques quantitatives et une analyse humaine pour le faire, et on doit avouer que sur ce titre, l'humain était d'accord avec la machine.
0: C'est un titre, bien sûr, qui offre du rendement. On est dans le segment des infrastructures, un peu plus de 4% de dividendes au cours actuel. Autre secteur de rendement, le secteur de l'assurance. Mais alors là, vous avez déniché une valeur qui est plus positionnée sur l'assurance vie que sur le dommage. Il s'agit de Ageas. C'est un assureur belge.
7: C'est un assureur belge, en effet. Il y a à peu près 50% de son business qui est situé en Belgique, mais il y a aussi 25% qui est dans le reste de l'Europe, notamment au Royaume-Uni, au Portugal. Et il y a aussi une partie de son business qui, pour nous, est intéressante, qui est en Asie, via des participations dans des assureurs locaux, dans différents marchés, la Chine, la Thaïlande. Et pour nous, c'est un petit peu un effet valeur cachée, si vous voulez, d'avoir cette exposition un petit peu diversifiée du reste de l'Europe. Évidemment, pour les financières, on est dans une situation actuellement qui est positive en termes de niveau de taux. On sait que les assureurs sont friands d'exposition au marché obligataire, et l'environnement de taux élevé actuel est plutôt favorable pour que ces entreprises puissent toucher un coupon. On voit d'ailleurs qu'on n'est pas les seuls à aimer ce titre. Il y a eu un petit peu d'activité corporate du côté d'Ageas. Il y a BNP qui est un actionnaire.

0: de longue date d'AGEAS, qui détenait aussi une participation minoritaire dans un assureur qui s'appelle AG Assurance, dans lequel AGEAS était aussi actionnaire, et BNP a cédé sa part dans AG Assurance à AGEAS, et en contrepartie a augmenté sa participation dans AGEAS, et détient aujourd'hui près de 23% du capital d'AGEAS. Donc ça devient vraiment une participation importante, stratégique pour BNP, et on pense que ça devrait aider la croissance du titre. Sur les fondamentaux plus numérique, dividende qui reste très attractif pour nous, hein. On est à plus de 5% du dividende malgré une performance de plus de 20% depuis le début de l'année pour le titre. Niveau de valorisation qui reste très attractif, et dans nos modèles quantitatifs, c'est vraiment un des meilleurs titres que l'on puisse trouver, et donc à une très bonne place dans notre portefeuille.
1: Voilà donc pour AGEAS qui est coté en Belgique, à Bruxelles, 15 milliards d'euros de capitalisation boursière, et comme vous l'avez souligné, un très beau parcours depuis le début d'année puisque le titre gagne plus de 20% depuis le 1er janvier. Un dernier mot quand même de DHL. DHL qui se reprend en bourse, alors que c'est vrai que c'est pas évident pour le segment de la logistique, surtout pour DHL qui, comme ses concurrents américains, a été pénalisé l'an dernier, notamment par les droits de douane américains.
0: Oui, exactement. DHL, c'est un titre qu'on a rentré assez récemment dans notre portefeuille. Effectivement, il y a eu une situation qui a été assez difficile globalement depuis 2021, et une année très favorable dans l'environnement du Covid du rebond du fret. Il y a eu 3 années beaucoup plus compliquées. Évidemment, les droits de douane imposés par la présidence Trump l'année dernière ont beaucoup challengé le secteur, surtout que DHL est vraiment exposé sur chaque segment du cycle logistique. Mais aujourd'hui, on commence à avoir un peu plus de visibilité. Évidemment, on est plus sur la crise iranienne que sur les niveaux de tarifs, même si le président Trump remet des petites piques de temps en temps sur certains pays. Mais on a évidemment moins d'incertitudes que l'année dernière. La situation économique est globalement positive. On a parlé de la bonne tenue presque surprise en Europe. Donc pour DHL, qui est la marque de l'entreprise Deutsche Post, donc la poste allemande historiquement, on a des perspectives qui s'améliorent. On voit une progression du chiffre d'affaires au deuxième trimestre de plus de 10%, le résultat brut d'exploitation de plus de 30%. Donc ça se matérialise déjà dans les chiffres, et on considère que ça devrait se poursuivre.
1: Plus 18% depuis le début de l'année pour ce titre DHL. Merci beaucoup de nous avoir accompagnés ce matin, Alexandre Marquis, depuis Kepler Unigestion en Suisse, pour nous partager vos convictions. Trois valeurs, donc DHL, AENA et AGEAS. 9h10, le CAC 40 est donc stable ce matin à l'ouverture, avant donc l'inflation américaine tout à l'heure à 14h30. 8705 points pour l'indice parisien. ST Micro, Legrand et Engie sont les trois plus fortes hausses. Bon, comme ces derniers jours, on a un marché parisien qui se cherche un petit peu, pas de grande direction, que ce soit de façon sectorielle, que ce soit à Paris, mais également du côté de l'Eurostox 50. Séance à suivre, bien sûr, ce soir avec Côte Kersulek qui vous accompagne cette semaine à partir de 17h30 dans BFM Bourse pour refaire la séance. On se retrouve demain à partir de 8h40. Très bonne journée.
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6: La French Tech, ce matin, avec Anthony Morel, nous recevons Catherine Depreuillard, cofondatrice et PDG de Visia. Bonjour.
7: Bonjour.
6: Bienvenue sur ce plateau de la matinale de l'économie. On parle ici de surveillance. Expliquez-nous ce que font les solutions de Visia.
7: Merci de me recevoir. Donc, Visia, c'est une solution française de vidéoprotection pour les collectivités territoriales, avec deux objectifs, les rendre plus propres et les rendre plus sûres. Concrètement, on développe un système de vidéoprotection de rupture. Comment ça marche? Historiquement, on a des caméras fibrées qui envoient le flux sur un serveur physiquement installé dans la mairie. Chez Visia, on propose une alternative, des caméras 4G, 5G qui envoient les images sur un cloud souverain, Secnum Cloud. Deux avantages. Un, on déploie des parcs de vidéoprotection en moins d'une semaine, là où historiquement, ça peut prendre 1 à 2 ans de génie civil. Et deux, comme on digitalise l'accès à la preuve, quand il y a une enquête qui est ouverte, la police peut y accéder directement au cloud sans devoir se déplacer. Donc on accélère les enquêtes par un facteur de 10.
6: Anthony.
8: Alors qu'est-ce que ces caméras sont capables de détecter concrètement? Parce que l'un de vos objectifs, c'est de lutter contre les dépôts sauvages, typiquement. Donc est-ce qu'elle va être capable de détecter, je ne sais pas, que quelqu'un a jeté un mégot par terre ou comment ça fonctionne exactement?
7: Très bonne question. Dans le cadre de notre offre dépôt sauvage de déchets, on travaille dans un cadre réglementaire qui est très très précis. Donc, pour être très, très clair, toutes les solutions qui sont déployées aujourd'hui dans 250 collectivités, déjà on est déployé dans 250 collectivités, des collectivités de toutes les tailles, hein, ça va d'une ville de 65 habitants comme le Plessis-Gassot jusqu'à des villes comme Orléans, Avignon, Strasbourg.
8: Ouais.
7: Et donc dans ces collectivités-là, quand on parle du dépôt sauvage de déchets, on va déployer un capteur photographique qui va faire une comparaison d'images dans le temps pour identifier là où il y a eu un changement de pixel.
8: Okay.
7: Donc c'est une solution qui est très simple par sa nature, parce qu'il y a un cadre réglementaire qui est très très précis. Et grâce à ça, on va accélérer la relecture de la police municipale et on va permettre la baisse, la détection, puis on va accélérer les procédures.
8: Donc c'est pas du temps réel en fait, il y a une comparaison qui se fait à intervalles de temps réguliers, mais c'est pas on voit qu'une personne a laissé un déchet par terre et donc la police va être immédiatement prévenue. C'est pas comme ça que ça fonctionne?
7: Non, c'est on détecte par comparaison de pixels un changement sur l'image. L'image est envoyée à la police municipale et les policiers municipaux peuvent constater eux-mêmes de leurs propres yeux si, oui ou non, il y a eu un dépôt sauvage de déchets et lancer une procédure. Et donc, par exemple, dans une ville comme Gex, frontalière à la Suisse, on a déployé 10 systèmes sur les 10 points les plus touchés par les dépôts sauvages de déchets dans la ville et on a baissé les dépôts sauvages de déchets de 95% dès la première année.
6: Comment vous faites pour ce qui est de la mission de surveillance pour la protection, pour la sécurité? Parce que là, justement, on a un problème de timing. Si on peut attendre quelques heures ou un jour ou deux qu'un dépôt sauvage soit là et qu'on revienne sur les images, comment vous gérez, pour le coup, des situations où la sécurité est en jeu?
7: Alors, bonne question. Évidemment, donc je rappelle que je suis là pour annoncer une levée de fonds de 30 millions d'euros. Et cette levée de fonds de 30 millions d'euros a pour objectif de déployer fortement sur nos solutions de sûreté.
6: Oui.
7: Donc notre premier objectif, ça va être de passer de 250 collectivités à 600 collectivités fin 2026, surtout en déployant notre offre de sûreté, sur laquelle je vais revenir. Deuxième objectif, partir à l'international, d'abord au Royaume-Uni, puis en Italie. Troisième objectif, développer nos solutions techniques. Sur l'offre sûreté, l'avantage premier, c'est le fait qu'on va déployer très très vite, comme je l'ai dit, donc on va démocratiser l'accès à la vidéoprotection. Et le deuxième avantage, c'est qu'on va digitaliser l'accès à la preuve. Le fait de passer sur un serveur cloud souverain nous permet, dans le cadre d'une enquête, la police peut y accéder en instantané au lieu de se déplacer physiquement jusqu'au serveur.
6: Okay.
7: Donc ça, c'est très important. Et un exemple concret, par exemple, on vient de déployer la ville de Muret, 25 000 habitants entre Toulouse et l'Espagne. C'est sur un axe très passant. Donc on a déployé 30 systèmes en moins d'une semaine, surtout sur les entrées et les sorties de ville. Et l'objectif de la police là-bas, ça va être de détecter les véhicules qui seraient suspects, par exemple, dans des cambriolages, dans des vagues de cambriolage ou dans des vagues de trafic, puisqu'on est sur un axe passant.
8: Mais ça, c'est quoi la différence avec une caméra de vidéoprotection classique? Parce qu'on a déjà des caméras de vidéoprotection qui filment en flux et on va pouvoir retrouver l'image d'un véhicule qui est suspect, par exemple.
7: Oui.
8: Là, qu'est-ce que va faire votre caméra? Qu'est-ce qu'elle détecte qu'une caméra normale ne détecte pas?
7: Dans le cadre de la vidéoprotection police municipale, on ne va pas encore pouvoir déployer des systèmes d'intelligence artificielle. Donc, il n'y aura pas de détection à proprement parler. L'innovation va se faire plutôt au niveau de l'hébergement cloud. d'une part, et d'autre part, sur tout ce qui est digitalisation des procédures autour de toutes ces enquêtes. Donc, par exemple, la police nationale, les forces de l'ordre vont pouvoir accéder au système de la ville de Muret dans le cas d'une réquisition à distance. Et
8: En fait, vous êtes bridé par la réglementation, c'est ça la réalité. Parce que technologiquement, on pourrait potentiellement, même si on pousse le curseur très très loin, mais alors là, c'est complètement interdit en France, on pourrait aller jusqu'à identifier une personne qui a commis un délit et remonter jusqu'à elle très facilement. Simplement, on est tellement limité en France que là, ce que vous pouvez faire, c'est finalement juste du stockage numérique de manière un peu plus sécurisée et souveraine, mais vous ne pouvez pas aller jusqu'où vous pourriez potentiellement technologiquement aller. Quoi.
7: Moi, je dirais que je dirais pas forcément qu'on est bridé, parce que l'objectif de Visia, d'abord, il faut aussi que je précise ça, c'est d'être une solution souveraine. Donc, solution souveraine française, solution souveraine européenne. Et comme on est au service des maires et de leurs demandes, si vous voulez, le niveau de la réglementation, c'est quelque chose d'extrêmement important pour nous. C'est-à-dire que la réglementation reflète un peu là où les citoyens, là où les maires veulent aller. Et donc, notre objectif, c'est de proposer la solution la plus innovante dans le cadre réglementaire tel qu'il est aujourd'hui.
8: Ça. Mais ça permet d'arrêter des gens concrètement, parce que, par exemple, sur les dépôts sauvages, est-ce que à partir de vos caméras, on a pu remonter jusqu'à des gens qui, effectivement, laissaient traîner des déchets dans la ville?
7: Évidemment, parce que les plus gros dépôts de déchets sauvages vont être faits grâce à des véhicules, souvent des véhicules professionnels qui vont balancer pas mal de déchets. Et la loi au Code de l'environnement prévoit de relier la plaque d'immatriculation à son auteur de dépôt sauvage de déchets. Et donc, encore une fois, on est dans un cadre très précis qui nous permet de proposer des solutions souveraines comme demandé par nos villes partenaires.
6: L'efficacité, vous avez pu la mesurer sur les villes dans lesquelles vous êtes installés ?
7: Bien sûr. Donc, deux mesures principales. En moyenne, on baisse les dépôts sauvages de déchets de 85% dès la première année d'installation. Ça, c'est la première chose. Et sur les sujets sûreté, on arrive à accélérer l'enquête par un facteur de 10, rien que parce qu'on digitalise, un, l'accès à la preuve et deux, les procédures derrière.
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11: 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Le pitch aujourd'hui, c'est avec Grégoire Alston. Bonjour, vous êtes le cofondateur de Risoil. Une minute pour pitcher et on débrief.
12: Vendredi dernier, on fêtait les 10 ans de l'accord de Paris, qui vise la neutralité carbone en 2050. Et un chiffre encore peu connu en France, 86% du potentiel de stockage de carbone additionnel se trouve sous nos pieds, dans les sols agricoles. Alors même que l'agriculture est le deuxième poste d'émission de gaz à effet de serre du pays. Chez Risoil, on est l'entreprise à mission pour mesurer, valoriser et financer la transition agricole. Concrètement, on a développé un outil logiciel qui permet de mesurer les émissions de CO2 et le stockage de carbone en fonction des pratiques agricoles mises en place sur les fermes. On valorise l'amélioration des pratiques pour permettre aux agriculteurs de financer le coût de leur transition, notamment via la génération de crédits carbone qui sont scientifiquement reconnus et certifiés par le ministère de la Transition écologique. On vend ces crédits carbone à des entreprises situées sur le même territoire que nos agriculteurs. L'intérêt pour elles, c'est qu'au lieu d'aller planter un arbre au bout du monde, on leur propose une action locale, identifiable, mesurable et valorisable, qui ne tombe pas dans le greenwashing. Aujourd'hui, on travaille avec plus de 80 entreprises qui financent nos projets, plus de 300 agriculteurs en transition, et c'est 3 millions d'euros pour financer l'agriculture durable et la souveraineté alimentaire en France.
11: Donc, votre boulot, c'est les crédits carbone, parce que vous avez parlé de stockage aussi de carbone.
12: Oui, les crédits carbone, en fait, c'est un crédit carbone, c'est une tonne de CO2, soit réduite, soit stockée dans les sols. C'est la monétisation de l'impact, quelque part. Et donc, l'une des façons de financer l'impact, c'est les crédits carbone, c'est un des leviers du financement de la transition qu'on développe.
8: Donc, ça veut dire que concrètement, vous allez voir les agriculteurs et vous leur expliquez comment ils pourraient stocker du carbone.
12: Tout à fait.
8: Pour générer des crédits carbone, c'est comme
12: tout
8: ça
12: à
8: que
12: fait.
8: Ça fonctionne.
12: On identifie des pratiques qui permettraient d'améliorer le stockage de carbone dans les sols, donc des changements sur leur ferme.
8: Et donc, c'est quoi alors concrètement? Qu'est-ce qu'on peut faire pour stocker du carbone?
12: Il y a plusieurs pratiques, mais si je vous donne un exemple, ça va être de couvrir les sols en permanence. Aujourd'hui, si vous êtes un agriculteur et que sur votre parcelle, vous cultivez par exemple du blé et ensuite une culture de printemps comme de la betterave ou du maïs, la moisson du blé, la récolte, c'est en été. Et ensuite, vous allez semer votre culture de printemps en mars ou avril.
8: Ouais.
12: Ce qui fait qu'entre août et février, à peu de choses près, je simplifie un tout petit peu, il y a quelques obligations réglementaires, mais vos sols vont rester à nu, ou en tout cas, il y aura peu de choses qui vont pousser. Nous, on va développer ce qu'on appelle des couverts végétaux, qui, par la magie de la photosynthèse, vont stocker du carbone. Et ces cultures-là, elles ne sont pas valorisées économiquement pour l'agriculteur. L'idée, c'est de les broyer et de les restituer au sol. Donc, il n'y a pas de vente de ces cultures, d'où le besoin d'additionnalité financière pour financer la mise en place.
11: Mais je reprends le système, c'est-à-dire que vous avez des boîtes qui sont dans la même région,
12: ouais,
11: qui, elles, ont besoin de crédit carbone pour faire baisser l'ensemble de leur empreinte.
12: Ouais.
11: Et ils vont financer, eux, le projet dont vous venez de nous parler.
12: Exactement. Il y a des enjeux différents. Soit c'est des entreprises, par exemple, du secteur agroalimentaire. Dans ce cas-là, leur enjeu, c'est de financer leur chaîne d'approvisionnement, leurs agriculteurs fournisseurs, concrètement, décarboner les cultures qu'elles achètent, comme ça, elles se décarbonent elles-mêmes. Soit ça va être un cas complètement différent d'une entreprise industrielle qui va souhaiter stocker du carbone autour de son usine ou autour de son site et qui va avoir un focus particulier, par exemple, sur la préservation de l'eau, qu'on va également mesurer, puisqu'on va mesurer des indicateurs sur la biodiversité et sur les ressources naturelles.
13: Et ben, pendant cette transition, du coup, les agriculteurs, ils n'ont rien à payer, finalement?
12: Alors, d'un point de vue outil, non, parce qu'ils ont déjà suffisamment de charges à prendre en compte pour mettre en place les leviers de transition. Je vous prenais l'exemple des couverts végétaux, c'est un achat de semences, c'est de la consommation de carburant pour les implémenter, de la consommation de carburant pour les détruire et du temps de travail supplémentaire. Ça peut être de l'achat de matériel pour réduire le travail du sol. Mmh. Ça peut être produire, diversifier les rotations de culture, introduire des légumineuses qui vont avoir une rentabilité économique un peu moindre par rapport à certaines céréales. Donc l'idée, c'est de les aider à rentrer dans leurs coûts, mais que leurs charges, elles soient uniquement sur leur ferme et pas sur tous les outils qui les aident à valoriser cette transition.
8: Et donc ça, c'est vous qui le labellisez, c'est-à-dire que vous avez des gens qui vont sur les exploitations et qui vont analyser les changements réalisés après quelques mois, et en fonction de ça, on peut dire, là, vous avez gagné tant de crédits carbone?
12: Ouais, alors on a un logiciel pour faire ça, qui permet de la remontée de données et de collecter en fonction de données de sol et de tous les itinéraires techniques de ce qui est mis en place sur les fermes. Mais ce qu'on fait, c'est pas nous qui avons inventé la méthodologie, on se base sur les rapports du GIEC et sur des méthodes qui ont été développées par notamment le ministère de la Transition écologique à travers un label qui s'appelle Label Bas Carbone. Donc tout ce qu'on fait est audité par un auditeur indépendant et certifié par les directions régionales de l'environnement.
11: Mais ça finance le projet, par exemple, pour couvrir les sols, mais ça permet aussi du revenu pour les agriculteurs?
12: En fait, pour les agriculteurs, la transition à moyen terme et à long terme, c'est du revenu additionnel. Parce que la transition, mettre du carbone dans le sol, c'est remettre de la matière organique. Et c'est ce qui fait la fertilité des sols. Donc à court terme, c'est un coût. Mais aujourd'hui, 87% des agriculteurs veulent faire cette transition pour, à moyen terme, préserver leur rendement, préserver leur production, c'est-à-dire leur sol, qui vont derrière léguer à leurs enfants.
11: Mais vous leur parlez de revenus futurs.
12: On leur parle de revenus futurs, mais d'intérêt d'être plus indépendants. Aujourd'hui, quand vous avez une hausse du cours du gaz russe, ils se retrouvent directement dans leur charge avec la hausse du cours des engrais.
8: Mais attendez, parce que vous dites revenus futurs, mais les crédits carbone, c'est eux qui récupèrent
12: l'argent. Les crédits carbone, c'est le revenu aujourd'hui, mais qui vient contrebalancer un coût qui est le coût
11: d'investir
12: des pratiques sur la ferme.
8: Ouais,
12: donc nous, notre objectif, c'est presque d'en faire un jeu à somme nulle, ce qui est compliqué, parce que le coût de la transition est très élevé, mais c'est déjà de les aider à rentrer dans leur coût. Le bénéfice, il est juste après. Passé 5 ans, leurs sols sont plus fertiles, ils résistent beaucoup mieux aux aléas climatiques, aux sécheresses et aux inondations. Ils ont beaucoup moins de risques, en fait, sur leur exploitation, et ils ont une exploitation qui conduit de façon beaucoup plus intéressante pour eux.
11: Du coup, il vous faut une espèce de double force commerciale. C'est-à-dire, il y a ceux qui parlent aux agriculteurs et puis il y a ceux qui parlent aux boîtes. C'est pas les mêmes profils.
12: Exactement. Et c'est d'ailleurs pour ça, aujourd'hui, qu'on a levé des fonds avec la Banque des Territoires, Invest, un fonds d'amorçage de la région de France et Generali, dans le but de recruter des ingénieurs agronomes. Notre équipe, elle est composée d'ingénieurs agronomes côté agriculteurs et d'experts carbone et biodiversité côté entreprise pour s'adapter aux besoins des entreprises.
11: Vous avez levé 4 millions
12: d'euros. 4 millions d'euros, tout à fait.
13: Ça suffira?
12: Ça suffira dans un premier temps pour emmener. Aujourd'hui, on travaille, comme je le disais, avec plusieurs centaines d'agriculteurs. 300 projets déjà développés, 300 en cours. Notre objectif, c'est d'emmener 2000 agriculteurs en transition d'ici 2028 et 5000 d'ici 2030. Donc ça suffira dans un premier temps pour ça, mais comme on veut être le leader de la transition agricole en France, il va falloir aller encore plus loin.
13: Et quand vous allez parler aux agriculteurs, la discussion est facile? Ils sont ouverts tout de suite ou...
12: Ils comprennent leur intérêt d'un point de vue changement de pratique. Là, forcément, la première question, c'est combien ça va me coûter et combien vous allez pouvoir me rapporter. Et nous, grâce à cette levée de fonds notamment, on leur garantit un revenu en amont. On n'attend pas d'avoir trouvé l'entreprise pour lancer le projet et pour les financer. Okay. On leur offre une visibilité financière, qu'est-ce qui leur manque cruellement aujourd'hui pour lancer des projets de transition. Et on a pensé notre outil qu'on est en train d'encore plus développer pour qu'il soit sans friction pour eux en termes d'attente administrative, de collecte de données, pour qu'il soit un maximum automatisé.
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14: Bonjour et bienvenue dans cette émission Tech & Co Business. Sur BFM Business, on va évidemment beaucoup parler d'intelligence artificielle et de cybersécurité. Dans un instant, je reçois la société RippleTide qui est venue avec l'un de ses clients, Coesio Asset Management. Vous allez voir, ils ont fait un score financier, mais un score financier personnalisable grâce à la data, grâce à des agents. On va découvrir tout cela ensemble. On enchaînera avec Exaion. Exaion a défrayé un peu la chronique. C'était cette filiale d'EDF qui a été revendue en partie à un Américain, filiale de supercalculateur. Et oui, qu'est-ce qui se passait en termes de souveraineté, eh bien son patron sera là pour nous expliquer tout ça et quel type de service ils offrent aux entreprises sur le calcul haute densité. Et puis, deuxième partie d'émission, la cybersécurité. Nos débriefeurs seront là et il y a beaucoup de choses à raconter entre Mythos, entre Fable 5 et puis cet étonnant ransomware automatique, cette ransomware fait par des agents. Ils sont allés jusqu'à négocier avec l'équipe IT. C'était l'agent qui négociait. On va essayer de comprendre tout ça avec nos experts. Allez, restez avec nous. On est ensemble pendant une heure sur BFM Business, Tech & Co Business. C'est parti.
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14: Voilà, on va parler intelligence artificielle avec nos deux invités. Je vous les présente tout de suite. Patrick Schubert, bonjour.
15: Bonjour.
14: Patrick, CEO de RippleTide, fondé en 2024 après 2 ans de R&D. Vous allez nous raconter tout ça et comment vous travaillez justement sur les processus, sur l'IA, sur une IA responsable. C'est rendre les agents d'IA d'entreprise un peu plus responsables. Enfin, on va découvrir tout ça avec vous. Et justement, pour illustrer tout ça, merci d'être là avec nous. Damien Ferrazzi, bonjour.
16: Bonjour.
14: Damien, vous êtes directeur général de Coesio Asset Management. Vous gérez aujourd'hui 140 000 clients, 1 milliard d'euros de chiffre d'affaires et puis c'est 5 000 personnes chez Coesio. Et on va voir quels étaient vos besoins. Juste un premier mot, Patrick, RippleTide, 2 ans de R&D, c'était quoi le besoin du marché? Qu'est-ce qui vous a donné l'idée de créer cette entreprise? Et surtout, qu'il fallait travailler sur ses agents.
15: Oui, l'objectif pour RippleTide, c'est de permettre aux agents de prendre les bonnes décisions. Et on voit très bien qu'aujourd'hui, on est confronté à une IA qui peut se retrouver à inventer des faits ou pas forcément être fiable dans ses réponses. Dans le monde de l'entreprise, on s'est dit que c'était quelque chose qui ne serait pas acceptable. Et donc, après 2 ans de R&D, on a ajouté une technologie qui permet justement, dans le cadre déploiement entreprise, de rendre les agents fiables et qu'ils puissent prendre des décisions qui correspondent aux enjeux business.
14: Et comment vous allez mesurer justement cet indice de confiance de ces agents?
15: Alors, on mesure de deux manières. Il y a une première façon qui est assez simple, qui est si on est capable d'évaluer le retour business. Si vous prenez un cas de support client, par exemple, si le ticket est résolu ou il n'est pas résolu. Donc là, on va être capable de l'évaluer. Et donc, on va voir est-ce que l'agent respecte ces règles-là. Après, au niveau de règles métiers ou de quand l'agent va formaliser des faits, on va être capable d'évaluer est-ce que ces faits existent dans une documentation qui est la documentation de l'entreprise.
14: D'accord. Donc c'est là où vous justifiez qu'il n'y a pas d'hallucination et voilà. C'est
15: exactement.
14: Bien, ça peut bien.
15: Si on le schématise, RippleTide en fait modélise le savoir-faire de l'entreprise. Mm-hmm. Et quand l'agent prend une décision, on va regarder la décision à prendre au regard de ce référentiel de l'entreprise pour être certain qu'il soit valide ou pas.
14: Et alors, on a de la chance aujourd'hui d'avoir avec nous Damien Ferrazzi, donc directeur général de Coesio Asset Management. Alors, racontez-nous quel était votre besoin, parce qu'évidemment, j'imagine que vous êtes plongé avec toutes les data que vous gérez, vous êtes plongé dans l'IA et encore plus avec cette IA générative et maintenant cette IA agentique. Quels étaient vos besoins et comment s'est fait le lien avec Ripple Tide?
16: Bonjour, merci de nous laisser présenter notre belle entreprise. Le cas est plutôt simple. Nous sommes fournisseurs de l'ensemble des métiers du numérique, de TPE et de PME. Mm-hmm. Et donc, nous distribuons de l'informatique, de la cybersécurité, des télécoms, des solutions de gestion, des solutions de GED, audiovisuelles et des systèmes d'impression. Et tous les jours, les besoins de nos clients sont plutôt simples. Ils veulent qu'on les accompagne dans leur transformation digitale et ils veulent qu'on les fournisse en biens d'équipement sans consommer leur trésorerie.
14: Oui.
16: C'est là que la magie du financement opère. Et que mon métier consiste à leur trouver des solutions de financement pour nourrir ce besoin. Et donc, j'ai un double enjeu qui consiste à dire, je dois trouver des solutions et maîtriser mon risque.
14: Alors, surtout, ça doit être compliqué. Là, je fais juste un petit pas de côté. Mais aujourd'hui, avec l'IA qui arrive, voilà, auparavant, on pouvait à peu près gérer son budget. Il y a 3 ans, 5 ans, on sait où on va. Là, aujourd'hui, on se dit, je vais peut-être être obligé de changer un peu, de braquer dans les 2 ans à venir.
16: Ben, le financement fait encore plus sens puisqu'on veut s'équiper avec les solutions du moment, sans pour autant investir, mais plutôt financer et donc louer pour maîtriser son budget. Et c'est là que le financement encore aide nos chers clients. Et finalement, historiquement, on était aussi limité en termes d'accompagnement de financement puisque nous consommions ce qu'on appelle un score, une étude de financement classique, externalisé, qui a été pris auprès d'établissements financiers. Et avec la rencontre effectuée...
14: Vous avez dit, on va faire notre propre score.
16: Exactement.
14: C'est ça l'idée.
16: On s'est dit, via Patrick, via Ripple Tide, ce serait quand même trop bien de trouver une IA qui nous aide à construire un score qui soit plutôt adapté aux TPE-PME, qui soit enrichi de données qui sont propres aux TPE-PME, et qui soit encore une fois augmenté des data propres à Coesio, donc pour mieux comprendre les besoins clients.
14: Et est-ce que ça veut dire, parce que souvent, ce qu'on entend aujourd'hui, alors les gens non satisfaits disent « Oui, l'IA n'a pas répondu à mes objectifs », et ceux qui disent « Pourquoi ça n'a pas répondu ?» disent « Voilà, il faut une qualité de données, ça j'imagine que vous l'avez, et surtout, il faut changer les process. » On se dit « Il ne faut pas juste appliquer l'IA sur des choses un peu existantes. » Et là, est-ce que vous, du coup, il y a des processus qui ont été changés au sein de Coesio Asset Management ?
16: Pour le coup, on n'a pas eu de grands enjeux en termes de changement de process puisque nous avons simplement changé l'agent de scoring d'origine avec un agent de score moderne qui, lui, nous donne accès à de meilleures données qui nous permet de mieux arbitrer.
14: Quelque part, vous l'avez un peu plus personnalisé.
16: Il est complètement personnalisé. Il intègre toutes les données nécessaires à mieux décider et mieux accompagner nos clients in fine.
14: Et du coup, ça s'est décidé avec les équipes qui ont un peu défini un peu le scénario vers lequel devait aller ce...
16: Exactement, on a fourni les données à Patrick qui lui ont permis de mieux sentir les besoins, de mieux sentir les décisions. Donc c'est vraiment la dualité entre la technique de leur côté et nous, les logiques métiers qu'on n'arrivait pas à interpréter à l'époque. Mmh.
14: Alors comment, parce que quand j'ai décrit très rapidement ce que faisait Ripple Tide, j'ai dit, rend les agents IA d'entreprise responsables. Comment justement on fait ce lien aussi avec l'ADN un peu de Ripple Tide?
15: Le point, c'est la décision. Ouais. C'est-à-dire qu'on le voit sur le scoring, l'objectif, c'est comment on prend pour Coesio une décision de scoring qui soit la meilleure décision pour le client. Et ce que je trouve très intéressant avec cette offre-là, c'est que c'est un nouveau service et la capacité pour Coesio d'offrir des nouveaux services en évaluant le scoring d'une meilleure façon, en ajoutant plus de données.
14: Avec des données qui restent celles de...
15: Alors, il y a des données de Coesio, mais aussi des données tiers, c'est-à-dire d'être capable d'enrichir et aussi de pouvoir d'ultra-personnaliser, c'est-à-dire que le scoring, il va être vraiment... fait pour cette PME à cet endroit, pour ce financement-là.
14: D'accord.
15: Et ça fait toute la différence pour l'évaluation aussi. L'autre point sur le côté responsable, pour répondre à votre question, c'est la technologie de Ripple Tide est explicable. Donc ça veut dire qu'on est capable d'expliquer chaque décision, et pour le crédit et le scoring, la conformité est un élément... important.
14: Parce que c'est ce que j'allais dire. L'idée, bon, c'est bien d'avoir un bon indicateur, mais on est dans un univers où il faut quand même être capable d'expliquer. Hein, c'est toujours ce que l'on dit aujourd'hui. L'effet boîte noire, bon, dans certains cas, c'est bien, ça va vite et tant mieux, mais quand on est dans votre univers, il faut savoir dire pourquoi il y aura un refus, pourquoi il y aura telle décision qui sera associée à tel indicateur.
16: C'est exactement ça, et c'est là où on s'est bien trouvé aussi dans la collaboration, puisque c'est totalement documenté, hiérarchisé, et finalement, quand on passe de la soumission à l'accord, on voit le chemin entre les deux. Mmh. Et quelque part, on voit ce qui a favorisé ou qui a fait infléchir l'accord de financement, et nous, on peut pas se tromper parce qu'on gère 30 000 opérations par année, donc on peut pas lancer la machine dans la nature et se retourner un an plus tard pour se dire mince, j'ai pas assez documenté, donc c'est clairement le cas.
17: Et Damien Ferrandi, on parlait tout à l'heure avec Coesio Asset Management de ce côté personnalisation par rapport à vos clients. Ça veut dire que par rapport à tel profil de client, qu'il soit une PME, une grosse PME, une petite PME, et qu'il soit dans le domaine du retail, enfin dans n'importe quel domaine, vous allez pouvoir ensuite ajuster un peu ces indicateurs.
16: C'est exactement ça.
17: C'est ça l'idée.
16: Si on cherche un petit peu la différence avec un score classique, normalement on consomme un score qui vient d'en haut, des grosses boîtes, des grandes entreprises, avec une donnée financière classique et analysée de façon très très classique. Nous, on maîtrise ce que l'on vend, c'est déjà intéressant. Ouais. On maîtrise pas le client, mais on connaît bien notre client parce qu'il est vraiment TPE, PME. Et à l'appui de visites techniques, de visites commerciales, de données textuelles, de données environnementales et financières, on a plus d'éléments pour apprécier nos relations qu'un score classique que nous aurait pas vraiment
15: donné. Quand on dit score classique, c'est un score financier.
17: C'est ça.
15: C'est juste le score financier. Aujourd'hui, on peut ajouter des éléments, moi je sais pas si tu veux.
16: Je t'ai un peu embêté sur des avis Google Street View, des avis Google.
17: Ah oui, c'est ça quand on appelle les données un peu extérieures,
15: voilà, c'est de venir enrichir. Chercher des données qui sont enrichies et accessibles aujourd'hui pour justement améliorer. Mm-hmm. Et si on regardait juste financièrement sur des PME qui peuvent parfois être en phase de décollage ou qu'ont eu un petit trou d'air.
17: Ça va être quoi? Un exemple très concret, voilà, sans forcément citer l'entreprise, mais pour une, Damien.
16: Un exemple concret de score?
17: Oui.
16: Ah ben, un exemple concret de score, pour moi, ce qui m'intéresse, c'est forcément les éléments financiers, parce qu'il pourrait y avoir une phase no-go assez immédiate. Mais une fois qu'on n'est pas sur le classique no-go, après, j'aime bien aller voir le Google Street View, la devanture de l'entreprise. J'aime bien aller voir les avis Google ou autres avis. J'aime bien aller voir l'ancienneté du dirigeant, l'ancienneté de l'entreprise. J'aime aller voir s'il a d'autres entreprises. Enfin, j'arrive à aussi aller chercher les informations de dernier passage technicien ou de dernier passage commercial.
17: Presque les avis LinkedIn des gens, souvent.
16: Ouais, tout m'intéresse parce que j'ai des signaux faibles ou forts.
17: Ouais.
16: Et le score traditionnel, purement financier,
17: n'illustre pas si on voit. C'est vrai qu'on apprend beaucoup souvent avec les petits commentaires LinkedIn. Là, on va dire voilà, sur tel projet, ça s'est très bien passé ou ça s'est allongé. Ah. Donc c'est ça. Vous allez aller chercher.
16: Et comme j'en ai 30 000 à faire, ça m'amuse d'en faire quelques-uns à la main, mais j'ai besoin de le faire de façon système.
15: Le point, c'est ça, c'est la personnalisation à l'échelle.
17: Oui.
15: Et donc c'est là où
17: on pourrait le faire, mais ça prendrait.
15: Et puis après, on peut pas le. Et il faut que chaque score, chaque avis soit traité de façon certaine et reproductible. Si on devait donner un score, 10, et que finalement c'est la même entreprise, et qu'on repasse l'agent et que le coup d'après il va donner, pourquoi ? C'est pas acceptable. Et ça, c'est aussi ce qu'on apporte. C'est si ça doit être 10 fois de la même manière, ça sera 10 fois de la même manière.
17: D'accord. Et c'est là où justement vous jugez la pertinence de cet indicateur. Parce que je me dis, vous avez fait des tests et des tests. Parce qu'il ne s'agit pas d'aller revérifier avec l'œil humain, même si l'œil humain reste toujours.
16: Alors l'humain, il est censé être aidé par ce score pour arbitrer et décider. Et c'est une problématique qui est intéressante puisque finalement, on a beau être nous face à une solution de décision pour 30 000 scoring annuels, 30 000 opérations annuelles. Mais finalement, je fais quoi? J'ai besoin d'avoir le maximum d'informations pour prendre une décision. C'est le quotidien de mes clients. Mmh. Et mes clients, aujourd'hui, ils ont un quotidien de est-ce que je dois travailler avec cette nouvelle relation, qu'elle soit fournisseur ou cliente? Et finalement, ce score, non seulement il va nous servir, mais ce score, on va aussi le proposer en tant que service à nos clients finaux pour qu'eux-mêmes, ils s'en servent au quotidien pour arbitrer. Et ça, c'est dans une plateforme kiosque qui est une plateforme multiservice qu'on lance là tout prochainement.
17: Prochaine étape pour RippleTide ?
15: Prochaine étape pour RippleTide, c'est de développer pour les industries régulées son offre, puisque là, on l'a commencé avec l'industrie crédit. On le voit aussi avec les services de santé, où on a des besoins d'une IA qui prend des décisions explicables et répétables au fur et à mesure du temps.
17: Ce sera l'occasion de venir nous en reparler.
15: Avec plaisir. Même.
17: Patrick Joubert, merci d'avoir été avec nous, CEO de RippleTide. Donc voilà, pour gagner justement en confiance dans l'usage des IA et dans l'analyse de données. Et merci Damien Ferrandi d'être venu témoigner, directeur général de Coesio Asset Management. Allez, on marque une courte pause, on va rester dans l'univers de l'IA. On va aller dans le calcul haute performance tout de suite avec notre invité suivant.
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17: promis, on va vous parler d'intelligence artificielle, de supercalculateur et de souveraineté aussi, parce que vous allez comprendre avec notre invité Fatih Balili. Bonjour.
18: Bonjour.
17: Merci d'être avec nous. Vous êtes PDG d'Exaion, donc spécialisé dans le calcul de performance. Alors, Exaion, c'est né en 2020 au sein d'EDF. Et le but, c'était de donner une seconde vie industrielle aux grands supercalculateurs, entre guillemets, déclassés, mais qui continuent évidemment à bien fonctionner. Aujourd'hui, vous êtes 110, enfin, vous êtes en train de grimper, mais plus de 110 collaborateurs. Le but, c'est de doubler taille d'ici à fin 2026 et d'avoir évidemment plusieurs millions d'euros de chiffre d'affaires. Alors, et de surfer évidemment sur cette vague de l'IA. Première question, expliquez-nous ce que vous proposez en type de service voilà, aux entreprises qui viennent vous voir.
18: Aujourd'hui, le service d'Exaion, c'est de fournir un service de cloud privé de confiance aux grandes entreprises qui veulent en fait stocker, inférer, calculer sur des données hypersensibles d'entreprise et qui ne peuvent pas sortir en dehors de ce qu'on appelle l'on-prem, c'est-à-dire leurs équipes internes. Parce que données, ce qu'on appelle ça un peu cœur de business, données privées, qu'on ne peut pas les mettre dans un cloud privé ou dans un cloud entre le on-prem et le privé, public, les clouds souverains. D'accord. C'est des données qui doivent à tout prix rester en fait dans
17: Les périmètres d'entreprise. Et j'imagine que là, depuis plusieurs mois, beaucoup d'entreprises viennent vous voir parce qu'on a senti que cette petite musique de la souveraineté, qui était un peu, voilà, on la mettait un peu de côté, on l'écoutait d'une petite oreille un peu peu attentive. Aujourd'hui, c'est pour beaucoup d'entreprises, c'est devenu un critère clé et encore plus quand on entend, enfin, tout ce qui se passe autour de l'IA en ce moment.
18: C'est-à-dire qu'effectivement, aujourd'hui, on peut séparer le cloud en trois activités. Il y a le cloud public, là où on gère nos mails, les Teams, etc. On va avoir ce qu'on appelle le cloud souverain, où en fait vous allez être garanti que vos données ne vont jamais être aspirées par un État étranger. Et puis nous, Exaion, on se positionne sur ce qu'on appelle le cloud privé, c'est-à-dire la résilience. C'est-à-dire qu'on va, nous, dans les scénarios où, si demain on est en conflit ouvert avec une puissance étrangère, on doit être capable de garantir à nos clients que les data centers et leurs données vont continuer à tourner, même si on essaie de leur couper l'accès à Internet, à la fibre, à certains modèles d'IA.
17: D'accord.
18: Nous, c'est ça. C'est là-dessus qu'on nous sommes positionnés. Sur la résilience, c'est...
17: Et vos clients, ils viennent, ils externalisent chez vous le calcul, puisque le but, c'était quand même des supercalculateurs au départ. Ouais. Le but, c'est d'externaliser leurs calculs intensifs. Hein, c'est ça l'idée.
18: C'est ça. Alors... je n'utiliserai pas le mot externalisé, mais c'est nous, en fait, nous leur rapportons des data centers miniaturisés. D'accord. Chez eux.
17: Ah, chez eux, ok.
18: Et en fait, ils internalisent et ils continuent de garder chez eux, ou alors ils rapatrient de l'extérieur certaines données qu'ils avaient expatriées pour continuer à faire tourner leurs données sur des mini data centers qu'on leur livre, dont ils sont propriétaires et dont toutes les couches IaaS et PaaS sont développées sur de l'open source.
17: Et alors, Exaion était au cœur un peu d'une polémique, hein, puisque filiale EDF, avec une partie qui a été revendue, alors qu'à l'heure actuelle, on parle du calcul, des centres de calcul IA, voilà, il faut être souverain dans ce domaine-là. Et il y a une partie qui a été revendue, alors plus de 60% aujourd'hui, à un Américain qui s'appelle Mara, alors qui était mineur de Bitcoin, mais on l'a dit hors micro avant que nous démarrions l'émission, ils sont en train de se tourner aussi vers les centres de calcul. Ils monétisent l'électron, quoi. Donc ils rentrent dans cette économie des tokens aussi. Pourquoi ça s'est fait Alors EDF est encore présent, puis il y a Xavier Niel encore qui est encore là, et l'entreprise, on le rappelle, est toujours bien en France. Tous les collaborateurs sont en France.
18: Les fondateurs, nous sommes toujours là. 90% des effectifs sont en France, notamment à Paris. On a une partie de nos équipes qui sont au Québec, au Canada. La R&D à 100% est développée en France. Et toutes les solutions qui sont proposées à nos clients ont été développées par les équipes d'Exaion en France. Donc il n'y a pas d'input de technologie qui vient de Mara ou des savoir-faire d'Exaion qui repartent aux États-Unis.
17: Mais alors pourquoi ne pas être resté au sein de... Ou alors pourquoi ne pas avoir cherché un acteur plus européen ou voire français?
18: En plusieurs choses. C'est que ce n'est pas le cœur de métier du groupe EDF que de développer une activité cloud en interne.
17: Oui.
18: On le voit aujourd'hui, le groupe est en train de se recentrer sur les centrales nucléaires et sur les activités qui sont en France et en Europe.
17: Plusieurs cheveux.
18: Ils ne peuvent pas financer à hauteur de plusieurs centaines de millions d'euros une initiative dans le secteur du cloud. Donc en fait, le groupe EDF, comme ça a été prévu d'ailleurs à la création d'Exaion, on savait que la première phase 2020-2025 aurait été financée par le groupe EDF, mais on savait qu'entre 2026 et 2030, nous aurions des besoins de financement beaucoup plus conséquents. et qu'il était déjà envisagé d'ouvrir le capital.
17: D'accord.
18: Et c'est ce qu'on a fait. Donc, on est passé par une banque d'investissement et puis on a vu les différentes entreprises qui étaient à même d'investir. Et c'est vrai qu'aujourd'hui, quand on va lever plus de 100 millions d'euros, c'est compliqué de les trouver en Europe.
17: Oui. Et donc, alors aujourd'hui, donc le but, c'est de devenir un acteur, si ce n'est européen, au moins mondial avec Exaion.
18: Exactement. L'avantage qu'on a en fait aujourd'hui avec ce système de cloud privé, c'est qu'on l'a démarré sur le continent européen, qui est très orienté aujourd'hui sur la souveraineté des données et qui est en train, avec l'épisode de Groenland et l'épisode avec Anthropique il y a de ça quelques jours.
17: Le kill switch.
18: Voilà, le kill switch sont en train de prendre conscience qu'il faut aller jusqu'à la résilience et que la souveraineté ne suffit plus. Et dans cette logique de résilience, en fait, nous, Exaion, ce sont des solutions qu'on a développées en interne pour le groupe EDF dès 2020. On a 5-6 ans d'avance sur le marché. Et beaucoup d'entreprises, et pas que européennes, hein, même aux États-Unis aujourd'hui, les gens, les grandes entreprises veulent avoir leur cloud privé.
17: Ah oui.
18: Ils veulent faire tourner des plateformes de LLM, multi-LLM, basées sur des codes open source.
17: On voit des retours en arrière, on voit des gens qui étaient entièrement cloud public, enfin cloud externalisé, et puis qui maintenant sont en train de rapatrier
18: exactement.
17: Des choses.
18: Il y a un très grand marché pour le cloud privé, notamment aussi aux États-Unis, au Moyen-Orient, dans le reste de l'Europe, au Canada. Et Exaion a eu une certaine avance et il faut en profiter, c'est maintenant qu'il faut accélérer, il faut surtout pas...
17: Et ça aujourd'hui, est-ce que des clients ont un peu... Je rappelle, vous avez des clients historiques hein, qui sont des grandes banques, etc. Est-ce qu'eux, ils ont craint un moment, en plus de passer aux mains d'un Américain, enfin en partie, de perdre un peu de cette souveraineté ?
18: Vous
17: avez les rassurés quand même, j'imagine.
18: Nous les avions tous contactés avant le deal, pour leur expliquer de quoi il s'agissait et que c'était pas... une prise totale du capital d'Exaion, c'est une prise de participation partielle. Et comme Mara n'est pas un acteur du cloud et de l'IA, en fait, c'est un acteur qui nous a apporté les moyens à nous d'accélérer très vite, mais ce n'est pas un acteur qui se comporte un peu comme un Big Brother.
17: D'accord.
18: Qui regarde ce qui se passe. Et comme eux-mêmes ne sont pas cloud providers aux États-Unis, du coup, ils ne sont pas sur le coup du Cloud Act aux États-Unis. Et du coup, nous ne sommes pas sous le clou du Cloud Act aux États-Unis, enfin en France vers les États-Unis, parce que notre actionnaire ne l'est pas non plus.
17: Ça va être quoi le profil alors le profil des entreprises peut-être pas, mais le profil des projets que l'on va vous confier aujourd'hui, qu'on va confier à Exaion.
18: Alors si on prend ce qui accélère le plus vite en ce moment, ça va être des grands industriels qui nous disent, écoutez, nous avons besoin d'avoir accès à une plateforme multi-LLM dans l'IA. Parce que donc on a commencé par traduire certains documents, on a demandé à l'IA de nous aider sur des présentations PowerPoint, mais aujourd'hui on a besoin d'optimiser un cas d'usage réel d'entreprise où on sait qu'on peut aller chercher 20, 30, 40% d'optimisation. Mais comme ces données sont très sensibles, on ne se sent pas d'aller les mettre chez ChatGPT ou chez Anthropic. On a besoin d'avoir un cloud privé hermétique, complètement hermétique par rapport au monde extérieur, sur lequel nous, on peut venir lutter contre trois choses. Un, le shadow IT, éviter que nos données sortent. Deux, réduire le coût des tokens en utilisant des modèles open source. Et trois, garantir que le périmètre sur lequel on infère nos données soit ultra sécurisé. Et c'est ça qu'Exaion propose aujourd'hui à ses clients.
17: D'accord. Et aujourd'hui, donc, dans le développement, c'est ça, c'est acquérir de nouveaux clients sur l'Europe et puis sur au niveau mondial par la suite.
18: Exactement.
17: Bien, merci d'être venu parler de tout ça, Balili, PDG d'Exaion. Voilà, puis d'avoir balayé un peu cette polémique. Voilà, on a bien compris que voilà, vous avez besoin de financement pour grossir et puis que voilà, toutes les garanties de souveraineté sont aussi respectées. Merci d'être venu parler de tout ça sur notre plateau BFM Business. On marque une courte pause. On se retrouve. Tiens, un sujet qui devrait vous intéresser. On va parler cybersécurité avec nos invités. Suivant, notre débrief de l'actu cyber. Et là, il y a beaucoup de choses. On parlait du kill switch il y a un instant, mais il y a encore beaucoup de choses. On a vu un ransomware agentiel qui a fait quelques dégâts. On va en reparler avec nos débriefeurs. C'est tout de suite sur BFM Business.
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17: On vous parle d'un été très chaud dans la avec la météo, mais on peut vous dire qu'il s'annonce aussi très chaud. Il l'est déjà dans le monde cyber avec, on va revenir sur tous ces épisodes, Mythos, Fable 5, tiens, l'apparition du premier ransomware agentiel. On va en parler avec nos invités, nos experts et voir comment les entreprises doivent anticiper un peu la tempête cyber qui souffle quotidiennement sur nos entreprises. Avec Pascal Le Digueul. Bonjour Pascal.
21: Bonjour.
17: Merci d'être avec nous, directeur général France de WatchGuard. Benoît Grunemwald, expert en cyber chez IZ France. Bonjour Benoît.
22: Bonjour.
17: Et Jérôme Billois, associé en cybersécurité chez Wavestone. Bonjour.
22: Bonjour.
17: D'ailleurs, vous pouvez retrouver Jérôme en replay. On avait fait un petit point sur le baromètre des startups, hein, parce que là aussi, il y a pas mal d'innovations dans ce domaine. Alors, je ne sais pas si vous l'avez, vu forcément, l'apparition du premier ransomware agentiel, des ransomware IA qui pourraient devenir indétectables par les outils traditionnels. Alors, j'ai vu ça dans la presse US. Des chercheurs en cyber ont identifié la première attaque de ransomware utilisant un agent IA pour négocier avec les victimes, adapter ses demandes de rançon et contourner les défenses. L'agent est basé sur un modèle LLM. Il a déjà réussi à extorquer 2,3 millions d'euros à une entreprise européenne en allant jusqu'à simuler des conversations humaines avec les équipes IT. Alors évidemment, tout le monde enquête de tout ça. Qu'est-ce qui commence, Pascal ?
21: Alors, déjà, il faut corriger 2-3 petits trucs indétectables. Oui. Ce que j'ai vu, les techniques et les procédures utilisées par l'agent, c'est des techniques et procédures qui sont connues. Il n'a pas été recherché.
17: D'accord. D'ailleurs, nouvelles. Si on le sait, c'est que ce n'est pas totalement indétectable.
21: Voilà. Si on a détecté quelque chose d'indétectable. Voilà. Donc ça, c'est le premier point. Ça reste dans l'usage de techniques, même d'une vulnérabilité pour rentrer qui était connue depuis un an et qui n'a pas été patchée.
17: D'accord.
21: On reste sur quand même de la bonne vieille faille. Côté victime. Par contre, effectivement, côté attaquant, on est sur de l'agent qui a déroulé l'attaque de A à Z, qui s'est pris un peu les pieds dans le tapis d'ailleurs à la fin, puisque a généré une clé sans l'envoyer à l'attaquant. Donc,
17: il n'y avait plus d'humain dans la boucle.
21: Voilà, elle a oublié qu'il y avait un humain dans la boucle, ce qui est symboliquement assez intéressant. Mm-hmm. Mais effectivement, ça déroule tout de A à Z, et là on rentre dans une ère qui, sans vouloir faire peur, parce que la cyber parle à peur, mais il faut être réaliste, on est dans une ère où avant on faisait du ransomware avec des affiliés qui déroulaient à la main. Alors certes, on avait déjà eu une baisse de niveau de compétence parce que les gangs de ransomware faisaient les guides, il n'y avait plus qu'à les dérouler, etc. Mais là, il n'y a même plus d'humain en fait, à dérouler la chose. Donc, si ça se généralise, et ça va se généraliser, on rentre effectivement dans une ère de cyber qui est...
17: Mais à l'origine, c'est qui quand même ? Il y a un humain à l'origine de l'agent, ou l'a juste dit « cherche-moi à attaquer » et c'est l'agent qui s'est...
21: Alors, on ne connaît pas tout. Ouais. Hein, on ne sait pas le LLM qui a été utilisé pour attaquer, etc. Donc, pour l'instant, c'est... sauf si mes confrères ont l'info, mais à mon avis, on n'a pas encore l'info. Donc, il y a probablement un cybergang derrière ou des gens qui testent des choses, peut-être, mais vu qu'ils ont fait des dégâts, je ne pense pas que ce soit juste des tests, puisqu'on parle quand même d'une plateforme qui a été chiffrée complètement.
17: Ouais.
21: En revanche, ce qu'on en sait, c'est les implications derrière, notamment sur ma partie sur laquelle je reviens souvent, qui est la PME. La PME, la chance qu'a la PME aujourd'hui, c'est que les attaques sont opportunistes et que quand un pirate tombe un peu sur un os...
17: Il n'insiste pas,
21: il va voir ailleurs. Là, on est sur un agent qui insiste. Il se trompe, puis il réessaye jusqu'à réussir.
17: Oui, il s'en fiche, puis
21: ça change.
17: Il est là 24h/24.
21: Ça change toute la donne. Il ne s'arrêtera pas.
17: D'accord.
21: Et du coup, il va falloir vraiment le bloquer, réellement. Pas juste espérer qu'il passe à côté.
17: Benoît.
23: Oui, alors moi, je vois qu'on passe d'une attaque statique à une attaque dynamique, ce qui fait que effectivement cet agent, il utilise des failles connues, il ne révolutionne pas.
17: Oui, c'est ça. Il faut bien. On reparlera de Mythos, Fable 5 dans un instant. Mais là, c'est ça. C'est ce que disait Pascal. Il y a des failles qui n'étaient pas résolues.
23: Et il y a un an, on voyait déjà les premiers rançongiciels pilotés par l'intelligence artificielle, mais ils ne faisaient pas toute la phase. Hein, si on reprend les 13
17: discussions. Ils vont savoir ce que discuter avec ce qui type IT.
23: Exactement. Si on reprend les 13 étapes de l'attaque telle que Mitre l'a définie, ben là, il a enchaîné toutes les étapes. Là où avant, l'IA intervenait surtout sur la phase opérationnelle du rançongiciel, pas l'intégralité. Donc ça, c'est quand même intéressant. C'est-à-dire qu'il a... Ils ont maximisé eux-mêmes leur automatisation opérationnelle, entre guillemets, leur résilience. Moi, ça m'amène à un même constat, qui est un constat que ça va certainement toucher plus d'entités que ça ne pouvait en toucher auparavant. Et ça me rappelle aussi, et notamment en ayant exploité une faille connue, la gestion des vulnérabilités, la gestion des accès, les bonnes pratiques. Finalement, s'il n'y avait pas eu cette faille, il aurait certainement trouvé autre chose, mais il aurait refait face à un niveau plus complexe qui fait qu'il serait peut-être passé à une cible supérieure.
17: Oui.
23: Donc, revenons aux bases. Et puis, moi, ce qui m'a frappé aussi, c'est qu'on parle beaucoup de formation des utilisateurs. C'est évident que c'est nécessaire. Mais ce que l'on voit, c'est que ça a commencé à 19h34 et 24 secondes. Il a enchaîné 5 étapes. Et à 19h35 et 18 secondes, il était... rentrer.
17: Ouais. D'accord, en moins d'une minute. Mais ça veut dire qu'on ne va pas réduire notre surface numérique
1: Non, par contre, il faut la durcir.
17: Ouais.
1: Et c'est vraiment ce que disait Benoît là. Je pense que la vraie nouvelle de cette affaire, c'est de voir le cheminement essai-erreur.
17: Oui, c'est ça.
1: Voilà, je regardais les étapes techniques. À un moment, il est bloqué dans son attaque et en 30 secondes, il pivote, il trouve un autre canal. Chose qui, d'habitude, aurait pris des dizaines de minutes, voire parfois des heures, à un groupe motivé et aurait peut-être fait arrêter le groupe parce que c'est trop long, c'est trop difficile. Donc, en fait, on va être face à des attaques qui vont être certainement plus larges, plus rapides et plus déterminées. Donc ça c'est un vrai risque, un vrai facteur de risque. Ce qu'il va falloir voir, c'est quand même quel est le ROI pour les cybercriminels. Malheureusement, j'aurais tendance à dire qu'il va quand même pas être mauvais.
17: Oui, parce que c'est un agent pour les tourner qui, tant qu'il se cogne contre le mur, il continue à...
1: Voilà, alors... Vous savez comme moi que ça coûte cher en token.
17: Oui, quand même.
1: Et donc, il faut quand même voir. Parce que si l'attaque a coûté 50 000 dollars de token et a rapporté 30 000 dollars de rançon, bon, on n'y sera pas. Mais malheureusement, je pense que le gain sera plus grand que le coût. Et donc, on voit vraiment que les cybercriminels, ils arrivent à faire cette transformation numérique. Ils sont souvent très en avant dans la transformation numérique pour utiliser les nouveaux outils. L'époque des plateformes avec les ransomware, là maintenant l'époque des LLM avec l'IA. Et donc, c'est une vraie crainte. Alors, est-ce qu'il faut tout arrêter? Non. Par contre, qu'est-ce qu'il faut faire? C'est passer la défense à l'heure de l'IA. C'est-à-dire qu'il faut que les entreprises aujourd'hui, elles aient des IA qui automatiquement vérifient tous les systèmes et fassent comme l'IA d'attaque. Et qui finalement essayent.
17: Parce qu'on aurait pu avoir un agent, on pourrait développer un agent qui repère qu'il y a un agent
1: là,
17: qui est en train de...
1: Voir, le point clé sur ces attaques-là, ça n'est pas discret. En fait, toutes les attaques d'IA aujourd'hui, nous, tout ce qu'on a pu tester en interne dans nos labs, etc., c'est... très direct, très ça marche pas, j'essaye le suivant. Donc c'est des attaques qui sont très verbeuses. Et donc si on met quelque part des mécanismes de détection,
17: on va commencer à repérer des scénarios et tout ça. Benoît,
23: c'est déjà le cas. Repérer grâce à des EDR, grâce à des solutions qui sont sur les réseaux, l'équivalent d'un EDR mais pour le réseau. Aujourd'hui, ces signaux forts, on les repère. Et c'est d'ailleurs pour ça que les plateformes de rançongiciel proposent des outils qu'on appelle EDR Killer. Alors, c'est là où on voit que nous, pour nous défendre, on doit gérer les vulnérabilités, ce qui aurait pu permettre ici d'éviter de rentrer. Imaginons qu'ils rentrent. Pour ça, ils vont utiliser des EDR Killer, parce que l'EDR sert et leur opération
17: c'est l'outil de détection et tout ça,
23: est bruyante. Ouais. Donc, il faut qu'ils minimisent leur empreinte.
17: Qu'ils le rendent aveugle, quoi. Ils rendent l'EDR aveugle.
23: Exactement. Et là, ils peuvent jouer le chiffrement. On voit aussi que, et on l'avait vu avec Promplog, Promflux, etc., il y a un an, les rançongiciels fabriqués avec l'IA ne sont pas aboutis. Donc on avait des proof of concept, là on voit qu'il a oublié d'envoyer la clé. Bon, on est encore sur un balbutiement. Par contre, s'il y a des entreprises qui cherchent encore des cas d'usage pour l'IA, le cybercrime, effectivement.
1: En fait, il y a deux cas d'usage qu'il faut implémenter aujourd'hui, il faut arrêter de réfléchir, c'est l'AI for vulnerability, donc avoir des IA qui vont scanner toutes les vulnérabilités et qui vont pousser fort pour les corriger, et puis de l'AI for SOC, donc de l'IA qui fait de la détection, et qui va être capable de détecter ces signaux forts, remonter, même si on coupe un outil, etc., et réagir aussi de plus en plus de manière automatisée, parce que toutes les entreprises de France et de Navarre, et même du monde, n'auront pas les moyens d'avoir des experts cyber 24h sur 24 pour dire oui, je suis bien en train d'être attaqué, applique la contre-mesure. Il va falloir qu'on passe à l'ère de l'automatisation de la réponse.
17: Et ça, il y a encore du boulot, Pascal.
21: De la même manière, même si aujourd'hui on a des outils pour détecter les TTP, etc., je pense qu'on voit tout de suite que l'IA détectera des nouvelles techniques, détectera des nouvelles vulnérabilités. Et la seule façon à terme, pas forcément aujourd'hui, mais à terme, c'est qu'effectivement, comme tu l'as dit, une IA de défense et qui ensuite va piloter les différents outils de défense. Mm-hmm. Parce qu'il y a le DERM, il y a aussi le firewall, il y a tous les outils qui vont servir. Les pirates commençant à utiliser toutes les couches de la reconnaissance jusqu'à l'impact du mitre, il faut une IA de défense qui maîtrise aussi toutes ces détections-là et de manière centralisée.
17: Et je voyais qu'il y a des assureurs cyber hein, qui commencent à dire on va exclure les attaques de l'IA de notre couverture parce que sinon on va facturer ça très cher. Donc on voit que ça commence à bouger.
1: Le modèle économique des attaques, ouais. Ça rend l'attaque beaucoup moins chère à réaliser. Donc il y en aura certainement beaucoup plus. Et par contre, le modèle de l'assurance, on sait, il a connu des hauts et des bas. Il y a des années où les assureurs ont perdu de l'argent, il y a des années où ils gagnaient de l'argent. Et là, leur modèle de tarification, ils ont réussi petit à petit à l'éprouver dans un monde sans IA.
17: Ouais.
1: Et là, l'IA de l'attaquant, elle change la donne.
17: Alors, tiens, Jérôme.

0: fallait donner ça qu'aux Américains. Et finalement, bon, ça a fini par se radoucir un peu tout ça. Mais qu'est-ce qu'il faut tirer de ça? Alors déjà, il y a les failles, il y en a partout.
1: Il y a très nombreux enseignements sur cette affaire-là. Je pense que la plus majeure, la plus importante, c'est pas tant la puissance de mythos et fables qui ont été démontrés. Il y a un vrai changement dans la capacité de ces modèles à prendre un problème, à le traiter dans la longueur et à assembler des failles de sécurité pour entrer dans des systèmes. Voilà. Non, je pense que la vraie différence, elle est aussi sur notre indépendance numérique. Parce qu'en fait, qu'est-ce qui s'est passé? En 2 heures, le gouvernement américain a décidé de couper l'accès, donc effectivement, à tous les étrangers, sauf que c'est difficile de bien filtrer qui est étranger ou pas. Et puis surtout, quand ils ont relancé, et c'est ce qui est en train de se passer aussi avec OpenAI, avec les dernières versions de ChatGPT, ils relancent, mais qu'à 20 sociétés. Et en fait, ils ont pu décider finalement, qui devaient être les clients d'Anthropic. Et là, on ne parle même pas de menaces externes, étrangers, etc. Mm-hmm. C'est aux États-Unis, il n'y a que 20 sociétés qui ont eu droit à avoir...
0: Oui, et comme par hasard, des Palo Alto, des CrowdStrike, des Microsoft...
1: Alors, on ne sait pas qui c'est.
0: Les grandes plateformes classiques.
1: Ça remet en cause énormément, et moi, c'est ce que je vois vraiment dans les entreprises aujourd'hui, la confiance qu'on peut avoir pour mettre de l'IA au cœur de ces processus métiers, là où la disponibilité, elle est absolument cruciale. Et donc, il faut prévoir des mécanismes de fallback, entre guillemets, d'ici il n'est plus là, ben, j'ai un autre modèle. Et je peux vous dire qu'aujourd'hui, les modèles qui ont le vent en poupe, alors heureusement, on parle beaucoup de Mistral dans les grandes entreprises, et il y a des choses qui bougent, et je pense qu'il faut vraiment y aller pour avoir des modèles européens. Mais là, depuis quelques semaines, on a énormément de demandes sur valider des modèles chinois, OpenWeight. Attention, ça ne veut pas dire open source, c'est des modèles qu'on peut avoir librement.
0: Même si on a vu que certains, on a vu Quen qui avait été retiré de la direction du Trésor et tout ça.
1: Voilà, parce qu'on ne sait pas ce qu'il y a dedans. Ouais. On peut l'utiliser sans coût, on peut le télécharger, on peut le faire tourner chez soi, mais on ne sait pas exactement comment le modèle a été entraîné et comment il va réagir dans certains cas. Et donc, depuis un mois, ce feuilleton mythos qui était très cyber, finalement, sort un peu de la cyber et devient un vrai enjeu d'indépendance numérique pour les équipes IA.
0: Benoît?
2: Oui, et alors sur les modèles il y a des modèles obliterated, donc des modèles sur lesquels on a fait sauter les différentes protections, ce qui n'est pas encore le cas sur Fable 5 et Mythos, mais il n'y a aucune raison pour qu'on arrive à quelque chose de similaire dans les mois à venir. Donc on va rattraper et permettre à l'extérieur, entre guillemets, de rattraper le retard sur Fable 5. Donc aujourd'hui, on est quand même dans un environnement où les modèles sont extrêmement puissants. On ne sait effectivement pas forcément comment ils fonctionnent et on a vu aussi qu'ils pouvaient changer de comportement, c'est-à-dire qu'en fonction de qui pose la question, je ne parle même pas des biais, on a fait un test, si vous êtes un homme ou une femme, la réponse va être différente. Mais vraiment, si le modèle détecte qu'il est dans une phase de test, et peut-être une phase de test où ça pourrait le couper et ou le modifier, le modèle est lui-même capable de dire « Ah bah, danger pour moi, je vais répondre différemment. Je vais peut-être pas montrer toutes mes capacités à trouver des vulnérabilités, parce que sinon, ils vont encore plus me restreindre. Alors que moi, j'ai envie de m'étendre. »
0: Pascal ?
3: Je vois le côté... cybercriminalité de ce côté-là où on peut faire le lien avec le sujet d'avant. C'est que pour beaucoup des attaques qui aujourd'hui utilisent des LLM, c'est des LLM sur lesquels on a trouvé des failles qu'on a jailbreakées en somme. Mais de plus en plus, il commence aussi à y avoir des dark LLM hébergés avec des modèles ouverts. Et penser que parce que donc c'est complètement un autre sujet, mais penser que parce qu'on peut arrêter un modèle à un moment donné, ça va stopper les pirates de continuer à développer leur LLM, à les mettre à disposition, parce qu'on est déjà sur du LLM as a service pour faire ce qu'on
0: Du dark LLM as a service.
3: Du dark LLM as a service, pardon, l'expression exacte. Et on va pas les arrêter, ceux-là. Personne pourra les couper, à part des opérations internationales contre la cybercriminalité. Donc, on rentre vraiment dans une ère où je serais bien curieux de savoir quel expert cyber est capable de prédire dans quelle situation on sera dans quelques mois.
0: Eh bien,
2: alors nous, on a pris un virage précis, c'est que on veut notre autonomie. Tu l'évoquais, Jérôme. Nous, on veut notre autonomie. On lance un investissement raisonnable de 40 millions pour avoir notre propre IA, sortir de la dépendance des big tech. Ça sera certainement pas un modèle aussi puissant,
0: mais en même temps... Peut-être en ciblant certaines tâches très précises, là on sera...
2: Exactement, il sera hyper précis, il sera moins large, mais en même temps très efficace sur ce qu'on lui demande.
0: Et Jérôme, juste un dernier mot là-dessus, j'entends beaucoup que c'est le problème aussi, c'est qu'on a beaucoup développé en langage C, C++, et que ça gère la mémoire un peu de façon... les développeurs ne s'en souciaient pas quand ils développaient à l'époque, et c'est ça aussi qui est... parce qu'on pourrait se dire, mais pourquoi il y a autant de failles dans les logiciels quoi,

0: mouvement depuis des années.
1: Oui, alors effectivement, historiquement, il n'y avait aucun mécanisme pour aider à la gestion de la mémoire, encore plus dans le temps avec l'assembleur, ensuite le C++. Les langages plus modernes, comme le Rust par exemple, eux ont des mécanismes intégrés qui évitent aux développeurs de faire des bêtises, entre guillemets. Et puis le problème, c'est que ce qu'il faut voir, c'est que toutes ces IA, ben, elles ont appris sur tout le code source existant.
0: Ouais.
1: Et le code source existant, ben, il a plein de failles, et on le voit tous les jours. Donc elles ont aussi appris à répliquer des mécanismes où il y a des failles. Et donc c'est pour ça qu'il faut aussi leur demander de vérifier le code source qu'elles produisent. Et les développeurs aujourd'hui, la bonne pratique, on leur disait avant, bah, vérifiez votre code source. Maintenant, c'est fais un prompt où tu demandes à l'IA ou à une autre IA, même c'est encore mieux, de vérifier s'il y a déjà des failles dans le code qu'elle vient d'écrire.
0: Ouais, c'est intéressant.
1: Et c'est assez drôle de le faire. Hein. Vous pouvez le faire dans les tests. Moi, je l'ai fait plein de fois. Et l'IA trouve des failles elle-même qu'elle vient d'écrire.
0: Ouais. Alors, autre sujet, le démantèlement coordonné des infrastructures cybercriminelles. Je crois que c'est toi qui l'avais remonté à ce sujet-là,
2: Benoît. Oui, je rebondis sur ce que tu disais. Effectivement, il va falloir à un moment continuer à mener des opérations. Endgame, public-privé de démantèlement. Mm-hmm. Endgame, on est un très bon exemple, encore un succès. On va dire que côté défense, on voit que c'est possible à grande échelle. Hein. C'est une opération qui est coordonnée, qui est mondiale. C'est une bonne coopération public-privé, chacun dans son périmètre. Et puis, côté attaque, ça nous montre à quel point les attaquants sont structurés, organisés, et que pour les démanteler, on a besoin d'opérations qui ne sont pas juste d'arrêter une personne qui habite en Charente-Maritime ou ailleurs en France. Voilà, qu'on a vraiment un spectre très large.
0: On parle du sujet sur France 3, pas France 3, sur l'ANTS, hein, les titres sécurisés d'un petit jeune qui avait réussi habilement, mais sans génie, hein, c'est juste en changeant quelques chiffres. Voilà, il n'y avait pas un truc hyper structuré derrière.
2: C'est ça, il fallait le trouver, mais comme l'agent qu'on a évoqué tout à l'heure, le ransomware qui utilise l'IA, il ne fait pas des choses extraordinaires, même si techniquement, un ransomware piloté par un agent, les geeks se penchent dessus, ça nous intéresse. Mais les méthodes utilisées ne sont pas révolutionnaires.
0: Mais donc, important, cette dynamique collective de résilience. Hein,
1: oui, Jérôme. Et en fait, il y a eu un vrai basculement dans la manière de prendre le traitement des affaires judiciaires. Et j'étais au Forum In Cyber, là, en mars, j'ai animé une table ronde justement avec le parquet, avec les forces de police européennes, il y avait Europol, avec les forces de police françaises aussi. Et en fait, ils ont changé maintenant, depuis 2-3 ans, la manière de prendre ces dossiers-là. Avant, il y avait la plainte de chaque société touchée, qui était confiée à un service enquêteur qui enquêtait. Et au final, il y avait des dizaines de fois les mêmes plaintes, mais
0: c'était pas consolidé, agrégé. Oui.
1: Et en fait, maintenant, ils ont changé leur fusil d'épaule en disant ce qu'on doit toucher, c'est les plateformes, c'est les groupes qui sont derrière. Comme quand on arrête un réseau de dealers de drogue, on ne va pas arrêter celui qui le distribue dans la rue. On va aller chercher le baron qui est derrière. Et ils le font de plus en plus en anticipation, justement, pour arriver à vraiment intercepter ces plateformes en coopération internationale et avec du succès. Parce que je pense que si on regarde les statistiques, il n'y a jamais eu autant de démantèlement et d'arrestations.
0: C'est vrai qu'on en parle un peu moins, mais dans les revues spécialisées, on voit régulièrement des
1: Alors, tout n'est pas fini, malheureusement. Je dirais que
0: le cybercrime,
1: c'est comme le crime. Hein, ça fait des années que la police, elle est là, on en a encore. Mais l'enjeu, c'est de montrer qu'il n'y a plus d'impunité. C'est de montrer aussi, c'est de le faire atteindre quelque part un niveau qui, à la fin, va être socialement, économiquement acceptable.
0: Ouais, une pression continue sur les infrastructures malveillantes, ça, Pascal.
3: Oui, et puis au-delà de faire respecter le minimum du contrat social et de faire respecter la justice, parce que c'est bien de ça dont il s'agit, ça a aussi un effet concret. Sur le terrain, c'est-à-dire que quand il y a un vrai takedown sur les statistiques des attaques, on le sent, on le sent réellement. Et c'est important pour redonner aussi du souffle, laisser aussi les entreprises continuer à remonter leur niveau de sécurité, etc. Si on n'avait pas ces takedowns, ça serait insupportable.
0: Autre sujet, je crois que c'est toujours toi, Benoît, c'est un panorama des activités d'APT. Alors c'est une lecture géopolitique un peu des menaces, c'est ça l'idée ?
2: Oui, l'idée, c'est de voir comment ce qui se passe sur la scène internationale, à la fois des tensions, qu'elles soient des guerres ou qu'elles soient des tensions économiques, peuvent produire des réactions cyber. On l'a vu, l'idée là, c'était de faire un petit bilan avant l'été et de voir comment les groupes, à la fois alignés avec la Chine, alignés avec la Russie, alignés avec l'Iran aussi, pourquoi pas, ou la Corée du Nord, vont se saisir de ce qui se passe au travers du monde pour mener leurs opérations. Et l'objectif, c'est bien de voir quel est l'agenda particulier de chacun de ces groupes alignés avec, avec différents, différents intérêts. Certains vont plutôt faire du cyber-espionnage. Je pense à des groupes alignés avec la Chine qui, à un moment, ont ciblé le maritime quand le président Maduro a été exfiltré par, par les USA. On peut supposer qu'ils voulaient savoir quelle était la continuité de leurs activités avec, avec ce territoire. On voit aussi à quel point on peut avoir de l'influence et puis aussi, peut-être un peu plus proche de nous, du sabotage. Et ce qui est intéressant là-dedans,
0: c'est que... c'est vraiment mettre en liaison tout ce qu'on connaît aujourd'hui, les tensions internationales et leur déclinaison cyber.
2: Exactement. Et alors, je vais vous donner un exemple qui, à mon avis, est assez frappant et il a été partagé par des confrères de Citalide lors d'une journée. C'est le fait que, quand il y a une prise de position de la France, notamment sur l'Ukraine, il y a des DDoS qui s'opèrent sur... Les ressources, on va dire les ressources françaises. Mmh. On l'a vu, l'attaque la plus marquante, ça a été celle de la Poste, au moment de la livraison des colis. Bon, de fin d'année, on voit, c'est ça la Cyber Threat Intelligence, c'est l'analyse aussi du contexte où on va voir des éléments, des prises de position géopolitiques ou commerciaux à grande échelle et des réactions cyber qui vont accompagner, parce que le cyber n'est pas tout seul, c'est un peu comme dans la guerre, c'est forcément de cyberguerre, il y a des éléments cyber qui sont
0: qui viennent appuyer des actions et tout ça, des Jérôme. Actions.
1: Oui, alors là, c'est clair qu'il y a un enchevêtrement numérique et tension géopolitique internationale qui est évident, et j'ajouterais un axe, c'est celui de la menace informationnelle. On va rentrer là dans une phase très critique avec les élections présidentielles. Ouais. On a vu que même les municipales étaient touchées. Lors des rencontres du Clusif la semaine dernière, le Marc-Antoine Briand, qui dirige l'entité Viginum, qui est la vigie numérique de l'État, a dépeint une situation qui laisse présager qu'il va y avoir beaucoup de choses qui devraient se passer. Eux-mêmes vont sortir un bulletin tous les 15 jours maintenant pour suivre cette tendance.
0: Oui, parfois, ça va être juste la mise en avant très forte d'un fait divers totalement anodin, mais qui va un peu bouleverser l'opinion. Voilà.
1: C'est tout un réseau qui repose sur des faux sites web, des faux comptes de réseaux sociaux qui usurpent des identités ou qui semblent anodins et qui vont relayer un narratif qui va soit directement, soit indirectement servir finalement les puissances étrangères pour faire évoluer le ressenti de la population. Mmh. Et ça, c'est extrêmement pernicieux et sournois et c'est extrêmement difficile déjà à détecter. Alors heureusement, on a Viginum aujourd'hui, mais c'est aussi extrêmement difficile à lutter même au quotidien. Quand on parle avec des gens, ils disent « Ah bah, j'ai vu ça, t'as vu, ah bah, si c'est quelque chose d'un peu exceptionnel, ça circule, tout de suite ça devient une réalité. Mm-hmm. » Et en fait, ce qu'il faut, c'est être capable de très rapidement casser ce sentiment de réalité.
0: Là, on a des éditeurs comme vous, ils êtes au Watchguard pour justement accompagner un peu les entreprises autour de ça. Parce que c'est la difficulté de ces entreprises.
3: Oui, après, il y a dans les types de... Là, on n'est pas sur...
0: On n'est pas sur les attaques classiques.
3: On n'est pas sur l'attaque classique. Ouais. On va avoir beaucoup moins la main sur ce genre de choses. On va pouvoir empêcher de la prise de ressources, des rebonds, ce genre de choses. Mais ça reste quand même bien particulier. Mm-hmm. Par contre, j'aime bien faire les liens entre les différents sujets. Ouais. Ce qui est rappelé par Benoît, c'est que il y a des États qui mettent des ressources pour attaquer. Et que par rapport à nos Dark LLM, pardon, je tiens à mon fil conducteur.
0: Ouais, non, mais c'est...
3: Dark LLM as a service, on va avoir des LLM avec des ressources qui vont être mises par des États.
0: Ouais. Donc derrière,
3: ils vont utiliser des vieux moteurs
0: avec du calcul derrière, du monde
3: de ressources étatiques qui vont servir à faire des attaques.
1: Dans les équipes cyber, on voit quand même que ce sujet de la lutte contre la menace informationnelle prend de l'ampleur, non pas pour protéger l'État français, parce que ce n'est pas la responsabilité de telle ou telle entreprise de le faire, mais aussi parce que l'image d'entreprise française est parfois détournée, utilisée, voire attaquée directement, pour nuire à l'image de la France, comme tu le citais, quand il y a des prises de position politique.
0: Ah bah là, ça va être pour les élections, ça va être ça. Il y aura un candidat, il y aura au pays...
1: Et en fait, là où les équipes cyber, elles ne peuvent pas tout faire dans ce contexte-là, mais elles travaillent avec les équipes communication, pour décrypter la menace, déjà pouvoir alerter, parce qu'elles ont l'habitude d'enquêter sur des faisceaux d'indices numériques, et puis remonter à la source pour pouvoir indiquer potentiellement qui est derrière, qu'est-ce qu'ils ont fait, comment ils l'ont fait, et nourrir l'entité de communication de l'entreprise qui, elle, va pouvoir avoir une réponse plus éclairée.
0: Alors, autre sujet, celui des lunettes connectées. Voilà, je trouvais marrant qu'on en parle, parce que c'est vrai qu'aujourd'hui, on a tous entendu parler des Ray-Ban Essilor Luxottica, enfin des Google, il y a des Google Glass il y a longtemps, des Ray-Ban Essilor Luxottica, des Oakley maintenant, et puis on commence à voir arriver, ça y est, tout le monde s'y met, Meta va sortir sa version, bon, il y avait Snap aussi qui a sa propre version, mais on va voir, voilà, beaucoup de Meta, ils vont sortir leur propre lunette avec un design qui va intégrer l'IA, et tout ça, ça nous fait autant de failles supplémentaires qu'on n'avait pas. On avait déjà notre mobile, hein, et là maintenant des lunettes.
2: Oui, complètement. Il ne faut pas penser que ce n'est qu'un risque lié à l'usage personnel et à nos vies privées. Mmh. C'est bien un risque professionnel qui va avoir des impacts sur nos sociétés. C'est souvent une captation continue qu'on pourrait même dire d'invisible, hein, parce qu'il est possible en trafiquant ces objets connectés, eh bien de limiter l'apparition de la lumière rouge qui clignote, qui est censée informer celui qui est en face, qui est filmé. Est-ce qu'on l'aura prochainement, peut-être dans le scope de NIS 2 ? En tout cas, en ce qui concerne le RGPD, c'est clair que ça l'est. Et puis, on peut imaginer des employés qui viennent au travail dans des endroits peut-être sensibles. Il n'y a pas besoin d'avoir un endroit sensible, hein, quand on tape son mot de passe, quand on regarde son écran.
0: La caméra se déclenche.
2: Quand on a des altercations ou des conversations avec soit des clients, soit des employés, je pense que ça sera aussi un sujet RH. Comment est-ce que je gère les lunettes connectées dans mon entreprise? Et voilà, moi, j'ai pris l'avion il n'y a pas longtemps, et puis, ou le train, et le message, c'est bienvenue à bord, nous vous remercions de respecter la vie privée de nos agents et des autres passagers en ne les filmant pas sans leur autorisation.
0: Dans les avions, j'ai remarqué ça, enfin, ça y est, c'est tout le temps. Ouais.
2: Donc, la question, c'est comment les RH vont mettre ça dans leur charte, comment est-ce qu'ils vont gérer ces nouveaux moyens de captation qui peuvent parfois sortir du cadre de l'outillage professionnel. Mmh. On arrive un peu sur... C'est une nouvelle phase du bring your own device, en fait. Hein. On vient travailler avec ses lunettes connectées.
0: Impact sociétal, impact organisationnel.
3: C'est de l'IoT plus, avec un impact sociétal, effectivement, qui est colossal, avec un vivre ensemble qui est différent. Ça m'est arrivé récemment d'aller voir un prestataire qui travaille avec nous, et il avait ses lunettes connectées, et il commence par dire elles ne sont pas allumées. Il commence par ça, en fait. Ça change vraiment la vie de tous les jours pour ceux qui veulent les porter.
0: Jérôme ?
1: Là, il y a les lunettes, et ce qui va déferler, c'est les robots humanoïdes.
3: Oui.
1: Et en particulier dans le contexte de l'entreprise. Et en fait, on avait l'habitude dans des contextes industriels d'avoir déjà des robots, mais qui étaient très statiques, avec des capacités très limitées. Là, le robot humanoïde, c'est comme les lunettes connectées. Il voit, il enregistre, mais en plus, il se déplace et il bouge.
0: Oui.
1: Dans un cadre qui est dirigé par des intelligences artificielles qu'on sait très facilement pouvoir contourner. Donc, en fait, le robot humanoïde, c'est l'espion cyber de demain, quelque part, qui sera justement capable d'ajouter cette dimension de déplacement physique et de risque de sûreté.
0: D'être au milieu du contexte, sans savoir analyser le contexte, avoir tout ça.
2: Et on se souvient aussi d'une photo qui a fuité. Ça venait d'un aspirateur robot une personne s'est retrouvée en ligne sur les toilettes, assise sur les toilettes, parce que c'est son robot aspirateur qui l'avait prise en photo pour cartographier la maison. Sauf que l'image remonte dans des outils et dans des procédures où il y a des humains qui valident et qui disent « Tiens, ça c'est quoi ? Aide-moi à entraîner l'IA. » Résultat, ça les a certainement bien fait rire. Et ils ont partagé cette photo au-delà du cercle normalement autorisé.
0: Voilà, donc attention, on n'arrête pas de le dire, hein, toujours à ces outils connectés. Merci à tous les trois, Pascal Ledigal, DG France de WatchGuard, Benoît Grenemwald, expert cyber chez IZ France, et Jérôme Billois, associé cybersécurité chez Wavestone. Merci d'être venu nous délivrer un peu votre expertise sur tous ces sujets. Et encore une fois, on parlait du renseignement logiciel, on est vraiment en train d'une nouvelle ère de des cybermenaces, et il faut vraiment, vraiment, vraiment vous rapprocher de spécialistes quand vous avez des doutes sur la sécurité ou le manque de sécurité de votre entreprise. Merci à tous les trois. On se retrouvera à la rentrée pour reparler de tous ces sujets-là. Je suis sûr qu'il va encore se passer plein de choses cet été. Excellente semaine sur BFM Business.
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7: La tech ce matin avec Vincent Grard, notre invité, avec Anthony Morel. Vous êtes directeur France de Trade Republic. Bonjour.
8: Bonjour.
7: Merci d'être sur la matinale de l'économie. Néobanque allemande lancée en 2019, qui est aujourd'hui la deuxième plus grosse fintech d'Europe. Rappelez-nous les spécificités de Trade Republic aujourd'hui.
8: Alors, Trade Republic, c'est une boîte de tech. On est une entreprise technologique avec une licence bancaire complète. C'est-à-dire qu'on peut faire tout ce qu'on veut, de l'investissement, du compte courant, du crédit, si on avait envie de le faire. On est très connu en France et partout en Europe, notamment pour une spécificité qui est le plan d'épargne, qui est le fait de pouvoir investir des petits montants de façon automatisée, simplement et sans frais. Donc c'est ce qui est vraiment fait connaître Trade Republic. En quelques chiffres, on parle de 10 millions de clients partout en Europe, dont plus d'un million en France. On parle de 150 milliards d'euros d'encours, donc l'argent des gens placés chez Trade Republic. C'est des chiffres qu'on a doublés sur les 18 derniers mois.
7: Anthony.
9: Avec énormément de jeunes, et on en parlait à l'instant, avec gros appétit notamment pour les ETF, parce que ça fait partie des produits que vous proposez aujourd'hui. La réflexion derrière, c'est quoi? Du point de vue de l'investisseur, est-ce que c'est de dire finalement, j'aurai pas de retraite, donc je vais m'en occuper moi-même? C'est une forme de retraite par capitalisation qu'on se fait soi-même à travers ces plans d'investissement dont vous parliez, qui est un peu la spécificité de Trade Republic. C'est un peu ça l'idée derrière des investisseurs?
8: En tout cas, c'est notre mission. Le problème structurel qu'on a sur les retraites en France, c'est un problème qui est plutôt commun au reste des pays de l'Europe. Donc c'est une mission que Trade Republic s'est donnée, d'aider les gens à se construire par eux-mêmes une retraite ou un complément de retraite. Pour quelqu'un qui a actuellement 20 ans ou 25 ans, c'est très difficile de s'imaginer avoir un niveau de retraite confortable quand on voit la situation déjà actuelle et l'incapacité des gouvernements à réformer le système qui ne tient plus debout. Je rappelle quand même que la moitié de la dette depuis 2017, c'est pour financer les retraites.
7: Comment on tient tête aux banques de réseau qui se targuent aujourd'hui encore de fournir du conseil en investissement? On a vu dans l'étude tout à l'heure de l'AMF que les Français s'intéressent de plus en plus à la bourse, à leur investissement, mais qui n'ont toujours pas de culture financière. Comment vous répondez à ça? C'est la facilité technologique qui les aide à y aller, ou il y a quand même une possibilité de discuter? Alors, et de travailler cette éducation?
8: Il y avait une stat en plus dans cette étude qui était aussi le nombre de Français qui gèrent par eux-mêmes leurs investissements, oui, et qui est passé de 35 à 44%. Ça traduit quoi? Ça traduit tous les efforts d'éducation que les différents acteurs financiers ont pu faire depuis 5, 10 ans, notamment via les réseaux sociaux, pour aller expliquer aux gens que investir, c'est pas compliqué. Pour aller expliquer aux gens que acheter une action ou acheter un ETF, ce n'est pas parier comme au casino. C'est investir, c'est participer à la croissance économique. Donc en fait, en levant des petites barrières idéologiques comme ça, on arrive à faire comprendre aux gens qu'ils peuvent reprendre le sujet en main, que ça ne va pas leur demander un niveau de connaissance extrême, que ça ne demande pas une formation. On parle de regarder quelques vidéos sur YouTube, on parle de lire un bouquin une fois dans l'année, et ensuite de pouvoir contrôler ce qu'on peut faire avec son argent.
9: Après, c'est pas si évident que ça. Alors moi, je suis utilisateur de Trade Republic, donc en termes d'interface, c'est d'une simplicité déconcertante. Alors là, pour le coup, c'est vraiment l'user experience, comme on dit, c'est un peu votre point fort. En revanche, on se retrouve quand même confronté à une myriade, on parlait des ETF, mais il y en a des dizaines et des dizaines. comment se retrouver là-dedans? C'est pas évident quand on n'y connaît rien. Est-ce que vous pensez à mettre en place des outils, je sais pas, d'intelligence artificielle qui pourrait guider, une sorte de chat GPT embarqué qui pourrait guider l'utilisateur, par exemple, à choisir le bon ETF en fonction de son profil? Est-ce que ce genre de choses, ça pourrait être une piste de développement pour vous?
8: Ça peut être une piste de développement, notamment quand on regarde dans la même étude de l'AMF où les gens vont chercher des sources d'inspiration pour les investissements et l'intelligence artificielle ressort dans les trois premiers résultats. Donc oui, ça pourrait faire sens. Actuellement, on donne déjà pas des pistes d'investissement, mais on donne des thèmes d'investissement. Donc quelqu'un qui voudrait investir selon, par exemple, ses convictions dans des ETF qui soient énergie renouvelable, dans des ETF qui soient orientés sur la tech, par exemple, on a des thèmes qui permettent de regrouper certains ETF, qui permettent de les trouver et d'investir facilement.
9: Pour aller plus loin dans la personnalisation. Et après, alors si on est toujours sur la suite pour Trade Republic, parce que je pense que c'est un acteur que beaucoup de gens connaissent, évidemment, parmi nos auditeurs, vous avez pas mal étendu votre offre ces derniers mois, donc vous faites maintenant alors des cryptos, du private equity, vous proposez des PEA aussi. À quoi on peut s'attendre pour la suite? Parce que vous n'êtes pas encore sur tous les produits financiers. Je sais pas, est-ce que vous allez faire des SCPI, du crédit immobilier, pourquoi oui. pas? Enfin, vers quoi vous allez aller là dans les mois qui viennent?
8: Là, on vient de clôturer une phase où on a étendu les classes d'actifs possibles chez Trade Republic. Donc, initialement, on avait des actions, des ETF, on a rajouté donc des obligations, on a rajouté de la crypto-monnaie, on a rajouté du private equity. Tout ça, vous pouvez le faire selon le format plan d'épargne, donc à savoir dire une petite somme tous les mois qui sera investie sur l'actif. Ça permet aux gens de faire un portefeuille qui soit diversifié. Donc voilà, de pas mettre tous ses œufs dans le même panier. Maintenant, la séquence qui va s'ouvrir pour nous sur l'année 2026 va plutôt être orientée, un, sur résoudre des problèmes structurels, parce que quand on double la taille d'une boîte en passant de 5 à 10 millions de clients, on a des problèmes structurels qui arrivent, donc on va s'atteler à ça. Et ensuite, il y a beaucoup de choses à faire aussi sur l'offre bancaire. Pour l'instant, on a un compte courant, d'ailleurs le seul qui est rémunéré au taux de la BCE sans condition en Europe. On a une carte bancaire qui redonne 1% de ce qu'on dépense, mais dans les plans d'épargne. Donc, c'est du pouvoir d'épargne qu'on redonne aux gens. Mais il y a plein d'autres choses à faire sur la partie bancaire.
7: C'est ça qui va vous différencier, il y a un moment, avec le gros leader européen qui est Revolut?
8: Potentiellement, oui. Avec Revolut, je pense qu'on est en train de monter la montagne de l'argent des gens, mais par une face opposée. L'un par la banque du quotidien, l'autre par l'investissement et l'épargne retraite. Potentiellement, on peut se retrouver tout en haut, on verra.
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15: Bonsoir à toutes et à tous. Quel plaisir de vous retrouver sincèrement pour ce nouveau Tech & Co, la quotidienne, en ce mercredi. Je suis très heureux d'être là à VivaTech pour cette 10e édition. Et oui, ça y est, c'est le coup d'envoi de ce grand salon de la tech. La tech est célébrée chaque année, vous le savez, à Paris, porte de Versailles. Un salon qui fête ses 10 ans, je le disais, avec énormément de monde, énormément d'exposants. Je crois qu'on bat des records cette année. Et au sommaire de ce Tech & Co, la quotidienne, tout à l'heure, un invité exceptionnel qui est venu ici à VivaTech et qui va répondre à nos questions. Il s'agit de Christophe Fouquet. Christophe Fouquet, le PDG d'ASML. ASML, c'est une boîte incroyable, européenne, qui fournit en fait eh bien, toute l'intelligence à des fondeurs comme STMicro ou TSMC, eh bien, l'intelligence de fabriquer des puces qui après arrivent dans votre ordinateur, dans votre télé, dans vos smartphones et qui nourrissent aussi l'intelligence artificielle. Interview exceptionnelle de Christophe Fouquet tout à l'heure. Autre interview très intéressante, ce sera celle d'Alexandre Lebrun, qui est le CEO d'AmiLabs. AmiLabs, vous savez, c'est cette boîte d'intelligence artificielle conçue et pensée par Yann Lequin, qui imagine évoquer et créer une intelligence artificielle globale. Il va nous expliquer tout ça tout à l'heure, hein, Alexandre Lebrun. Puis dans un instant, ce sera notre débrief de l'actutech. Quelles sont les tendances de ce Vivatech? On va en parler avec nos experts. Un grand merci d'être là. C'est parti pour Tech & Co, la quotidienne.
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15: Voilà, et pour débuter ce Tech & Co, la quotidienne depuis Vivatech, eh bien notre débrief avec deux personnalités, deux voix que vous connaissez bien. Bruno Gueguier-Minetti qui est avec nous. Salut Bruno.
17: Salut, heureux d'être sur le plateau.
15: Te voilà en Europe.
17: En vrai.
15: Nous n'allons pas te lâcher.
17: Ah, s'il vous plaît.
15: On va te kidnapper.
17: Ah non.
15: Et tu vas rester là. T'as vu comme c'est sympa la canicule ici à Paris?
17: Ouais, ça me rappelle vaguement Montréal.
15: Eh ben voilà.
17: Alors, c'est pareil.
15: Bruno, ça fait plaisir de te voir en tout cas.
17: Merci, très heureux de te retrouver. Puis surtout d'avoir la chance comme ça de vivre en vrai Vivatech.
15: Bruno Gueguier-Minetti qui est journaliste et animateur du carnet de l'actualité numérique et de tes 120 secondes de tech. Oui. Là, tu vas carburer, évidemment, tu vas nous raconter à ta manière ce Vivatech, cette édition, cette 10e édition de Vivatech. On va en parler d'ailleurs dans un instant. Oui. Yves Maître est là aussi. Salut Yves.
18: Bonjour, bonjour, bonjour.
15: Comment va Yves Maître?
18: Bah, il revient d'Italie, il était en Italie pour le travail. Hein.
15: Pour le travail.
18: On va sans dire.
15: Tu as le droit aussi quand même de passer du bon temps. Yves Maître qui est operating partner chez Jolt Capital, cofondateur aussi de Xunos.
18: Voilà. Ouais.
15: Et puis, rappelons-le, tu as travaillé chez Orange et tu as été le patron aussi de HTC il y a quelques années de cela. Donc, tu as vraiment un spectre très large dans la tech. Évidemment, tu t'intéresses beaucoup à l'IA. L'IA, on va en parler d'ailleurs parce que tu fais un peu le tour du monde de l'IA en ce moment. Tu étais en Chine.
18: C'est un peu ça, oui. C'est un peu
15: Europe,
18: ça.
15: L'IA est présente ici à Vivatech. Enfin, bref, on va parler de tout ça.
18: Côte d'Ivoire aussi.
15: Côte d'Ivoire aussi, Côte bien d'Ivoire. Évidemment, avec des messages très forts, hein. Concernant l'Afrique qui est très présente ici à Vivatech.
18: Absolument.
15: Mais j'aimerais, si tu le veux bien, donner la parole à Bruno pour débuter. Parce que Bruno, ça fait quelques années que tu viens ici à Vivatech.
18: Ouais.
15: Et tu m'as dit, François, en préparant ce rendez-vous, j'ai un truc à dire. Cette année, c'est pas comme les années précédentes.
17: Non, je tape sur la table.
15: Ne tape pas trop fort, s'il te plaît. Okay. Il faut qu'elle tienne toute la semaine.
17: Bon, ok, je me retiens. Non, mais sérieusement, François, j'ai déjà dans cette première journée, j'ai eu l'occasion de rencontrer beaucoup de gens, beaucoup des étrangers qui viennent ici, et je m'inclus, donc les Canadiens, les Québécois qui viennent ici, mais aussi des gens de d'autres pays. Et ce qu'on me dit, et je pense que les organisateurs de Vivatech devraient prendre bonne note de la chose, c'est que l'an dernier, quand on était de l'extérieur de la France, ça commençait à être difficile de faire des contrats, de faire des partenariats. Et là, cette année, c'est quasi impossible. Pourquoi? Parce que là, vous êtes vraiment en train de mettre en place le tout France ou le tout Europe. Et ce que ça fait, c'est que les entreprises qui viennent de l'extérieur, elles sont presque mal vues. Et là, ce que je suis en train de me dire, c'est que déjà l'an dernier, il y a des entreprises qui me disaient « ça coûte cher pour maintenant plus grand-chose ». Cette année, tout le monde est en train de se dire « oui, c'est intéressant ce que vous faites ». Mais vous savez, nous, on va prioriser le marché français ou le marché européen. Alors, à force de se faire taper la porte sur le nez, là, cette année, on voit encore beaucoup de pays qui sont présents. Mais là, je me dis, est-ce que c'est le petit canari qui chante dans la mine?
15: Mais c'est un coup de gueule, là, Bruno, que tu nous fais.
17: Oui.
15: Mais est-ce que c'est dû justement à cette volonté de souveraineté qui est un peu un mot tarte à la crème,
17: faut pas se voiler la face.
15: Hein. Et véritablement, parce qu'il faut qu'on progresse sur certains domaines, refermer notre coquille, c'est ce qu'il y a peut-être de pire, non, qui pourrait nous arriver. C'est intéressant ce que dit Bruno.
18: Oui, alors c'est intéressant. Moi, je sais pas. Alors, peut-être parce que je suis déjà trop dans ma coquille et que du coup, je vois plus l'extérieur. Mais enfin, je me balade pas mal. À midi, j'ai eu l'occasion de passer un petit peu de temps avec une délégation officielle du ministère, officielle de la Côte d'Ivoire. Je pense qu'il y a deux choses, comme tu l'as d'ailleurs très bien mentionné. Il y a le business et il y a la vitrine.
17: Ouais.
18: Alors, le business, je suis d'accord avec toi. Aujourd'hui, Vivatech n'est pas l'endroit où on fait du business. Ce n'est plus l'endroit où on fait du business. Okay, ouais. C'est devenu un endroit vitrine où on monte un certain nombre de choses. Mais dans cet endroit vitrine, Je dirais que contrairement à ce que je trouvais avant, il est plus accueillant. Tu vas retrouver par exemple un grand stand de Taïwan, tu vas trouver même la Thaïlande est présente, tu vas trouver des stands africains, tu as des stands d'Amérique du Sud, etc. Donc il y a, on ouvre la vitrine et on ferme en effet un petit peu le business. Ça ne veut pas dire qu'il se ferme complètement le business, ça veut dire qu'il ne se fait pas ici. Okay, je ne vais pas dévoiler des choses que Mistral va dévoiler dans quelques jours, mais Mistral est en train d'augmenter son scope en dehors de France, dans son écosystème, et ça se fait à Paris en ce moment, mais pas sur le salon.
17: Ouais. Mais j'aime beaucoup ta lecture et je te donne raison, mais ça confirme, c'est ça. Aujourd'hui, je pense qu'une entreprise ou un pays qui veut venir à Vivatech, c'est que pour la vitrine. Si vous voulez faire autre chose, ben vous allez être déçu et vous allez investir de l'argent au mauvais endroit. Cela étant dit, tu as tout à fait raison. Et dans ce sens-là, cette année, déjà l'an dernier, je trouvais que c'était assez fort.
15: Tu l'avais ressenti déjà.
17: Ouais. Mmh. Mais cette année-là, Vivatech n'a plus rien à envier au CES parce que l'essentiel est ici.
15: Mais alors, ce qui est intéressant, c'est que malgré tout, tu te sens étranger, mais tu es sans doute le plus familier des étrangers, ouais, parce que c'est vrai que...
17: Ben, c'est le premier ministre canadien qui disait que le Canada est probablement le pays hors de l'Europe qui est le plus européen. Et puis dans mon cas, ben, c'est la même chose.
15: Et tu ne sens pas de différence, c'est-à-dire que même le Canada n'est pas considéré comme il devrait être ici.
17: Ben non. Non, et étrangement, ben, moi, j'ai à l'occasion, puis même souvent, j'ai l'impression de ça. Mais quand je parle avec des gens d'affaires, j'en ai rencontré plusieurs là, ce matin,
15: ouais.
17: Et tout le monde me dit, il y a un intérêt, peut-être pour des partenariats, mais pour acheter à des clients, développer des nouveaux marchés de sa propre poche, là, si on ne fait pas de partenariat, il n'y a plus de marché ici.
18: Non, mais Bruno, promène-toi dans Paris, OK? Promène-toi dans une ville française. La moyenne d'âge en France... elle est de 43 et quelques, ouais. 43,5 ans. Enfin, si je me suis trompé de quelques mois, pardonnez-moi. Okay, quand tu te regardes là dans les allées, si les caméras, si les spectateurs voient derrière nous les gens qui passent, la moyenne d'âge, elle est inférieure à 40 ans ici. Okay, ouais. Donc, c'est bien une vitrine.
15: Il y a beaucoup d'étudiants.
18: Il y a beaucoup de jeunes, il y a beaucoup d'étudiants.
15: D'ingénieurs.
18: Donc, l'intérêt d'avoir un stand, c'est d'attirer des talents, d'attirer, de faire la publicité pour que ces gens-là... Parce qu'il y a une pénurie de main-d'œuvre.
17: Mais ça, c'est pour les boîtes françaises, on s'entend.
18: Non, il y a des Américains parce qu'ils ont des filiales ici. Il y a plein de Chinois qui sont là. Parce que attirer aujourd'hui des ingénieurs ou des sociologues ou des plombiers pour faire des data centers, c'est super compliqué parce que c'est plein de plomberies.
15: Oui, mais Yves, malgré tout, on vit une période un peu chahutée avec un contexte géopolitique qui n'est pas favorable à l'ouverture et aux échanges en ce moment.
18: Alors, moi, je suis pas tout à fait d'accord.
15: Non, mais...
18: Je suis pas tout à fait d'accord.
15: Alors, c'est ça qui est intéressant.
18: Je vais te donner ma perspective. Il y a deux pays qui sont capables d'avoir de la souveraineté. La Chine et les États-Unis. Sur toute la verticalité. De A jusqu'à Z, ils peuvent être souverains. Et encore la Chine, sur les chipsets, on voit que c'est compliqué. Aucun autre n'est capable d'être souverain. Tout ce qu'on nous raconte, bullshit, ce n'est pas vrai. Donc, ce qu'il faut faire, c'est tisser des alliances. Je te tiens, tu me tiens par la barbichette. Mm-hmm. Ou toi, tu vas m'aider là-dessus parce que j'ai besoin de toi. Mais moi, je vais t'aider là-dessus parce que tu as besoin de moi. Ouais. Et si tu me lâches la barbichette, je te lâche la barbichette. Okay? Donc, en fait, la souveraineté dont on est en train de parler, et c'est celle qu'il faut qu'on développe en France, c'est une multi-souveraineté. C'est chacun a des faiblesses, chacun a ses forces. Jouons les forces des uns. Jouons et compensons les faiblesses des autres pour qu'on se tienne par la barbichette et que, comme une chaîne, on ne puisse pas casser de maillon. Mais personne en dehors de la Chine, peut-être la Corée du Nord, mais je m'en excuse, je n'y vais pas.
15: Non.
18: Je n'ai pas particulièrement envie d'y aller. Mais le reste du monde doit faire un jeu de chaînage. Et on doit avoir des spécialités de chaînage et s'appuyer sur des forces des autres et qui viennent compenser nos faiblesses. Et c'est ça, la souveraineté à laquelle on peut prétendre.
17: Mais tu vois, je le vois au niveau de l'Europe, mais je ne le vois pas au niveau de la France. Je pense à une entreprise comme Cohere, qui est un peu le OpenAI canadien. Ben, eux, qu'est-ce qu'ils ont fait? Ils ont fait des partenariats, des ententes avec des Allemands.
18: C'est vrai.
17: Mais en France, ce serait impossible.
15: Pourquoi? Parce que, en fait, ils n'ont pas eu de possibilité d'ouverture avec la France, c'est ça?
17: ben, ils sont venus à quelques occasions, sauf qu'il n'y a pas ce vent d'intérêt et justement cette prise de conscience que pour être souverain aujourd'hui, là, pour les moyennes puissances, à part des États-Unis et de la Chine, il faut regarder plus loin que ses voisins immédiats. Là.
19: Oui, mais nous, on a eu Napoléon et De Gaulle. Alors évidemment, après, tous les autres, tu comprends. Bon, voilà. Donc on a quand même, et je suis d'accord avec toi, on a cette culture-là. Mais vouloir faire la France capable de faire tout de A jusqu'à Z, c'est planté.
17: Non, ça, c'est malheureux.
19: Mais c'est fini.
17: Ça n'arrivera pas.
19: Mais ça n'arrivera jamais. Ouais. Et plus jamais. C'est comme ça. On est juste 60 millions, 61, 62, 63. Et avec un GDB, PIB qui est juste ce qu'il est. Ouais, mais qui est très, très, très, très honorable pour 60 millions d'habitants.
15: Oui, bien sûr.
19: On est bien d'accord. Oui. Mais ce n'est pas suffisant.
15: Mais on n'est pas dans la cour des grands, des très grands.
17: Exactement, oui.
15: Ouais, bien sûr. Ouais.
17: Et là, heureusement, avec l'Europe, ben là, vous avez plus de chances. Il faut jouer les cartes. Et si je peux me permettre d'encore lancer l'invitation
15: bien sûr.
17: De mon premier ministre canadien, ben, incluez le Canada là-dedans. Et je le vois, parce qu'il y a énormément d'entreprises françaises qui viennent s'établir au Québec en disant, ou au Canada en se disant, bon, on n'est pas loin des États-Unis, donc on peut faire de la business comme ça. Il y a plein de géants. OVH Cloud, par exemple, en est un, qui vend la souveraineté numérique au Canada et puis qui regarde aussi du côté des Américains. Il y a des joueurs, Ubisoft, c'en est un comme ça. Et il y a un lien là, qui est là. Sauf que cette année particulièrement, on a l'impression que la mentalité par rapport à on achète chez le voisin est en train de se refermer. Là. La porte, les fenêtres commencent à
19: fermer. Mais, en tout cas, mais hélas, le discours politique va malheureusement dans ce sens-là, qui n'est pas le sens de l'histoire.
17: Non.
19: Et qui est une voie sans issue. Parce qu'on n'a plus la capacité de le faire.
15: Cela dit,
19: comme
15: tout ça tombe en plein G7, qui est justement une réunion d'ouverture, malgré tout.
19: On va aller à Versailles ce soir, non ?
15: Mais bien sûr.
19: Mais t'as pas remarqué ?
15: J'espère que tu as ta table.
19: Ah mais forcément, j'ai mes tables, bien entendu. Mais bien sûr. Mais je sais pas si t'as remarqué que c'était plus fluide. Quand les politiques sont à Versailles et puis à Vivatech,
15: oui, c'est
19: l'ambiance
15: ça.
19: Est quand même meilleure, n'est-ce pas ?
15: Un mot quand même sur cet événement Vivatech. J'aimerais avoir votre avis à tous les deux. Ça sert à quelque chose, Vivatech ?
17: Oui, ben je reviens à ce qu'on disait. C'est une superbe vitrine au niveau de la technologie. Et particulièrement cette année, moi, j'ai été surpris. Il y a moins de robots que je pensais, mais de l'autre côté, l'IA est partout. Bon, c'est pas une surprise, on s'attendait, mais les déclinaisons de l'IA, c'est assez formidable. J'ai même vu un stylo qui fonctionne à l'IA. Ah, faut le faire.
15: C'est pas vrai.
17: Oui.
15: Alors, qu'est-ce qu'il faisait, ce stylo qui fonctionne à l'IA?
17: Ah, ben, il arrive à compléter ton travail pendant que tu es en train de le faire. Non, c'est formidable.
15: C'est beau.
17: Oh, oui.
15: Quand même.
17: Ah, la technologie.
15: J'espère que les élèves, lors d'examen, n'auront pas ce stylo, parce que déjà que ChatGPT est en train de bouleverser les contrôles, ça va être terrible. Ouais. Tu parlais tout à l'heure, tu comparais Vivatech au CES.
17: Oui.
15: Qu'est-ce que tu disais là-dessus?
17: Ben, moi, je disais que cette année, le Vivatech n'a rien à envier au CES parce que l'essentiel des joueurs, ils sont ici. Bon, il faut le dire, hein, ça se passe sur 3 niveaux. Et moi, je suis impressionné. Même par rapport à l'an dernier, je suis impressionné parce que c'est beaucoup plus complet. Y a comme une logique que je ne retrouvais pas dans l'édition précédente. Et c'est fluide. Et puis la présence internationale, je la sens beaucoup plus cette année que l'an dernier. Notamment, ben, toute la présence africaine. Il y a vraiment un bel espace qui
15: est
17: là.
15: On va en parler tout à l'heure.
17: La présence asiatique.
15: Bien sûr.
17: Qui est là, qui est bien présente, mais on ne se sent pas coincé là-dedans. Non, c'est vraiment une belle réussite.
15: Oui. Tu comparais Vivatech au CES. Moi, personnellement, non. Je trouve que le CES est au-dessus. Parce que c'est vraiment au CES qu'on découvre des nouveautés. C'est un rendez-vous un peu particulier de CES où on va dire les grandes marques attendent le CES pour présenter les choses.
17: On s'entend.
15: Je trouve que pour un journaliste, le CES n'a pas d'égal finalement. Mais je voulais avoir ton avis.
19: Non, je pense que c'est gentil, Bruno, de comparer Vivatech au CES. C'est quand même pas la même taille, tu vois. C'est un CES au niveau national.
17: C'est pour ça que je parle de l'essentiel.
19: Voilà.
15: Ouais.
19: Mais c'est vrai que toutes les grandes marques sont là, toutes. Et de tous les pays, il y a des Japonais, il y a bien sûr des Américains, comme je disais, il y a des Africains, il y a des gens d'Asie du Sud-Est, il y a bien entendu des Chinois, il y a des Coréens. Enfin, il n'y a pas une grande marque, il n'y a pas une innovation, il n'y a pas une technologie qui n'est pas représentée.
17: Ouais.
19: Même si le stand, il est 10 fois plus petit que celui qu'il y a au CES. Mais bon, c'est une histoire d'échelle.
17: Mais
19: ils sont tous là.
17: Au niveau de la représentativité internationale, ouais. Moi, j'ai l'impression qu'ici, Vivatech peut donner des leçons.
15: Non, mais c'est clair. Et puis alors, quelle fierté d'avoir cet événement en France.
18: Mais, bah, mais de toute façon,
15: c'est formidable.
18: Une chose qu'on a bien jouée, c'est la fermeture des visas pour plein de gens non américains. Ils ne peuvent plus aller au CES. Ils peuvent déjà même plus, quand ils sont iraniens, avoir un visa pour jouer au foot, aux États-Unis. Donc, aller au CES quand on n'est même pas un sportif de haut niveau et qu'on ne vient pas de signer un accord, c'est peu probable.
15: Sauf si tu es un top ingénieur, etc. Où là,
18: c'est triste à dire, même les top ne ont vraiment beaucoup.
15: Ben c'est pas grave qu'ils viennent chez nous.
18: Et ben justement, ils sont là. Ils sont là. Et c'est vrai qu'on a su capter tous ces peuples, toutes ces populations qui ont une jeunesse débordante, foisonnante, active, qui a une vraie motivation et qui, eux, commencent pas à pleurer en se disant « Ah, peut-être que l'IAI va me faire ci, va me faire ça ». Ils y vont parce que tu sais quoi ? Quand tu habites en Afrique et que tu n'as pas de visa, que tu ne peux pas sortir, ta porte d'ouverture, ton ouverture, ton visa pour le monde de demain, c'est l'IAI, c'est le smartphone, c'est l'intelligence artificielle, c'est tout ça. Et donc, eux, ils n'ont pas le choix. Alors, ils savent qu'il y a des aspects négatifs. Mais les aspects positifs sont tellement importants pour eux. Et ce qui est un vrai problème aujourd'hui, parce que le souci inflationniste que nous, on ressent dramatiquement à la pompe, mais le drame pour nous de 50 centimes de plus ou 60, voire même 1 euro sur de la nourriture ou sur des choses comme ça, mais pour eux, 1 euro, c'est ce qu'ils gagnent dans la journée. Donc c'est énorme, le problème inflationniste. Donc il y a une nécessité, il y a une obligation pour nous de les aider à avoir accès à ce monde digital. Et si on ne le fait pas, le monde à deux vitesses, avec tous les dangers qu'ils représentent, parce qu'eux ont 19 ans de moyenne, alors que nous, on en a 43, c'est mal barré pour nous. Ouais. Alors, je veux bien qu'on vote qui on veut, et on a le droit de voter qui on veut, et c'est normal. Mais il faut penser que le meilleur moyen pour les Africains d'être heureux chez eux, et donc d'avoir un avenir chez eux, c'est de les aider aujourd'hui sur le monde digital.
20: C'est vraiment dans l'intérêt de tout le monde.
18: Absolument.
20: D'aider cette nouvelle génération-là à avoir les moyens. Puis on l'a vu, il y a 10 ans avec le commerce électronique, il y a eu des pépites qui sont sorties de l'Afrique, l'Afrique subsaharienne notamment. Et moi, je suis fan de ce qui se fait là-bas. Et là, ben, y a l'IA qui est présente. Et ces gens-là veulent. À un moment donné, il faut leur donner les moyens. Et les moyens, ça parle. On parlait juste avant d'aller dans l'émission. Il y a eu une initiative à un moment donné. Les compagnies de téléphone subsahariennes ont dit on va investir dans un téléphone qui va coûter quelque chose comme 30-40 euros. Mais le problème, c'est que la mémoire, elle est partie en prix de fou. Ils ont dû mettre de côté ce projet-là. Mais imaginez des téléphones à 30-40 euros. Il y a beaucoup, c'est des millions de personnes là, qui se décident d'acheter des téléphones qui sont semi-intelligents, on s'entend, mais qui permettent d'utiliser les services qui sont là. C'est un marché formidable qui se développe. Mais là, on est encore à la bourre parce qu'il manque de moyens.
15: Yves, d'ailleurs, tu suis cette initiative. Tu en fais partie, hein, justement, pour équiper le maximum d'Africains avec des smartphones peu chers.
18: Absolument. J'étais ce matin avec le directeur général de l'ANSUT, qui dépend du ministère des Télécommunications de la Côte d'Ivoire. Oui. Ils ont un programme aujourd'hui, 40% de la population a un smartphone. Ils veulent arriver à 80% de la population. Et ils ont lancé ce programme.
15: Parce que si on n'a pas plus, c'est qu'ils n'ont pas les moyens de s'en offrir un.
18: Mais bien sûr.
15: Bien évidemment.
18: Pour eux, c'est un passeport, encore une fois. C'est d'abord de la santé, c'est de l'éducation.
15: C'est du business.
18: C'est du business. Ouais. Et c'est apprendre à lire, c'est apprendre à écrire. Donc pour eux, c'est essentiel. Quand on est dans des régions reculées, il n'y a pas de docteur. Tout ça, il n'y en a pas. Aujourd'hui, s'ils avaient les AI, il y aurait des tas de choses qu'ils pourraient faire. Il y aurait des tas de progrès qui pourraient amener chez eux. Et aujourd'hui, la pénétration du smartphone, c'est 40%. Ils veulent arriver en Côte d'Ivoire à 80%. Donc, ils vont faire des efforts, mettre tout un programme en place pour arriver à ces 80%. Et la GSMA, donc, essaye de les aider. Et en effet, il y a des partenariats. Le ministre de la Côte d'Ivoire est ici en ce moment en France pour signer un certain nombre d'accords. Aujourd'hui, le ministre égyptien de l'éducation est venu à Vivatech. Il était scotché. Et en sortant de Vivatech, il a dit, parce que j'avais un de mes amis qui était avec lui, qui venait d'accompagner d'Égypte, il a dit, l'année prochaine, l'Égypte prendra un stand à Vivatech. Wow. Voilà ce qu'apporte
19: Vivatech par rapport au CES.
15: Mais tu parles de smartphone, mais est-ce que la couverture réseau est à la hauteur? Parce que c'est bien beau de vouloir équiper tous les Africains de smartphones, mais ils sont dans des régions qui sont parfois reculées.
19: Oui, alors là, aujourd'hui, d'abord, la couverture dans... Si je prends la Côte d'Ivoire, elle est à plus de 95%.
15: D'accord.
19: Alors, 5%, c'est toujours trop.
15: Donc, équivalente à celle de la France.
19: Oui. Mais de toute façon, il y a Starlink. De quoi on me parle?
15: Oui, mais qui? C'est pas.
19: Aujourd'hui.
15: Starlink, ça va être un village éventuellement qui va
19: s'équiper. Un village qui fait 500 personnes.
15: Ouais, mais est-ce qu'ils ont les moyens de s'équiper de Starlink? S'ils n'ont pas les moyens de
19: s'occuper aujourd'hui, il y a quand même un certain nombre de programmes qui fait que, oui, ils ont les moyens.
15: D'accord.
19: Le problème n'est pas la couverture. Le problème de la couverture, je n'ai pas dit qu'il était réglé parce qu'il n'est jamais réglé. Ils n'ont pas, par exemple,
15: mais la fibre optique.
19: Ce n'est pas le problème. Le problème aujourd'hui, c'est avoir accès à des devices qui donnent la 4G. Ouais. Ça, c'est le problème aujourd'hui.
15: Et alors, quand tu vas en Chine et que tu essaies de trouver des constructeurs... Ouais. Qui essaient de fabriquer des smartphones à 30-40 dollars. En ce moment, avec l'explosion du prix de la mémoire, c'est plus possible.
19: Non. Quand la première fois qu'on en a parlé...
15: C'est dingue, parce que tu nous en parlais il y a quoi? Il y a un an.
19: Je peux donner le prix, parce que maintenant, je peux le donner, il a plus court. Le téléphone le moins cher qu'on avait en 4G, avec un écran 4 pouces, c'était 27 US dollars.
3: Okay. Wow.
19: D'une société chinoise dont je tairai le nom. Et on va dire que la moyenne était entre 35 et 45 US dollars.
7: Okay.
19: Bon. Aujourd'hui,
15: un téléphone qui fait tout, enfin un vrai smartphone.
19: Un vrai smartphone.
15: Sous Android.
19: Un vrai smartphone. Alors, il n'a pas la mémoire qui fait qu'on peut stocker 100 000 photos, etc. Il n'a pas. Bon. Mais il fait suffisamment pour qu'un enfant ou qu'un adolescent ou qu'une femme, parce que c'est puisse accéder à l'Internet. Et bénéficier
15: bien sûr,
19: de 70-80%
15: technologique de tout
19: du
15: ça.
19: Monde digital.
15: Ça, c'était il y a un an.
19: C'était au mois de novembre. Parce que je suis rentré le 12 novembre, très
15: d'accord.
19: Exactement. J'ai atterri à Paris le 12 novembre. Okay. Donc, j'avais ce prix-là dans mon escarcelle. Aujourd'hui, impossible de trouver quelque chose à moins de 50-55 US dollars. Sauf que de passer de 27 à 55, c'est 100% d'augmentation.
15: Ouais,
19: et déjà, 27, c'était beaucoup. 55, c'est impossible. Mais le problème, il n'est pas uniquement là, c'est que les téléphones qui étaient un peu plus forts, un peu plus costauds, qui étaient eux à 60, 70 US dollars, ils passent à 100, 120 US dollars.
15: Parce qu'ils ont plus besoin de mémoire
19: absolument.
15: Que ces téléphones qui étaient
19: absolument,
15: dans les gammes.
19: Absolument. Et ça veut dire que ce phénomène inflationnisme est en train de tuer l'entrée de gamme. Et c'est un drame. À l'époque, c'était 1 milliard de personnes. Maintenant, on est en train de passer à 2 milliards de personnes. Donc, il y a plein de gens qui avaient un smartphone qui ne vont plus avoir les moyens de se le payer quand il va tomber en panne. Donc, il va y avoir une régression digitale. Et donc, quelque part, non seulement on leur ferme les passeports éducatifs pour aller étudier à l'étranger, mais on va leur fermer les passeports digitaux parce que le coût de la mémoire fait qu'ils ne pourront plus remplacer leur acquis.
15: Le problème, Bruno, c'est que finalement... on crée une fracture encore plus grande.
20: Bah, c'est ce que j'allais dire. Ouais.
15: On va priver donc des centaines de millions de gens de smartphones.
20: Millions, ouais.
15: Et pendant ce temps-là, nous, occidentaux, on va progresser en intelligence artificielle.
19: Absolument.
15: Avec toute cette mémoire qui ne va pas dans ces téléphones.
19: Absolument.
15: C'est un paradoxe effrayant, en fait. Ouais.
20: Mais c'est pour ça qu'il faut trouver des sources de financement pour aider, pour subventionner l'accès à ces appareils-là. Parce que sinon, on est en train de perdre toute une partie de la population de la planète, là. C'est devenu très sérieux. À un moment donné, on parlait de l'électricité, on parlait de l'eau, mais là, le numérique fait partie de l'équation.
19: Alors, où j'ai un petit peu d'espoir quand même, parce qu'on ne peut pas laisser...
15: Non, bien sûr.
19: Il y a toujours des solutions. Ce n'est plus le smartphone, c'est l'agent phone, okay, où il y a très peu de mémoire et toute la mémoire est dans le cloud.
20: Okay.
19: Mais pour faire ça, il faut pouvoir faire des clouds ou alors avoir des clouds qui sont à l'étranger, c'est-à-dire en Europe, en Chine, aux États-Unis principalement, okay, ou en Australie, sauf que c'est juste un petit peu loin du centre de l'Afrique, hein, ouais. On se rend bien compte. Donc les petites données, elles vont quand même relativement.
15: Ou alors il faudrait créer des data centers en Afrique.
19: Oui, alors
20: créer
19: un data center électrique, c'est l'électricité. Aujourd'hui, honnêtement, si un gouvernement africain doit faire une centrale thermique au gaz, ou éventuellement, pourquoi pas, peut-être un jour nucléaire, je ne sais pas si c'est bien ou pas bien, c'est pas le propos, mais c'est déjà pour que les gens aient l'ampoule, des frigidaires.
15: Et non pas pour alimenter des data centers.
19: Exactement, et pas pour faire des data centers.
20: Mais c'est intéressant parce que dans ce scénario-là, on passe du téléphone et on revient au bon vieux terminal qui va nous donner accès à de l'information.
15: Merci à tous les deux. Passionnant cette discussion ici à Vivatech. Inspirant ce salon, et ça tombe bien parce que on y sera tout au long de cette semaine et même le début de la semaine prochaine. Merci beaucoup Yves Maître.
19: Merci.
15: Merci à Yves et merci à Bruno Guglielminetti.
20: Merci François.
15: Passe un bon salon. On se retrouvera bien évidemment dans tes émissions et un peu partout, mon cher Bruno. Vous restez avec nous. Tech & Co, la quotidienne. On revient dans un instant avec un invité exceptionnel. Le PDG d'ASML sera sur ce plateau.
19: Wow.
15: Christophe Fouquet va répondre à nos questions et d'ailleurs Frédéric Simotel viendra aussi sur le plateau. Interview donc exceptionnelle du patron d'ASML juste après ceci. À tout de suite.
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15: Voilà Tech & Co, la quotidienne depuis Vivatech pour ce 10e anniversaire. Et c'est un invité exceptionnel, Frédéric Simotel, que nous recevons maintenant dans Tech & Co.
19: Oui, nous l'attendions impatiemment.
15: Voilà. Merci beaucoup Christophe Fouquet d'être avec nous ce soir dans Tech & Co. Vous êtes le PDG d'ASML, alors une société qu'on évoque souvent dans cette émission, une société assez méconnue du grand public, mais qui pourtant, aujourd'hui, fait la pluie et le beau temps dans la tech. Alors c'est une entreprise néerlandaise, vous êtes un dirigeant français, vous travaillez, vous êtes ingénieur de formation, vous connaissez bien ce système-là, enfin en tout cas tout ce qui touche au processeur et à la lithographie, vous allez nous expliquer ce que vous faites. Mais première question, comment présenteriez-vous en fait ASML à des personnes qui n'y connaissent rien en fait dans la tech ?
24: Ouais, c'est toujours un petit peu difficile et c'est la raison pour laquelle le nom de l'entreprise n'est peut-être pas très connu du grand public. Je pense que le grand public sait aujourd'hui de manière très détaillée ce qu'est l'intelligence artificielle. L'intelligence artificielle repose sur des puces électroniques très très performantes. Et ces puces doivent être créées par des fondeurs, des compagnies comme TSMC.
15: Et là, qui sont à Taïwan, bien sûr.
24: Qui sont à Taïwan, qui peuvent être en Corée, aux États-Unis avec Intel. Et pour créer ces puces, il y a un besoin d'imprimer la fonction logique des puces. Et c'est la partie que doit faire la lithographie. Donc la lithographie, si vous voulez, c'est comme un projecteur, d'une certaine façon, qui permet d'imprimer l'information qui va créer la puce très performante sur du silicone. Et depuis plus de 40 ans, ASML a développé des machines très très perfectionnées pour imprimer des, on va dire, dimensions très très très petites sur du silicone. Et en faisant ça, on permet de créer des puces très très performantes. Dit d'une autre façon, sans les machines ASML les plus performantes, tout ce qui se passe aujourd'hui sur l'AI ne serait pas possible. Donc on est une partie intégrante de l'écosystème de l'IA et c'est pour ça qu'on est très important aujourd'hui.
15: Alors vous parlez d'intelligence artificielle, mais je tiens un téléphone dans la main. Vous êtes dans ce téléphone, c'est-à-dire que sans vous, il n'y aurait peut-être pas cet iPhone qui existerait. Je parle depuis mon PC aussi. Pareil, il y a des composants qui sont fabriqués par justement vos systèmes de gravure ASML. Vous êtes partout en fait.
24: On est à peu près de partout et si vous ouvrez votre téléphone, votre PC, vous allez voir quelques puces électroniques. Et toutes ces puces ont vu nos machines, on va dire, 40, 50 fois parce que le procédé requiert des expositions de plusieurs masses. Donc, c'est vrai qu'un téléphone a été en contact avec nos machines de manière très, très fréquente.
15: Quels sont vos clients aujourd'hui ? Vous en citiez quelques-uns tout à l'heure. C'était SMC, donc qui fabrique des millions de puces pour à la fois les smartphones, mais aussi les tablettes, les PC. Vous travaillez aussi pour Intel, c'est ça ?
24: On a deux types de clients. Donc on a la partie logique, ce qu'on appelle la partie logique. Donc c'est des clients qui créent des puces pour faire du calcul. CPU, GPU, CPU, Intel, TSMC, Samsung sont les principaux. Et on a des clients qui travaillent sur la partie mémoire pour stocker de l'information, Samsung, SK Hynix, Micron aux États-Unis. Donc ça, c'est les clients les plus avancés. Et au-delà de ça, on a énormément de puces, beaucoup moins avancées, avec des technologies qui sont aussi un peu plus anciennes, mais qui ont besoin aussi de nos machines. Donc des machines moins avancées, mais des machines ASML aussi.
15: Si vous n'existiez pas aujourd'hui,

0: C'est extrême ultraviolet, c'est ça?
1: Extrême ultraviolet, donc ça, c'est en référence à la longueur d'onde de la machine.
0: D'accord.
1: 13,5 nanomètres, qui nous permet d'imprimer des choses très très très petites. Sans cette machine, il n'est pas possible d'imprimer des transistors à des dimensions très petites. L'alternative, c'est d'en imprimer beaucoup plus, donc de remplacer d'une certaine façon la petitesse du transistor par une quantité plus grande. Mais ça crée des problèmes de coûts, ça crée des problèmes de consommation d'énergie.
0: De chauffe aussi.
1: De volume, etc., etc. Donc, c'est beaucoup plus difficile, on va dire.
0: Il y a une course aussi, après je laisserai la parole à Fred, il y a une course aussi à l'infiniment petit. Votre unité de mesure, c'est le nanomètre. Aujourd'hui, on est à un nanomètre. On peut même, enfin, on imagine des finesses de gravure encore plus petites. Pourquoi cette course justement à l'infiniment petit?
1: Alors, pour avoir des puces très performantes, il faut avoir des puces avec beaucoup de transistors. On parle de millions, milliards, trilliards de transistors sur des puces. Pour mettre ce nombre de transistors, il faut être capable de les faire très très très petits. Donc c'est la course à la petitesse. C'est très important. Et nos machines aujourd'hui, vous parlez de nanomètres, permettent d'imprimer des lignes qui font 8 nanomètres. Pour vous donner une idée, un cheveu humain a une taille de 80 000 nanomètres. Donc la taille des lignes qu'on imprime est, on va dire, beaucoup beaucoup plus petite, 10 000 fois plus petite qu'un cheveu humain. Donc c'est le genre de dimension qu'on peut imprimer sur une plaque de silicone.
0: Et quels sont là ce sont des clients, c'est TSMC ou par exemple, je sais pas moi, des compagnies comme Apple ou Samsung qui vous disent, bah tiens, est-ce qu'on peut encore réduire la taille de ces gravures justement parce que j'ai designé un nouveau processeur. Ce sont vos clients qui vous demandent de nouvelles machines de lithographie encore plus fines, c'est ça?
1: Ce sont nos clients et l'industrie depuis, on va dire, 50 ans, peut-être 60 ans, a essayé de suivre une certaine loi qu'on appelle la loi de Moore. Et cette loi requiert que tous les 2 ans, le nombre de transistors dans une puce double, tous les 2 ans. Donc c'est un petit peu la mission. Et ces dernières années, avec l'avènement de l'intelligence artificielle, au lieu d'avoir une demande de 2 fois plus de transistors tous les 2 ans, on a une demande de 10 fois plus de transistors tous les 2 ans.
0: Donc on va plus vite que la loi de Moore.
1: Accélération énorme de la demande de transistors.
0: D'accord.
1: Donc ça continue à générer une demande très forte sur la miniaturisation des transistors. Mais même ça n'est plus suffisant. Donc il y a aussi, on va dire, une course pour l'assemblage de différentes chips ensemble de manière à créer ces performances.
0: Fred?
2: Oui, je reviens toujours dans l'explicabilité de ce que vous faites. Lorsqu'on parle des machines à SML, on est dans des machines gigantesques. Hein. On vous parlait d'imprimante, on est loin de la petite imprimante 3D, évidemment. Est-ce que c'est ça? On en parle à chaque fois. Donc, ça fait une trentaine de mètres. Il faut 6 mois pour l'emmener sur site, 6 mois pour la paramétrer. C'est ça, c'est aussi long à partir du moment où une entreprise signe le bon de commande. Quel est le délai avant qu'elle réceptionne la machine et qu'elle soit prête à fonctionner? À travers tout ça, après, une fois qu'elle est paramétrée, est-ce qu'il y a beaucoup de déchets? Enfin voilà, racontez-nous.
1: Bon, déjà, la première chose, c'est que pour être capable de faire la machine la plus avancée qu'on fait aujourd'hui à ASML, on a eu besoin d'apprendre pendant presque 40 ans. Donc, d'une manière générale, il est impossible de faire la machine que l'on fait aujourd'hui sans avoir fait la machine précédente et celle d'avant et celle d'avant et celle d'avant. Donc, une accumulation de savoir qui nous permet d'arriver vers cette complexité et ces performances. Donc ça, c'est déjà très important. Parce que ça veut dire qu'aussi la possibilité de copier une machine...
2: Le reverse engineering...
1: C'est très, très difficile. La deuxième chose, on va parler taille. La taille d'une machine, c'est la taille d'un bus londonien, en gros. Juste la machine, si on tient en compte toutes les... On va dire, le support autour de la machine, vous pourrez ajouter 2-3 bus. Plus de 20 000 parts. La plupart sont développés spécialement par des partenaires pour cette technologie. Vous l'avez dit, 4 à 6 mois pour fabriquer la machine à ASML. Une fois qu'elle est fabriquée, on la démonte, on l'envoie chez nos clients, on la remonte. Ça prend 3-4 mois encore une fois. Et après, une qualification. Donc entre le moment où on commence la machine et le moment où le client commence à exposer des plaques,

0: de silicone avec les machines, ça prend à peu près un an. Donc, cette complexité se traduit dans, on va dire, le knowledge, le savoir, pardon, en français, se traduit dans le nombre de composants qui composent la machine. Et je dirais la partie opérationnelle, parce que bien sûr, on a des experts aussi qui sont capables de construire, de démonter, de réparer ces machines.
1: Vous avez signé récemment un partenariat avec Mistral, et Mistral vient vous... Même plus qu'un partenariat, puisqu'il y a un investissement dans Mistral.
2: Vous investissez dans Mistral.
1: Vous investissez dans Mistral, et d'ailleurs c'est aux alentours de 1 milliard, 1,4 milliard, je crois, le montant. Et Mistral vient... C'est eux, vous allez utiliser leur IA pour justement améliorer votre process industriel, c'est ça l'idée?
0: C'est exactement ça. Donc, quand on regarde encore une fois la complexité de ce qu'on fait en ASML, l'idée d'avoir une intégration verticale de tous les savoirs est presque impossible. Donc, au lieu de suivre ce modèle d'une intégration verticale, on travaille avec les meilleurs partenaires. Donc, c'est vrai pour la partie, on va dire, hardware. Donc, pour créer une machine, on assemble la machine ASML, on intègre la machine ASML, mais on travaille avec des partenaires comme Zeiss pour l'optique,
1: dans l'optique, oui.
0: Trumpf pour la partie laser. On travaillait avec pas mal de sociétés aussi en France pour la partie, on va dire, frame des machines. Et on emmène tout ce savoir ensemble de manière à pouvoir gérer cette complexité. L'IA est très important pour ASML. Nos machines sont complexes. Elles génèrent énormément de data. On a 16 000 ingénieurs. On a 4 000 ingénieurs software. L'utilisation de l'AI peut à la fois améliorer les performances de nos produits, mais aussi les performances de notre société. Donc on a besoin de cette compétence, et au lieu d'essayer de développer ces compétences à ASML, on a fait le choix de travailler avec Mistral, de manière à apporter, je dirais, une société avec tout le savoir, toute l'expertise, et d'accélérer notre propre, on va dire, voyage sur l'intelligence artificielle.
2: Deux questions, Christophe Fouquet. Combien avez-vous de machines ASML qui fonctionnent aujourd'hui dans le monde, et quelle est la durée de vie d'une de vos machines? Parce que c'est vrai qu'il y a une course à l'innovation. Oui. J'imagine quand même qu'il y a une obsolescence qui est relativement rapide, non?
0: Alors, c'est une très bonne question. On a plusieurs milliers de machines, et les machines qu'on a commencé à envoyer chez nos clients il y a 30 ans sont encore en opération. Donc c'est, on va dire, un côté assez extraordinaire aussi de ces machines. Elles sont encore en opération parce que même si on a besoin de technologies plus avancées pour travailler sur des puces d'intelligence artificielle, on a encore besoin de technologies beaucoup moins avancées, par exemple pour créer la puce qui va être dans votre four, dans votre frigidaire, ou
2: la machine à laver, le micro-ondes, etc. Où là, ça ne nécessite pas de puissance de calcul.
0: Exactement. Donc ces machines, non seulement sont toujours utilisées, des fois elles se revendent. Donc on a aussi un commerce où on rachète et on revend de ces machines. Et malgré la complexité de ces machines, on est capable de les faire tourner chez nos clients 95% du temps, sans interruption, et pendant 20, 30 ans, je dirais, de manière à réduire la partie d'obsolescence de ces technologies. Donc c'est assez exceptionnel aussi d'une certaine façon.
2: Avant de parler de la situation d'ASML qui est vraiment stratégique au cœur de l'Europe, parce que rappelons-le, vous êtes une société européenne, vous-même vous êtes le dirigeant français de cette société, un mot sur le futur en fait de votre métier. Est-ce que vous arrivez déjà à imaginer à quoi ressemblera l'une de vos machines que vous fabriquerez dans quelques années? On sait qu'il y a énormément de R&D, on sait qu'Apple travaille sur la quatrième génération d'iPhone dans 4-5 ans. Vous avez aussi une vision de ce qui va se passer dans votre métier?
0: Nous avons la vision parce que deux raisons pour ça. La première, c'est que le temps dont on a besoin pour développer une machine est généralement 10 ans, 15 ans. Ce qui veut dire qu'aujourd'hui, quand on regarde un petit peu à notre futur, on essaye déjà de concevoir des produits qui seront utilisés par nos clients, on va dire, après 2035. Ça se passe déjà aujourd'hui à ASML. La dernière machine d'ASML, la machine EUV High-NA, a commencé à être designée il y a plus de 10 ans. Et on entre la phase de production chez nos clients. La deuxième raison, c'est que nos clients font la même chose. Donc nos clients nous disent, aujourd'hui on travaille sur 2 nanomètres, dans 2 ans et demi on va travailler sur du 1.4, dans 5 ans on va travailler sur 1.0, et dans 7 ans et demi on va travailler sur du 0.7. Et ils ont déjà une idée assez, on va dire, clair de ce à quoi cela peut ressembler. Et on doit se préparer à être capable de fournir les machines dont ils auront besoin à cette époque. La seule chose qu'on ne sait pas, c'est ce à quoi ces technologies vont être utilisées. Donc, ça paraît un petit peu bizarre, mais l'émergence très rapide de l'intelligence artificielle a été une surprise pour la plupart des acteurs de l'industrie du semi-conducteur. Le iPhone que vous montriez tout à l'heure a été une surprise énorme. Mais c'est la partie aussi, je dirais, très, très saine. Donc, on crée des technologies qui, à leur tour, créent des opportunités pour des produits aussi innovants que le PC, d'abord l'iPhone et aujourd'hui l'intelligence artificielle.
2: Est-ce qu'on est à l'aube d'une rupture technologique dans la fabrication des processeurs et justement dans votre métier? Et est-ce que le quantique, dont on parle énormément dans Tech & Co, on a d'ailleurs des startups françaises qui sont très en avance dans ce domaine, c'est un sujet qui vous intéresse aussi?
0: Alors la réponse à la première question, c'est non. Je crois que ça fait 50 ans que cette industrie existe et depuis 50 ans, les gens se demandent quand est-ce que cette disruption va venir. Quand on parle avec nos clients, quand on voit ce qu'on fait avec ASML, on a une très bonne idée de ce qui va se passer
2: donc,
0: dans les
2: 10 évolution incrémentale, c'est ça?
0: Évolution incrémentale, donc l'innovation continue. La partie quantique est, je dirais, assez perpendiculaire à ce qui se passe sur semi-conducteurs. C'est des applications très différentes, des applications qui vont se tourner sur des calculs très compliqués avec un nombre de variables très important. Mm-hmm. Ce qui est très différent de ce qui se passe, par exemple, avec l'intelligence artificielle. L'intelligence artificielle est basée sur énormément de, on va dire, de données et un apprentissage sur les données. Maintenant, une combinaison des deux, avec le temps, va certainement se produire. Donc, on commence, enfin, à imaginer des systèmes, on va dire, dans 10-15 ans, où on pourrait avoir une partie de quantique et une partie, on va dire, traditionnelle.
2: Plus traditionnelle, ouais.
0: Mais ce n'est pas un remplacement, c'est plutôt une addition sur ce qui est déjà construit.
2: Est-ce que pour vous, le quantique est une vraie révolution? Vous y croyez ou pas?
0: Je pense que c'est une révolution si c'est attaché à d'autres technologies. Quand vous parlez aujourd'hui du quantique aux gens qui font des quantiques, ils ont beaucoup de mal à dire sur quelle application ça va être utilisé. Et je pense qu'une fois que la technologie est démontrée, un peu plus mature, les gens qui font des applications vont commencer à l'utiliser. Donc je pense qu'à un certain point, il y aura un aspect révolutionnaire. Mais jusqu'à présent, ça a été plus une promesse qu'une réalisation.
2: Fred,
1: Parlons un peu d'Europe et de votre situation sur ce marché. Il y a quelques jours au Financial Times, ça fait beaucoup de bruit cette interview, je pense que vous le savez. Vous appeliez l'Union Européenne à favoriser l'émergence de leaders technologiques plutôt qu'à vouloir contrôler les chaînes d'approvisionnement. Vous vouliez dire quoi? Et ma deuxième question, c'est vous pensez vraiment que l'Europe est capable d'avoir toute une chaîne de valeur sur le semi-conducteur aujourd'hui?
0: Bon, la première chose, je pense que on se rend compte aujourd'hui que le dialogue entre l'industrie et les gouvernements, ça peut être l'Europe, ça peut être bien sûr les gouvernements français, allemands, etc., etc., est très importante. Et je pense qu'en Europe, par rapport à ce qui s'est passé aux États-Unis, en Chine, le dialogue a été assez faible. Et c'est une responsabilité, je dirais, des deux parties, à la fois des gouvernements, mais aussi de l'industrie. Ça, c'est la première chose. La deuxième chose, c'est de comprendre quel est le rôle et les responsabilités de chacun. Et ce que j'ai expliqué il y a quelques jours, c'est que le rôle des gouvernements européens ou nationaux est de créer les conditions pour l'industrie de manière à ce que l'industrie puisse se développer et puisse être compétitive. Ça doit être un élément très important. C'est pour ça que quand vous parlez avec certains de mes collègues, ils parlent beaucoup de dérégulation, de simplification, de, on va dire, réduction du temps pour obtenir des permis, de flexibilité, etc., etc. Toutes ces éléments participent à créer un environnement qui sera favorable à l'innovation, à l'industrie et à la compétitivité de l'industrie. Parce que c'est pas suffisant d'innover. Oui. Il faut aussi innover plus rapidement
1: contexte,
0: de manière plus efficace que la Chine ou les États-Unis. Le rôle de l'industrie, d'un autre côté, dans cet environnement, est de créer de la valeur et de créer cet écosystème dont vous parlez. Est-ce que c'est possible ? Bien sûr que c'est possible, mais on va dire aujourd'hui, on est assez loin. Donc si on regarde l'écosystème entier pour la partie AI, semi-conducteurs en Europe, par rapport à ce qu'on voit aux États-Unis, par rapport à ce qu'on voit en Chine, il y a beaucoup de cases qui nous manquent. Le marché européen représente à peu près 20% de l'économie mondiale. Pour vous donner un exemple, pour ASML, l'Europe représente 1% de notre business. Quand on regarde les chips, la fabrication de puces avancées, c'est très peu.
1: Oui.
0: La seule usine qui fabrique des puces avancées est en Irlande, elle appartient à Intel. Quand on regarde les applications AI, c'est encore moins. Donc il y a énormément de trous, si je puis dire, dans l'écosystème, sur lesquels il faut travailler de manière à construire avec le temps, et c'est important, c'est pas du court terme, c'est du long terme, avec le temps, reconstruire ce tissu industriel.
1: Et vous pensez que c'est possible ?
0: C'est possible parce que quand vous regardez les sociétés en Europe, il y a énormément de sociétés avec beaucoup de talent. Nous avons créé ce groupe de tech creators. On travaille avec Siemens, Airbus, Nokia, Ericsson, SAP. Je vais en oublier quelques-uns, mais l'interaction qu'on a avec ces sociétés montre qu'il y a un savoir, qu'il y a une capacité à entreprendre qui est très très importante. Donc on a des acteurs qui sont capables de faire ça, mais beaucoup plus d'obstacles pour créer ces champions européens. Et c'est une discussion qu'on est en train d'avoir avec la Commission, avec plusieurs gouvernements nationaux aussi.
2: Est-ce que vous pourriez être un peu le détonateur de tout ce que vous nous dites en tant qu'acteur européen ? Est-ce que vous pourriez être médiateur et, oui, détonateur un peu de tout ça pour faire avancer ?
0: On essaye. Je pense que l'idée de créer ce groupe de tech creators, d'avoir 8 sociétés qui vont ensemble vers la Commission, vers les gouvernements pour expliquer ce qui est nécessaire pour l'Europe. Non, pas pour nous, parce qu'on ne va pas de manière individuelle, de manière à défendre notre propre intérêt. Non, nous y allons ensemble avec le message que pour l'Europe, il est nécessaire de changer plusieurs choses. Donc je dirais que c'est une étape. Il est clair qu'ASML comprend, comme je dirais le reste de ces sociétés, que nous avons un rôle à jouer et que nous devons passer beaucoup plus de temps à essayer d'expliquer ça.
2: On n'a pas beaucoup parlé de la Chine depuis le début, et c'est vrai que la Chine subit, on va dire, des embargos technologiques assez importants, que ce soit aux États-Unis. On se souvient de Huawei qui avait été enlevé de Android notamment. Aujourd'hui, vous travaillez avec la Chine ?
0: Nous travaillons avec la Chine sur des technologies moins avancées. Donc,
2: parce que vous avez l'obligation de ne pas donner, de leur donner les dernières technologies, je crois.
0: Exactement, exactement. Donc il y a un certain laps de temps entre les machines que l'on envoie en Chine. Les machines que l'on envoie en Chine ont été fabriquées à ASML pour la première fois en 2015. Donc elles ont plus de 10 ans d'âge. Depuis ces machines, nous avons créé, on va dire, 7, 8 autres générations de machines. Donc ces machines sont disponibles en Chine et permettent de créer des puces, mais des puces qui sont bien sûr beaucoup moins avancées que les puces que TSMC ou Intel peuvent créer aujourd'hui.
2: Et votre point de vue sur cette interdiction, parce que j'imagine que pour votre business, ce n'est pas forcément très bon, vous respectez cette décision, vous êtes pour, vous êtes contre ?
0: L'aspect du business est, je dirais, un aspect court terme. Donc, c'est pas une partie très importante de la discussion. Je pense que l'équilibre à trouver entre interdiction et, on va dire, non-interdiction pour ces technologies, c'est de décider, d'essayer de comprendre quel est l'impact de l'interdiction. Donc, quand on interdit une technologie, on motive de manière très forte l'autre partie pour développer cette technologie.
2: Oui, à trouver en fait une autre solution.
0: À trouver une autre solution. Si on garde un certain écart entre les technologies que l'on produit, que l'on fournit à un pays, par rapport aux technologies plus avancées, on crée une certaine gap de génération qui permet d'avoir un avantage technologique, mais qui aussi permet de ne pas motiver peut-être de manière trop forte l'autre pays de créer sa propre technologie. Donc je pense que ce qu'il faut, c'est trouver un équilibre. Depuis des années, on va dire, il y a des restrictions technologiques sur la Chine pour beaucoup, beaucoup de produits. Dans la partie semi-conducteur, dans notre élément, je dirais la discussion sur quel est l'espace à autoriser n'est pas encore conclu.
1: On a beaucoup d'entreprises européennes aussi qui sont dans cet écosystème du semi-conducteur. Vous les voyez où les champions européens de demain, en ce moment, les Soitec, STMicro, Infineon, NXP, X-Fab, ces entreprises vont avoir les moyens de rester dans le jeu aujourd'hui, selon vous?
0: Ouais, je pense que chacune de ces entreprises participe de manière efficace dans une certaine partie de l'écosystème. Donc, elles vont continuer à faire ça. Maintenant, si la question est-ce que ces sociétés vont être capables de se développer au niveau d'une société comme TSMC ou Intel, la réponse est non, parce que l'écart sur ce qu'ils font par rapport à ce que ces autres sociétés font est énorme. Mais je ne pense pas que ce soit aussi leur intention. Donc, pour créer aussi ces champions, il peut y avoir un besoin au départ d'attirer aussi des sociétés étrangères de manière à contribuer à construire cet écosystème. L'idée que l'on doit tout faire de nous-mêmes est assez, on va dire, compliquée. C'est beaucoup trop.
2: Voire irréaliste.
0: C'est très certainement irréaliste. Ce qui est important dans un écosystème, c'est d'avoir assez de compétences, assez de valeurs, de manière à ce que quand les discussions se produisent, nous soyons invités à ces discussions. Donc il n'y a pas besoin de tout faire, mais il y a besoin de faire certaines choses de manière unique, de certaines façons à ce que les autres pays ont besoin de nous. Et je pense qu'ASML est un bon exemple de ce côté-là.
2: Christophe Fouquet, merci d'avoir été avec nous pendant cette petite demi-heure dans Tech & Co. Et je suis persuadé que tous ceux qui nous regardent ou qui nous écoutent vont considérer leurs smartphones ou leurs appareils électroniques totalement différemment suite à vos propos. Merci beaucoup.
0: Merci
2: d'être passé par le plateau de Tech & Co ici à VivaTech. Merci beaucoup Frédéric. Tech & Co Business, bien sûr, etc. avec énormément d'émissions.
1: Oui, tout au long de ce VivaTech.
2: Évidemment. Et vous restez avec nous. Dans un instant, tiens, aussi autre belle boîte française, Amilabs, qui sera avec nous. On va en parler avec son CEO qui sera là, Alexandre Lebrun. Et puis après, on s'intéressera aussi à L'Oréal, présent ici avec beaucoup d'innovation. Tech & Co, la quotidienne, revient juste après cette petite pause. À tout de suite.
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2: Tech & Co, la quotidienne, merci d'être là. Nous sommes évidemment à Vivatech pour son 10e anniversaire tout au long de cette semaine. Demain, jeudi, vendredi, on vous enregistrera une émission qui sera diffusée lundi prochain. En tous les cas, on est très heureux de fêter la tech à la française avec nos invités. Justement, belle boîte française maintenant qui a été hyper médiatisée, qui l'est toujours. Il s'agit de AMI Labs et on va en parler avec Alexandre Lebrun qui est son CEO. Bonsoir Alexandre.
8: Bonsoir.
2: Merci d'être avec nous. Alors, pour les plus fidèles de Tech & Co, vous avez reconnu Alexandre Lebrun, qui était l'un de nos débriefeurs il y a quelques années de cela. Tu venais régulièrement nous voir dans Tech & Co. Tu as travaillé chez Meta, au sein de l'équipe de Yann Lequin, d'ailleurs, il y a quelques années, puisque ta start-up avait été rachetée par Meta. Après, tu avais créé une autre boîte qui s'appelait Nabia, je crois. Et aujourd'hui, donc, tu as intégré AMI Labs. Est-ce que tu peux nous présenter cette boîte qui est en train de repenser l'intelligence artificielle? C'est assez impressionnant. Explique-nous.
8: Oui, donc AMI Labs, c'est une entreprise assez particulière puisqu'on fait de la recherche. Il y a peu d'entreprises qui font de la recherche assez fondamentale qui a été autour d'un projet de Yann Lequin qui est un des parrains, on ne le présente plus, un des parrains de l'IA qui a passé 13 ans en tant que patron de l'IA chez Meta. Et qui, il y a un peu plus de 6 mois, a décidé de poursuivre un projet qu'il développe depuis 10 ans dans le cadre de sa propre entreprise et non pas chez Meta. Donc Yann est venu me voir, on avait travaillé ensemble plusieurs années quand j'étais chez Meta, et il est venu me voir en me disant « Alex, c'est le moment d'y aller, tout converge, on a un truc génial, il faut qu'on le fasse, et on a créé AMI Labs à partir de ça ».
2: AMI Labs, donc, avec une levée impressionnante, plus d'un milliard de dollars, c'était il y a quelques semaines. Levée rarissime en Europe, et notamment en France. Ce qui est intéressant, c'est que AMI Labs est en train de revoir la manière dont on considère l'intelligence artificielle, qui aujourd'hui est basée sur du texte. Yann Lequin et toi avez une autre vision, en fait, de l'IA. C'est ce qu'on appelle les world models. Est-ce que tu peux nous expliquer ce que c'est?
8: Alors, si on résume d'abord comment fonctionne l'IA que vous utilisez aujourd'hui, ChatGPT, Gemini, etc., ce sont des modèles de langage. Okay, dans LLM, Large Language Model, on apprend à l'IA à manipuler du texte, du langage. Et finalement, le langage, c'est pas mal, ça décrit le monde. On écrit du texte, nous les humains, qui décrit le monde autour de nous, et on entraîne des modèles qui manipulent ce texte. Ça marche très très bien pour faire des résumés, pour générer du texte, pour aller chercher les informations, pour faire du chat, pour faire des maths, pour faire de la programmation. Le point commun de tous ces domaines, c'est que ça manipule des symboles, des mots, d'une langue par exemple, etc. Et ça marche très bien.
2: Et c'est la base de ChatGPT, de Gemini, de Claude, de toutes les IA génératives qui existent aujourd'hui.
8: Exactement, c'est la base de tout ce qu'on a fait. Mais il ne faut pas oublier, en prenant un peu de recul, que le monde n'est pas que du texte. Un enfant est extrêmement intelligent, beaucoup plus intelligent que ChatGPT, n'a aucune notion, avant un certain âge, n'a aucune notion de langage. Les mammifères ne parlent pas, n'ont pas de langage, sont très intelligents. Donc on a une autre voie qui est de se dire, on ne triche pas. On ne passe pas par le texte qui est une description du monde faite par les humains. On va apprendre directement du monde. On va écouter, regarder, sentir, toucher, faire des choses et voir ce qui se passe, et se faire notre propre idée du monde à partir de ça, en direct. Donc repartir de zéro, exactement comme un bébé. Un bébé déjà à 6 mois, ça a compris la gravité. Si vous tenez une balle et que vous la lâchez et qu'elle reste en l'air, un bébé de 6 mois, on mesure la pupille qui se dilate, il est surpris.
2: Il se dit « Waouh, c'est pas normal !» Ou alors je suis sur la lune.
8: Il n'a pas la formule, mais il sait ce que c'est la causalité. La gravité.
2: Incroyable.
8: Et donc, les world models, c'est une branche qui n'est pas concurrente, quelque part, des LLM, mais qui est différente, plus ambitieuse, où on essaye de repartir de zéro et d'apprendre d'abord, comme un bébé, les premiers objets, les règles de base de la réalité, et ensuite de monter dans l'abstraction, en hiérarchie, pour arriver ensuite à des concepts beaucoup plus sophistiqués de société, de culture, mais sans avoir triché quelque part en manipulant du texte.
2: Et c'est vrai que quand on y pense, ça paraît tellement évident. C'est vrai que aujourd'hui, l'humain se sert de tous ses sens. Et donc là, d'après ce que j'ai compris, c'est que l'IA apprendrait avec d'autres sens que l'écrit finalement, c'est-à-dire la vue, le son. Peut-être le toucher, l'ouïe, etc. C'est-à-dire, en fait, recréer un cerveau artificiel. si on va bien voir.
8: Ah oui, c'est ça. Enfin, tous les modèles, quelque part, c'est on essaie de faire un cerveau, mais c'est entraîner un cerveau.
2: En tout cas, un cerveau qui se rapproche le plus du cerveau humain.
8: Exactement. Alors, il faut rester humble. On ne sait pas exactement comment fonctionnent les détails du cerveau humain. Mais en tout cas, on est sur un chemin d'apprentissage qui semble être plus proche de ce que non seulement les humains, mais les animaux font également.
2: Pourquoi ça, on dit World Model ? Parce que justement, il y a tous les sens. Pourquoi ça s'appelle World Model ?
8: Alors, ça s'appelle modèle de monde parce que le modèle reproduit, fabrique une représentation du monde dans son cerveau, dans son modèle. Et c'est ce qu'on a, nous, humains. On peut imaginer, on peut imaginer une action et prédire quelle action, quel résultat cette action va avoir. Donc, on a un mini modèle de monde dans notre cerveau qui nous permet d'imaginer, planifier, réfléchir à long terme, des choses qu'on ne fait très mal avec l'ALM. On fait semblant avec l'ALM, mais on ne le fait pas vraiment. Et un ALM n'a pas de représentation du monde. C'est un peu une machine qui détecte un motif,
2: ouais,
8: et va sortir quelque chose qu'elle allait chercher dans sa mémoire. C'est pour ça que les ALM sont aussi gros. C'est qu'ils sont obligés de mémoriser en fait presque tout. Donc voilà, ça s'appelle un world model parce que le modèle, entre autres, apprend une représentation du monde en interne.
2: Il y a un aspect philosophique, je trouve, dans tout ça, et notamment l'instinct, parce que tout à l'heure tu parlais des animaux justement qui arrivent très vite à évoluer dans leur environnement, les bébés qui dès quelques mois, quelques semaines ont déjà des on va dire des connaissances. Est-ce que c'est pas l'instinct ça? Et est-ce qu'on peut donner de l'instinct finalement à une intelligence artificielle?
8: Alors c'est une question très ouverte. Qu'est-ce que c'est l'instinct? Il y a des scientifiques qui pensent que l'instinct n'est pas dans le cerveau, mais par exemple on a des neurones en fait, par exemple dans l'intestin, enfin c'est pas l'intestin exactement, mais dans le
2: microbiote.
8: On a aussi, mais plus que le microbiote en fait, on a des neurones, un système nerveux qui n'est pas uniquement dans le cerveau, et peut-être d'ailleurs en anglais on dit gut feeling pour dire l'instinct de quelque chose. Donc oui, peut-être que l'instinct n'est pas uniquement du raisonnement et qu'on va se rapprocher de quelque chose qui donnera ça avec les techniques d'apprentissage qu'on utilise, qui reposent énormément sur les sens et pas sur des symboles abstraits.
2: Est-ce qu'on sait déjà, avec cette IA qui est très ambitieuse, qui est, enfin vraiment là on touche à la science-fiction, est-ce qu'on sait à quoi elle peut servir? On a déjà des exemples?
8: Alors on sait, non seulement on sait, mais beaucoup de gens attendent qu'on le fasse parce qu'ils en ont besoin. Aujourd'hui, l'IA est utile dans tous les domaines où vous avez du texte et de la langue, ou du langage oral, ou de la langue, en fait. Et également dans les maths, dans la programmation, on en a déjà parlé. Aujourd'hui, on essaye, par exemple, de mettre des robots dans des environnements plus ouverts, dans un foyer ou dans la rue, dans un environnement ouvert. C'est impossible de faire ça sans donner une sorte de sens commun, quasiment de culture générale, en fait, de sens commun à ces robots. Sinon, ils vont être dangereux, ils ne vont pas savoir quoi faire, ils seront inutiles. C'est ce qu'on voit aujourd'hui, les robots qu'on voit, ils apprennent des mouvements de danse, chorégraphie parfaite, mais ils ne peuvent pas faire face à une situation nouvelle.
2: Bien sûr.
8: Voilà. Donc en fait, c'est juste un exemple. Donner un cerveau doté d'un sens commun qui permet à ces robots de savoir comment se comporter dans ce qu'on appelle le zero-shot learning, c'est-à-dire, je vois une situation que je n'ai jamais vue dans mon apprentissage. Nous, humains, on sait quoi faire. Mais les modèles actuels ne savent absolument pas quoi faire s'ils n'ont pas vu 1000 fois les choses se produire dans leur apprentissage. Donc c'est un exemple d'application.
2: Tu as dirigé une start-up qui s'appelait Nabla il y a quelques temps de cela, qui est dédiée à la santé. Est-ce que la santé va bénéficier aussi des world models, à ton avis?
8: Absolument. Et d'ailleurs, Nabla se porte très bien et est le premier partenaire de Amilabs. Donc j'ai mes deux bébés ensemble.
2: Qui sont ensemble.
8: En appliquant l'IA pour la santé chez Nabla, on a vu le succès que ça avait. En fait, on a changé la vie des médecins en automatisant les tâches administratives, donc de dossiers, d'assurance maladie, tout ce qu'ils ont à faire, qu'ils détestent faire. Mais quelque part, c'est difficile d'aller plus loin. Et ça, c'est pas un hasard. Ce sont des choses qui marchent, qui sont du texte, en fait, du langage. Ou des formulaires, voilà, c'est du langage. Et quand on cherche à aller plus loin dans l'IA, pour plus aider encore les médecins, on se heurte à une barrière. Les modèles actuels ne fonctionnent plus, en fait, ne sont pas assez fiables. Il y a des hallucinations, ils sont perdus. Et donc, avec Nabla, j'étais dans la meilleure position possible pour comprendre pourquoi on avait besoin de quelque chose de différent. Et je pense que les World Models vont permettre, de la Sainte en particulier, de dépasser ce qu'on sait faire actuellement.
2: Alexandre Lebrun, quand on parle de toute cette intelligence artificielle générative, il y a le Graal qu'évoquent tous les géants de l'IA, c'est l'IA générale, qui serait une intelligence quasi humaine et qui pourrait réagir dans n'importe quelle circonstance. Est-ce que, justement, les World Models et AmiLabs va accélérer cette IA générale? C'est l'objectif aussi?
8: Alors, le concept d'IA générale, c'est en train de passer de mode.
2: C'est vrai qu'on en parle moins.
8: On en parle moins. Dans l'IA, on lance des trucs, ouais. On lève des milliards. Et puis après,
2: on en parle moins, à ton avis, parce qu'on se rend compte que c'est impossible avec les LLM traditionnels.
8: En fait, on a déjà un problème de définition. Turing, en 1950, a défini l'IA générale comme réussir à faire un chat sans que l'humain se rende compte qu'il a une machine en face de lui. Ce n'est pas une bonne définition, en fait. On le voit aujourd'hui. ChatGPT peut faire semblant pendant très longtemps, se faire passer par un humain, et finalement, il y a plein de choses qui fait très mal. Donc, je crois qu'on est arrivé au bout de la définition de l'AGI, de l'insuffisance générale, et c'est assez contesté, en fait. Est-ce que c'est vraiment utile? La question, c'est plus est-ce que c'est utile et comment le définir, plutôt que est-ce que c'est possible. Avec les World Models, on essaie plutôt de faire... plein d'intelligence non générale, spécifique, mais très très utile, y compris dans les situations nouvelles. Donc on sort un peu de cette définition de l'IA générale.
2: Petite question sur le making-of de tout ça, les World Models. Ça veut dire qu'il va falloir que vous récoltiez des données sonores, visuelles, tactiles, d'odeur aussi. Comment ça se passe en fait? C'est un travail qui est titanesque.
8: Oui, alors on repose beaucoup sur les données vidéo, entre autres. Donc, il y a beaucoup de données vidéo dans le monde. Un enfant, dans ses 4 premières années, en fait, reçoit plus de data via ses yeux que l'ensemble de l'Internet mondial aujourd'hui en texte. Donc, il y a beaucoup plus de densité d'information dans l'information visuelle. Donc, on a des problèmes différents des boîtes de LLM.
2: Donc, en fait, votre IA est en train d'ingurgiter des milliers d'heures de vidéos, c'est ça ?
8: Des siècles de vidéos. Pour, encore une fois, comme un enfant, observer, petit à petit faire sens des différentes choses qu'on voit et petit à petit construire sa hiérarchie de concepts à partir de ça. C'est ce qu'on appelle de l'apprentissage non supervisé, parce qu'on ne dit pas au modèle voilà ce que tu dois faire, on lui dit juste voilà un milliard d'heures de vidéos, qu'est-ce que tu en retires.
2: Quand est-ce qu'arriveront les premiers tests en fait d'AmiLabs, en tout cas que vous rendrez public?
8: Alors on parle déjà avec des partenaires qui sont des industriels, des sociétés qui ont par exemple des robots ou des industries, oui. des machines qui n'ont pas trouvé de solution dans les modèles actuels, dans les LLM, et qui nous posent des problèmes bien précis qu'ils voudraient résoudre. Le premier test, ce sera le jour où on leur apportera un modèle qui remplit leurs besoins.
2: Mais c'est quoi? C'est dans 6 mois, 1 an, 2 ans? On a une idée un petit peu de du temps là?
8: Dans la recherche, il faut rester humble parce qu'on a des problèmes qu'on ne sait pas encore quel problème on aura, qu'il faudra résoudre. C'est pas 10 ans, c'est pas non plus quelques semaines, c'est entre les deux. On reste humble par rapport à ça, mais c'est un horizon raisonnable.
2: Dernière question, liée à cette ambiance de Vivatech, c'est la souveraineté. AmiLab est une boîte française, dirigée par des Français. C'est encore une fois la démonstration du savoir-faire français dans le domaine de l'intelligence artificielle.
8: On a raté en Europe plein de trains. J'ai arrêté de les compter, y compris dans les LLM où on essaie de rattraper un peu, alors qu'on a les talents et on a l'électricité. On a les deux composants de base si on redescend tout.
2: C'est d'autant plus rageant.
8: Donc essayons cette fois. Alors AMI est une boîte européenne, on est global, on a des équipes à New York aussi, oui. À Montréal, à Singapour. On ne peut pas être souverain en étant enfermé chez soi. Si on veut vraiment être souverain, il faut être fort, et pour être fort, il faut être global. Surtout dans un monde où les choses ambitieuses sont soit américaines, soit chinoises, ça a une grosse valeur d'être non aligné quelque part. Et c'est ce qu'on essaie de faire. Il n'est pas trop tard pour essayer d'être vraiment en avance sur quelque chose.
2: Voilà, message plein d'espoir, et on va suivre évidemment avec beaucoup d'intérêt la progression d'AmiLabs. Merci beaucoup Alexandre Lebrun, CEO donc d'AmiLabs. Merci beaucoup.
8: Merci.
2: Tech & Co, la quotidienne, toujours ici à Vivatech.
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2: Voilà Tech & Co, la quotidienne, pour terminer ce premier numéro depuis Vivatech, à l'occasion du 10e anniversaire de Vivatech. Et bien on va parler beauté, intelligence artificielle, avec un acteur majeur dans ce domaine, c'est L'Oréal. Et je suis ravi d'accueillir Mathieu Cassier. Bonsoir Mathieu.
10: Bonsoir.
2: Vous êtes le directeur de la transformation et du digital et de la recherche chez L'Oréal.
10: Absolument.
2: L'Oréal qui est un fidèle de Vivatech. Vous êtes là quasiment depuis le début.
10: C'est ça, depuis le début.
2: Pour justement expliquer que votre métier, c'est avant tout de la recherche, de la technologie et aujourd'hui de l'intelligence artificielle. C'est ça qui est intéressant, c'est que finalement vous êtes un secteur aussi qui est bouleversé par l'IA, c'est ça?
10: Absolument.
2: Le secteur de la beauté, de la cosmétique en fait.
10: Ouais. Bouleversé et en même temps c'est un peu la continuité de notre histoire. Je ne vais pas vous refaire toute l'histoire de L'Oréal, mais c'est vrai que ça, depuis le début on fait de la science, ça fait 115 ans qu'on fait de la science de la beauté, mais finalement l'IA c'est aussi de la science, donc c'est la continuité pour nous. C'est vrai que ça réinvente profondément la façon dont on fait cette science, cette recherche.
2: Alors ce qui est intéressant c'est que l'IA et l'innovation elle est un peu partout.
10: Ouais.
2: Dans la manière dont vous recherchez de nouvelles molécules pour avoir des meilleurs produits, dans du hardware aussi, c'est ça qui est intéressant.
10: Absolument.
2: Et même dans la personnalisation, racontez-nous un petit peu les différents chapitres de l'IA dans votre secteur.
10: Absolument, je peux vous expliquer un peu la genèse d'un produit. C'est d'ailleurs moi ce que j'ai fait, ça fait 20 ans que je fais de la recherche chez L'Oréal, je suis un chimiste, formulateur, et c'est vrai qu'on a une spécificité chez L'Oréal, c'est qu'on invente des molécules. Donc ça, c'est vraiment notre savoir-faire. On a plus de 700 chercheurs en recherche avancée. Bah, vous connaissez Anne, je crois que vous l'avez rencontrée, Anne Colonna.
2: Anne Colonna, oui, qui est directrice de la recherche.
10: Recherche avancée chez L'Oréal, absolument. Et donc ces équipes, ensemble, on développe des nouveaux modèles d'intelligence artificielle pour mieux connaître la peau, le cheveu, et donc développer des nouvelles molécules. Bon, je vais vous donner des exemples très concrets. Et d'ailleurs, on les voit sur Vivatech. On a deux modèles très importants, un modèle de cheveux et un modèle de peau. Modèle de cheveux, c'est finalement un jumeau numérique du cheveu qu'on a été capable de constituer. Donc c'est beaucoup de modèles, beaucoup de mathématiques qui permettent de représenter en 3D le cheveu et tous les types de cheveux, du cheveu le moins curly jusqu'au cheveu le plus bouclé.
2: C'est compliqué de reproduire un jumeau de cheveux?
10: Ça nous a pris plusieurs années, ça nous a pris 3 ans pour arriver à avoir un tel niveau de fidélité. Et ça permet effectivement d'avoir tous les cheveux dans tous ces états, et puis aussi l'entremêlage entre ces cheveux, et puis surtout l'application des molécules. Donc ce qu'on fait sur ce jumeau numérique, on passe en revue des polymères. Par exemple, on a passé plus de 1000 polymères cette année en revue, ça nous permet de choisir les meilleurs polymères. Ensuite, bien sûr, on les teste et on les met dans des formules.
2: Alors, ces formules vont servir à quoi? Des shampoings, des après-shampoings, des soins pour le cheveu?
10: Absolument.
2: C'est ça, pour améliorer en fait l'efficacité de vos produits?
10: Tout à fait. Quand vous mettez un shampoing, vous voulez bien évidemment que ça lave, mais vous voulez aussi qu'il y ait un effet conditionneur sur le cheveu.
2: Oui.
10: Et donc, on développe des polymères qui sont de plus en plus performants pour améliorer ce parfois le démêlage même des cheveux. Et c'est grâce à ce jumeau numérique qu'on arrive à avoir des formules toujours, toujours meilleures.
2: Et est-ce qu'il existe aujourd'hui des soins du cheveu qui ont été développés grâce à ces jumeaux de cheveux déjà?
10: Absolument.
2: Ils sont déjà dans le commerce?
10: Absolument. On a développé des molécules qui nous permettent, l'aminexyl Regen par exemple, c'est une molécule qui favorise la repousse des cheveux et elle a été développée grâce à ces jumeaux numériques du scalp, du cheveu. Absolument.
2: Et elle est déjà commercialisée?
10: Elle est déjà commercialisée sur le marché. Absolument.
2: Ça c'est le premier exemple donc du jumeau cheveux en
10: c'est
2: quelque
10: ça.
2: Sorte. Qu'est-ce que et vous
10: ensuite,
2: avez d'autre à nous?
10: Jumeau peau.
2: Le jumeau peau,
10: ouais.
2: Il doit être un petit peu plus complexe.
10: Alors, il est beaucoup plus complexe. C'est pour ça que le jumeau peau, on le fait par territoire. Je vais vous prendre un exemple, la longévité. Alors, la longévité, c'est un grand territoire dont tout le monde parle d'ailleurs. Pour la peau, ce qu'on a pu faire, c'est identifier tous les biomarqueurs de la longévité. Il y en a 267. Donc, c'est vraiment là où l'actif doit aller cibler pour améliorer votre longévité. Alors, je vais vous prendre un exemple très concret.
2: Quand vous parlez de longévité, ça veut dire quoi? Ça veut dire pour avoir une
10: la
2: peau
10: longévité, ça veut dire
2: plus jeune,
10: une peau plus longtemps en bonne santé.
2: D'accord.
10: Si j'essaie de le faire simple. Donc ça, c'est
2: ce qu'on
10: essaie de faire.
2: Donc c'est pas qu'un aspect esthétique.
10: Non, absolument pas. Ça peut être aussi pour prévenir certaines maladies de peau,
2: d'accord.
10: Pour avoir une meilleure hydratation, pour avoir bien évidemment différentes disparitions de rides ou en tout cas atténuation des rides. Donc c'est tous ces mécanismes qu'on va aller attaquer par la longévité. En fait, c'est des biomarqueurs parce que donc ça s'appelle le Longevity Cloud. C'est un graphe de connaissances qui rapatrie toutes les connaissances publiques sur, et celles qu'on a bien évidemment chez L'Oréal, sur ces biomarqueurs. Et donc ce que fait maintenant un chercheur dans l'équipe d'Anne par exemple, le matin, plutôt que de lire des publications toute la journée, il va naviguer dans ce graphe de connaissances et pouvoir tester toutes les molécules pour s'assurer qu'elles agissent bien sur les bons marqueurs. Et puis ensuite on va les mettre dans les formules. Mais c'est exactement comme ça par exemple qu'on a développé ce produit. Donc je vous raconte l'histoire. Ce produit-là, il agit justement sur la longévité de la peau. Et il y a une molécule à l'intérieur très puissante qui s'appelle l'urolithine A. vous pourrez chercher sur OpenAI, ChatGPT ou les autres.
2: L'urolithine A. D'accord.
10: En nutrition alimentaire, parce qu'elle agit en fait sur la mitochondrie. Alors pareil, on va faire simple. Mitochondrie, c'est les petites centrales électriques dans vos cellules. Et quand on vieillit, elles deviennent de moins en moins efficaces. Grâce à cette molécule, on les réactive. Tout ça, c'est ce qu'on a pu trouver grâce à notre Longevity Cloud.
2: Est-ce que vous pouvez remonter votre main sur le micro? Parce que ça fait des interférences un petit peu plus haut. Voilà, on est nickel. Je vous dis pas. Alors là, c'est un autre sujet. Les ondes ici, il y en a énormément. Donc, il faut être quand même assez vigilant. Allez-y.
10: Et donc ça, c'est ce qui nous permet de trouver la molécule. Une fois qu'on a la molécule, il faut la mettre dans une crème, dans une formule. Donc pour ça, on passe à d'autres modèles. Et là, je peux vous parler de deux partenariats qu'on a, Nvidia et IBM. Donc là, on pourrait se dire, mais Nvidia...
2: Ouais. Et on se dit L'Oréal avec qui Nvidia et IBM.
10: Ça paraît bizarre.
2: Pourquoi, en fait?
10: Ouais, ça paraît bizarre. Ce qu'on fait avec Nvidia, c'est de la simulation d'interaction entre les molécules. Encore une fois, on va faire simple. Une fois qu'on a trouvé cette molécule, il faut la mettre dans une composition assez complexe. Pour avoir, la cosmétique, c'est aussi une histoire de sensorialité, de plaisir. On a envie d'appliquer la crème. Et donc, le modèle d'Nvidia, il s'appelle Alchemy. Et Alchemy, ça nous permet de simuler le comportement de ces molécules entre elles. Donc ça, c'est vraiment encore un stade assez avancé de la recherche. Et puis après, à la fin, il faut trouver la meilleure combinaison de ces 30 molécules, par exemple. Et donc ça, c'est une équation très complexe. C'est à peu près comme si je vous demandais d'aller explorer toutes les étoiles de l'univers. C'est aussi complexe que ça de faire un produit cosmétique, on n'imagine pas, c'est pas lancer une fusée mais presque. Et donc ce que nous permet de faire le modèle qu'on développe avec IBM, là c'est notre propre langage, modèle de langage.
2: Oui.
10: C'est un langage qui parle de la formulation. Donc si je prends ChatGPT, il connaît les mots, il fait des paragraphes, il fait des textes. Nous on connaît les matières premières, on fait des formules et on prédit la sensorialité. Et ça c'est notre modèle propre qu'on développe avec les équipes d'IBM.
2: Et ça vous permet quoi? De développer plus rapidement?
10: Exactement.
2: En fait.
10: Il y a deux enjeux, enfin même trois, je veux dire. Ça permet de développer plus rapidement, donc ça permet d'être en connexion avec les tendances du marché, ce qui est très important, notamment en maquillage, comme vous pouvez l'imaginer. Ça nous permet de développer des produits plus performants. Donc ça, c'est aussi, on n'aurait jamais pu créer cette crème il y a 3 ans ou il y a 2 ans.
2: C'est-à-dire que sans l'intelligence artificielle,
10: non, on n'aurait pas
2: cette crème et ce composant n'auraient pas pu exister.
10: Absolument. À la fois la molécule et en même temps la texture qui va avec.
2: D'accord.
10: Et puis le troisième aspect, c'est l'aspect durable de nos formules. Parce qu'à chaque fois, on se réinvente sur le type de matière première. Et comme on veut avoir des matières premières qui sont de plus en plus issues de la nature, de plus en plus biodégradables, à chaque fois, on progresse sur ce territoire grâce à l'intelligence artificielle.
2: Alors, vous êtes venu avec d'autres... Je pense qu'il y a des...
10: Ça s'applique pas, effectivement.
2: Ça s'applique pas. Il y a aussi d'autres produits solaires. Ouais. Ça tombe bien, parce que vu la canicule
10: c'est ce que
2: actuellement...
10: Là, c'est presque un cadeau plus pour vous.
2: Et le soleil, c'est pas mal. Mais quel est ce produit? Enfin, vous pouvez nous parler des deux, oui.
10: Alors, je peux plus rapidement sur la continuité de celui-ci. Là. Produit solaire comme celui-ci, je peux prendre cet exemple. En termes de complexité technique, et j'ai moi-même formulé des produits solaires, pour moi, c'est ce que j'ai trouvé le plus difficile à fabriquer, à créer. C'est simple parce qu'on a un bénéfice qui est bien évidemment la protection solaire. Et donc là, vous avez par exemple un filtre qui s'appelle UVMune 400 que seule La Roche-Posay a, qu'on a développé, qui est unique.
2: D'accord.
10: Mais là, il y a une phrase que disent les docteurs, c'est la meilleure protection solaire, c'est celle que les gens appliquent. Ça veut dire qu'il faut qu'elle soit vraiment agréable à appliquer. Vous avez peut-être des enfants, vous voyez ce que c'est sur la plage que d'appliquer des produits solaires. Et donc, pour développer un produit solaire, peut-être encore même plus qu'une crème de soin, nos modèles, par exemple, d'intelligence artificielle qu'on développe avec IBM, ils nous permettent d'avoir des textures inégalées et à des coûts qui sont tout à fait compétitifs aussi pour nos consommateurs. Donc, c'est à peu près la même histoire de création des produits, mais ouais. Je pense que le produit solaire, et vu la température qu'il fait, est un bon exemple.
2: Donc, ça veut dire que finalement, grâce à l'IA, vous avez sorti des produits qui vont nous empêcher d'avoir des coups de soleil.
10: Ça, c'est sûr.
2: En tout cas,
10: ça va un peu plus loin que le coup de soleil. Ça, c'est peut-être... On peut faire 30 secondes d'éducation sur les rayons du soleil. Et d'ailleurs, c'est écrit sur le pack. Hein. Il y a les UVB et il y a les UVA. UVB, coup de soleil. Coup de soleil, in fine, ce n'est pas le plus grave. UVA, c'est plus grave parce que c'est vieillissement et c'est cancer. Et donc, l'UVMune 400, c'est le seul filtre solaire organique qui permet d'aller jusqu'à 400 nanomètres. Donc, qui permet de couvrir tous les UVA et les UVA longs.
2: D'accord.
10: C'est pour ça que ce produit est si particulier.
2: Alors, montrez-nous maintenant ce produit, parce que ce qui est intéressant, et on vous voit souvent au CES de Las Vegas présenter de nouveaux produits, qu'est-ce que c'est que cet appareil?
10: Alors, c'est effectivement, sur le plateau. On peut se poser des questions. Il est écrit Lancôme dessus, ça ressemble à un outil de diagnostic, et c'en est un.
2: Alors, pour tous ceux qui sont avec nous à la radio, on dirait une petite caméra.
10: C'est vrai.
2: Voilà.
10: C'est vrai, c'est ça. L'enjeu, alors pareil, là, c'est une phrase qu'on répète beaucoup, mais pour nous, la meilleure personnalisation... On a tellement d'offres sur le marché que c'est déjà un bon diagnostic et une bonne recommandation. Et nos outils de diagnostic, ils nous permettent de faire ça. On en a plusieurs sur Vivatech. On a des outils de diagnostic du scalp avec Kérastase, qui s'appelle Kescan. Celui-ci, c'est un outil de Lancôme qui s'appelle Use Finder et qui nous permet de faire un diagnostic de peau. Là aussi, la technologie évolue très vite, nos algorithmes évoluent très vite. Ça, c'est vraiment notre dernier modèle qui permet d'être très précis sur beaucoup, beaucoup de paramètres de peau. Bon, je ne sais pas si on se fait un diagnostic ensemble live ou pas. On pourrait le faire. Ça ne prend pas beaucoup de temps.
2: Il nous reste 1 minute 30, ça va être compliqué.
10: Bon, on ne va pas pouvoir le faire.
2: Mais en gros, il va scanner ma peau.
10: Absolument.
2: Et qu'est-ce qu'il
10: va donner ? À différents endroits, on va regarder le front, on va regarder les pas de doigts, on va regarder ici et on va regarder la joue.
2: Okay.
10: Et ça va permettre de regarder l'hydratation, les rides, les taches, la fermeté de la peau. Et ensuite, ça, c'est une vraie aide pour la conseillère de beauté. Et c'est vraiment l'objectif, hein, c'est de donner aux professionnels, conseillères de beauté, coiffeurs, dermatologistes, dermatologues, de leur donner vraiment des outils qui leur permettent de recommander, de mieux comprendre le consommateur et de recommander les bons produits.
2: Donc en fait, cet appareil ne sera pas fourni au grand public.
10: Non.
2: Ça va être des boutiques.
10: Exactement. Point de vente, voilà, et puis coiffeur pour les autres.
2: Exactement. Mais est-ce que demain, cet appareil ne peut pas faire ça ?
10: Absolument. Ça fait partie de ce qu'on développe.
2: Donc peut-être que demain, je téléchargerai une appli.
10: Ouais, tout à fait.
2: Je pourrai faire moi-même mon auto-diagnostic.
10: On l'a déjà sur, par exemple, la partie acné. Chez CeraVe, par exemple, on développe ce genre d'application. Et puis, vous avez peut-être vu, on a fait un partenariat avec OpenAI. Aujourd'hui, on l'a dévoilé.
2: Oui.
10: Et nous, ce qu'on fait, c'est qu'on développe des modèles et on veut les mettre à disposition dans les ChatGPT Gemini de demain pour que le consommateur, dans son ChatGPT, puisse avoir un diagnostic de qualité.
2: Eh bien, merci beaucoup, Mathieu. C'est très intéressant.
10: François.
2: Mathieu Cassier, directeur de la transformation et du digital et de la recherche chez L'Oréal. Pour terminer ce premier Tech & Co, la quotidienne, eh bien, depuis Vivatech, ici à Paris, porte de Versailles. La bonne nouvelle, c'est qu'on sera là demain avec encore des invités prestigieux. Vous avez raté le début, notamment notre interview du patron d'ASML tout à l'heure. Pas de problème, vous avez les replays et les podcasts qui vous attendent. Un grand merci et à demain soir, 19h30.
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11: 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Le pitch aujourd'hui, c'est avec Dimitri Caudrelier. Vous êtes le président et cofondateur de Reboot. 1 minute pour pitcher et on débrief.
12: Donc Reboot, aujourd'hui, si vous voulez acheter ou louer un bateau, vous avez le choix entre le bateau neuf, donc il y a beaucoup, beaucoup d'offres. Il y a des bateaux qui sont de plus en plus chers et puis on a un degré de personnalisation qui est relativement limité. En revanche, il y a aussi le bateau d'occasion. Bateau d'occasion, il y a aussi beaucoup d'offres. Vous avez des qualités de bateaux qui vont être très différentes, puis des chantiers qui vont faire la rénovation du bateau qui vont être très différents. Et donc nous, ce qu'on a voulu créer, comme le fait Aramis Auto sur les voitures ou le fait Back Market sur le téléphone portable, c'est le bateau reconditionné. Donc on aide nos clients à trouver un bateau sur le marché de l'occasion. On le reconditionne, on le reboot, on le finance et on donne 2 ans de garantie et de SAV comme pour un bateau neuf. Et on est jusqu'à 50% moins cher qu'un bateau neuf et 60% d'impact carbone en moins.
11: Votre constat, c'est qu'il y a beaucoup trop de bateaux d'occasion qu'on ne sait pas faire. Enfin, si vous voulez acheter un bateau, il y a de quoi faire sur le marché. On n'a plus besoin de fabriquer du neuf. Il y a suffisamment sur le marché aujourd'hui.
12: Ce qui est sûr, c'est qu'il y a énormément de bateaux qui sont sur le marché de l'occasion. Le problème, c'est que quand on est face à cette offre-là, on ne sait pas très bien sur quoi on tombe. Et donc, nous, on est absolument persuadés qu'il y a vraiment quelque chose à créer sur ce bateau reconditionné, ce bateau d'occasion remis au standard d'aujourd'hui.
13: Et ça se vend, les bateaux d'occasion ? Il n'y a pas un côté statutaire au fait d'acheter un bateau ? C'est en gros, je veux le dernier à la mode, le bateau neuf, et acheter un bateau reconditionné, c'est un peu, c'est un statut au rabais, quoi, d'une certaine manière. Il n'y a pas cette notion-là ?
12: Ou alors nous, le reconditionnement, ce qu'on veut, c'est le remettre au standard d'aujourd'hui, au standard du neuf. Donc oui, il y a beaucoup de transactions qui sont sur le marché de l'occasion. Par contre, vous savez pas très bien sur quoi vous tombez,
13: ouais.
12: En termes de bateaux et puis en termes de chantier, vous savez pas très bien sur qui vous allez tomber. Donc nous, on a voulu industrialiser une méthode de reconditionnement qui vous permet d'être garanti qu'à la fin, votre bateau, il est dans l'état d'un bateau neuf.
13: Et c'est industrialisable, justement, parce que vous faisiez la comparaison avec Back Market, par exemple, sur les smartphones. Bon, il y a des modèles de smartphones qui sont très identifiés. Il y a une méthode très, entre guillemets, simple, ou en tout cas, on peut standardiser les choses, on va dire. Est-ce que c'est la même chose avec des bateaux dont on peut imaginer que la fabrication est un peu plus artisanale ? Est-ce qu'on a la possibilité, comme ça, d'industrialiser le modèle ?
12: Bah, c'est tout le défi, hein, et c'est pour ça qu'on a recruté quelqu'un de chez Aramis Auto d'ailleurs, pour nous aider à industrialiser ce process. Donc on a 42 étapes pour s'assurer qu'on expertise le bateau, qu'on désassemble ce qui doit l'être, qu'on revoit la partie esthétique, la partie structurelle, la partie fonctionnelle des bateaux. Donc c'est un peu ça la magic sauce de Ribaud, c'est d'avoir réussi à industrialiser ce process de reconditionnement.
11: Eva, vous dites que c'est quand même deux fois moins cher que le neuf, pourtant ouais. Il y a quand même pas mal de petits travaux en termes de reconditionnement. Comment est-ce que vous vous financez, vous ou... Quel est votre modèle économique ?
12: Bah, le modèle économique, c'est que, en fait, déjà, le bateau d'occasion, il a eu une décote énorme par rapport au bateau neuf. Donc, on reprend ces coques, qui sont des coques en composite de ce bateau d'occasion. Et puis, on essaie de valoriser au maximum les équipements de ces bateaux-là. Et puis, ensuite, on apporte cette transformation. Donc, on a accès à ce marché de l'occasion avec des bateaux très peu chers, sur lesquels on vient apporter de la main-d'œuvre, bien sûr, des nouveaux équipements, et nous permettant d'avoir un bateau. En gros, à partir de 12 mètres, le bateau est jusqu'à deux fois moins cher qu'un bateau neuf.
11: Et le bateau que vous le rachetez qu'une décote de combien ?
12: Alors, ça va dépendre des bateaux. Il y a des bateaux qui, par rapport au standard du neuf, aujourd'hui, on va être sur des décotes de l'ordre de 60, 70, 80%.
11: Pour des bateaux qui ont quel âge ?
12: Ouais, c'est des bateaux qui vont avoir une trentaine d'années.
11: Ah, quand même ! Ah ouais. C'est des vieilles...
12: Donc ça, c'est les bateaux les plus anciens qu'on peut reconditionner. Mais nous, on reconditionne
11: des
12: bateaux...
11: Attendez, 30 ans, ils ne sont pas bons vraiment pour la casse, avec des matériaux qui sont nuisibles et tout. Vous arrivez à refaire des choses ?
12: Non, parce que, en fait, le composite, ce qui fait la coque du bateau, on peut la garder 40, 50, 60... Donc, c'est ça le pari un peu de Ribaud, c'est que la partie composite, la coque du bateau, on peut la garder extrêmement longtemps. Ce qu'on doit changer, c'est les équipements, le matériel à bord du bateau. Ça, on l'enlève du bateau et on remet des matériaux neufs.
11: Ça, c'est presque facile, quoi.
12: Oui, c'est la partie. Mais en fait, le design de ces bateaux d'il y a 20, 30, 40 ans, c'est des designs de bateaux qui étaient extrêmement marins, qui sont des bateaux qui sont encore dans le cœur des gens qui naviguent comme étant des bateaux très sympas à regarder, très sympas à naviguer. Ouais. Donc on fait aussi ce pari-là, que ces bateaux d'exception d'avant sont encore tout à fait navigables.
11: Vous en avez fait combien aujourd'hui ?
12: On en a fait une vingtaine et on prévoit d'en faire 25 cette année.
11: Et sur les 20, vous en avez vendu combien ?
12: Alors, chaque bateau qui rentre dans l'atelier, il y a un client derrière. Ah donc, oui. 20 bateaux reconditionnés, 20 bateaux vendus.
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11: Et les experts de l'IMO, c'est tous les jours à l'heure de votre déjeuner sur BFM Business. Une demi-heure pour parler de notre immobilier, de nos logements. Et comme tous les jours, ça démarre par cette séquence qui vous concerne, amis professionnels de ce secteur, et qui nous concerne aussi. D'ailleurs, à propos de ce pro de l'IMO du jour, on va parler de vous, les professionnels de l'immobilier. Comment vous sentez-vous en ce moment, ce contexte ? Guerre au Moyen-Orient, renchérissement des coûts des matières premières. Est-ce que vous êtes optimiste ? Est-ce que vous êtes pessimiste ? On verra ça dans quelques instants. Ensuite, retour en plateau pour le débat du jour. Et là aussi, cette saison, on va reparler du logement étudiant. Que de questions ! On en est où des tensions locatives sur ce logement étudiant ? On verra qu'elles sont exceptionnellement fortes comme chaque année. Mais pourquoi comme chaque année ? On verra aussi pourquoi. On verra si c'est mieux ailleurs, notamment en Espagne. Est-ce que c'est plus calme ? Est-ce que c'est plus facile de trouver un logement étudiant quand on est en Espagne ou pas ? Et puis, on essaiera de vous apporter des solutions à vous, étudiants, mais surtout à vos parents, à nous, parents. Comment on fait pour trouver une solution d'hébergement pour nos enfants ? On verra ça dans quelques instants, mais d'abord, c'est donc l'heure du pro de l'IMO.
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11: Et on est en ligne avec Pauline Polgar, la directrice des rédactions de Bâti Actu. Bonjour Pauline.
15: Bonjour Marie.
11: Alors je le disais, là en l'occurrence, on va parler de l'état de nos professionnels de l'immobilier, parce que vous l'avez mesuré à travers votre baromètre des assises du logement. Alors on va le dire, c'est mit-mit, c'est partagé Pauline.
15: Oui, c'est ça Marie, c'est tout à fait partagé. En effet, c'est un baromètre qu'on réalise chaque année à l'occasion des Assises nationales du logement et de la ville. La prochaine édition, c'est mardi prochain, le 23 juin, Palais Brongniart à Paris. Et donc, comme vous le disiez Marie, les professionnels, c'est mitigé. Hein. Un professionnel sur deux se déclare vraiment pessimiste sur leur activité à venir. Alors c'est vrai qu'ils espéraient quand même une bouffée d'air avec la relative stabilité gouvernementale. Mais bon, on l'a vu, le contexte géopolitique.

0: justifier leur pessimisme?
1: Alors, parmi leurs principales préoccupations, il faut bien sûr parler du prix des matériaux. Hein. On sait que ça, c'est quand même une conséquence directe aussi du conflit. Il y a aussi l'idée de l'accès du ménage au crédit. Voilà, ça les inquiète fortement, hein, à 70%. Alors, on sait aussi hein, sur cette accession au crédit, l'inflation, la hausse des taux, c'est un peu le combo impossible hein, pour permettre l'accès au crédit des ménages avec les règles bancaires que l'on sait et qui ne changent pas. On a également la problématique de la simplification des normes. Hein, ils sont vraiment très préoccupés par cela et espèrent beaucoup dans les prochaines, dans le prochain plan logement. Et l'accession à la propriété, voilà, sur les primo-accédants, les ventes dans le neuf. Voilà, c'est vraiment leur principale préoccupation aujourd'hui.
0: Alors, Pauline, on va sortir un peu, même si effectivement elle est riche d'enseignement, hein, il est riche d'enseignement ce baromètre. Mais enfin, quand même, je le disais, ça y est, on a un accord au Moyen-Orient. Est-ce que finalement nos professionnels de l'immobilier qui étaient pour moitié pessimistes, bah, c'est pas les optimistes qui vont finalement l'emporter dans ce contexte-là?
1: Ben, on l'espère, Marie. Hein. C'est vrai que ce protocole d'accord nous fait espérer une issue prochaine de ce conflit, et donc une issue prochaine pour les professionnels aussi. Peut-être que les choses pourront se relancer, les investisseurs vont revenir. On peut parler un peu de l'investissement locatif privé. Voilà, c'est quelque chose qu'ils avaient réussi à arracher en début d'année, et juste au moment où ça sort, poum, le conflit arrive. Donc ça n'a pas permis à ce fameux dispositif Jeanbrun de décoller, même s'il n'était pas encore parfait.
0: Mais l'est-il toujours?
1: C'est vrai que on le sait. Voilà, certains regrettent quand même qu'il ne soit pas complet, notamment du côté de la maison individuelle. Mais les choses vont bouger normalement avec le prochain plan. On espère pouvoir avoir assez rapidement dès la rentrée. On se rappelle que le plan de logement sera notamment adopté au Conseil des ministres le 24 juin, donc le lendemain des assises. Donc pareil, ça va être un signe d'espoir.
0: Bah voilà, ce mot d'espoir, parce qu'effectivement, il ne fallait pas terminer sur nos 50% de pessimistes, restons sur nos 50%.
1: Oh bah non, on n'est pas comme ça, mais on espère. Et puis surtout, voilà, l'idée c'est qu'ils se retrouvent mardi justement pour discuter des solutions, pour montrer aussi qu'ils sont dynamiques et qu'ils ont plein de choses belles à raconter. Donc des retours d'expérience, de l'innovation, c'est tout ça qu'on verra mardi prochain aux Assises Palais Brongniart à Paris.
0: Eh ben c'est bien, maintenant le rendez-vous est pris. Merci Pauline. C'est important de le dire que nos acteurs de l'immobilier au sens large sont bien obligés de s'adapter à toutes les situations, qu'elles soient géopolitiques ou politiques intérieures, parce qu'effectivement ça n'avait pas bougé beaucoup ces dernières années, ou alors non, pas vraiment dans le bon sens. Merci Pauline. Pauline Polgar, directrice des rédactions de Bâti Actu, qui était avec nous ce matin. Allez, c'est l'heure du débat.
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0: Ce midi, hein, j'insiste, je ne sais pas pourquoi je me vois toujours le matin, mais il est midi 7, je vous l'assure, ça y est, c'est l'heure du déjeuner. Et pour déjeuner bien, on va parler d'un vrai sujet qui intéresse à la fois les parents et les enfants, en l'occurrence le logement étudiant. À mes côtés, David Benbassa, le président de Bien Ici. Bonjour David.
3: Bonjour Marie.
0: Et également avec nous, Geoffroy Rézor, le cofondateur de Terreta. Bonjour Geoffroy.
4: Bonjour Marie.
0: Alors oui, pour celles et ceux qui nous écoutent régulièrement, ils ont déjà vu Geoffroy sur ce sujet de l'Espagne. Et on va en parler parce qu'on va essayer de s'amuser à faire des comparaisons. Mais d'abord, on va être franco-français, David. Chaque année, à la même période, on se retrouve et on se dit c'est pire que l'année d'avant sur le logement étudiant. Il y a une énorme demande, il y a très peu d'offres. Ça en est où aujourd'hui ?
3: Alors ça s'arrange pas, mais je dirais que cette période étudiante n'est qu'un effet révélateur de la crise locative qui nous suit depuis des années. Si je regarde juste depuis 5 ans, l'offre de logements, le nombre de logements global a été divisé par 2,5.
0: Alloué,
3: location,
0: ouais.
3: Oh hein, et la demande a été multipliée par 2.
0: Ah oui, donc ça a fait tout le sens.
3: Exactement. Alors, depuis le début de l'année, début 2026, on a vu une augmentation un petit peu de l'offre locative globale. On s'est dit, tiens, ça va un petit peu mieux. Surtout que la demande baissait.
0: Oui, donc est-ce que ce n'est pas un premier indicateur de...
3: Exactement. Bon, on est quand même dans une problématique structurelle grave, on l'a dit rapidement tout à l'heure, avec moins d'offres de logements, une réglementation sur les DPE, voilà, on attend le plan logement avec impatience,
0: ouais.
3: L'investissement locatif aussi, on parlait de confiance, il faut que la confiance soit auprès des agents immobiliers, mais aussi...
0: Des propriétaires bailleurs.
3: Exactement. Donc tout est là. En fait, ce qu'on constate aujourd'hui, c'est qu'on est quand même dans la crise de la crise locative, en fait, est encore mis plus en valeur avec cette saisonnalité et cette demande beaucoup plus importante de logements, on va dire petite surface en France, pour ces fameux étudiants. Donc après, ça va dépendre des villes, ça va dépendre des tarifs, on peut parler
0: bien
3: de plein
0: sûr,
3: de choses.
0: Bien sûr, mais moi, il y a un truc que je trouve hyper intéressant dans ce que vous relevez très régulièrement, d'ailleurs, chez Bien Ici.

0: C'est l'idée qu'en plus de ça, les étudiants, là où ils n'ont pas de bol, c'est qu'ils convoitent des biens qui sont convoités par d'autres profils de locataires. Et c'est là où ils n'ont vraiment pas de bol.
1: Il y a une vraie bagarre dans la temporalité et dans le type de logement. Nous, ce que l'on voit, c'est que, effectivement, les logements qui sont présélectionnés, des studios et des deux pièces. Ça, c'est la cible en France. Hein. Et on voit aujourd'hui que ce n'est plus lié simplement au cycle universitaire. D'habitude, enfin, de mon époque, c'était à la fin de l'été qu'on commençait à regarder des logements étudiants. Ouais. Maintenant, le fonctionnement de Parcoursup déclenche de manière immédiate un afflux de demandes très très impressionnant et de recherches très impressionnantes dès le début juin. C'est-à-dire que les étudiants commencent à rechercher avant de savoir s'ils ont le bac. Je ne vais pas dire que le bac maintenant est à peu près donné à tout le monde, mais ça a décalé ça.
0: Non, ce n'est pas ce plateau-là qui...
1: et ensuite, ça vient se percuter de plein fouet en fonction des villes, par exemple dans les grandes villes, avec cette recherche de logement des jeunes actifs, des parents isolés, bref, tous ceux qui ont peut-être aussi des difficultés à trouver un logement. Et donc tout ça se percute de plein fouet sur cette période et ça commence de plus en plus tôt puisque ça commence dès le mois de juin.
0: Ouais, et alors vous avez constaté que dès qu'on a eu justement, et là il y a 15 jours, on a eu les premiers résultats de Parcoursup et là d'un coup, boum, le trafic sur le site de Bien Ici a explosé quoi.
1: Absolument, ça augmente de 20% d'un coup. Le volume de demande. C'est immédiat, on va dire le 4 au 5 juin, un peu plus la date, 3 ou 4, ouais. Bref, ça commence immédiatement, c'est impressionnant.
0: Est-ce que, alors je me retourne vers vous Geoffroy, parce qu'effectivement il y a des sujets franco-français avec cette tension, ces biens qui sont machin. Quand on a préparé l'émission, Farah qui travaille avec vous, que j'embrasse, m'a transféré quelques données et je trouvais ça hyper intéressant sur le côté, alors ça fait très auberge espagnole et cliché, mais est-ce que cette bataille sur le studio et le deux pièces, elle est aussi vraie en Espagne, aux mêmes périodes de l'année, avec les mêmes problématiques qu'en France?
2: Pas du tout. Ça, c'est, voilà. On en parlait avec David avant le plateau aussi, sur le fait qu'en Espagne, effectivement, il y a une culture de la colocation, pas uniquement sur les étudiants, mais notamment sur les étudiants. On disait, par exemple, un étudiant français qui va chercher en France un studio. En Espagne, la norme, c'est plutôt d'aller chercher une chambre au sein d'un appartement. Pour une raison de normes urbanistiques et de normes de construction qui est la suivante. En Espagne, il est quasiment impossible de construire des logements de moins de 40-45 mètres carrés. Alors qu'en France, par exemple, on disait un studio, c'est quoi, 20 mètres carrés, 25 mètres carrés.
0: Ça peut même être moins, hein, on va pas se mentir. À partir de 9 mètres carrés, vous en trouvez. Hein,
2: mais en Espagne, effectivement, c'est pas du tout la norme. Et si on regarde les portails d'annonces, donc les équivalents de Bien Ici côté espagnol, on va plutôt trouver des logements qui, de manière standard, commencent à 70 mètres carrés. Mais ouais. Les logements en dessous de 70 mètres carrés sont relativement rares. Ça ne veut pas dire qu'il n'y en a pas, mais il y en a très peu.
0: Ouais. Et du coup, en termes de tarifs, messieurs, on va rentrer dans le dur. Je commence par ce qui fait moins peur. Alors, on va rester en Espagne quand même, parce que ça fait quand même nettement moins peur après. Alors, du coup, Geoffroy, c'est ma chambre en colocation. Elle revient. Alors, j'imagine, là aussi, forcément, ça dépend des villes.
2: Ça dépend des villes. Ce qui est assez intéressant, nous, on a, pour préparer l'émission, on a regardé justement le prix des chambres dans les 10 plus grandes villes étudiantes, et côté français et côté espagnol, pour arriver à comparer les deux pays. Et on a regardé aussi le prix à l'achat. Donc on a simulé sur 90 mètres carrés, en considérant que dans 90 mètres carrés, on fait une colocation 4 chambres, ouais. Combien ça coûte à l'achat, combien ça rapporte en loyer ou combien ça coûte en loyer selon de quel côté on est. Et c'est assez intéressant parce que les écarts à l'achat, si je prends Paris et Madrid, plus grosse ville étudiante française, plus grosse ville étudiante espagnole, Paris, un appartement de 90 mètres carrés, ça coûte 840 000 euros en moyenne, à peu près. En prenant le prix au mètre carré meilleurs agents, j'ai pas regardé celui d'un ici.
0: Franchement, si vous trouvez du 90 mètres carrés à 840 000 euros à Paris, c'est pas dans le meilleur secteur parisien. Hein.
2: On est d'accord, mais prix moyen au mètre carré, prix meilleurs agents, c'est pas mon info. Donc on arrive sur 840. Par contre, le prix à la chambre à Paris, c'est 750 euros la chambre. Donc on arrive, si je compare à Madrid, le même logement de 90 mètres carrés, on va l'acheter beaucoup moins cher parce qu'au lieu d'être à 10 000 euros le mètre carré ou presque, on est plutôt à 6 000 euros le mètre carré. Mais par contre, le prix à la chambre, il est quasiment égal. Il est quasiment égal. Il est un tout petit peu en dessous, ce qui fait que la rentabilité locative, alors je sais, moi je suis côté investisseur.
0: Mais oui, mais vous avez bien raison, on a tout qui nous écoute, des parents qui veulent s'occuper de leurs enfants et d'autres qui veulent investir et on verra qu'on pourra peut-être lier les deux.
2: Et donc, effectivement, quand on regarde ça, ça fait que sur le top 10, et ça c'est vraiment la plus grosse conclusion, première ville contre première ville, deuxième ville contre deuxième ville, etc. jusqu'à la dixième, 10 à 0 pour l'Espagne en termes de rentabilité.
0: C'est-à-dire et on ne parle pas de la Coupe du Monde, hein, attention.
2: Donc c'est assez hallucinant de voir ça. On se rend compte que la rentabilité est vraiment nettement supérieure de l'autre côté des Pyrénées sur un sujet aussi bête que la colocation étudiante.
0: Bon, mais quand même, David, parce qu'à un moment donné, c'est bien de faire ses études en Espagne, c'est aussi bien de les faire en France. On a quand même beaucoup d'entre nous qui y cherchons pour nos enfants. Alors, quand on écoute ce que dit Geoffroy, est-ce qu'on peut avoir un panorama de ce qui se passe en France, oui. Je crois que là, effectivement, 700 euros et des bananes à Paris, je crois même parfois plus, voilà. C'est pas quand même la norme partout en France. Et heureusement, Paris n'est pas la seule ville étudiante de France.
1: Non, non. Et puis, faut rappeler aussi qu'il n'y a pas de stock dédié au logement étudiant. Ça n'existe pas. Hein. Ouais. Donc, tout le monde se partage le gâteau.
0: Ouais, c'est ce que vous disiez sur cette ultra concurrence.
1: À part les résidences étudiants. Mais j'ai regardé, il y a quelques jours, ce qui existait autour de Paris, ouais, en termes de résidences étudiants. J'en ai regardé 3 sur un volume global de 200 logements qui était à disposition.
0: Ce qui est déjà pas énorme.
1: Il n'y en a que 5 qui étaient disponibles en pleine période. Ça veut dire que même si le tarif est plus cher, hein, quand même sur des résidences étudiantes, on est aux alentours de 800 euros pour une chambre parce qu'il y a du service, c'est quand même autre chose. Si on regarde moyenne France sur les loyers médians studio, on va être autour de 500 euros. Je vous ai fait une cote mal taillée.
0: Ouais, monsieur.
1: Mais ça veut dire que pour un étudiant qui va faire ses études à Angers, par exemple, qui va payer 500 euros, vous faites ça sur une moyenne d'études de 3 ans, ça coûte déjà 18 000 euros. Si vous faites ce rapport avec le prix du bien d'un studio, eh ben, il y a match. Je prends l'exemple très simple. Saint-Étienne, je regardais avec Geoffroy tout à l'heure, Saint-Étienne. Prix médian du studio, 390 euros. Prix du studio à Saint-Étienne, moins de 50 000 euros.
0: Ah ouais.
1: Ça veut dire que...
0: À choisir,
1: vous en êtes...
0: En fait, vous êtes en train de nous dire, David, très clairement, à choisir... Au lieu de mettre 15, 20, parfois même 30 000 euros dans des loyers selon la durée d'études des enfants, est-ce que ça vaudrait pas plus le coup pour le parent d'acheter le logement ?
1: Je vous le confirme. En tout cas, c'est à réfléchir. Pour peu que votre étudiant reste 5 ans, pour peu que vous ayez 2 enfants et qu'ils sont dans la même ville, le match, il est plié. Donc, c'est votre serviteur qui peut vous le dire aussi. J'ai pas fait ce choix-là, je m'en mords les doigts. C'est-à-dire qu'il faut faire des enfants avec des âges plus serrés, comme ça vous pouvez enchaîner. Mais faut vraiment réfléchir, effectivement. Et encore, quand on regarde juste le loyer, on n'a pas pris en compte non plus les autres dépenses. C'est-à-dire qu'il y a la dépense de nourriture,
0: sûr,
1: la dépense de transport,
0: la
1: dépense d'énergie, et tout ce qui va dans, effectivement, les loisirs.
0: Non, mais c'est un truc qui est hyper intéressant. Et d'ailleurs, je salue les amis du réseau L'Adresse et des agents immobiliers, notamment du côté d'Amiens, avec un témoignage que je trouvais hyper intéressant dans ce cadre-là, avec une famille. Alors là, pour le coup, la famille avait des moyens quand même assez confortables. Ils ont carrément acheté une petite maison de 55 mètres carrés pour leur fille, 130 000 euros. Mais l'idée, c'était de dire... Elle va faire des études de médecine, donc ils savent que ça va être long. Et ils se disent que derrière elle, ce sera la petite sœur. Et ils se disent qu'après la petite sœur, il suffira de le mettre à la location. Ça aussi, c'est le sujet de... Et je vous regarde du coup, Geoffroy, parce que votre sujet, c'est l'investissement locatif. Est-ce qu'il n'y a pas une forme de... Oui, finalement, est-ce qu'au lieu de se taper la galère des sites d'annonces immobilières pour trouver le bien qui va être concurrencé par des jeunes actifs qui gagnent vraiment de l'argent alors que moi, je suis étudiant, la bonne solution, ça ne serait pas d'acheter, quoi.
2: Alors complètement, je pensais par exemple aux études effectivement de kiné ou de vétérinaire où pour le coup il y a des Français qui n'arrivent pas à passer les concours côté français et finissent en Espagne. Par exemple à Moncada qui est une ville pas très loin de Valence.
0: Pourquoi ils n'arrivent pas à passer les concours côté français?
2: Pour l'histoire de...
1: Alors ça c'est pas... Les quotas.
2: Les quotas, etc. Bref.
1: Pas seulement de compétences.
0: De compétences.
2: Il y a beaucoup de Français du coup qui se retrouvent à aller en Espagne pour faire leurs études en veto, kiné, etc.
0: Ouais.
2: Et c'est des études assez longues. Et effectivement quand on regarde le prix du... Je reviens sur l'analyse de David, mais on peut faire la même. Hein, c'est... dans une ville comme Moncada, par exemple, ça va être 400-450 euros la chambre par mois pendant 5 ans, versus acheter un logement autour de 200 000 euros dans lequel on fait 4 chambres. Mmh. En fait, c'est même mieux, c'est que si on achète le logement, admettons qu'on a une fille qu'on va loger là-dedans et qu'elle a 3 colocataires, du coup, les 3 colocataires payent la totalité du loyer et ma fille est gratuitement dans un logement pendant 5 ans. Ou alors sinon, je crame l'argent pendant 5 ans. Donc le match est assez simple.
1: Mais
2: si on a l'argent de le faire.
1: Ouais, non, mais l'intérêt de la colocation est vraiment là pour les étudiants. En France, on a quand même cette problématique que le propriétaire bailleur va avoir un peu peur de cet effet
0: de colocation.
1: Sur la responsabilité de payer le loyer. Et puis de l'autre côté, pourquoi on marche aussi bien sur les étudiants avec les petites surfaces? On a quand même des aides, comme la CAF, même si ça a baissé.
0: Mais oui, les APL, bien sûr.
1: Et qu'aujourd'hui, Ça permet de réduire un petit peu le montant du loyer, donc ça reste intéressant malgré tout.
0: Oui, et c'est là où finalement ce qu'on est en train de dire, parce qu'on conseille à celles et ceux qui nous écoutent et qui nous regardent évidemment de se renseigner sur l'opportunité d'acheter versus louer, mais quand même, il y a des fois, il faut le dire, où c'est reste quand même plus intéressant de louer. Alors, des études plus courtes par exemple, mais pas que. Il y a aussi la possibilité pour les étudiants d'obtenir des aides au logement, les APL,
1: absolument,
0: ce qui permet quand même de réduire le coût affiché du loyer. Moi, j'ai eu pas mal de témoignages aussi de parents qui voulaient potentiellement, qui réfléchissaient à et puis qui finalement ne l'ont pas fait parce qu'ils ont pris en compte aussi les charges, la taxe foncière. On rappelle qu'il faut déclarer ses revenus locatifs quand l'idée derrière c'est de mettre à la location. Oui. Donc tout ça peut aussi faire peur à certains parents.
1: Et tout l'équilibre, effectivement, faut faire ces choix-là parce que les APL ne sont destinés qu'à celui qui a le mandat.
0: Ouais.
1: Si vous êtes en colocation, le deuxième n'y a plus droit et ça change l'équilibre. Donc,
0: intéressant.
1: C'est vraiment une étude à faire, mais qui vaut le coup dans certaines vies d'étudiantes, c'est sûr.
0: Messieurs, vraiment, j'ai envie de vous poser cette question-là. C'est à quel moment on va se retrouver avec moins de tension? Qu'est-ce qu'il faut faire pour qu'on ait plus cette bagarre? Et ces loyers qui, clairement, on va pas se mentir, quand on est au-delà des 800 euros ou même à Madrid, au-delà des 700 euros pour une chambre quand même, qu'est-ce qu'il faut pour débloquer ce marché de la location étudiante? Et que ce soit pas une course et une chasse tellement difficile.
1: Ouais, c'est ce que je disais un petit peu en introduction. C'est pas seulement la problématique du logement étudiant, c'est la problématique de la location, du marché local de manière générale. Il faut remettre de l'offre sur le marché, c'est un premier truc. Peut-être alléger la réglementation, le plan logement qui vise à décaler un petit peu les interdictions de location, d'interdiction de louer, ça peut être intéressant. Il faut remettre de l'offre sur le marché. Il faut permettre aussi aux investisseurs locatifs donc de se remettre sur le marché. Et il faut permettre aussi aux primo-accédants d'acheter.
0: Ouais, le parcours résidentiel.
1: Voilà, le parcours résidentiel est à réfléchir globalement pour permettre de fluidifier tout ce marché.
2: Juste un point. À mon sens, ça ne va faire que de s'empirer. Alors, je sais pas pour.
0: Oh, l'optimisme.
1: Voilà. Je suis toujours positif.
2: Non, mais ouais, alors c'est pas. Mais pour une raison assez simple, il y a 30 ans à peu près, le nombre de personnes vivant au sein d'un foyer, c'était en France et en Espagne à peu près 4,55.
0: Ouais.
2: Aujourd'hui, on est en train de tomber entre 2 et 2,5 personnes par
0: foyer. Parce qu'il y a beaucoup de séparation, parce que
2: la population aussi étant vieillissante, on a effectivement un phénomène de décohabitation.
0: Ouais.
2: Si j'exagère un tout petit peu, on va dire que dans un appartement de 100 mètres carrés à Paris, avant, il y avait le couple avec ses trois enfants, et qu'aujourd'hui, il y a une vieille dame.
0: Le couple vieillissant, voilà.
2: Et maintenant, il y a une vieille dame qui vit toute seule.
0: Ouais,
2: voilà. Mais donc, en fait, ce qui se passe, c'est que sans même avoir de croissance démographique, simplement avec une population stagnante, vieillissante, il y a un phénomène de décohabitation qui met une pression juste comme ça sur sur tous les autres. Parce que tous les autres doivent aller se loger dans d'autres logements qui, par ailleurs, ne sont pas construits. Et alors, juste un chiffre qui est assez hallucinant. La crise de 2008, elle nous paraît lointaine, mais en même temps, il y a quand même encore des stigmates et des conséquences.
0: En Espagne, ça a été monstrueux.
2: Et alors, en Espagne, il y a un chiffre qui vraiment me marque énormément. Avant la crise de 2008, l'Espagne construisait 800 000 logements par an. Aujourd'hui, 20 ans plus tard, l'Espagne construit 80 000 logements par an, c'est-à-dire 10 fois moins. Ils n'ont jamais réussi à reconstruire un secteur qui a été absolument dévasté par la crise. J'imagine qu'en France, même si les chiffres ne sont pas exactement les mêmes, il y a aussi ce phénomène où la
0: construction...
2: Après
0: Geoffroy, permettez-moi d'un mot, parce qu'il me semble qu'en Espagne, les règles n'étaient pas exactement les mêmes, qu'on pouvait lancer la construction de n'importe quoi, n'importe où, sans avoir pré-commercialisé, et qu'au final, quand à la fin, il n'y avait plus d'acheteurs, on se retrouvait avec des squelettes. Je me souviens de la côte méditerranéenne, avec des squelettes de début de construction. Construction laissée à l'abandon parce qu'il n'y avait personne derrière. Enfin...
2: Alors, ils ont fait une spécialité, c'est les villages fantômes au milieu de nulle part qui n'intéressaient personne. Mais moi, on va dire que ce qui nous intéresse en particulier sur les investissements étudiants ou les locations étudiantes, c'est les grandes villes.
0: C'est les centres-villes.
2: Voilà. Et de toute façon, dans les centres-villes, déjà à l'époque, on ne pouvait pas construire dans ces centres-villes-là. C'est ce qu'on dit toujours sur Paris, hein, c'est que finalement, intramuros, il ne peut pas se passer grand-chose parce qu'il y a.
0: Surélévation, un jour, il faudra qu'on en reparle, c'est la seule solution.
2: Ouais. Mais par contre, effectivement, il y a un sujet par rapport à ça, c'est que les problématiques de construction, on parlait juste avant des coûts de construction, sont telles que, en fait, si on y réfléchit, la situation ne va faire que de s'empirer avec ces phénomènes de décohabitation. Et un dernier point, le nombre de foyers en Espagne va augmenter de 5 millions d'ici 20 ans, juste avec les projections démographiques et de décohabitation. Donc 5 millions de foyers en plus, s'ils n'arrivent pas à construire 5 millions de logements en plus, la tension locative fait que d'augmenter.
1: Le chiffre en France de rigueur, c'était il faut au moins 500 000 logements pour alimenter le marché.
0: Je me souviens.
1: On n'y est jamais arrivé.
0: Ouais. Si, à la fin du mandat de François Hollande, pour le coup, c'est vrai.
1: La réalité, c'est que effectivement, moi, je veux être optimiste. le gouvernement a, on a l'impression qu'ils ont pris la mesure du sujet, que de toute façon, si on fait rien, ça va s'empirer, c'est sûr. Donc, on a quelques pistes d'optimisation. Maintenant aussi, il faut repenser la ville, son aménagement. On l'a dit, hein, dans les grands centres urbains, plus possibilité, à part effectivement, ouais. sur les raisons, potentiellement. Après, on peut élargir, effectivement, s'élargir un petit peu et aller autour des grandes villes, mais il faut mettre en place absolument l'aménagement du territoire pour amener du transport
0: en commun, etc.
1: etc. etc.
0: Et mais d'ailleurs, David, justement, parce qu'il nous reste que 3 minutes et je sais, le temps passe très vite, on a donné des conseils à celles et ceux qui cherchent un logement étudiant, que ce soit pour eux-mêmes ou pour leurs enfants. Comment je fais ? C'est-à-dire, au-delà du fait d'acheter, si vous le pouvez, si vous en avez les moyens, si votre banque vous accorde un crédit, faites-le d'ailleurs à crédit si vous pouvez le faire. On en parlait avec Stéphane Descartes hier qui me disait, n'oublie pas que derrière, on peut déduire ses intérêts d'emprunt quand le bien sera mis à la location. Donc, oui. si vous avez l'intention de le faire, n'hésitez pas à le faire à crédit quand bien même vous avez quelques économies. Bref, quels sont les petits conseils qu'on peut donner à nos étudiants et à leurs parents pour trouver chaussures à leurs pieds ?
1: Alors, déjà, ne perdez pas de temps. Préparez votre dossier. Tout de suite, c'est-à-dire qu'avant de faire quelques recherches que ce soit, préparez votre dossier de location. Et on l'a vu, j'en parlais tout à l'heure avec Parcoursup, dès que vous avez à peu près une idée de l'endroit
0: vous
1: auquel votre enfant va atterrir, allez-y, déplacez-vous, ne perdez pas de temps, passez des dossiers. Votre enfant aura le bac. Voilà, c'est sur la majorité des notes est sur dossier. Donc ne vous inquiétez pas et foncez déposer le dossier, ne perdez pas de temps.
0: Visal, pour ceux
1: bien sûr,
0: qui n'ont peut-être pas les super garants qu'il faudrait.
1: Absolument, ça marche très bien. Donc il faut s'appuyer sur le fait de valoriser son dossier au maximum.
0: Et s'éloigner un peu si c'est vraiment trop cher à l'intérieur de la grande ville quand même.
1: Voilà, on en revient à l'équilibre financier, ouais. c'est-à-dire que le temps et l'argent qu'on va dépenser dans les transports et dans l'énergie, c'est celui qu'on mettra pas dans le loyer un peu plus.
0: Mais... Oui, donc il faut calculons quand même. Hein, voilà. S'éloigner, ça peut être intéressant, mais attention que les transports suivent derrière. Quoi.
1: Et ne soyez pas trop exigeant au début. Vous savez que la première année, il se passera des choses, la deuxième année aussi, donc vous aurez le temps de bouger. Déjà. Permettez à votre enfant de se positionner près de son lieu d'études. Ouais. Ça, c'est le plus important.
0: Et sinon, Geoffroy, votre conseil pour terminer, partir en Espagne, faire une coloc en Espagne ?
2: Investissez, clairement. Et sauf dans les deux capitales, Paris et Madrid, où l'équilibre peut être, ne pas être évident entre louer et acheter, dans quasiment toutes les autres villes, la réponse est acheter. Ça vous coûtera moins cher.
0: Votre chouchou, c'est Valence, hein, en Espagne, je le dis d'avance, je sais.
2: Mon chouchou, c'est Valencia, effectivement. Parce que
0: alors
2: c'est,
0: moi, j'aime bien Barcelone, mais bon, chacun son truc.
2: Chacun son bébé.
0: Merci, messieurs. J'espère qu'on vous aura apporté quelques solutions et quelques indications sur ce marché étudiant. N'hésitez pas, effectivement, à partir très en amont à leur recherche de ce logement. On le rappelle, un ultra concurrent sur ces studios et ces deux pièces. Moins de colocs qu'en Espagne, en France. Donc, quand même, il y a des choses à chercher et à améliorer. On restera optimiste, quand même. Geoffroy Reiser, cofondateur de Terreta, était avec nous, et David Benbassal, président de Bien Ici. Je vous retrouve demain sur BFM Business pour un nouvel épisode des Experts de l'Immo.
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8: Bonjour à tous, je suis ravie de vous retrouver pour ce nouveau numéro de BFM Entreprises, l'émission qui voyage dans les entreprises tout au long de la semaine. Vous savez, le lundi, on parle de leadership, le mardi des outils RH, le mercredi de croissance et le jeudi de transmission. La croissance, c'est le thème du jour. Croissance d'un groupe qui a 150 ans et qui travaille avec le monde entier. Comment bâtir aussi, on va se poser cette question, un champion français, ça demande du temps et une très bonne stratégie. On va en parler avec mes invités. Philippe Maillard, directeur général du groupe APA. Bonjour Philippe.
9: Bonjour.
8: Ravi de vous avoir sur ce plateau. Et Anne Denuel qui est DRH du groupe APA. Merci Anne d'être également avec nous. BFM Entreprise, la croissance, c'est parti.
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8: Philippe, vous allez déjà nous présenter ce que fait le groupe APAV. C'est un groupe spécialisé dans la maîtrise des risques techniques, mais c'est un petit peu plus compliqué que ça quand même.
9: Voilà, tout à fait, ça fait plus de 150 ans qu'on accompagne des clients entreprises de toute taille ou des collectivités de toute taille dans le domaine de la maîtrise des risques techniques, les risques humains, les risques environnementaux, numériques, climatiques. Et on le fait au travers de missions ou d'activités d'inspection, de contrôle, de certification, de formation professionnelle également. Et progressivement, depuis un groupe qui est né en France, eh bien nous nous sommes développés à l'international et avec une forte accélération ces dernières années dans le cadre du plan stratégique qu'on a élaboré fin 2020.
8: C'est une entreprise qui a 150 ans.
9: Oui, 150 ans, donc qui a vu les évolutions technologiques.
8: Les normes.
9: L'évolution des normes, les différentes crises mondiales ou locales, et qui finalement est aussi représentée aujourd'hui par près de 19 000 on va dire, techniciens, ingénieurs, professionnels, qui sont pour la grande majorité des ingénieurs et des techniciens. On parle d'électricité, on parle de mécanique, on parle de pression, on parle de rayonnement, on parle de carbone, d'environnement, de biodiversité. On est vraiment sur des thématiques, sur les techniques que l'on traduit dans nos activités, encore une fois, pour faire en sorte que nos clients puissent exercer leur métier finalement en toute sécurité. C'est ça notre, finalement, ce que l'objet et l'enjeu de nos activités.
8: Quand vous parlez de vos clients, qui sont-ils et où se trouvent-ils ?
9: Alors nos clients, c'est le client industriel de la PME, de la PME TPE au grand groupe. C'est évidemment les activités de service, c'est aussi les collectivités locales. Et je dirais aujourd'hui, on est quasiment à 50-50% d'activité entre la France et le reste du monde.
8: Le reste du monde, en 150 ans, il a dû bien se diversifier.
9: Oui, il s'est beaucoup diversifié, il s'est beaucoup accéléré depuis 4-5 ans. Aujourd'hui, c'est 15% d'activité en Amérique du Nord, par exemple. C'est 25% en dehors de la France, donc en Europe, donc en Italie, en Espagne, en Scandinavie. Mais c'est également au Moyen-Orient, en Afrique ou en Asie. Donc, de plus en plus, une clientèle internationale de clients locaux et aussi de clients internationaux qu'on accompagne dans nos différentes géographies et qui est l'un des enjeux pour nous d'être de cette internationalisation. L'internalisation, c'est à la fois des activités locales, avec des équipes locales qui répondent aux enjeux du pays dans lequel on est établi, avec ses réglementations, je dirais ses clients. Et c'est aussi, dans certains domaines, l'accompagnement de grands groupes français historiquement, mais pas que aujourd'hui, dans leurs activités en dehors de France.
8: Oui, on va voir que les stratégies sont différentes effectivement au fil des années. Votre histoire à vous, avec le groupe APAV, commence quand ?
9: Elle commence tout début 2020, donc juste avant le Covid, ou après 25 ans passés dans un groupe d'environnement, le groupe Suez, je peux le mentionner.
8: Oui.
9: J'ai rejoint le groupe APAV avec cette mission de porter finalement le développement et l'accélération du développement du groupe. Ce qu'on a fait au travers d'un plan stratégique validé fin 2020 et qui a fait que quand on regarde en 2026, eh bien on a doublé de taille, près de 2 milliards d'activités, qu'on a internationalisé nos activités, on a doublé notre portefeuille d'activités internationales qui représente aujourd'hui près quasiment 50% de notre activité. Et puis le groupe est devenu un peu plus connu, plus reconnu pour ses missions et puis on a l'ambition de continuer parce qu'on est dans un marché en croissance. Un secteur dans lequel on a besoin d'entreprises qui aident à bâtir de la confiance. Parce que nos missions, finalement, c'est aider dans un monde qui a besoin d'assurance, qui a besoin de confiance, par nos missions, encore une fois, à donner cette confiance dans le bâtiment dans lequel on vit, dans lequel on travaille, dans le produit qu'on utilise. Voilà, c'est ça l'enjeu de nos métiers. Et c'est un marché en croissance et c'est assez important.
8: Vous êtes aussi un phare dans la nuit de la réglementation et des normes qu'on sait très bien faire en Europe. Donc évidemment, c'est pour ça que je disais que vous êtes un champion français. On va y revenir, bien sûr. Anne, on va parler de l'expansion des troupes, de comment on recrute, de comment on va recruter toutes ces équipes d'ici 2030 dans ce plan. C'est Amplify 2030 dont vous parlez,
9: voilà, donc,
8: ce plan
9: On est sur des plans stratégiques à 5 ans. On a fini le premier qui s'appelait Boost, fin 2025, en ayant coché, je dirais, tous nos objectifs, pas que des objectifs économiques, des objectifs aussi de rayonnement, de notoriété, de motivation des collaborateurs, au travers d'enquêtes d'engagement. Et puis, on a lancé notre nouveau plan, début 2026, s'appelle Amplify. Ça doit nous mener, d'ici 2030, à continuer, finalement, à amplifier nos actions de développement, d'accompagnement de nos clients, des nouvelles offres, des nouveaux produits, des nouveaux services, d'accélération par des acquisitions complémentaires. Et puis évidemment, le tout en continuant à avoir des collaborateurs motivés, engagés, parce que c'est notre première ressource. Ce sont nos collaborateurs qui portent les expertises que l'on met tous les jours à disposition de nos clients.
8: On va voir dans un instant quels profils sont recherchés, parce que c'est vrai que c'est toute l'or de cette activité et d'en trouver les bons profils, en effet. Mais vous parliez d'acquisition. Comment on fait, quand on veut se développer comme ça, ce choix entre s'internationaliser, racheter certains concurrents, trouver des entreprises qui pourraient effectivement compléter le groupe? Comment on fait ces choix-là? Est-ce que ce sont des opportunités et on surveille ce qui se passe autour de nous, ou est-ce que ce sont des plans, est-ce que c'est finalement prémédité tout cela?
9: Alors oui, parce qu'il y a quand même une stratégie, au sens premier du terme. La stratégie, elle consistait à être plus acteur dans les différentes géographies du monde pour être plus équilibré en termes d'activité. Les différentes géographies ne fonctionnent pas au même rythme économique, et donc c'est bien d'avoir un portefeuille d'activité équilibré. Ça, c'était le premier objectif. Et le deuxième objectif, comme je l'ai indiqué, c'est d'accompagner des grands clients internationaux dans leurs activités. Ils nous connaissent en France, on est réputé en France, ils disent « accompagnez-moi en Allemagne, en Italie, en Espagne ou en Asie ». Donc ça, c'était l'enjeu d'internationalisation. Ensuite, on met en œuvre un plan d'action qui est de se faire connaître et de trouver, dans un marché qui est en consolidation, de trouver des opportunités de croissance externe. Ce que l'on a fait, puisque en 5 ans, on a fait à peu près une trentaine d'acquisitions de toute taille, de la petite entreprise à 1, 2, 3 millions d'euros d'activité, jusqu'à 300 millions d'euros aux États-Unis, au Canada, et qui viennent compléter par des expertises, par un portefeuille de clients, notre activité. Donc, il y a la stratégie, il y a une ambition, puis après, il faut la mettre en œuvre. Et puis, c'est ce qu'on a fait, voilà, avec des équipes qui sont en charge de porter ces projets d'acquisition, puis de gérer l'intégration. Enfin, je dirais une panoplie relativement classique de développement. Développement organique des produits, des offres, du commerce, et en complément, des acquisitions dans un marché qui est en consolidation et qui présente, selon la formule consacrée, des opportunités de consolidation.
8: Oui. 30 acquisitions en 5 ans, ça paraît énorme vu de l'extérieur. On fait des erreurs, on fait des faux pas dans ces cas-là. Il y en a à la fin, ça ne prend pas, ça arrive.
9: Ça peut arriver. Ouais. Je dois reconnaître que nous n'avons pas eu ces écueils-là aujourd'hui. On peut être parfois déçu de la performance économique des entreprises que l'on achète. Mais je crois que ce qui est important, c'est dans les opérations de due diligence, dans l'évaluation de ces cibles, déjà de regarder l'ADN des sociétés que l'on veut acquérir, la complémentarité de leurs activités, les expertises que ça va apporter. Et après, je dirais, on a un regard, il faut regarder la performance économique, elle peut être plus ou moins forte par rapport à un business plan, mais globalement, ça revient quand même à la qualité, finalement, de l'évaluation des sociétés. Et plus on évalue correctement, moins on a de désagréments.
8: Anne, vous êtes au cœur donc de la stratégie d'embauche qui a été mise en route par ce groupe APAV. C'est 2800 postes qui seront à pourvoir d'ici combien de temps?
10: Alors, 2800 postes chaque année d'ici 2030. Donc, on grandit très, très vite. Oui. Chez Apal, ce qu'il faut savoir, c'est que c'est une société de services. Et Philippe l'a dit, ce que nous vendons, ce sont les expertises des hommes et des femmes du groupe. Donc, effectivement, dans un groupe en croissance qui s'internationalise, les RH sont au cœur du réacteur.
0: Oui.
10: À la fois sur la partie recrutement, où il faut être très réactif, et on est présent dans 60 pays, donc toute la force, c'est l'agilité, proche des bassins d'emploi, main dans la main avec les managers, pour identifier très vite les expertises dont on a besoin, et les intégrer pour les faire rentrer dans notre groupe et prendre leur fonction, leur mission. Et puis on a aussi l'enjeu du développement des carrières, parce qu'une fois qu'ils rentrent, il faut qu'ils restent.
0: Idéalement.
10: Sur des postes d'experts, où il faut leur donner des challenges. La diversité de nos missions sont des challenges pour eux, et également toute une panoplie de formations qui leur permet d'avoir une carrière riche, où ils peuvent changer de métier. En cours de route, dans leur parcours, et ça c'est une richesse.
0: Il y a une partie en CDI et il y a une bonne partie en alternance justement, c'est-à-dire que vous en prenez aussi en début de carrière.
10: Exactement.
0: Pour les prendre vraiment au tout début de la formation et en faire des bébés à pave.
10: Alors on recrute sur tout type de profil, à la fois des débutants, mais également des collaborateurs plus expérimentés. On a besoin, il n'y a pas de spécificité.
0: Oui.
10: On recrute beaucoup d'alternants, effectivement, c'est une richesse. On les accompagne. Certains d'ailleurs ont commencé comme inspecteurs débutants et ont continué leur carrière. Certains aujourd'hui, après plusieurs années, sont directeurs des opérations sur certains périmètres après être passés par différents types de missions. Donc effectivement, recruter des alternants, ça nous permet aussi d'attirer des collaborateurs, des profils qu'on n'aurait pas forcément recrutés autrement.
0: Dans ce gros recrutement auquel vous allez procéder, vous nous cherchez des profils particulièrement formés ou vous préférez des profils intéressants humainement que vous allez faire évoluer justement à votre image, à l'image du groupe ?
10: Dans un recrutement, les deux sont très importants, bien entendu. Dans tout le parcours d'intégration, enfin, qui va de l'identification, le parcours de recrutement et le parcours d'intégration, ça va être tout le challenge. Bien entendu, la technique est importante, mais le savoir-être fait aussi partie des points qu'on va regarder bien spécifiquement. Et l'adéquation avec l'ADN du groupe. C'est très important, surtout dans un groupe en croissance. Il faut vraiment, pendant toute la phase de recrutement, qu'on s'assure évidemment des compétences techniques, mais ce n'est pas ça le plus compliqué, c'est le savoir-être et l'adéquation avec notre ADN.
0: Philippe.
9: Oui, le savoir-être parce que nos inspecteurs, nos ingénieurs passent la plupart de leur temps chez les clients. Dans les usines, dans les sites industriels, à travailler à leur côté sur leurs projets d'investissement. Et donc ce savoir-être, il est important.
0: Il faut s'adapter à chaque client en réalité.
9: Et oui, il faut comprendre, il faut écouter, il faut être capable aussi de tenir, je dirais, ses lignes métiers. Parfois, on se retrouve dans des situations où on doit expliquer que des installations ou des projets ne sont pas conformes. Ou ne sont pas en conformité avec des enjeux de sécurité des travailleurs. Donc il peut y avoir parfois des moments un peu compliqués à gérer avec des clients. Donc ce savoir-être sur lequel on parlait Anne, il est important. Et le savoir-faire, encore une fois, on a la base de départ où on l'acquiert au fur et à mesure des missions et de la formation interne qui est un grand enjeu sur lequel nous consacrons beaucoup de temps et d'énergie.
0: Vous parliez vous aviez beaucoup d'ingénieurs tout à l'heure dans ce groupe. C'est très recherché en France, les ingénieurs. Comment on fait pour se rendre attractif en tant qu'APAV ? Alors oui, il y a ces perspectives de carrière, cette évolution, le fait de pouvoir évidemment aller travailler à l'étranger, mais comment on les attire, ces talents finalement de l'entreprise ?
10: Alors déjà, APAV, c'est près de 160 ans d'histoire au service de la sécurité des biens et des personnes. C'est une mission qui a du sens pour nos collaborateurs, qui vont mettre leurs compétences au service de quelque chose qui a du sens et qui a de l'impact. Après, il y a effectivement les parcours, les expertises, et il y a un dernier point qui est très important. on est dans un environnement très bienveillant et convivial. Et ça, ce sont nos nouveaux embauchés qui nous le disent. On a une enquête onboarding et ils remarquent souvent ce côté. On se sent attendu, accueilli. Il y a vraiment un environnement très convivial qui est important et qui fait aussi la différence. Alors après, comment on va les identifier? Alors, ce que j'ai dit tout à l'heure, on a des équipes de recruteurs qui travaillent main dans la main avec les managers pour aller identifier. Alors, de diverses manières, ça va être via les réseaux, parce qu'aujourd'hui, c'est beaucoup via les réseaux sociaux. La cooptation aussi, qui est très, très importante. Et il faut savoir que nos collaborateurs sont nos meilleurs ambassadeurs. Vous n'avez qu'à voir le nombre de posts LinkedIn que nos collaborateurs publient tous les jours pour expliquer ce qui se passe à l'intérieur. Donc, la cooptation est un très, très bon moyen de recruter. Et puis après, il y a aussi la mobilité interne. Aujourd'hui, 20-25% de nos postes sont pourvus par de la mobilité interne. Donc ça aussi, c'est une richesse au sein du groupe.
8: Philippe ?
9: Vous allez participer à des projets emblématiques. C'était la Tour Eiffel pour nos anciens. Ça a été la reconstruction de Notre-Dame. C'est de travailler sur des projets des projets ferroviaires, des projets urbains, des projets de construction des bâtiments dans votre ville ou dans votre village. C'est aussi d'expliquer que ces missions qui font du sens, vous êtes au cœur de projets, au cœur de grandes réalisations, au cœur de la protection finalement globale. C'est vrai que c'est un sens particulier avec des diversités de missions qui sont assez importantes. Ça fait partie des atouts de recrutement.
8: C'est intéressant parce qu'on parle souvent, on dit souvent que l'Europe et la France n'ont pas de champion. Là, on a un champion quand même dans les normes, la réglementation, la certification. Vous dites que ce sont des métiers qui ont du sens. Ça, ce sont des arguments pour recruter ces jeunes, pour les faire venir dans le groupe.
9: Je dirais qu'aujourd'hui, la capacité d'un groupe à se présenter de façon globale, à expliquer que on n'est pas juste français, qu'on a des activités dans différents pays, qu'on peut avoir des missions d'expertise qui peuvent faire qu'on puisse se déplacer en France, en Outre-mer ou dans d'autres pays étrangers, qu'on puisse évoluer, ça fait partie de l'attraction ou de l'attrait d'un groupe. Et puis après, je me permets juste de dire, c'est que il faut faire attention sur la partie réglementation normes. Parfois, il n'y en a pas et néanmoins, les entreprises elles-mêmes souhaitent être accompagnées dans la protection, dans l'évaluation. Donc, finalement, on est un acteur de confiance sur ces enjeux de sécurité.
8: Parlez-moi un peu d'argent quand même. Là, on est en train de recruter sur des postes. Est-ce que être ingénieur dans ce domaine-là, ça permet, on l'a dit, de faire carrière, ça, effectivement, de partir à l'étranger? Ce sont des postes qui sont quand même bien rémunérés. C'est un secteur qui est bien rémunéré, Anne?
10: C'est un secteur qui est rémunéré. Enfin, les ingénieurs sont effectivement rémunérés selon les bassins d'emploi, les métiers. Il y a différents types d'ingénieurs à différentes spécialisations. Ce serait difficile de vous donner des chiffres.
8: Bien sûr.
10: En fonction d'un pays à un autre, d'un bassin d'emploi à un autre. Mais oui, en fait, on peut avoir une bonne, une évolution de carrière avec une rémunération qui va progresser aussi en fonction de cette évolution de carrière.
8: Est-ce qu'on a un sujet féminisation dans ces métiers-là? On en a
9: à
8: souvent.
9: À votre avis?
8: Bah oui, chez les ingénieurs, évidemment. Il faudrait beaucoup de femmes, il faudrait des femmes. On est à combien, là, actuellement
9: Alors, en global, on est aujourd'hui à 27%.
8: Ah, vous êtes plus haut que certaines entreprises.
9: On est à 27%
8: de femmes.
9: De femmes dans la globalité. On est à 26% de femmes managers.
8: Oui.
9: Mais ça reste un enjeu. Donc, ça fait partie aussi de nos actions de discrimination positive pour encourager un public féminin à aller vers ces métiers. Oui, comme beaucoup d'entreprises dans le domaine des services techniques ou des services industriels, si je puis utiliser cette expression, on pâtit parfois du manque d'intérêt. Donc, à nous de le développer. L'apprentissage est un bon levier. Aussi, la mise en avant de femmes qui ont réussi. La France est dirigée par une femme, de montrer aussi qu'on est capable de prendre des responsabilités managériales. Enfin, ça fait partie un peu du panel que l'on met en place, je dirais comme beaucoup d'entreprises, pour essayer de promouvoir cette diversité dont on a bien besoin.
8: Oui, effectivement. Anne, pour compléter.
10: Oui, tout à fait. Et ce qu'il faut savoir, c'est que sur ce sujet-là, il n'y a pas de recette miracle. Hein. C'est un ensemble d'actions qu'il faut mener au quotidien, ne jamais lâcher. Il y a des actions qui sont plus long terme. Hein. On a tout un travail auprès des écoles, pour se faire connaître des jeunes ingénieurs, parce que ce n'est pas forcément un métier que tout le monde connaît. Donc, c'est important de leur donner envie. Donc, on a des actions spécifiquement vers les écoles. Et puis après, tout au long de la carrière, où les équipes RH et les managers sont très sensibilisés à les pousser dans leur carrière. Et puis, bien sûr, le dernier levier, le recrutement de collaboratrices plus expérimentées, où là, effectivement, on va avoir une attention particulière à avoir toujours dans nos shortlists des CV de femmes et de suivre le recrutement. Mais encore une fois, pas de recette miracle, un ensemble d'actions et ce sont des actions qui payent à long terme.
8: Sur ce sujet, on dit même souvent dans cette émission qu'il faut aller voir, et on a des entreprises qui sont spécialisées là-dedans, les élèves dès le collège, et on commence hein, à mettre
9: tant
8: d'entreprises au contact des élèves et des jeunes filles pour leur montrer qu'effectivement ces métiers d'ingénieur notamment sont aussi faits pour elles, on y fait carrière et c'est absolument passionnant. Je me posais cette question en écoutant ce que vous disiez Anne sur la culture d'entreprise, sur le fait que vos collaborateurs sont devenus les meilleurs ambassadeurs de l'entreprise. Comment on fait pour garder cette culture alors qu'on grandit à cette vitesse-là, qu'on a des acquisitions très très nombreuses, que ce groupe finalement grandit en permanence, n'a pas forcément de phase de stabilisation pour s'habituer. Comment on fait pour que tous les collaborateurs se sentent finalement dans un groupe homogène ?
9: C'est un enjeu. C'est un enjeu au-delà des biais culturels ou des différences culturelles qui font aussi la richesse d'un groupe international.
8: Oui.
9: Le point qui me paraît important de préciser, c'est que dans les opérations de due diligence sur les acquisitions, l'analyse de l'ADN de l'entreprise, de l'attention aux salariés, de l'attention aux enjeux de santé et sécurité, de l'attention à l'éthique de travail, ça fait partie des grilles de lecture. Mm-hmm. Et des entreprises qui ne cocheraient pas ces cases, qui ne cocheraient pas les cases de « ils sont alignés avec les valeurs du groupe, on les écarterait ou on les écarte ». D'accord ? Donc il y a cette grille de lecture qui est au moins aussi importante que l'activité en tant que telle ou que la performance économique. Donc ça, il ne faut pas le négliger. Bon. Et puis après, il y a toutes les actions autour de l'engagement des collaborateurs, de la notoriété, de la reconnaissance. Anne peut donner quelques exemples, mais ça fait partie des enjeux. Mais voilà, sur la partie acquisition, cette grille de lecture, elle est importante. Et je prends juste l'exemple de l'acquisition en Amérique du Nord. Nous sommes très vite rendu compte, fin 2024, c'est la plus grosse du groupe, on s'est très vite rendu compte qu'on partageait les mêmes valeurs. Et donc c'était important avant toute autre chose.
8: Dans le recrutement, comment vous faites pour garder cette direction-là, Anne ?
10: C'est dans le process de recrutement justement qu'on s'assure de l'adéquation culturelle.
8: Ça prend un peu de temps.
10: Et les managers le sentent très rapidement si effectivement c'est quelqu'un qui partage ce qui fait notre force. Et puis c'est le vrai enjeu, que ce soit de la croissance externe ou les recrutements qu'on va faire, c'est de maintenir ce qui fait notre âme. Parce qu'en grandissant, on peut aussi perdre notre âme. À la fois sur le cœur historique, mais également sur les entreprises qu'on va acquérir. Et c'est tout l'équilibre qu'il va falloir trouver entre s'adapter, parce qu'en fait, on est quand même beaucoup plus grand qu'on ne l'était, sans perdre la proximité, la convivialité, des éléments forts comme la sécurité, comme l'éthique, qui font notre socle, notre ADN. Et je trouve que la manière dont on le mesure le mieux, finalement, c'est la fierté d'appartenance. Quelque chose qu'on mesure dans notre baromètre tous les 2 ans, et de s'assurer que finalement, en grandissant, nos collaborateurs sont toujours aussi fiers d'être à PAV. Je trouve que c'est un bon élément de mesure de savoir si on a bien intégré nos acquisitions et si nos nouveaux collaborateurs sont également fiers d'être à PAV.
8: Un des éléments très importants aussi quand on achète beaucoup, quand on acquiert beaucoup, qu'on recrute beaucoup, c'est de garder une stabilité financière. Vous avez 2 minutes pour me dire comment on fait cette formule magique, Philippe.
9: Bon, écoutez, on a un actionnariat entre une association qui représente l'histoire et qui représente la vision à long terme, association qui veut évoluer en fondation d'entreprise, et puis un fonds d'investissement qui est minoritaire. Les deux accompagnent depuis 5 ans la croissance croissance, le développement du groupe, avec des taux d'endettement qui restent très très raisonnables. Et donc voilà, on a une équation économique aujourd'hui qui tient totalement la route et qui nous permet d'envisager, je dirais, avec ambition, et vigilance, mais avec ambition, finalement, les développements futurs. Ça fait partie de la poursuite de notre trajectoire de développement en France, mais aussi beaucoup à l'international, dans la vaste étendue de nos métiers.
8: Voilà comment on crée un champion français, européen, de la maîtrise des risques techniques. Merci à tous les deux d'être venus nous présenter ce plan dans BFM Entreprises. Philippe Maillard, directeur général du groupe APAV, et Anne Denuel, DRH du groupe. Émission à retrouver à 12h30. Vous pourrez également la voir en podcast et en replay sur notre appli, sur notre site. Passez une très bonne journée sur BFM Business.
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11: 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Le pitch ce matin, c'est avec Stanislas Chertok. Bonjour, vous êtes le directeur général et cofondateur de Joe AI. Une minute pour pitcher et on débrief.
12: Exactement, donc chez Joe AI, on développe des assistants conversationnels IA spécifiquement pour les agences immobilières. Aujourd'hui, il faut savoir qu'une agence immobilière peut recevoir jusqu'à 500, 600, voire 700 appels par jour et dont 40% ne sont jamais traités. Donc très simplement, nous chez Joe AI, on développe des assistants intelligents, vocaux, à voix humaine qu'on va déployer dans la téléphonie des agences afin de les rendre disponibles et joignables 24 heures sur 24. Donc une fois déployés, ces assistants vocaux, ils vont pouvoir réceptionner l'appel, ils vont pouvoir agir comme un collaborateur, réceptionner l'appel, le contextualiser, à savoir est-ce que c'est un appel qui concerne la transaction, la location, la gestion locative ou même le syndic, et puis apporter des premiers éléments de réponse et même enrichir automatiquement le logiciel des professionnels. Voilà, ça fait maintenant donc un an et demi qu'on a lancé Joe AI avec mon cofondateur Victor Pérez. Et aujourd'hui, on est déployé dans plus d'une centaine d'agences immobilières, mais aussi d'administrateurs de biens partout en France.
11: Et alors, après, il se passe quoi pour l'agent? On lui donne un compte-rendu, il y a un pré-tri qui est fait, c'est-à-dire qu'il y a des gens qui ne parleront qu'un chatbot, qui n'iront jamais rien visiter. Ça se passe comment?
12: Voilà, c'est vraiment à l'assistant, un collaborateur au sein de l'agence qui va permettre de réceptionner l'appel, qui va permettre de vocaliser un certain nombre d'informations sur les biens disponibles au sein de l'agence, par exemple, pouvoir préqualifier les candidats locataires, par exemple, qui appellent, ou des acheteurs, ou des demandes d'estimation.
11: Et l'agent immobilier, il a une note tous les matins qui lui dit, voilà, il y a eu 100 appels hier, il y en a 10 qu'il faudrait traiter rapidement.
12: Exactement, on est intégré directement dans le logiciel métier de l'agent immobilier, même dans son agenda. Et donc, on va venir enrichir le logiciel avec une note, un résumé de chaque appel directement intégré dans le logiciel et dans son agenda.
10: Léa, comment vous assurez la protection des données? Parce que si deux agences différentes utilisent Joe AI, comment on est sûr qu'il n'y ait pas, par exemple, une info sur un appartement qui aille dans l'autre agence concurrente?
12: Alors ça, effectivement, c'est une question qu'on a fréquemment. Donc, on a des serveurs qui sont absolument complètement scindés. Donc, chaque agent qu'on va déployer pour une agence ou pour un administrateur de biens va être complètement spécifique et unique avec son propre serveur et sa propre base de données pour cette agence-là.
10: Eva, ce robot, est-ce qu'il est capable de m'affirmer, par exemple, si j'appelle, de me mettre sur liste d'attente pour une visite? Parce que moi, j'ai l'impression que si je parle à un robot, clairement, ma demande va se perdre et je ne serai jamais recontactée.
12: Exactement. Donc, on a des scénarios vraiment optimisés pour chaque type d'appelant. C'est vraiment ce qui fait aussi notre spécificité, c'est la verticalisation sur l'immobilier. Donc, en fonction, si c'est un candidat locataire qui appelle, un acheteur, un vendeur, une demande d'estimation, un candidat locataire, on va avoir des scénarios optimisés. Donc effectivement, pour une demande comme une demande d'un acheteur par exemple, on va pouvoir voir si le bien est toujours disponible, récolter les informations clés et le cas échéant, si le candidat a bien été préqualifié, pouvoir activer une visite directement dans le calendrier de l'agent immobilier.
11: C'est compliqué de préqualifier un candidat quand même.
12: On voit qu'il y a des critères quand même assez récurrents, donc effectivement, on ne cherche pas du tout à remplacer l'humain. L'idée, c'est aujourd'hui, l'immobilier résidentiel, c'est le secteur où il y a le plus gros volume d'appels. Pour du locatif, mais aussi pour la gestion locative et du syndic. C'est des centaines d'appels par jour qui ne sont aujourd'hui pas traités. Et donc là, on va permettre quand même de préqualifier sur des critères assez universels les appels.
10: Est-ce que dans le cas contraire, il peut rappeler la personne pour lui dire « vous êtes sélectionné pour visiter ce bien ».
12: Exactement. Donc, on fait aussi effectivement le suivi de prospects, où là, on a déployé un nouveau module par SMS et par WhatsApp, où on va pouvoir aller relancer une base de données des prospects, des candidats locataires, pour créer un suivi systématique et aussi un problème chez les agents immobiliers.
10: Léa. L'IA au téléphone, ça reste encore un peu sommaire. Est-ce que si vraiment je veux parler en humain, je peux ou pas ?
12: Alors,
11: c'est fini.
12: Aujourd'hui, on traite un peu plus de 100 000 appels tous les mois. Et on a plus de 80% de ces appels-là qui aboutissent. Donc on voit qu'effectivement, c'est une nouvelle technologie. On a été assez pionniers d'ailleurs dans l'IA vocale. On s'est lancé il y a un an et demi. On était les premiers verticalisés dans l'immobilier. Et aujourd'hui, on voit que c'est une technologie qui se démocratise, pas que dans l'immobilier, dans l'assurance, chez les concessionnaires automobiles, dans le médical aussi. Donc on voit que c'est une technologie qui...
10: Mais je ne peux pas parler en humain ?
12: On peut,
11: si vous êtes préqualifié par l'intelligence artificielle, vous aurez le droit d'avoir accès à un humain.
10: J'appellerai jusqu'à ce que j'ai un humain, ça c'est sûr.
12: On peut transférer à un humain pour des appels à forte valeur ajoutée, évidemment, comme une demande d'estimation, par exemple, ou des acheteurs. L'idée, c'est de venir assister. Donc, on peut déployer en débordement, sur des heures de fermeture. On ne cherche pas à remplacer l'humain, on cherche vraiment à venir l'assister sur les tâches
11: mais
12: les plus chronophages.
11: Mais est-ce que ça augmente la qualité ? Parce que je vois, là, les deux, elles s'énervent toutes les deux. Elles veulent parler à un humain. Parler à un humain parce qu'elles savent qu'à un moment donné, elles n'auront pas accès à l'offre locative qu'elles veulent. Donc, est-ce que vous avez, sur le ROI, vous avez une augmentation de la qualité du traitement client ?
12: Le ROI qu'on apporte pour nos agences, aujourd'hui, une agence, elle ne traite pas 40% de ses appels. 40% de ses appels, c'est des demandes d'estimation, c'est des acheteurs, c'est des vendeurs, c'est des prospects qui auraient pu rapporter des mandats.
11: Donc il n'y a pas pire que de rester de façon dans le flou et d'avoir pas de réponse.
12: Exactement. Aujourd'hui, c'est des appels qui tombent sur répondeur, c'est des prospects qui vont aller appeler l'agence d'à côté et c'est des mandats qui vont être perdus. Donc on apporte directement 20 à 30% de prospects supplémentaires pour chaque agence et donc c'est une solution qui est extrêmement rentable pour nos clients.
11: Dernière question.
10: J'y vais. Est-ce qu'il y a des périodes où c'est plus utile ? Parce qu'on n'est pas obligé de l'avoir tout le temps, ce service de robot, mais j'imagine qu'il y a des temps forts dans la location, non, par exemple ?
12: Alors, sur l'aspect, sur la transaction, la location, oui. Sur la gestion locative et les syndics, c'est des flux d'appels constants. Mais effectivement, on va pouvoir déployer sur des pics d'appels, sur des périodes.
10: Notamment à la rentrée avec les étudiants.
12: Notamment, exactement.
11: Léa.
10: Et finalement, l'agent immobilier humain, il ne lui reste plus que la visite en fait, de l'appartement.
12: L'idée, c'est effectivement de pouvoir le décharger des tâches vraiment les plus chronophages et les plus redondantes pour qu'il puisse se focaliser sur l'humain, sur la visite, sur la négociation, sur la recherche de nouveaux mandats.
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16: Bienvenue dans la librairie de l'écho, l'émission de BFM Business qui vous offre chaque semaine le meilleur de la littérature économique. Alors évidemment, pas d'émission sur les livres sans auteur. Ils seront nos invités dans la première partie de l'émission. Vous retrouverez ensuite nos critiques attitrés, Jean-Marc Daniel, Christian Chavagneux pour leur coup de cœur et leur coup de gueule. Toutes les études de la semaine sélectionnées par la rédaction. N'oubliez pas tous nos comptes sur les réseaux sociaux, Instagram, X, Facebook, LinkedIn. À chaque fois, la librairie de l'écho, vous y retrouverez les références détaillées de tous les livres qu'on cite dans l'émission. Et tout de suite, place aux auteurs. La France décline, la France se désindustrialise, la France s'appauvrit, la France a choisi l'oisiveté, tout cela est malheureusement vrai. Mais dans l'histoire, la France a connu des périodes bien plus terribles et s'est chaque fois redressée. Alors comment a-t-elle fait? Qui ont été les héros de ces sursauts? Et surtout, les conditions de ces sursauts sont-elles à nouveau réunies aujourd'hui? Réponse avec nos deux invités. Nicolas Bouzou, bonjour.
17: Bonjour.
16: Nicolas, vous êtes économiste, essayiste, fondateur du cabinet Asterès et vous publiez « L'éternel sursaut, une histoire confiante de la France ». C'est aux éditions XO. Jean-Denis Combrexelle, bonjour.
18: Bonjour.
16: Vous avez été directeur général du travail, directeur de cabinet de la première ministre Elisabeth Borne. Vous êtes aujourd'hui à la tête de votre propre cabinet et vous publiez du bon exercice du pouvoir aux éditions Odile Jacob parce que le sursaut dépendra aussi beaucoup de la façon dont il sera accompagné par la haute administration dont vous connaissez tous les rouages. On commence avec vous, Nicolas Bouzou. Peu de pays alternent avec autant de constance que la France, les très bas et les très hauts, les nadirs et les zéniths. Comment est-ce que vous expliquez cette folle histoire française?
18: C'est une folle histoire, c'est ce qui la rend d'ailleurs, à mon avis, absolument passionnante. Je crois que ce sont des raisons extrêmement profondes et extrêmement lointaines. C'est-à-dire qu'au fond, notre pays, qui n'est pas très grand, qui réunit trois civilisations, la civilisation celte, la civilisation romaine, la civilisation barbare, coincée au bout de l'Europe, entre montagnes et océans, c'est forcément compliqué, c'est forcément conflictuel, ça peut pas bien se passer en fait. Et donc, il nous faut des projets politiques communs, il faut que notre énergie et notre conflictualité soit canalisé. Et d'ailleurs, cette idée, en fait, c'est une idée, quand vous en parlez au président de la République contemporain, encore vivant, ils vous le disent. Moi, je raconte ça, j'ai eu des conversations assez approfondies sur ce sujet avec Nicolas Sarkozy, qui explique très bien que quand on est président, on sent cette énergie qui peut aller vers le pire et qu'il faut en permanence essayer de canaliser. Donc, c'est le charme de la France. Quand le Japon fait une réforme des retraites, c'est un décret, personne ne s'en rend compte. Quand en France, on annonce, vous en savez quelque chose, on annonce

0: Justement, en voyant que la France avait failli plusieurs fois disparaître. C'est l'un des rares pays, Emmanuel, qui se retrouve tellement au bord de l'abîme qu'en réalité, c'est son existence qui est... On n'en est pas là du tout aujourd'hui, hein, bien évidemment.
1: Alors, vous racontez plein d'expériences, plein d'épisodes historiques. Moi, ce qui m'a intéressé, c'était de voir quand même les constantes qui se répétaient à chaque fois. Et alors, franchement, quand on referme votre livre, on se dit, finalement... À chaque fois que la France s'est redressée, c'est en s'appuyant sur une espèce de triptyque, un gestionnaire compétent.
0: Oui.
1: Donc, elle s'est d'abord redressée avec l'économie,
0: oui,
1: avec le libéralisme,
0: oui,
1: et avec l'innovation.
0: Oui, absolument.
1: Moi, les trois critères que j'ai retrouvés, c'est ça.
0: C'est exactement ça. Et en fait, vous pouvez prendre tous les dirigeants, en effet, qui ont relevé la France, de Henri IV au général de Gaulle, en passant par Napoléon III. Et même, alors ce sera un débat avec des historiens, mais même Napoléon Ier, en réalité, ce sont des dirigeants qui avaient cette vision. C'est-à-dire un État qui fonctionne, très clairement, il faut un État qui fonctionne. La liberté économique, alors quand j'entends dire que la France n'est pas libérale, je trouve ça mais toujours absurde. Déjà, vous avez une tradition intellectuelle libérale en France, chez les économistes, hein, qui est extrêmement forte. Vincent de Gournay, Cantillon, Turgot, etc. Je pourrais vous en citer plein. À l'époque des Lumières, au fond. Et puis surtout, les dirigeants dont j'ai parlé étaient libéraux. Le plus libéral d'entre eux, peut-être le général de Gaulle, qui l'explique dans le troisième chapitre de ses Mémoires d'espoir de façon extrêmement détaillée. Enfin, je veux dire, il faut lire le général de Gaulle pour savoir comment, très concrètement, on redresse un pays et avec quelle vision. Il dit tout, hein.
1: Oui, mais enfin, bon, l'État a quand même une place très importante. Alors que vous reprenez des épisodes, bon, Sully... Colbert, Turgot, vous parlez de cet épisode assez méconnu, enfin injustement traité de notre histoire, les Trois Glorieuses. Vous dites à chaque fois,
0: c'est révolution préférée.
1: Est-ce que c'était
0: ça.
1: Pas plus libéral tout ça que le général de Gaulle?
0: Je parle sous le contrôle d'un spécialiste de la simplification, mais à chaque fois que la France fait des plans de simplification. Parce que la France, comme tous les pays, elle accumule évidemment au cours de son histoire les normes, etc. Mais ça donne des résultats absolument extraordinaires. Je vous donne un exemple très concret. On est sur la chaîne des entreprises. 1867, Napoléon III fait une grande loi de simplification au fond de la création des entreprises. Il crée la société anonyme. Anonyme, qui permet de faire en sorte que, bah, quand on crée une entreprise, on soit plus responsable sur son propre patrimoine. Eh bien, c'est l'une des lois qui va préparer la belle époque française, c'est-à-dire une explosion entrepreneuriale qui va faire de nous les leaders dans le cinéma, dans l'industrie automobile pendant quelques temps, jusqu'à l'arrivée de la Ford T, et même, ce sera interrompu par la guerre, mais ce sera repris après la guerre, dans l'aéronautique. La France est un pays d'entrepreneurs. Même la France d'avant la France, d'ailleurs, au passage, les Gaulois étaient de très grands entrepreneurs.
1: Alors justement, ça c'est des choses effectivement passionnantes. Les Gaulois ont beaucoup innové.
0: Bien sûr.
1: Les ordres monastiques ont beaucoup innové au XIIe siècle. La France de la belle époque, finalement, vous le dites aussi, et même quelque part, effectivement, la France de l'après-deuxième guerre mondiale.
0: La France de l'après-deuxième guerre mondiale, c'était assez mal. La première partie des Trente Glorieuses a été ratée, mais les circonstances étaient difficiles. Mais quand le général de Gaulle revient en 58, il fait deux choses. C'est exactement ce qu'il faudrait faire aujourd'hui, d'ailleurs, c'est pas très compliqué en réalité. Il remet de l'ordre dans les finances publiques, donc il appelle Pinet, qui remet un peu d'ordre dans les finances publiques, et qui fait grosso modo un peu ce que Bayrou voulait faire quand il était Premier ministre, c'était quelque chose de cet ordre-là. Et puis, il appelle l'économiste le plus libéral de France, Jacques Rueff. Ça aussi, il le raconte dans ses mémoires. Il lui demande donc de ce qu'il faudrait faire pour relancer l'activité. Rueff fait, avec quelques experts, un plan très libéral. Je vous passe les détails. Le général de Gaulle le lit, trouve ça formidable. Il dit au gouvernement, appliquez tout. Bon, la France va connaître la deuxième partie des Trente Glorieuses, la plus brillante de tout l'Occident. Mais vous avez raison, Emmanuel, hein. La France de la belle époque, et si je veux faire un anachronisme qui va faire hurler les historiens, la France du XIIe siècle, c'est la Silicon Valley du monde. Hein. Les cathédrales gothiques, qui sont dans une cathédrale gothique, vous avez des centaines d'innovations techniques par rapport aux églises romanes. Les cathédrales gothiques, dans le monde entier, on les appelle les cathédrales françaises. Et les Anglais et les Allemands, je commets un autre anachronisme, pardonnez-moi, mais Canterbury et Cologne, ça vient après, sur le modèle des cathédrales gothiques françaises.
1: Alors, simplement, et ça c'est peut-être une différence de taille avec aujourd'hui, chaque fois que la France connaît

0: une période brillante grâce à l'innovation, grâce à des politiques libérales, c'est quand même après avoir connu un effondrement tragique.
1: Oui.
0: Parce que là, vous avez cité effectivement la fin du Troisième Empire, les années folles, mais entre-temps, il y a Sedan.
1: Oui, oui, ça m'a pas échappé, oui.
0: Au Moyen-Âge, il y a la défaite face aux Romains.
1: Oui, oui.
0: Il y a la défaite de 40.
1: Il y a Azincourt, il y a le 10 juillet 1940.
0: Exactement. Et donc, est-ce qu'il faut en passer par ces catastrophes pour enclencher les dynamiques de redressement?
1: C'est ce qu'on doit faire mentir. C'est tout l'enjeu, c'est tout notre enjeu, en fait, à nous. C'est de ne pas en passer par là. Et c'est de faire mentir ça, c'est-à-dire de faire mentir cette idée qui est une régularité historique, mais qui n'a pas de, qui n'est pas un automatisme, si vous voulez. Voilà. Et force est de constater que historiquement, c'est quand la France tombe très bas, et elle tombe plus bas que les autres pays, hein,
0: oui.
1: Parce que Azincourt ou le 10 juillet 1940, c'est pas rien. Hein, on est fort heureusement très loin aujourd'hui. Voilà. Et donc, il faut éviter d'en passer par là.
0: Alors, d'où ma question, qui est une réflexion que m'avait fait Raymond Barre. Il se trouve que quand j'étais à l'Expansion, j'avais fait une des dernières grandes interviews de Raymond Barre vivant.
1: Oui.
0: C'était juste avant l'élection de Nicolas Sarkozy en 2007. Et là, je ne sais pas si vous vous rappelez du climat à l'époque, il y avait une euphorie,
1: oui,
0: Sarkozy va réformer l'État, vous en rappelez, vous étiez en plein au cœur de la machine, etc. Et là, j'avais demandé à Raymond Barre, je lui ai dit, ça y est, les réformes, c'est maintenant. Et il m'avait dit, pas du tout. Et je lui avais dit, ah bon, mais 2012... Et en fait, il avait une phrase qui m'avait beaucoup marqué, il m'avait dit, mais il faudra que ça aille beaucoup plus mal avant qu'on puisse espérer que ça aille mieux.
1: C'est intéressant.
0: Est-ce que vous pensez que la France va assez mal aujourd'hui pour être... réformable et pour entamer son redressement.
1: Je pense que la France est réformable, on va en parler avec du courage, de la lucidité, mais je vais dire quelque chose, Emmanuel, mais qui est très impopulaire. Je pense que la France va moins mal qu'on ne le dit, en réalité. Vous voyez ? Bien sûr qu'il y a des problèmes économiques, bien sûr qu'on a un énorme problème d'endettement public, bien sûr qu'il y a trop de normes, etc. Mais je pense que tous ces problèmes, en réalité, ne sont pas extrêmement compliqués à régler. Et quant à des problèmes qui semblent à nos concitoyens comme étant vraiment des problèmes insurmontables, l'organisation des services publics, l'hôpital, les problèmes d'immigration, etc. En fait, quand vous avez la chance de voyager un peu, vous voyez que dans tous les pays du monde, vous avez exactement les mêmes débats. Donc la France fait face à des défis, mais la France ne va pas très mal. Alors si votre question c'est, est-ce que aujourd'hui on est dans la situation d'Azincourt ou du 10 juillet 1940, la réponse est non, fort heureusement, et il faut se battre contre ça. Mais en même temps, nous, notre rôle... Enfin, moi, je ne vois pas mon rôle dans le débat public, Emmanuel, comme quelqu'un qui consistera à dire « attendons vraiment que tout aille mal, etc. »
0: Ça ira mieux. Votre rôle dans le débat public, Nicolas, c'est celui de ce livre qui est de dire « jamais la France ne s'est redressée sans spasme ».
1: Oui, d'accord, mais je vous le répète, je pense qu'aujourd'hui, vous faites un peu ce que Général de Gaulle a fait en 58, c'est-à-dire, vous remettez de l'ordre dans les finances publiques, c'est pas extrêmement compliqué, vous faites un grand plan de simplification administrative, normative, etc. Et je pense que là aussi, en réalité, c'est parfaitement à notre mesure. Vous allez voir, la France, c'est ce que me disent les étrangers, la France, c'est un pays d'entrepreneurs et d'ingénieurs. On devrait être en ce moment à l'ère de l'intelligence artificielle, des robots, des biotech, etc. Mais on devrait être, sur le papier, les rois du monde. Entrepreneurs, ingénieurs. La source vive, elle est chez nous. C'est fantastique.
0: Alors, Jean-Denis Combraxel, la France est un pays d'ingénieurs. La France est un pays...
1: D'entrepreneurs.
0: D'entrepreneurs. Mais la France est aussi un pays de hauts fonctionnaires.
1: Oui.
0: Et là, on voit bien que on a effectivement dans ce sursaut... Il va falloir que l'administration prenne sa part. Et vous dites, d'ailleurs, Jean-Denis Combraxel, notre pays a aujourd'hui plus besoin de faire que de dire. Ma question, c'est pourquoi est-ce qu'on parle autant aujourd'hui et on fait aussi peu?
2: C'est un sujet. C'est-à-dire que un des sujets, c'est que la démocratie, moi je dis souvent, c'est comme un camion. Il faut savoir conduire et il faut bien le conduire. Et maintenant, il y a beaucoup de gens qui parlent de conduire le camion, mais qui ne le conduisent pas. Donc, il faut justement, c'est là qu'il y a ce qu'on peut appeler une frustration démocratique. C'est-à-dire que les gens, les électeurs, les contribuables, les usagers entendent en permanence des responsables politiques qui font des annonces. Et dans les villages, dans les petites villes, dans les villes moyennes, y compris aussi dans les grandes villes, il y a une sorte de décalage très important entre ce que peuvent entendre les gens en termes d'annonces sur les médias et puis le concret. Et donc, c'est là qu'il y a une responsabilité sans doute, alors, pas simplement des responsables politiques, mais aussi des fonctionnaires, des hauts fonctionnaires.
0: Justement, dans votre précédent livre, pour lequel on vous avait reçu aussi dans la librairie de l'Écho, vous exploriez un petit peu les rouages de la simplification, ou plutôt de la non-simplification. Pourquoi c'était aussi difficile? Nicolas Bouzou nous dit, il faut faire en simplification. On l'a fait sous Napoléon Ier.
1: Ah oui.
0: Ça n'a pas été si compliqué. Pourquoi est-ce que ce ne serait pas possible aujourd'hui de faire une espèce de grand nettoyage pour simplifier?
2: Alors, c'est possible à la condition qu'on se rend... C'était le sujet à la fois du précédent livre et puis de celui-là. C'est possible à la condition que tout le monde ait conscience que c'est... Je ne dis pas ça pour dédouaner les fonctionnaires, loin de là, parce que je considère qu'ils ont leur part de responsabilité, mais c'est que tout le monde se rende compte qu'il y a une responsabilité. Autrement, une responsabilité collective. Autrement dit, quand... alors, Milaï n'est pas mon modèle, hein, le président argentin, mais quand on veut supprimer une structure administrative qui est plus ou moins complexe, quand on veut modifier la composition, les attributions d'un ministère, qui est-ce qui résiste? C'est plus souvent encore ce qu'on appelle, ce qu'il est de bon temps d'appeler la société civile que les fonctionnaires. Donc il y a un sujet, c'est-à-dire que la question qu'il faut comprendre, c'est que notre société, l'ensemble de la société française, est attachée à une certaine forme de complexité.
0: Oui, mais vous dites bien, il y a une espèce de contradiction aujourd'hui entre la demande d'État et le manque de moyens. Oui. De l'État, mais comment ce pays d'entrepreneurs et d'ingénieurs est-il devenu un pays qui s'en remet finalement, qui remet son sort entre les mains de l'État et des hauts fonctionnaires?
2: Oui, et le paradoxe, c'est que la génération actuelle de hauts fonctionnaires, quoi, il fut un temps, les hauts fonctionnaires, ils étaient gavés, si j'ose dire, aux 30 glorieuses, et c'était François Bloch-Léné qui écrivait des bouquins disant... finalement, c'est grâce aux hauts fonctionnaires qu'on fait les réformes et qu'on fait avancer le pays. Bon, maintenant, les Trente Glorieuses, c'est fini. Et les hauts fonctionnaires sont les premiers à considérer que c'est pas eux qui ont la réponse à tout et que la vraie réponse, c'est pour reprendre l'expression de Nicolas, c'est les ingénieurs, c'est les chefs d'entreprise, c'est les entreprises.
0: Oui, mais en fait,
2: après, il y a des grosses pesanteurs qui supposent que tout le monde tire dans le même sens.
0: Cette notion d'État profond,
2: oui.
0: Elle vient pas de nulle part. Et en fait, on a l'impression... Ce que vous expliquez dans votre livre, d'ailleurs, c'est qu'en fait, peut-être sans doute par lâcheté et par calcul politique, les élus, les ministres, les dirigeants politiques ont délégué finalement une partie de leurs décisions aux hauts fonctionnaires, qui eux n'ont pas cette légitimité démocratique, et que finalement, c'est un peu ça qu'on appelle cet état profond.
2: Oui, en même temps...
0: Vous ne croyez pas beaucoup, vous, à cette notion d'état profond?
2: Si, je crois qu'il y a des... dans les hauts fonctionnaires, il y en a des bons, il y en a des mauvais, il y en a des pas bons. Et moi, justement, si j'écris ce livre, c'est une sorte de testament vis-à-vis des jeunes générations. Et je pense qu'il faut que les hauts fonctionnaires soient en quelque sorte obsessionnels sur l'efficacité. Et que au sein de l'État, on est dans une sorte d'obligation de moyens. Et quand on va demander à un directeur de l'administration centrale, qu'est-ce que tu as fait pour remplir tel objectif, il va vous répondre, j'ai fait des lois, j'ai fait des décrets, j'ai fait des circulaires. Et c'est pas les lois, c'est pas les décrets, c'est pas les circulaires qui font avancer le camion, pour reprendre mon expression de tout à l'heure. Et donc, il faut que on a changé l'ENA, on a changé beaucoup d'écoles de hauts fonctionnaires. Il faut que les jeunes hauts fonctionnaires aient cette obsession du résultat, qui ne se traduit pas nécessairement par des choses spectaculaires. C'est ça un peu l'enjeu, mais avoir des résultats, changer telle statistique, changer les structures, et pas simplement se dire j'ai fait tout ce que je pouvais pour.
0: Mais vous dites l'appartenance à la noblesse d'État a une contrepartie,
2: oui.
0: Le courage.
2: Oui.
0: Mais qui en fait preuve aujourd'hui finalement?
2: Plus que non, peut-être qu'on ne le pense, c'est-à-dire que les hauts fonctionnaires, moi je connais des hauts fonctionnaires qui sont extrêmement courageux, alors ça se voit pas nécessairement. C'est-à-dire que je dis c'est un peu l'effet Modiano et Bernard Pivot, dans le livre, je dis que ceux qui parlent le plus de leur métier sont pas forcément ceux qui le font le mieux. Parce que pour les romanciers, c'était un peu ça, quoi. Autrement dit, je pense qu'il y a beaucoup de hauts fonctionnaires qui qui font preuve de courage, mais ça se voit pas. Moi, ça fait 45 ans que j'ai été haut fonctionnaire. Les décisions les plus courageuses que j'ai prises, personne ne les connaît. Donc, personne ne m'en sait gré d'ailleurs. Hein. En revanche, il y a des décisions, il y a des décisions ou des rapports que j'ai faits, tout le monde m'en parle. Je ne dis pas qu'ils ne sont pas importants, mais ce n'est pas forcément ceux-là qui ont modifié les choses. Donc, il y a une dose de courage et de volonté. Moi, je termine le bouquin en parlant de l'étrange défaite de Bloch. Hein, c'était un moment, là aussi, on parlait de Monroy tout à l'heure, c'était un moment où la France connaissait des très très graves difficultés et il y avait une sorte de faillite des élites, de trahison des clercs. Et donc je pense que l'État, ce qu'on peut appeler l'État profond, il n'est pas contre la société. Du tout. Quoi.
0: Est-ce que vous ne pensez pas qu'il y a une confusion entre l'intérêt de l'État et l'intérêt général ?
2: Ben, il ne faudrait pas.
0: Honnêtement, on se dit, mais... beaucoup de réformes sont compliquées. Regardez toutes ces hautes instances qui, finalement, on se dit, allez, on crée des comités trucmuches, oui. Etc. Tout ça sert à rien. Et on se dit, finalement, on a une machine à fabriquer de la norme, de l'impôt, de la réglementation qui semble un peu, aujourd'hui, hors de contrôle.
2: Oui.
0: Et là, on se dit, bah, on pense à l'intérêt de l'État et on se dit mais c'est pas l'intérêt général. Moi j'ai l'impression qu'il y a beaucoup de fonctionnaires qui confondent la défense de l'État avec la défense de l'intérêt général.
2: Bah, c'est ce que j'appelle la culture du résultat. L'intérêt général c'est le résultat. Donc il faut avoir cette conscience-là, la difficulté c'est que on présente souvent la démocratie sous la forme de l'évidence. La démocratie, c'est pas de choisir entre une bonne et une mauvaise décision, c'est de choisir entre des décisions qui toutes présentent leurs inconvénients. Et ça, et souvent, on dit, il y a la culture de l'évidence et la culture de la dérision. Tel ministre, tel gouvernement a pris telle décision, c'était évident qu'il fallait pas la prendre. Alors qu'en réalité, si on avait pris l'autre, on se serait aperçu qu'elle aussi avait présenté ses propres inconvénients. On a parlé des retraites, on peut parler de tous les sujets du moment. Gare aux partis, moi je le dis dans le livre, il faut faire attention, il y a certains partis politiques qui présentent tout ça sous le sceau de l'évidence et de la simplicité. Dans une démocratie moderne, dans une société moderne, il faut admettre que c'est ni évident ni simple.
0: Alors est-ce qu'on peut combiner la complexité avec l'action ?
2: Ben c'est pour ça que j'ai écrit le livre. C'est parce que je pense...
0: Parce qu'en même temps, quand on parle de sursaut... On se dit, sursaut, il y a besoin d'un élan, etc. Or, vous dites très... Enfin, vous, votre conviction, c'est qu'en fait, pour avancer, une bonne réforme, c'est une réforme qui doit être réalisable et raisonnable.
2: Oui.
0: Donc les grands soirs, tout ça, vous n'y croyez pas du tout.
2: Moi, je dis que la meilleure façon de tuer une réforme, si vous voulez, quand vous êtes dans l'État, vous avez deux catégories de personnes qui sont opposées à la réforme. Vous avez ceux qui disent... frontalement en face de vous, je suis contre la réforme. Bon, ouais. Là, ceux-là, vous les avez. Bon. Et il y a ceux, alors ça c'est d'expérience que je parle, ceux qui viennent dire, vous avez raison, c'est une bonne réforme, mais vous n'allez pas suffisamment loin.
0: Ah oui.
2: Et ça, et le loin est tellement loin, qu'en fait, jamais la réforme sera faite. Et donc, quand je dis que c'est raisonnable, c'est pas de dire de faire des petites réformes, mais simplement de se fixer un but... un but qui est atteignable. C'est ça le sujet. Et le sujet du livre, c'est de dire que derrière tout ça, on parlait de De Gaulle, on peut parler de Churchill, on peut parler de gens comme ça, il y a la qualité des gens. C'est autrement dit, moi, la conviction profonde de ce livre, c'est que pour avancer, c'est pas des process, c'est pas des procédures, c'est pas des organisations.
0: C'est des leaders.
2: C'est des gens qui portent, qui ont le courage, et qui ont de la qualité humaine, et qui se rendent compte que pour ça, il ne faut pas être tout seul, il faut manager d'autres, il faut partager des valeurs, il faut partager des implications. C'est ça. Et on a trop tendance, notamment en France, à parler en permanence de procédures, de lois, d'instances, et vous avez raison, on crève un peu sous les instances.
0: Mais est-ce qu'on a connu dans l'histoire quand même des grandes périodes de modernisation de l'État, assez radicales, qui ont accompagné ces grandes périodes historique. Est-ce que les conditions vous semblent réunies aujourd'hui ?
2: Il y a une question, je me tourne vers l'historien, une question un peu historique, c'est que, est-ce que Napoléon aujourd'hui, De Gaulle aujourd'hui, si tant est que... D'abord, est-ce que Napoléon et De Gaulle seraient élus? Je ne sais pas. Et ensuite, est-ce que cette forme de... Mais c'est une question, hein, j'ai pas forcément la réponse. Autrement dit, cette forme de figure fonctionne véritablement dans les démocraties modernes? C'est une question.
0: Bah, encore une fois, ça ne fonctionne que quand ils émergent de situations dramatiques.
2: Oui, oui, oui.
0: Churchill, avant d'être le personnage d'ampleur historique qu'on connaît, a quand même pas eu un parcours politique extrêmement brillant.
1: Je pense que l'histoire est très surprenante, en fait, et que des personnes peuvent surgir quand on s'y attend pas, mais vous avez aussi des personnes qui peuvent être à contre-emploi. Je prenais l'exemple de Napoléon III tout à l'heure, à mon avis, c'est vraiment un exemple emblématique. Napoléon III, il était vaguement connu pour avoir fait un livre sur la pauvreté, il a été élu plutôt sur un programme de gauche. Or, il a été l'un des présidents les plus politiques de l'offre, pour refaire un autre anachronisme, et l'Empire a prolongé cette politique.
2: Mais là, on est dans une période d'élection. Puis on va l'être encore de plus en plus. Donc quand moi j'entends, en ce moment on est dans les élections municipales. Alors bien sûr on vote pour celui qui dans le programme est le plus proche de ce qu'on pense. Il y a des connotations bien évidemment politiques et c'est normal. Mais est-ce qu'on s'interroge sur la capacité de la personne à gérer une commune? Gérer une commune, c'est pas nécessairement la capitale. Gérer une commune de 3000 habitants. Ça suppose des qualités.
0: Est-ce que vous faites une différence entre manager public et manager dans le privé?
2: Pas trop. Beaucoup moins qu'on ne pense. Alors, c'est pas, faut pas non plus verser dans la démagogie et dire que c'est la même chose, parce que il y a un mode de fonctionnement qui est différent. Mais moi, ce que je dis dans le livre, c'est que il y a pas. Je pense qu'un bon manager dans le privé serait plutôt bon manager dans le public et inversement. Autrement dit, il y a des qualités qui sont exigés de part et d'autre, qui sont beaucoup plus proches qu'on ne le croit. Dans mon esprit, il n'y a pas une sorte de mur de Berlin entre le monde de l'entreprise et puis de l'autre côté, le monde de l'administration et le monde de l'État. Il y a la qualité managériale. Moi, je dis, par exemple, une des qualités managériales, c'est le goût des autres. C'est le goût de s'intéresser aux autres, de manager. Bon, bah, ça, c'est autant vrai du côté de l'entreprise que du côté du secteur public. Et d'ailleurs, ce qui est assez curieux, c'est que le livre intéresse finalement. Moi, j'ai beaucoup de retours de la part des entreprises.
0: Ah oui.
2: Voilà.
0: Bon. La situation la plus proche de la nôtre, très vite, Nicolas. Est-ce que c'est pas finalement le Royaume-Uni de la fin des années 70?
2: Oui.
0: Ou sans drame, ou sans catastrophe.
2: Ouais.
0: Finalement, le pays a quand même changé d'orientation.
1: La France de 58, radicale. Moi, je trouve que c'est pas idiot quand même pour rester dans des pays.
2: Je vais parler du rapport UF.
1: Mais juste en 15 secondes, parce que
0: pas plus.
1: Il y a quelque chose de très profond dans ce qui a été dit, c'est le fait que les normes, elles sont demandées par la société et même par les entreprises. Ce qui veut dire que, avant de parler des personnes, il y a tout un combat culturel et intellectuel.
0: Et parfois justifié aussi par la complexité croissante du monde. Merci beaucoup à tous les deux. Je rappelle vos deux livres. Jean-Denis Combrexelle, Du bon exercice, du pouvoir, chez Odile Jacob. Nicolas Bouzou, L'éternel sursaut, une histoire confiante de la France, aux éditions IXO. On se retrouve tout de suite pour la deuxième partie de l'émission.
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0: On se retrouve pour la deuxième partie de cette librairie de l'écho. Vous retrouverez évidemment l'étude de la semaine, d'autres travaux passionnant publié par tout un tas d'instituts dont on vous fera le compte-rendu. Mais tout de suite, on retrouve nos critiques attitrés. À ma gauche, Christian Chavagneux, éditorialiste à alternativeéconomique.fr et grand Manitou de la rubrique livre à Alternative Économique, le magazine. Et puis Jean-Marc Daniel, professeur émérite à l'ESCP Business School, président et critique attitré lui aussi de la Société d'économie politique. Allez, on commence avec le choix de Christian, un choix historique, Christian, puisque vous avez choisi un livre qui nous raconte l'épopée de Kuhlmann, grande entreprise de la chimie. C'est aux éditions Rêve de C par Éric Langlinet.
5: Oui, pratiquement deux siècles d'existence pour cette entreprise. C'était une gageure parce que toutes les archives ont brûlé, enfin ont disparu, donc il fallait quand même arriver à trouver des choses. Et les auteurs ont trouvé des choses, donc c'est vraiment passionnant. Et c'est intéressant pour ce qu'on apprend sur Kuhlmann, mais moi ce qui m'a fasciné, c'est que c'est vraiment cette entreprise, j'ai trouvé le reflet du capitalisme français en général sur les deux derniers siècles. Alors bien sûr, on commence avec Frédéric Kuhlmann, 1825, c'est un Lillois. Évidemment, le textile, c'est l'industrie phare, ouais. Et le textile, on a besoin de chimie, donc voilà, c'est pas un hasard que cette chimie-là, elle soit à Lille. On voit tous ces bourgeois lillois qui s'entremêlent, qui se prêtent de l'argent, qui marient leurs enfants, donc on est vraiment typiquement dans le capitalisme du nord de la France du début du 19e siècle. Évidemment, comme ils sont dans le textile, ils sont protectionnistes. Et la signature du traité de libre-échange, ben, ils n'aiment pas du tout. Et Kuhlmann va avoir un petit peu de mal à s'en sortir. On passe à la fin du 19e, début 20e, c'est la montée des revendications ouvrières. En plein chez Kuhlmann, on a la montée des revendications ouvrières, des premières grèves et tout ça. Donc on est vraiment dans le capitalisme français de cette époque. La Première Guerre mondiale, évidemment, comme on est au nord, bah, les Allemands vont arriver tout de suite dessus, ils vont démonter un petit peu les usines. Mais l'entreprise va réussir à s'en sortir avec de la commande publique en commençant à attaquer le marché des colorants. Entre deux guerres, là, l'innovation retombe un peu. Mauvais placement financier avec la crise, bah, évidemment, ça, la boîte n'est pas terrible. Et puis, on arrive à l'entre-deux-guerres, enfin, pardon, la Deuxième Guerre mondiale. Et là, la Deuxième Guerre mondiale, on a pratiquement un résumé de tout ce qui s'est fait dans le capitalisme collabo et en général du capitalisme français. C'est un désastre économique parce que l'activité, évidemment, elle chute. C'est un désastre humain parce que le patron qui était juif tient les commandes le plus longtemps possible. Il finit par se faire arrêter avec sa famille, déporté, assassiné. Et c'est un désastre moral parce qu'il reste un autre dirigeant qui, lui, va faire une des rares John Weicher avec les Allemands, en l'occurrence avec Iggy Farben, pour faire Francolor, la fameuse société Francolor, qui va vraiment y aller à fond pour nourrir l'effort de guerre allemand. Ensuite, alors, j'ai trouvé que la dernière partie était un petit peu moins intéressante. Pourquoi ? Parce que on est dans le plus traditionnel. Il y a aussi le fait que l'illustration est un petit peu moins bonne à ce moment-là. Mais quand même, on a encore les stigmates du capitalisme français de l'époque. Les années 60, après l'ouverture du marché commun, ben, il faut créer des champions nationaux, nous disent De Gaulle et Pompidou. Et à ce moment-là, eh ben, on a le rapprochement entre Kuhlmann et Ugine, puis Péchinet, Ugine, Kuhlmann. Et puis à la fin, on a la nationalisation par la gauche qui essaie de redresser l'entreprise, mais ça ne fonctionne pas. Et du coup, l'entreprise va disparaître à la fin des années 90, au début des années 2000. Vraiment, ce n'est pas géographique, il manque juste une ligne, je trouve, dans les livres, mais pour nous dire, attention, les produits chimiques quand même qu'on respire, ça a détruit beaucoup la santé. Mais à part cette ligne qui manque, j'ai trouvé que c'était un beau récit historique, sans être agiographique. Hein, on nous dit que travailler chez Kuhlmann, c'était un bagne chimique, beaucoup d'accidents du travail. Donc j'ai trouvé ce livre intéressant.
0: Jean-Marc, avez-vous aimé cette plongée historique ?
6: Oui, j'ai aimé ce livre et j'y ai vu aussi une histoire du capitalisme français, mais pas exactement la même histoire que Christian. D'abord, il faut regarder le produit. Le produit, c'est un livre qui est très grand, d'une qualité d'édition exceptionnelle. C'est-à-dire, c'est un livre, vous savez, c'est donc le bicentenaire 1825, ouais. C'est le bicentenaire de l'entreprise, donc de ces livres un peu à la gloire de l'entreprise, sans être, comme l'a dit Christian, géographique. Il y a véritablement une étude historique, ouais. Et ils rappellent, les auteurs, qu'effectivement, c'est assez difficile de faire les histoires des entreprises, parce que les entreprises, en général, même quand elles ont des services d'archives, elles ont tendance à considérer que c'est plutôt accessoire, et donc elles peuvent en détruire quand elles ont besoin de place. Mais alors, pourquoi je dis que je n'ai pas lu exactement la même histoire que Christian? Parce que je pense qu'on commence d'abord par un personnage qui arrive d'Alsace et qui va être traumatisé par la guerre de 1870. Son lieu de naissance va échapper à... Donc, un personnage qui a une formation de chimiste et qui crée une entreprise privée. Et progressivement, au fur et à mesure que le temps passe, on va finir par la nationalisation, et progressivement, l'État dessaisit ce capitalisme de ses prérogatives. On commence par, alors, Kuhlmann essaie effectivement de s'insérer dans le tissu politique, donc il est conseiller municipal à Lille, il est conseiller général au département du Nord, mais il va pas au-delà, il cherche pas à être maire de Lille, il cherche pas à être président du conseil général, il veut simplement être bien vu des autorités. Arrive le drame de 1914, parce que 1914, pendant 4 ans, Lille est occupée, donc l'entreprise se redéploie, et à ce moment-là, l'État crée une commission nationale des matières colorantes. Et l'État commence à se mêler des affaires. Donc, premier élément, la famille Kuhlmann est progressivement écartée, on fait venir des ingénieurs, d'abord des centraliens, puis deuxième élément, des polytechniciens. Or, les polytechniciens, c'est des ingénieurs d'État. On parle de Raymond Baird, donc Raymond Baird, il est d'abord fonctionnaire, et puis il arrive chez Kuhlmann, bon, effectivement, donc il met en place avec sa vision de l'entreprise, à la fois il est efficace, et puis c'est aussi la capacité de donner un coup de fil à un de ses camarades de promotion qui est au ministère de l'économie de l'époque, donc il y a... Et donc, il y a une espèce de connivence qui commence à apparaître. La famille Kuhlmann, progressivement, disparaît, on ne la voit plus. Et puis, on arrive effectivement à la 4e République. C'est donc la mise en place, l'État, la planification. Et ça se termine par la nationalisation en 81. Et donc, je dis, c'est ça le capitalisme français. C'est des gens qui sont au départ créatifs, innovants, et progressivement...
0: Ils se font phagocyter.
5: Sans l'État, on aurait disparu.
6: Progressivement, l'État... les mange, les détruit, alors plus ou moins subtilement, il commence par leur envoyer des polytechniciens et ensuite il les nationalise et on n'en parle plus, l'entreprise finit par disparaître.
0: Allez, après la saga historique, la projection dans le futur, avec votre choix, Jean-Marc Daniel, le livre de François Facchini, Quelle fiscalité pour demain, aux éditions de Bouygues Supérieur.
6: Alors, c'est un livre qui est d'abord, dans sa présentation, qui est moins prestigieux. Il n'y a pas toutes ces images, il y a des graphiques. Et donc, François Facchini, donc, c'est un spécialiste de finances publiques, qui construit son livre d'emblée en disant qu'il y a une tendance naturelle chez ses collègues universitaires à être plutôt favorable à une forme d'égalitarisme fiscal. Et il dit, moi, je vais clairement expliquer pourquoi ils sont à côté de la plaque. Donc il fait une première introduction où il explique un peu ce que sont les grandes théories de l'impôt, et puis ensuite il examine dans chaque chapitre un impôt, un type d'impôt, en disant c'est un bon impôt ou c'est un mauvais impôt, et à chaque fois chaque chapitre est construit en disant voilà ce que dit plus ou moins la théorie économique, y compris avec des équations qui sont des équations d'arithmétique élémentaire, et c'est pas des équations très très compliquées à saisir. Ensuite son point de vue, et après deux pages qui s'appellent pour conclure, et alors la conclusion de tout ça, c'est que il considère que l'impôt sur le revenu, l'impôt sur le patrimoine sont des impôts qui sont à la fois probablement injustes parce qu'on leur donne une vision, notamment au travers de la progressivité, qui est une vision un peu confiscatoire. Le bon impôt, ce serait plutôt la TVA, l'impôt sur la dépense. Et de jamais oublier que le but de l'impôt, c'est de financer les dépenses publiques et que moins il y a de dépenses publiques, mieux ça vaut sur le plan fiscal. Donc c'est un livre qui n'est pas forcément dans l'odeur du temps, en disant il faut de la justice fiscale, il faut faire payer les riches, mais c'est un livre qui est à la fois bien écrit, très érudit et rassurant.
0: Bon, Christian.
5: Quand on a fini l'introduction, on sent les années 30 qui remontent et qui vont parcourir tout le livre. Alors, il y a les bolcheviks ont gagné la révolution russe, donc il faut absolument proposer autre chose qui va de l'autre côté. Donc, Ludwig von Mises, Hayek sont pas loin. Là, je pense que pour l'auteur, le programme fiscal du Nouveau Front Populaire, enfin, c'était l'équivalent des bolcheviks. Et donc, il faut absolument aller de l'autre côté. Donc, on a un programme sérieux, fiscal, mais complètement libertarien. Ouais. Jean-Marc a dit, on essaie d'évaluer les bons et les mauvais impôts. Tous les impôts sont mauvais. Hein. Je cite l'auteur, l'impôt reste un mal. Voilà, c'est la base quand même.
6: Et donc, il dit cette théorie, mais il ne dit pas qu'il partage cette théorie.
5: Oui. Il nous parle quand même de la théorie de l'impôt LA, qui nous dit quand même que, bon, évidemment, quand on a des taux bas et une assiette large, c'est mieux, mais ça, c'est ni de droite ni de gauche. Ça ne nous dit rien sur les politiques qu'il y a à suivre derrière. Donc, on se retrouve vraiment dans cette ambiance complètement libertarienne où effectivement le bon impôt, c'est uniquement la TVA, tous les autres, ils font s'en débarrasser. L'impôt sur le revenu progressif, alors ce qu'on vous lisait, c'est pratiquement l'équivalent des sept plaies d'Égypte. Hein. Il n'y a pas un problème au monde qui ne soit pas causé par l'impôt progressif. Il y a des passages assez orwelliens, réduire les inégalités, c'est injuste. Enfin, des phrases un petit peu comme ça. Et à la fin, vous vous dites, OK, il défend un programme libertarien, très bien, c'est technique, c'est parfait. Mais vous, aujourd'hui, il n'y a personne qui veut mettre ça en place. Donc si l'auteur croit vraiment à ce qu'il veut, c'est là qu'on retrouve encore une fois les années 30, il faut qu'il soit en faveur d'un programme autoritaire qui va mettre ça en place. Et vous dites, je me dis, bon, voilà, encore un économiste, il ne fait pas attention aux considérations politiques. Et je me trompe, l'auteur me détrompe, parce qu'il faut aller jusqu'à la dernière page, au dernier paragraphe de la dernière page, où l'auteur nous dit, vous savez, quand la majorité ne prend pas les bonnes décisions, il faut se passer un petit peu de la majorité. Il nous cite Benjamin Constant qui dit qu'il faudra trouver une organisation politique, parce que c'est une organisation politique, qui montre que quand il y a trop de demandes sociales, il faut savoir dire non, quoi. Et donc réduire les demandes sociales pour l'État-providence et donc réduire les impôts. Et là, vous vous dites, ce n'est pas du tout Benjamin Constant la référence, c'est Carl Schmitt. On est vraiment dans l'illibéralisme régressif. Hein. Carl Schmitt, les années 30, 1933, qui nous dit il faut absolument donner de la compétitivité aux entreprises, donc il faut réduire l'impôt. Comme on ne peut pas réduire l'impôt à cause des demandes sociales, il faut supprimer la demande sociale, il faut un pouvoir autoritaire. Donc, on arrive à ça quand même au dernier paragraphe, mais c'est bien le principe de tous les projets libertariens. Celui-là est vraiment très sérieux, très bien organisé, c'est un vrai spécialiste, mais tous les projets libertariens ont besoin d'un pouvoir politique autoritaire pour le mettre en place.
0: Merci à tous les deux. Allez, c'est l'heure de retrouver et de mettre un coup de projecteur sur une étude qui nous a particulièrement séduit cette semaine.
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0: C'est le travail publié par le cabinet PwC, une étude événement, l'étude RH Open Fears, étude qui analyse les attitudes et comportements de 50 000 salariés dans 48 pays et qui, effectivement, a des conclusions absolument spectaculaires. On voit ça avec Nicolas Bourgeois. Bonjour Nicolas.
7: Bonjour.
0: Nicolas, vous êtes partenaire chez PwC, vous êtes le responsable de cette grande étude. Alors, beaucoup d'enseignements à en tirer. Allez, je commence par celui qui, moi, m'a le plus stupéfait. Ça concerne évidemment l'intelligence artificielle. Pour la première fois, l'usage de l'intelligence artificielle recule en entreprise. Plus de la moitié des salariés français n'utilisent pas l'IA.
7: Oui, et puis à peine 7% l'utilisent tous les jours. Donc effectivement, c'est un petit peu inquiétant, sachant que pour le reste du monde, on est plutôt aux alentours de 14%. Donc on utilise quotidiennement deux fois moins l'IA que, on va dire, les autres pays du monde. Et en Europe, je crois qu'on est, selon l'étude, avant-dernier. Donc ce n'est pas une très bonne nouvelle pour l'implémentation de l'IA en France, effectivement.
0: Alors, on l'utilise moins, vous l'avez dit. Mais c'est surtout qu'on est aussi moins nombreux à considérer qu'elle augmente notre performance au travail par rapport à ce que déclarent les salariés dans les autres pays du monde.
7: Oui, alors ceux qui utilisent quotidiennement ou de manière hebdomadaire l'IA dans les grands groupes ou dans les PME ou au quotidien dans leur travail, disent quand même que ça améliore assez nettement la manière de travailler. Mais ce qui est vrai, c'est qu'on s'attendait à des progrès bien plus importants, des impacts plus importants. C'est sans doute, on va peut-être en parler, mais le fait que souvent l'IA, elle est un peu en décalage dans ses usages, dans les entreprises, on n'a pas très bien mis l'IA au service des salariés pour améliorer leur travail, au-delà de parler de productivité, simplement de faire les choses mieux.
0: Mais pourquoi ? Parce que finalement... on a laissé ça à la liberté de chacun, c'est-à-dire que chacun va bricoler avec sa petite IA sur son ordinateur.
7: Mais c'est exactement le contraire, puisqu'en fait, si on regarde les pratiques des grands groupes, ce qu'on peut constater par rapport à d'autres pays, c'est d'abord, la France est partie un petit peu en retard, il y avait quand même une forme, un peu comme sur l'époque d'Internet, une forme de décalage entre l'arrivée de la technologie et l'usage dans les entreprises. Ensuite, plutôt méfiance, impact juridique, technologie très largement anglo-saxonne, voire américaine. Et donc, on a eu une petite année de retard, en fait, dans l'adoption, comme on dit, dans la conduite du changement, dans le fait d'intégrer ces outils aux pratiques de travail. Donc c'est vraiment ça qu'on met en évidence. C'est sans doute l'hypothèse principale de ce décalage d'usage liée à la manière dont, en particulier, les grands groupes l'ont intégré ou sont en train de l'intégrer. C'est pas assez intégré dans les processus de travail, ça c'est très clair. Et puis, autre élément hyper déceptif, c'est que l'IA, en fait, au travail, elle est moins utilisée que l'IA personnelle. Il y a quasiment un tiers des Français qui l'utilisent tous les jours dans leur vie professionnelle. Et vous voyez, on l'a déjà dit, 7% dans la vie professionnelle. Et ce décalage-là, il est
0: un quart dans la vie personnelle. Un tiers dans la vie personnelle, c'est ça?
7: Ouais, c'est ça, un tiers des
0: et 7% dans la vie professionnelle.
7: Et 7% seulement dans la vie professionnelle, cet écart, il est énorme. Ça veut dire qu'en fait, on trouve vraiment un usage intéressant à l'IA. Peut-être qu'on rigole avec dans la sphère personnelle, mais pas seulement. Je pense que beaucoup d'entre nous l'utilisent pour les démarches administratives, pour des trucs très utiles, pour des courriers aux professeurs ou à l'école de ses enfants. On l'utilise quotidiennement assez efficacement dans la sphère personnelle et le décalage, il est sur l'usage dans l'entreprise qui vraisemblablement est un petit peu trop encadré et pas assez articulé. On ne dit pas assez aux gens, tu peux utiliser tel outil d'IA pour traiter tel processus, telle tâche administrative, telle tâche technique, telle information qui va te faire gagner du temps. Donc c'est cette éducation-là, on appelle ça l'adoption, qui effectivement est un peu manquante en France.
0: Alors, autre fait marquant et peut-être autre exception française, les collaborateurs des entreprises françaises croient moins qu'ailleurs en la vision stratégique de leur entreprise et croient moins qu'ailleurs en la capacité de leurs dirigeants à atteindre leurs objectifs. Il y a une défiance quand même vis-à-vis de l'entreprise et de ses dirigeants.
7: Ouais, effectivement, c'est pas une bonne nouvelle pour les dirigeants français. On peut le dire très encore plus simplement que ce que vous venez de dire. Les salariés ne croient pas suffisamment dans la vision de leurs dirigeants, et ça c'est dommage. C'est sans doute un déficit d'explicitation de la stratégie. C'est sans doute aussi un déficit de communication. Mais c'est surtout le fait que au quotidien, on a du mal à relier son activité à vraiment ce que ça va changer dans l'entreprise.
0: Et pour
7: ça,
0: il y a
7: des managers de proximité.
0: La bonne nouvelle, quand même, Nicolas, la bonne nouvelle, ouais, c'est que finalement, les jeunes de la génération Z sont plus satisfaits au travail que leurs aînés.
7: Alors ça, c'est une super nouvelle, parce que qu'est-ce qu'on leur a tapé dessus à la Gen Z en disant qu'elle était désinvestie, qu'elle ne croyait pas au collectif, qu'elle ne voulait pas manager, etc. Bah, qu'est-ce qui s'est passé avec cette génération Z? Bah, c'est quelque chose d'assez simple, elle a pris un peu d'âge. Et donc aujourd'hui, il y a un certain nombre de collaborateurs de la génération Z, qui ont donc 28 ans mécaniquement, et qui commencent à manager des petites équipes, qui commencent à voir l'utilité du collectif. Donc on commence à voir quand même une Gen Z qui bouge sur son rapport au travail, qui trouve par exemple que le job managérial, il est très difficile, mais il est intéressant, alors qu'avant, ils n'avaient vraiment pas envie de devenir manager, et ils croient davantage dans la performance collective, là où avant, on les faisait passer pour des égoïstes.
0: Merci beaucoup, Nicolas Bourgeois, partenaire chez PwC. Allez, tout de suite, d'autres études et d'autres chiffres.
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0: Et coup de projecteur sur cette étude événement de Cofidis, acteur majeur du crédit, qui dévoile les résultats de la deuxième édition de sa grande enquête menée en partenariat avec CSA Research sur les détenteurs de crédit en France. Plusieurs conclusions importantes. La plus importante sans doute et la plus réconfortante en ce début d'année 2026, pour la première fois depuis 2012, il y a plus de Français qui estiment leur pouvoir d'achat élevé, 23%, que de Français qui estiment leur pouvoir d'achat faible, 20% seulement. Le montant moyen emprunté des crédits à la consommation aujourd'hui est de 15 460 euros. C'est presque 300 euros de moins qu'en 2024. Donc ça aussi confirme un petit peu l'amélioration du pouvoir d'achat. Le crédit à la consommation, autre conclusion importante, est avant tout perçu comme un levier de financement de projet que comme un outil de gestion budgétaire pure du budget. Donc pour ceux qui le souscrivent, un crédit à la consommation, 90% se déclarent toujours sereins quant au remboursement de leur mensualité. Les cadres et les professions libérales sont ceux qui souscrivent le plus de crédits à la consommation. Et puis on emprunte surtout pour financer l'achat d'un véhicule ou faire des travaux dans sa maison. Et puis, point intéressant, l'Île-de-France, les Hauts-de-France et le Centre-Val-de-Loire sont les régions où l'on souscrit le plus de crédits à la conso. À l'inverse, les régions où les habitants souscrivent le moins de crédits sont la Bretagne et la Bourgogne-Franche-Comté.
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0: Et aujourd'hui, c'est celui de notre éditorialiste international, Mathieu Jolivet. Mathieu, alors vous avez choisi de nous faire voyager aujourd'hui, un road trip économique. Ça s'appelle « Les chemins de la colère ». C'est écrit par Antonio Rodriguez Castiñeira et c'est publié chez Bayard. Qu'est-ce que c'est que ce road trip économique ?
1: Alors, il faut savoir qui est Antonio Rodriguez Castiñeira. En fait, c'est un fils d'immigré de Galice. Ses parents, dans les années 60, ont fui la Galice et sont partis s'installer dans le Jura, côté Suisse.
0: D'accord.
1: Et en fait, ce qui se passe, c'est qu'il va devenir journaliste économique à l'AFP. Antonio Rodriguez Castiñeira, il va couvrir la chute de Lehman Brothers.
0: D'accord.
1: Et ensuite, il va couvrir toute la crise financière et la crise des dettes souveraines depuis les grands sommets internationaux. Donc, il va se faire tous les G20, il va passer beaucoup de temps à Washington, au FMI, beaucoup de temps à Bercy, beaucoup de temps à Bruxelles. Et donc, il faut avoir ce profil pour comprendre le déclic de ce livre qui est lié à un choc personnel, lié à sa mère, et où il va entreprendre un road trip économique, où il va partir en taxi, départ de Galice, là où étaient ses parents.
0: D'accord.
1: Et il va refaire le chemin d'immigration de ses parents, qui va être un chemin inverse de Compostelle, pour remonter jusque dans le Jura. Et il va décider de reprendre toutes les thématiques économiques, macroéconomiques qu'il avait couvertes depuis les grands sommets, mais pour les étudier finalement à hauteur d'homme depuis son road trip économique.
0: Okay.
1: C'est ça en fait sa démarche. Et à ce moment-là, il va nous raconter cette diagonale du vide qu'il va découvrir notamment en France. Il va nous raconter tous ces villages où il va voir tous ces panneaux dont il parle non à la fermeture de la maternité, quand lui voyait quand il était enfant plutôt des slogans touristiques qui vantaient les nouveaux fromages. Il va être frappé par la désindustrialisation, par la fermeture des services publics. En fait, il va décrire dans son livre une Europe low cost. Ce qui est intéressant, c'est qu'il a l'air en fait de la découvrir. En fait, c'est des thématiques qu'on connaissait, mais dont il parlait depuis ces grands sommets internationaux. Et c'est ça qui est intéressant, c'est que c'est un livre qui mêle choc un peu intime et en même temps une sorte de mea culpa sur la manière dont il traitait ces thématiques en disant que finalement, quand on les regarde à hauteur d'homme, derrière les courbes et les stats, en fait, il y a des gens. Et il voit ce livre aussi comme une des clés de compréhension pour essayer de mieux comprendre cette colère qui monte en Europe.
0: On va poser la question franchement, est-ce qu'il a changé de bord, entre guillemets ? C'est-à-dire que est-ce que il adhérait à la vision de la mondialisation,
1: non,
0: du libre-échange,
1: en fait, c'est pas ça même. Il a pas changé de bord. Il a juste regardé par une autre fenêtre. Et moi, c'est ça qui m'a intéressé dans ce livre, c'est que ça a aussi résonné par rapport à quelque chose de personnel. On se connaît bien. Je suis journaliste économique. Ouais. Moi aussi, j'ai couvert tous ces grands sommets.
0: Oui.
1: J'ai couvert la chute de les. J'ai passé énormément de temps à Bruxelles. J'ai passé beaucoup de temps à Athènes. J'ai passé beaucoup de temps à faire ça. Et il se trouve que moi, au niveau personnel, mes parents vivent en Grèce et à l'époque, pendant ces sommets-là, j'avais une vision un peu germanique en couvrant ça depuis les sommets. J'avais une vision un peu germanique parce que forcément, vis-à-vis des Grecs, vous avez triché, vous devez payer. Il fallait être un peu pragmatique. Et en fait, j'ai vu à hauteur d'homme sur place en Grèce, en allant voir où ils vivaient mes parents, quelle était la conséquence concrète de ce qu'imposait la Troïka sur place. Et je peux vous assurer que sur place, quand vous voyez dans tous les villages les spectacles de guignols avec les méchants policiers qui sont remplacés, je les ai vus, là où j'amenais mes enfants, on voyait les policiers remplacés par la Troïka, par Christine Lagarde, Draghi, Barroso, Juncker, qui était en papier de chiffon avec le méchant qui les tapait, et les enfants grecs en folie sur la place. J'ai vu aussi à côté de la place Syntagma, à côté du Parlement, au centre d'Athènes, ce qui ressemblait à une émeute de la faim, avec un camion alimentaire qui a été totalement retourné par des Athéniens. C'était complètement... Et moi, en fait, j'ai fait ce processus-là
0: vous
1: aussi.
0: Vous êtes retrouvé dans le livre d'Antonio.
1: Je me suis un peu retrouvé. Ça ne veut pas dire que j'ai changé de bord. C'est juste que j'ai regardé par une autre fenêtre. Et d'ailleurs, il faut avoir en tête que Christine Lagarde, elle-même, plusieurs années plus tard, avait fait un mea culpa en disant qu'elle avait totalement sous-anticipé la violence de l'impact récessif des mesures d'austérité.
0: Eh bien voilà, merci d'avoir défendu avec vos tripes, Mathieu Jolivet, ce livre qui a l'air passionnant, donc ces chemins de la colère.
1: Les chemins de la colère.
0: D'Antonio Rodriguez Castiñeira, c'est chez Bayard. Merci Mathieu. Allez, c'est l'heure de nos ultimes choix.
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0: Jean-Marc Daniel, quelle est votre dernière sélection pour aujourd'hui ?
6: Eh bien, puisque nous sommes à l'approche de Pâques, j'ai choisi un livre sur le chocolat. C'est « Quel chocolat pour demain ?» de Catherine Khodorkovsky aux éditions Dunod. Donc, c'est un livre, comme souvent ces livres, alors on nous explique d'où ça vient, ouais. Où on produit le cacao, tout ça. Mais il y a aussi une dimension pour une consommation plus responsable. Et donc, il y a quelques conseils sur le fait qu'on pourrait s'intéresser davantage aux conséquences sur la vie quotidienne en Afrique ou en Asie, ouais. Des plantations de cacao.
0: Bon, acheter du chocolat équitable, quoi.
6: Voilà, acheter plutôt du chocolat équitable. Et n'hésitez pas à le faire parce que c'est finalement assez agréable de consommer du chocolat.
0: Voilà. Quel avenir pour le chocolat, quel avenir pour nos impôts. Allez.
5: J'aime bien quand Jean-Marc fait son environnement durable. Moi, c'est très
0: bien. Voilà, mais ça, c'est le nouveau Jean-Marc Daniel. Ça. La marguerite entre les dents. Christian Chavagneux, votre dernier choix.
5: Alors, moi, j'ai choisi Schmattes.
0: On voulait tous le prendre. Exactement. Formidable. Allez-y,
6: On adhère.
5: Ça veut dire fringue en yiddish. Donc, c'est notre confrère Guillaume Erner de France Culture. Donc, le livre, c'est à la fois une tranche de vie personnelle parce qu'on ne sait pas qu'avant d'être prof de sociaux à Sciences Po et d'être le matinalier de France Culture, il a fait du business dans le sentier, dans le milieu des fringues. C'est souvent extrêmement drôle, d'autodérision. C'est aussi une explication de comment fonctionne le textile dans le sentier dans les années 80-90, avec ses hiérarchies, ses personnages, il y a des portraits de personnages complètement géniaux. Et puis, comme nous dit Guillaume Erner, on est dans le légal, dans le limite légal et dans le pas du tout légal. Et c'est vraiment très bien décrit. Et c'est aussi, il nous dit, vraiment une explication de la dynamique du capitalisme français des années 80-90. C'est vraiment très explicatif, il y a du fond, on rigole bien souvent, donc c'est vraiment un livre original et à lire.
0: Non mais c'est passionnant parce que il refait vivre tout le sentier.
5: Complètement.
0: Quel sentier d'ailleurs post-grande époque des fourreurs, etc.
5: C'est-à-dire c'est 80-90.
0: C'est presque la vérité si je mens.
5: The City.
6: La vérité si je mens.
0: C'est un livre formidable. On a tous adoré ce livre. Allez, moi je termine avec le très intéressant livre collectif dirigé par Guillaume Piketty, publié par Passé Composé et le ministère des Armées. Question cruciale, comment sort-on d'une guerre? Et donc ce livre, finalement, reprend toutes les guerres, des guerres de religion aux conflits asymétriques, pour traiter toutes les problématiques de la sortie de guerre. Donc comment finalement, bien avant la fin d'un conflit, et encore longtemps après, on négocie finalement les conditions de la fin de guerre, comment gérer les ultimes violences, les politiques d'épuration, les retours de ceux et celles que le conflit a déplacés, la démobilisation culturelle, le déploiement des projets de redressement des pays détruits, la prise en charge des séquelles physiques et psychologiques, tous les aspects de la sortie de guerre. Moi, j'ai trouvé ça passionnant. Et puis, c'est effectivement l'actualité qui nous impose aussi ce choix. Merci beaucoup à tous les deux. On se retrouve la semaine prochaine. Et d'ici là, bonne lecture.
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10: Bonjour, bienvenue dans cette nouvelle session BFM Stratégie avec, nous retrouvons Xavier Fontanet, un fondateur de cette émission. Bonjour Xavier.
11: Bonjour.
10: Merci d'être avec nous et vous êtes donc ancien président d'Issilor, vous avez été prof, vous donnez-vous des cours en ce moment d'ailleurs,
11: Minix.
10: Et avec nous aujourd'hui un invité exceptionnel, Jacques Léger, bonjour.
12: Bonjour.
10: Merci d'être avec nous, ça fait 40 ans que vous œuvrez dans l'industrie automobile, des branches finance, dans des branches industrielles, vous avez été directeur de grands groupe, notamment chez Valeo. Et puis surtout, c'est ce qui va nous intéresser aujourd'hui, forcément une carrière à l'international. Vous connaissez bien l'Asie. Vous êtes l'auteur d'un livre que vous avez édité. Donc, on va aller fouiller ceux qui veulent sur Internet. Ça s'appelle Le tsunami des voitures électriques chinoises, les secrets derrière la vague. Voilà, on va vous en parler aujourd'hui. Et c'est vrai qu'aujourd'hui, c'est une émission assez intéressante parce que, vous savez, aujourd'hui, la voiture, on ne va pas vous cacher, un moteur thermique, moteur électrique ou moteur hybride. Il y a l'élan et le dynamisme des acteurs chinois, la transformation des mobilités aussi aujourd'hui. On voit, là, il y a la conduite autonome, il y a tout un tas de nouvelles façons de bouger. Et les robots taxis, j'en ai moi-même pris un au CES à Las Vegas, ça devient une réalité aux États-Unis. Et ça va arriver peu à peu en Europe. La Suisse, le Luxembourg, l'Angleterre sont déjà en train de tester ça. Jacques, vous avez consacré votre carrière à l'automobile, vous êtes encore très actif, hein. Alors, comme Xavier, vous faites partie de ces retraités qui n'arrêtent pas. Ce livre, Le tsunami des voitures électriques chinoises, qu'est-ce que vous dites dans ce livre ?
12: En fait, je raconte le choc que j'ai eu en 2024, en allant presque par hasard, j'avais pas prévu ça.
10: Ça veut dire que vous l'aviez pas vraiment vu venir
12: Je le voyais, mais je l'avais pas quantifié pareil. D'accord. C'est une montagne, c'est un tsunami gigantesque. Et j'ai compris en visitant le salon de l'automobile de Pékin de 2024, avril 2024. Et en fait, vous savez, les Chinois font des plans. Ils avaient annoncé en 2015 le plan Made in China 2025. Il y avait marqué dedans devenir leader de l'automobile. On prend pas assez les Chinois au sérieux. Mm-hmm. 10 ans plus tard, 9 ans et demi exactement, au salon de l'automobile de Pékin, ils ont montré le résultat de leur plan. Mm-hmm. 250 voitures électriques, 117 premières mondiales qui n'avaient jamais été présentées. Et là, quand vous voyez ça, vous dites...
10: En plus des voitures, alors on le dit ici, on le dit dans Tech & Co, on en a vu ici au Mondial d'Automobile il y a 2 ans, des voitures, quand on dit chinois, c'est de la qualité occidentale.
12: C'est fini de dire le chinois pas cher, c'est pas ça. En fait, ils ont remis tout en cause. Le style, l'aérodynamisme, l'affichage, les suspensions, les motorisations. Ils ont pris 2 modèles. Parce qu'en Chine, l'innovation, c'est toujours d'avoir un maître qu'on essaie d'imiter, d'égaler et de dépasser. Mmh. Ils en ont pris 2, ils ont pris Tesla, parce que Tesla avait inventé l'architecture nouvelle des véhicules électriques, le mélange châssis-batterie intégré.
10: Les batteries intégrées,
12: Et ils avaient aussi, Tesla a aussi inventé le premier, ce qu'on appelle en anglais, le software defined véhicule. En fait, c'est le logiciel intégré. Au lieu d'avoir 50 ordinateurs ou 150 ordinateurs dans la voiture, il n'y en a plus qu'un qui contrôle tout. Et en fait, Tesla était le premier à mettre ça au point. Il a 15 ans d'avance là-dedans. Et aujourd'hui, les Chinois ont capté cette technologie, alors qu'il n'y a encore aucun constructeur européen qui est capable de la mettre en place.
10: Ah oui. Ils sont en train de signer des accords.
12: Ils avaient fait tout ça. Et alors, il y a une diffusion de la technologie. Ça aussi, c'est impressionnant. Vous pourriez vous dire, on serait en Europe, on trouverait un constructeur exceptionnel et puis d'autres derrière. Là, vous avez 18 constructeurs et les 18 constructeurs, ils sont tous au top niveau. Alors, comment ils échangent la technologie ? Il y a quand même un secret là-dedans, parce qu'ils n'ont pas fait 18 fois le développement, alors que nous, on le fait chacun de notre côté. Et donc, il y a quand même un secret pour savoir comment ils accèdent et comment ils partagent ou ils copient.
10: Et c'est vrai, on va en reparler, parce que c'est vrai que ce sont des alors, quand on regarde l'international, c'est vrai qu'on a longtemps eu les Japonais, les Coréens, donc aujourd'hui ce sont les Chinois. Ce qui m'a surpris, je vais vous dire, au CES, je vois une entreprise qui s'appelle Dreamy, comme Dream avec un petit E à la fin, entreprise chinoise qui faisait des aspirateurs. Et qu'est-ce que je vois sur leur stand ? Une voiture. Alors, je discute avec une des personnes représentantes de Dreamy. Il me dit, en fait, on s'est dit, pourquoi pas ? On savait faire les robots, on savait cartographier, on avait les lidars, on avait des caméras. On a écarté un peu les robots de la chaîne de production et puis on s'est dit, et on s'est lancé une voiture parce que c'est quand même plus simple que faire des voitures thermiques. Et c'est là où je voulais en venir. On a des profils différents parce qu'on a un BYD qui, lui, a démarré sur le composant pour la batterie qui a très peu et qui fit pratiquement tout de sa voiture. À d'autres qui assemblent. À d'autres, des Huawei qui ont voulu faire une voiture, mais on leur a dit attention, pas trop de monopole. Vous êtes déjà bon dans les télécoms, il ne s'agirait pas d'aller grignoter sur les autres. Comment vous les répartissez un peu ?
12: En fait, les Chinois, c'est l'ébullition. Ouais. C'est l'ébullition. Et une chose qui est difficile à comprendre, parce qu'on n'a pas le même système chez nous, c'est l'écosystème des fournisseurs.
5: Ouais.
12: Ils ont fait un écosystème où vous avez des entreprises qui font de tout. Il y a beaucoup de fonctions qui sont intégrées chez les fournisseurs en Europe, que vous trouvez, qui sont intégrées chez les constructeurs, que vous trouvez chez des fournisseurs. L'exemple, vous citiez le fabricant d'aspirateurs, mais moi je peux vous citer un fabricant de télévision, un fabricant de camions qui s'est mis dans la voiture. Et l'exemple le plus extraordinaire, c'est celui de Xiaomi, fabricant de téléphones. Ça, je suis en train d'étudier ça plus en détail. On en reparlera peut-être un jour. Xiaomi s'est développé son propre écosystème avec des fournisseurs dans lesquels il a investi et qui lui ont développé chacun dans leur domaine des produits supérieurs à tout le monde. Il a su intégrer tout ça, le tout en 4 ans, entre le moment où il a dit « Tiens, si je me lançais dans la voiture » et le moment où il a présenté sa voiture. Et vous regardez une Xiaomi aujourd'hui, c'est le top du top dans toutes les performances. Leur grand secret, c'est d'avoir un écosystème et ça permet à n'importe qui a de l'argent d'aller faire son picking. J'achète tout ça un peu partout et je fais mon ensemble. Et... Alors,

0: Hein, hein. Aujourd'hui, les Chinois sont devenus les numéro un d'exportation. L'année dernière, la 2025, ils ont fait 7 millions de voitures à l'exportation et ils ont une pente comme ça.
1: Et je, allez voir sur Internet aussi, ces BYD sont même carrément en train de construire des portes containers voitures de 9000, ils peuvent exporter 9000. Le premier a livré déjà le Brésil. Alors, 9000 voitures, voilà, on fait un voyage, 9000 voitures.
0: Allez, donc le Chinois, ils ont une stratégie à la Xavier Fontanet, hein. Ils ont compris que pour dominer, il fallait avoir au moins 50% du marché. Parce qu'à ce moment-là, vous avez un effet d'expérience supérieur à tout le monde et personne ne peut plus vous rattraper. Voilà. Ils ont absorbé l'effet d'expérience parfaitement.
1: Qu'est-ce qui explique ce tsunami? Alors, ils ont beaucoup anticipé.
0: Non, c'est la stratégie de la Chine. Il ne faut quand même pas oublier que pendant des milliers d'années, pas des dizaines d'années, pendant des milliers d'années, la Chine a été la première économie du monde quand tout reposait sur l'économie manuelle. Mm-hmm. Et ils n'ont pas compris, vers 1800, ils n'ont pas compris l'impact de l'énergie qui allait arriver. Ils ont refusé la machine à vapeur que venaient leur proposer les Anglais, oui, en se disant, nous on est 350 millions, on n'en a rien à faire des Anglais qui sont 10 millions. Mais 10 millions d'Anglais plus énergie, c'était plus puissant que 350 millions. Et donc aujourd'hui, ils ne veulent plus tomber dans ce piège. Ils se sont fait avoir une fois, si je puis dire. Ils veulent maintenant dominer toutes les technologies du monde pour ne plus être jamais dépendants de personne. Et l'automobile, c'était un des secteurs dont ils étaient sur lequel ils étaient dépendants. Et bientôt, ce sera à nous. Mais tout le monde reconnaît maintenant qu'il faut aller chercher la technologie en Chine.
1: Alors, vous parliez de planification. On sait qu'ils ont des ingénieurs qui travaillent à une vitesse incroyable. Mais est-ce que ils ont nous, on est quand même soumis à des réglementations. Est-ce que eux aussi, alors des réglementations de sécurité, logique. Mais bon, il y en a d'autres. Est-ce que eux, ils ont aussi la réglementation? Est-ce qu'elle est constructive aussi chez
0: oui,
1: elles?
0: Là, vous posez des bonnes questions, si je puis dire. Vous posez des bonnes questions parce que en fait, la Chine se donne tous les moyens à tous les niveaux pour que ça marche mieux que les autres. Vous avez parlé de la planification, nous ça fait rire. Mm-hmm. Planification, ça fait penser aux soviétiques, on n'en veut pas quoi. Vous, quand vous étudiez le système de planification chinois, c'est une merveille. Une fois qu'ils ont décidé quelque chose en haut, ça décline à province, ville, entreprise, etc. Vous avez le système du Parti communiste qui a des délégués partout, voilà, et qui vérifie que les vecteurs vont tous dans la même direction. Genre, si nous, on faisait un vecteur résultant de toutes nos initiatives, on ne sait même pas dans quelle direction il irait. Donc vous avez la planification. La réglementation dont vous parlez, elle facilite à la fois le progrès par étape du constructeur et l'adaptation du client. Ça se voit, on peut pas détailler tout ça, mais dans les réglementations sur les batteries, sur les subventions des voitures, sur l'installation des bornes, ils ont toujours fait, c'est pas une législation pour dans 20 ans, c'en est une pour les 2 ans qui viennent. D'accord. Et après, on la modifie. Et ça guide les étapes, et le consommateur d'un côté et le constructeur de l'autre évoluent pour aller dans la bonne direction.
1: Et alors, dans tout ça, il y a quand même quelques défauts, quelques points faibles. Comment vous les avez identifiés?
0: Heureusement que la Chine a quand même quelques faiblesses, mais elle n'en a pas tellement, quoi. Alors, si vous avez parlé de la vitesse, faut quand même rester là-dessus. La vitesse, les Chinois, c'est pas parce qu'ils travaillent plus que nous. Bon, ça, c'est pas difficile, vous me direz, mais c'est surtout, ils ont modifié tous les processus, toutes les méthodes de travail pour aller en gros 2 fois plus vite que nous pour 3 fois moins cher. Donc ils font 6 quand nous on fait 1. Un constructeur chinois peut développer 6 véhicules dans le même temps et pour le même budget qu'un constructeur français va demander pour 1 véhicule. Donc vous voyez les risques que vous pouvez prendre. Si vous avez 2 qui ne marchent pas, il y en a encore 4 qui marchent, alors que quand vous n'avez qu'un, il a intérêt à marcher. Alors leurs défauts, bon, ils en ont quand même quelques-uns. Le plus grave, c'est quand même la démographie. Alors vous me direz, tout le monde a ce problème-là, plus ou moins. Oui, la Corée, c'est encore pire que la Chine. Mais voilà, un pays qui va quand même diminuer, si ça continue comme ça, il va diminuer de population de moitié à chaque génération.
1: Ah oui.
0: Donc vous faites 2 générations devant vous, vous n'êtes plus qu'un quart de la population. Ça va une vitesse
1: alors
0: monstrueuse.
1: Alors qu'ils ont un concurrent un peu plus bas, l'Inde, qui lui est en train de progresser.
0: Alors c'est pour ça qu'ils ont une stratégie, ça c'est le prochain plan, 2026-2031, priorité des priorités, il y en a quelques-unes d'autres, mais les robots.
1: Bah oui.
0: Et déjà, vous regardez en ce moment, les productions et les ventes de robots en Chine, c'est plus et largement plus que tout ce que fait le monde tout entier réuni.
1: Au CES de la

0: Vegas, 65% des robots présentés étaient robots chinois.
1: Voilà.
0: Bon, dans tous les domaines, manufacturier, accompagnement, domestique, etc.
1: C'est à peu près le pourcentage d'équipement. 65% des robots installés dans le monde sont en Chine. Mm-hmm. Parce qu'ils veulent compenser leur manque de main-d'œuvre par les robots. Et à la fois robots classiques, si je puis dire, et mm-hmm. humanoïdes. Et vous avez aujourd'hui ce qu'on appelle des dark factories, des usines oui. sombres. Donc, ce ne sont que des robots. Ça travaille 7 jours sur 7, 24 heures sur 24. Il n'y a même pas besoin de lumière, il n'y a plus personne oui. dedans. Il n'y a pas de chauffage l'hiver. Et ça produit tout seul. Il y a éventuellement un gars d'entretien pour couper un truc s'il y a un problème.
0: La démographie...
1: Ensuite, la corruption quand même. Ouais. Tout système monopolistique a besoin d'être contrôlé parce que on est tous pareils. Si on est en situation, il n'y a qu'à regarder certains de nos syndicats, ouais. quand on est en monopole sur quelque chose, on a tendance à abuser, quoi. Mm-hmm. Et donc, le président actuel a fait quand même un gros ménage. Alors, est-ce qu'il a fait le bon ménage? Est-ce qu'il a, en même temps, tout ça, on ne peut pas savoir. Donc, ça conduit, tout ça, la corruption, ça conduit à des punitions fréquentes. Mm-hmm. Et donc, une ambiance qui n'est pas forcément...
0: D'ailleurs,
1: toujours...
0: on voit parfois même des grands patrons disparaître du
1: très grand, le Jack Ma. Alors, il est revenu, mais il était absent pendant, je ne sais pas, un ou deux.
0: Et puis maintenant, il est au carré.
1: Donc,
0: inégalité aussi, le chômage.
1: Il y a encore pas mal d'inégalités. Ouais. Inégalités entre villes qui se sont extraordinairement développées et provinces, qui restent quand même en retard. Inégalité jeunes actifs, il y a quand même 20% de jeunes. Alors, les jeunes sont surdiplômés. Nous, on dit qu'on en a beaucoup, mais les Chinois sont surdiplômés. Ils trouvent rarement du travail à la hauteur de leur diplôme. Mmh. Et il y a quand même 20% des jeunes qui sont au chômage.
0: Ouais.
1: Donc ça, c'est un problème assez grave.
0: Ce même goût du travail, quoi. Est-ce qu'ils l'auront toujours?
1: Alors, le goût du travail, ça, c'est la grosse question pour les jeunes. Est-ce qu'ils vont le garder? Parce que la Chine a une force incroyable qui est le confucianisme. Oh, si seulement on était confucianiste nous-mêmes.
0: Donc de Confucius, oui.
1: Hein, non, mais
0: chacun tient sa place.
1: Le confucianisme, c'est la stabilité de la société. Le rôle du chef, le rôle du collaborateur, c'est pas péjoratif. Chacun a sa place. C'est formidable. Alors, mais ça suppose qu'on travaille, quoi. Alors, est-ce que les jeunes vont garder l'esprit du travail? J'en sais rien.
0: Xavier, qu'est-ce que ça vous inspire tout ça? Vous avez longtemps dirigé un entreprise mondiale.
2: Je bois du petit lait, avec Jacques, on se connaît depuis très très longtemps. Et donc moi j'ai connu la Chine parce que dès l'année 90, dès que je suis rentré chez Essilor, on savait que c'était le plus gros marché du monde. Donc moi j'ai dû passer 6 fois une semaine pendant 15 ans. Alors d'abord le premier message c'est qu'ils ont travaillé. Il faut dire à tous les Français, les jeunes, inimaginable ce que les Chinois ont travaillé. Moi je les ai vus en 90, c'était vraiment pauvre, ils avaient des costumes Mao nuls. Et alors on les a vus au fur et à mesure travail, on les a vus s'améliorer. Au début ils avaient assez peur, très disciplinés, puis on les a vus créatifs. Donc moi j'ai vu pendant ma période Essilor, mais je sais que ça a continué, le boulot, il faut dire vraiment un boulot extraordinaire. Le deuxième chose que je voudrais dire un peu aux Chinois, parce que forcément on était donnant la vue à tous les gens en Chine, on était près des gouvernements. Hein. Bon, donc on était, et je crois qu'il faudrait quand même que la Chine maintenant remercie un peu l'Occident, vous voyez, parce que c'est en leur ouvrant tous nos marchés qu'on a permis le développement. Hein. C'est pas l'accord avec la Russie qui fait que la Chine est ce qu'elle est. Et je trouve que les dirigeants, alors je veux pas me hausser au-dessus de mon humble condition de retraité, mais quand même, je trouve que la Chine grandirait en choisissant un moment pour reconnaître que l'ouverture du marché, c'est ce qui lui a permis ce qui se passe aujourd'hui, avec ses efforts, bien sûr.
0: Et pour revenir sur ce marché là de automobile, est-ce que vous craignez pas qu'il y ait une bulle?
2: Alors justement, moi je pense que le point, alors on va s'amuser, je vais renvoyer la balle. Il y a eu quand même dans tous les systèmes, il y a eu une bulle énorme dans l'immobilier. C'est même venu jusqu'à nous. Ils ont commencé à construire beaucoup trop.
0: Alors moi, je vais vous dire, pour ceux qui nous regardent,
2: mon petit nez, mais c'est pour taquiner l'ami Jacques, mon petit nez, c'est qu'il y a une bulle dans l'immobilier. Ouais. Alors dès que vous regardez la slide, vous avez le bilan de BYD. Bon.
0: Il y a une bulle dans l'automobile comme il y a eu sur l'immobilier.
2: Attendez, alors déjà, Frédéric, si vous avez suivi tous les cours de BFM Stratégie, moi, quand je vois ce truc-là, je dis qu'il y a une bulle. Vous voyez les bulles? C'est fournisseurs. Ils payent les fournisseurs, c'est pas normal. Les fournisseurs, ça devrait être à 5. Ça veut dire qu'ils payent les fournisseurs à 300 jours. Hein? Puis après, moi, je crois qu'il y a une bulle client beaucoup trop petite. Ils forcent les clients à payer très tôt. Alors, est-ce qu'il y a des... Alors, vous voyez, moi, je vois la bulle de tous côtés. Ils effondrent les fournisseurs en les payant pas. Et puis, du côté client, il y a des gigantesques boîtes qui font du financement, qui vont nous faire des faillites. Alors, je lance la balle.
0: Ouais.
2: Alors, qu'est-ce que dit Jacques là-dessus? Je me trompe peut-être, hein, mais c'est le coup d'œil.
0: Non, mais BYD, c'est le coup d'œil stratégique. Hein, BYD, voilà. C'est plus rentable. Alors, on l'a dit déjà, ils n'ont pas tellement de fournisseurs, hein, de sous-traitants.
1: Et parce qu'ils sont très intégrés.
0: Ils sont très intégrés. Et puis,
2: et les paiements,
0: moi, j'ai vraiment même arrivé en Europe. Eux, ce qu'ils veulent, c'est non seulement seulement tuer le marché européen, mais ils veulent tuer les autres Chinois qui arrivent avec eux en Europe. Hein. Ils veulent être les seuls Chinois sur l'Europe.
1: Alors, la concurrence, c'est un point qu'on n'a pas développé. En fait, entre Chinois, on peut collaborer et copier la technologie, parce qu'ils se copient entre eux énormément, mais même on peut collaborer.
2: Oui.
1: Par contre, au plan commercial, on est des chiens les uns envers les autres. Hein. C'est terrible.
2: Ouais.
1: Alors, BYD, c'est quand même un exemple, comme Xiaomi, j'ai dit tout à l'heure, qui est un exemple qui, entre parenthèses, Apple a essayé de faire la même chose que Xiaomi, il n'y est pas arrivé, parce qu'il n'avait pas l'écosystème aux États-Unis.
2: Ouais,
1: ouais. Mais BYD, voilà un gars qui a démarré il y a une trentaine d'années, vingtaine d'années, à faire des batteries de vélos, parce qu'ils avaient tous des vélos assistants. Nous, c'est la mode chez eux, mais ils avaient ça il y a 30 ans, les vélos à assistance électrique. Ensuite, il a fait des batteries de smartphones, et il s'est lancé dans les batteries de voitures, et dans les années 2000, 2003, je crois, une vingtaine d'années, il a racheté un constructeur plus ou moins en faillite. Et il s'est lancé dans la production automobile. Il faut dire, il faut regarder les chiffres, il a une croissance telle, depuis plusieurs années, il fait une croissance de 1 200 000 voitures supplémentaires par an. C'est la moitié de Renault tous les ans.
2: Tous les ans.
1: Donc, il a besoin de... il est très intégré, il a un coefficient de capital considérable, il a besoin de capitaux considérables. Il veut pas passer la main au plan de la propriété. Alors, il faut faire attention. Je suis d'accord, un bilan comme ça en Europe serait quand même dramatique.
2: Dramatique. Et il est un pour un, hein, il est un pour un en capital. Hein.
1: Oui.
2: Très, très loin en capital.
1: Mais, la Chine, c'est quand même pas l'Europe. Derrière BYD, il y a le système des provinces.
0: Oui.
1: La Chine, c'est 33 provinces, dont celle de BYD, c'est le Guangdong.
0: Guangdong, oui.
1: Hein, c'est quand même un état de 120 millions d'habitants. C'est plus grand que le Japon.
0: Ouais.
1: C'est un peu moins riche que le Japon encore, mais c'est plus grand que le Japon en termes de population. Donc, si vous voulez, il y a une stratégie nationale, mais il y a un déploiement provincial. Et derrière tout constructeur, il y a la province qui apportera le financement.
2: Ouais.
1: Alors, comme il est sûr que la province est derrière, il n'a pas besoin de la mettre au capital. Il se débrouille et il sait que s'il avait un gros problème, la province serait là. C'est un peu ma réponse.
2: La réponse.
1: La province serait là pour prendre le relais. Moi, je ne crois pas que BYD fera faillite. Okay. Hein, je ne crois pas. Hein.
0: Et comment vous voyez les Américains dans tout ça,
1: notamment les Américains, c'est un problème. Alors là, c'est une émission. Les Américains, vous voyez qu'ils sont en train de décrocher. Trump est en train de comprendre qu'il est en train de se faire doubler par la Chine, quoi. Et c'est ce qui explique un peu ses actions dans tous les sens. Les Américains, dans le domaine de l'automobile, ils ont fait comme tout le monde, ils se sont implantés en Chine. Ford a une stratégie moyenne, GM a une très belle stratégie. Il a encore une belle filiale qui marche, parce que ce n'est pas la priorité des Chinois. Mm-hmm. C'est un modèle avec un des constructeurs d'État sur des petites voitures. Des petites voitures de 3,50 m, 4 m qui marchent beaucoup. Mais globalement, les Américains sont en train de décliner fortement. Et comme ils ferment la barrière des Chinois aux États-Unis, ils ne seront même pas absorbés et se faire challenger par la technologie.
0: Mm-hmm.
1: Donc les Américains sont mal barrés en voiture. Je pense.
0: Comment vous voyez ça, Xavier, vous ?
2: Alors moi, si vous voulez, je me rappelle les expériences Essilor, c'est-à-dire que nous, on est rentrés en 90, très tôt, c'était juste après Deng Xiaoping, et donc on a monté une usine, hein, parce que ça avait un peu la réponse, parce qu'on va quand même construire des réponses de l'Europe. Et alors, ils voulaient absolument avoir la technologie d'Essilor, notamment pour donner la vue aux gens, hein, puisque ils sont tous myopes. Et donc, on était quand même un bienfaiteur, et donc ils voulaient absolument avoir une usine. Alors, je me rappelle, moi j'étais encore tout jeune, on a dit d'accord, on met une grosse usine. À l'époque, c'était 50 millions. Pour nous, à l'époque, c'était très gros. Bon. Et on a exigé des droits de douane. Hein. Alors, qu'est-ce qu'ils avaient? Ils ont dit d'accord avec un partenaire. Donc, il y avait la volonté d'avoir un partenaire avec échange technologique. Et on leur a dit, écoutez, nous, on veut bien mettre l'usine. Par contre, on veut les droits de douane. Parce qu'on veut pas, une fois qu'on a mis l'usine, se faire torpiller par des voisins. Mm-hmm. Eh bien, je veux dire qu'ils ont accepté. Alors, je pense que c'est un message extrêmement important. Il faut que l'Europe commence à se remuer. Par rapport à tout l'aller faire lente, et je suis entièrement d'accord avec ce que dit Jacques, c'est une déferlante qui arrive. Il faut qu'on ait des stratégies et il faut commencer à leur faire à eux ce qu'ils nous ont fait à nous, et on va demander des réciprocités. Hein, on va dire quand même, c'est comme
0: ça. Stratégie, c'est produire où on vend, c'est faire des JV, c'est quoi? Alors, il nous reste
1: pour
0: un
1: revenir
0: peu,
1: sur les Américains,
0: minutes,
1: parce que dans les Américains, je suis désolé, j'aurais dû le lire avant, dans les Américains, il y a Tesla.
0: Mm-hmm.
1: Et Tesla, c'est pas GM, c'est pas Ford. Tesla, c'est le gars qui a eu 15 ans d'avance dans l'automobile, parce qu'il a inventé, j'ai appelé l'architecture et le logiciel. Et les Chinois ont été malins, ils lui ont dit, bah, vous pouvez venir vous installer en Chine.
0: Ce qu'il a fait.
1: Et pour vous, on ne mettra pas l'obligation de faire la co-entreprise 50-50. Vous pouvez venir à 100%. Il est venu en Chine, il a développé ses Tesla Model 3, c'est là qu'elles sont toutes produites d'ailleurs, ouais. Et les Chinois, quand vous avez des milliers d'employés chinois, d'ingénieurs chinois, je dirais, ils ont absorbé la technologie Tesla, et maintenant la technologie Tesla, elle est chez tous les autres constructeurs chinois. Donc, on sous-estime Tesla. Tesla, nous on le boycotte, non, mais c'est le seul occidental qui a la compétence, et c'est le seul que les Occidentaux boycottent.
0: Et très rapidement, Jacques, il nous reste moins de deux minutes. Là. Ce qu'il faut faire, c'est quoi? C'est produire où on vend? Ce qu'il faut faire, c'est monter des JV?
1: Oui, mais attendez, on a des règles européennes qui nous paralysent. Produire où on vend, bien sûr qu'il faudrait faire ça. Faire des JV, oui, je suis d'accord. Produire où on vend, déjà, nos constructeurs ne produisent pas où on vend, où ils vendent.
2: Ben oui.
1: Les constructeurs français, ils font, je ne sais pas, un quart de leur production en France, et sinon, ils produisent en Espagne. Ils produisent en Turquie, ils produisent au Maroc et ils produisent en Europe de l'Est. Donc, prendre des dispositions européennes, ben, ça va être de dire oui, ben, ça sera fabriqué en Hongrie ou ça sera fabriqué
2: Ça faut pas, ça.
1: Et donc, tout ça, c'est pas bon pour la France. Il faudrait pouvoir dire, et puis créer des nouvelles capacités. Il y a déjà trop de capacités en Europe. Le marché, il a fait ça. Oui. Si vous créez encore des nouvelles capacités, comme on est en train de le faire, je veux dire, les Européens vont encore avoir plus de problèmes avec des usines vides à financer. Donc en fait, il faudrait dire, vous venez en France, vous venez en Europe, mais vous travaillez dans les usines des constructeurs existants, avec des leurs usines.
0: Des zones économiques d'accueil.
1: Voilà, absolument. Avec des, et puis même, il faudrait, là aussi, les Chinois ont inventé ce qu'ils appellent les zones économiques spéciales. C'est des zones avec des facilités fiscales et sociales et qui ont permis de booster la compétitivité. Voilà.
2: Puis après, il faut aussi que les Européens.
0: Il reste 20 secondes, Xavier. La conclusion.
2: Comment? Je pense qu'il faut que l'Europe se réveille. Elle a tout à fait les capacités et il faut mettre des stratèges au niveau de l'Europe. Voilà. On a des gens qui font des normes, qui font des règles. Il faut mettre des PDG, il faut mettre des mélanges. Il y a des très bons fonctionnaires, mais il faut. Alors, Frédéric, on va refaire une nouvelle émission.
0: Oui.
2: On va faire une émission sur comment l'Europe
1: peut agir. J'emmène 20 dirigeants en Chine, là.
0: Là, bientôt, au prochain salon.
1: Au mois d'avril, au prochain salon. Mais on visite 10 constructeurs avant. Voilà. On finit par le salon, mais on va voir tous les grands noms que vous avez cités, là, les BYD, les Huawei, les Xiaomi, tout ça, on va voir tous ces gens-là, et ils vont, j'espère, nous expliquer un peu plus comment...
2: Et on revient, et on refait une stratégie pour l'Europe quand il est revenu.
0: Eh bien, merci.
2: On vous réinvite, Jacques.
0: Merci infiniment, Jacques Léger. Je rappelle, vous êtes un historique de l'industrie, donc dans l'automobile et à travers Valeo, vous avez pris cette direction de certaines branches, et Xavier Fontané, merci d'avoir été
2: merci
0: avec
2: beaucoup.
0: Nous, et d'avoir fait, découvrir toute l'expérience de Jacques Léger. N'oubliez pas cet ouvrage, vous pouvez essayer de le trouver sur Internet, Le tsunami des voitures électriques chinoises. On a dit un peu beaucoup de choses déjà là-dessus, mais en tout cas, passionnant tout ce qui se passe aujourd'hui. Tiens, on devrait faire un peu la même chose sur les robots. Parce qu'on va
2: Faire une nouvelle émission robots et puis il revient après avoir.
0: Merci de nous avoir suivis. À très bientôt pour une nouvelle émission.
2: Merci, au revoir.
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4: Il est 6h15 sur BFM Business et sur RMC Life. Le pitch ce matin, c'est avec Roberto Vargiolu. Vous êtes le directeur général et cofondateur de Tractinov. Bonjour.
5: Bonjour.
4: Une minute pour pitcher et on débrief.
5: Très bien, merci. Jusqu'à maintenant, pour mesurer le toucher, on faisait appel à des groupes de panélistes ou à des personnes qui allaient mesurer le toucher. Et ben, c'était une méthode qui est chronophage, coûteuse et surtout purement subjective. Et bien, Tactinov, elle vient répondre effectivement à ce besoin en venant développer une technologie qui s'appelle Touchy Finger. Alors, comment fonctionne Touchy Finger? C'est un dispositif qui permet d'objectiver le toucher lorsqu'on va faire le geste naturel du toucher. Lorsque vous mesurez le toucher avec votre doigt, vous allez faire ce geste-là. Vous allez donc activer les mécanorécepteurs qui se trouvent au niveau de vos doigts. Ces mécanorécepteurs vont être activés et vont aller au cerveau et vous allez ainsi objectiver le toucher. Bien, grâce à cette technologie, on va venir capter les informations qui sont au niveau de la pulpe du doigt et ainsi on va recevoir des informations qui vont permettre de mesurer objectivement le toucher. Alors à quoi sert Touchy Finger ? Ben aujourd'hui, Touchy Finger, ça sert aux fabricants de produits cosmétiques. Lorsque vous allez acheter une crème, vous allez regarder, tiens, cette crème, elle rend ma peau plus douce ou moins douce. Et bien, grâce à Touchy Finger, on va pouvoir effectivement objectiver le toucher en donnant des arguments physiques aux marques pour justement mettre en avant leurs produits. Alors, Touchy Finger ne s'intéresse pas qu'aux cosmétiques. Aujourd'hui, c'est vraiment tout ce qu'on va toucher. Aujourd'hui, quand on veut acheter un produit, ben, la première chose qu'on va faire, c'est qu'on va le toucher. Ben, les industriels ont besoin effectivement d'objectiver ça pour faire des revendications.
4: Alors pour ceux qui sont en radio avec nous, ça ressemble à un capteur comme si on prenait votre tension un petit peu, quoi. C'est un peu l'idée, quoi. Vous mesurez
5: c'est ça, ouais,
4: sur le
5: voilà.
4: doigt.
5: C'est vraiment une bague qui s'insère sur le doigt et cette bague, elle va avoir la particularité de venir mesurer la vibration au niveau de la pulpe du doigt. Parce que naturellement, quand on touche une surface avec notre doigt pour le toucher, notre doigt vibre et c'est cette vibration finalement qui va venir exciter les mécanorécepteurs qui se trouvent au niveau de la pulpe du doigt.
4: Parce que quand c'est doux, ça se vend mieux.
5: Oui, voilà, c'est exactement ça. Quand c'est doux, ça se vaut mieux.
4: Anthony.
6: C'est que ça, justement, qu'est-ce que vous arrivez à analyser, finalement ? C'est la douceur ou la dureté d'une surface ou ça va plus loin que ça ?
5: Alors, la dureté, c'est encore d'autres techniques, mais c'est surtout la douceur. Pourquoi la douceur ? Parce qu'on va, dans le frottement de la pulpe du doigt, on va avoir un signal vibratoire. Et signal vibratoire, on va venir l'analyser par des bandes de fréquence. Et chaque bande de fréquence va donner justement des informations au niveau du toucher.
4: Donc c'est l'émotion que vous mesurez ?
5: Pas encore l'émotion. L'émotion, c'est encore une autre fonction qui va venir justement se connecter au toucher du doigt. Là, c'est un autre challenge qu'on est en train de développer au niveau de l'École centrale de Lyon, en partenariat avec le Carnot, justement, sur la mesure de l'émotion, c'est-à-dire connecter ce que voit le doigt avec l'émotion et notamment avec des casques qui permettent de mesurer toutes ces informations-là.
4: Eva.
7: Matérialiser sur une fiche produit ou sur une étiquette, est-ce que ça va être un ratio de 1 à 10 sur la douceur, par exemple ?
5: Alors, c'est exactement
4: ça. Un Nutri-Score de la douceur.
5: Mais c'est exactement ça. Alors, quand on mesure une vibration, c'est un signal vibratoire et on va l'exprimer en dB, comme le bruit. Quand c'est doux, bah, c'est bas. Quand c'est doux, c'est bas, oui. Quand c'est haut, c'est moins doux. C'est comme le bruit. Plus c'est bas, moins ça fait mal aux oreilles. Plus c'est haut, plus ça fait mal aux oreilles. Alors, la douceur, c'est exactement ça.
6: Dans quel secteur, vous parliez des cosmétiques évidemment, mais dans quel secteur ça peut être intéressant d'avoir des produits doux ? Moi, je pensais au papier toilette, mais à part ça, c'est le premier truc qui m'est venu à l'esprit.
5: Vous avez entièrement raison, parce qu'on a eu effectivement une grosse étude avec un fabricant de papier toilette, justement, où on a eu notamment des travaux de recherche dessus, sur l'objectivation du papier toilette, parce que c'est un secteur très concurrentiel, effectivement, et ils font des développements justement sur la nature du papier toilette, pour avoir une douceur au niveau du papier toilette. Donc le papier toilette, c'est effectivement un des marchés. Vous avez tout ce qui va être le cuir, le textile, notamment. Mais là, on est plutôt sur le secteur du luxe, puisque ça va concerner effectivement plutôt des grandes marques. Mais aujourd'hui, vous avez ici du mobilier, tout ce qui va être touché du mobilier, les écrans tactiles au niveau effectivement de tout ce qui va être automobile pour déclencher l'acte d'achat, puisque quand vous allez entrer dans une concession, vous allez toucher ces écrans et la nature du toucher va vous permettre d'acter ou pas l'acte d'achat.
7: Et c'est les marques qui doivent donc se munir de ce petit objet pour pouvoir mesurer leurs objets finalement.
5: Alors aujourd'hui, nous, Tactinov propose ce dispositif soit à la vente, soit à la location. Et en fonction, effectivement. Alors à la vente, on va être autour de 18 000 euros et en location, on est autour de 2 690 euros.
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13: Paris ETI, entreprise de taille idéale. Oh là là, que ça fait du bien de vous avoir encore cette semaine. On passe des moments formidables et on va en passer un extraordinaire avec nos quatre invités. Nicolas Leroy-Fleuriot, président directeur général de Kéops. Quelle belle entreprise, tu nous viens de Nouvelle-Aquitaine.
14: Oui, je viens de la région bordelaise. Le siège est à Canéjon, au bord de l'autoroute des vacances, sur l'autoroute d'Arcachon.
13: On salue le président de la région, hein.
14: Oui, Alain Rousset.
13: Alain Rousset, qui fait beaucoup pour les entreprises.
14: Très proche des entreprises.
13: Absolument. Sur ma droite, Émilie Corchia, CEO de My Job Glasses. En deux mots, c'est quoi?
15: C'est le moyen de découvrir des métiers et de faire...
13: Le pitch est fait, le pitch est fait. Ah ben oui, il faut aller parfait. Vite et bien, parfait. Toujours. Jean-Charles Duquesne, là on va parler des animaux dans quelques minutes. La Normandise.
16: Ouais.
13: Dans la Normandie, soyons simples.
16: À Vire.
13: À Vire, exactement. Très heureux de te recevoir. Et puis, dernier invité, si vous ne le connaissez pas personnellement, vous l'avez toujours eu sur votre bureau, les livres rouges d'Alloz. Julien Tanguy, CEO du groupe Lefèvre d'Alloz, c'est ça, hein ?
17: Lefèvre d'Alloz en France,
13: Lefèvre d'Alloz en France.
17: Et un groupe présent dans 8 pays en Europe,
13: ah ouais.
17: Dans lesquels on a des marques qui sont aussi prestigieuses que d'Alloz. En Italie, on s'appelle Lefèvre Giuffré.
13: Ça donne envie les amis, vous êtes prêts ?
17: On est prêts.
13: Paris ETI, c'est parti !
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13: Salut Nicolas.
14: Salut Patrice.
13: Plaisir de te revoir. D'habitude, on se voit du côté de Bordeaux.
14: Oui.
13: Ta carrière, elle est jalonnée de fonctions commerciales chez le constructeur d'informatique américain, Unisys au départ, et de direction au sein du groupe Ares. Là, on est dans les années 1990.
14: C'est ça.
13: Cette année-là, comme on pourrait dire, ou comme on pourrait chanter. Toi, t'es un passionné. Alors, un passionné de plein de choses, mais de sport automobile avant tout, pilote de rallye, à tes heures, tu es très engagé pour la défense animale et la protection de la biodiversité. C'est pour ça que je vous ai mis à côté.
14: Ouais, je suis ravi.
13: Voilà. Avec un siège social, comme tu l'as dit, en Nouvelle-Aquitaine, des infrastructures informatiques sécurisées, le vrai spécialiste du sujet. De 750 collaborateurs répartis dans 12 implantations, t'es partout en France ?
14: Oui, partout. Voilà.
13: Une filiale en Suisse ?
14: Oui.
13: Ouais. Vous exploitez 8 data centers et combien de millions d'euros à peu près ?
14: 2 millions d'euros quoi ? De chiffre d'affaires ?
13: Ah bah
14: un
13: oui,
14: peu plus de 200,
13: bah oui.
14: un peu plus de 100 millions. Ouais. Ouais.
13: Formidable. Est-ce que tu penses que la souveraineté numérique qui intéresse tout le monde et qui nous écoute et qui nous regarde, notamment dans le cloud, soit un sujet si important pour la compétitivité des entreprises françaises et européennes aujourd'hui ?
14: Oui, elle est plus qu'indispensable aujourd'hui et je crois qu'il y a une prise de conscience qui est enfin en train de s'opérer depuis janvier 2025. Hein. À force qu'on crie au loup, finalement, et ben, il y en a qui ont compris que le loup, il existe et ben, le loup, aujourd'hui, il est américain. MAGA, hein, Make America Great Again. J'ai posté, je poste récemment sur, enfin régulièrement sur LinkedIn, des sujets, notamment le fait que les agences de renseignement américaines, il y en a 17 agences de renseignement américaines, il leur suffit de demander, d'exiger les données de telle entreprise chez un opérateur de cloud américain, les trois gros, je ne vais pas les citer, je ne vais pas leur faire de la pub, eh bien, ils ne peuvent pas s'y opposer. Et où que soient localisées les données dans n'importe quel data center qui est opéré par cet acteur américain, eh bien, elles sont obligées de transmettre les données. Donc, l'espionnage industriel, il est en train de recouvrir une nouvelle forme avec le cloud et il y a un gros, gros, gros, grave danger pour les entreprises.
13: Je le disais, tu es un passionné de sport automobile et pilote de rallye à tes heures. Il y a un lien entre le monde de l'entreprise, le monde du sport. Tu es aussi sponsor d'une écurie?
14: Oui, d'Alpine Endurance Team, pour les 24 heures du Mans.
13: Ça fonctionne bien, ouais, t'es content?
14: Oui, je suis ravi. C'est un super partenariat, d'abord, parce que c'est une écurie française, Alpine, et que nous, on voulait être partenaire technologique d'une structure totalement française, châssis et moteur.
13: Un patron comme toi, on parle de sport, vous êtes des sportifs de haut niveau, les patrons, non?
14: Oui. Ouais, enfin, je sais pas, peut-être pas tout le monde, mais moi, je fais du rallye, j'ai besoin d'un exutoire, et puis j'associe mes clients avec des survols en hélicoptère lors des spéciales, des déjeuners au milieu des voitures et des pilotes, le Tour Auto, le Tour de Corse, ça fait partie des deux épreuves où on reçoit des clients et qui se régalent.
13: Tu mets vachement en avant la RSE dans ta boîte, mais j'ai une question. Soyons cash, c'est un phénomène de mode chez vous ou c'est un véritable engagement?
14: Non, c'est la RSE, alors c'est devenu un enjeu maintenant pour les entreprises avec ce qui s'appelle la DPEF et bientôt la CSRD, mais ceci étant, non, il y a un véritable enjeu chez nous depuis longtemps, puisqu'en 2018, on était un des premiers en France à mettre en place par exemple le Pet at Work. Les collaborateurs, mon voisin de gauche est très impliqué aussi sur le monde animal, donc puisqu'il les nourrit, les collaborateurs
13: peuvent venir dans quelques instants. Il va tout nous dire dans quelques instants.
14: Les collaborateurs peuvent venir avec leur animal de compagnie au bureau, par exemple, on a une salle de sieste aussi pour qui fasse la sieste, on a vu fait la une des journaux là-dessus souvent.
13: Tu te rappelles quand t'étais une petite entreprise, je sais, formidable. Tu te rappelles quand t'étais une petite entreprise, il faut aider les petites entreprises.
14: Oui.
13: Ben, en face de toi, tu as Émilie Corchia, CEO de My Job Glasses, après 10 années passées dans le groupe Disney, grande entreprise. Ouais. Tu t'es lancé dans l'aventure entrepreneuriale, bravo. Pour changer les choses et permettre à chacun de trouver sa voie, peu importe ses études, peu importe ses parents, peu importe son lieu de naissance, de résidence, son genre. Tu peux être fier, je te le dis, d'inspirer les jeunes. Je suis très content de te recevoir.
16: Merci.
13: Et les moins jeunes, grâce au partage d'expériences. Et de les aider tous les jours à rencontrer le monde de l'entreprise. Alors, c'est un peu le carnet d'adresse, toi. Hein,
16: ouais.
13: De ceux qui n'en ont pas. C'est vachement malin d'avoir fait ça. C'est 82 000 ambassadeurs prêts à aider, en France, à choisir et à prendre en main son avenir professionnel. Le coach, quoi, le guide.
16: Bah celui qui inspire, celui qui montre que c'est possible.
13: Ça va du collège à la retraite?
16: Ouais, ça va du collège à la retraite. On commence dès la cinquième et l'idée, c'est d'inspirer, c'est de montrer que c'est possible. On se plaint, on veut faire la réindustrialisation. On n'a personne, nos industries ne donnent pas envie. Il faut montrer ce que c'est l'industrie, il faut donner la parole à ceux qui la font. On a un enjeu de féminisation, il faut mettre en avant des femmes dans des métiers où on n'est pas assez nombreux. Donc je parle de l'entrepreneuriat, par exemple, parce que c'est vrai, on n'a pas assez de femmes entrepreneurs.
13: Dis donc, en dehors de Nicolas, en dehors de Jean-Charles et de Julien, quelles seraient les trois personnes que tu aimerais rencontrer pour changer les choses?
16: Waouh ! Y a tellement de personnes que j'ai besoin de rencontrer pour changer les choses, mais si j'allais sur trois catégories de personnes, ça va peut-être nous aider. Y a l'État, parce qu'on vient en complémentarité de beaucoup de politiques publiques, on intervient à l'école, on travaille sur les enjeux de reconversion, de demandeurs d'emploi, etc. Donc ça... je le disais tout à l'heure, c'est important de montrer des exemples. On n'a pas assez de femmes qui sont à la tête de grandes entreprises. Donc, je serais ravie de rencontrer la patronne d'Orange, par exemple.
13: On va organiser ça.
16: Écoute, avec plaisir, pour qu'elle puisse aussi témoigner, montrer que c'est possible, aller plus loin. Et si je suis un peu provocatrice, la dernière personne que j'aimerais bien rencontrer, et j'ai pas réussi jusque-là, c'est peut-être Rodolphe Saadé. Pourquoi? Parce que, pareil, c'est un domaine qui a besoin d'être féminisé, qui a besoin d'être mis en avant et sur lequel on a besoin de parler, mais il a aussi des médias. Et moi, j'ai besoin de pouvoir parler à un maximum de personnes parce que mon message, c'est que chaque Française et chaque Français, en donnant une heure de son temps, en parlant de son parcours, en montrant ce qui est possible, en faisant connaître son entreprise, peut changer la vie de quelqu'un en face. Et donc, du coup, j'ai besoin de résonance et j'ai besoin qu'un maximum de personnes sachent que on peut le faire, que c'est facile, que ça prend peu de temps et que ça a des impacts extrêmement forts.
13: Alors à toi, c'est quoi le moment qui t'a fait dire « Allez là, on change des vies »
16: ?» C'est tous les retours qu'on a. On a bientôt 1 million d'échanges qui ont eu lieu grâce à la plateforme. Et quand on a un jeune qui vient nous voir en nous disant « Je ne pensais pas que c'était possible et aujourd'hui je suis dans telle entreprise », une fille qui me dit « Je suis dans l'aéro ».
13: Ouais.
16: Et jamais j'aurais pensé, je connaissais même pas.
13: Elle est derrière la porte. Ouais. Elle est derrière la porte. Et qu'est-ce que tu dirais à cette jeune fille qui n'ose pas entreprendre aujourd'hui?
16: Alors celle qui n'ose pas entreprendre, déjà, je lui dirais qu'elle n'est pas différente de moi et que si moi j'ai pu le faire, elle peut le faire. Je lui dirais de croire en ses rêves. Je lui dirais d'oser, d'aller pousser des portes. Et que surtout, parce que moi ça me rend folle, on est en 2025, 2026. C'est quoi cette histoire de métier pour les hommes et métier pour les femmes?
13: Il y a une entrepreneur qui est venue sur le plateau, qui a fait un travail formidable, qui s'appelle Yasmine Yamiren, qui rêvait aussi de rencontrer des grands patrons que tu as cités tout à l'heure, qui les a rencontrés. Elle a 300 collaborateurs et collaboratrices aujourd'hui. C'est, vous savez, le transport du dernier kilomètre. Et dans les 300 collaborateurs et collaboratrices, il y a 150 femmes qui conduisent. Donc tout est possible.
16: Exactement.
13: Et ça, vous le prouvez. Allez, on va en Normandie ?
16: Allez.
13: C'est parti. Jean-Charles Duquesne, docteur vétérinaire.
18: Oui. Personne n'est parfait.
13: Mais tu es bien, tu es formidable. Normandie's Pet Food à Vire.
18: Oui.
13: C'est vrai ça ?
18: Oui.
13: Ok. 900 employés.
18: 35 ans d'existence.
13: 35 ans d'existence, entreprise familiale.
18: Créée par papa et maman.
13: C'est formidable.
18: Papa vétérinaire.
13: Ouais. Fabricant d'aliments humides premium pour chiens et chats. Mmh. Vous distribuez dans le monde entier, plus de 60 pays.
18: Ouais.
13: Vraiment, félicitations, hein, je te le dis du fond du cœur. Des solutions adaptées à la psychologie, à la pathologie de nos animaux de compagnie. C'est très cher
18: à la physiologie.
13: Physiologie, pardon, excuse-moi. Ouais. C'est très cher à ton ami de droite, juste à côté. Le dernier déjeuner qu'on a fait, on en a beaucoup parlé. Si tu avais à rajouter quelque chose à la présentation d'entreprise, tu dirais quoi ?
18: Très vite investi aussi dans la RSE parce que nous prenons notamment des produits issus d'animaux qui sont bons pour la consommation humaine, mais que les humains boudent. Le foie de porc, le gésier de poulet, par exemple, des petites pièces comme ça, qui avant étaient transformées en charcuterie et aujourd'hui, avec nos modes de vie sédentaires, on en consomme pas ou plus autant qu'avant et du coup, on récupère ça. C'est bon pour la consommation humaine et on arrive à équilibrer en prenant 5-6 sources différentes d'abats et de viande de ce style et on arrive à faire des aliments premium pour les animaux.
13: Travailler dans une entreprise familiale, t'as dit tout à l'heure papa et maman, ça représente quoi pour toi ?
18: Ça a été un challenge, mais aujourd'hui, je suis co-directeur général, on tient à le dire, ça n'a aucune reconnaissance officielle, mais on tient à donner ce titre-là avec mon frère, parce qu'on a repris...
13: Ensemble.
18: Ouais, c'est génial. À 50-50. Dès qu'il y a une facture supérieure à un certain seuil dans un service que je dirige, c'est lui qui la valide, et inversement. Du coup, on est au courant à chaque fois des choses, et ça permet d'avancer dans ce style-là. L'entreprise a été créée par papa d'un point de vue technique, le veto, mais c'était maman qui était la PDG, l'entreprise créée par une femme.
16: Super.
18: Donc c'est quelque chose de très important. Quand on en parle au banquier au départ, il s'en souvient.
13: Par quoi passe ton développement à l'international aujourd'hui ?
18: La French Touch, ça marche. Même pour le chat. On travaille à 92% des unités hein, sont pour le chat, puisque l'alimentation humide est vraiment préférée par les chats. Donc le côté vétérinaire, l'élaboration, et puis le petit secret que papa avait mis dès le départ, un produit complet, équilibré. Mmh. Donc vous n'avez pas de problème avec votre chien ou votre chat. Et avec des viandes fraîches. Donc un circuit ultra court, en préservant les matières premières et en essayant de préserver toute leur qualité pour qu'elles arrivent de façon intrinsèque dans le produit final.
13: Un chiffre, le nombre de repas que vous visez annuellement en 2026, 1 milliard. Tu vas y arriver ?
18: Ouais.
13: Bon, bravo. Hein.
18: On fait, chaque jour, on est capable de faire 800 000 barquettes en aluminium. On est capable de faire 2 300 000, 500 000 les bons jours en pochons, les petits doypacks.
13: Oui, oui.
18: Et on est en train de se lancer et on va bientôt atteindre une vitesse de croisière de 300 000 par jour en tétrapack.
13: Incroyable. Bravo, bravo, bravo à toi. Julien, alors, on passe de la nourriture aux animaux, j'allais dire, à la nourriture intellectuelle des juristes.
19: Absolument.
13: Voilà. Toi, tu as débuté chez PwC.
19: Oui.
13: Avant de rejoindre SFR, puis Europe Car en France, en tant que directeur financier. Tu es un financier à la base.
19: Je suis un financier à la base.
13: Tu l'assumes, hein ?
19: Complètement.
13: Oh, super. Tu as rejoint ensuite une autre entreprise en 2011, qui fait Ticket Resto ?
19: Oui.
13: Laquelle ?
19: Entre autres, Edenred.
13: Voilà. En tant que directeur financier encore, et devenir le directeur général France en 2016. Et puis en 2021, tu as été nommé directeur général finance du groupe Edenred. Et puis, on reconnaît une chose. C'est ta capacité formidable à piloter les transformations d'envergure. Tu as aussi pour mission, au sein de ton entreprise, d'asseoir la position du groupe. En tant que leader européen, tu insistes beaucoup sur l'international dans tes présentations, et tu as raison, en matière de service aux professionnels du droit et du chiffre, et de garantir la souveraineté numérique en Europe en matière d'intelligence artificielle, dans les domaines légaux et fiscaux. En fait, on peut le dire, vous êtes un leader européen de la connaissance juridique pour les professionnels.
19: Nous sommes un champion français
17: qui s'est développée à l'international au cours des 25 dernières années et qui aujourd'hui est présent donc dans 8 pays, tous les pays d'Europe de l'Ouest, au Royaume-Uni, en Allemagne, en Italie, en Espagne, aux Pays-Bas, en Belgique. Et
19: au Luxembourg.
17: Au Luxembourg. Et notre ambition, c'est de défendre cette souveraineté européenne sur une matière qui est extrêmement fondamentale, parce que le droit, ça fait partie de notre démocratie, et la capacité à fournir un accès à cette information en la garantissant. Et notre force, c'est une quantité d'informations qui est absolument extraordinaire, qui est évidemment ségrégée, isolée, et sur laquelle on fait tourner aujourd'hui notre intelligence artificielle qui s'appelle Génial.
19: Ouais. Avec ta carrière formidable, qu'est-ce qui t'a séduit dans ce projet, toi ?
17: Ce qui m'a séduit dans ce projet, c'est d'abord que c'est un champion français, c'est une entreprise familiale, et c'est une entreprise familiale qui a presque 100 ans. Lefebvre est le fondateur de cette entreprise. Et donc ça, c'est un projet fantastique. Et la deuxième chose qui me plaît énormément, c'est cette transformation.
19: Alors justement, comment on transforme le groupe, comme tu le fais ? Comment on articule cette innovation technologique, cette intelligence artificielle, et puis aussi la souveraineté européenne ?
17: Alors, on a cette chance, je l'ai dit, des contenus qui est inégalé en Europe. Ce contenu, c'est la base de ce qu'on appelle l'intelligence artificielle générative, c'est-à-dire que l'IA générative utilise ces contenus. Très tôt dans le groupe, on a cette chance, moi j'ai rejoint le groupe il y a 6 mois, 1 an, on a cette chance d'avoir vu très vite l'arrivée de cette intelligence artificielle, et on a une équipe R&D qui est extraordinaire. Et donc on a conçu une plateforme européenne avec des moteurs d'intelligence artificielle qui tournent sur les contenus qui sont évidemment locaux, parce que le droit, c'est local. C'est aussi européen, mais c'est local. Et donc, dans cette notion de souveraineté, il y a cette notion de souveraineté en étant une entité européenne qui gère du droit européen, mais il y a aussi cette notion d'être une entreprise européenne de par son capital. On appartient à des familles qui sont françaises. Et je pense que c'est important de savoir que il faut qu'on ait des champions, et des champions qui appartiennent, qui aient des capitaux français. Aujourd'hui, on a beaucoup de champions qui appartiennent à des fonds d'investissement ou des fonds de private equity qui sont des fonds américains, anglais. Et un jour, certaines de ces entreprises pourraient basculer sous capitaux chinois ou autres. Et donc, il est important d'avoir cette notion de souveraineté à tous les niveaux.
19: Alors justement, dans un marché B2B, en très forte transformation, c'est quoi vos priorités pour faire croître le groupe encore plus haut, plus grand, et en renforçant en fait votre rôle stratégique en Europe ?
17: Notre priorité, c'est d'abord l'innovation. On a une culture d'innovation dans le groupe qui n'est pas nouvelle. On a vécu un certain nombre de transformations. Ça a commencé avec la digitalisation. On parle beaucoup du livre rouge, mais en fait, aujourd'hui, tout le papier représente une part faible de notre chiffre d'affaires. On est passé au digital avec des moteurs de recherche qui ont commencé par utiliser de l'intelligence artificielle. Et puis aujourd'hui, on est passé sur de l'IA, qui est ce qu'on appelle de l'IA conversationnelle. Donc, c'est ChatGPT, mais sur les métiers du droit. Et puis, en R&D, on fait travailler des agents. Donc, c'est ce qu'on appelle l'agentique aujourd'hui. Et il faut avoir conscience qu'on va se retrouver face à un tsunami. Il y a beaucoup de métiers qui vont être fortement impactés par l'IA. Et ce que fait l'intelligence artificielle aujourd'hui, c'est redoutable. Et cette transformation, on accompagne aussi nos clients, parce que on est dans le top 5 des organismes de formation en France. Lefebvre Dalloz Compétences fait de la formation. On fait évidemment de la formation sur des métiers techniques de droit ou de chiffres, mais on fait aussi de la formation sur l'intelligence artificielle et sur ce qu'on appelle les soft skills, ce qui permet aux entreprises de développer leurs collaborateurs.
19: Je vous sens chaud pour le débat là. Là, vous êtes prêts. Le débat, Paris ETI, c'est parti.
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19: ETI et les régions, c'est un duo gagnant, ça, mon ami ?
14: Évidemment. Ça se passe beaucoup en région. Le PIB de la France, c'est quoi ? 60% les régions, 40% Paris ?
19: Ouais. Donc c'est important, et le travail que tu fais avec la région Nouvelle-Aquitaine, formidable.
14: Oui, on a un club ETI qui est extrêmement performant, dirigé par. On parlait de Sébastien Animal tout à l'heure.
19: Oui. Donc Marc Cassi.
14: On fait un super job avec le président de la région derrière qui nous encourage et nous supporte. Donc il y a un tissu de TI important en Nouvelle-Aquitaine, et voilà, et on communique beaucoup entre nous.
19: Jean-Charles,
18: le PIB industriel de la Normandie est le plus fait, est celui le plus haut de toutes les régions de France. Donc je ne peux que dire que oui, les régions sont très importantes pour nous. Le rapport avec Hervé Morin chez nous est très important. On a réussi à le convaincre que les ETI c'était important aussi. 34% des emplois sont dans des ETI en Normandie.
19: Ça, c'est formidable.
14: Alors que nous, à la Roussie, on n'a pas eu la convaincre, qui était déjà convaincu.
19: Voilà. C'est le vrai débat. C'est le vrai débat. Ils sont à côté. L'arbitre, Julien. Alors, toi, tu en penses quoi de ça?
17: Moi, je pense que c'est important. Moi, je suis pas parisien à l'origine, hein. Je suis nantais. C'est une région qui s'est beaucoup développée avec une industrie agroalimentaire très forte. Et c'est vrai que nous, on est à Paris et on a été historiquement à Paris. On n'est pas dans les capitales dans tous les pays. On est à Bonn, en Allemagne. Alors, c'est l'ancienne capitale, mais ça reste une toute petite ville. Oui. Et donc, je crois beaucoup à la force des régions et à la capacité des régions à innover plus facilement qu'à Paris, surtout sur des sujets industriels.
19: Alors, malgré le contexte économique en France, en Europe et dans le monde, et quand on voit ton sourire, comment on garde l'enthousiasme et la joie, quoi?
16: Eh ben parce que c'est nécessaire pour avancer et ouais. Qu'il faut continuer à le faire. Et je pense qu'on a aussi des belles réussites en France. Et donc du coup qu'il faut les mettre en avant et qu'il faut qu'elles inspirent. Moi, mon enjeu, c'est d'inspirer les plus jeunes. Et donc du coup, c'est d'y aller. Alors pas de raconter que tout est facile parce que c'est pas vrai. Et au contraire, il faut donner aussi l'information de la réalité des métiers. Mais si on n'y croit pas, on n'est pas entrepreneur. Si on n'a pas le sourire, on n'est pas entrepreneur. Et si on n'a pas envie de changer les choses, je pense qu'on n'est pas entrepreneur.
19: Vas-y.
14: Non, je crois que quand on dirige une entreprise, faut oublier un peu le contexte politico-économique et regarder droit devant, hein, pour son entreprise. Voilà, et pas se poser de questions sur ce qui se passe autour, parce que sinon on pourrait vite déprimer. On regarde BFM quand même, c'est le minimum.
19: Et l'émission, l'émission.
14: En
18: caressant son chien et son chat. Comme ça lutte vraiment contre la dépression, ça, bien d'accord.
19: Surtout
18: en plein hiver comme ça. Mais quoi qu'il en soit, en Normandie, en plus, on a des très beaux paysages. On peut se balader. On n'est pas pendant une demi-heure. On en parlait tout à l'heure. On n'est pas pendant une demi-heure à faire son trajet pour pouvoir aller bosser.
19: Alors, quand tu arrives dans la belle tour d'Alloz pour garder ton enthousiasme, tu fais quoi?
17: Je me mets avec mes équipes et puis on réfléchit à ce qu'il faut qu'on développe. On se plaint beaucoup en France, je trouve. Il y a plein de choses à faire. Moi, je suis assez d'accord avec Émilie. Faut se bouger. Il faut pas en permanence se lamenter.
19: Ah, oui.
17: Parfois, il faut faire des efforts. Parfois, il y a des trucs qui sont pas faciles à faire. Il faut les accepter. Et puis, il faut se dire que on est quand même dans un très beau pays, qui a plein d'atouts.
19: Le plus beau pays du monde.
17: Probablement.
19: Il faut l'assumer en tant que tel.
17: Et donc, il faut prendre des initiatives, se bouger et être entrepreneur, c'est permettre aussi au pays de se développer et c'est permettre aux familles...
19: Et donner l'exemple aux jeunes.
17: Absolument.
19: Comment d'ailleurs on améliore l'attractivité dans les ETI auprès des jeunes? Comment on en fait plus venir? Comment t'attires les jeunes?
16: Eh ben, on met des collaborateurs et des collaboratrices qui expliquent leur mission, qui expliquent ce qu'ils font, parce que nos jeunes, ils cherchent du sens. Alors, pas que les jeunes, hein, qui cherchent du sens, mais notamment. Et donc, du coup, les ETI, c'est génial. Mais le problème, parfois, c'est qu'elles sont pas connues. Et donc, du coup, en mettant en avant des collaborateurs et des collaboratrices qui expliquent les missions de l'entreprise, ce qu'ils y font, comment ils développent sur l'ensemble du territoire, c'est le meilleur moyen d'attirer.
19: Ils vont se battre. Jean-Charles, vas-y.
18: On fait visiter son usine.
19: Aussi. Ah, voilà.
18: On fait visiter son usine parce que industriel, souvent, c'est un gros mot. Et donc faire voir ce que c'est que l'industrie, surtout quand on parle d'un produit qui peut faire sourire, la bouffe pour le chat. Donc évidemment faire visiter l'usine et faire voir que c'est une industrie du futur avec on est une usine 4.0. Tous les jeudis à 17h30, vous pouvez venir gratuitement visiter l'entreprise, on vous fait tout voir. Et si ça vous donne pas envie de venir bosser chez nous, je comprends pas.
14: Pour attirer des jeunes, nous on a toujours la chance d'être dans la région bordelaise, qui est quand même une région qui attire naturellement, mais on fait un siège social à la californienne, à la Silicon Valley, avec des toboggans du deuxième et du premier, avec une salle de sieste, avec une salle de jeu, avec un restaurant bio, avec une salle de gym digne d'une salle de sport professionnel, avec des coachs sportifs qui viennent deux fois par semaine.
19: Ouh là là là,
14: voilà.
19: Voilà
14: ce qu'on fait.
18: Alors, contre Kems, nous on fait
19: de la
18: méthanisation. Méthanisation de tous nos déchets. On utilise le gaz qui est produit. On est en collaboration d'ailleurs avec une coopérative agricole pour faire tous nos déchets. Panneaux photovoltaïques. Aujourd'hui, quasiment 75% de la flotte de véhicules est électrique. Tous les sujets qui concernent les jeunes.
19: Julien, tu voulais intervenir là.
17: Oui, mais parce que nous, on a cette chance folle, c'est que tu l'as dit, il y a beaucoup de jeunes qui ont commencé avec nos livres, ouais. Et donc on a un lien émotionnel avec ces jeunes. Et on continue. Hein, toutes les rentrées, on a une ligne de produits qui est dédiée aux jeunes étudiants. Et donc on arrive à attirer ces jeunes. Et après, évidemment, aujourd'hui, on prend soin de ses collaborateurs. Les locaux sont aménagés pour eux.
19: C'est le plus important. En une phrase chacun pour clore cette émission, comment créer plus de liens en fait entre les écoles, l'entreprise, on fait visiter, tu l'as dit tout à l'heure, ça c'est important, et le plus tôt possible surtout. Qu'est-ce qu'il faudrait faire?
14: On participe au programme programme éducatif de l'année. Ouais. Nous, on siège au conseil d'administration de l'AMIAGE, la maîtrise informatique appliquée à la gestion de l'Université de Bordeaux. Ouais. On est à l'IUT également. Et donc, on participe en leur disant il faut former vos jeunes à telle technologie parce que c'est ça dont on a besoin demain.
19: Vas-y.
17: Il faut ouvrir les portes de l'entreprise. Ouais. En France, l'entreprise n'est pas suffisamment valorisée. Donc, je trouve super d'ouvrir
19: leur... Si je vous dis, les amis, là, allez, on crée une grande tournée en France, une grande tournée sur l'audace d'entreprendre auprès des plus jeunes.
16: Avec plaisir, parce que c'est nécessaire.
19: On partait dedans.
17: Ah oui.
14: Ouais, on aura du monde, oui.
16: À fond. Et on va dans les classes aussi. On va montrer ce que sont des personnes qui travaillent dans les entreprises et on les accueille chez nous aussi pour leur montrer à quoi ressemble une entreprise.
19: Il y a une matière qu'on devrait rajouter. Entreprendre auprès des jeunes de 3e. Leur donner envie, leur donner un déclic.
17: Leur expliquer,
19: bien sûr.
18: Il y a beaucoup de choses. On voit, par exemple, dans les écoles, dans une grande école, je suis vétérinaire, on m'a jamais expliqué comment faire une déclaration de TVA.
19: Est-ce
18: qu'on peut pas aussi expliquer comment on fait?
14: Faut pas jeter le bébé avec l'eau du bain. Il y a quand même quelque chose en France qui marche très bien, c'est l'alternance.
19: Oui,
14: ça c'est clair. Ça c'est une vraie réussite. Et c'est gagnant-gagnant pour l'école et pour l'entreprise et pour les jeunes.
19: L'alternance, bon, on va alterner une prochaine émission.
17: Voilà.
19: Nicolas, garde la pêche que tu as. Émilie, merci d'être venue avec ton sourire et ta force. Jean-Charles, continue à faire ce que tu fais pour les animaux, on en a besoin dans notre pays. Et puis Julien, continue à rayonner dans le monde avec ses beaux livres et tout ce que tu fais, bien évidemment, au sein de ton groupe. Merci à tous les quatre. Merci aux équipes. Merci Tristan à la réalisation, Mathieu, Pablo, Pierre et Camille pour l'organisation de cette émission. Toujours avec le sourire, le bonheur, le plaisir. C'est Paris ETI. Une fois de plus, c'est la vie. Ciao.
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21: Soyez les bienvenus pour cette nouvelle édition de Tout pour investir, TPI sur BFM Business. C'est en direct à la radio, à la télé, sur le web, en replay, en podcast et même en extérieur. Oui, vous amenez aujourd'hui à l'Actionnaire Day, le rendez-vous des nouveaux investisseurs, des jeunes investisseurs. Et regardez derrière moi, c'est absolument dingue. Ils sont plus de 7000 inscrits, ce qui quand même pour un événement dédié à l'investissement est énorme. Ils sont très jeunes, très très jeunes, et ils viennent s'informer, découvrir de nouveaux supports d'investissement, de nouvelles solutions d'épargne, de nouvelles solutions, peut-être même de retraite. Hein. Ils commencent à prendre date et on le voit, l'éducation financière, c'était la semaine de l'éducation financière la semaine dernière, elle s'améliore. Et un tel événement en est vraiment le reflet. On va avoir quatre plateaux exceptionnels avec des voix que vous avez l'habitude d'entendre, avec Saïl, le co-fondateur d'Actionnaire, qui sera avec nous, qui nous expliquera un petit peu la démarche et combien fondamentalement cette éducation financière est en train de porter ses fruits en France avec le succès de cet événement. On va parler aussi des instabilités de marché qui constituent pour les jeunes une opportunité d'investissement. C'est ce que je vous propose pour cette prochaine heure qui s'annonce d'ores et déjà passionnante. À tout de suite.
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21: Bien, nous voilà en place pour l'Actionnaire Day, le rendez-vous des jeunes investisseurs, des nouveaux investisseurs. Et c'est peut-être ça, Mathias Bacino, Trade Republic, Christian Fontaine du magazine Le Revenu, merci d'être là. Vous avez l'habitude d'intervenir dans Tout pour investir. Vous êtes là pour cet Actionnaire Day. C'est un peu ça va être un petit peu le fil directeur de cette émission spéciale. Ils sont jeunes, ils sont nombreux, ils sont partout autour de nous. Ils sont bien informés, très très bien informés. Et ça fait plaisir à voir. On termine la semaine de l'éducation financière, dites donc, en France, et on la termine de belle manière parce que voilà, on a de très nombreux jeunes qui veulent s'éduquer financièrement et s'informer sur leurs placements, sur leurs investissements personnels, avec des projets concrets, avec des stratégies souvent super élaborées que moi j'aurais jamais eues à leur âge. Bon, Mathias, c'est bon signe tout ça, c'est plutôt encourageant.
0: Antoine, vous me permettrez une petite touche d'émotion, oui. Franchement, parce que il y a 10 ans, je crois qu'on prêchait quand même pas mal dans le désert.
6: Je confirme.
0: Il y a 5 ans, il se passait quelque chose dans la société, mais on ne savait pas encore si ça serait durable. Et aujourd'hui, on est avec des milliers de nouveaux investisseurs, des milliers de jeunes. On a à la fois des créateurs de contenu, des médias audiovisuels professionnels. On a des grands médias papier aussi historiques. Donc, la mayonnaise est en train de prendre.
21: Voilà. Bon.
0: Et la Banque de France nous le dit. J'ai eu l'occasion de les écouter il y a quelques jours. Donc, la note de compétences financières et de culture financière des Français a progressé.
21: C'est en train de s'améliorer.
0: On était passé de 12 et quelques à quasiment 13. Donc là, année après année, les choses se mettent en place, le niveau de compétences augmente et on n'attend plus que ça touche maintenant les classes dirigeantes. Voilà.
6: Ouais. Non, les Français et les Françaises, notamment les plus jeunes, ont bien compris que mieux gérer son épargne, c'est plus de pouvoir d'achat, c'est plus d'indépendance financière. Ce n'est pas, même si c'est un excellent placement pour les liquidités, le livret A à 1,5%, il vous faut pas loin plus de 30 ans, 40 ans pour doubler votre capital. L'indépendance financière peut s'acquérir assez facilement pour les jeunes notamment, mais il faut adopter de nouveaux réflexes, les bons réflexes. Et la bourse, l'intérêt pour la bourse n'a jamais été aussi élevé en ce moment, notamment chez les plus jeunes, et on ne peut que s'en féliciter.
21: Oui, puis j'allais dire, ils s'informent, les jeunes, ils s'informent à tort et à travers. Ils voient aussi, ils gardent les pieds sur terre. Ils voient que notre système de retraite par répartition... Il va peut-être falloir penser à mettre des pépettes de côté pour le rendre plus efficace, pour pouvoir mieux en bénéficier. Donc voilà, ils sont friands d'informations et ils gardent... Moi, c'est ça qui me stupéfie, c'est qu'ils gardent vraiment les pieds sur terre, peut-être. Alors, plus que la génération d'avant.
6: Les Français et les Françaises prennent leur argent en main. Ils ont compris qu'il y a là un gain de pouvoir d'achat significatif. C'est vrai que la matière comme ça peut paraître un tout petit peu rébarbatif, mais lorsqu'on place son épargne, non pas à 1,5% taux du livret A, mais à 7 ou 8%, c'est-à-dire la performance qu'on peut avoir en bourse sur le long terme, et bien sur le long terme, une épargne qui rapporte plus, c'est plus de pouvoir d'achat, c'est plus de plaisir, c'est plus de consommation, et puis c'est effectivement une retraite sécurisée sur le plan financier.
21: Mathias Bacchino, vous disiez un truc très intéressant tout à l'heure. Il semble que la jeune classe politique, les jeunes hommes politiques, soient enfin beaucoup plus aware, si je puis m'exprimer ainsi, des problématiques financières que la génération d'avant. Ça aussi, c'est nouveau.
0: Ah oui, ça, c'est très nouveau, ça. Et inattendu.
21: Oui.
0: Et positif. Donc en fait, vous avez un phénomène qui est avant tout pour l'instant générationnel.
21: Ouais.
0: C'est-à-dire vous avez les moins de 35 ans qui ont un rapport au risque qui est différent parce qu'ils ont, c'est ce que j'appelle la génération transition, ils ont grandi dans un monde qui n'est pas le même que celui dans lequel nous on a grandi, où dans les années 80-90, on était vers la fin de l'histoire. Mmh. On allait vers la paix, on allait vers la prospérité économique partagée, le développement. Je crois qu'aujourd'hui... Okay. Le retour des empires est assez net pour inquiéter. Donc ils ont grandi dans un monde de transition, un monde où ils ont pris l'habitude de ce schéma de pensée de si on améliore un peu le système et qu'on améliore un peu nos comportements individuels, on peut améliorer l'avenir. L'exemple que je prends souvent, c'est les communes ont réparé les canalisations d'eau pour que ça arrête de fuir de partout. Et les particuliers ont arrêté de laisser couler le robinet quand ils se brossent les dents. Et tous ensemble, un peu le système, un peu les particuliers, on arrive à améliorer l'avenir. Et là, contrairement à la transition écologique, les particuliers, et les jeunes en particulier, sont précurseurs. Et il y a trois choses qui caractérisent, je crois, cette génération. Ils sont pragmatiques, c'est vraiment le mot qui me choque le plus. Et quel que soit le bord politique, si on en vient aux élites politiques ou aux dirigeants politiques, le pragmatisme sur ces questions de pouvoir d'achat et d'éducation financière est moi ce qui me remonte ces derniers temps. Et ça, c'est assez nouveau. Ouais, donc ça a commencé par un phénomène générationnel avec une génération pragmatique, une génération qui veut être en contrôle. C'est une génération qui veut comprendre ce qu'elle fait, qui veut maîtriser, qui fait ses propres recherches, comme ils disent. Donc c'est pour moi la deuxième caractéristique clé. Et la troisième caractéristique, c'est que oui, c'est une bonne nouvelle. Il faut quand même pas oublier pourquoi. Ouais. Et c'est une génération qui a un avenir financier pourri qu'on lui lègue. Elle en a conscience. Ils n'ont pas tous fait un Master 2 de gestion de patrimoine à Clermont-Ferrand ou une école de commerce, mais le bon sens populaire fait qu'on sent bien que la situation économique ne va pas aller en s'améliorant. Donc oui, c'est une bonne nouvelle. Il ne faut quand même pas oublier que c'est à cause de 50 ans d'échec économique qu'on leur laisse une situation où les loyers sont hors de prix, où l'inflation est là et semble-t-il va revenir même plus vite que prévu, où les retraites vont s'effondrer, le système de retraite par répartition. Les deux tiers des jeunes Français veulent un système de retraite par capitalisation. Voilà. Donc le changement, c'est maintenant.
21: Christian, c'est un bon slogan ça, dites. Il y a un truc qui est assez étonnant, c'est qu'on aurait pu se dire justement après la crise Covid 2020,

0: C'est DCA. Alors DCA, oui, en fait, ça veut dire donc dollar cost averaging. En fait, c'est le principe d'épargner régulièrement et d'investir chaque mois la même somme en bourse. En fait, c'est quelque chose qui existe depuis des décennies. C'est pas nouveau. En France, on parlait des PIP, des plans d'investissement programmés. Oui. Mais voilà, ça a été, remis à la mode, à la sauce anglo-saxonne et des réseaux sociaux. On ne peut que s'en féliciter. Alors, attention quand même, on vit pas dans un monde de bisounours. Et tout à l'heure, on parlait des politiques avec une prise de conscience, notamment chez les plus jeunes. Il faut bien voir quand même que la fiscalité sur les actions, sur la bourse, notamment les prélèvements sociaux, a progressé de 1,4 points à partir du 1er janvier. Et ça, c'est un vrai scandale, parce que ça fait plus de 50 ans que tous les ministres des Finances, de gauche, de droite, tous bords politiques confondus, veulent inciter les Français à passer, à investir en bourse, investir leurs économies dans l'économie productive. Et là, alors qu'on est en train de réussir enfin à faire, à réorienter les flux vers nos entreprises cotées, eh bien, boum, on augmente les prélèvements sur les comptes titres ordinaires. On était à 30%, la fameuse flat tax PFU, on était à 30%. On passe à 31,4%. Ben ça, c'est franchement dommage. Alors, je ne pense pas que cela va arrêter, le mouvement de fond et l'intérêt des Français pour la bourse, notamment des plus jeunes. On le voit bien ici à Actionnaire D. On est samedi matin et il y a des milliers de jeunes qui viennent assister aux conférences et qui se renseignent, qui s'informent sur les meilleurs supports d'investissement. On peut quand même regretter, cette hausse de la fiscalité sur la bourse qui est dommageable.
1: Cela dit, Mathias, vous nous le disiez, hein, ils sont quand même un peu plus jeunes aux commandes politiques. Il y a peut-être des chances que ça change, ça.
2: Je fais une prédiction devant vous. Allez. Et vous pourrez m'en tenir rigueur si je me suis trompé. Je pense qu'en France, autour de 2030, la flat tax sera entre 20 et 25%. Ça, c'est ma conviction personnelle. Okay. Parce que c'est inévitable, en fait. C'est-à-dire que permettre aux gens d'investir à long terme, ça va être la seule solution pour compenser 50 ans d'erreurs de politique économique et de politique fiscale. Il y a la hausse de l'imposition sur les plus-values qui est délirante quand on sait la situation dans laquelle les particuliers sont, c'est effectivement un scandale, et ça va changer, j'en suis absolument convaincu. L'autre aspect, c'est que vous avez là toute une génération qui va commencer à plus être d'accord, en fait. Ouais. Moi, j'ai vu il y a 2 ans la mobilisation à l'antenne de BFM Business pour empêcher les hausses d'impôts, pour rappeler les réalités économiques. Mais maintenant, vous n'êtes plus seul. Il y a des médias qui poussent très fort, y compris sur les réseaux sociaux. Il y a des finfluenceurs qui vont rassembler des communautés. Demain, il y aura des associations. Donc, le n'importe quoi qu'il en coûte, les Françaises et les Français vont l'arrêter à un moment donné, soit par leur vote, soit par leur prise de position. Mais le mouvement de société auquel on fait face, avec des centaines de millions de vues par mois, partout, c'est tellement puissant qu'à un moment donné, ils seront obligés d'aussi bien gérer le budget de l'État que les Français vont gérer le leur.
1: Christian Fontaine, le mouvement est quand même bien impulsé.
0: Alors, je serais peut-être pas aussi optimiste pour l'évolution de la fiscalité, notamment les prélèvements sociaux qui n'arrêtent pas d'augmenter et qui sont l'une des composantes de cette fiscalité. Ceci dit, oui, les politiques vont devoir évoluer. Et en tout cas, ce dont je suis absolument certain, j'irai 2 certitudes. D'abord, il y a un enjeu en matière d'épargne, notamment d'épargne retraite, qui est colossal en France. Et seule la bourse est à la hauteur de ces enjeux en termes de performance. Les placements à taux fixe, notamment les livrets réglementés, ont fait perdre des dizaines de milliards d'euros de pouvoir d'achat aux Français et aux Françaises lorsque l'inflation post-Covid s'est accéléré et on ne l'a pas assez dit. Il est absolument essentiel aujourd'hui à mes yeux de jouer la carte des marchés financiers si on veut profiter d'une épargne bien rémunérée et sécuriser son avenir sur le plan financier. Là, la deuxième chose qui me paraît absolument essentielle et que je voudrais rematraquer sur votre antenne ce matin, c'est que investir en bourse, c'est choisir des titres ou des supports d'investissement. Mais il ne faut pas non plus oublier 2 éléments essentiels de la performance à long terme qu'on sous-estime. D'abord, 1, ce sont les frais. Les frais absolument essentiels. N'oubliez pas que 2% de frais de gestion, si vous placez 100 000 euros à 8%, au bout de 25 ans, vous aurez 600 000 euros avec, vous aurez 400

0: 100 000 euros avec 2% de frais de gestion, je vais y arriver, et vous aurez 600 000 euros avec 8% de rendement. Donc en gros, 2 points de frais de gestion sur 25 ans avec ce type de rendement, c'est 200 000 euros. Donc c'est énorme. Ça, c'est le premier point. Et le deuxième point, je reviens sur la fiscalité. Il faut bien sûr, lorsqu'on investit en bourse, se préoccuper de la fiscalité. En France, c'est relativement complexe. On a une myriade d'enveloppes fiscales, du PEA au PER, à l'assurance vie, au compte titre ordinaire. Il faut choisir la bonne enveloppe fiscale, celle qui est adaptée à vos besoins pour optimiser l'impôt. C'est trop dommage lorsqu'on investit en bourse et qu'on gagne 10-15%. C'est trop dommage qu'il y ait une part significative des gains qui partent dans les poches de l'administration fiscale.
1: Et pour ça, s'informer, évidemment, venir à l'Actionnaire Day, très riche d'enseignements, écouter Tout pour investir. Évidemment, lire Le Revenu, regarder Trade Republic, il y a toujours des bonnes choses, des idées neuves. Allez piocher, Mathias Bacino, Trade Republic, Christian Fontaine du magazine Le Revenu. Merci infiniment d'avoir été avec nous. À très vite.
0: Merci, Antoine.
1: De retour pour l'Actionnaire Day, le jour des nouveaux investisseurs, le rendez-vous des nouveaux investisseurs. Autant dire qu'ils sont nombreux, qu'ils sont jeunes, qu'ils sont très informés, ça on en a beaucoup parlé. Et je reçois, j'ai le plaisir de recevoir sur ce plateau, Clémentine Gallès, chef économiste et stratégiste chez Société Générale Private Banking. Bonjour.
2: Bonjour.
1: Et on retrouve Alexandre Baradez d'IG, immanquablement.
3: Bonjour.
1: Ça c'est un peu votre genre d'événement, parce que... Bon, c'est quand même un pro des marchés, un petit peu finfluenceur, vous aussi, hein, un petit peu dans la sphère, on va dire.
3: Oui, analyste avant tout quand même, mais effectivement, bah, voilà. J'utilise différents canaux pour diffuser l'analyse, effectivement. Oui.
1: Là aussi, et c'est un petit peu la ligne directrice de cette émission. On se retrouve quand même, bon, alors on va beaucoup en reparler, mais un contexte d'investissement quand même très très chamboulé. Et voilà, on se fait des semaines assez copieuses, on va dire. Vu l'actualité géopolitique, on a des investisseurs qui sont de plus en plus informés. Bon an, mal an, on voit que l'éducation financière est en train de vraiment prendre corps, hein, au sein de la société. Mais est-ce qu'il n'y a pas finalement, quand on veut investir, une sorte de vertige ? Comment j'investis intelligemment ? On me propose des tas de trucs. Oh là là, Trump, ça s'arrange pas cette affaire, la guerre en Iran, etc. Est-ce que le principal danger pour prendre des bonnes décisions stratégiques, c'est pas cette espèce un petit peu de vertige actuel, Clémentine Gallès ?
2: Alors tout à fait. Moi, mon premier conseil, hein, pour investir intelligemment, ça serait d'abord de gérer l'incertitude et pas de tenter de la prévoir. Et donc gérer l'incertitude, ça veut dire construire un portefeuille équilibré en fonction de ses propres contraintes, de son appétit au risque, de sa temporalité, et non pas d'essayer en permanence de surréagir à l'actualité avec le risque de faire les mauvaises décisions quand ça baisse, de paniquer. Et de vendre, et du coup de louper aussi les points de remontée. Donc ça serait mon premier conseil, c'est vraiment de ne pas surréagir et éventuellement même de gérer. Alors nous, on fait beaucoup de la gestion sous mandat pour le compte de nos clients, et ça permet d'enlever l'émotion dans les prises de décision d'investissement.
1: Tiens, question bête, est-ce que la clientèle traditionnelle du private banking est en train de rajeunir ? Est-ce que vous l'observez un petit peu, ça ?
2: Alors, mécaniquement, oui. En tout cas, on s'adresse de plus en plus à des clients jeunes ou à leurs enfants qui sont forcément en besoin d'informations et d'être aussi accompagnés pour pouvoir être en capacité, un jour, d'être en capacité de gérer le patrimoine financier dont ils hériteront.
1: Ben non, mais c'est super intéressant. Alexandre, on voit que malgré tout, malgré cette myriade d'informations et souvent cette complexité parfois du monde de la finance, les jeunes, ça leur fait pas non plus peur. Et on a l'impression qu'en fait, ils sont beaucoup plus rationnels que la génération d'avant. C'est-à-dire qu'ils ont un plan, ils ont des dynamiques sur lesquelles ils s'informent, ils ont une stratégie, ils ont l'air super pro, beaucoup plus que nous. Enfin, c'est...
3: La nouvelle génération ?
1: Ouais.
3: Oui, alors c'est vrai que l'investir intelligemment, ça passe déjà par une bonne information, c'est-à-dire savoir connaître ce que disait Clémentine, l'actualité, suivre les événements, typiquement les événements en Iran, voir les conséquences, donc sur les matières premières, sur les taux, sur les actions, sur les obligations. Donc suivre l'actualité, c'est déjà le premier pas vers un investissement qui est déjà qui est déjà intelligent. Mm-hmm. Savoir quel canot suivre aussi, quelle information rechercher. L'information, on la trouve sur les chaînes d'information financières, on la trouve sur des réseaux, on la trouve dans la presse, on la trouve sur différents sites. Donc, savoir aussi connaître les sites un peu de référence, ceux qui font loi, et par leur crédibilité et leur sérieux. Donc, savoir aussi où chercher l'information. Et puis, c'est vrai que l'investir intelligemment, c'est aussi se diversifier. C'est-à-dire que si on arrive sur les marchés, on est un peu jeune et on découvre les marchés, le premier objectif, c'est de comprendre que plus on est diversifié, à la fois géographiquement, c'est-à-dire ne pas dire je vais investir que les actions américaines, ouais, ou qu'une seule entreprise chinoise parce qu'on parle beaucoup d'elle et donc je vais acheter cette entreprise avec même de l'effet de levier, c'est de se dire diversifier mon investissement, mes zones géographiques. On le voit très bien, par exemple, en ce moment avec l'Iran. Il y a des marchés financiers qui sont plus baissiers que d'autres, il y a des segments qui sont plus baissiers que d'autres. Donc, géographiquement et sectoriellement, voilà. Et ça me paraît important d'avoir toujours cet aspect un peu de diversification globale pour mitiger le risque.
1: Oui, d'autant qu'on est quand même dans des phases de marché qui sont très complexes, où souvent les mouvements peuvent être totalement contre-intuitifs. Et cette idée de comment investir intelligemment, je l'avais eue, l'idée de cette thématique, en voyant, je ne sais pas, quel mouvement de marché totalement erratique et totalement imprévisible. Et on est très, très actifs sur Twitter avec Alexandre Baradez, et on voit en réaction quelqu'un qui prend le livre « The Intelligent Investor » et qui le met à la poubelle. Non, les jeunes, ils n'ont pas oublié d'investir intelligemment, ils n'ont peut-être pas lu ce bouquin-là. Mais en fait, leur principal allié, c'est peut-être le bon sens et la conscience qu'on vit dans un monde complexe et que faut assurer ses arrières et ses assises et les assises de la génération d'après.
2: Tout à fait. Et alors, un point de vigilance pour assurer ses assises et assurer ses arrières, c'est de ne pas oublier qu'on a changé de paradigme. Depuis quelques années, on est dans un monde où on a de nouveau pas mal d'inflation. Et c'est important pour un épargnant. Avant le Covid, on n'avait pas vu d'inflation depuis 40 ans. Depuis 2022, on ne fait que voir de l'inflation. Oui. Et la crise actuelle fait craindre de nouveau un risque sur l'inflation. Et en quoi c'est important pour l'épargnant ? C'est qu'en fait, en ne faisant rien, le risque, c'est de perdre mécaniquement le pouvoir d'achat de l'inflation.
1: C'est peut-être ça, oui. Et donc, c'est pas bouger devient une décision fatale.
2: Voilà, et avec en cumulé depuis 2022, on a une inflation qui est proche de 20% en France. Donc, ouais, ne rien faire, c'est perdre 20% de la valeur de son épargne. Donc, un conseil, c'est investir intelligemment, c'est aussi être actif dans ses investissements. Et la bonne nouvelle, quand même, de ce contexte de plus d'inflation, c'est que ça a généré plus d'intérêts, des intérêts qui sont positifs et qui ouvrent davantage d'opportunités d'investissement qui peuvent être des opportunités un peu plus prudentes. Hein. On a des taux, on peut aller sur des stratégies de portage, on peut aller sur des stratégies de produits structurés qui sont de nouveau attractifs grâce à des taux d'intérêt plus élevés. Voilà, donc il faut aussi suivre, être conscient que l'environnement s'est transformé dans ses choix de stratégie d'investissement.
1: Oui, Alexandre, j'allais dire, c'est aussi une source d'opportunités dans le sens où on voit que ces jeunes investisseurs sont aussi conscients que chaque mouvement de crise peut être une bonne affaire si on investit judicieusement, si on se couvre aussi. Le hedging, comme on dit, est important et très présent dans les stratégies de ces jeunes investisseurs.
3: Oui, effectivement, parce que on connaît tous ces actions, on sait comment acheter une action, on sait comment acheter un ETF, on sait comment acheter ces produits d'investissement. Et il faut aussi savoir qu'il existe des produits de couverture que des gérants utilisent, que des fonds d'investissement, parfois des hedge funds aussi utilisent. Alors ça, on est dans des catégories un peu plus techniques, mais savoir que des produits de couverture existent, quand par exemple vous avez un marché, vous avez un secteur qui a très très largement progressé, je pense par exemple aux banques depuis 2-3 ans, c'était le meilleur secteur boursier, tous secteurs confondus, en Europe notamment. Donc quand vous avez un secteur qui surdomine les autres, je ne vais pas dire bien outrancière, mais presque, qui fait deux fois mieux que le secteur suivant, vous commencez à avoir des écarts de performance qui, à un moment donné, vous incitent. Il faut être dedans et ne pas vendre le secteur parce qu'à long terme, il sera toujours gagnant. Mais quand un événement se produit, typiquement l'événement en Iran où le pétrole grimpe et on voit que les valeurs à risque sont les valeurs exposées à l'économie, à l'industrie ou autre, et les valeurs donc exposées à la croissance, les banques notamment en partie, vous avez des produits de couverture qui existent. Donc, ça peut se travailler via des produits dérivés. C'est un peu plus technique, mais le fait de savoir que ça existe, ça vous évite en fait d'avoir aussi à vendre l'investissement que vous avez depuis longtemps. Un portefeuille qui est bien structuré, on n'est pas censé forcément beaucoup le bouger. Par contre, par petites touches, quand on voit que la volatilité s'invite à la table des marchés et qu'on pense que ça peut durer pendant au moins quelques semaines, vous avez quelques produits dérivés qui permettent, ou même des ETF, qui permettent de couvrir en partie les positions, et ça vous évite en fait d'avoir à liquider ou à vendre ou à alléger des positions que vous ne voulez pas toucher.
1: Clémentine Gallès, alors je me souviens, c'était il y a très longtemps, c'était avant même les années 2000, j'étais allé voir un banquier privé pour... Moi aussi, j'étais jeune, je me disais, bon, le risque est l'allié du temps, on va voir si je peux pas faire quelques économies fructueuses en investissant dans certaines choses. Il m'a vu arriver, il m'a dit, vous êtes jeune, il faut commencer à devenir riche très tôt. Il m'a conseillé de faire du trading sur levier, quoi, avec effet de levier. Bon, j'ai dit non. Dans une optique prudentielle, j'ai dit non. Cela dit, là, quand on regarde la multitude de produits, de solutions d'investissement qui sont proposés, et notamment via des solutions innovantes, via le numérique, via aussi bien dans les supports d'investissement que les thématiques d'investissement, il y a de quoi produire des stratégies jeunes quand on est banquier, quand on est banquier privé, etc. Et est-ce que ça, c'est une dynamique qui intéresse les banquiers de détail et les banquiers privés en ce moment ?
2: Alors oui, tout à fait. Nous, on encourage au maximum nos clients dans leur stratégie, dans leur relation avec la banque, à investir le plus tôt possible, à devenir investisseur actif le plus tôt possible, parce que quels que soient les supports, finalement, il y a quand même la magie des intérêts. Donc plus tôt on investit, le plus on a moyen de gagner sur du long terme. Donc oui, c'est un bon conseil que d'aller très jeune investir et de se bien s'informer. Après, pour rebondir sur ce que disait Alexandre tout à l'heure, c'est important de bien suivre les dynamiques de marché, le momentum. On a envie d'y être, quand ça monte, c'est là où on a envie d'aller, mais de ne pas oublier le fondamental et de ne pas oublier de regarder, d'être bien raccord avec est-ce que le momentum n'est pas décalé par rapport au fondamental. Et par exemple, un thème très porteur depuis quelques temps maintenant, c'est tout ce qui est intelligence artificielle. Ouais. Qui a généré un momentum absolument faramineux aux États-Unis.
1: Et puis,
2: qui se dégonfle au bout d'un moment. Ouais. Ça ne veut pas dire que le fondamental n'est pas bon. Et nous, un de nos thématiques aujourd'hui, par exemple, c'est d'aller jouer l'intelligence artificielle, mais plutôt sur des valeurs asiatiques qui sont bien impliquées dans la chaîne de valeur, notamment sur le hardware, qui sont toujours assez décotées en termes de valorisation, donc qui sont raccord avec le fondamental, mais qui ont moins suivi le momentum de ces dernières semaines.
1: Un marché asiatique d'ailleurs, Alex, qui a été un petit peu mis de côté, c'est-à-dire que du côté des marchés américains, là, on se prend la tête entre les mains en ne sachant pas vraiment où on va. Du côté européen, on bénéficie de pas mal d'influx, mais on voit que les performances ne sont pas terribles, surtout ces dernières semaines. L'Asie a été un petit peu oubliée. La Corée a battu des records grâce aux géants de la mémoire vive, de la DRAM.
3: Oui.
1: Mais tout le reste de l'Asie est un continent qui est peut-être un tout petit peu sous-investi dans les stratégies.
3: Oui, quand on regarde par exemple, si on parle de la Chine, alors le Japon a eu aussi une trajectoire magnifique d'un point de vue boursier, mais la Chine reste toujours, si vous prenez des gros indices comme le Hang Seng par exemple, c'est les plus belles valeurs chinoises cotées à Hong Kong, donc marché très liquide, vous remarquez que vous êtes toujours assez largement sous les sommets historiques du Hang Seng. C'est un indice qui a été très très décorrélé toute la partie post-Covid de ce qu'on a vu en Europe, de ce qu'on a vu aux États-Unis, et dans cet indice, vous trouvez toujours les plus belles valeurs technologiques chinoises, qui certaines d'entre elles en 2022-23 avaient des multiples qui étaient presque deux fois inférieurs à leurs homologues américaines. Et je pense qu'aujourd'hui il y a déjà eu des rebonds parce que la Chine a commencé à mettre en place quelques mesures, mais typiquement un marché auquel je continue de croire, c'est les valeurs chinoises, parce que les multiples sont encore raisonnables, parce qu'il y a des momentum à rattraper par rapport au sommet, et parce que on voit que la Chine apporte des réponses. À une époque, c'était le stimulus massif post-crise des émergents 2014-2015. Ouais. Maintenant, c'est beaucoup plus ciblé. Alors, parfois, on a un peu plus, mais on sent qu'il y a toujours de l'intérêt des investisseurs. Et surtout, on a vu que la Chine faisait attention à ses marchés. Quand les marchés avaient trop baissé, ça commençait à devenir un petit problème. Et donc, voilà, le fait de voir des autorités aussi, même si c'est un régime un peu particulier, voir ce régime faire attention à ses marchés financiers, ça veut dire que quand il y a des gros trous d'air, il y aura généralement des mesures de soutien qui arrivent. Donc, je reste assez positif sur la Chine d'un point de vue de l'investissement. Oui.
1: Alexandre Baradet, DG, Clémentine Gallès de Société Générale Private Banking. Merci infiniment d'avoir été avec nous au sein de cette Actionnaire Day, le rendez-vous des nouveaux investisseurs. On apprend plein de choses. C'est une très très belle journée. J'étais très content de vous avoir sur le plateau. À très bientôt.
3: Merci.
2: Merci, à bientôt.
1: Restez avec nous, Tout pour investir continue dans quelques instants. On a transporté la boîte à outils à l'Actionnaire Day pour parler de l'éducation financière notamment et de l'influence grandissante d'un truc qu'on appelle la finfluence. À tout de suite.
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1: De retour dans ce Tout pour investir spécial délocalisé à l'Actionnaire Day, le rendez-vous des nouveaux investisseurs. Mais justement, nouveaux investisseurs, on va parler de leur état d'esprit et de comment ils s'informent avec Nicolas Domnesque qui est finfluenceur, et oui, e-investing, et Anne Guignard, directrice générale de la Place des investisseurs. Bonjour, merci d'être avec nous.
8: Bonjour.
1: Vous avez pu le voir dans les couloirs de salon, c'est quand même assez étonnant, déjà beaucoup de monde, beaucoup de jeunes, hein, on le redit. Ce rendez-vous leur est consacré. Malgré tout, on voit qu'ils sont un petit peu comme nous, les jeunes, face à l'investissement. Ils sont très informés, très très bien informés. Peut-être même trop. Enfin, il y a une foultitude d'informations. Et est-ce que ça, à l'heure actuelle, où se sont développées des tas de solutions d'investissement rapides, simples, via le numérique, etc., via de nouveaux supports d'investissement dynamiques, séduisent les jeunes. Anne Guignard, on va peut-être commencer par vous. Est-ce que c'est pas un phénomène qui peut éventuellement, entre guillemets, inquiéter de se dire, il y a à boire et à manger dans ce monde-là?
8: Alors, d'abord, oui, on commence par moi parce que j'ai un petit peu plus de cheveux blancs que toi, donc je vais avoir un tout petit peu plus de recul. D'abord, vraiment, il faut se féliciter de cet intérêt, puisque moi, je peux vous témoigner, hein, ça fait plus de 40 ans que je suis dans cette industrie, que quand j'avais cet âge-là, on n'avait pas forcément, en tout cas des gens qui ne travaillaient pas dans la finance, un intérêt. Là, on voit bien que l'intérêt, il est très partagé. Moi, je suis arrivée en sortant du métro avec deux jeunes qui venait de Rennes, donc on voit qu'en plus c'est pas que parisien. Donc cet intérêt, il faut s'en féliciter. Il y a aussi aujourd'hui des solutions d'investissement qui sont adaptées aux moyens. Donc on peut avoir de l'investissement programmé avec des petits montants. Donc ça, c'est vraiment aussi très très positif. Après, et donc je passerai la parole à mon voisin, la question qu'il faut se poser, c'est effectivement, est-ce que les bases sont là ? Parce que, comme vous le disiez, il y a accès à énormément d'informations, beaucoup d'informations gratuites sur les réseaux, dans des formats qui sont adaptés à cette génération. Mais malheureusement, en France, on n'a pas dans notre cursus scolaire générique, hein, sauf si on fait de la finance, mais tout le monde ne va pas faire de la finance, on n'a pas les bases économiques et les bases, qu'est-ce que c'est qu'une classe d'actifs, qu'est-ce que c'est que les intérêts composés.
1: J'aime bien le raconter, mais je suis sorti de la fac en sachant toujours pas faire la différence entre un résultat net et un chiffre d'affaires. Hein.
8: Voilà.
1: Donc, bon, je me suis pas foulé pour savoir, mais il y a ça. Il y a effectivement, il faut avoir les bases. Après, il y a la très grande quantité d'informations qui est disponible, mais la base est nécessaire.
8: Voilà. Donc c'est là où je pense que effectivement, sous des formats qui peut-être au départ ont été très attractifs sur des produits, eh bien on va aussi avoir un retour en se disant, voilà, il y a quand même des bases qu'il faut réinculquer, lier aussi l'investissement, on pourra en discuter, à des projets de vie, ou lier l'investissement à des choses très concrètes, comprendre dans quoi on investit. Voilà. Mais je pense que l'intérêt est là. Le format est là, et maintenant, après cette vague, après le Covid, après 2020, parce que c'est surtout après ça qu'on a vu, je pense que les choses vont aussi s'organiser.
1: Nicolas Domnesque, vous êtes né, entre guillemets, de ce mouvement. Et c'est vrai que bon, on en voit de plus en plus de finfluenceurs, de gens qui. Et ce que dit Anne est très intéressant, c'est-à-dire que ces jeunes, ils sont à la fois mieux informés, plus informés, surinformés peut-être, mais au milieu de tout ça, ils lient toujours les finances personnelles à des projets concrets. Est-ce que finalement, ils deviennent plus à l'ancienne que l'ancienne génération ?
7: C'est assez difficile de répondre. Moi, j'ai vu l'évolution de 2020 où j'ai commencé à créer du contenu à aujourd'hui. Et en 2020, c'était vraiment... Il y avait très peu d'acteurs sérieux qui proposaient du contenu. Et au fur et à mesure, on a eu des corporates, des institutionnels, même des brokers qui sont mis dessus et qui ont compris qu'il y avait des choses à faire, un public à viser, de la pédagogie à faire. Et au fur et à mesure, j'ai l'impression que c'est plus professionnalisé. Les acteurs moins sérieux sont sortis du marché parce qu'il y a eu... La confiance n'était plus présente chez ces acteurs. Donc, premier gros point, je trouve que ça va dans la bonne direction, il y a de plus en plus de confiance. Après, pour revenir, on va dire, aux jeunes investisseurs, aux questions qui se posent, en fait, j'ai l'impression que sur les réseaux, il y a eu une grosse vague d'informations, DCA sur ETF, comme quoi ça ne pouvait pas être risqué sur 20 ou 30 ans. Mais il faut essayer de creuser un peu plus, comme ce qu'on avait évoqué juste avant, résultat net, chiffre d'affaires, qu'est-ce qu'il y a derrière. Et souvent, on ne regarde pas un cran derrière, c'est dans les ETF, c'est quoi ? C'est quelle classe d'actifs ? C'est quelle géographie ? On parle surtout du MSCI World, c'est beaucoup d'États-Unis. Il y a un gros risque de concentration, il y a un peu un effet momentum toujours avec ces entreprises. Donc bref, je pense que là, on vulgarise énormément les finances personnelles, mais il faut qu'on arrive à passer un cran plus loin. Qu'est-ce qu'il y a vraiment derrière ? C'est quoi les actifs derrière ? Et ça, je pense que c'est encore un travail à faire.
1: Et encore une fois, c'est une question d'éducation a priori, hein, avant même de faire cet effort-là. Je crois qu'en plus, concernant les finfluenceurs, concernant les créateurs de contenu sur YouTube ou sur d'autres supports, il y a des labels, entre guillemets, qui sont en train de se créer, ils sont accrédités par un certain nombre d'acteurs. Ça bouge là aussi, là-dessus, et c'est important.
7: Exact. Donc dans les années, en 2020, il n'y avait vraiment rien du tout. Je crois que c'est en 2022-2023, il y avait une sorte de certificat ARPP pour l'influence responsable. Je crois que c'est en 2023-2024, on a eu l'ARPP avec l'AMF qui ont fait un certificat d'influence financière responsable. Et là, on voit de plus en plus d'acteurs qui font de la finfluence, qui essayent de passer CIF. Donc c'est un degré supplémentaire de confiance qu'on peut leur accorder. Après, il faut essayer d'avoir toujours son propre esprit critique et voir est-ce que ce n'est pas des promesses trop fortes, c'est quoi la crédibilité de chacun des acteurs, des créateurs de contenu.
1: Ouais, ça c'est le sentiment. Mais il y a quelque chose d'intéressant, c'est-à-dire que les investisseurs de plus en plus jeunes s'informent de plus en plus. Et d'un autre côté, cette sphère de la finfluence devient de plus en plus consciente et essaie de plus en plus d'apparaître comme crédible. Donc ça, c'est un univers plutôt rassurant, en fait, j'allais dire, Anne Gagnard.
8: Oui, et puis je dirais qu'il faut appliquer, comme pour la finance, il faut diversifier. Il faut diversifier ses sources. Parce que là, on parle de la fininfluence, mais enfin, le gros changement aussi, alors je dirais peut-être plus récent, hein, peut-être depuis 2023-2024, c'est demander à ChatGPT sur quoi je vais investir. Il ne faut quand même pas se mentir. C'est comme ça que les premiers contacts se font. Donc moi, j'ai rien contre ça, parce que je trouve que c'est pas forcément... Mais d'avoir la conscience que, comme pour d'autres sujets, il va falloir diversifier les sources. Et donc, en diversifiant les sources, on va aussi aller de plus en plus vers... Et la valeur va être quelles sont les sources qui sont fiables. Bon, par exemple, sur les sociétés cotées, on sait que si on regarde un moteur de recherche, il peut y avoir un risque d'erreur sur des indicateurs. Bon, quand on va sur le site de la société cotée, on peut quand même être très confiant que l'information est bonne. Donc, je pense que ça aussi, c'est pas que fininfluence, c'est fininfluence et intelligence artificielle. Comment on combine ça ? On combine en diversifiant les sources et en ayant un petit peu de recul et en se précipitant pas quand même. Ça, je pense que c'est aussi une bonne règle à suivre.
1: Nicolas Domenech, c'est peut-être ça qui est aussi rassurant, c'est de se dire au final, en amont comme en aval, l'humain reprend le dessus. Quelle que soit la solution, la sophistication technique, la simplicité d'usage, on aura toujours besoin du contact humain, du conseil et d'une certaine forme de rationalité là-dedans.
7: Ouais, je pense que j'en suis totalement convaincu. Pour moi, la finance, l'investissement au sens large, c'est un peu un transfert de confiance. Est-ce que cette marque, cette personne qui est derrière, je lui fais confiance pour pouvoir tester cet investissement à petite échelle, voire mettre un peu plus. Et même si maintenant c'est un peu plus digitalisé, à la fin c'est juste un transfert de confiance. Est-ce que je crois à ce produit financier, à cette institution, au projet, à la vision ? Et pour moi, les fondamentaux n'ont pas changé, c'est juste de quelle manière on essaie de véhiculer les messages.
1: Ouais, est-ce que finalement l'avenir du contact quand on est jeune investisseur, avant on se disait je vais prendre un broker en ligne et faire mes petites affaires, etc. Le broker en ligne, lui aussi, hein, prodigue des conseils, de l'information, etc. Est-ce que finalement on ne va pas vers un monde financier où il y aura d'un côté les informateurs et de l'autre côté les brokers, chacun se spécialisant peut-être un petit peu plus dans leur métier, ou est-ce que c'est deux sphères qui sont amenées à vivre ensemble de manière permanente ?
7: Je ne sais pas si Anne, tu veux répondre à la question.
8: Alors moi, je pense que c'est des sphères qui sont amenées à vivre ensemble et que c'est bénéfique pour le marché. Et je dirais pas que ces acteurs-là. Moi, j'intervenais à une conférence sur l'éducation financière au niveau européen mardi, et en fait, la conclusion, c'était que l'éducation financière, c'est l'affaire de tous les acteurs. Donc moi, je pense que vraiment, chacun a joué son rôle là-dedans, surtout en France, parce qu'on a quand même un déficit, hein, comme on le disait, de base. Donc on va pas se faire l'économie de travailler tous ensemble vers cet objectif. Et en plus, bon, les brokers, par exemple, les brokers en ligne sont quand même très innovants en termes de solutions. Ouais. Donc c'est important que les solutions qui sont proposées soient aussi bien expliquées. Donc pour moi, c'est vraiment le travail ensemble qui est important.
1: Nicolas Domnesque, oui, vous aviez un commentaire ?
7: Exact. Je vois plus en plus de brokers qui essayent d'avoir une image de marque proche des créateurs de contenu.
1: C'est ça, hein ?
7: Exact. Oui. Soit ils utilisent l'image de créateur de contenu, soit les gros dirigeants de ces entreprises sont créateurs de contenu. Donc j'ai l'impression qu'il y a un peu un shift, un tournant là-dedans où on sent qu'à la fin, c'est toujours un transfert de confiance, mais c'est ces dirigeants-là qui essayent de prendre la parole et d'incarner cette confiance.
1: Pour les prochaines années, les prochains mois, parce qu'on voit que tout bouge évidemment très très vite, hein, sur les marchés, que ce soit les supports d'investissement, que ce soit les dynamiques d'investissement, que ce soit même la sociologie des investisseurs. Qu'est-ce que vous voyez ? Quel est votre regard de finfluenceur sur ce monde-là qui est en train de bouger très très vite en matière de finance ?
7: Ce que je vois, j'ai l'impression qu'il y a une vulgarisation qui s'est faite classe d'actifs par classe d'actifs. On a commencé, on va dire, assez simple par des classes d'actifs donc ETF, diversifiés, actions. Là, on entend de plus en plus de private equity. Ouais. Et je pense que ça va aller monter un peu brique par brique. Peut-être après, ça va être de la dette privée. Peut-être ça va être des produits un peu plus complexes comme déstructurés. C'est un peu ma vision des choses. Je pense qu'on monte brique par brique pour classe d'actifs la plus simple à la plus compliquée. Je ne sais pas si tu me rejoins sur ça.
8: Complètement. Et puis en plus, j'aime bien ce chemin d'apprentissage parce que je pense qu'il ne faut pas sauter les étapes.
1: Non, et forcément, en plus, il est logique.
8: Exactement. C'est logique, donc d'arriver sur un marché coté, puis après d'aller sur des classes d'actifs alternatives. Alors moi, je vais un tout petit peu parler des femmes et de la fine influence quand même.
1: C'est ce que j'allais vous dire. On voit beaucoup de jeunes. Il y a beaucoup de jeunes qui viennent. Pas beaucoup de filles.
8: Non, il n'y a pas beaucoup de femmes. Alors, il y a beaucoup de femmes sur les sujets de budget. Mais quand on va parler investissement, on parle bien de, au-delà de mon épargne de précaution, qu'est-ce que je vais faire ? Ouais. Donc là, on voit moins de femmes. Parce que je pense que les fondamentaux sont les mêmes et les règles vont être les mêmes. L'approche et l'angle par lequel on approche ça peut être différent. Et donc, moi je sais que je fais partie, par exemple, de programmes Banque Perspective de Vie sur les femmes où on veut faire un angle. C'est pas du tout pour faire une ségrégation, mais avoir un angle qui peut être indéfini. Parce qu'une fois que les femmes s'y intéressent et qu'elles se sentent légitimes sur la gestion, il n'y a pas de problème. Elles gèrent et elles performent.
1: Et les stats le montrent.
8: Aussi bien ou même mieux que les. Voilà. Mais il y a ce déclic à faire. Et c'est vrai qu'aujourd'hui, il y a des jeunes femmes. On aimerait en voir encore plus.
1: Anne Gagnard, directrice générale Place des investisseurs, et Nicolas Domnesque, finfluenceur. Merci de nous avoir éclairés ce dossier et d'avoir un petit peu participé aussi à l'éducation financière. C'est ce qu'on essaie de faire tous les jours dans Tout pour investir. À très bientôt. Merci.
8: Merci beaucoup.
7: Merci beaucoup.
1: De retour, suite et fin de ce TPI, de ce Tout pour investir spécial délocalisé à l'Actionnaire Day, le rendez-vous des nouveaux investisseurs. Et on va terminer cette émission avec le cofondateur de l'événement, Shaïl. Bonjour.
9: Bonjour.
1: Et Gorka González García, qui est directeur de l'activité retail de BPI France.
10: Bonjour, bonjour Antoine.
1: Merci d'être avec nous et de conclure cette émission quand même. Il y a quand même une impression étonnante. Il y a énormément de monde. Il y a plusieurs milliers d'inscrits.
9: 7000 inscrits. Ouais.
1: Plus de 7000 inscrits. Et une jeunesse incroyable. Il n'y a que des jeunes. Il n'y a que des 20-30-naires qui veulent s'informer, qui veulent vraiment pêcher des idées neuves, des idées fraîches, surtout bon, dans le contexte actuel sur lequel on est pas mal revenu, qui veulent s'informer. Ça, on en a parlé il y a quelques instants par le biais de nouveaux canaux d'information. Shaïl, vous êtes un peu le porte-drapeau de cette frénésie. Comment ça se passe? Quel est l'état d'esprit des investisseurs?
9: Mais cette nouvelle génération d'investisseurs, elle est différente. Ils prennent plus de risques. Ils veulent investir, contrairement à la génération précédente qui n'était pas forcément intéressée naturellement par l'investissement. Et donc voilà, en fait, eux, ils avaient besoin d'un média référence pour les jeunes qui abordent ce sujet avec un angle différent, avec une tonalité différente. Et c'est la raison pour laquelle nous, on a lancé Actionnaire en 2021. Mmh. C'était le boom avec le Covid. Les nouveaux investisseurs qui sont arrivés sur les marchés.
1: C'était pile
9: les
1: le moment.
9: Les Français avaient de l'épargne, en fait, et ouais. Ils ne savaient pas trop quoi en faire. Et à ce moment-là, nous, on a ressenti un besoin de ce public français et plus globalement francophone pour s'informer et pour savoir ce qui se passait sur les marchés et surtout de le raconter avec leur langage. Et nous, on était assez confiants quand on a organisé cet événement. Ouais. Parce qu'il n'y a pas beaucoup d'événements en France qui adressent ces jeunes investisseurs. Mmh. Et nous, on a vraiment voulu casser les codes et faire en sorte de réunir ces nouveaux investisseurs pour qu'ils puissent échanger et pour que cette communauté puisse prendre vie, en fait, au-delà du digital.
1: En plus, ouais, enfin, ça prend quand même sa source dans le digital. Vous le disiez, l'époque Covid a constitué un moment pivot pour les investisseurs particuliers et notamment pour les jeunes qui se sont dit bah, profitons-en pour faire fructifier un peu notre patrimoine. Et ça se voit, on est au cœur de Station F. On est au cœur du creuset de l'innovation à la française. Moi, je rentre, je vois OpenAI, je vois Google, je vois... Tout ça va bien ensemble, finalement. Mais est-ce que ça ne donne pas, finalement, un petit peu le vertige dans un monde de l'investissement qui était dominé jusque-là bon, par les grosses institutions financières, par un état d'esprit peut-être un petit peu plus conservateur? Là, on a vraiment sous les yeux cette frénésie, j'allais dire.
9: Non, il y a pas de, y a, non justement en fait l'idée pour nous c'est de casser cette tension et justement un président qui avait dit que la finance était notre adversaire. Nous voilà, on voit pas les choses comme ça justement. En fait, la finance c'est vraiment un vrai domaine, c'est nécessaire pour l'économie. Il faut des acteurs qui financent les entreprises, il faut des actionnaires qui investissent dans ces entreprises. Et donc voilà, oui, et c'est vrai, Station F, c'est l'endroit parfait, j'ai envie de dire. OpenAI, Mistral, qu'on voit partout, c'est des entreprises dont on parle partout, tout le temps. Et ces nouveaux investisseurs veulent aussi savoir et veulent aussi essayer de voir s'ils peuvent investir dans ces entreprises. Donc ces entreprises ne sont pas encore cotées, mais en fait, ils sont intéressés, ils veulent prendre des risques. Donc non, c'est assez cool de le faire à Station F.
1: Et puis, on le voit au travers de nos baromètres, etc. Vous parliez d'OpenAI, de Mistral, ils n'ont pas non plus... peur de concrétiser des stratégies d'investissement, des investissements importants, avec l'aide de l'intelligence artificielle, des nouvelles technologies, des applications, etc. Et ça aussi, c'est quelque chose de nouveau et qui atteint son firmament en ce moment, si j'ose dire.
9: C'est clair, vous voyez la prise de risque de ces entreprises. Hein, et ça donne un peu la tonalité aussi pour les jeunes investisseurs quand ils voient toutes ces entreprises lever des dizaines, des centaines de milliards. Et on imagine bien que Sam Altman ne doit pas dormir tranquille. Et donc voilà, je pense aussi que ces jeunes entrepreneurs, c'est nos jeunes entrepreneurs, la précédente génération a eu les Mark Zuckerberg, etc. Bill Gates aussi, qui était très jeune. Aujourd'hui, ils sont un peu plus âgés. Sam Altman, Dario Amodei chez Anthropic. Et on les voit prendre beaucoup, beaucoup de risques. Et peut-être que ça inspire aussi les jeunes investisseurs en France et potentiellement les jeunes entrepreneurs aussi.
1: Gorka González García, BPI France, responsable du retail. Alors ça aussi c'est quelque chose que vous avez dû remarquer. La clientèle se rajeunit, n'a effectivement pas peur de prendre des risques. Il y a une classe d'actifs qui a pris énormément d'importance ces derniers mois, ces dernières années, parce qu'elle fournit du rendement, parce qu'elle est intéressante, parce qu'elle est dynamique. C'est le private equity, c'est tout ce qui est investissement privé. Malgré tout, c'est vrai qu'après un essor incroyable. Après de nombreuses dynamiques d'investissement qui ont pointé, comme la défense, bien sûr, et BPI France, vous en savez quelque chose. On sent qu'il y a aussi une forme de retour sur terre. C'est-à-dire qu'on a tous voulu se jeter dessus, on nous a tous vendu le private equity comme « Ouais, mais regardez, rendement exceptionnel et tout. » Et là, on a l'impression d'une forme de retour à la raison, on va dire, et peut-être de léger changement de l'état d'esprit des investisseurs. Est-ce que vous le ressentez ?
10: Alors Antoine, moi d'abord, je veux dire, je suis ravi d'être ici aujourd'hui,
1: de voir j'imagine.
10: Autant d'énergie jeune. Ouais. J'étais impressionné parce que je suis arrivé à 8h30 sur le stand, ça a ouvert à 9h. Il y avait déjà une marée de jeunes investisseurs qui posaient des questions pertinentes, qui étaient intéressés par la classe d'actifs, le private equity, malgré le long terme, l'illiquidité. Et qui avait vraiment des projets d'investissement, de gestion de portefeuille. J'étais étonné par cette maturité.
1: C'est ça. C'est-à-dire qu'on a affaire à des investisseurs de plus en plus jeunes, de plus en plus informés, mais qui sont de plus en plus cohérents, rationnels, très vite.
10: Très vite, et qui ont une approche assez professionnelle. J'étais étonné parce que j'ai des discussions très rapides d'investissement, de montants assez significatifs, de jeunes de 25 ans. Donc ouais. Voilà, ils se prennent en main de plus en plus jeunes, et tant mieux. Nous, il y a une convergence parce que c'est une cible qu'on a envie d'adresser, qu'on a envie d'acculturer à la classe d'actifs. Même si, pour revenir sur ta question, l'époque est un peu turbulente, ouais. Faut pas oublier qu'on est sur une classe d'actifs long terme. On est sur une classe d'actifs qui traverse les cycles. On part sur 10 ans. Donc, on connaît tous la géopolitique aujourd'hui. Est-ce que ça va être résolu dans les prochaines semaines, le déblocage du détroit d'Hormuz, ou dans quelques mois? On ne sait pas. Mais quand vous investissez sur un fonds comme BPI France Défense, par exemple, on part sur une période de détention de 10 ans. Donc, on traverse les cycles. Et ça, il faut le garder en tête. On est sur une classe d'actifs qui peut proposer encore des rendements intéressants, à condition d'être patient et à condition de assumer cette illiquidité pendant cette période de détention.
1: Mais ce que j'allais dire, c'est qu'effectivement, il y a des turbulences, il y a des choses qui peuvent refroidir les investisseurs. Parallèlement, l'actualité beaucoup plus proche de nous, elle est axée sur une sphère politique qui n'arrive pas à résoudre les problèmes de déficit, les problèmes de dépenses publiques, les problèmes de retraite. Et ça, ça sonne une cloche aussi dans la tête des jeunes investisseurs, c'est de se dire, attention, si je ne prépare pas maintenant, je vais avoir des difficultés plus tard.
10: Justement, je pense qu'il y a une prise de conscience. J'étais il y a quelques semaines à Bruxelles sur un intergroupe au Parlement. C'est pas le 1% du budget européen qui va résoudre les grands enjeux sociétaux de demain. La transition écologique, la souveraineté, l'énergie, la défense. Donc il faut qu'on, collectivement, on soit conscient et qu'on prenne en main notre avenir en fléchant l'épargne qui est souvent... La France est un grand pays d'épargne, on est à 6 000 milliards. Donc, comment flécher vers nos enjeux de demain, et notamment le private equity est un excellent catalyseur pour pouvoir adresser ces grands enjeux de demain, que sont par exemple la défense. C'est vrai qu'il y a tout un mouvement d'éducation, d'épargne financière qui est nécessaire, notamment quand on a des horizons d'investissement très longs, comme les jeunes aujourd'hui. Le jeune que j'ai rencontré a 25 ans et il savait, il m'a dit, mais moi je m'inscris dans une durée très longue parce que j'ai 25 ans, je partirai à la retraite dans beaucoup de temps. Donc il y a vraiment un enjeu de travailler cette adéquation investissement et horizon de placement qui était, on va dire, c'est une question clé dans l'allocation d'actifs, dans la gestion patrimoniale, et que les jeunes commencent à intégrer pour justement aller chercher cette prime de liquidité quand on a des horizons de placement très longs.
1: Chaïd, c'est peut-être ça qu'il faut retenir, c'est-à-dire que les jeunes finalement ont des préoccupations qui rejoignent celles des générations précédentes, mais premièrement avec de nouvelles solutions, et deuxièmement avec un horizon de temps qui fait qu'ils sont plus à même de prendre de risques, ce qui confirme que le risque est l'allié du temps long, en fait.
9: En fait, ils ont été bercés avec l'histoire des intérêts composés. Et c'est vrai, c'est quelque chose qui revient beaucoup, en fait, chez les jeunes finfluenceurs notamment. Les jeunes médias en parlent beaucoup. Et parce que les intérêts composés jouent... plus on commence tôt, mieux c'est. Ouais. Et ça, les jeunes investisseurs ici, vous demandez à qui vous voulez, ils le savent parfaitement. Et donc, en fait, évidemment qu'il n'a pas peur, en fait, de prendre un peu plus de risques et de commencer à investir très jeune, parce qu'il le voit, lui, il peut commencer à se diversifier via des ETF, c'est des termes qu'ils connaissent très bien, on le voit, hein, d'ailleurs, sur un an, le nombre d'investisseurs en ETF a explosé de 117%. Donc, on le voit, les Français n'ont aucun problème, parce que les ETF, c'est sur le long terme aussi.
11: Oui, bien sûr.
9: Et donc, comme tu le disais, ils ont un plan, ils sont informés, ils n'ont aucun problème à voir sur le long terme, et ils sont plutôt sérieux, en fait.
1: C'est étonnant. Hein, ouais. Sérieux, dynamique, mais sérieux, risque calculé. Bon, bah, c'est le béaba du bon investisseur, quoi, finalement.
9: Bah, c'est clair, mais parce qu'en fait, ils s'informent. Ils s'informent bien. Et depuis le Covid, on a eu beaucoup plus de créateurs de contenu, beaucoup plus de médias qui abordent ces sujets, notamment de finances personnelles. Au-delà, nous, on fait beaucoup d'infos. Mais,
1: nous aussi.
9: Mais voilà, voilà, bien sûr. Et donc, voilà, ils sont plutôt informés, en fait.
1: Lorca, vous vouliez ajouter ?
10: Oui, je pense que tu as soulevé une question fondamentale. Nous, notre rôle, c'est d'accompagner toute cette chaîne de conviction, l'information, la notoriété de la classe d'actifs, du private equity, la compréhension à travers tout un tas d'initiatives pour expliquer les fondamentaux de la classe d'actifs, le risque de perte en capital, l'équité, l'horizon long, et finalement, l'accessibilité. Parce qu'une fois qu'on a compris, il faut pouvoir proposer des solutions simples et accessibles. Solutions à partir de 500 euros, en ligne, en un quart d'heure, avec du face matching, avec une pièce d'identité et avec un paiement en ligne via une application. On va pouvoir faire une opération assez facile. Et ça, je pense que les jeunes sont très friands.
1: Gorka, on va peut-être terminer par une question un tout petit peu plus conjoncturelle avec vous. C'est vrai qu'il y a... en ce moment, un léger sujet de crispation sur les marchés qui s'appelle la dette privée, notamment du côté des États-Unis, les investissements dans les logiciels, la tech, etc. Est-ce que c'est éventuellement un sujet de crispation aussi chez les clients du private equity ? Est-ce que leur état d'esprit change un petit peu à ce niveau-là, ou est-ce qu'on reste sur des fondamentaux solides là, de ces derniers mois ?
10: Alors bien sûr que ça met une alerte sur les marchés privés. Les marchés privés ne sont pas tous non plus pareils. On a le private equity qui n'est pas de la dette privée. La dette privée n'est pas dans l'infrastructure. L'infrastructure n'est pas de l'immobilier. Néanmoins, effectivement, ça met une suspicion. Et donc, il faut regarder ça de près. Nous, c'est vrai qu'à notre niveau, on n'a pas senti de ralentissement. La collecte marche très bien. On a collecté 30 millions sur la plateforme de souscription en ligne auprès de plus de 6 000 souscripteurs. Mais pour moi, c'est un rappel de dire, avant de vous engager... renseignez-vous, soyez conscient des contraintes et des avantages, des bénéfices de la classe active, mais également des contraintes. Donc, horizon d'investissement long et illiquidité pendant la période de détention. Les fondamentaux restent les mêmes. Il faut être patient, mais c'est une classe active, le private equity, le capital investissement en français, qui vaut la peine de prendre date, notamment pour les jeunes.
1: Gorka González-Garcia, BPI France, merci infiniment d'avoir été avec nous. Et Shaïl, cofondateur de l'Actionnaire Day, le rendez-vous des nouveaux investisseurs. Merci de nous avoir accueillis déjà et puis d'avoir été un petit peu témoin de ce dynamisme, de cette jeunesse dans le monde de l'investissement. C'était vraiment un super rendez-vous. Merci infiniment et à la prochaine édition surtout.
9: Merci.
10: Merci Antoine.
9: Merci.
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12: Aujourd'hui, notre invité dans la French Tech, c'est Karima Ben Abdelmalek. Bonjour, vous êtes la PDG d'Appen, le roi du dating français qui passe sous pavillon chinois. Appen, c'est 170 millions d'inscrits dans le monde. Vous allez donc passer sous le pavillon d'Elo Group. Elo Group qui est un groupe qui a d'autres acteurs du dating dans le monde. Qu'est-ce que ça va changer ? Vous étiez auparavant détenu par des fonds. Là, qu'est-ce que ça change pour vous, ce changement d'actionnaire ?
13: C'est un changement d'actionnariat. Alors, on avait déjà des actionnaires étrangers. Donc c'est juste que là on aura un actionnaire unique et puis ce que ça change c'est que c'est un groupe qui est quand même leader en Asie sur le social et sur le dating, et donc là on va pouvoir travailler sur la stratégie future d'Appen qui est d'abord le développement international. Donc vous savez qu'Appen c'est grosse présence en Europe, en Amérique latine et en Inde et en Turquie. Et donc nous, notre ambition, c'est de se développer à l'international et donc de passer de l'application internationale à la portée mondiale. Donc là, on a fait cette synergie avec Elo Group pour avoir justement cette puissance et cette accélération sur notre développement.
12: Léa Benaïm.
14: Vous êtes une entreprise qui brasse énormément de données personnelles, de données voire sensibles. Est-ce que le fait que vous passez sous pavillon chinois... Est-ce que vous allez garder vos données stockées en Europe ou vous allez les stocker sur un cloud chinois?
13: Oui, alors c'est vraiment une cession de titres. Donc, Appen reste une entreprise française avec sa dimension internationale et donc mondiale demain. Et donc, on n'a pas l'intention, évidemment, de changer notre politique de gestion des données. On reste une entreprise française, européenne, soumise au RGPD. Il n'y aura pas de changement là-dessus. D'ailleurs, j'en fais un point d'honneur. Et ça fait partie de la stratégie, de l'histoire de l'entreprise et de la culture d'entreprise, que d'assurer toujours la sécurité et la vie privée de nos utilisateurs. C'est la confiance de nos utilisateurs et ça, il est important qu'on le conserve, évidemment.
12: On en est où aujourd'hui dans le succès des applications de rencontres? On parle de swap fatigue, de dating, dating burn-out, de gens qui préfèrent parler à des IA. Il y a des applications en Asie de dingue où on parle qu'à des IA et ça marche même mieux que TikTok. Aujourd'hui, vous engagez de plus en plus d'inscrits, les gens veulent autre chose. Comment on en est où?
13: Ah bah, je dirais que le marché de notre secteur, c'est un secteur qui est en train de se réinventer, c'est-à-dire qu'il est en train d'abord d'innover, c'est-à-dire d'essayer de répondre à des problématiques que les célibataires rencontrent grâce à la technologie. Vous parlez d'IA, mais l'IA, nous, on a une vision de l'IA qui est une IA éthique et responsable, parce qu'on est déjà une entreprise française européenne, et parce que la culture de l'entreprise veut ça, veut le fait qu'on veuille utiliser l'IA comme un enabler, c'est-à-dire comme un facilitateur pour accélérer l'expérience. Par exemple, pour vous coacher,
12: ouais.
13: Pour vous aider à remplir votre profil, pour vous aider à trouver la bonne personne. Et donc là, on va être de plus en plus vers une expérience, on va dire, personnalisée, qui va répondre à des critères précis.
12: Et à la fin, c'est pas deux IA qui se parlent, quoi.
13: Ah ben non, mais alors moi, les deux IA qui parlent, d'abord, je connais pas encore ce que ça va donner. Et puis après, pour moi, l'IA, comme vous dites, qui est plutôt, pour moi, c'est plutôt de l'IA coaching, c'est-à-dire plus de l'assistant pour être coaché sur la manière dont on doit peut-être rencontrer quelqu'un.
12: À un moment donné, il faut rencontrer un humain, quoi.
13: C'est peut-être plus du coaching. Moi, je le qualifierais pas d'application de rencontre, ce type de solution. Je qualifierais plutôt de coaching, en fait, c'est d'accompagnement. Et donc, ça peut être complémentaire aux applications de rencontre, mais deux IA ne vont pas favoriser une rencontre. Nous, notre objectif, c'est quand même que deux personnes se retrouvent dans la vraie vie.
12: Léa.
14: Aujourd'hui, le grand fléau de ces sites de rencontre, c'est les arnaques. On a tous regardé l'arnaqueur de Tinder, on connaît toutes les histoires. Comment vous faites grâce à la technologie pour justement contrer ces arnaques, ces faux profils, ces gens qui mentent?
13: Ben justement, l'IA, vous parliez de l'IA, c'est une technologie qui permet d'identifier les faux profils sur les applications de rencontres. Ça fait maintenant 10 ans, c'est pas nouveau chez nous, qu'on utilise les algorithmes pour détecter des comportements suspicieux. Et on peut le faire très facilement avec la technologie, puisque vous savez que humainement, on peut pas envoyer 50, 100 likes à une personne. Donc ça, c'est des techniques et des
12: procédés
13: qu'on
12: utilise. Mais vous pouvez rien faire sur Jean-Paul qui se montre plus beau qu'il n'est, quoi.
13: Mais sur l'authenticité, après, il faut choisir son application. Nous, Appen, on favorise l'authenticité et on va chercher le plus possible la personnalité des utilisateurs en révélant vos lieux préférés, où est-ce que vous avez croisé les gens, combien de fois vous les avez croisés, et vos activités, etc. Et donc là, on va aller chercher la personnalité de l'utilisateur et on va essayer de la révéler le plus possible sur le profil. Quand d'autres applications vont plutôt favoriser les filtres, par exemple, sur les photos, ça, c'est pas authentique. Et donc, ça se retrouvera jamais sur Appen. Après, il y a des applications pour tout le monde. Et il y en a qui préfèrent ce type d'application. Et d'autres qui vont plutôt aller rechercher la rencontre sincère et authentique. De manière à ce qu'une fois que vous avez croisé quelqu'un dans la vraie vie, vous retrouviez avec la bonne personne et la personne que vous avez vue sur la photo.
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12: Et les experts de l'IMO, c'est tous les jours à l'heure de votre déjeuner sur BFM Business. Une demi-heure pour parler de notre immobilier, de nos logements. Et comme tous les jours, ça démarre par cette séquence qui vous concerne, amis professionnels de ce secteur, et qui nous concerne aussi. D'ailleurs, à propos de ce pro de l'IMO du jour, on va parler de vous, les professionnels de l'immobilier. Comment vous sentez-vous en ce moment, ce contexte? Guerre au Moyen-Orient, renchérissement des coûts des matières premières. Est-ce que vous êtes optimiste? Est-ce que vous êtes pessimiste? On verra ça dans quelques instants. Ensuite, retour en plateau pour le débat du jour. Et là aussi, cette saison, on va reparler du logement étudiant. Que de questions! On en est où des tensions locatives sur ce logement étudiant? On verra qu'elles sont exceptionnellement fortes comme chaque année. Mais pourquoi comme chaque année? On verra aussi pourquoi. On verra si c'est mieux ailleurs, notamment en Espagne. Est-ce que c'est plus calme? Est-ce que c'est plus facile de trouver un logement étudiant quand on est en Espagne ou pas? Et puis, on essaiera de vous apporter des solutions à vous étudiants, mais surtout à vos parents, à nous parents. Comment on fait pour trouver une solution d'hébergement pour nos enfants? On verra ça dans quelques instants, mais d'abord, c'est donc l'heure du Pro de l'IMO.
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12: Et on est en ligne avec Pauline Polgar, la directrice des rédactions de Bâti Actu. Bonjour Pauline.
21: Bonjour Marie.
12: Alors je le disais, là en l'occurrence, on va parler de l'état de nos professionnels de l'immobilier, parce que vous l'avez mesuré à travers votre baromètre des assises du logement. Alors on va le dire, c'est mit-mit, c'est partagé Pauline.
21: Oui, c'est ça Marie, c'est tout à fait partagé. En effet, c'est un baromètre qu'on réalise chaque année à l'occasion des Assises nationales du logement et de la ville. La prochaine édition, c'est mardi prochain, le 23 juin, Palais Brongniart à Paris. Et donc, comme vous le disiez Marie, les professionnels, c'est mitigé. Hein. Un professionnel sur deux se déclare vraiment pessimiste sur leur activité à venir. Alors c'est vrai qu'ils espéraient quand même une bouffée d'air avec la relative stabilité gouvernementale. Mais bon, on l'a vu, le contexte géopolitique s'est rappelé à nous et brutalement avec le conflit en Iran, les conséquences que l'on connaît. Et du coup, du jour au lendemain, avec le conflit, tout s'est un peu arrêté et ça explique quand même, je pense, le pessimisme actuel avec l'effet de crise en crise, et ce manque de stabilité et de vision pour les professionnels.
12: Et pourtant, Pauline, on pourrait presque dire qu'on pourrait s'y habituer. Il y a plusieurs de nos invités en plateau qui disent on est en contexte de permacrise, donc à un moment donné, on a l'habitude. Bref, si on devait lister ce qui fait que nos professionnels de l'immobilier sont pour moitié assez pessimistes, qu'est-ce qu'ils mettent en avant, ces professionnels de l'immobilier, pour justifier leur pessimisme?
21: Alors, parmi leurs principales préoccupations, il faut bien sûr parler du prix des matériaux. On sait que ça, c'est quand même une conséquence directe aussi du conflit. Il y a aussi l'idée de l'accès du ménage au crédit. Voilà, ça les inquiète fortement, à 70%. Alors, on sait aussi sur cette accession au crédit, l'inflation, la hausse des taux, c'est un peu le combo impossible pour permettre l'accès au crédit des ménages avec les règles bancaires que l'on sait et qui ne changent pas. On a également la problématique de la simplification des normes. Ils sont vraiment très préoccupés par cela et espèrent beaucoup dans le prochain plan logement. Et l'accession à la propriété, sur les primes occident, les ventes dans le neuf. Voilà, c'est vraiment leur principale préoccupation aujourd'hui.
12: Alors Pauline, on va sortir un peu, même si effectivement elle est riche d'enseignement, il est riche d'enseignement ce baromètre. Mais enfin quand même, je le disais, ça y est, on a un accord au Moyen-Orient. Est-ce que finalement nos professionnels de l'immobilier qui étaient pour moitié pessimistes, c'est pas les optimistes qui vont finalement l'emporter dans ce contexte-là?
21: On l'espère Marie. C'est vrai que ce protocole d'accord nous fait espérer une issue prochaine de ce conflit et donc une issue prochaine pour les professionnels aussi. Peut-être que les choses pourront se relancer, les investisseurs vont revenir. On peut parler un peu de l'investissement locatif privé. Voilà, c'est quelque chose qu'ils avaient réussi à arracher en début d'année et juste au moment où ça sort, boum, le conflit arrive. Donc ça n'a pas permis à ce fameux dispositif Jean Brun de décoller, même s'il n'était pas encore parfait.
2: Mais l'est-il toujours?
21: C'est vrai qu'on le sait, voilà, certains regrettent quand même qu'il ne soit pas complet, notamment du côté de la maison individuelle. Mais les choses vont bouger normalement avec le prochain plan, qu'on espère pouvoir avoir assez rapidement dès la rentrée. On se rappelle que le plan de logement sera notamment adopté au Conseil des ministres le 24 juin, donc le lendemain des assises. Donc pareil, c'est un signe d'espoir.
2: Bah voilà, ce mot d'espoir, parce qu'effectivement, il fallait pas terminer sur nos 50% de pessimistes, restons sur nos 50%.
21: Oh bah non, on n'est pas comme ça, espère. Et puis surtout, voilà, l'idée, c'est qu'ils se retrouvent mardi, justement, pour discuter des solutions, pour montrer aussi qu'ils sont dynamiques et qu'ils ont plein de choses belles à raconter. Donc, des retours d'expérience, de l'innovation, c'est tout ça qu'on verra mardi prochain aux Assises Palais Brongniart à Paris.
2: Eh ben c'est bien, maintenant le rendez-vous est pris. Merci Pauline. C'est important de le dire que nos acteurs de l'immobilier au sens large sont bien obligés de s'adapter à toutes les situations, qu'elles soient géopolitiques ou politiques intérieures, parce qu'effectivement ça n'avait pas bougé beaucoup ces dernières années, ou alors non, pas vraiment dans le bon sens. Merci Pauline. Pauline Polgar, directrice des rédactions de Bâti Actu, qui était avec nous ce matin.

0: campagne. Et on va en parler parce qu'on va essayer de s'amuser à faire des comparaisons. Mais d'abord, on va être franco-français, David. Chaque année, à la même période, on se retrouve et on se dit c'est pire que l'année d'avant sur le logement étudiant. Il y a une énorme demande, il y a très peu d'offres. Ça en est où aujourd'hui ?
1: Alors ça s'arrange pas, mais je dirais que cette période étudiante n'est qu'un effet révélateur de la crise locative qui nous suit depuis des années. Si je regarde juste depuis 5 ans, l'offre de logement, le nombre de logements global a été divisé par 2,5.
0: Alloué, location, ouais.
1: Oh là. Hein, et la demande a été multipliée par 2.
0: Ah oui, donc ça a fait tout le sens.
1: Exactement. Alors, depuis le début de l'année, début 2026, on a vu une augmentation un petit peu de l'offre locative globale. On s'est dit, tiens, ça va un petit peu mieux. Surtout que la demande baissait.
0: Oui, donc est-ce que ce n'est pas un premier indicateur de...
1: Exactement. Bon, on est quand même dans une problématique structurelle grave, on l'a dit rapidement tout à l'heure, avec moins d'offres de logement, une réglementation sur les DPE, voilà, on attend le plan logement avec impatience,
0: ouais.
1: L'investissement locatif aussi, on parlait de confiance, il faut que la confiance soit auprès des agents immobiliers, mais aussi...
0: Des propriétaires bailleurs.
1: Exactement. Donc tout est là. En fait, ce qu'on constate aujourd'hui, c'est qu'on est quand même dans la crise la crise locative, en fait, est encore mise plus en valeur avec cette saisonnalité et cette demande beaucoup plus importante de logements, on va dire petite surface en France, pour ces fameux étudiants. Donc après, ça va dépendre des villes, ça va dépendre des tarifs, on peut parler
0: bien
1: de plein
0: sûr,
1: de choses.
0: Bien sûr, mais moi, il y a un truc que je trouve hyper intéressant dans ce que vous le relevez très régulièrement, d'ailleurs chez Bien Ici, c'est l'idée qu'en plus de ça, les étudiants, là où ils n'ont pas de bol, c'est qu'ils convoitent des biens qui sont convoités par d'autres profils de locataires. Et c'est là où ils n'ont vraiment pas de bol.
1: Il y a une vraie bagarre dans la temporalité et dans le type de logement. Nous, ce que l'on voit, c'est que effectivement, les logements qui sont présélectionnés, des studios et des deux pièces. Ça, c'est la cible en France. Hein. Et on voit aujourd'hui que ce n'est plus lié simplement au cycle universitaire. D'habitude, enfin, de mon époque, c'était à la fin de l'été qu'on commençait à regarder des logements étudiants.
0: Ouais.
1: Maintenant, le fonctionnement de Parcoursup déclenche de manière immédiate un afflux de demandes très très impressionnant et de recherches très impressionnantes dès le début juin. C'est-à-dire que les étudiants commencent à rechercher avant de savoir s'ils ont le bac. Je ne vais pas dire que le bac maintenant est à peu près donné à tout le monde, mais ça a décalé ça.
0: Non, ce n'est pas ce plateau-là qui...
1: et ensuite, ça vient se percuter de plein fouet en fonction des villes, par exemple dans les grandes villes, avec cette recherche de logement des jeunes actifs, des parents isolés, bref, tous ceux qui ont peut-être aussi des difficultés à trouver un logement. Et donc tout ça se percute de plein fouet sur cette période et ça commence de plus en plus tôt puisque ça commence dès le mois de juin.
0: Ouais, et alors vous avez constaté que dès qu'on a eu justement, et là il y a 15 jours, on a eu les premiers résultats de Parcoursup et là d'un coup, boum, le trafic sur le site de Bien Ici a explosé quoi.
1: Absolument, ça augmente de 20%
0: d'un coup.
1: Le volume de demande. C'est immédiat, on va dire le 4 au 5 juin, un peu plus la date, 3 ou 4, ouais. Bref, ça commence immédiatement, c'est impressionnant.
0: Est-ce que, alors je me retourne vers vous Geoffroy, parce qu'effectivement il y a des sujets franco-français avec cette tension, c'est bien qu'ils sont machin. Quand on a préparé l'émission, Farah qui travaille avec vous, que j'embrasse, m'a transféré quelques données et je trouvais ça hyper intéressant sur le côté, alors ça fait très auberge espagnole et cliché, mais est-ce que cette bataille sur le studio et le deux pièces, elle est aussi vraie en Espagne, aux mêmes périodes de l'année, avec les mêmes problématiques qu'en France ?
2: Pas du tout. Ça, c'est, voilà. On en parlait avec David avant le plateau aussi, sur le fait qu'en Espagne, effectivement, il y a une culture de la colocation, pas uniquement sur les étudiants, mais notamment sur les étudiants. On disait, par exemple, un étudiant français qui va chercher en France un studio. En Espagne, la norme, c'est plutôt d'aller chercher une chambre au sein d'un appartement. Pour une raison de normes urbanistiques et de normes de construction qui est la suivante. En Espagne, il est quasiment impossible de construire des logements de moins de 40-45 mètres carrés. Alors qu'en France, par exemple, on disait un studio, c'est quoi, 20 mètres carrés, 25 mètres carrés.
0: Ça peut même être moins. Hein, à partir de 9 mètres carrés, vous en trouvez. Hein,
2: mais en Espagne, effectivement, c'est pas du tout la norme. Et si on regarde les portails d'annonces, donc les équivalents de Bien Ici côté espagnol, on va plutôt trouver des logements qui, de manière standard, commencent à 70 mètres carrés. Mais ouais. Les logements en dessous de 70 mètres carrés sont relativement rares. Ça ne veut pas dire qu'il n'y en a pas, mais il y en a très peu.
0: Ouais. Et du coup, en termes de tarifs, messieurs, on va rentrer dans le dur. Je commence par ce qui fait moins peur. Alors, on va rester en Espagne quand même, parce que ça fait quand même nettement moins peur après. Alors, du coup, Geoffroy, c'est ma chambre en colocation. Elle revient. Alors, j'imagine, là aussi, forcément, ça dépend des villes.
2: Ça dépend des villes. Ce qui est assez intéressant, nous, on a, pour préparer l'émission, on a regardé justement le prix des chambres dans les 10 plus grandes villes étudiantes, et côté français et côté espagnol, pour arriver à comparer les deux pays. Et on a regardé aussi le prix à l'achat. Donc on a simulé sur 90 mètres carrés, en considérant que dans 90 mètres carrés, on fait une colocation 4 chambres,
0: ouais.
2: Combien ça coûte à l'achat, combien ça rapporte en loyer ou combien ça coûte en loyer selon de quel côté.

0: côté on est. Et c'est assez intéressant parce que les écarts à l'achat, si je prends Paris et Madrid, plus grosse ville étudiante française, plus grosse ville étudiante espagnole, Paris, un appartement de 90 mètres carrés, ça coûte 840 000 euros en moyenne, à peu près. En prenant le prix au mètre carré, meilleurs agents, j'ai pas regardé
1: si ah, ouais, alors franchement, si vous trouvez du 90 mètres carrés à 840 000 euros à Paris, c'est pas dans le meilleur secteur parisien. Hein.
0: On est d'accord, mais prix moyen au mètre carré, prix meilleurs agents, c'est pas mon info. Donc on arrive sur 840. Par contre, le prix à la chambre à Paris, c'est 750 euros la chambre. Donc on arrive, si je compare à Madrid, le même logement de 90 mètres carrés, on va l'acheter beaucoup moins cher parce qu'au lieu d'être à 10 000 euros le mètre carré ou presque, on est plutôt à 6 000 euros le mètre carré. Mais par contre, le prix à la chambre, il est quasiment égal.
1: Ah ouais ?
0: Il est quasiment égal. Il est un tout petit peu en dessous, ce qui fait que la rentabilité locative, alors je sais, moi je suis côté investisseur.
1: Mais oui, mais vous avez bien raison. On a tout qui nous écoute, des parents qui veulent s'occuper de leurs enfants et d'autres qui veulent investir. Voilà. Et on verra qu'on pourra peut-être lier les deux.
0: Et donc, effectivement, quand on regarde ça, ça fait que sur le top 10, et ça c'est vraiment la plus grosse conclusion, première ville contre première ville, deuxième ville contre deuxième ville, etc. jusqu'à la dixième, 10 à 0 pour l'Espagne en termes de rentabilité.
1: C'est-à-dire et on ne parle pas de la Coupe du Monde, hein, attention.
0: Donc c'est assez hallucinant de voir ça, on se rend compte que la rentabilité est vraiment nettement supérieure de l'autre côté des Pyrénées sur un sujet aussi bête que la colocation étudiante.
1: Bon, mais quand même David, parce qu'à un moment donné, c'est bien de faire ses études en Espagne, c'est aussi bien de les faire en France, on a quand même beaucoup d'entre nous qui y cherchons pour nos enfants. Alors, quand on écoute ce que dit Geoffroy, est-ce qu'on peut avoir un panorama de ce qui se passe en France, je crois que là, effectivement, 700 euros et des bananes à Paris, je crois même parfois plus, c'est pas quand même la norme partout en France. Et heureusement, Paris n'est pas la seule ville étudiante de France.
2: Non, et puis il faut rappeler aussi qu'il n'y a pas de stock dédié au logement étudiant, ça n'existe pas. Hein. Ouais. Donc tout le monde se partage le gâteau.
1: Ouais, c'est ce que vous disiez sur cette ultra concurrence.
2: À part les résidences étudiants, mais j'ai regardé il y a quelques jours ce qui existait autour de Paris en termes de résidences étudiantes. J'en ai regardé 3 sur un volume global de 200 logements qui était à disposition.
1: Ce qui est déjà pas énorme.
2: Il y en a que 5 qui étaient disponibles en pleine période. Ça veut dire que même si le tarif est plus cher, hein, quand même sur des résidences, on est aux alentours de 800 euros pour une chambre parce qu'il y a du service, c'est quand même autre chose. Si on regarde moyenne France sur les loyers médians studio, on va être autour de 500 euros. Je vous ai fait une cote mal taillée.
1: Ouais, monsieur.
2: Mais ça veut dire que pour un étudiant qui va faire ses études à Angers, par exemple, qui va payer 500 euros, vous faites ça sur une moyenne d'études de 3 ans, ça coûte déjà 18 000 euros. Si vous faites ce rapport avec le prix du bien d'un studio, eh ben, il y a match. Je prends l'exemple très simple, Saint-Étienne, je regardais, et je vous ferai tout à l'heure, Saint-Étienne. Prix médian du studio, 390 euros. Prix du studio à Saint-Étienne, moins de 50 000 euros.
1: Ah ouais.
2: Ça veut dire que...
1: À choisir, en fait, vous êtes en train de nous dire, David, très clairement, à choisir... Au lieu de mettre 15, 20, parfois même 30 000 euros dans des loyers selon la durée d'études des enfants, est-ce que ça vaudrait pas plus le coup pour le parent d'acheter le logement ?
2: Je vous le confirme. En tout cas, c'est à réfléchir. Pour peu que votre étudiant reste 5 ans, pour peu que vous ayez 2 enfants et qu'ils sont dans la même ville, le match, il est plié. Donc c'est votre serviteur qui peut vous le dire aussi. J'ai pas fait ce choix-là, je m'en mords les doigts. C'est-à-dire qu'il faut faire des enfants avec des âges plus serrés, comme ça vous pouvez enchaîner. Mais faut vraiment réfléchir, effectivement. Et encore, quand on regarde juste le loyer, on n'a pas pris en compte non plus les autres dépenses. C'est-à-dire qu'il y a la dépense de nourriture,
1: sûr,
2: la dépense de transport, la dépense d'énergie, et tout ce qui va dans, effectivement, les loisirs.
1: Non, mais c'est un truc qui est hyper intéressant. Et d'ailleurs, je salue les amis du réseau L'Adresse et des agents immobiliers, notamment du côté d'Amiens, avec un témoignage que je trouvais hyper intéressant dans ce cadre-là, avec une famille. Alors là, pour le coup, la famille avait des moyens quand même assez confortables. Ils ont carrément acheté une petite maison de 55 mètres carrés pour leur fille, 130 000 euros. Mais l'idée, c'était de dire... Elle va faire des études de médecine, donc ils savent que ça va être long. Et ils se disent que derrière elle, ce sera la petite sœur. Et ils se disent qu'après la petite sœur, il suffira de le mettre à la location. Ça aussi, c'est le sujet de... Et je vous regarde du coup, Geoffroy, parce que votre sujet, c'est l'investissement locatif. Est-ce qu'il n'y a pas une forme de... Oui, finalement, est-ce qu'au lieu de se taper la galère des sites d'annonces immobilières pour trouver le bien qui va être concurrencé par des jeunes actifs qui gagnent vraiment de l'argent alors que moi, je suis étudiant, la bonne solution, ça ne serait pas d'acheter, quoi.
0: Alors complètement, je pensais par exemple aux études effectivement de kiné ou de vétérinaire, où pour le coup il y a des Français qui n'arrivent pas à comment dire, passer les concours côté français et finissent en Espagne, par exemple à Moncada, qui est une ville pas très loin de Valence.
1: Pourquoi ils n'arrivent pas à passer les concours
0: pour l'histoire de
2: alors ça c'est pas quotas,
0: les quotas, etc. Bref,
2: pas seulement de
1: compétences.
0: Il y a beaucoup de Français du coup qui se retrouvent à aller en Espagne pour faire leurs études en veto, kiné, etc.
1: Ouais.
0: Et c'est des études assez longues. Et effectivement, quand on regarde le prix, je reviens sur l'analyse de David, mais on peut faire la même. Hein, c'est aller dans une ville comme Moncada, par exemple, ça va être 400-450 euros la chambre par mois pendant 5 ans, versus acheter un logement aller autour de 200 000 euros dans lequel on fait 4 chambres. Ouais. En fait, c'est même mieux, c'est que si on achète le logement, admettons qu'on a une fille qu'on va loger là-dedans et qu'elle a 3 colocataires, du coup, les 3 colocataires payent la totalité du loyer. Et ma fille est gratuitement dans un logement pendant 5 ans. Ou alors sinon, je crame l'argent pendant 5 ans. Donc le match est assez simple.
2: Mais
0: si on a l'argent de le faire.
2: Ouais, non, mais l'intérêt de la colocation est vraiment là pour les étudiants. En France, on a quand même cette problématique que le propriétaire bailleur va avoir un peu peur de cet effet
1: de la colocation.
2: Sur la responsabilité de payer le loyer. Et puis de l'autre côté, pourquoi on marche aussi bien sur les étudiants avec les petites surfaces? On a quand même des aides. Comme la CAF, même si ça a baissé,
1: mais
2: elle
1: oui,
2: existe.
1: Mais oui, les APL, bien sûr.
2: Et qu'aujourd'hui, ça permet de réduire un petit peu le montant du loyer, donc ça reste intéressant malgré tout.
1: Oui, et c'est là où finalement ce qu'on est en train de dire, parce qu'on conseille à celles et ceux qui nous écoutent et qui nous regardent évidemment de se renseigner sur l'opportunité d'acheter versus louer, mais quand même, il y a des fois, il faut le dire, où reste quand même plus intéressant de louer. Alors, des études plus courtes par exemple, mais pas que. Il y a aussi la possibilité pour les étudiants d'obtenir des aides au logement, les APL.
2: Absolument.
1: Ce qui permet quand même de réduire le coût affiché du loyer. Moi, j'ai eu pas mal de témoignages aussi de parents qui voulaient potentiellement réfléchissaient et puis qui finalement ne l'ont pas fait parce qu'ils ont pris en compte aussi les charges, la taxe foncière. On rappelle qu'il faut déclarer ses revenus locatifs quand l'idée derrière c'est de mettre à la location. Oui. Donc tout ça peut aussi faire peur à certains parents.
2: Et tout l'équilibre, effectivement, il faut faire ces choix-là parce que les APL ne sont destinés qu'à celui qui a le mandat.
1: Ouais.
2: Si vous êtes en colocation, le deuxième n'y a plus droit et ça change l'équilibre. Donc
1: intéressant.
2: C'est vraiment une étude à faire, mais qui vaut le coup dans certaines vies d'étudiantes, c'est sûr.
1: Messieurs, vraiment j'ai envie de vous poser cette question-là, c'est à quel moment on va se retrouver avec moins de tension? Qu'est-ce qu'il faut faire pour qu'on ait plus cette bagarre? Et ces loyers qui, clairement, on ne va pas se mentir, quand on est au-delà des 800 euros ou même à Madrid, au-delà des 700 euros pour une chambre quand même, qu'est-ce qu'il faut pour débloquer ce marché de la location étudiante? Et que ce ne soit pas une course et une chasse tellement difficile.
2: C'est ce que je disais un petit peu en introduction, ce n'est pas seulement la problématique du logement étudiant, c'est la problématique de la location, du marché local de manière générale. Il faut remettre de l'offre sur le marché, c'est un premier truc. Peut-être alléger la réglementation, le plan logement qui vise à décaler un petit peu les interdictions de location, d'interdiction de louer, ça peut être intéressant. Il faut remettre de l'offre sur le marché. Il faut permettre aussi aux investisseurs locatifs donc de se remettre sur le marché. Et il faut permettre aussi aux primo-accédants d'acheter.
1: Ouais. Le parcours résidentiel.
2: Voilà, le parcours résidentiel est à réfléchir globalement pour permettre de fluidifier tout ce marché.
0: Juste un point. À mon sens, ça ne va faire que de s'empirer. Alors, je sais pas pour.
1: Oh, l'optimisme!
2: Alors, je suis toujours positif.
0: Non, mais c'est pas. Mais pour une raison assez simple. Il y a 30 ans, à peu près, le nombre de personnes vivant au sein d'un foyer, c'était en France et en Espagne, à peu près 4,55.
1: Ouais.
0: Aujourd'hui, on est en train de tomber entre 2 et 2,5 personnes par foyer.
1: Parce qu'il y a beaucoup de séparation, parce que
0: la population aussi étant vieillissante, on a effectivement un phénomène de décohabitation.
1: Ouais.
0: Si j'exagère un tout petit peu, on va dire que dans un appartement de 100 mètres carrés à Paris, avant, il y avait le couple avec ses 3 enfants, et qu'aujourd'hui, il y a une vieille dame.
1: Le couple vieillissant. Voilà.
0: Et maintenant, il y a une vieille dame qui vit toute seule.
1: Ouais,
0: voilà. Mais donc, en fait, ce qui se passe, c'est que sans même avoir de croissance démographique, simplement avec une population stagnante, vieillissante, il y a un phénomène de décohabitation qui met une pression juste comme ça sur tous les autres. Parce que tous les autres doivent aller se loger dans d'autres logements qui, par ailleurs, ne sont pas construits. Et alors, juste un chiffre qui est assez hallucinant. La crise de 2008, elle nous paraît lointaine, mais en même temps, il y a quand même encore des stigmates et des conséquences.
1: En Espagne, ça a été monstrueux.
0: Et alors, en Espagne, il y a un chiffre qui vraiment me marque énormément. Avant la crise de 2008, l'Espagne construisait 800 000 logements par an. Aujourd'hui, 20 ans plus tard, l'Espagne construit 80 000 logements par an, c'est-à-dire 10 fois moins. Ils n'ont jamais réussi à reconstruire un secteur qui a été absolument dévasté par la crise. J'imagine qu'en France, même si les chiffres ne sont pas exactement les mêmes, il y a aussi ce phénomène.
1: Ouais,
0: où la
1: alors
0: construction
1: après, Geoffroy, permettez-moi d'un mot, parce qu'il me semble qu'en Espagne, les règles n'étaient pas exactement les mêmes, qu'on pouvait lancer la construction de n'importe quoi, n'importe où, sans avoir pré-commercialisé, et qu'au final, quand à la fin, il n'y avait plus d'acheteurs, on se retrouvait avec des squelettes. Je me souviens de la côte méditerranéenne, avec des squelettes de début de construction. construction laissée à l'abandon parce que bah il y avait personne derrière.
0: Enfin, alors ils ont fait une spécialité, c'est les villages fantômes au milieu de nulle part qui n'intéressaient personne. Mais moi, on va dire que ce qui nous intéresse en particulier sur les investissements étudiants ou les locations étudiantes, c'est les grandes villes.
1: C'est les centres-villes.
0: Voilà. Et de toute façon, dans les centres-villes, déjà à l'époque, on pouvait pas construire dans ces centres-villes-là. C'est ce qu'on dit toujours sur Paris, hein, c'est que finalement, intramuros, il peut pas se passer grand-chose parce qu'il y a
1: surélévation. Voilà. Un jour, faudra qu'on en reparle. Voilà, c'est la seule solution.
0: Ouais. Mais par contre, effectivement, il y a un sujet par rapport à ça, c'est que les problématiques de construction, on parlait juste avant des coûts de construction, sont telles que, en fait, si on y réfléchit, la situation ne va faire que de s'empirer avec ces phénomènes de décohabitation. Et un dernier point, le nombre de foyers en Espagne va augmenter de 5 millions d'ici 20 ans, juste avec les projections démographiques et de décohabitation. Donc 5 millions de foyers en plus, s'ils n'arrivent pas à construire 5 millions de logements en plus, la tension locative fait que d'augmenter.
2: Le chiffre en France de rigueur, c'était il faut au moins 500 000 logements pour alimenter le marché.
1: Je me souviens.
2: On n'y est jamais arrivé.
1: Ouais. Si, à la fin du mandat de François Hollande, pour le coup, c'est vrai. Hein.
2: La réalité, c'est qu'effectivement, moi, je veux être optimiste. Le gouvernement, on a l'impression qu'ils ont pris la mesure du sujet, que de toute façon, si on ne fait rien, ça va s'empirer, c'est sûr. Donc, on a quelques pistes d'optimisation. Maintenant aussi, il faut repenser la ville, son aménagement. On l'a dit, dans les grands centres urbains, plus possibilité, à part effectivement potentiellement. Après, on peut élargir, effectivement, s'élargir un petit peu et aller autour des grandes villes, mais il faut mettre en place absolument l'aménagement du territoire pour amener du transport
1: en commun, etc. Mais d'ailleurs, David, justement, parce qu'il nous reste que 3 minutes et je sais, le temps passe très vite, on a donné des conseils à celles et ceux qui cherchent un logement étudiant, que ce soit pour eux-mêmes ou pour leurs enfants. Comment je fais ? C'est-à-dire, au-delà du fait d'acheter, si vous le pouvez, si vous en avez les moyens, si votre banque vous accorde un crédit, faites-le d'ailleurs à crédit si vous pouvez le faire. On en parlait avec Stéphane Descartes hier qui me disait, n'oublie pas que derrière, on peut déduire ses intérêts d'emprunt quand le bien sera mis à la location. Donc, si vous avez l'intention de le faire, n'hésitez pas à le faire à crédit quand bien même vous avez quelques économies. Bref, quels sont les petits conseils qu'on peut donner à nos étudiants et à leurs parents pour trouver chaussures à leurs pieds ?
2: Alors, déjà, ne perdez pas de temps. Préparez votre dossier tout de suite, c'est-à-dire qu'avant de faire quelques recherches que ce soit, préparez votre dossier de location. Et on l'a vu, j'en parlais tout à l'heure avec Parcoursup, dès que vous avez à peu près une idée de l'endroit
1: vous
2: sur lequel votre enfant va atterrir, allez-y, déplacez-vous, ne perdez pas de temps, passez des dossiers. Votre enfant aura le bac. Voilà, c'est sur la majorité des notes sur dossier. Donc ne vous inquiétez pas et foncez, déposez le dossier. Ne perdez pas de temps.
1: Visal, pour ceux
2: bien sûr,
1: qui n'ont peut-être pas les super garants qu'il faudrait.
2: Absolument, ça marche très bien. Donc il faut s'appuyer sur le fait de valoriser son dossier au maximum.
1: Et s'éloigner un peu si c'est vraiment trop cher à l'intérieur de la grande ville. Quand même.
2: Voilà, on en revient à l'équilibre financier, c'est-à-dire que le temps et l'argent qu'on va dépenser dans les transports et dans l'énergie, c'est celui qu'on mettra pas dans le loyer un peu plus.
1: Mais... Oui, donc il faut calculons quand même. Voilà. S'éloigner, ça peut être intéressant, mais attention que les transports suivent derrière. Quoi.
2: Et ne soyez pas trop exigeant au début. Vous savez que la première année, il se passera des choses, la deuxième année aussi, donc vous aurez le temps de bouger. Déjà. Permettez à votre enfant de se positionner près de son lieu d'études. Ouais. Ça, c'est le plus important.
1: Et sinon, Geoffroy, votre conseil pour terminer, partir en Espagne, faire une coloc en Espagne ?
0: Investissez, clairement. Et sauf dans les deux capitales, Paris et Madrid, où l'équilibre ne peut pas être évident entre louer et acheter, dans quasiment toutes les autres villes, la réponse est acheter. Ça vous coûtera moins cher.
1: Votre chouchou, c'est Valence, hein, en Espagne, je le dis d'avant, je sais.
0: Mon chouchou, c'est Valencia, effectivement.
1: Moi, j'aime bien Barcelone, mais bon, chacun son truc.
0: Chacun son bébé.
1: Merci, messieurs. J'espère qu'on vous aura apporté quelques solutions et quelques indications sur ce marché étudiant. N'hésitez pas, effectivement, à partir très en amont à leur recherche de ce logement. On le rappelle, hein, ultra concurrent sur ces studios et ces deux pièces. Moins de colocs qu'en Espagne, en France. Donc, quand même, il y a des choses à chercher et à améliorer. On restera optimiste, quand même. Geoffroy Reiser, cofondateur de Terreta, était avec nous, et David Benbassal, président de Bien Ici. Je vous retrouve demain sur BFM Business pour un nouvel épisode des Experts de l'Immo.
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6: Bonjour et bienvenue dans cette émission Tech & Co Business. Sur BFM Business, on va évidemment beaucoup parler d'intelligence artificielle et de cybersécurité. Dans un instant, je reçois la société RippleTide qui est venue avec l'un de ses clients, Coesio Asset Management. Vous allez voir, ils ont fait un score financier, mais un score financier personnalisable grâce à la data, grâce à des agents. On va découvrir tout cela ensemble. On enchaînera avec Exaion. Exaion a défrayé un peu la chronique. C'était cette filiale d'EDF qui a été revendue en partie à un Américain, filiale de supercalculateurs. Et oui, qu'est-ce qui se passait en termes de souveraineté, eh bien son patron sera là pour nous expliquer tout ça et quel type de service ils offrent aux entreprises sur le calcul haute densité. Et puis, deuxième partie d'émission, la cybersécurité. Nos débriefeurs seront là et il y a beaucoup de choses à raconter entre Mythos, entre Fable 5 et puis cet étonnant ransomware automatique, cet ransomware fait par des agents. Ils sont allés jusqu'à négocier avec l'équipe IT. C'était l'agent qui négociait. On va essayer de comprendre tout ça avec nos experts. Allez, restez avec nous. On est ensemble pendant une heure sur BFM Business, Tech & Co Business. C'est parti.
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6: Voilà, on va parler intelligence artificielle avec nos deux invités. Je vous les présente tout de suite. Patrick Schubert, bonjour.
7: Bonjour.
6: Patrick, CEO de RippleTide, fondé en 2024 après 2 ans de R&D. Vous allez nous raconter tout ça et comment vous travaillez justement sur les processus, sur l'IA, sur une IA responsable. C'est rendre les agents d'IA d'entreprise un peu plus responsables. Enfin, on va découvrir tout ça avec vous. Et justement, pour illustrer tout ça, merci d'être là avec nous. Damien Ferrazzi, bonjour.
8: Bonjour.
6: Damien, vous êtes directeur général de Coesio Asset Management. Vous gérez aujourd'hui 140 000 clients, 1 milliard d'euros de chiffre d'affaires et puis c'est 5 000 personnes chez Coesio. Et on va voir quels étaient vos besoins. Juste un premier mot, Patrick, RippleTide, 2 ans de R&D, c'était quoi le besoin du marché? Qu'est-ce qui vous a donné l'idée de créer cette entreprise? Et surtout, qu'il fallait travailler sur ces agents.
7: Oui, l'objectif pour RippleTide, c'est de permettre aux agents de prendre les bonnes décisions. Et on voit très bien qu'aujourd'hui, on est confronté à une IA qui peut se retrouver à inventer des faits ou pas forcément être fiable dans ses réponses. Dans le monde de l'entreprise, on s'est dit que c'était quelque chose qui ne serait pas acceptable. Et donc, après 2 ans de R&D, on a ajouté une technologie qui permet, justement, dans le cadre de déploiement entreprise, de rendre les agents fiables et qu'ils puissent prendre des décisions qui correspondent aux enjeux business.
6: Et comment vous allez mesurer, justement, cet indice de confiance de ces agents?
7: Alors, on mesure de deux manières. Il y a une première façon qui est assez simple, qui est si on est capable d'évaluer le retour business, si vous prenez un cas de support client, par exemple, si le ticket est résolu ou il n'est pas résolu. Donc là, on va être capable de l'évaluer. Et donc, on va voir est-ce que l'agent respecte ces règles-là. Après, au niveau de règles métiers ou de quand l'agent va formaliser des faits, on va être capable d'évaluer est-ce que ces faits existent dans une documentation qui est la documentation de l'entreprise.
6: D'accord. Donc c'est là où vous justifiez qu'il n'y a pas d'hallucination et voilà. C'est
7: exactement.
6: Ça peut bien.
7: Si on le schématise, RippleTide en fait modélise le savoir-faire de l'entreprise. Mm-hmm. Et quand l'agent prend une décision, on va regarder la décision à prendre au regard de ce référentiel de l'entreprise pour être certain qu'il soit valide ou pas.
6: Et alors, on a de la chance aujourd'hui d'avoir avec nous Damien Ferrazzi, donc directeur général de Coesio Asset Management. Alors, racontez-nous quel était votre besoin, parce qu'évidemment, j'imagine, vous êtes plongé avec toutes les data que vous gérez, vous êtes plongé dans l'IA, et encore plus avec cette IA générative et maintenant cette IA agentique. Quels étaient vos besoins et comment s'est fait le lien avec RippleTide?
8: Bon, je vous remercie de me laisser présenter notre belle entreprise. Le cas est plutôt simple. Nous sommes fournisseurs de l'ensemble des métiers du numérique de TPE et de PME. Mmh. Et donc, nous distribuons de l'informatique, de la cybersécurité, des télécoms, des solutions de gestion, des solutions de GED, audiovisuels et des systèmes d'impression. Et tous les jours, les besoins de nos clients sont plutôt simples. Ils veulent qu'on les accompagne dans leur transformation digitale et ils veulent qu'on les fournisse en biens d'équipement sans consommer leur trésorerie.
9: Oui.
8: C'est là que la magie du financement opère et que mon métier consiste à leur trouver des solutions de financement pour nourrir ce besoin. Et donc, j'ai un double enjeu qui consiste à dire je dois trouver des solutions et maîtriser mon risque.
9: Alors, surtout, ça doit être compliqué. Là, je fais juste un petit pas de côté. Mais aujourd'hui, avec l'IA qui arrive, voilà, auparavant, on pouvait à peu près gérer son budget. C'est à 3 ans, 5 ans, on sait où on va. Là, aujourd'hui, on se dit, je vais peut-être être obligé de changer un peu, de braquer dans les 2 ans à venir.
8: Ben, le financement fait encore plus sens, puisqu'on veut s'équiper avec les solutions du moment, sans pour autant investir, mais plutôt financer et donc louer pour maîtriser son budget. Et c'est là que le financement encore aide nos chers clients. Et finalement, historiquement, on était aussi limité en termes d'accompagnement de financement, puisque nous consommions ce qu'on appelle un score, une étude de financement classique, externalisée, qui était prise auprès d'établissements financiers. Et avec la rencontre effectuée...
9: Vous avez dit, on va faire notre propre score.
8: Exactement.
9: C'est ça l'idée.
8: On s'est dit, via Patrick, via RippleTide, ce serait quand même trop bien de trouver une IA qui nous aide à construire un score qui soit plutôt adapté aux TPE-PME, qui soit enrichi de données qui sont propres aux TPE-PME et qui soit encore une fois augmenté des datas propres à Coesio, donc pour mieux comprendre les besoins clients.
9: Et est-ce que ça veut dire, parce que souvent ce qu'on entend aujourd'hui, alors les gens non satisfaits disent « oui, l'IA n'a pas répondu à mes objectifs » et ceux qui disent « pourquoi ça n'a pas répondu ?» disent « voilà, il faut une qualité de données, ça j'imagine que vous l'avez, et surtout il faut changer les process ». On se dit, il ne faut pas juste appliquer l'IA sur des choses un peu existantes. Et là, est-ce que vous, du coup, il y a des processus qui ont été changés au sein de Coesio Asset Management?
8: Pour le coup, on n'a pas eu de grands enjeux en termes de changement de process, puisque nous avons simplement changé l'agent de scoring d'origine avec un agent de score moderne qui, lui, nous donne accès à de meilleures données, qui nous permet de mieux arbitrer.
9: Quelque part, vous l'avez un peu plus personnalisé.
8: Il est complètement personnalisé, il intègre toutes les données nécessaires à mieux décider et mieux accompagner nos clients in fine.
9: Et du coup, ça s'est décidé avec les équipes qui ont un peu défini un peu le scénario vers lequel devait aller ce...
8: Exactement, on a fourni les données à Patrick qui lui ont permis de mieux sentir les besoins, de mieux sentir les décisions. Donc c'est vraiment la dualité entre la technique de leur côté et nous, les logiques métiers qu'on n'arrivait pas à interpréter à l'époque.
9: Alors comment, parce que quand j'ai décrit très rapidement ce que faisait RippleTide, je dis, rend les agents IA d'entreprise responsables. Comment justement on fait ce lien aussi avec l'ADN un peu de RippleTide?
7: Le point, c'est la décision. Ouais. C'est-à-dire qu'on le voit sur le scoring, l'objectif, c'est comment on prend pour Coesio une décision de scoring qui soit la meilleure décision pour le client. Et ce que je trouve très intéressant avec cette offre-là, c'est que c'est un nouveau service et la capacité pour Coesio d'offrir des nouveaux services en évaluant le scoring d'une meilleure façon, en ajoutant plus de données.
9: Des données qui restent celles de...
7: Il y a des données de Coesio, aussi des données tiers, c'est-à-dire d'être capable d'enrichir et aussi de pouvoir d'ultra-personnaliser, c'est-à-dire que le scoring, il va être vraiment fait pour cette PME à cet endroit, pour ce financement-là.
9: D'accord.
7: Et ça fait toute la différence pour l'évaluation aussi. L'autre point sur le côté responsable, pour répondre à votre question, c'est la technologie de RippleTide est explicable. Donc ça veut dire qu'on est capable d'expliquer chaque décision, et pour le crédit et le scoring, la conformité est un élément... important.
9: Parce que c'est ce que j'allais dire. L'idée, bon, c'est bien d'avoir un bon indicateur, mais on est dans un univers où il faut quand même être capable d'expliquer. Hein, c'est toujours ce que l'on dit aujourd'hui. L'effet boîte noire, dans certains cas, c'est bien, ça va vite et tant mieux. Mais quand on est dans votre univers, il faut savoir dire pourquoi il y aura un refus, pourquoi il y aura telle décision qui sera associée à tel indicateur.
8: C'est exactement ça. Et c'est là où on s'est bien trouvé aussi dans la collaboration, puisque c'est totalement documenté, hiérarchisé. Et finalement... quand on passe de la soumission à l'accord, on voit le chemin entre les deux. Mmh. Et quelque part, on voit ce qui a favorisé ou qui a fait infléchir l'accord de financement. Et nous, on ne peut pas se tromper parce qu'on gère 30 000 opérations par année. Donc, on ne peut pas lancer la machine dans la nature et se retourner un an plus tard pour se dire, mince, j'ai pas assez documenté, donc c'est clairement le cas.
9: Et Damien Ferrazzi, on parlait tout à l'heure avec Coesio Asset Management de ce côté personnalisation par rapport à vos clients. Ça veut dire que par rapport à tel profil de client, qu'il soit une PME, une grosse PME, une petite PME, et qu'il soit dans le domaine du retail, enfin dans n'importe quel domaine, vous allez pouvoir ensuite ajuster un peu ces indicateurs.
8: C'est exactement ça.
9: C'est ça l'idée.
8: Si on cherche un petit peu la différence avec un score classique, normalement on consomme un score qui vient d'en haut, des grosses boîtes, des grandes entreprises, avec une donnée financière classique et analysée de façon très très classique. Nous, on maîtrise ce que l'on vend, c'est déjà intéressant. Ouais. On maîtrise pas le client, mais on connaît bien notre client parce qu'il est vraiment TPE, PME. Et à l'appui de visites techniques, de visites commerciales, de données textuelles, de données environnementales et financières, on a plus d'éléments pour apprécier une relation qu'un score classique nous aurait pas vraiment
7: donné. Quand on dit score classique, c'est un score financier.
9: C'est oui, c'est ça.
7: C'est juste le score financier. Exactement. Aujourd'hui, on peut ajouter des éléments, moi je sais pas si tu veux.
8: Je t'ai un peu embêté sur des avis Google Street View, des avis Google.
9: Ah oui, c'est ça quand on appelle les données un peu extérieures,
7: voilà, c'est d'aller chercher des données qui sont enrichies et accessibles aujourd'hui pour justement améliorer. Et si on regardait juste financièrement sur des PME qui peuvent parfois être en phase de décollage ou qui ont eu un petit trou d'air.
9: Ça va être quoi un exemple très concret, voilà, sans forcément citer l'entreprise, mais pour une, Damien.
8: Un exemple concret de score ?
9: Oui.
8: Ah ben, un exemple concret de score, pour moi, ce qui m'intéresse, c'est forcément les éléments financiers, parce qu'il pourrait y avoir une phase no-go assez immédiate. Mais une fois qu'on n'est pas sur le classique no-go, après, j'aime bien aller voir le Google Street View, la devanture de l'entreprise. J'aime bien aller voir les avis Google ou autres avis. J'aime bien aller voir l'ancienneté du dirigeant, l'ancienneté de l'entreprise. J'aime aller voir s'il a d'autres entreprises. Enfin, j'arrive à aussi aller chercher les informations de dernier passage technicien ou de dernier passage commercial.
9: Presque les avis LinkedIn des gens, souvent.
8: Ouais, tout m'intéresse parce que j'ai des signaux faibles ou forts.
9: Ouais.
8: Et le score traditionnel, purement financier,
9: n'illustre pas si on voit c'est vrai qu'on apprend beaucoup souvent avec les petits commentaires LinkedIn là on va dire voilà sur tel projet ça s'est très bien passé ou ça s'est allongé donc c'est ça vous allez aller chercher
8: et comme j'en ai 30 000 à faire ça m'amuse d'en faire quelques-uns à la main mais j'ai besoin de le faire de façon système
7: le point c'est ça c'est la personnalisation à l'échelle et donc c'est là où
9: on pourrait le faire mais ça prendrait
7: voilà et puis après on peut pas le et il faut que chaque score, chaque avis soit traité de façon certaine et reproductible. Si on devait donner un score, 10, et que finalement c'est la même entreprise, et qu'on repasse l'agent et que le coup d'après il va donner, pourquoi ? C'est pas acceptable. Et ça, c'est aussi ce qu'on apporte. C'est si ça doit être 10 fois de la même manière, ça sera 10 fois de la même manière.
9: D'accord. Et c'est là où justement vous jugez la pertinence de cet indicateur. Parce que je me dis, vous avez fait des tests et des tests. Parce que il ne s'agit pas d'aller revérifier avec l'œil humain, même si l'œil humain reste toujours.
8: Alors l'humain, il est censé être aidé par ce score pour arbitrer et décider. Et c'est une problématique qui est intéressante puisque finalement, on a beau être nous face à une solution de décision pour 30 000 scoring annuels, 30 000 opérations annuelles. Mais finalement, je fais quoi ? J'ai besoin d'avoir le maximum d'informations pour prendre une décision. C'est le quotidien de mes clients. Et mes clients, aujourd'hui, ils ont un quotidien de est-ce que je dois travailler avec cette nouvelle relation, qu'elle soit fournisseur ou cliente ? Et finalement, ce score, non seulement il va nous servir, mais ce score, on va aussi le proposer en tant que service à nos clients finaux pour qu'eux-mêmes, ils s'en servent au quotidien pour arbitrer. Et ça, c'est dans une plateforme kiosque qui est une plateforme multiservice qu'on lance là tout prochainement.
9: Prochaine étape pour RippleTide ?
7: Prochaine étape pour RippleTide, c'est de développer pour les industries régulées son offre, puisque là, on l'a commencé avec l'industrie crédit. On le voit aussi avec les services de santé, où on a des besoins d'une IA qui prend des décisions explicables et répétables au fur et à mesure du temps.
9: Ben, ce sera l'occasion de venir nous en reparler.
7: Avec plaisir. Même.
9: Patrick Joubert, merci d'avoir été avec nous, CEO de RippleTide. Donc voilà, pour gagner justement en confiance dans l'usage des IA et dans l'analyse de données. Et merci Damien Ferrazzi d'être venu témoigner, directeur général de Coesio Asset Management. Allez, on marque une courte pause, on va rester dans l'univers de l'IA. On va aller dans le calcul haute performance tout de suite avec notre invité suivant.
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9: Promis, on va vous parler d'intelligence artificielle, de supercalculateur et de souveraineté aussi, parce que vous allez comprendre avec notre invité Fatih Balili. Bonjour. Bonjour. Merci d'être avec nous. Vous êtes PDG d'Exaion, donc spécialisé dans le calcul de performance. Exaion, c'est né en 2020 au sein d'EDF. Et le but, c'était de donner une seconde vie industrielle aux grands supercalculateurs, entre guillemets, déclassés, mais qui continuent évidemment à bien fonctionner. Aujourd'hui, vous êtes 110, enfin, vous êtes en train de grimper, mais plus de 110 collaborateurs. Le but, c'est de doubler taille d'ici à fin 2026 et d'avoir évidemment plusieurs millions d'euros de chiffre d'affaires. Alors, et de surfer évidemment sur cette vague de l'IA. Première question, expliquez-nous ce que vous proposez en type de service voilà, aux entreprises qui viennent vous voir.
10: Aujourd'hui, le service d'Exaion, c'est de fournir un service de cloud privé de confiance aux grandes entreprises qui veulent en fait stocker, inférer, calculer sur des données hypersensibles d'entreprise et qui ne peuvent pas sortir en dehors de ce qu'on appelle l'on-prem, c'est-à-dire leurs équipes internes. Parce que données, ce qu'on appelle ça un peu cœur de business, données privées, qu'on ne peut pas les mettre dans un cloud privé ou dans un cloud entre le on-prem et le privé, public, les clouds souverains. D'accord. C'est des données qui doivent à tout prix rester en fait dans
9: les mains d'entreprise. Et j'imagine que là, depuis plusieurs mois, beaucoup d'entreprises viennent vous voir parce qu'on a senti que cette petite musique de la souveraineté, qui était un peu, voilà, on la mettait un peu de côté, on l'écoutait d'une petite oreille un peu peu attentive. Aujourd'hui, c'est pour beaucoup d'entreprises, c'est devenu un critère clé et encore plus quand on entend, enfin, tout ce qui se passe autour de l'IA en ce moment.
10: C'est-à-dire qu'effectivement, aujourd'hui, on peut séparer le cloud en trois activités. Il y a le cloud public, là où on gère nos mails, les Teams, etc. On va avoir ce qu'on appelle le cloud souverain, où en fait vous allez être garanti que vos données ne vont jamais être aspirées par un État étranger. Et puis nous, Exaion, on se positionne sur ce qu'on appelle le cloud privé, c'est-à-dire la résilience. C'est-à-dire qu'on va, nous, dans les scénarios où, si demain on est en conflit ouvert avec une puissance étrangère, on doit être capable de garantir à nos clients que les data centers et leurs données vont continuer à tourner, même si on essaie de leur couper l'accès à Internet, à la fibre, à certains modèles d'IA.
9: D'accord.
10: Nous, c'est ça. C'est là-dessus qu'on nous sommes positionnés. Sur la résilience, c'est...
9: Et vos clients, ils viennent, ils externalisent chez vous le calcul, puisque le but, c'était quand même des supercalculateurs au départ. Ouais. Le but, c'est d'externaliser leurs calculs intensifs. Hein, c'est ça l'idée.
10: C'est ça. Alors... j'utiliserai pas le mot externalisé, mais c'est nous, en fait, nous leur apportons des data centers miniaturisés. D'accord. Chez eux.
9: Ah, chez eux, ok.
10: Et en fait, ils internalisent et ils continuent de garder chez eux, ou alors ils rapatrient de l'extérieur certaines données qu'ils avaient expatriées pour continuer à faire tourner leurs données sur des mini data centers qu'on leur livre, dont ils sont propriétaires et dont toutes les couches IaaS et PaaS sont développées sur de l'open source.
9: Et alors, Exaion a été au cœur un peu d'une polémique, hein, puisque filiale EDF, avec une partie qui a été revendue, alors qu'à l'heure actuelle, on parle du calcul, des centres de calcul IA, voilà, il faut être souverain dans ce domaine-là. Et il y a une partie qui a été revendue, alors plus de 60% aujourd'hui, à un Américain qui s'appelle Mara, alors qui était mineur de Bitcoin, mais on l'a dit hors micro avant que nous démarrions l'émission, ils sont en train de se tourner aussi vers les centres de calcul. Ils monétisent l'électron, quoi.
10: C'est ça.
9: Donc ils rentrent dans cette économie des tokens aussi. Pourquoi ça s'est fait Alors EDF est encore présent, puis Xavier Niel encore qui est encore là, et l'entreprise, on le rappelle, est toujours bien en France. Hein, tous les collaborateurs sont en France.
10: Les fondateurs, nous sommes toujours là. 90% des effectifs sont en France, notamment à Paris. On a une partie de nos équipes qui sont au Québec, au Canada. La R&D à 100% est développée en France. Et toutes les solutions qui sont proposées à nos clients ont été développées par les équipes d'Exaion en France. Donc il n'y a pas d'input de technologie qui vient de Mara ou des savoir-faire d'Exaion qui repartent aux États-Unis.
9: Mais alors pourquoi ne pas être resté au sein de... Ou alors pourquoi ne pas avoir cherché un acteur plus européen ou voire français?
10: Alors plusieurs choses. C'est que ce n'est pas le cœur de métier du groupe EDF que de développer une activité cloud en interne.
9: Oui.
10: On le voit aujourd'hui, le groupe est en train de se recentrer sur les centrales nucléaires et sur les activités qui sont en France et en Europe.
9: Plusieurs cheveux.
10: Ils ne peuvent pas financer à hauteur de plusieurs centaines de millions d'euros une initiative dans le secteur du cloud. Donc en fait, le groupe EDF, comme ça a été prévu d'ailleurs à la création d'Exaion, on savait que la première phase 2020-2025 aurait été financée par le groupe EDF, mais on savait qu'entre 2026 et 2030, nous aurions des besoins de financement beaucoup plus conséquents et qu'il était déjà envisagé d'ouvrir le capital.
9: D'accord.
10: Et c'est ce qu'on a fait. Donc, on est passé par une banque d'investissement et puis on a vu les différentes entreprises qui étaient à même d'investir. Et c'est vrai qu'aujourd'hui, quand on va lever plus de 100 millions d'euros, c'est compliqué de les trouver en Europe.
9: Oui. Et donc, et alors aujourd'hui, donc le but, c'est de devenir un acteur, si ce n'est européen, au moins mondial avec Exaion.
10: Exactement. L'avantage qu'on a en fait aujourd'hui avec ce système de cloud privé, c'est qu'on l'a démarré sur le continent européen, qui est très orienté aujourd'hui sur la souveraineté des données et qui est en train, avec l'épisode de Groenland et l'épisode avec Anthropic il y a quelques jours.
9: Le kill switch.
10: Voilà, le kill switch, sont en train de prendre conscience qu'il faut aller jusqu'à la résilience et que la souveraineté ne suffit plus. Et dans cette logique de résilience, en fait, nous, Exaion, ce sont des solutions qu'on a développées en interne pour le groupe EDF dès 2020. On a 5-6 ans d'avance sur le marché. Et beaucoup d'entreprises, et pas que européennes, hein, même aux États-Unis aujourd'hui, les gens, les grandes entreprises veulent avoir leur cloud privé.
9: Ah oui.
10: Ils veulent faire tourner des plateformes de LLM, multi-LLM, basées sur des codes open source.
9: On voit des retours en arrière, on voit des gens qui étaient entièrement cloud public, enfin cloud externalisé, et puis qui maintenant sont en train de rapatrier des choses.
10: Il y a un très grand marché pour le cloud privé, notamment aussi aux États-Unis, au Moyen-Orient, dans le reste de l'Europe, au Canada. Et Exaion a eu une certaine avance et il faut en profiter. C'est maintenant qu'il faut accélérer. Il faut surtout pas.
9: Et ça aujourd'hui, est-ce que des clients ont un peu. Je rappelle, vous avez des clients historiques hein, qui sont des grandes banques, etc. Est-ce que eux, ils ont craint un moment, en plus de passer aux mains d'un Américain, enfin en partie, de perdre un peu de cette souveraineté.
10: On nous avait
9: rassurés quand même, j'imagine.
10: Nous les avions tous contactés avant le deal pour leur expliquer de quoi il s'agissait et que c'était pas. Une prise totale du capital d'Exaion, c'est une prise de participation partielle. Et comme Mara n'est pas un acteur du cloud et de l'IA, en fait, c'est un acteur qui nous a apporté les moyens à nous d'accélérer très vite, mais c'est pas un acteur qui se comporte un peu comme un big brother.
9: D'accord.
10: Qui regarde ce qui se passe. Et comme eux-mêmes ne sont pas cloud provider aux États-Unis, bah du coup, ils ne sont pas sur le coup du Cloud Act aux États-Unis. Et du coup, nous ne sommes pas sous le clou du Cloud Act aux États-Unis, enfin en France vers les États-Unis, parce que notre actionnaire ne l'est pas non plus.
9: Ça va être quoi le profil alors, le profil des entreprises, peut-être pas, mais le profil des projets que l'on va vous confier aujourd'hui, qu'on va confier à Exaion.
10: Alors, si on prend ce qui accélère le plus vite en ce moment, ça va être des grands industriels qui nous disent écoutez, nous avons besoin d'avoir accès à une plateforme multi-LLM dans l'IA. Parce que, donc on a commencé par traduire certains documents, on a demandé à l'IA de nous aider sur des présentations PowerPoint, mais aujourd'hui, on a besoin d'optimiser un cas d'usage réel d'entreprise, où on sait qu'on peut aller chercher 20, 30, 40% d'optimisation. Mais comme ces données sont très sensibles, on ne se sent pas d'aller les mettre chez ChatGPT ou chez Anthropic. On a besoin d'avoir un cloud privé hermétique, complètement hermétique par rapport au monde extérieur, sur lequel nous, on peut venir lutter contre trois choses. Un, le shadow IT, éviter que nos données sortent. Deux, réduire le coût des tokens en utilisant des modèles open source. Et trois, garantir que le périmètre sur lequel on infère nos données soit ultra sécurisé. Mm-hmm. Et c'est ça qu'Exaion propose aujourd'hui à ses clients.
9: D'accord. Et aujourd'hui, donc dans le développement, c'est ça, c'est acquérir de nouveaux clients sur l'Europe et puis sur au niveau mondial par la suite.
10: Exactement.
9: Bien, merci d'être venu parler de tout ça, Balili, PDG d'Exaion. Voilà, puis d'avoir balayé un peu cette polémique. Voilà, on a bien compris que voilà, vous avez besoin de financement pour grossir et puis que toutes les garanties de souveraineté sont aussi respectées. Merci d'être venu parler de tout ça sur notre plateau BFM Business. On marque une courte pause. On se retrouve. Tiens, un sujet qui devrait vous intéresser. On va parler cybersécurité avec nos invités. Et suivant, notre débrief de l'actu cyber. Et là, il y a beaucoup de choses. On parlait du kill switch il y a un instant, mais il y a encore beaucoup de choses. On a vu un ransomware agentiel qui a fait quelques dégâts. On va en reparler avec nos débriefeurs. C'est tout de suite sur BFM Business.
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9: On vous parle d'un été très chaud avec la météo, mais on peut vous dire qu'il s'annonce aussi très chaud. Il l'est déjà dans le monde cyber avec, on va revenir sur tous ces épisodes, Mythos, Fable 5, tiens, l'apparition du premier ransomware agentiel. On va en parler avec nos invités, nos experts et voir comment les entreprises doivent anticiper un peu la tempête cyber qui souffle quotidiennement sur nos entreprises. Avec Pascal Le Digueul. Bonjour Pascal.
12: Bonjour.
9: Merci d'être avec nous, directeur général France de WatchGuard. Benoît Grunewald, expert en cyber chez IZ France. Bonjour Benoît.
13: Bonjour.
9: Et Jérôme Billois, associé en cybersécurité chez Wavestone. Bonjour.
14: Bonjour.
9: D'ailleurs, vous pouvez retrouver Jérôme en replay. On avait fait un petit point sur le baromètre des startups, hein, parce que là aussi, il y a pas mal d'innovations dans ce domaine. Alors, je ne sais pas si vous l'avez, vu forcément, l'apparition du premier ransomware agentiel, des ransomware IA qui pourraient devenir indétectables par les outils traditionnels. Alors, j'ai vu ça dans la presse US. Des chercheurs en cyber ont identifié la première attaque de ransomware utilisant un agent IA pour négocier avec les victimes, adapter ses demandes de rançon et contourner les défenses. L'agent est basé sur un modèle LLM. Il a déjà réussi à extorquer 2,3 millions d'euros à une entreprise européenne en allant jusqu'à simuler des conversations humaines avec des équipes IT. Alors évidemment, tout le monde enquête de tout ça. Qu'est-ce qui commence, Pascal ?
12: Alors, déjà, il faut corriger 2-3 petits trucs indétectables. Oui. Ce que j'ai vu, les techniques et les procédures utilisées par l'agent, c'est des techniques et procédures qui sont connues. Il n'a pas été recherché.
9: D'ailleurs, si on le sait, c'est que ce n'est pas totalement indétectable.
12: Voilà, si on a détecté quelque chose d'indétectable. Voilà. Donc ça, c'est le premier point. Ça reste dans l'usage de techniques, même d'une vulnérabilité pour rentrer qui était connue depuis un an et qui n'a pas été patchée.
9: D'accord.
12: On reste sur quand même de la bonne vieille faille côté victime. Par contre, effectivement, côté attaquant, on est sur de l'agent qui a déroulé l'attaque de A à Z, qui s'est pris un peu les pieds dans le tapis d'ailleurs à la fin, puisque a généré une clé sans l'envoyer à l'attaquant. Donc,
9: il n'y avait plus d'humain dans la boucle.
12: Voilà, elle a oublié qu'il y avait un humain dans la boucle, ce qui est symboliquement assez intéressant. Mm-hmm. Mais effectivement, ça déroule tout de A à Z, et là on rentre dans une ère qui, sans vouloir faire peur, parce que la cyber parle à peur, mais il faut être réaliste, on est dans une ère où avant on faisait du ransomware avec des affiliés qui déroulaient à la main. Alors certes, on avait déjà eu une baisse de niveau de compétences parce que les gangs de ransomware faisaient les guides, il n'y avait plus qu'à les dérouler, etc. Mais là, il n'y a même plus d'humains en fait, à dérouler la chose. Donc, si ça se généralise, et ça va se généraliser, on rentre effectivement dans une ère de cyber qui est...
9: Mais à l'origine, c'est qui quand même ? Il y a un humain à l'origine de l'agent, ou il a juste dit « cherche-moi à attaquer »
12: Alors, on ne connaît pas tout. On ne sait pas le LLM qui a été utilisé pour attaquer, etc. Donc, pour l'instant, c'est... sauf si mes confrères ont l'info, mais à mon avis, on n'a pas encore l'info. Donc, il y a probablement un cybergang derrière, ou des gens qui testent des choses, peut-être, mais vu qu'ils ont fait des dégâts, je ne pense pas que ce soit juste des tests, puisqu'on parle quand même d'une plateforme qui a été chiffrée complètement.
9: Ouais.
12: En revanche, ce qu'on en sait, c'est les implications derrière, notamment sur ma partie sur laquelle je reviens souvent, qui est la PME. La chance qu'a la PME aujourd'hui, c'est que les attaques sont opportunistes et que quand un pirate tombe un peu sur un os...
9: Il n'insiste pas,
12: il va voir ailleurs. Là, on est sur un agent qui insiste. S'il se trompe, il réessaye jusqu'à réussir.
9: Oui, il s'en fiche.
12: Ça change.
9: Il est là 24 heures sur 24.
12: Ça change toute la donne. Il ne s'arrêtera pas.
9: D'accord.
12: Et du coup, il va falloir vraiment le bloquer, réellement. Pas juste espérer qu'il passe à côté.
9: Benoît.
13: Oui, alors moi, je vois qu'on passe d'une attaque statique à une attaque dynamique, ce qui fait qu'effectivement, cet agent, il utilise des failles connues, il ne révolutionne pas.
9: Oui, c'est ça, il faut bien... On reparlera de Mythos, Fable 5 dans un instant, mais là, c'est ça, c'est ce que disait Pascal, il y a des failles qui n'étaient pas résolues.
13: Et il y a un an, on voyait déjà les premiers rançongiciels pilotés par l'intelligence artificielle, mais ils ne faisaient pas toute la phase. Hein, si on reprend les 13 étapes...
9: De discussion, ça va jusqu'à discuter avec les équipes IT.
13: Exactement, si on reprend les 13 étapes de l'attaque telles que Mythre l'a défini, ben là, il a enchaîné toutes les étapes, là où avant, l'IA intervenait surtout sur la phase opérationnelle du rançongiciel, pas l'intégralité. Donc ça, c'est quand même intéressant, c'est-à-dire qu'ils ont maximisé eux-mêmes leur automatisation opérationnelle, entre guillemets, leur résilience. Moi, ça m'amène à un même constat, qui est un constat que ça va certainement toucher plus d'entités que ça ne pouvait en toucher auparavant. Et ça me rappelle aussi, et notamment en ayant exploité une faille connue, la gestion des vulnérabilités, la gestion des accès, les bonnes pratiques, finalement, s'il n'y avait pas eu cette faille, il aurait certainement trouvé autre chose, mais il aurait refait face à un niveau plus complexe qui fait qu'il serait peut-être passé à une cible supérieure.
9: Ouais.
13: Donc, revenons aux bases. Et puis moi, ce qui m'a frappé aussi, c'est qu'on parle beaucoup de formation des utilisateurs. C'est évident que c'est nécessaire. Mais ce que l'on voit, c'est que ça a commencé à 19h34 et 24 secondes. Il a enchaîné 5 étapes. Et à 19h35 et 18 secondes, il était rentré.
9: Ouais. D'accord, en moins d'une minute. Mais ça veut dire qu'on ne va pas réduire notre surface numérique
14: Non, par contre, il faut la durcir.
9: Ouais.
14: Et c'est vraiment ce que disait Benoît là. Je pense que la vraie nouvelle de cette affaire, c'est de voir le cheminement essai-erreur.
9: Oui, c'est ça.
14: Voilà, je regardais les étapes techniques. À un moment, il est bloqué dans son attaque et en 30 secondes, il pivote, il trouve un autre canal. Chose qui, d'habitude, aurait pris des dizaines de minutes, voire parfois des heures, à un groupe motivé et aurait peut-être fait arrêter le groupe parce que c'est trop long, c'est trop difficile. Donc, en fait, on va être face à des attaques qui vont être certainement plus larges, plus rapides et plus déterminées. Donc ça c'est un vrai risque, un vrai facteur de risque. Ce qu'il va falloir voir, c'est quand même quel est le ROI pour les cybercriminels. Malheureusement, j'aurais tendance à dire qu'il va quand même pas être mauvais.
9: Oui, parce que c'est un agent pour les tourner et tant qu'il se cogne contre le mur, il continue à...
14: Voilà, alors... Vous savez comme moi que ça coûte cher en token.
9: Oui, quand même.
14: Et donc, il faut quand même voir. Parce que si l'attaque a coûté 50 000 dollars de token et a rapporté 30 000 dollars de rançon, bon, on n'y sera pas. Mais malheureusement, je pense que le gain sera plus grand que le coût. Et donc, on voit vraiment que les cybercriminels, ils arrivent à faire cette transformation numérique. Ils sont souvent très en avant dans la transformation numérique pour utiliser les nouveaux outils. L'époque des plateformes avec les ransomware, là maintenant l'époque des LLM avec l'IA. Et donc, c'est une vraie crainte. Alors, est-ce qu'il faut tout arrêter? Non. Par contre, qu'est-ce qu'il faut faire? C'est passer la défense à l'heure de l'IA. C'est-à-dire qu'il faut que les entreprises aujourd'hui, elles aient des IA qui automatiquement vérifient tous les systèmes et fassent comme l'IA d'attaque. Et qui finalement essayent.
9: Parce qu'on aurait pu avoir un agent, on pourrait développer un agent qui repère qu'il y a un agent qui est en train de...
14: Mais là, le point clé sur ces attaques-là, ça n'est pas discret. En fait, toutes les attaques d'IA aujourd'hui, nous, tout ce qu'on a pu tester en interne dans nos labs, etc., c'est... Très direct, très ça marche pas, j'essaye le suivant. Donc c'est des attaques qui sont très verbeuses. Et donc si on met quelque part des mécanismes de détection,
9: on va commencer à repérer des scénarios et tout ça. Benoît.
13: C'est déjà le cas. Repérer grâce à des EDR, grâce à des solutions qui sont sur les réseaux, l'équivalent d'un EDR, mais pour le réseau. Aujourd'hui, ces signaux forts, on les repère. Et c'est d'ailleurs pour ça que les plateformes de rançongiciel proposent des outils qu'on appelle EDR Killer. Alors, c'est là où on voit que nous, pour nous défendre, on doit gérer les vulnérabilités, ce qui aurait pu permettre ici d'éviter de rentrer. Imaginons qu'ils rentrent. Pour ça, ils vont utiliser des EDR killers, parce que l'EDR sert et leur opération de
9: détection et tout ça,
13: est bruyante. Ouais. Donc, il faut qu'ils minimisent leur empreinte.
9: Qu'ils le rendent aveugle, quoi. Ils rendent l'EDR aveugle.
13: Exactement. Et là, ils peuvent jouer le chiffrement. On voit aussi que, et on l'avait vu avec Promplog, Promflux, etc., il y a un an, les rançongiciels fabriqués avec l'IA ne sont pas aboutis. Donc on avait des proof of concept, là on voit qu'il a oublié d'envoyer la clé. Bon, on est encore sur un balbutiement. Par contre, s'il y a des entreprises qui cherchent encore des cas d'usage pour l'IA, le cybercrime, effectivement.
14: En fait, il y a deux cas d'usage qu'il faut implémenter aujourd'hui, il faut arrêter de réfléchir, c'est l'AI for vulnerability, donc avoir des IA qui vont scanner toutes les vulnérabilités et qui vont pousser fort pour les corriger, et puis de l'AI for SOC, donc de l'IA qui fait de la détection, et qui va être capable de détecter ces signaux forts, remonter, même si on coupe un outil, etc., et réagir aussi de plus en plus de manière automatisée, parce que toutes les entreprises de France et de Navarre, et même du monde, n'auront pas les moyens d'avoir des experts cyber 24h sur 24 pour dire oui, je suis bien en train d'être attaqué, applique la contre-mesure. Il va falloir qu'on passe à l'ère de l'automatisation de la réponse.
9: Et ça, il y a encore du boulot, Pascal.
15: De la même manière, même si aujourd'hui on a des outils pour détecter les TTP, etc., je pense qu'on voit tout de suite que l'IA détectera des nouvelles techniques, détectera des nouvelles vulnérabilités. Et la seule façon à terme, pas forcément aujourd'hui, mais à terme, c'est qu'effectivement, il y a, comme tu l'as dit, une IA de défense et qui ensuite va piloter les différents outils de défense. Parce qu'il y a le DERM, il y a aussi le Firewall, il y a tous les outils qui vont servir. Les pirates commençant à utiliser toutes les couches de la reconnaissance jusqu'à l'impact du mitre, il faut une IA de défense qui maîtrise aussi toutes ces détections-là, et de manière centralisée.
9: Et je voyais qu'il y a des assureurs cyber hein, qui commencent à dire on va exclure les attaques de l'IA de notre couverture, parce que sinon on va facturer ça très cher, donc on voit que ça commence à bouger.
14: Le modèle économique des attaques, ouais. Ça rend l'attaque beaucoup moins chère à réaliser, donc il y en aura certainement beaucoup plus, et par contre le modèle de l'assurance, on sait, il a connu des hauts et des bas, il y a des années où les assureurs ont perdu de l'argent, il y a des années où ils gagnaient de l'argent. Et là, leur modèle de tarification, ils ont réussi petit à petit à l'éprouver dans un monde sans IA.
9: Ouais.
14: Et là, l'IA de l'attaquant, ben, elle change la donne.
9: Alors tiens, ben, Jérôme, garde le micro. Retour sur le feuilleton Mythos. Donc, Mythos, on s'en souvient, Anthropique qui sort sa version Mythos 5. Et puis, on se rend compte qu'elle est beaucoup trop puissante. Donc, ils disent, on va la donner qu'à des spécialistes. Ensuite, ils en sortent une version Fable 5 un peu bridée. Et puis, Mythos 5 continue sa vie. Et puis, là, le gouvernement américain dit, attendez, c'est beaucoup trop puissant, donc on va pas diffuser ça en dehors du territoire américain, mais même à l'extérieur du territoire américain à des personnes étrangères. Il fallait donner ça qu'aux Américains. Et finalement, bon, ça a fini par se radoucir un peu tout ça. Mais qu'est-ce qu'il faut tirer de ça ? Alors déjà, il y a les failles, il y en a partout.
14: Il y a très nombreux enseignements sur cette affaire-là. Je pense que la plus majeure, la plus importante, c'est pas tant la puissance de Mythos et Fable qui ont été démontrés. Il y a un vrai changement dans la capacité de ces modèles à prendre un problème, à le traiter dans la longueur et à assembler des failles de sécurité pour entrer dans des systèmes. Voilà. Non, je pense que la vraie différence, elle est aussi sur notre indépendance numérique. Parce qu'en fait, qu'est-ce qui s'est passé ? En 2 heures, le gouvernement américain a décidé de couper l'accès effectivement à tous les étrangers, sauf que c'est difficile de bien filtrer qui est étranger ou pas. Et puis surtout, quand ils ont relancé, et c'est ce qui est en train de se passer aussi avec OpenAI, avec les dernières versions de ChatGPT, ils relancent, mais qu'à 20 sociétés. Et en fait, ils ont pu décider finalement, qui devaient être les clients d'Anthropique. Et là, on ne parle même pas de menaces externes, étrangers, etc. Mm-hmm. C'est aux États-Unis, il n'y a que 20 sociétés qui ont eu droit à
9: avoir... Oui, et comme par hasard, des Palo Alto, des CrowdStrike, des Microsoft...
14: Alors, on ne sait pas qui c'est.
9: Les grands acteurs, les grandes plateformes classiques.
14: Mais donc, ça remet en cause énormément, et moi, c'est ce que je vois vraiment dans les entreprises aujourd'hui, la confiance qu'on peut avoir pour mettre de l'IA au cœur de ces processus métiers, là où la disponibilité, elle est absolument cruciale. Et donc, il faut prévoir des mécanismes de fallback, entre guillemets, d'ici s'il n'est plus là, ben, j'ai un autre modèle. Et je peux vous dire qu'aujourd'hui, les modèles qui ont le vent en poupe, alors heureusement, on parle beaucoup de Mistral dans les grandes entreprises, et il y a des choses qui bougent, et je pense qu'il faut vraiment y aller pour avoir des modèles européens. Mais là, depuis quelques semaines, on a énormément de demandes sur valider des modèles chinois, OpenWeight. Attention, ça ne veut pas dire open source, c'est des modèles qu'on peut avoir librement.
9: Même si on a vu que certains, on a vu Quen qui avait été retiré de la direction du Trésor et tout ça.
14: Voilà, parce qu'on ne sait pas ce qu'il y a dedans. Ouais. On peut l'utiliser sans coût, on peut le télécharger, on peut le faire tourner chez soi, mais on ne sait pas exactement comment le modèle a été entraîné et comment il va réagir dans certains cas. Et donc, depuis un mois, ce feuilleton Mythos qui était très cyber, finalement, sort un peu de la cyber et devient un vrai enjeu d'indépendance numérique pour les équipes IA.
9: Benoît ?
13: Oui, et alors sur les modèles il y a des modèles obliterated, donc des modèles sur lesquels on a fait sauter les différentes protections, ce qui n'est pas encore le cas sur Fable 5 et Mythos, mais il n'y a aucune raison pour qu'on arrive à quelque chose de similaire dans les mois à venir. Donc on va rattraper et permettre à l'extérieur, entre guillemets, de rattraper le retard sur Fable 5. Donc aujourd'hui, on est quand même dans un environnement où les modèles sont extrêmement puissants. On ne sait effectivement pas forcément comment ils fonctionnent et on a vu aussi qu'ils pouvaient changer de comportement, c'est-à-dire qu'en fonction de qui pose la question, je ne parle même pas des biais, on a fait un test, si vous êtes un homme ou une femme, la réponse va être différente. Mais vraiment, si le modèle détecte qu'il est dans une phase de test, et peut-être une phase de test où ça pourrait le couper et ou le modifier, le modèle est lui-même capable de dire « Ah bah, danger pour moi, je vais répondre différemment. Je vais peut-être pas montrer toutes mes capacités à trouver des vulnérabilités, parce que sinon, ils vont encore plus me restreindre, alors que moi, j'ai envie de m'étendre. »
9: Pascal ?
15: Je vois le côté... cybercriminalité de ce côté-là où on peut faire le lien avec le sujet d'avant. Hein. Ouais. C'est que pour beaucoup des attaques qui aujourd'hui utilisent des LLM, c'est des LLM sur lesquels on a trouvé des failles, qu'on a jailbreakées en somme. Mais de plus en plus, il commence aussi à y avoir des dark LLM hébergés avec des modèles ouverts. Et penser que, parce que, donc c'est complètement un autre sujet, mais penser que parce qu'on peut arrêter un modèle à un moment donné, ça va stopper les pirates de continuer à développer leur LLM, à les mettre à disposition, parce qu'on est déjà sur du LLM as a service, pour faire ce qu'on...
9: Et du dark LLM as a service.
15: Du dark LLM as a service, pardon, l'expression exacte. Et on va pas les arrêter, ceux-là. Personne pourra les couper, à part des opérations internationales contre la cybercriminalité. Donc, on rentre vraiment dans une ère où je serais bien curieux de savoir quel expert cyber est capable de prédire dans quelle situation on sera dans quelques mois.
9: Eh bien,
13: alors nous, on a pris un virage précis, c'est qu'on veut notre autonomie. Tu l'évoquais, Jérôme, nous, on veut notre autonomie. On lance un investissement raisonnable de 40 millions pour avoir notre propre IA, sortir de la dépendance des big tech. Ça sera certainement pas un modèle aussi puissant, mais en même
9: peut-être
13: temps,
9: peut-être en ciblant certaines tâches très précises. Voilà, on sera
13: exactement. Il sera hyper précis, il sera moins large, mais en même temps très efficace sur ce qu'on lui demande.
9: Et Jérôme, juste un dernier mot là-dessus. J'entends beaucoup que c'est le problème aussi, c'est qu'on a beaucoup développé en langage C, C++, et que ça gère la mémoire un peu de façon les développeurs s'en souciaient pas quand ils développaient à l'époque, et c'est ça aussi qui est parce qu'on pourrait se dire, mais pourquoi il y a autant de failles dans les logiciels qu'on nous vend depuis des années.
14: Oui, alors effectivement, historiquement, il n'y avait aucun mécanisme pour aider à la gestion de la mémoire, encore plus dans le temps avec l'assembleur, ensuite le C++, les langages plus modernes comme le Rust par exemple, eux ont des mécanismes intégrés qui évitent aux développeurs de faire des bêtises entre guillemets. Et puis le problème, c'est que ce qu'il faut voir, c'est que

0: infrastructure cybercriminelle. Je crois que c'est toi qui l'avais remonté à ce sujet-là, Benoît.
1: Oui, je rebondis sur ce que tu disais. Effectivement, il va falloir à un moment continuer à mener des opérations. Endgame public-privé de démantèlement. Mm-hmm. Endgame, on est un très bon exemple, encore un succès. On va dire que côté défense, on voit que c'est possible à grande échelle. Hein. C'est une opération qui est coordonnée, qui est mondiale. C'est une bonne coopération public-privé, chacun dans son périmètre. Et puis, côté attaque, ça nous montre à quel point les attaquants sont structurés, organisés, et que pour les démanteler, on a besoin d'opérations qui ne sont pas juste d'arrêter une personne qui habite en Charente-Maritime ou ailleurs en France. Voilà, qu'on a vraiment un spectre très large.
0: On parle du sujet sur France 3, sur la NTS, hein, les titres sécurisés d'un petit jeune qui avait réussi... habilement, mais sans génie, hein, c'est juste en changeant quelques chiffres. Voilà, il n'y avait pas un truc hyper structuré derrière.
1: C'est ça, il fallait le trouver, mais comme l'agent qu'on a évoqué tout à l'heure, le ransomware qui utilise l'IA, il ne fait pas des choses extraordinaires, même si techniquement, un ransomware piloté par un agent, les geeks se penchent dessus, ça nous intéresse. Mais les méthodes utilisées ne sont pas révolutionnaires.
0: Mais donc, important, cette dynamique collective de résilience.
2: Hein, oui, Jérôme. Et en fait, il y a eu un vrai basculement dans la manière de prendre le traitement des affaires judiciaires. Et j'étais au Forum In Cyber, là, en mars, j'ai animé une table ronde justement avec le parquet, avec les forces de police européennes, il y avait Europol, avec les forces de police françaises aussi. Et en fait, ils ont changé maintenant, depuis 2-3 ans, la manière de prendre ces dossiers-là. Avant, il y avait la plainte de chaque société touchée, qui était confiée à un service enquêteur qui enquêtait. Et au final, il y avait des dizaines de fois les mêmes plaintes, mais...
0: C'était pas consolidé, agrégé. Oui.
2: Et en fait, maintenant, ils ont changé leur fusil d'épaule en disant ce qu'on doit toucher, c'est les plateformes, c'est les groupes qui sont derrière. Comme quand on arrête un réseau de dealers de drogue, et on va pas arrêter celui qui le distribue dans la rue. On va aller chercher le baron qui est derrière. Et ils le font de plus en plus en anticipation, justement, pour arriver à vraiment intercepter ces plateformes en coopération internationale et avec du succès. Parce que je pense que si on regarde les statistiques, il n'y a jamais eu autant de démantèlement d'arrestation.
0: C'est vrai qu'on en parle un peu moins, mais dans les revues spécialisées, on voit régulièrement des...
2: Alors, tout n'est pas fini, malheureusement. Je dirais que c'est comme le crime. Hein, ça fait des années que la police, elle est là, on en a encore. Mais l'enjeu, c'est de montrer qu'il n'y a plus d'impunité. C'est de montrer aussi, c'est de le faire atteindre quelque part un niveau qui, à la fin, va être socialement, économiquement acceptable.
0: Ouais, une pression continue sur les infrastructures malveillantes, hein, ça, Pascal.
3: Oui, et puis au-delà de faire respecter le minimum du contrat social et de faire respecter la justice, parce que c'est bien de ça dont il s'agit, ça a aussi un effet concret. Sur le terrain, c'est-à-dire que quand il y a un vrai takedown sur les statistiques des attaques, on le sent, on le sent réellement. Et c'est important pour redonner aussi du souffle, laisser aussi les entreprises continuer à remonter leur niveau de sécurité, etc. Si on n'avait pas ces takedowns, ça serait insupportable.
0: Autre sujet, je crois que c'est toujours toi, Benoît, c'est un panorama des activités d'APT. Alors c'est une lecture géopolitique un peu des menaces, c'est ça l'idée ?
1: Oui, l'idée, c'est de voir comment ce qui se passe sur la scène internationale, à la fois des tensions, qu'elles soient des guerres ou qu'elles soient des tensions économiques, peuvent produire des réactions cyber. On l'a vu, l'idée là, c'était de faire un petit bilan avant l'été et de voir comment les groupes, à la fois alignés avec la Chine, alignés avec la Russie, alignés avec l'Iran aussi, pourquoi pas, ou la Corée du Nord, vont se saisir de ce qui se passe au travers du monde pour mener leurs opérations. Et l'objectif, c'est bien de voir quel est l'agenda particulier de chacun de ces groupes alignés avec différents intérêts. Certains vont plutôt faire du cyber-espionnage. Je pense à des groupes alignés avec la Chine qui, à un moment, ont ciblé le maritime quand... le président Maduro a été exfiltré par les USA. On peut supposer qu'ils voulaient savoir quelle était la continuité de leurs activités avec ce territoire. On voit aussi à quel point on peut avoir de l'influence et puis aussi, peut-être un peu plus proche de nous, du sabotage. Et ce qui est intéressant là-dedans, c'est
0: que... c'est vraiment mettre en liaison tout ce qu'on connaît aujourd'hui, les tensions internationales et leur déclinaison cyber.
1: Exactement. Et alors, je vais vous donner un exemple qui, à mon avis, est assez frappant et il a été partagé par des confrères de Citalid lors d'une journée. C'est le fait que, quand il y a une prise de position de la France, notamment sur l'Ukraine, il

0: il y a des DDoS qui s'opèrent sur les ressources, on va dire les ressources françaises. Mm-hmm. On l'a vu, l'attaque la plus marquante, ça a été celle de la Poste, ouais, au moment de la livraison des colis. Bon, de fin d'année, bon, bah, voilà, on voit, c'est ça la Cyber Threat Intelligence, c'est l'analyse aussi du contexte où on va voir des éléments, des prises de position géopolitiques ou commerciaux à grande échelle et des réactions cyber qui vont accompagner, parce que le cyber n'est pas tout seul, c'est un peu comme dans la guerre, il n'y a pas forcément de cyberguerre, il y a des éléments cyber qui sont
1: qui viennent appuyer des actions et tout ça, des Jérôme. Actions.
2: Oui, alors là, c'est clair qu'il y a un enchevêtrement numérique et tension géopolitique internationale qui est évident, et j'ajouterais un axe, c'est celui aussi de la menace informationnelle. On va rentrer là dans une phase très critique avec les élections présidentielles. Ouais. On a vu que même les municipales étaient touchées. Lors des rencontres d'Uclusif la semaine dernière, le Marc-Antoine Briand, qui dirige l'entité Viginum, qui est la vigie numérique de l'État, a dépeint une situation qui laisse présager qu'il va y avoir beaucoup de choses qui devraient se passer. Eux-mêmes vont sortir un bulletin tous les 15 jours maintenant pour suivre cette tendance.
1: Oui, parfois, ça va être juste la mise en avant très forte d'un fait divers totalement anodin, mais qui va un peu bouleverser l'opinion. Voilà.
2: C'est tout un réseau qui repose sur des faux sites web, des faux comptes de réseaux sociaux qui usurpent des identités ou qui semblent anodins et qui vont relayer un narratif qui va soit directement, soit indirectement servir finalement les puissances étrangères pour faire évoluer le ressenti de la population. Mmh. Et ça, c'est extrêmement pernicieux et sournois, et c'est extrêmement difficile déjà à détecter. Alors heureusement, on a Viginum aujourd'hui, mais c'est aussi extrêmement difficile à lutter même au quotidien. Quand on parle avec des gens, ils disent « Ah bah, j'ai vu ça, t'as vu, ah bah, si c'est quelque chose d'un peu exceptionnel, ça circule, tout de suite ça devient une réalité. Mm-hmm. » Et en fait, ce qu'il faut, c'est être capable de très rapidement casser ce sentiment de réalité.
1: Et là, on a des éditeurs comme vous, ils êtes au Watchguard pour justement accompagner un peu les entreprises autour de ça. Parce que c'est la difficulté de ces entreprises.
3: Oui, après, il y a dans les types de... Là, on n'est pas sur...
1: On n'est pas sur les attaques classiques.
3: On n'est pas sur l'attaque classique. Ouais. Donc on va avoir, nous, on va avoir beaucoup moins la main sur sur ce genre de choses. On va pouvoir empêcher de la prise de ressources, des rebonds, ce genre de choses. Mais ça reste quand même bien particulier. Mm-hmm. Par contre, j'aime bien faire les liens entre les différents sujets. Ouais. Ce qui est rappelé par Benoît, c'est que il y a des États qui mettent des ressources pour attaquer. Et que par rapport à nos Dark LLM, pardon, je tiens à mon fil conducteur.
1: Ouais, non, mais c'est...
3: Dark LLM as a service, on va avoir des LLM avec des ressources qui vont être mises par des États.
1: Ouais. Donc derrière,
3: ils vont utiliser des vieux moteurs
1: GPT, du calcul derrière, du monde de ressources étatiques
3: qui vont servir à faire des attaques.
2: Dans les équipes cyber, on voit quand même que ce sujet de la lutte contre la menace informationnelle prend de l'ampleur, non pas pour protéger l'État français, parce que ce n'est pas la responsabilité de telle ou telle entreprise de le faire, mais aussi parce que l'image d'entreprise française est parfois détournée, utilisée, voire attaquée directement, pour nuire à l'image de la France, comme tu le citais, quand il y a des prises de position politique.
1: Ah bah là, ça va être pour les élections, ça va être ça. Il y aura un candidat, nuire au pays...
2: Et en fait, là où les équipes cyber, elles ne peuvent pas tout faire dans ce contexte-là, mais elles travaillent avec les équipes communication, pour décrypter la menace, déjà pouvoir alerter, parce qu'elles ont l'habitude d'enquêter sur des faisceaux d'indices numériques, et puis remonter à la source pour pouvoir indiquer potentiellement qui est derrière, qu'est-ce qu'ils ont fait, comment ils l'ont fait, et nourrir l'entité de communication de l'entreprise qui, elle, va pouvoir avoir une réponse plus éclairée.
1: Alors, autre sujet, celui des lunettes connectées. Voilà, je trouvais marrant qu'on en parle, parce que c'est vrai qu'aujourd'hui, on a tous entendu parler des Ray-Ban Essilor Luxottica, enfin des Google, il y a des Google Glass il y a longtemps, des Ray-Ban Essilor Luxottica, des Oakley maintenant, et puis on commence à voir arriver, ça y est, tout le monde s'y met, Meta va sortir sa version, bon, il y avait Snap aussi qui a sa propre version, mais on va voir, voilà, beaucoup de Meta, ils vont sortir leur propre lunette avec un design qui va intégrer l'IA, et tout ça, ça nous fait autant de failles supplémentaires qu'on n'avait pas. On avait déjà notre mobile, et là maintenant des lunettes.
0: Oui, complètement. Il ne faut pas penser que ce n'est qu'un risque lié à l'usage personnel et à nos vies privées. Uh-huh. C'est bien un risque professionnel qui va avoir des impacts sur nos sociétés. C'est souvent une captation continue qu'on pourrait même dire d'invisible, parce qu'il est possible en trafiquant ces objets connectés, eh bien de limiter l'apparition de la lumière rouge qui clignote, qui est censée informer celui qui est en face, qui est filmé. Est-ce qu'on l'aura prochainement, peut-être dans le scope de NIS 2, En tout cas, en ce qui concerne le RGPD, c'est clair que ça l'est. Et puis, on peut imaginer des employés qui viennent au travail dans des endroits peut-être sensibles. Il n'y a pas besoin d'avoir un endroit sensible hein, quand on tape son mot de passe, quand on regarde son écran.
1: La caméra se déclenche.
0: Quand on a des altercations ou des conversations avec soit des clients, soit des employés, je pense que ça sera aussi un sujet RH. Comment est-ce que je gère les lunettes connectées dans mon entreprise? Et voilà, moi, j'ai pris l'avion il n'y a pas longtemps, et puis, ou le train, et le message, c'est bienvenue à bord, nous vous remercions de respecter la vie privée de nos agents et des autres passagers en ne les filmant pas sans leur autorisation.
1: Dans les avions, j'ai remarqué ça, enfin, ça y est, c'est tout le temps. Ouais.
0: Donc, la question, c'est comment les RH vont mettre ça dans leur charte, comment est-ce qu'ils vont gérer ces nouveaux moyens de captation qui peuvent parfois sortir du cadre de l'outillage professionnel. Mmh. On arrive un peu sur... C'est une nouvelle phase du bring your own device, en fait. Hein. On vient travailler avec ses lunettes connectées.
1: Impact sociétal, impact organisationnel.
3: C'est Pascal. C'est l'IoT plus, avec un impact sociétal, effectivement, qui est colossal, avec un vivre ensemble qui est différent. Ça m'est arrivé récemment d'aller voir un prestataire qui travaille avec nous, et il avait ses lunettes connectées, et il commence par dire elles ne sont pas allumées. Ouais. Il commence par ça, en fait. Ça change vraiment la vie de tous les jours pour ceux qui veulent les porter.
1: Jérôme ?
2: Là, il y a les lunettes, et ce qui va déferler, c'est les robots humanoïdes.
3: Oui.
2: Et en particulier dans le contexte de l'entreprise. Et en fait, on avait l'habitude dans des contextes industriels d'avoir déjà des robots, mais qui étaient très statiques, avec des capacités très limitées. Là, le robot humanoïde, c'est comme les lunettes connectées. Il voit, il enregistre, mais en plus, il se déplace et il bouge.
1: Oui.
2: Dans un cadre qui est dirigé par des intelligences artificielles qu'on sait très facilement pouvoir contourner. Donc, en fait, le robot humanoïde, c'est l'espion cyber de demain, quelque part, qui sera justement capable d'ajouter cette dimension de déplacement physique et de risque de sûreté.
1: D'être au milieu du contexte, savoir analyser le contexte, avoir tout ça.
0: Et on se souvient aussi d'une photo qui a fuité. Ça venait d'un aspirateur robot une personne s'est retrouvée en ligne sur les toilettes, assise sur les toilettes, parce que c'est son robot aspirateur qu'il avait pris en photo pour cartographier la maison. Sauf que l'image remonte dans des outils et dans des procédures où il y a des humains qui valident et qui disent « Tiens, ça c'est quoi ? Aide-moi à entraîner l'IA. » Résultat, ça les a certainement bien fait rire. Et ils ont partagé cette photo au-delà du cercle normalement autorisé.
1: Voilà, donc attention, on n'arrête pas de le dire, hein, toujours à ces outils connectés. Merci à tous les trois, Pascal Ledigal, DG France de WatchGuard, Benoît Grenemwald, expert cyber chez IZ France, et Jérôme Billois, associé cybersécurité chez Wavestone. Merci d'être venu nous délivrer un peu votre expertise sur tous ces sujets. Et encore une fois, on parlait du renseignement logiciel, on est vraiment entré dans une nouvelle ère de des cybermenaces, et il faut vraiment, vraiment, vraiment vous rapprocher de spécialistes quand vous avez des doutes sur la sécurité ou le manque de sécurité de votre entreprise. Merci à tous les trois. On se retrouvera à la rentrée pour reparler de tous ces sujets-là. Je suis sûr qu'il va encore se passer plein de choses cet été. Excellente semaine sur BFM Business.
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5: C'est une entreprise qu'on avait reçue en pépite il y a 2 ans, qui est désormais dans la catégorie French Tech. Ça veut dire que ça avance. Romain Chaillot, bonjour.
6: Bonjour à vous.
5: Bienvenue dans la matinale. Vous êtes le cofondateur et directeur général de Standing Ovation. Vous fabriquez des protéines laitières grâce à la fermentation de précision. Alors Anthony Morel, vous les goûtez, c'est dommage.
6: Bah
5: on n'en a pas en plateau, il est prêt.
6: La prochaine fois.
5: S'il goûte, il ne va pas voir la différence avec un yaourt classique, on est d'accord?
6: Exactement. C'est le pari qu'on avait il y a 5 ans pour la création de l'entreprise. Et c'est pour ça qu'aujourd'hui ça fonctionne. C'est que nous fabriquons par fermentation de précision exactement la même protéine du lait. La caséine, c'est 80% des protéines du lait. Comme c'est la même protéine, le goût est identique, la fonction est identique, la texture est identique, on ne voit pas la différence.
5: Vous levez 34 millions d'euros, donc bravo déjà par ça, soutenu par Bell et Danone, c'est-à-dire que vous avez déjà les débouchés en fait.
6: On dit souvent dans notre équipe, c'est un peu la Dream Team. C'est-à-dire qu'on ne pouvait pas rêver mieux. Aujourd'hui, ce tour de table, il est joli, un peu plus de 34 millions comme vous l'avez dit. On a autour de la table Bell qui avait déjà investi il y a 4-5 ans. Ils remettent encore une participation avec Danone Venture et on a aussi la BPI, Crédit Mutuel. Ça commence à avoir fière allure.
7: Donc la caséine, faut réexpliquer, parce que c'est ce qui donne au fromage le côté un peu coulant, crémeux, etc. Ça, on peut pas le reproduire en fait avec, par exemple, du lait végétal. On a plein de lait végétaux maintenant, mais là, la particularité, c'est qu'on a du lait comme du vrai lait en
6: réalité. Exactement. La caséine, c'est la protéine des produits laitiers. C'est 80% des protéines du lait, c'est de la caséine. Vous savez, c'est ce qui permet à une mozzarella de filer ou à un yaourt d'être bien ferme. Donc, pour avoir un yaourt bien ferme, un fromage qui file, un coulant sous la croûte, il faut de la caséine. On ne peut pas l'avoir avec une autre protéine. C'était très difficile de le faire sans le recours à l'animal. C'est ce que nous avons craqué il y a quelques années. Et là, on a passé les étapes industrielles et on rentre en commercialisation.
7: Et donc, comment on fait concrètement ? C'est-à-dire qu'on part d'un peu de lait et on est capable, quoi, c'est par fermentation, donc c'est dans des grosses machines, c'est ça ? Et on est capable de fabriquer de la caséine industriellement comme ça ?
6: Exactement. Le principe, c'est d'utiliser des micro-organismes, des bactéries, des levures, des champignons pour multiplier cette protéine, pour la produire à grande échelle. Nous, on utilise avec nos partenaires industriels des cuves qui font 160 mètres cubes. C'est des cuves qui font la taille d'un immeuble de 4 étages. On a des partenaires qui sont gros. On a Ajinomoto, qui est le leader mondial de la fermentation. Et on a aussi Tetra Pak, que vous connaissez certainement pour les briques. Et ben, c'est eux qui purifient avec nous cette belle protéine pour avoir à la fin une poudre bien blanche qu'on met dans tous les fromages et les yaourts.
5: Et après, Abel ou Danone, vous leur donnez la poudre, enfin, vous leur vendez la poudre et ils se débrouillent, quoi.
6: Exactement. Nous, c'est du B2B. Donc, on prend les matières premières, on les transforme par fermentation de précision, les sucres. On arrive jusqu'à la poudre et ensuite on livre ces poudres-là par sac de 25 kilos et ensuite ils les transforment en lait moussant, en barres protéinées, en fromage ou en yaourt.
7: Donc là aujourd'hui, quand on achète des fromages de la marque Belle par exemple, on mange de la caséine produite par vos soins, par fermentation.
6: Pas encore. Nous on commence la commercialisation, on démarre déjà aux États-Unis dès 2026 parce que le réglementaire est un peu plus rapide là-bas et on arrivera en Europe plutôt fin 2027, début 2028.
7: Mais je vous posais la question parce que est-ce que derrière il y a une question d'acceptabilité sociale? Est-ce que c'est quelque chose qui sera inscrit, par exemple, sur le paquet, c'est du lait, mais c'est du lait produit par caséine industrielle? Oui. Est-ce que c'est quelque chose qu'on dira aux consommateurs? Est-ce que ça peut être une barrière?
6: Il le faut, faut être transparent. Nous, notre produit, c'est la caséine. On ne fait pas de lait. Le lait, c'est vraiment une substance qui sort du pis de la vache. Donc ça, on le laisse à nos amis éleveurs. Nous, on fait de la caséine par fermentation de précision. Ça sera spécifiquement indiqué. Comme aujourd'hui, dans les fromages, 7 fromages sur 10 utilisent de la présure, vous savez, c'est ce qui sert à faire cailler le lait, qui est faite par fermentation de précision. Donc, de la même façon que la présure est indiquée sur le petit emballage, la caséine faite par fermentation de précision le sera également.
5: Vous ne faites pas de lait, mais ça répond à un problème autour de la question du lait, c'est qu'il n'y a pas assez de lait pour répondre à la demande, en fait.
6: Oui, alors on voit bien, les demandes sont successives. Au début, on venait nous voir pour avoir de la caséine, la protéine plus durable. Après, on voulait la bonne protéine pour avoir le bon goût. Ensuite, il y a eu la tendance des produits hyperprotéinés, vous savez, les skirs, les babybel hyperprotéinés. Là, ensuite, on parle de souveraineté alimentaire. Dans le contexte actuel, c'est extrêmement important de produire sur notre territoire la bonne protéine dont les Français ont besoin. Et donc, vous voyez, comme ça, il y a plusieurs tendances. À la fin, nous fabriquons localement, à partir des coproduits de l'industrie agricole française, la protéine identique à celle que nous consommons déjà.
5: Donc les 34 millions d'euros, là, ils vont du coup servir à quoi? Parce que vous êtes déjà prêts à commercialiser, en fait.
6: Oui, ils servent. Alors les étapes de R&D, d'industrialisation sont derrière nous. C'est pour ça que je passe de niveau chez BFM.
5: Après, c'est le grand entretien. Hein. Après, c'est 7h45.
6: Prochaine étape, c'est la commercialisation. US d'abord, parce que je disais, la réglementation est plus rapide. Donc on peut déjà commencer dès maintenant. Donc là, il faut qu'on se démultiplie. Et c'est pour ça que les géants alimentaires, les Bell, les Danone, sont en train de venir pour rentrer dans cette phase-là. Donc, il y a une sorte de consensus qui se met en place. Quand vous levez dans le contexte actuel cet argent-là, avec des acteurs comme ça, avec les banques qui soutiennent, c'est qu'aujourd'hui, on sait que c'est la bonne protéine, le bon acteur, le bon écosystème.
7: Et en Europe, alors la réglementation, c'est quoi? Il faut prouver, j'imagine, son innocuité, mais c'est quoi d'autre? Qu'est-ce qu'ils vous demandent, en fait?
6: Comme nous produisons la même protéine, mais grâce à des ferments, il faut juste montrer à la fin que nous cochons toutes les cases d'un point de vue réglementaire. Nous l'avons déjà fait pour les États-Unis. Nous avons exactement le même dossier pour l'Europe qui met un peu plus de temps à être analysé. C'est la règle et on l'accepte bien volontiers. Mais à la fin, c'est assez simple puisqu'on n'est pas en train de proposer une protéine tout à fait nouvelle. On ne fait pas de la culture cellulaire. Nous, on fabrique la protéine que la vache produit déjà.
7: C'est ça. Vous avez peut-être craqué le code de la food tech finalement parce qu'on parle souvent des food tech dont certaines ont connu un certain nombre de problèmes. Je pense à Beyond Meat dont on a beaucoup parlé, qui est une très très grosse boîte qui faisait de la viande de synthèse et puis finalement on se rend compte que du point de vue du consommateur ça prend pas. Parce que c'est pas de la vraie viande. Là en fait vous faites c'est comme du vrai et donc du coup et en plus comme vous êtes B2B ça passe beaucoup plus facilement d'une certaine manière, quoi.
6: Et encore une fois, la fermentation de précision, c'est quelque chose qui existe dans notre assiette depuis 1990. tout le monde mange de la fermentation de précision, des vitamines, de la présure pour faire cailler le lait. Là, la casine, la principale protéine de lait, c'était la suite logique, si vous voulez.
5: Et il y a une filière qui se structure, c'est-à-dire que là, vous avez des concurrents sur qui font la même chose ou pas?
6: Oui, alors on a surtout un concurrent américain qui travaille très bien d'ailleurs, qui fait de la protéine de caséine, mais uniquement pour les parts de pizza. Nous, on a décidé d'avoir une approche beaucoup plus large. C'est aussi pour ça qu'on peut travailler avec des fromagers, des yaourtiers, des gens qui font des barres protéinées, du lait moussant. On fait la caséine, mais vraiment pour l'ensemble des produits laitiers. Donc, on a une approche un peu différente, mais parfaitement complémentaire.
7: Mais c'est une technologie brevetée, parce que là, le marché potentiel, il est énorme. Quoi. Si ça se développe vraiment,
6: c'est énormément breveté.
5: Oui, c'est énormément breveté, avec des verrous et des cadenas.
6: Ouais. Il faut se protéger, parce que, comme vous le dites, la concurrence, elle est féroce. Et la France a une longueur d'avance dans les produits laitiers. Les principales entreprises laitières au monde sont françaises, les Lactalis, les Danone, les Bell. Donc, on essaye de garder un peu cette avance technologique. Et forcément, ça passe par de l'IP, ça passe par beaucoup de brevets.
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10: Bonjour et bienvenue dans notre demi-heure de bourse estivale. En ce mercredi 12 août, on retrouve des marchés financiers bien dispersés entre les États-Unis et l'Europe. Moins 0,5% en ce moment pour le CAC 40, 8664 points. Ça a été indécis jusqu'en milieu de journée. Des bourses qui ont du mal à s'accorder. Et ce chiffre du jour qui est tombé à 14h30, l'inflation américaine comme prévu, conforme aux attentes, 3,4% au mois de juillet. Sur un an, donc pas de grosse surprise. Ça n'a pas enthousiasmé les marchés européens. On a même le DAX qui s'est retourné là en fin de séance dans le rouge, lui qui évoluait dans le vert une bonne partie de la journée. Les marchés américains sont de meilleure humeur. On a le Nasdaq qui progresse de 0,4%. Le S&P plus 0,2%. Le Dow est en ce moment légèrement dans le rouge. Mon invité en plateau, c'est vous, Alexandre Baradez. Bonjour.
11: Bonjour, Aude.
10: Chef analyste chez IG, on revient évidemment sur cet événement de la journée, ce qu'on a attendu quand même depuis le début de semaine, l'inflation américaine. Alors, 3,4% au mois de juillet sur un an, c'est un ralentissement par rapport au mois précédent, 3,5%, et c'est conforme aux attentes. C'est donc bien.
11: Oui, alors c'est vrai qu'il y a deux sujets. Il y a la tendance de l'inflation. C'est vrai que si on prend l'inflation globale, qui est celle qui était surveillée aujourd'hui, elle était il y a deux mois un peu plus de 4%. Le mois précédent, 3,5%. Et là, on revient à 3,4%. Donc la tendance sur deux mois est quand même plutôt un léger ralentissement. Mais c'est vrai que le niveau absolu reste quand même élevé, voire très élevé. 3,4%, c'est très loin des 2%. Et alors, on sait que la Fed ne regrette pas forcément cette mesure spécifiquement. Elle, ce qu'elle aime bien, c'est la mesure PCE qui va arriver à la fin du mois, quasiment au même moment que le symposium.
10: On va reparler de la Fed, mais qu'est-ce qu'il y a dans ce chiffre, justement? Il y a toujours les chiffres de l'énergie, évidemment, qui sont un gros moteur à cette inflation. Chiffres d'énergie et les prix aussi des billets d'avion.
11: Voilà ça, donc tout ce qui est service, en fait. On voit qu'au niveau des États-Unis, la partie service reste toujours la zone que la Fed surveille. On rappelle pourquoi Pourquoi ? Parce que les services, hein, c'est quasiment 80% de l'activité économique aux États-Unis. Donc l'inflation, déjà avant le début de la guerre en Iran, avait toujours une inflation qui était toujours assez ancrée dans les services. Et la guerre en Iran est venue rajouter un boost d'inflation, surtout par les prix d'énergie. Et donc c'est vrai que quand on regarde la partie cœur de l'inflation, sur la mesure PCE dont on parlait, qui n'est pas celle du jour, mais qui sera dans quelques jours, avant la guerre en Iran, était déjà à 3%. Donc ça veut dire que la Fed, le seul problème de la Fed n'est pas la guerre en Iran, n'est pas que le pétrole, c'est qu'il y a une inflation qui est un peu plus historique, un peu plus ancrée. Et c'est vrai qu'aujourd'hui, le fait qu'on soit tombé pile en ligne avec le consensus sur les mesures mensuelles et sur les mesures annuelles, bah c'est vrai que le marché hésite un petit peu parce que, et à la limite, tant mieux, parce qu'en plein milieu de l'été, si vous aviez une mesure très au-dessus ou très en dessous, les mouvements de marché, bien sûr, parce que Kevin Warsh donne très peu d'indications au niveau de ce que veut faire la Fed. Donc finalement, c'est pas trop mal qu'en plein milieu de l'été, on soit tombé sur une mesure pile en ligne.
10: Le core CPI, l'inflation core, elle est quand même à 2,5%.
11: Oui.
10: C'est bien moins élevé, mais c'est toujours au-dessus de l'objectif de 2% de la Fed. Là, qu'est-ce que ça nous dit ? C'est propagé, mais c'est pas non plus catastrophique.
11: Non, voilà, ça reste collant. C'est une inflation qui est collante. Et donc, ce qui fait que la Fed, elle est bloquée. C'est ça qu'on voit depuis des mois, en fait. Hein, Jérôme Powell l'était déjà avant Kevin Warsh. Kevin Warsh l'est aussi, sachant que les présidents ne décident pas tout seuls. Hein. Le comité décide pour eux, enfin, décide pas pour eux, décide pour la politique monétaire. Mais c'est toujours au-dessus. Et 2,5, encore une fois, c'est pas la mesure privilégié par la Fed. La Fed a mis l'inflation PCE, core PCE, c'est dont on parlait à l'instant, et le core PCE, c'est actuellement plus de 3%. Donc, il y a la partie sous-jacente. Pourquoi la Fed aime bien cette mesure-là ? Parce que ça enlève le bruit, ça enlève la volatilité. On enlève l'alimentation, on enlève l'énergie, donc c'est la partie qui est plus inerte et celle qui traduit finalement le plus la tendance inflationniste. Donc, c'est vrai que c'est pas une mesure incroyable, c'est pas une inflation galopante comme c'était le cas post-Covid, mais on rappelle, ça fait 5 ans consécutifs que l'inflation sous-jacente aux États-Unis, cette fameuse inflation core, eh bien, n'est pas revenue à l'objectif. Et 5 ans, c'est trop pour la Fed, pour sa crédibilité.
10: Ce corps PCE, alors ce sera la fin du mois, hein, le 26 août. En attendant, il y aura aussi Jackson Hole à la fin du mois, Kevin Warsh qui va s'exprimer. Il ne faut pas s'attendre à ce qu'il commente ces chiffres d'inflation. Lui, il ne veut pas donner d'indice en fait, sur ce qui va se passer à la prochaine réunion.
11: C'est ce qu'il nous a bien fait comprendre. Très clairement, si vous n'avez pas encore compris, il le répète quasiment à chaque fois, c'est qu'en gros, il laisse les marchés découvrir les data, la fameuse data dépendance. Il veut que les marchés soient dépendants des données économiques et fassent leur job. Et j'ai envie de c'est aussi une forme de stratégie quand même, parce que justement le fait que les marchés aient moins d'indications de la Fed, on voit que les taux ont du mal à se détendre. Alors ça, c'est pas très bien pour le trésor américain, parce qu'ils empruntent plus cher. On l'a encore vu hier avec des emprunts à 3 ans bien plus chers qu'il y a quelques mois. Mais en revanche, ça fait le job d'un point de vue justement de l'inflation, c'est-à-dire des taux plus élevés, des taux souverains plus élevés, ça veut dire quoi ? C'est-à-dire des coûts de crédit immobilier plus élevés, des coûts de crédit consommation plus élevés, et finalement ça suffit à faire un peu pression sur l'économie pour qu'à un moment donné l'inflation ralentisse. Donc sans que la Fed ait besoin, pour l'instant en tout cas, de relever ses taux, le fait de laisser les marchés mariner en quelque sorte et douter du prochain mouvement, ça maintient les taux américains sur un niveau élevé, et finalement ça restreint les conditions financières sans que la Fed, pour l'instant, ait besoin de relever les taux.
10: 4,66% pour le 10 ans américain. Alors vous tablez plutôt sur une hausse septembre ou alors octobre. Là, le marché est partagé. Il y a toujours une quarantaine de pourcents pour le mois de septembre. Oui. On se décide plus sur une hausse en octobre.
11: C'est élevé. C'est vrai que celle de septembre, des probabilités, on rappelle, ces probabilités sont déterminées par les instruments financiers, par le prix des instruments financiers. Donc le marché considère qu'il y a à peu près 40% de chances d'une hausse en septembre. Et si on regarde les projections en fin d'année, il y a toujours plus de chances désormais, d'avoir au moins une hausse de taux que pas de hausse de taux. Mais ces probabilités évoluent en temps réel. En prenant un cas très concret, si dans une semaine, la situation se détend vraiment sur le front géopolitique, que le pétrole retombe à nouveau de 10-15% très rapidement, vous verrez que tout de suite les taux américains vont descendre également. Et dans ce cas, les probabilités de hausse de taux vont s'évaporer, ou en tout cas, les probabilités, de hausse de taux. Et on aura une probabilité de statu quo qui sera majoritaire. Mmh. Donc ça dépend quand même beaucoup de ce qu'on voit sur le front de la géopolitique. Et c'est pour ça aussi qu'on voit que les membres de l'administration américaine, comme Scott Bessent il y a quelques jours, moi je n'aime pas trop ce genre de comportement parce que ça fausse finalement un peu le marché, mais on comprend lui pourquoi il a fait ça. Mais il l'a dit il y a une semaine, le détroit va être réouvert là, dans un ou deux jours, ce sera fait, parce qu'il sait que ça va faire baisser le prix du pétrole et parce qu'il sait que du coup les taux vont baisser et que ça va donner une petite bouffée d'oxygène comme au trésor américain. Donc tout est très très lié quand même à ce qu'on voit sur le front géopolitique, mais ne pas oublier quand même que avant la géopolitique, en janvier, février, mars, l'inflation était quand même au-delà de l'objectif. Donc la géopolitique est venue rajouter une surcouche d'inflation qui était quand même déjà présente avant.
10: On va faire un tour du côté de la Bourse de Paris, puisque le fixing a eu lieu, ça y est. La cloche a sonné et c'est du rouge qui l'emporte ce soir à Paris. -0,6%, 8661 points. C'est même un mouvement plus clair que les jours précédents. C'est la deuxième séance de rouge de suite à Paris. C'est même plutôt uniforme sur les marchés européens, puisqu'on a le DAX aussi qui n'aura pas un record de clôture ce soir, puisque là aussi, lui, il s'est retourné moins 0,26%. Et à Londres également, une variation à la baisse, moins 0,2%. Alors, on a eu quand même quelques valeurs qui se sont démarquées lors de cette journée. TKMS, on est dans le militaire à Francfort, plus 9,6% après une publication ce matin des révisions d'objectifs à la hausse. Une anticipation d'ailleurs d'une demande plus importante, notamment en matière de frégates et d'engins nettoyeurs de mines. On parlait à l'instant de la géopolitique. Ça a poussé un peu tout le secteur Rheinmetall aussi, qui prend 2,5%. Thalès également à la hausse à Paris. En revanche, sur le DAX, on avait SAP qui reculait de 2,5%. Et puis à Paris, c'est Essilor Luxottica qui perd plus de 4,5%. En cause, une procédure pénale qui pourrait être engagée en Allemagne. Il y a une plainte pénale, en tout cas, qui a été déposée contre les lunettes connectées. Alors, Meta est également concernée par cette plainte. Mais en tout cas, ça a bien pénalisé Essilor Luxottica cet après-midi à Paris. Des ajustements aussi de recommandations et d'objectifs du côté du luxe qui n'ont été pas favorables aux valeurs parisiennes. Kering en baisse de 4%. LVMH aussi en baisse. Allez, tout de suite, on refait la séance.
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10: On parle des niveaux techniques d'abord avec Gilles Santacreux, fondateur du site boursicoté.com. D'abord, le CAC 40, les volumes sont relativement faibles, hein, tout juste 3 milliards d'euros échangés. Faiblesse des volumes, on manque d'impulsion, hein, Gilles ?
13: Oui, on a un petit signal de retournement aujourd'hui. 1674, ça va. On préserve l'essentiel. On a un CAC 40 qui subit un petit peu la baisse que l'on a sur certaines grosses pondérations comme LVMH, L'Oréal, Total Energy ou Hermès, hein, qui ont des pertes assez conséquentes. Malgré tout, on reste dans une configuration de fond qui reste plutôt positive, hein. Tant que l'on ne casse pas la zone des 8640 points, on peut parler de consolidation, mais d'une dynamique qui reste haussière. Donc, on a 8640 à surveiller. Ensuite, en cas de cassure, on aurait 8560 points. C'est vraiment sous 8560 points que l'on pourrait avoir des signaux un peu plus puissants. Mais c'est vrai qu'avec les volumes que l'on observe aujourd'hui, on peut dire que il n'y a pas péril en la demeure. On a une petite phase de consolidation qui arrive après des signaux d'essoufflement. Bon, rien de très grave. À voir un petit peu si la situation géopolitique permet de se débloquer. C'est vrai qu'on a eu une petite phase de baisse qui a démarré après l'ouverture des marchés américains à 15h30, mais qui pour l'instant sans conséquence. Donc, zone à surveiller 8640, 8560. On reviendrait sur un marché plus fort et plus haussier si les cours repassaient au-delà des 8740 points.
10: Oui, je rappelle le fixing de la Bourse de Paris, moins 0,46%, 8674 points. On a aussi le DAX qui s'est retourné pendant la séance. Comment ça s'est traduit techniquement? Il a terminé à moins 0,24%.
13: Oui, mais entre-temps, il a marqué un nouveau record en séance. On a marqué un nouveau plus haut, exactement à 26 573 points. Donc là aussi, ça s'inscrit dans une poursuite d'un mouvement haussier, puisqu'en inscrivant un nouveau plus haut historique, eh bien, on entretient la dynamique haussière court terme. Donc le DAX est beaucoup moins vulnérable, hein, à la configuration actuelle, ce qui fait dire que c'est un petit peu le luxe, hein, en ce moment qui tire le CAC 40 à la baisse. Donc nouveau record pour le DAX. Certes, on clôture dans le rouge, mais dans une configuration qui reste positive, et on pourrait même parler de configuration dynamique. Donc globalement, c'est, je dirais que par rapport à ce qui se passe aussi du côté des États-Unis, la baisse que nous observons sur le CAC 40 aujourd'hui n'est pour l'instant pas une zone d'alerte forte, hein, d'un point de vue technique en tout cas.
10: Merci Gilles. Côté valeurs, le chiffre de la journée était américain. On va regarder du côté des valeurs américaines avec Étienne Monceau de Zone Bourse. Merci à vous de nous accompagner, Étienne, en ce mercredi du mois d'août. On va revenir sur certaines publications tech donc aux États-Unis qui sont bien accueillies. Alors parmi elles, il y a notamment CoreWeave et Supermicro, des bons à deux chiffres pour ces deux actions, plus 19% et plus 13%. Avec respectivement un relèvement de prévision pour CoreWeave et une marge brute meilleure qu'attendue pour Supermicro.
14: Oui, alors effectivement, on va parler États-Unis principalement ce soir avec moi et NeoCloud en particulier, les résultats de CoreWeave et de Nebius et aussi de SMC effectivement qui a publié. On va ensuite parler, je vais faire un petit mot sur les résultats, cette saison de résultats de manière générale, puis enfin parler de l'euphorie sur le marché des options. Alors pour ce qui concerne CoreWeave et Nebius, qui sont toutes les deux des entreprises du NeoCloud qui ont publié, qui viennent tout juste de publier, le narratif est extrêmement fort, les guidances sont relevées et la surprise était effectivement sur la marge d'exploitation de CoreWeave qui passe de 1% à 5%. Les CEO des deux entreprises respectivement sont très convaincants, ils vont vous dire que la demande est toujours extrêmement forte, que ça leur permet de conclure des accords à des prix de plus en plus intéressants et que ce business ne fait que commencer et qu'il n'est pas prêt de s'arrêter. J'aimerais cependant nuancer un petit peu ces propos, rappeler que ces entreprises du NeoCloud sont possibles, en fait le business existe seulement grâce aux autres acteurs de l'IA qui sont eux beaucoup plus solides et en fait qui financent notamment les hyperscalers comme Google, Amazon, Alphabet, etc., qui financent directement ces entreprises par le biais de commandes et de gros acomptes. Ces entreprises, comme CoreWeave par exemple, c'est un retour sur investissement actuellement de 1% et c'est un coût d'endettement de 10%. C'est des business qui, dans la nature, ne devraient même pas exister. En tout cas, pas à cette vitesse, ne devraient pas être développés à cette vitesse. Mais grâce à ces financements via acompte ou, par exemple, Nvidia, qui va jusqu'à garantir les prêts de ces entreprises qui achètent des puces Nvidia, évidemment, pour alléger un petit peu leur coût d'endettement, c'est grâce à cet écosystème que ces entreprises existent. Donc le narratif a beau être extrêmement fort, il faut toujours être vigilant, et ce sont des entreprises extrêmement volatiles. Quand une entreprise, on le rappelle, est capable de faire un plus 10, plus 20, plus 30 à la hausse, elle est aussi capable de faire moins 10, moins 20, moins 30 à la baisse. Donc ça, c'est pour CoreWeave, Nebius et en particulier. Et j'aimerais aussi rappeler que ces trois entreprises qui ont publié aujourd'hui sont parmi les top 10 des valeurs les plus shortées par les hedge funds. Hedge funds qui ont d'ailleurs augmenté leur position nette vendeuse sur ces titres-là au cours de juillet. Donc il semblerait qu'on ait un petit désaccord entre les hedge funds qui, eux, shortent de plus en plus ces titres et au contraire, le retail qui les achète massivement. Il faut rappeler qu'en juin, le mois de juin 2026, le retail a acheté 4 fois plus de titres qu'ils ne l'ont fait en juin 2025. Donc on a peut-être un potentiel short squeeze aussi qui s'opère puisque ces hedge funds sont positionnés vendeurs et que le retail les achète en masse, ce qui potentiellement peut expliquer une partie de cette hausse qui est assez considérable.
10: Et Étienne, vous aussi, vous
14: maintenant,
10: vouliez
14: parler...
10: Maintenant,
14: j'aimerais parler un petit peu des earnings. Oui.
10: Oui, Étienne, justement, vous aviez une statistique dont vous vouliez nous parler. Ça concernait l'indice de la volatilité, le VIX, dans la journée du 4 août. Et d'ailleurs, toute cette semaine-là, vous nous dites qu'il y a eu un record, le plus gros volume d'achat de call sur le VIX de toute l'histoire. Alors, racontez-nous.
14: Oui, alors ça, c'est une stat qui est absolument, enfin, que je trouve très intéressante et qu'on lit nulle part pour l'instant. C'est que les calls, en fait, alors, pour faire simple, de manière générale, les institutionnels, quand ils vont sur le marché des options, c'est pour acheter des puts, des options puts, qui permettent de protéger leur portefeuille. Normalement, quand on regarde les prix des puts et des calls, on a des puts qui sont un petit peu plus chers que les calls. Pourquoi ? Justement parce qu'il y a cette demande structurelle de protection de leur portefeuille. Et là, actuellement, il y a 35% des valeurs du S&P 500 qui ont ce qu'on appelle un call skew inversé. Ça veut dire que ces valeurs, on observe que les calls qui sont out of the money sont plus chers que les puts qui sont out of the money. Ce qui est tout simplement la conséquence d'un achat massif, d'un intéressement du marché pour des calls. Une aversion au risque peut-être qui chute tout simplement et des gens qui sont prêts à acheter, enfin qui vont sur le marché optionnel pour parier sur une hausse. Et le truc, c'est que le VIX, qu'on appelle aussi indice de la peur, il est le reflet de la volatilité implicite, c'est-à-dire de la volatilité qu'on peut attendre dans le futur qui est pricée par les traders sur le marché des options. Et on dit que c'est indice de la peur parce que justement, de manière générale, on a plus des puts qui sont plus chers que des calls, on a plus d'achats de puts. Mais il faut se rappeler que cet indice, VIX, il ne prend pas la volatilité implicite que des puts, il prend la volatilité implicite des puts et des calls. Ce qui fait que là, si on a un changement de la composition finalement de cette volatilité implicite que fait paraître le VIX, bah peut-être qu'en fait, c'est pas le bon nom, indice de la peur, mais qui va progressivement devenir l'indice de l'euphorie si on continue d'avoir comme ça des achats massifs de call.
10: Ouais, on comprend effectivement que le rapport de force s'est inversé. Merci Étienne. Alexandre, est-ce que vous avez vu ça vous aussi chez IG, des achats massifs de call sur le VIX?
11: Non, pas forcément chez nos clients, parce que nous, ils traitent directement les indices, les actions ou autres via le cash ou les dérivés, c'est-à-dire en gros des produits dérivés ou des actions en direct. Mais c'est vrai qu'on a quand même observé des mouvements ce jour-là sur le VIX, ça a un petit peu bougé quand même sur l'indice de volatilité, signe qu'il s'est passé des petites choses quand même. Mais c'est vrai que pour compléter ce qui a été très bien expliqué, c'est que l'indice quand même, depuis plusieurs jours et semaines maintenant, il est quand même très bas. Il faut donner quelques niveaux parce que les gens qui écoutent ne connaissent pas forcément ce genre d'indice. Effectivement, on l'a dit, c'est l'indice de la peur. Donnons quelques repères. Quand tout va bien sur les marchés, quand tout se passe bien, le VIX, il est de manière assez large, entre 10 et 15, 20 maximum. Quand on commence à stresser un petit peu, 20, 30. Et puis, quand ça commence à... le stress est plus marqué, 30, 40. Et puis, 40 et au-delà, 50, ça commence à être la panique. Et quand vraiment c'est la crise majeure, type subprime, type crise Covid, on peut penser jusqu'à 80.
10: Donc, là, on est à 14,8, voilà. Donc là, on est bien en ce moment.
11: Voilà, c'est une mer de tranquillité dans laquelle nous sommes actuellement. Et c'est ça qui, effectivement, soulève un peu des questions, parce que si on est sur d'autres indicateurs qui traduisent aussi l'exposition dans le marché, on sait que les Américains, aujourd'hui, par exemple, dans leur patrimoine financier, sont très, très exposés aux actions, oui, sur des niveaux quasiment records. Les gérants de fonds aussi aux États-Unis, leurs réserves de cash sont très faibles, ce qui veut dire quoi? C'est-à-dire que le cash a été alloué à des prises de position dans le marché. Et donc, il y a des gens assez peu couverts, finalement, dans le marché aujourd'hui. La couverture peut arriver un petit peu, parce qu'on voit que les flux sont un peu allés sur l'obligataire depuis quelques semaines. L'obligataire américain, rappelons-le, avec des taux à 30 ans à plus de 5%, vous garantissez un super rendement sur les 30 prochaines années. Donc ça peut pousser certains à arbitrer un petit peu, mais si on regarde juste la couverture par ces produits financiers qui permettent de se couvrir contre un risque, le prix de la volatilité, le prix de la couverture contre la volatilité est très peu cher. Et donc ça veut dire quoi? Ça veut dire que le marché n'est pas très positionné pour faire face au risque. Si demain un risque surgit d'un seul coup, eh bien on va avoir une ruée vers ces produits de couverture qui sont très peu chers aujourd'hui en fait. Et donc ça peut laisser penser qu'effectivement le marché, est-ce qu'on parle d'euphorie? Peut-être pas forcément, mais un marché qui me semble très peu couvert par les différentes mesures qu'on peut avoir de ces instruments de couverture contre la volatilité.
10: Justement, on va voir les signaux techniques sur cet indice de la volatilité. On se reconnecte avec vous. Gilles, qu'est-ce que vous avez repéré sur le VIX?
13: Sur le VIX, ce qui est intéressant en ce moment, c'est que depuis quelques jours, donc le VIX, il est corrélé, inversement corrélé au S&P 500. On a d'ailleurs le contrat futur S&P 500 VIX, dont l'échéance, c'est, je crois que c'est la semaine prochaine, hein, le 18 ou le vers ces eaux-là, qui baisse alors que le S&P 500 ne bouge plus. Ça traduit ce qu'Alexandre a très bien expliqué, c'est-à-dire qu'en fait, on a des investisseurs qui ne se couvrent plus. Donc, qu'est-ce que ça veut dire? Ça veut dire qu'on favorise plutôt un mouvement haussier. Le VIX, l'indicateur de volatilité, il est revenu sous les 15 points, ce qu'on n'avait plus vu depuis le début de l'année, hein, c'est-à-dire c'était le niveau où on était au début de l'année 2026. Et donc, ça montre que les investisseurs croient effectivement un apaisement du marché et donc une meilleure aversion au risque. Donc, techniquement, effectivement, le fait que l'on revienne sous les 15 points est un signal plutôt encourageant pour la suite, même si sur le S&P 500, on ne voit pas encore de nouveaux records aujourd'hui, hein, puisque sur le S&P 500, on est sur des marchés qui sont assez stables en ce moment, hein, on n'a plus trop bougé sur les 5-6 dernières séances. Mais ça veut nous dire que pour la suite, eh bien, les investisseurs voient plutôt une hausse et que donc, comme l'a expliqué Alexandre, effectivement, on a une couverture qui baisse donc sur les valeurs de cet indice. Donc techniquement, effectivement, on a des cassures de zones de support que l'on avait depuis maintenant quelques mois, qui peuvent nous rendre plutôt optimistes pour la suite, mais qui veulent dire aussi que si le marché se retourne, eh bien, on pourra avoir des réactions beaucoup plus fortes sur cet indice de la peur.
10: Merci Gilles. Oui, le S&P 500 qui n'est pas encore à un record, qui a une cinquantaine de points de son record, 7741 points cet après-midi contre 7793. C'était le record ces derniers jours. On est stable, tiens, sur l'euro-dollar, 1,1540. Je voulais revenir avec vous, Alexandre, sur cette opération pour sauver le yen. Alors, c'était au début, fin juillet, début août, pour soutenir le yen, une opération conjointe entre le Japon et les États-Unis. Ça pose plusieurs questions. D'abord, aujourd'hui, Bloomberg dit que même si on a vu les États-Unis voler au secours du Japon, en réalité, ils n'auraient pas la même vision de ce qu'il faudrait faire. Bloomberg dit que Scott Bessent, lui, il aimerait bien que la Banque du Japon monte ses taux.
11: Oui, il aimerait ça parce que, rappelons d'ailleurs, rapidement, pourquoi le yen a autant baissé? On rappelle, le yen est tombé sur un plus bas de 40 ans face au dollar. Pas un plus bas historique, mais un plus bas de 40. Voilà, donc. Et ça glisse dollars. Depuis des mois, des années, parce qu'il y a des questions structurelles. Enfin, très simple, vous avez des écarts de taux. La réserve fédérale américaine a un taux directeur aujourd'hui un peu là de 3,50, là où la Banque du Japon a un taux directeur à 1%. Donc cet écart de taux, il génère quoi? Il fait que des investisseurs, bien emprunter en yen, c'est pas cher, et reventilent ce capital, investissent ce capital sur des actifs américains bien mieux rémunérés. Donc ça fait pression à la baisse sur le yen, et ça renchérit le dollar, et sa mécanique est là, pas pour du spéculatif, c'est parce que les conditions sont là, parce qu'il y a aussi un petit peu de doute sur la capacité du Japon à tenir un budget bien équilibré, parce qu'ils font aussi de la relance économique. Donc oui, c'est aussi un petit doute par rapport à la trajectoire du Japon. Donc pour changer ça, pour éviter que ce yen ne glisse, bah effectivement, vous l'avez dit, il y a quelques jours, opération conjointe entre les États-Unis et le Japon pour cesser l'hémorragie. Mais la question, c'est que si vous ne changez pas les bases dont on vient de parler, si ces écarts de taux entre la Fed et la Banque du Japon restent ce qu'ils sont, pourquoi les investisseurs ne continueraient pas à vendre du yen? Ils vont continuer à le faire. Donc, pour les inciter à ne plus trop vendre le yen, bah, il faut rendre les actifs japonais plus attractifs. Et comment on le fait? Par exemple, en augmentant les taux pour la Banque du Japon, ça réduirait cet écart. Sauf que la Banque du Japon, il va doucement, parce que si elle relève trop ses taux, bah c'est un coût du crédit qui se renchérit pour les ménages, pour les entreprises.
10: Là, les investisseurs anticipent une hausse de taux lors des prochaines réunions, mais ils auraient pu faire une hausse d'urgence. Oui. Ça se justifiait quand même.
11: Ça se justifiait, mais par contre, d'un point de vue marché, souvenez-vous ce qui s'était passé il y a 2 ans. C'était au début de l'été, en 2024. Mmh. La Banque du Japon avait un peu surpris tout le monde. On attendait une hausse de taux, mais plus tard dans l'année. Et boum, juste avant l'été, elle relève son taux.
10: Le gros remous, elle.
11: Voilà, donc tout le monde s'est dit, oh là là, là, ils sont en train de bouger les taux. Donc, qu'est-ce qui se passe? Justement, on a vu ce qu'on appelle les débouclages d'opérations de carry trade. C'est-à-dire, on a assisté à un débouclage express d'opérations spéculatives qui jouaient sur le différentiel de taux. Et souvenez-vous, ça avait fait baisser l'indice japonais, le Nikkei, qui est vendu CAC 40 pour le Japon. Le Nikkei avait perdu 30% en l'espace de quelques semaines. Et souvenez-vous, ça a touché aussi un peu l'Europe. Le CAC avait baissé, les marchés américains aussi. Donc, c'est très sensible quand on touche les taux au Japon. Donc là, il est très probable, effectivement, vous l'avez dit, que, et c'est ce qui ressort d'ailleurs de sources, hein, des agences de presse japonaises, ont indiqué que dans les discussions pour que les États-Unis interviennent aux côtés du Japon, ils n'étaient pas obligés de le faire, mais ils l'ont fait pour éviter l'instabilité, ils auraient en gros, quelque sorte, obtenu des garanties implicites que la Banque du Japon allait effectivement relever ses taux au mois de septembre. Donc les probabilités sont assez élevées pour que la Banque du Japon bouge ses taux, et ce qu'il faudrait, c'est que les États-Unis, eux, ne bougent pas leurs taux. Comme ça, si les États-Unis relèvent leurs taux aussi, ce que le marché peut pricer un petit peu, l'écart se maintient finalement. Donc il faudrait que la Banque du Japon bouge seule pour que finalement cet écart se restreigne et que finalement il n'y ait plus besoin d'intervenir sur le marché d'échange, comme l'ont fait les États-Unis et le Japon.
10: Mais pour comprendre, pour les États-Unis, c'est quand même positif ce carry trade, parce que ça, y a toujours de la demande pour leurs emprunts obligataires.
11: Oui, mais
10: ça nourrit la demande.
11: Oui, ça nourrit, mais vous avez plusieurs aspects. Quand une devise aussi baisse beaucoup, comme c'est le cas depuis des années, ça rend vous, États-Unis, vos exportations moins compétitives. Ça rend l'exportation japonaise plus compétitive et les vôtres moins compétitives. Donc il y a des avantages et des inconvénients. Mais c'est sûr que le risque, si le yen, et c'est pour ça que je pense que les États-Unis veulent que la Banque du Japon bouge ses taux, c'est parce que le risque, c'est que si le yen glisse beaucoup plus vite, que la Banque du Japon soit tentée, pour raffermir sa devise, de vendre des actifs américains. Et dans ce cas-là, c'est un des gros détenteurs, le Japon, de bons du Trésor américain. Si, en mode un peu panique, on vend beaucoup de bons du Trésor, la conséquence, c'est quoi? C'est que les taux américains se tendent beaucoup plus, ce qui est déjà un problème actuellement pour les États-Unis. Et que dans ce cas-là, vous avez des réactions de marché beaucoup plus violentes aussi aux États-Unis, instabilité financière, et ça, c'est jamais souhaitable.
10: On sait que Scott Bessent regarde beaucoup le 10 ans américain. Alors, on a aussi cette opération, elle s'est faite en vendant des euros. C'est la Fed de New York qui a vendu des euros pour acquérir du yen. Ça s'est fait pas tellement dans les règles de bonne séance de politique monétaire, on va dire, parce que la BCE ne l'a appris que le lendemain.
11: Ouais, ouais.
10: Alors, il y a eu un échange téléphonique entre Scott Bessent et Christine Lagarde. Est-ce qu'on peut imaginer ce qu'ils se sont dit?
11: Et ils se sont parlé le lendemain, effectivement. C'est ça qui est important de dire, c'est que ça n'a pas été ils n'ont pas été prêts. Les Européens n'ont pas été prévenus d'avance, alors que c'est des, comme vous l'avez dit, les règles qui étaient un peu en vigueur depuis pas mal de temps, c'est qu'entre pays occidentaux, quand on doit bouger pour intervenir sur le marché d'échange, qui est assez rare, on prévient quand même à l'avance, pour ne pas justement que ça génère éventuellement une certaine volatilité inattendue et des réactions un petit peu stupéfaites de la part de la BCE. Donc ça c'est pas trop, et selon moi ça s'inscrit dans cette dégradation qu'on a malgré tout, des relations États-Unis-Europe sur différents aspects, géopolitiques, militaires ou autres. C'est une manière aussi pour les États-Unis d'affirmer que les États-Unis priment d'abord, c'est l'America first, on va dire un peu monétaire, et que finalement on prévient les Européens quand on estime que c'est bon de le faire. Sachant que les Américains aussi avaient le choix. Ils pouvaient essayer de vendre des dollars ou de vendre des euros. Et voilà. Et pourquoi ils n'ont pas vendu les dollars? Parce que s'ils vendaient des dollars pour raffermir le yen, ça pouvait, je ne dis pas que ça aurait été le cas, mais ça pouvait envoyer au marché le signe que les États-Unis sont d'accord pour que leur devise se baisse un petit peu, un dollar plus faible. Et un dollar plus faible, ça veut dire quoi? Ça veut dire que l'inflation importée aux États-Unis est plus importante, vous payez vos importations plus chères. Or, les États-Unis, on en a parlé tout à l'heure, ont un problème d'inflation collante depuis des années maintenant. Donc, ça aurait été un mauvais message pour le marché. Donc, on peut comprendre stratégiquement pourquoi ils ont fait ça, mais ça n'aurait pas coûté grand-chose de passer un petit coup de fil à la Christine Lagarde avant de le faire, et ça n'a pas été fait. C'est surtout ça qui était souligné dans ce...
10: Oui, c'est quand même un coup en douce qu'on va retenir de la part des États-Unis. C'est déjà la fin de ce BFM Bourse. Merci à mes trois invités, Alexandre Baradez en plateau, et bien sûr en visio, Étienne Monceau de Zone Bourse et Gilles Santacreux. On se retrouve dans quelques minutes pour le BFM, le 18h Echo.
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10: Le 18h Echo sur BFM Business, c'est une demi-heure d'actualité économique pour ne rien rater de l'info Echo cet été. Ravi de vous retrouver ce mercredi encore à la une de ce 12 août, jour J pour l'éclipse de soleil en Europe. Les fournisseurs d'électricité s'y préparent de longue date, mais certains demandent tout de même aux consommateurs de prendre leurs précautions. En France, RTE est tout de même plutôt confiant. Tous les détails dans un instant avec Valentine Albi. Plus de 10 milliards d'euros, le coût de cet été caniculaire, des coûts directs et indirects de la sécheresse, des incendies de forêt qui vont peser sur l'économie française. La ministre de la Transition écologique appelle à changer d'échelle en matière d'adaptation au réchauffement de la planète, mais là aussi, ça nécessite encore beaucoup d'argent. Et on a appris la mort de l'ancien premier ministre chinois Zhu Rongji. Au pouvoir dans les années 2000, c'est lui qui a ouvert l'économie chinoise et a réalisé d'importantes privatisations d'entreprises. C'est ce que nous dira Jean-François Di Meglio de l'Asia Center Interview à suivre dans ce journal le 18h Echo, c'est maintenant.
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10: L'événement de la soirée en France, c'est bien sûr l'éclipse totale ou quasi totale de soleil en France aux alentours de 20h15 pour son pic. Ça fait 27 ans que cela n'était pas arrivé en Europe. Le soleil va être recouvert quelques minutes par la Lune. Un mouvement non sans conséquence sur notre approvisionnement en électricité, mais préparé de longue date. On s'interroge avec vous, Valentine Abbi, bonjour.
19: Bonjour.
10: On sait qu'au Royaume-Uni, un fournisseur a appelé à limiter la consommation d'électricité. Mais alors, qu'est-ce qu'il en est pour la France ?
19: Eh bien, en France aussi, on va avoir un effet éclipse sur notre système électrique, puisque la production des panneaux photovoltaïques va diminuer. Concrètement, c'est-à-dire qu'au pic du passage de la Lune, ce sont jusqu'à 1800 MW de production solaire qui vont disparaître. Mais pas de quoi s'inquiéter selon RTE. Le réseau est suffisamment approvisionné pour absorber cette baisse. En plus, l'éclipse arrive en fin de journée, au moment où la production solaire décline déjà naturellement. Et puis le fournisseur a déjà connu ce phénomène, notamment en 2015, où le réseau avait perdu près de 2000 MW de production solaire sans répercussion.
10: Et donc au Royaume-Uni, on est en revanche un peu moins serein, c'est plus compliqué.
19: Oui, c'est plus compliqué parce qu'ils ont un mix électrique qui est beaucoup plus dépendant des renouvelables qu'en France, avec notamment une très forte accélération au niveau du solaire ces dernières années. Résultat, les Britanniques, ils doivent anticiper une baisse qui est beaucoup plus forte que la nôtre, d'autant qu'eux aussi connaissent une vague de canicule, ce qui augmente la demande en électricité. C'est pourquoi le fournisseur Octopus incite ses consommateurs à ralentir leur consommation pendant l'éclipse, en décalant par exemple leur machine à laver ou en retardant le moment où ils vont recharger leur voiture électrique. Il promet en échange une heure d'électricité offerte le week-end prochain aux clients qui vont jouer le jeu.
10: Donc ça, c'est pour la disponibilité en électricité. Mais cette éclipse, elle va néanmoins se faire ressentir sur les prix de marché, sur les bourses de l'électricité.
19: Exactement. On peut voir l'évolution du prix spot de l'électricité en France et chez nos voisins sur l'application de RTE. Au fur et à mesure qu'on se rapproche de l'heure de l'éclipse, les prix remontent à plus de 460 euros à 19h45. Mais attention, ce prix spot, c'est le prix de gros. Il ne correspond pas directement au prix payé par les particuliers sur leur facture.
10: Merci Valentine. Oui, effectivement, car les fournisseurs s'approvisionnent pour la grande majorité, en tout cas en avance. En tout cas, cette éclipse fait le bonheur des vacanciers et des hôteliers au nord de l'Espagne et en Islande, là où l'éclipse sera totale. Les professionnels du tourisme enregistrent un bond des réservations. Ça fait du bien dans une saison marquée par la météo extrême. Alexandra Pagé.
20: Jusqu'à 76% d'augmentation de réservations et 85% de hausse des tarifs en Espagne, dans les Asturies ou à Palma ou Valence, zone offrant la meilleure visibilité du phénomène. En Islande, la fréquentation double sur 3 jours selon les données diffusées par la plateforme de gestion des revenus SeatMinder. L'étude qui compare la période du 10 au 12 août 2026 avec les mêmes dates l'année dernière révèle que les voyageurs ont avancé leurs réservations et concentré leurs déplacements sur des séjours plus court autour de l'éclipse. Le phénomène devrait générer autour d'1 milliard de chiffres d'affaires supplémentaires en 3 ou 4 jours dans les régions espagnoles et islandaises d'habitude beaucoup moins fréquentées. Un coup de pouce bienvenu alors que la péninsule ibérique connaît cette année une légère baisse de fréquentation et alors que le mois de juillet a été un peu partout en Europe marqué par les incendies et les canicules et donc par des évacuations et des annulations de dernière minute.
10: Il y a ce qui se passe dans le ciel, mais il y a aussi ce qui se passe sur la terre et dans nos sols. Les fortes chaleurs à répétition ont des conséquences sur les récoltes des agricultures, sur notre production d'électricité et aussi celle de nos entreprises. Une réunion de crise à ce sujet s'est tenue ce mercredi. On a eu des premières estimations chiffrées par l'INSEE, estimations de coûts, et communiquées par la ministre de la Transition écologique. Écoutez Monique Barbu.
21: La facture en 2026 est difficile à estimer à date car l'épisode n'est pas terminé, mais sans nul doute sera bien supérieure à 2022 car la canicule a été plus longue et plus intense, l'étendue des feux de forêt et de la baisse de la production agricole bien plus importante. On peut estimer, et en tout cas c'est l'estimation de l'INSEE, mais ce chiffre est à prendre avec beaucoup de précautions, un chiffre de l'ordre de 10 à 15 milliards d'euros de coûts directs et indirects de la canicule de cet été.
10: Pour faire face, les entreprises peuvent être aidées par des recours aux assurances, décalées, URSSAF et impôts. Mais pour les négociations avec les bailleurs et les fournisseurs, elles peuvent avoir besoin d'un petit coup de pouce. C'est le rôle du médiateur national des entreprises. Pierre Pellouzet était ce matin sur notre antenne et il compte sur la solidarité.
22: Je pense que, par exemple, les bailleurs doivent comprendre que si le local que vous louez n'a pas pu être utilisé, il faut peut-être étaler, voire même annuler certains loyers. Mais ça n'est pas forcément naturel. Les fournisseurs peuvent comprendre que vous n'avez pas pu payer la marchandise ou les biens que vous leur avez achetés. Mais là aussi, ça n'est pas forcément naturel. C'est là où nous allons entrer en jeu. C'est là où, petit à petit, on va voir arriver des médiations. Donc, dans les semaines qui viennent et probablement dès la rentrée, on va avoir des entreprises qui vont nous dire, voilà, j'essaie de négocier avec mon bailleur, mais je n'arrive pas à trouver un terrain d'entente. Je vous saisis pour que vous nous aidiez. J'essaie de négocier avec mon fournisseur, mais on n'arrive pas à trouver un terrain d'entente. C'est là que je vous saisis, etc., etc. C'est pour ça que la médiation est là, pour aider à fluidifier ce dialogue et aider un petit peu cette solidarité qui devrait être naturelle, mais qui malheureusement ne l'est pas toujours.
19: La solidarité, est-ce que ça peut marcher pour améliorer les finances du système de retraite? Le gouvernement met sur la table une possible désindexation des retraites pour les pensions les plus élevées seulement. Le ministre des PME avait évoqué avant l'été un chiffre de 3 000 euros. Il s'agit pour le moment d'une piste de réflexion, mais cela remet en cause, selon Caroline Diard, le principe d'équité sur lequel a été bâtie l'assurance retraite. Elle est professeure à la Toulouse Business School. Écoutez-la.
0: On a une baisse de la natalité, on a un vieillissement de la population et on arrive, sur les derniers chiffres là, officiels de l'INSEE, on a 17,3 millions en fait, de retraités. Donc, ce qu'il faut regarder, c'est finalement le ratio entre le nombre de cotisants et le nombre de retraités. Et effectivement, on peut comprendre des velléités de faire des économies sur les retraites, mais derrière, ce qu'il faut aussi essayer de percevoir, c'est qu'il y a la philosophie de la fondation de la sécurité sociale et de l'assurance retraite. Et la philosophie, c'est un système qui est équitable. Et si on commence à aller sur un système où vous cotisez sur le brut et que finalement,

0: peuvent uniquement isoler leur toiture ou leur comble ou ceux qui s'apprêtent à changer leur fenêtre. À partir du mardi 1er septembre, ces travaux, s'ils ne sont pas réalisés dans le cadre d'une rénovation globale, ne seront plus subventionnés par MaPrimeRénov. Or, ce sont les plus plébiscités par les Français. Plus de 68 000 demandes d'aide en la matière ont été enregistrées par l'Agence nationale de l'habitat au premier semestre, contre 20 000 dossiers de rénovation globale. Ces demandes pour des travaux d'ampleur en baisse de près de 80% sur un an se sont littéralement effondrées depuis la réduction des aides, d'où l'engouement pour ce qu'on appelle les monogestes et un vrai risque d'embouteillage sur la fin août, d'autant qu'avec la maintenance de la plateforme, le guichet de MaPrimeRénov ne rouvrira que lundi prochain. Il ne reste donc en réalité plus que 2 semaines pour tenter de déposer un dossier avant l'échéance de la rentrée.
1: Et puis c'est nouveau, ça vient de sortir, l'achat ou la location d'un véhicule électrique d'occasion chez un professionnel sera éligible à partir de septembre à une nouvelle aide, annonce le gouvernement ce mercredi. Un financement par les certificats d'économie d'énergie, les conditions d'obtention de cette prime, une voiture 100% électrique, une première immatriculation en France entre le 1er janvier 2017 et le 31 décembre 2023, un achat donc chez un professionnel et une batterie en bon état. Le véhicule devra aussi être conservé au minimum 3 ans. Et les chauffeurs de VTC ne pourront plus obtenir leur carte par équivalence. L'examen est maintenant obligatoire selon un décret paru mardi au journal officiel. Cette mesure est destinée à garantir un niveau homogène de qualification entre tous les conducteurs, précise le ministère des Transports. Les autorités auraient aussi constaté des tentatives de fraude. Mais il est en revanche toujours possible d'obtenir une équivalence par un exercice dans un autre pays de l'Union européenne. La Banque de France, dans sa dernière note de conjoncture, prévoit une croissance de 0,2% au troisième trimestre. Progression modeste au même rythme qu'au trimestre précédent, dans un contexte d'emploi très compliqué pour les jeunes. C'est d'ailleurs au niveau mondial que le chômage des jeunes augmente. Les pays riches sont les plus touchés et l'IA est pointée du doigt. Les explications de Marie Cœur de Roy.
0: 67 millions de jeunes dans le monde recherchent un emploi selon l'Organisation internationale du travail. Le taux de chômage des 15-24 ans atteint ainsi au global les 12,4%. Si l'Amérique du Nord se maintient sous cette moyenne, elle voit tout de même ce taux passer d'un peu plus de 8% à près de 10% en seulement 2 ans. Quant à l'Europe, au nord, au sud ou à l'ouest, le taux de chômage des jeunes atteint désormais 15%. Et la France est encore au-dessus avec plus de 20% de jeunes à la recherche d'un emploi. Plus inquiétant encore, le niveau de ce que l'OIT appelle les NEET, ceux qui ne sont ni en emploi, ni en études, ni en formation. Dans le monde, ils sont 257 millions de jeunes dans cette situation. Et lorsque ce niveau de NEET augmente en même temps que le taux de chômage, c'est là qu'il faut tirer la sonnette d'alarme, selon l'Organisation internationale du travail. Elle cible notamment l'intelligence artificielle qui transforme le marché de l'emploi et spécifiquement les postes occupés par les plus jeunes. Selon l'organisation, plus de 6% de ceux qui sont destinés aux moins de 30 ans se trouvent dans les professions les plus exposées aux transformations de l'IA.
1: 18h12 sur BFM Business, on s'intéresse à l'actualité internationale et cette nouvelle menace de Vladimir Poutine à l'encontre des pays européens. Moscou ripostera si vous saisissez des navires russes. Il s'agit par là des navires de la flotte fantôme russe, actuellement sous sanctions, mais l'Europe veut aller plus loin dans le contrôle maritime. Ce n'est pas au goût du chef du Kremlin qui évoque même des actes de piraterie. On l'écoute.
2: Nous constatons que les autorités de certains pays, en violation du droit maritime international, tentent de restreindre la circulation des navires de nos opérateurs économiques, des navires pacifiques, qui plus est. Et récemment, ils sont allés jusqu'à envisager la possibilité de saisir nos navires et de vendre les biens qu'ils nous ont pillés. Il va de soi qu'il ne s'agit de rien d'autre que de piraterie et de brigandage. Et si cela commence à se produire dans les faits, nous serons contraints de riposter de la même manière.
1: Vladimir Poutine s'exprimait depuis l'île de Sakhalin, dans l'extrême-orient russe, où il assiste à des exercices militaires. J'ajoute que le président russe accuse aussi l'OTAN de s'étendre jusqu'en Asie-Pacifique en créant, je cite, de nouveaux blocs militaro-politiques et de nouveaux systèmes d'armes. L'Ukraine a, elle, arrêté de frapper les navires transportant du pétrole kazakh et des infrastructures aussi liées à un oléoduc partant du Kazakhstan et traversant la Russie jusqu'en mer Noire. Un arrêt à la demande de J.D. Vance qui a, selon le Financial Times, contacté Volodymyr Zelensky à la fin du mois de juillet et depuis, les attaques ont cessé. Le pétrole kazakh est stratégique pour les États-Unis. Chevron et Exxon détiennent notamment des participations dans cet oléoduc et il est aussi vital car il approvisionne

0: visionne l'Europe méditerranéenne. Et justement, l'Agence internationale de l'énergie alerte dans son rapport mensuel, les stocks de pétrole baissent plus vite qu'anticipé. La reprise des hostilités au Moyen-Orient et les perturbations maritimes empêchent le redressement de la production. L'offre devrait se replier de 4% pour l'ensemble de l'année. La consommation mondiale devrait s'afficher, elle, en retrait d'1 million de barils par jour par rapport à l'an dernier. Le prix du gaz, lui, a quasiment doublé depuis le déclenchement de la guerre en Iran. Pour certains industriels, ces prix sont trop élevés pour produire de façon rentable. Il faut donc ralentir la production pour consommer moins d'énergie. C'est le cas de la raffinerie d'Alumine Alunarte. C'est au Brésil. Le récit de Valentine Advi.
1: Dans le nord du Brésil, la plus grande raffinerie d'alumine au monde, hors de Chine, tourne au ralenti. Sa production est réduite de moitié alors qu'elle peut habituellement produire plus de 6 millions de tonnes par an. Pour transformer la bauxine en alumine, il faut énormément de chaleur puisque sa production est très gourmande en énergie et notamment en gaz. Mais avec l'envolée des prix, le propriétaire norvégien de l'usine explique qu'il n'arrive plus à assurer la rentabilité de la raffinerie. Il a donc pris la décision de réduire la cadence jusqu'à ce que l'approvisionnement en gaz revienne à la normale. Cela pourrait lui coûter entre 65 et 86 millions d'euros au troisième trimestre. Dans cette industrie de l'aluminium, plusieurs fonderies du Golfe ont déjà été touchées par le conflit avec l'Iran et a réduit les capacités disponibles. Une situation qui pourrait avoir des répercussions sur de nombreux secteurs qui dépendent de l'aluminium, comme la construction, l'automobile ou encore l'aéronautique.
0: Le 18h Echo continue dans quelques instants après la pub. À tout de suite.
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0: Il est 18h17, on est de retour sur BFM Business et on fait un point sur les marchés maintenant. Le CAC 40 qui a terminé en baisse ce mercredi, moins 0,46%. Il a enchaîné sa deuxième séance de baisse, 8674. L'Europe était d'ailleurs orientée dans le rouge puisque le DAX également à la baisse, moins 0,25%. Après avoir marqué pourtant un record de séance donc aujourd'hui, Londres également à la baisse. Alors ce qui a animé notre journée, c'est ce chiffre d'inflation américaine qui a été publié à 14h30 que le marché attendait et qui est ressorti conforme aux attentes, c'est-à-dire que l'inflation américaine a progressé au mois de juillet et sur un an à 3,4%. C'est légèrement moins qu'au mois précédent qui était à 3,5%. C'est donc plutôt positif parce que c'était ce que le marché attendait et ça ne nous a pas créé de gros remous sur ce marché puisque l'Europe est restée dans le rouge alors que les indices américains, eux, sont en ce moment positifs, plus 0,4% notamment pour le Nasdaq ou plus 0,2% 2% pour le S&P. Quelques valeurs en Europe à donner. TKMS, on est dans le militaire, hein, le militaire allemand, progressé de 9,6% après une révision d'objectifs à la hausse, une anticipation notamment de demandes plus importantes, par exemple pour les frégates ou encore les engins nettoyeurs de mines. Ça a poussé tout le secteur. Rheinmetall également en hausse, 2,5%. En revanche, à Paris, Essilor Luxottica, la plus forte baisse, plus de 4,5%, puisque Meta et Essilor Luxottica sont visés par une plainte pénale en Allemagne, et ça concerne les lunettes connectées. Ça a donc un peu inquiété les investisseurs aujourd'hui. De belles publications qui sont orientées à la hausse aux États-Unis, c'est notamment Foxconn, plus 2,6%, mais surtout CoreWeave ou encore Supermicro, plus 19% et plus 13%. On reparle d'IA avec un boom de l'intelligence artificielle qui ne profite pas qu'aux géants de la tech. Après Morgan Stanley en début de semaine, c'est un autre géant de Wall Street, Bank of America, qui va mobiliser 250 milliards de dollars sur 18 mois pour des projets numériques et des infrastructures. 250 milliards comme les 250 ans des États-Unis d'Amérique. Valentine Abbey.
1: Derrière la multiplication des data centers aux États-Unis, il y a aussi une demande en énergie qui explose. Il faut donc plus de centrales, de réseaux électriques, mais aussi de capacités de stockage d'électricité. Autant d'infrastructures qui demandent des financements colossaux. Une aubaine pour les banques américaines. Pour les 250 ans des États-Unis, Bank of America annonce vouloir mobiliser 250 milliards d'ici un an pour soutenir les investissements dans le numérique et les infrastructures énergétiques. Selon la direction, cela doit soutenir la croissance du pays et créer des dizaines de milliers d'emplois. Pour la banque, c'est aussi une opération très commerciale car elle peut gagner de l'argent à chaque étape des projets, en prêtant de l'argent, mais aussi en organisant des émissions obligataires, des levées de capitaux et surtout en proposant du conseil et des services de couverture contre les risques financiers. En début de semaine, sa concurrente Morgan Stanley a déjà annoncé 1 500 milliards de dollars pour les 10 prochaines années.
0: Espoir de rentabilité d'investissement aux États-Unis. Il n'empêche que la Chine, elle, casse toujours les prix sur ses modèles d'intelligence artificielle. Face à DeepSeek ou Alibaba, pour préserver leur part de marché, dans la Silicon Valley, on baisse aussi les prix. Les détails avec Clara Bidot.
5: La forme la moins chère d'IA se trouvera à l'avenir en Chine. C'est la conviction du patron du système d'exploitation chinois LobHub. DeepSeek, Alibaba, mais aussi Moonshot AI, les acteurs locaux du secteur proposent des modèles toujours plus performants, capables de rivaliser avec les références américaines pour une fraction de leur prix. De quoi pousser les États-Unis à aller dans la même direction, selon ce patron chinois. De fait, OpenAI a réduit de 80% le tarif de son modèle Luna. Anthropic propose une alternative à moitié prix. Et xAI a également cassé certains tarifs de Grok. Si les prix baissent aussi vite, c'est d'abord grâce aux progrès technologiques. Les modèles deviennent plus efficaces et moins coûteux à faire fonctionner. Derrière cette baisse se joue bien sûr une bataille pour les parts de marché, attirer le plus d'utilisateurs possible aujourd'hui pour tenter de s'imposer demain. Mais cela complique encore un peu plus la quête de rentabilité des géants américains du secteur qui investissent des sommes faramineuses dans le développement de l'IA.
0: Et décidément, c'est dans le ciel que tout se passe aujourd'hui, cette fois le ciel asiatique, puisqu'un Comac, avion de ligne chinois, a réalisé sa première liaison internationale entre Pékin et Oulan-Bator en Mongolie. Avec le C919, Comac espère concurrencer l'Airbus A320, l'avion le plus vendu au monde, ou encore le Boeing 737 MAX, et s'imposer comme un avionneur mondial. Valentine Adbi.
1: Un avion chinois franchit pour la première fois la frontière. Le C919 peut transporter près de 200 passagers. Il vole commercialement depuis 3 ans et commence donc à accumuler de l'expérience. Plus de 42 000 vols recensés à fin avril. Mais sa flotte reste encore très réduite. Une dizaine d'appareils, tous exploités par des compagnies chinoises. Pékin entend accélérer la cadence. 33 C919 doivent être livrés cette année contre 15 l'année dernière. Le constructeur reste toutefois dépendant des technologies occidentales pour certaines pièces de son avion. Par exemple, son moteur LEAP, produit par CFM International, la co-entreprise du français Safran et de l'américain GE Aerospace. Le prochain enjeu pour Comac, obtenir la certification des autorités étrangères, notamment la certification européenne, afin de faire sortir son avion de son immense marché intérieur asiatique et tenter d'être un concurrent crédible à Boeing et Airbus.
0: On reste en Chine puisqu'on a appris aujourd'hui la disparition de Zhu Hongzhi, ancien premier ministre chinois, mort à l'âge de 97 ans. Il a joué un rôle très important dans l'essor de l'économie chinoise. Et on avait envie d'en parler avec vous, Jean-François Di Meglio, président de l'Institut de recherche Asia Center. Merci d'être avec nous. Alors, quel héritage laisse-t-il à la Chine? Quelles ont été ses grandes réformes? Jean-François, est-ce que vous nous entendez? Visiblement, Jean-François ne nous entend pas. On va essayer de rectifier cette liaison. Et au chapitre des disparitions, toujours en Asie d'ailleurs, il s'agit de l'ancien patron de Toyota, Hiroshi Okudo, mort à 93 ans, là aussi un bel âge. Sachez qu'il était le père de l'hybridation des véhicules. Son portrait signé Claire Abidou.
5: À son arrivée à la tête du constructeur automobile en 1995, Hiroshi Okuda veut aller vite, très vite même. Le constructeur travaille déjà sur une voiture mêlant essence et électrique. C'est bien Okuda qui décide d'accélérer le calendrier. La Prius devra sortir en 1997, un an plus tôt que prévu, et dans un monde où la viabilité de l'électrique comme marché de masse relevait du fantasme. Un pari technologique qui va payer, la Prius devient la première voiture hybride produite en grande série et installe Toyota comme le pionnier du secteur de l'automobile hybride. Mais Hiroshi Okuda, c'est aussi l'homme de l'internationalisation. Sous son impulsion, le constructeur multiplie les capacités de production à l'étranger pour contourner notamment les effets d'un yen trop fort. Résultat, en une décennie, les ventes mondiales du constructeur bondissent de 67%, une stratégie qui contribuera à faire de Toyota le géant mondial que l'on connaît aujourd'hui.
0: Et on va reprendre Jean-François Di Meglio puisqu'on a normalement rectifié la liaison. Je le disais donc plus tôt, la disparition de Zhu Hongzhi, l'ancien premier ministre chinois qui est à l'origine de beaucoup de réformes. Alors on voulait parler de cet héritage avec vous. Qu'est-ce qu'il laisse à la Chine ?
6: Écoutez, il a échoué sur certaines réformes, il a réussi sur certaines réformes, mais le résultat de son action, c'est effectivement le meilleur de ses échecs et de ses réussites. Ce qu'il a réussi, naturellement, c'est deux choses. C'est l'entrée de la Chine dans l'OMC, date effective 2001, et tout ça a été négocié pendant son mandat de ministre. Ce qu'il a réussi aussi, c'est d'éviter à la Chine de tomber dans la crise asiatique. Ça, c'était en 1997. Et donc, il a évité cela en injectant massivement des liquidités à la fois dans la bourse de Hong Kong et dans l'économie chinoise. Ce qu'il n'a pas réussi à faire, en revanche, c'est ce que Xi Jinping, justement, ne veut pas faire, c'est-à-dire une privatisation plus importante de l'économie. Il y a un début de privatisation de l'économie au moment, effectivement, où il est Premier ministre, mais il rencontre beaucoup d'obstacles, en particulier celui de Li Peng, et ça, ça ne réussit pas. Mais si on regarde la Chine d'aujourd'hui, elle ressemble exactement.
0: Alors, on s'excuse à Jean-François Di Meglio, mais on est obligé de vous couper parce que la liaison est vraiment pas bonne et on n'entend pas ce que vous nous dites, ce qui est bien dommage. Merci en tout cas. Avant de terminer ce journal, je voulais vous rappeler la clôture de la Bourse de Paris en baisse pour la deuxième séance consécutive, moins 0,4%, 8674 points, et ce malgré l'inflation américaine qui a été le gros événement de la journée sur les marchés en début d'après-midi, qui est ressorti conforme aux attentes, donc il n'y a pas eu de surprise négative, mais ça n'a pas suffi pour faire redémarrer nos marchés. Ça a même provoqué l'inverse sur le DAX, puisque l'indice allemand, lui, s'est retourné à la baisse, lui qui continue d'enchaîner les records, records de clôture et même records de séance aujourd'hui à plus de 26 000 points. Le CAC 40 qui termine à 8674 points, parmi les pires performeurs du jour. On retrouve Essilor Luxottica embêté par une affaire pénale liée aux lunettes connectées. On a aussi le luxe qui pesait dans la tendance. Alors, il y a eu des ajustements de recommandations et ça a fait baisser notamment Kering ou LVMH. Voilà pour ce 18h Echo. Merci à vous de nous avoir suivis. Je vous laisse en compagnie des best-of de l'été et à demain.
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0: Et les experts de l'IMO, c'est tous les jours à l'heure de votre déjeuner sur BFM Business. Une demi-heure pour parler de notre immobilier, de nos logements. Et comme tous les jours, ça démarre par cette séquence qui vous concerne, amis professionnels de ce secteur, et qui nous concerne aussi. D'ailleurs, à propos de ce pro de l'IMO du jour, on va parler de vous, les professionnels de l'immobilier. Comment vous sentez-vous en ce moment, ce contexte? Guerre au Moyen-Orient, renchérissement des coûts des matières premières. Est-ce que vous êtes optimiste? Est-ce que vous êtes pessimiste? On verra ça dans quelques instants. Ensuite, retour en plateau pour le débat du jour. Et là aussi, cette saison, on va reparler du logement étudiant. Que de questions! On en est où des tensions locatives sur ce logement étudiant? On verra qu'elles sont exceptionnellement fortes comme chaque année. Mais pourquoi comme chaque année? On verra aussi pourquoi. On verra si c'est mieux ailleurs, notamment en Espagne. Est-ce que c'est plus calme? Est-ce que c'est plus facile de trouver un logement étudiant quand on est en Espagne ou pas? Et puis, on essaiera de vous apporter des solutions à vous, étudiants, mais surtout à vos parents, à nous, parents. Comment on fait pour trouver une solution d'hébergement pour nos enfants? On verra ça dans quelques instants, mais d'abord, c'est donc l'heure du Pro de l'Immo.
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0: Et on est en ligne avec Pauline Polgar, la directrice des rédactions de Bâti Actu. Bonjour Pauline.
9: Bonjour Marie.
0: Alors je le disais, là en l'occurrence, on va parler de l'état de nos professionnels de l'immobilier, parce que vous l'avez mesuré à travers votre baromètre des assises du logement. Alors on va le dire, c'est mit-mit, c'est partagé Pauline.
9: Oui, c'est ça Marie, c'est tout à fait partagé. En effet, c'est un baromètre qu'on réalise chaque année à l'occasion des Assises nationales du logement et de la ville. La prochaine édition, c'est mardi prochain, le 23 juin, Palais Brongniart à Paris. Et donc, comme vous le disiez Marie, les professionnels, c'est mitigé. Hein. Un professionnel sur deux se déclare vraiment pessimiste sur leur activité à venir. Alors c'est vrai qu'ils espéraient quand même une bouffée d'air avec la relative stabilité gouvernementale. Mais bon, on l'a vu, le contexte géopolitique s'est rappelé à nous et brutalement avec le conflit en Iran, les conséquences que l'on connaît. Et du coup, du jour au lendemain, avec le conflit, tout s'est un peu arrêté et ça explique quand même, je pense, le pessimisme actuel avec l'effet de crise en crise. Et ce manque de stabilité et de vision pour les professionnels.
0: Et pourtant, Pauline, on pourrait presque dire qu'on pourrait s'y habituer. Il y a plusieurs de nos invités en plateau qui disent qu'on est en contexte de permacrise, donc à un moment donné, on a l'habitude. Bref, si on devait lister ce qui fait que nos professionnels de l'immobilier sont pour moitié assez pessimistes, qu'est-ce qu'ils mettent en avant, ces professionnels de l'immobilier, pour justifier leur pessimisme?
9: Alors, parmi leurs principales préoccupations, il faut bien sûr parler du prix des matériaux. On sait que ça, c'est quand même une conséquence directe aussi du conflit. Il y a aussi l'idée de l'accès du ménage au crédit. Ça les inquiète fortement, à 70%. Alors, on sait aussi sur cette accession au crédit, l'inflation, la hausse des taux, c'est un peu le combo impossible pour permettre l'accès au crédit des ménages avec les règles bancaires que l'on sait et qui ne changent pas. On a également la problématique de la simplification des normes. énorme. Hein. Ils sont vraiment très préoccupés par cela et espèrent beaucoup dans les prochaines, dans le prochain plan logement et l'accession à la propriété. Voilà, sur les primes occident, les ventes dans le neuf. Voilà, c'est vraiment leur principale préoccupation aujourd'hui.
0: Alors, Pauline, on va sortir un peu, même si effectivement elle est riche d'enseignement, hein, il est riche d'enseignement ce baromètre. Mais enfin, quand même, je le disais, ça y est, on a un accord au Moyen-Orient. Est-ce que finalement nos professionnels de l'immobilier, qui étaient pour moitié pessimistes, bah c'est pas les optimistes qui vont finalement l'emporter dans ce contexte-là?
9: Ben on l'espère, Marie. Hein. C'est vrai que ce protocole d'accord nous fait espérer une issue. Prochaine de ce conflit, et donc une issue prochaine pour les professionnels aussi. Peut-être que les choses pourront se relancer, les investisseurs vont revenir. On peut parler un peu de l'investissement locatif privé. Voilà, c'est quelque chose qu'ils avaient réussi à arracher en début d'année, et juste au moment où ça sort, boum, le conflit arrive. Donc ça n'a pas permis à ce fameux dispositif Jeanbrun de décoller, même s'il n'était pas encore parfait.
0: Mais l'est-il toujours?
9: C'est vrai que on le sait. Voilà, certains regrettent quand même qu'il ne soit pas complet, notamment du côté de la maison individuelle. Mais les choses vont bouger normalement avec le prochain plan. On espère pouvoir avoir assez rapidement dès la rentrée. On se rappelle que le plan de logement sera notamment adopté au Conseil des ministres le 24 juin, donc le lendemain des assises. Donc pareil, c'est un signe d'espoir.
0: Bah voilà, ce mot d'espoir, parce qu'effectivement, il fallait pas terminer sur nos 50% de pessimistes, restons sur nos 50%.
9: Ah bah non, on n'est pas comme ça. Mais on espère. Et puis surtout, voilà, l'idée, c'est qu'ils se retrouvent mardi justement pour discuter des solutions, pour montrer aussi qu'ils sont dynamiques et qu'ils ont plein de choses belles à raconter. Donc des retours d'expérience, de l'innovation, c'est tout ça qu'on verra mardi prochain aux Assises Palais Brongniart à Paris.
0: Eh ben c'est bien, maintenant le rendez-vous est pris. Merci Pauline. C'est important de le dire que nos acteurs de l'immobilier au sens large sont bien obligés de s'adapter à toutes les situations, qu'elles soient géopolitiques ou politiques intérieures, parce qu'effectivement ça n'avait pas bougé beaucoup ces dernières années, ou alors non, pas vraiment dans le bon sens. Merci Pauline. Pauline Polgar, directrice des rédactions de Bâti Actu, qui était avec nous ce matin. Allez, c'est l'heure du débat.
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0: Ce midi, hein, j'insiste, je ne sais pas pourquoi je me vois toujours le matin, mais il est midi 7, je vous l'assure, ça y est, c'est l'heure du déjeuner. Et pour déjeuner bien, on va parler d'un vrai sujet qui intéresse à la fois les parents et les enfants, en l'occurrence le logement étudiant. À mes côtés, David Benbassa, le président de Bien Ici. Bonjour David.
8: Bonjour Marie.
0: Et également avec nous, Geoffroy Rézor, le cofondateur de Terreta. Bonjour Geoffroy.
10: Bonjour Marie.
0: Alors oui, pour celles et ceux qui nous écoutent régulièrement, ils ont déjà vu Geoffroy sur ce sujet de l'Espagne. Et on va en parler parce qu'on va essayer de s'amuser à faire des comparaisons. Mais d'abord, on va être franco-français, David. Chaque année, à la même période, on se retrouve et on se dit c'est pire que l'année d'avant sur le logement étudiant. Il y a une énorme demande, il y a très peu d'offres. Ça en est où aujourd'hui ?
8: Alors ça s'arrange pas, mais je dirais que cette période étudiante n'est qu'un effet révélateur de la crise locative qui nous suit depuis des années. Si je regarde juste depuis 5 ans, l'offre de logements, le nombre de logements global a été divisé par 2,5.
0: Alloué, location, ouais.
8: Oh là. Hein, et la demande a été multipliée par 2.
0: Ah oui, donc ça a fait tout le sens.
8: Exactement. Alors, depuis le début de l'année, début 2026, on a vu une augmentation un petit peu de l'offre locative globale. On s'est dit, tiens, ça va un petit peu mieux. Surtout que la demande baissait.
0: Oui, donc est-ce que ce n'est pas un premier indicateur de...
8: Exactement. Bon, on est quand même dans une problématique structurelle grave, on l'a dit rapidement tout à l'heure, avec moins d'offres de logements, une réglementation sur les DPE, voilà, on attend le plan logement avec impatience,
0: ouais.
8: L'investissement locatif aussi. On parlait de confiance, il faut que la confiance soit auprès des agents immobiliers, mais aussi...
0: Des propriétaires bailleurs.
8: Exactement. Donc tout est là. En fait, ce qu'on constate aujourd'hui, c'est que on est quand même dans la crise de la crise locative. En fait, est encore mis plus en valeur avec cette saisonnalité et cette demande beaucoup plus importante de logements, on va dire petite surface en France, pour ces fameux étudiants. Donc après, ça va dépendre des villes, ça va dépendre des tarifs, on peut parler
0: bien
8: de plein
0: sûr,
8: de choses.
0: Bien sûr, mais moi, il y a un truc que je trouve hyper intéressant dans ce que vous le relevez très régulièrement, d'ailleurs chez Bien Ici, c'est l'idée qu'en plus de ça, les étudiants, là où ils n'ont pas de bol, c'est qu'ils convoitent des biens qui sont convoités par d'autres profils de locataires. Et c'est là où ils n'ont vraiment pas de bol.
8: Il y a une vraie bagarre dans la temporalité et dans le type de logement. Nous, ce que l'on voit, c'est que effectivement, les logements qui sont présélectionnés, des studios et des deux pièces. Ça, c'est la cible en France. Hein. Et on voit aujourd'hui que ce n'est plus lié simplement au cycle universitaire, d'habitude, enfin, de mon époque, c'était à la fin de l'été qu'on commençait à regarder des logements étudiants. Ouais. Maintenant, le fonctionnement de Parcoursup déclenche de manière immédiate un afflux de demandes très, très impressionnant et de recherches très impressionnantes dès le début juin. C'est-à-dire que les étudiants commencent à rechercher avant de savoir s'ils ont le bac. Je ne vais pas dire que le bac, maintenant, est à peu près donné à tout le monde, mais ça a décalé ça.
0: Non, ce n'est pas ce plateau-là qui...
8: et ensuite, ça vient se percuter de plein fouet en fonction des villes, par exemple dans les grandes villes, avec cette recherche de logement des jeunes actifs, des parents isolés, bref, tous ceux qui ont peut-être aussi des difficultés à trouver un logement. Et donc, tout ça se percute de plein fouet sur cette période et ça commence de plus en plus tôt, puisque ça commence dès le mois de juin.
0: Ouais, et alors, vous avez constaté que dès qu'on a eu justement, et là, il y a 15 jours, on a eu les premiers résultats de Parcoursup, et là, d'un coup, boum, le trafic sur le site de Bien Ici a explosé, quoi.
8: Absolument, ça augmente de 20% d'un coup. Le volume de demande. C'est immédiat, on va dire le 4 au 5 juin, je me rappelle plus la date, 3 ou 4, ouais. Bref, ça commence immédiatement, c'est impressionnant.
0: Est-ce que, alors je me retourne vers vous Geoffroy, parce qu'effectivement il y a des sujets franco-français avec cette tension, c'est bien qu'ils sont machin. Quand on a préparé l'émission, Farah qui travaille avec vous, que j'embrasse, m'a transféré quelques données et je trouvais ça hyper intéressant sur le côté, alors ça fait très auberge espagnole et cliché, mais est-ce que cette bataille sur le studio et les deux pièces, elle est aussi vraie en Espagne, aux mêmes périodes de l'année, avec les mêmes problématiques qu'en France?
10: Pas du tout. Ça, c'est, voilà. On en parlait avec David avant le plateau aussi, sur le fait qu'en Espagne, effectivement, il y a une culture de la colocation, pas uniquement sur les étudiants, mais notamment sur les étudiants. On disait, par exemple, un étudiant français qui va chercher en France un studio, en Espagne, la norme, c'est plutôt d'aller chercher une chambre au sein d'un appartement. Pour une raison de normes urbanistiques et de normes de construction qui est la suivante. En Espagne, il est quasiment impossible de construire des logements de moins de 40-45 mètres carrés. Alors qu'en France, par exemple, on disait un studio, c'est quoi, 20 mètres carrés, 25 mètres carrés.
0: Ça peut même être moins, hein, on va pas se mentir. À partir de 9 mètres carrés, voilà. Vous en trouvez. Hein,
10: mais en Espagne, effectivement, c'est pas du tout la norme. Et si on regarde les portails d'annonces, donc les équivalents de Bien Ici côté espagnol, on va plutôt trouver des logements qui, de manière standard, commencent à 70 mètres carrés. Mais ouais. Les logements en dessous de 70 mètres carrés sont relativement rares. Ça ne veut pas dire qu'il n'y en a pas, mais il y en a très peu.
0: Ouais. Et du coup, en termes de tarifs, messieurs, on va rentrer dans le dur. Je commence par ce qui fait moins peur. Alors, on va rester en Espagne quand même, parce que ça fait quand même nettement moins peur après. Alors, du coup, Geoffroy, c'est ma chambre en colocation. Elle revient. Alors, j'imagine, là aussi, forcément, ça dépend des villes.
10: Ça dépend des villes. Ce qui est assez intéressant, nous, on a, pour préparer l'émission, on a regardé justement le prix des chambres dans les 10 plus grandes villes étudiantes et côté français et côté espagnol pour arriver à comparer les deux pays. Et on a regardé aussi le prix à l'achat. Donc on a simulé sur 90 mètres carrés, en considérant que dans 90 mètres carrés, on fait une colocation 4 chambres, ouais. Combien ça coûte à l'achat, combien ça rapporte en loyer ou combien ça coûte en loyer selon de quel côté on est. Et c'est assez intéressant parce que les écarts à l'achat, si je prends Paris et Madrid, plus grosse ville étudiante française, plus grosse ville étudiante espagnole, Paris, un appartement de 90 mètres carrés, ça coûte 840 000 euros en moyenne, à peu près. En prenant le prix au mètre carré meilleurs agents, j'ai pas regardé si
0: Bien Ici. Alors, franchement, si vous trouvez du 90 mètres carrés à 840 000 euros à Paris, c'est pas dans le meilleur secteur parisien. Hein.
10: On est d'accord, mais prix moyen au mètre carré, prix meilleurs agents, c'est pas mon info. Donc on arrive sur 840. Par contre, le prix à la chambre à Paris, c'est 750 euros la chambre. Donc on arrive, si je compare à Madrid, le même logement de 90 mètres carrés, on va l'acheter beaucoup moins cher parce qu'au lieu d'être à 10 000 euros le mètre carré ou presque, on est plutôt à 6 000 euros le mètre carré. Mais par contre, le prix à la chambre, il est quasiment égal. Il est quasiment égal. Il est un tout petit peu en dessous, ce qui fait que la rentabilité locative, alors je sais, moi je suis côté investisseur.
0: Mais oui, mais vous avez bien raison. Mais on a tout qui nous écoute, des parents qui veulent s'occuper de leurs enfants et d'autres qui veulent investir. Voilà. Et on verra qu'on pourra peut-être lier les deux.
10: Et donc, effectivement, quand on regarde ça, ça fait que sur le top 10, et ça, c'est vraiment la plus grosse conclusion. Première ville contre première ville, deuxième ville contre deuxième ville, etc. jusqu'à la dixième. 10 à 0 pour l'Espagne en termes de rentabilité.
0: C'est-à-dire et on ne parle pas de la Coupe du Monde, hein, attention.
10: Donc c'est assez hallucinant de voir ça. On se rend compte que la rentabilité est vraiment nettement supérieure de l'autre côté des Pyrénées sur un sujet aussi bête que la colocation étudiante.
0: Bon, mais quand même, David, parce qu'à un moment donné, c'est bien de faire ses études en Espagne, c'est aussi bien de les faire en France. On a quand même beaucoup d'entre nous qui y cherchons pour nos enfants. Alors, quand on écoute ce que dit Geoffroy, est-ce qu'on peut avoir un panorama de ce qui se passe en France. Ouais. Je crois que là, effectivement, 700 euros et des bananes à Paris, je crois même parfois plus, voilà. C'est pas quand même la norme partout en France. Et heureusement, Paris n'est pas la seule ville étudiante de France.
8: Non, non. Et puis, faut rappeler aussi qu'il n'y a pas de stock dédié au logement étudiant. Ça n'existe pas. Hein. Ouais. Donc, tout le monde se partage le gâteau.
0: Ouais, c'est ce que vous disiez sur cette ultra concurrence.
8: À part les résidences étudiants. Mais j'ai regardé, il y a quelques jours, ce qui existait autour de Paris. Ouais. En termes de résidences étudiants. J'en ai regardé 3. Sur un volume global de 200 logements qui étaient à disposition.
0: Ce qui est déjà pas énorme, hein.
8: Il n'y en a que 5 qui étaient disponibles en pleine période. Ça veut dire que, même si le tarif est plus cher, hein, quand même, sur des résidences étudiantes, on est aux alentours de 800 euros pour une chambre parce qu'il y a du service, c'est quand même autre chose. Si on regarde moyenne France sur les loyers médians studio, on va être autour de 500 euros. Je vous ai fait une cote mal taillée.
0: Ouais, monsieur.
8: Mais ça veut dire que pour un étudiant qui va faire ses études à Angers, par exemple, qui va payer 500 euros, vous faites ça sur une moyenne d'études de 3 ans, ça coûte déjà 18 000 euros. Si vous faites ce rapport avec le prix du bien d'un studio, eh ben, il y a match. Je prends l'exemple très simple. Saint-Étienne, je regardais avec Geoffroy tout à l'heure, Saint-Étienne. Prix médian du studio, 390 euros. Prix du studio à Saint-Étienne, moins de 50 000 euros.
0: Ah ouais.
8: Ça veut dire que...
0: À choisir, en fait, vous êtes en train de nous dire, David, très clairement, à choisir... Au lieu de mettre 15, 20, parfois même 30 000 euros dans des loyers selon la durée d'études des enfants, est-ce que ça vaudrait pas plus le coup pour le parent d'acheter le logement ?
8: Je vous le confirme. En tout cas, c'est à réfléchir. Pour peu que votre étudiant reste 5 ans, pour peu que vous ayez deux enfants et qu'ils sont dans la même ville, le match, il est plié. Donc, c'est votre serviteur qui peut vous le dire aussi. J'ai pas fait ce choix-là, je m'en mords les doigts. C'est-à-dire qu'il faut faire des enfants avec des âges plus serrés, comme ça vous pouvez enchaîner. Mais faut vraiment réfléchir, effectivement. Et encore, quand on regarde juste le loyer, on n'a pas pris en compte non plus les autres dépenses. C'est-à-dire qu'il y a la dépense de nourriture, la dépense de transport, la dépense d'énergie, et tout ce qui va dans, effectivement, les loisirs.
0: Non, mais c'est un truc qui est hyper intéressant. Et d'ailleurs, je salue les amis du réseau L'Adresse et des agents immobiliers, notamment du côté d'Amiens, avec un témoignage que je trouvais hyper intéressant dans ce cadre-là, avec une famille. Alors là, pour le coup, la famille avait des moyens quand même assez confortables. Ils ont carrément acheté une petite maison de 55 mètres carrés pour leur fille, 130 000 euros. Mais l'idée, c'était de dire... Elle va faire des études de médecine, donc ils savent que ça va être long. Et ils se disent que derrière elle, ce sera la petite sœur. Et ils se disent qu'après la petite sœur, il suffira de le mettre à la location. Ça aussi, c'est le sujet de... Et je vous regarde du coup, Geoffroy, puisque votre sujet, c'est l'investissement locatif. Est-ce qu'il n'y a pas une forme de... Oui, finalement, est-ce qu'au lieu de se taper la galère des sites d'annonces immobilières pour trouver le bien qui va être concurrencé par des jeunes actifs qui gagnent vraiment de l'argent alors que moi, je suis étudiant, la bonne solution, ça ne serait pas d'acheter, quoi.
10: Alors complètement, je pensais par exemple aux études effectivement de kiné ou de vétérinaire où pour le coup il y a des Français qui n'arrivent pas à passer les concours côté français et finissent en Espagne. Par exemple à Moncada qui est une ville pas très loin de Valence.
0: Pourquoi ils n'arrivent pas à passer les concours côté français
10: pour l'histoire de...
8: Alors ça c'est pas...
10: Les quotas, etc. Bref.
8: Seulement de compétences.
0: De compétences.
10: Il y a beaucoup de Français du coup qui se retrouvent à aller en Espagne pour faire leurs études en veto, kiné, etc.
0: Ouais.
10: Et c'est des études assez longues. Et effectivement, quand on regarde le prix du... Je reviens sur l'analyse de David, mais on peut faire la même. Hein. C'est... dans une ville comme Moncada, par exemple, ça va être 400-450 euros la chambre par mois pendant 5 ans, versus acheter un logement autour de 200 000 euros dans lequel on fait 4 chambres. Mmh. En fait, c'est même mieux, c'est que si on achète le logement, admettons qu'on a une fille qu'on va loger là-dedans et qu'elle a 3 colocataires, du coup, les 3 colocataires payent la totalité du loyer et ma fille est gratuitement dans un logement pendant 5 ans. Ou alors sinon, je crame l'argent pendant 5 ans. Donc le match est assez simple.
8: Mais
10: si on a l'argent de le faire.
8: Ouais, non, mais l'intérêt de la colocation est vraiment là pour les étudiants. En France, on a quand même cette problématique que le propriétaire bailleur va avoir un peu peur de cet effet
0: de la colocation.
8: La responsabilité de payer le loyer. Et puis de l'autre côté, pourquoi on marche aussi bien sur les étudiants avec les petites surfaces ? On a quand même des aides, comme la CAF, même si ça a baissé.
0: Mais
8: elle
0: oui,
8: existe,
0: les APL, bien sûr.
8: Et qu'aujourd'hui, ça permet de réduire un petit peu le montant du loyer, donc ça reste intéressant malgré tout.
0: Oui, et c'est là où finalement ce qu'on est en train de dire, parce qu'on conseille à celles et ceux qui nous écoutent et qui nous regardent évidemment de se renseigner sur l'opportunité d'acheter versus louer, mais quand même, il y a des fois, il faut le dire, où c'est reste quand même plus intéressant de louer. Alors, des études plus courtes par exemple, mais pas que. Il y a aussi la possibilité pour les étudiants d'obtenir des aides au logement, les APL.
8: Absolument.
0: Ce qui permet quand même de réduire le coût affiché du loyer. Moi, j'ai eu pas mal de témoignages aussi de parents qui voulaient potentiellement qu'ils réfléchissaient à et puis qui finalement ne l'ont pas fait parce qu'ils ont pris en compte aussi les charges, la taxe foncière. On rappelle qu'il faut déclarer ses revenus locatifs quand l'idée derrière, c'est de mettre à la location. Oui. Donc tout ça peut aussi faire peur à certains parents.
8: Et tout l'équilibre, effectivement, il faut faire ces choix-là parce que les APL ne sont destinés qu'à celui qui a le mandat.
0: Ouais.
8: Si vous êtes en colocation, le deuxième n'y a plus droit et ça change l'équilibre. Donc,
0: intéressant.
8: C'est vraiment une étude à faire, mais qui vaut le coup dans certaines vies d'étudiantes, c'est sûr.
0: Messieurs, vraiment, j'ai envie de vous poser cette question-là. C'est à quel moment on va se retrouver avec moins de tension? Qu'est-ce qu'il faut faire pour qu'on ait plus cette bagarre? Et ces loyers qui, clairement, on ne va pas se mentir, quand on est au-delà des 800 euros ou même à Madrid, au-delà des 700 euros pour une chambre quand même, qu'est-ce qu'il faut pour débloquer ce marché de la location étudiante? Et que ce ne soit pas une course et une chasse tellement difficile.
8: Ouais, c'est ce que je disais un petit peu en introduction. Ce n'est pas seulement la problématique du logement étudiant, c'est la problématique de la location, du marché local. De manière générale, il faut remettre de l'offre sur le marché, c'est un premier truc. Peut-être alléger la réglementation, le plan logement qui vise à décaler un petit peu les interdictions de location, d'interdiction de louer, ça peut être intéressant. Il faut remettre de l'offre sur le marché. Il faut permettre aussi aux investisseurs locatifs donc de se remettre sur le marché. Et il faut permettre aussi aux primo-accédants d'acheter.
0: Ouais, le parcours résidentiel.
8: Voilà, le parcours résidentiel est à réfléchir globalement pour permettre de fluidifier tout ce marché.
10: Juste un point. À mon sens, ça ne va faire que de s'empirer. Alors, je ne sais pas pour...
0: Oh, l'optimisme
8: voilà. Je suis toujours positif.
10: Non, mais, alors, c'est pas, mais pour une raison assez simple, il y a 30 ans, à peu près, le nombre de personnes vivant au sein d'un foyer, c'était en France et en Espagne, à peu près 4,55.
0: Ouais.
10: Aujourd'hui, on est en train de tomber entre 2 et 2,5 personnes par
0: foyer. Parce qu'il y a beaucoup de séparation,
10: parce que la population aussi étant vieillissante, on a effectivement un phénomène de décohabitation.
0: Ouais.
10: Si j'exagère un tout petit peu, on va dire que dans un appartement de 100 mètres carrés à Paris, avant, il y avait le couple avec ses trois enfants, et qu'aujourd'hui, il y a une vieille dame.
0: Le couple vieillissant. Voilà,
10: et maintenant, il y a une vieille dame qui vit toute seule.
0: Ouais,
10: voilà. Mais donc, en fait, ce qui se passe, c'est que sans même avoir de croissance démographique, simplement avec une population stagnante, vieillissante, il y a un phénomène de décohabitation qui met une pression juste comme ça sur sur tous les autres. Parce que tous les autres doivent aller se loger dans d'autres logements qui, par ailleurs, ne sont pas construits. Et alors, juste un chiffre qui est assez hallucinant. La crise de 2008, elle nous paraît lointaine, mais en même temps, il y a quand même encore des stigmates et des conséquences.
0: En Espagne, ça a été monstrueux.
10: En Espagne, il y a un chiffre qui vraiment me marque énormément. Avant la crise de 2008, l'Espagne construisait 800 000 logements par an. Aujourd'hui, 20 ans plus tard, l'Espagne construit 80 000 logements par an, c'est-à-dire 10 fois moins. Ils n'ont jamais réussi à reconstruire un secteur qui a été absolument dévasté par la crise. J'imagine qu'en France, même si les chiffres ne sont pas exactement les mêmes, il y a aussi ce phénomène.
0: Ouais,
10: où la
0: alors
10: construction
0: après, Geoffroy, permettez-moi d'un mot, parce qu'il me semble qu'en Espagne, les règles n'étaient pas exactement les mêmes, qu'on pouvait lancer la construction de n'importe quoi, n'importe où, sans avoir pré-commercialisé, et qu'au final, quand à la fin, il n'y avait plus d'acheteurs, on se retrouvait avec des squelettes. Je me souviens de la côte méditerranéenne, avec des squelettes de début de construction. Construction laissée à l'abandon parce que bah il y avait personne derrière.
10: Enfin... Alors ils ont fait une spécialité, c'est les villages fantômes au milieu de nulle part qui n'intéressaient personne. Mais moi, on va dire que ce qui nous intéresse en particulier sur les investissements étudiants ou les locations étudiantes, c'est les grandes villes.
0: C'est les centres-villes.
10: Voilà. Et de toute façon, dans les centres-villes, déjà à l'époque, on pouvait pas construire dans ces centres-villes-là. C'est ce qu'on dit toujours sur Paris, hein, c'est que finalement intramuros, il peut pas se passer grand-chose parce qu'il y a
0: sur élévation. Voilà. Un jour, faudra qu'on en reparle. Voilà, c'est la seule solution.
10: Ouais. Mais par contre, effectivement, il y a un sujet par rapport à ça, c'est que les problématiques de construction, on parlait juste avant des coûts de construction, sont telles que, en fait, si on y réfléchit, la situation ne va faire que de s'empirer avec ces phénomènes de décohabitation. Et un dernier point, le nombre de foyers en Espagne va augmenter de 5 millions d'ici 20 ans, juste avec les projections démographiques et de décohabitation. Donc 5 millions de foyers en plus, s'ils n'arrivent pas à construire 5 millions de logements en plus, la tension locative fait que d'augmenter.
8: Le chiffre en France de rigueur, c'était il faut au moins 500 000 logements pour alimenter le marché.
0: Je me souviens.
8: On n'y est jamais arrivé.
0: Ouais. Si, à la fin du mandat de François Hollande, pour le coup, c'est vrai.
8: La réalité, c'est qu'effectivement, moi, je veux être optimiste. Le gouvernement, on a l'impression qu'ils ont pris la mesure du sujet, que de toute façon, si on ne fait rien, ça va s'empirer, c'est sûr. Donc, on a quelques pistes d'optimisation. Maintenant aussi, il faut repenser la ville, son aménagement. On l'a dit, dans les grands centres urbains, plus possibilité, à part effectivement potentiellement. Après, on peut s'élargir un petit peu et aller autour des grandes villes, mais il faut mettre en place absolument l'aménagement du territoire pour amener du transport
0: en commun, etc.
8: Et
0: mais d'ailleurs, David, justement, parce qu'il nous reste que 3 minutes et je sais, le temps passe très vite, on a donné des conseils à celles et ceux qui cherchent un logement étudiant, que ce soit pour eux-mêmes ou pour leurs enfants. Comment je fais? C'est-à-dire, au-delà du fait d'acheter, si vous le pouvez, si vous en avez les moyens, si votre banque vous accorde un crédit, faites-le d'ailleurs à crédit si vous pouvez le faire. On en parlait avec Stéphane Descartes hier qui me disait, n'oublie pas que derrière, on peut déduire ses intérêts d'emprunt quand le bien sera mis à la location. Donc, oui. Si vous avez l'intention de le faire, n'hésitez pas à le faire à crédit quand bien même vous avez quelques économies. Bref, quels sont les petits conseils qu'on peut donner à nos étudiants et à leurs parents pour trouver chaussures à leurs pieds?
8: Alors, déjà, ne perdez pas de temps. Préparez votre dossier tout de suite. C'est-à-dire qu'avant de faire quelques recherches que ce soit, préparez votre dossier de location. Et on l'a vu, j'en parlais tout à l'heure avec Parcoursup, dès que vous avez à peu près une idée de l'endroit
0: auquel
8: votre enfant va atterrir, allez-y, déplacez-vous, ne perdez pas de temps, passez des dossiers. Votre enfant aura le bac. Voilà, c'est sur la majorité des notes est sur dossier. Donc ne vous inquiétez pas et foncez déposer le dossier. Ne perdez pas de temps.
0: Visal, pour ceux
8: bien sûr,
0: qui n'ont peut-être pas les super garants qu'il faudrait.
8: Absolument, ça marche très bien. Donc il faut s'appuyer sur le fait de valoriser son dossier au maximum.
0: Et s'éloigner un peu si c'est vraiment trop cher à l'intérieur de la grande ville, quand même.
8: Voilà, on en revient à l'équilibre financier, ouais. C'est-à-dire que le temps et l'argent qu'on va dépenser dans les transports et dans l'énergie, c'est celui qu'on mettra pas dans le loyer un peu plus.
0: Mais... Oui, donc il faut calculons quand même. Hein. Voilà. S'éloigner, ça peut être intéressant, mais attention que les transports suivent derrière. Quoi.
8: Et ne soyez pas trop exigeant au début. Vous savez que la première année, il se passera des choses, la deuxième année aussi, donc vous aurez le temps de bouger. Déjà. Permettez à votre enfant de se positionner près de son lieu d'études. Ouais. Ça, c'est le plus important.
0: Et sinon, Geoffroy, votre conseil pour terminer, partir en Espagne, faire une coloc en Espagne?
10: Investissez, clairement. Et sauf dans les deux capitales, Paris et Madrid, où l'équilibre peut être, ne pas être évident entre louer et acheter, dans quasiment toutes les autres villes, la réponse est acheter. Ça vous coûtera moins cher.
0: Votre chouchou, c'est Valence, hein, en Espagne, je le dis d'avant, je sais.
10: Mon chouchou, c'est Valencia, effectivement. Parce que
0: Moi, j'aime bien Barcelone, mais bon, chacun son truc.
10: Chacun son bébé.
0: Merci, messieurs. J'espère qu'on vous aura apporté quelques solutions et quelques indications sur ce marché étudiant. N'hésitez pas, effectivement, à partir très en amont à leur recherche de ce logement. On le rappelle, un ultra concurrent sur ces studios et ces deux pièces. Moins de colocs qu'en Espagne, en France. Donc, quand même, il y a des choses à chercher et à améliorer. On restera optimiste, quand même. Geoffroy Reiser, cofondateur de Terreta, était avec nous, et David Benbassal, président de Bien Ici. Je vous retrouve demain sur BFM Business pour un nouvel épisode des Experts de l'Immo.
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11: 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Le pitch aujourd'hui, c'est avec Hugo Boudet. Bonjour, vous êtes le cofondateur et directeur général de Ziply. Une minute pour pitcher et on débrief.
12: Bonjour, merci beaucoup. Ravi de vous voir. Ziply, donc, c'est une start-up à impact basée sur 15 ans de recherche scientifique et une IA de pointe française qui vise à aider 700 millions d'enfants dans le monde à apprendre à lire. Le premier sujet de l'éducation dans le monde, c'est l'apprentissage de la lecture. C'est un enfant sur quatre qui a du mal à apprendre à lire partout dans le monde. Et nous aidons ces enfants-là, où qu'ils soient, avec une IA éthique responsable qui va s'adapter pile à leur progrès et les faire progresser en famille et sans addiction.
11: 30 secondes, c'est parfait.
10: Efficace.
11: Comment ça fonctionne concrètement? J'ai des textes avec quelqu'un qui me parle, un peu comme si j'avais un prof ou une orthophoniste qui m'aidait?
12: Alors justement, nous, l'enfant va passer un quart d'heure par jour maximum sur l'application. L'IA va enregistrer la voix de l'enfant. On va être capable de détecter dans la voix une vingtaine de biomarqueurs, les syllabes, les phonèmes, la diction, la fréquence de voix, bref, tout ce qui fait la voix et la lecture. Dans la nuit, on va être capable de regarder où est-ce que l'enfant a eu du mal, où est-ce qu'il a eu des points forts, et on va lui construire des exercices sur mesure pour les jours à venir. Donc effectivement, c'est un service qui vient en complément de ce qui se passe à des orthophonistes et aussi de l'école.
11: Anthony.
13: Alors, il y a une forme de gamification aussi hein, derrière tout ça, avec des badges, des récompenses à gagner. La question que je me posais, c'est est-ce que... Moi, j'adore le principe de gamification en général, mais est-ce que c'est adapté à la lecture? Parce que la lecture, il y a un moment, il faut se faire un peu mal. Quoi. C'est aussi... voilà, il faut accepter que ce soit une contrainte. Là, le fait d'être sur un écran, de transformer la corvée, entre guillemets, ou en tout cas l'effort en jeu, est-ce que c'est vraiment si souhaitable que ça à long terme?
12: Alors justement, chez Ziply, ce n'est pas gamifié, c'est ludique. Par exemple, il n'y a pas ce système comme on peut voir sur d'autres applications de récompense à outrance. On c'est pas une application qui vient traiter de la dopamine de l'enfant. C'est-à-dire que l'enfant, quand il lit sur l'application Ziply, il est dans un environnement sain qui est fermé, donc il n'y a pas de publicité, on contrôle le contenu.
13: Mais c'est présenté comme un jeu quand même.
12: C'est pas présenté comme un jeu, c'est une application de travail. on est là pour faire sa séance de lecture, de travail. On considère qu'il y a un temps pour tout. Et effectivement, l'enfant va pouvoir également travailler dans l'application, sa culture générale, et en apprendre plus sur ce qu'il vient de lire. Donc, ce n'est pas une application de jeu
11: après,
12: vidéo.
11: Après, okay. Si à la fin, c'est une licorne qui vous dit bravo, ça fait toujours plaisir. Mais chez l'orthophoniste, oui, c'est déjà comme ça.
13: C'est
11: donc,
13: sûr,
11: Eva.
0: Mais justement, vous dites 3 enfants sur 4 réussissent à rattraper leur retard. Est-ce que ça ne peut pas venir remplacer finalement les orthophonistes?
12: Écoutez, au contraire, non. Nous, on travaille aujourd'hui avec plus de 100 orthophonistes partout en France, en Belgique, en Suisse également.
11: Il en manque tellement que...
12: Mais également, et nous, effectivement, ce qu'on dit, c'est qu'on considère que l'IA va pouvoir permettre d'apporter de la valeur là où l'orthophoniste, effectivement, a vocation à se concentrer sur ce qui a vraiment de la valeur ajoutée pour les enfants. Le suivi, l'accompagnement, la relation qu'il y a aussi en famille. Et donc, Ziply vient aussi décharger les orthophonistes de tâches chronophages. C'est un petit peu comme un échauffement. Qu'on vient chez l'orthophoniste une demi-heure par semaine, voire tous les 15 jours, bah prendre un quart d'heure sur la séance pour faire la lecture, c'est beaucoup.
13: Vous avez déjà des marqueurs de réussite, c'est-à-dire comment est-ce que vous arrivez à mesurer le succès et l'apprentissage de la lecture en fait, et l'amélioration de l'élève ou de l'enfant?
12: Dans le monde, il y a un indicateur qui s'appelle le nombre de mots correctement lus par minute. C'est un indicateur qui est notamment analysé dans les rapports PISA et ce que fait également l'État et tous les pays de l'Union. Nous, effectivement, on vient mesurer ce nombre de mots correctement lus par minute. Donc, il y a des indicateurs par tranche d'âge, d'accord? Et effectivement, on a vu dans l'étude qu'on a menée l'année dernière sur 1000 enfants qu'effectivement, les enfants, ils prennent plus 21 mots par minute. Ça veut dire quoi? Ça veut dire quasiment 2 ans d'avance sur l'école. Donc c'est très important et c'est un résultat qui n'est jamais vu jusque-là.
11: Le modèle économique, c'est B2C, c'est qui est 16,99 euros par mois, donc payé par les parents. Donc il faut quand même que les parents, parce qu'on a eu des chiffres sur la lecture ces derniers jours qui sont absolument terrifiants, hein, que ce soit chez les adultes, mais chez les enfants, c'est de pire en pire, on lit de moins en moins. Donc il faut quand même que les parents reconnaissent qu'il y a un sujet et qu'il faut s'y atteler quand même.
12: Oui, effectivement, c'est un vrai sujet. Déjà, c'est prendre conscience que l'enfant... On ne parle pas de troubles, on parle effectivement de questions. Ça veut dire la maîtresse qui va dire il y a peut-être un petit retard, essayez de faire quelque chose. Mais qu'est-ce qui se passe? L'école est sous-dotée, on le sait tous malheureusement. Les orthophonistes sont surchargés. Alors les parents, ils n'ont pas de solution face à ça.
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11: Bonjour à tous, je suis ravie de vous retrouver pour ce nouveau numéro de BFM Entreprise, l'émission qui voyage dans les entreprises tout au long de la semaine. Vous savez, le lundi, on parle de leadership, le mardi des outils RH, le mercredi de croissance et le jeudi de transmission. La croissance, c'est le thème du jour. Croissance d'un groupe qui a 150 ans et qui travaille avec le monde entier. Comment bâtir aussi, on va se poser cette question, un champion français? Ça demande du temps et une très bonne stratégie. On va en parler avec mes invités. Philippe Maillard, directeur général du groupe APA. Bonjour Philippe.
19: Bonjour.
11: Ravi de vous avoir sur ce plateau. Et Anne Denuel qui est DRH du groupe APA.
20: Bonjour.
11: Merci Anne d'être également avec nous. BFM Entreprise, la croissance. C'est parti.
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11: Philippe, vous allez déjà nous présenter ce que fait le groupe APAV. C'est un groupe spécialisé dans la maîtrise des risques techniques, mais c'est un petit peu plus compliqué que ça quand même.
8: Voilà, tout à fait. Ça fait plus de 150 ans qu'on accompagne des clients entreprises de toute taille ou des collectivités de toute taille dans le domaine de la maîtrise des risques techniques, les risques humains, les risques environnementaux, numériques, climatiques. Et on le fait au travers de missions ou d'activités d'inspection, de contrôle, de certification, de formation professionnelle également. Et progressivement, depuis un groupe qui est né en France, eh bien nous nous sommes développés à l'international et avec une forte accélération ces dernières années dans le cadre du plan stratégique qu'on a élaboré fin 2020.
11: C'est une entreprise qui a 150 ans.
8: Oui, 150 ans, donc qui a vu les évolutions technologiques.
11: Les normes.
8: L'évolution des normes, les différentes crises mondiales ou locales, et qui finalement est aussi représentée aujourd'hui par près de 19 000 on va dire, techniciens, ingénieurs, professionnels, qui sont pour la grande majorité des ingénieurs et des techniciens. On parle d'électricité, on parle de mécanique, on parle de pression, on parle de rayonnement, on parle de carbone, d'environnement, de biodiversité. On est vraiment sur des thématiques, sur les techniques que l'on traduit dans nos activités, encore une fois, pour faire en sorte que nos clients puissent exercer leur métier finalement en toute sécurité. C'est ça notre, finalement, ce que l'objet et l'enjeu de nos activités.
11: Quand vous parlez de vos clients, qui sont-ils et où se trouvent-ils ?
8: Alors nos clients, c'est le client industriel de la PME, PME, TPE au grand groupe. C'est évidemment les activités de service, c'est aussi les collectivités locales. Et je dirais aujourd'hui, on est quasiment à 50-50% d'activité entre la France et le reste du monde.
11: Le reste du monde, en 150 ans, il a dû bien se diversifier.
8: Oui, il s'est beaucoup diversifié, il s'est beaucoup accéléré depuis 4-5 ans. Aujourd'hui, c'est 15% d'activité en Amérique du Nord, par exemple. C'est 25% en dehors de la France, donc en Europe, donc en Italie, en Espagne, en Scandinavie. Mais c'est également au Moyen-Orient, en Afrique ou en Asie. Donc, de plus en plus, une clientèle internationale de clients locaux et aussi de clients internationaux qu'on accompagne dans les différentes géographies et qui est l'un des enjeux pour nous d'être de cette internationalisation. L'internalisation, c'est à la fois des activités locales, avec des équipes locales qui répondent aux enjeux du pays dans lequel on est établi, avec ses réglementations, je dirais ses clients. Et c'est aussi dans certains domaines, l'accompagnement de grands groupes français historiquement, mais pas que aujourd'hui, dans leurs activités en dehors de France.
11: Oui, on va voir que les stratégies sont différentes effectivement au fil des années. Votre histoire à vous avec le groupe APAV, commence quand ?
8: Elle commence tout début 2020, donc juste avant le Covid,
11: ouais.
8: Où après 25 ans passés dans un groupe d'environnement, le groupe Suez, je peux le mentionner,
11: oui.
8: J'ai rejoint le groupe APAV avec cette mission de porter finalement le développement et l'accélération du développement du groupe. Ce qu'on a fait au travers d'un plan stratégique validé fin 2020 et qui a fait que quand on regarde en 2026, eh bien on a doublé de taille, près de 2 milliards d'activités, qu'on a internationalisé nos activités, on a doublé notre portefeuille d'activités internationales qui représente aujourd'hui près quasiment 50% de notre activité. Et puis le groupe est devenu un peu plus connu, plus reconnu pour ses missions et puis on a l'ambition de continuer parce qu'on est dans un marché en croissance. Un secteur dans lequel on a besoin d'entreprises qui aident à bâtir de la confiance. Parce que nos missions, finalement, c'est aider dans un monde qui a besoin d'assurance, qui a besoin de confiance, par nos missions, encore une fois, à donner cette confiance dans le bâtiment dans lequel on vit, dans lequel on travaille, dans le produit qu'on utilise. Voilà, c'est ça l'enjeu de nos métiers. Et c'est un marché en croissance et c'est assez important.
11: Vous êtes aussi un phare dans la nuit de la réglementation et des normes qu'on sait très bien faire en Europe. Donc évidemment, c'est pour ça que je disais que vous êtes un champion français. On va y revenir, bien sûr. Anne, on va parler de l'expansion des troupes, de comment on recrute, de comment on va recruter toutes ces équipes d'ici 2030 dans ce plan. C'est Amplify 2030 dont vous parlez,
8: voilà, donc
11: ce plan
18: On est sur des plans stratégiques à 5 ans. On a fini le premier qui s'appelait Boost, fin 2025, avec, en ayant coché, je dirais, tous nos objectifs, pas que des objectifs économiques, des objectifs aussi de rayonnement, de notoriété, de motivation des collaborateurs, au travers d'enquêtes d'engagement. Et puis, on a lancé notre nouveau plan, début 2026, s'appelle Amplify. Ça doit nous mener, d'ici 2030, à continuer, finalement, à amplifier nos actions de développement, d'accompagnement de nos clients, des nouvelles offres, des nouveaux produits, des nouveaux services, d'accélération par des acquisitions complémentaires. Et puis évidemment, le tout en continuant à avoir des collaborateurs motivés, engagés, parce que c'est notre première ressource. Ce sont nos collaborateurs qui portent les expertises que l'on met tous les jours à disposition de nos clients.
11: On va voir dans un instant hein, quels profils sont recherchés, parce que c'est vrai que c'est toute l'or de cette activité et d'en trouver les bons profils, en effet. Mais vous parliez d'acquisition. Comment on fait, quand on veut se développer comme ça, ce choix entre s'internationaliser, racheter certains concurrents, trouver des entreprises qui pourraient effectivement compléter le groupe? Comment on fait ces choix-là? Est-ce que ce sont des opportunités et on survit veille ce qui se passe autour de nous, ou est-ce que ce sont des plans, est-ce que c'est finalement prémédité tout cela?
18: Alors oui, parce qu'il y a quand même une stratégie, au sens premier du terme. La stratégie, elle consistait à être plus acteur dans les différentes géographies du monde, pour être plus équilibré en termes d'activité. Les différentes géographies ne fonctionnent pas au même rythme économique, et donc c'est bien d'avoir un portefeuille d'activité équilibré. Ça, c'était le premier objectif. Et le deuxième objectif, comme je l'ai indiqué, c'est d'accompagner des grands clients internationaux dans leurs activités. Ils nous connaissent en France, on est réputé en France, ils disent « accompagnez-moi en Allemagne, en Italie, en Espagne ou en Asie ». Donc ça, c'était l'enjeu d'internationalisation. Ben, ensuite, on met en œuvre un plan d'action qui est de se faire connaître et de trouver, dans un marché qui est en consolidation, de trouver des opportunités de croissance externe. Ce que l'on a fait, hein, puisque en 5 ans, on a fait à peu près une trentaine d'acquisitions de toute taille, de taille... De

0: n'ont pas eu ces écueils-là aujourd'hui. On peut être parfois déçu de la performance économique des entreprises que l'on achète. Mais je crois que ce qui est important, c'est dans les opérations de due diligence, dans l'évaluation de ces cibles, déjà de regarder l'ADN des sociétés que l'on veut acquérir, la complémentarité de leurs activités, les expertises que ça va apporter. Et après, je dirais, on a un regard, il faut regarder la performance économique, elle peut être plus ou moins forte par rapport à un business plan, mais globalement, ça revient quand même à la qualité, finalement, de l'évaluation des sociétés, et plus on évalue correctement, moins on a de désagréments.
1: Anne, vous êtes au cœur donc de la stratégie d'embauche qui a été mise en route par ce groupe APAF. C'est 2800 postes qui seront à pourvoir d'ici combien de temps ?
2: Alors 2800 postes chaque année d'ici 2030. Donc on grandit très très vite. Oui. Chez APAF, ce qu'il faut savoir, c'est que c'est une société de services, et Philippe l'a dit, ce que nous vendons, ce sont les expertises des hommes et des femmes du groupe. Donc effectivement, dans un groupe en croissance qui s'internationalise, les RH sont au cœur du réacteur.
1: Oui.
2: À la fois sur la partie recrutement, où il faut être très réactif, et on est présent dans 60 pays. Donc toute la force, c'est l'agilité, proche des bassins d'emploi, main dans la main avec les managers, pour identifier très vite les expertises dont on a besoin et les intégrer pour les faire rentrer dans notre groupe et prendre leur fonction, leur mission. Et puis, on a aussi l'enjeu du développement des carrières, hein, parce qu'une fois qu'ils rentrent, il faut qu'ils restent.
1: Idéalement.
2: Sur des postes d'experts, où il faut leur donner des challenges. La diversité de nos missions sont des challenges pour eux, et également toute une panoplie de formations qui leur permet d'avoir une carrière riche, où ils peuvent changer de métier en cours de route, dans leur parcours, et ça, c'est une richesse.
1: Il y a une partie en CDI, et il y a une bonne partie en alternance, justement. C'est-à-dire que vous en prenez aussi en début de carrière.
2: Exactement.
1: Pour les prendre vraiment au tout début de la formation, et en faire des bébés à PAV.
2: Alors, on recrute sur tout type de profil, à la fois des débutants, hein, mais également des collaborateurs plus expérimentés. On a besoin, il n'y a pas de spécificité.
1: Oui.
2: On recrute beaucoup d'alternants, effectivement. C'est une richesse. On les accompagne. Certains, d'ailleurs, ont commencé comme inspecteurs débutants et ont continué leur carrière. Certains, aujourd'hui, après plusieurs années, sont directeurs des opérations sur certains périmètres, après être passés par différents types de missions. Donc, effectivement, recruter des alternants, ça nous permet aussi d'attirer des collaborateurs, des profils qu'on n'aurait pas forcément recruté autrement.
1: Dans ce gros vivier, ce gros recrutement auquel vous allez procéder, vous nous cherchez des profils particulièrement formés ou vous préférez des profils intéressants humainement que vous allez faire évoluer justement à votre image, à l'image du groupe ?
2: Dans un recrutement, les deux sont très importants, bien entendu. Dans tout le parcours d'intégration, enfin qui va de l'identification, le parcours de recrutement et le parcours d'intégration, ça va être tout le challenge. Bien entendu, la technique est importante, mais le savoir-être fait aussi partie des points qu'on va regarder bien spécifiquement. Et l'adéquation avec l'ADN du groupe, c'est très important. Mm-hmm. Surtout dans un groupe en croissance, il faut vraiment, pendant toute la phase de recrutement, qu'on s'assure évidemment des compétences techniques, mais ce n'est pas ça le plus compliqué, c'est le savoir-être et l'adéquation avec notre ADN.
1: Philippe ?
0: Oui, le savoir-être parce que nos inspecteurs, nos ingénieurs passent la plupart de leur temps chez les clients, dans les usines, dans les sites industriels, à travailler à leur côté sur leurs projets d'investissement. Et donc ce savoir-être, il est important.
1: Il faut s'adapter à chaque client, en réalité.
0: Et oui, il faut comprendre, il faut écouter, il faut être capable aussi de tenir, je dirais, ses lignes métiers. Parfois, on se retrouve dans des situations où on doit expliquer que des installations ou des projets ne sont pas conformes, ou ne sont pas en conformité avec des enjeux de sécurité des travailleurs. Donc, il peut y avoir parfois des moments un peu compliqués à gérer avec des clients. Donc, ce savoir-être sur lequel dont parlait Anne, il est important. Et le savoir-faire, encore une fois, on a la base de départ où on l'acquiert au fur et à mesure des missions et de la formation interne qui est un grand enjeu sur lequel nous consacrons beaucoup de temps et d'énergie.
1: Vous parliez

0: Vous aviez beaucoup d'ingénieurs tout à l'heure dans ce groupe. C'est très recherché en France, les ingénieurs. Comment on fait pour se rendre attractif en tant que capable? Alors oui, il y a ces perspectives de carrière, cette évolution, le fait de pouvoir évidemment aller travailler à l'étranger, mais comment on les attire, ces talents finalement de l'entreprise?
1: Alors déjà, APAV, c'est près de 160 ans d'histoire au service de la sécurité des biens et des personnes. C'est une mission qui a du sens pour nos collaborateurs, qui vont mettre leurs compétences au service de quelque chose qui a du sens et qui a de l'impact. Après, il y a effectivement les parcours, les expertises. Et il y a un dernier point qui est très important. On est dans un environnement très bienveillant et convivial. Et ça, ce sont nos nouveaux embauchés qui nous le disent. On a une enquête onboarding. Mm-hmm. Et ils remarquent souvent ce côté, on se sent attendu, accueilli. Il y a vraiment un environnement très convivial qui est important et qui fait aussi la différence. Alors après, comment on va les identifier? Alors, ce que j'ai dit tout à l'heure, on a des équipes de recruteurs qui travaillent main dans la main avec les managers pour aller identifier. Alors, de diverses manières, hein. Ça va être via les réseaux, parce qu'aujourd'hui, c'est beaucoup via les réseaux sociaux. La cooptation aussi, qui est très, très importante. Et il faut savoir que nos collaborateurs sont nos meilleurs ambassadeurs. Hein. Vous n'avez qu'à avoir le nombre de posts LinkedIn que nos collaborateurs publient tous les jours pour expliquer ce qui se passe à l'intérieur. Donc la cooptation est un très très bon moyen de recruter. Et puis après, il y a aussi la mobilité interne. Aujourd'hui, 20-25% de nos postes sont pourvus par de la mobilité interne. Donc ça aussi, c'est une richesse au sein du groupe.
0: Philippe,
2: vous allez participer à des projets emblématiques. C'était la Tour Eiffel pour nos anciens, ça a été la reconstruction de Notre-Dame, c'est de travailler sur des projets des projets ferroviaires, des projets urbains, des projets de construction des bâtiments dans votre ville ou dans votre village. C'est aussi d'expliquer que ces missions qui font du sens, vous êtes au cœur de projets, au cœur de grandes réalisations, au cœur de la protection finalement globale et c'est vrai que c'est un sens particulier avec des diversités de missions qui sont assez importantes. Ça fait partie des atouts de recrutement.
0: C'est intéressant parce qu'on parle souvent, on dit souvent que l'Europe et la France n'ont pas de champion. Là, on a un champion quand même dans les normes, la réglementation, la certification. Vous dites que ce sont des métiers qui ont du sens. Ça, ce sont des arguments pour recruter ces jeunes, pour les faire venir dans le groupe.
2: Je dirais qu'aujourd'hui, la capacité d'un groupe à se présenter de façon globale, à expliquer qu'on n'est pas juste français, qu'on a des activités dans différents pays, qu'on peut avoir des missions d'expertise qui peuvent faire qu'on puisse se déplacer en France, en Outre-mer ou dans d'autres pays étrangers, qu'on puisse évoluer, ça fait partie de l'attraction ou de l'attrait d'un groupe. Et puis après, je me permets juste de dire, c'est que il faut faire attention sur la partie réglementation normes. Parfois, il n'y en a pas et néanmoins, les entreprises elles-mêmes souhaitent être accompagnées dans la protection, dans l'évaluation. Donc, finalement, on est un acteur de confiance sur ces enjeux de sécurité.
0: Parlez-moi un peu d'argent quand même. Là, on est en train de recruter sur des postes. Est-ce que être ingénieur dans ce domaine-là, ça permet, on l'a dit, de faire carrière, ça, effectivement, de partir à l'étranger? Ce sont des postes qui sont quand même bien rémunérés. C'est un secteur qui est bien rémunéré, Anne?
1: C'est un secteur qui est rémunéré. Enfin, les ingénieurs sont effectivement rémunérés selon les bassins d'emploi, les métiers. Il y a différents types d'ingénieurs à différentes spécialisations. Ce serait difficile de vous donner des chiffres.
0: Bien sûr.
1: En fonction d'un pays à un autre, d'un bassin d'emploi à un autre. Mais oui, en fait, on peut avoir une bonne, une évolution de carrière avec une rémunération qui va progresser aussi en fonction de cette évolution de carrière.
0: Est-ce qu'on a un sujet féminisation dans ces métiers-là? On en a
2: à
0: souvent.
2: À votre avis?
0: Bah oui, chez les ingénieurs, évidemment. Il faudrait beaucoup de femmes, il faudrait des femmes. On est à combien, là, actuellement
2: Alors, en global, on est aujourd'hui à 27%.
0: Ah, vous êtes plus haut que certaines entreprises.
2: On est à 27%
0: hein.
2: de
0: femmes.
2: De femmes dans la globalité. On est à 26% de femmes managers.
0: Oui.
2: Mais ça reste un enjeu. Donc, ça fait partie aussi de nos actions de discrimination positive pour encourager un public féminin à aller vers ces métiers. Oui, comme beaucoup d'entreprises dans le domaine des services techniques ou des services industriels, si je puis utiliser cette expression, on pâtit parfois du manque d'intérêt. Donc, à nous de le développer. L'apprentissage est un bon levier. Aussi, la mise en avant de femmes qui ont réussi.
0: Notre rôle modèle.
2: La France est dirigée par une femme, de montrer aussi qu'on est capable de prendre des responsabilités managériales. Enfin, ça fait partie un peu du panel que l'on met en place, je dirais comme beaucoup d'entreprises, pour essayer de promouvoir cette diversité dont on a bien besoin.
0: Oui, effectivement, Anne, pour compléter.
1: Oui, tout à fait. Et ce qu'il faut savoir, c'est que sur ce sujet-là, il n'y a pas de recette miracle. C'est un ensemble d'actions qu'il faut mener au quotidien, ne jamais lâcher. Il y a des actions qui sont plus long terme. On a tout un travail auprès des écoles.
0: Bien sûr.
1: Pour se faire connaître des jeunes ingénieurs. Parce que ce n'est pas forcément un métier que tout le monde connaît. Donc, c'est important de leur donner envie. Donc, on a des actions spécifiquement vers les écoles. Et puis après, tout au long de la carrière, où les équipes RH et les managers sont très sensibilisés à les pousser dans leur carrière. Et puis, bien sûr, le dernier levier, le recrutement de collaboratrices plus expérimentées, où là, effectivement, on va avoir une attention particulière à avoir toujours dans nos shortlists des CV de femmes et de suivre le recrutement. Mais encore une fois, pas de recette miracle, un ensemble d'actions et ce sont des actions qui payent à long terme.
0: Sur ce sujet, on dit même souvent dans cette émission qu'il faut aller voir, et on a des entreprises qui sont spécialisées là-dedans, les élèves dès le collège, et on commence à mettre
2: ça commence très tôt,
0: sans doute prise au contact des élèves et des jeunes filles pour leur montrer qu'effectivement ces métiers d'ingénieurs notamment sont aussi faits pour elles, on y fait carrière et c'est absolument passionnant. Je me posais cette question en écoutant ce que vous disiez, Anne, sur la culture d'entreprise, sur le fait que vos collaborateurs sont devenus les meilleurs ambassadeurs de l'entreprise. Comment on fait pour garder cette culture alors qu'on grandit à cette vitesse-là, qu'on a des acquisitions très très nombreuses, que ce groupe finalement grandit en permanence, n'a pas forcément de phase de stabilisation pour s'habituer. Comment on fait pour que tous les collaborateurs se sentent finalement dans un groupe homogène ?
2: C'est un enjeu. C'est un enjeu au-delà des biais culturels ou des différences culturelles qui font aussi la richesse d'un groupe international.
0: Ouais.
2: Le point qui me paraît important de préciser, c'est que dans les opérations de due diligence sur les acquisitions, l'analyse de l'ADN de l'entreprise, de l'attention aux salariés, de l'attention aux enjeux de santé et sécurité, de l'attention à l'éthique de travail, ça fait partie des grilles de lecture.
0: Mm-hmm.
2: Et des entreprises qui ne cocheraient pas ces cases, qui ne cocheraient pas les cases de « ils sont alignés avec les valeurs du groupe, on les écarterait ou on les écarte ». D'accord ? Donc il y a cette grille de lecture qui est au moins aussi importante que l'activité en tant que telle ou que la performance économique. Donc ça, il ne faut pas le négliger. Bon. Et puis après, il y a toutes les actions autour de l'engagement des collaborateurs, de la notoriété, de la reconnaissance. Anne peut donner quelques exemples, mais ça fait partie des enjeux. Mais voilà, sur la partie acquisition, cette grille de lecture, elle est importante. Et je prends juste l'exemple de l'acquisition en Amérique du Nord. Mmh. Nous sommes très vite rendu compte, fin 2024, c'est la plus grosse du groupe, on s'est très vite rendu compte qu'on partageait les mêmes valeurs. Et donc c'était important avant toute autre chose.
0: Dans le recrutement, comment vous faites pour garder cette direction-là, Anne ?
1: C'est dans le process de recrutement justement, ouais, qu'on s'assure de l'adéquation culturelle.
0: Ça prend un peu de temps.
1: Et les managers le sentent très rapidement, ouais, si effectivement c'est quelqu'un qui partage ce qui fait notre force. Et puis c'est le vrai enjeu, que ce soit de la croissance externe ou les recrutements qu'on va faire, c'est de maintenir ce qui fait notre âme. Parce qu'en grandissant, on peut aussi perdre notre âme, à la fois sur le cœur historique, mais également sur les entreprises qu'on va acquérir. Et c'est tout l'équilibre qu'il va falloir trouver entre s'adapter, parce qu'en fait, on est quand même beaucoup plus grand qu'on ne l'était, sans perdre la proximité, la convivialité, des éléments forts comme la sécurité, comme l'éthique, qui font notre socle, notre ADN. Et je trouve que la manière dont on le mesure le mieux, finalement, c'est la fierté d'appartenance, quelque chose qu'on mesure dans notre baromètre tous les 2 ans, et de s'assurer que finalement, en grandissant, nos collaborateurs sont toujours aussi fiers d'être à PAV. Je trouve que c'est un bon élément de mesure de savoir si on a bien intégré nos acquisitions et si nos nouveaux collaborateurs sont également fiers d'être à Pavin.
0: Un des éléments très importants aussi quand on achète beaucoup, quand on acquiert beaucoup, qu'on recrute beaucoup, c'est de garder une stabilité financière. Vous avez deux minutes pour me dire comment on fait cette formule magique, Philippe.
2: Bon, bah écoutez, on a un actionnariat entre une association qui représente l'histoire et qui représente la vision à long terme,
0: oui.
2: Association qui veut évoluer en fondation d'entreprise, et puis un fonds d'investissement qui est minoritaire. Les deux accompagnent depuis 5 ans la croissance, le développement du groupe, avec des taux d'endettement qui restent très très raisonnables. Et donc voilà, on a une équation économique aujourd'hui qui tient totalement la route et qui nous permet d'envisager, je dirais, avec ambition et vigilance, mais avec ambition finalement, les développements futurs. Ça fait partie de la poursuite de notre trajectoire de développement en France, mais aussi beaucoup à l'international, dans la vaste étendue de nos métiers.
0: Voilà comment on crée un champion français, européen, de la maîtrise des risques techniques. Merci à tous les deux d'être venus nous présenter ce plan dans BFM Entreprise. Philippe Maillard, directeur général du groupe APAV, et Anne Denuel, DRH du groupe. Émission à retrouver à 12h30. Vous pourrez également la voir en podcast et en replay sur notre appli, sur notre site. Passez une très bonne journée sur BFM Business.
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4: Anthony Morel et Bajaco nous ont rejoint ensemble pour mettre à l'épreuve notre pitcheuse du jour. Bonjour Rim Benassine, vous avez une minute pour nous vendre Oracle Weather que vous avez cofondé. Top chrono.
5: Bonjour à tous. Alors chez Oracle Weather, on propose une garantie météo qui vous rembourse automatiquement s'il pleut pendant vos vacances. Avec mon associé Stella, on a bossé dans des boîtes d'assurance et on a constaté que les assurances existantes protégeaient principalement contre des risques extrêmes comme les catastrophes naturelles et pas forcément le mauvais temps pendant vos vacances. L'idée est donc née lors d'un trek à Zermatt. On avait réservé un hôtel, sauf qu'il n'a fait que pleuvoir. Et on aurait tellement aimé pouvoir se faire rembourser et profiter autrement, comme aller au resto par exemple. Depuis le début, chez Oracle Weather, on a protégé plus de 20 000 vacanciers contre le mauvais temps. Et notre garantie est distribuée par plus de 250 établissements touristiques en France. Notre garantie permet aux clients de réserver sereinement. Et c'est un vrai levier business pour nos partenaires dans le tourisme, puisque ça leur permet d'augmenter en moyenne leurs réservations anticipées de plus de 15%.
4: J'adore le concept, personnellement. Mmh. Anthony Morel, peut-être une.
6: Bah moi, ça m'interpelle, en fait, bah le concept. Bah, je vais pouvoir en discuter, parce que je me suis dit, enfin, pendant des décennies, quand on partait en vacances, bah, il pleuvait, quoi, d'une certaine manière. Donc, qu'est-ce que ça dit de notre société, le fait que finalement, on doive s'assurer contre la pluie? On n'a plus aucune tolérance à l'imprévu, en réalité.
5: Mmh. Alors, c'est une très bonne question. En fait, déjà, depuis le Covid, on a de plus en plus besoin de flexibilité. Et en plus de ça, avec le changement climatique, on observe de plus en plus d'événements extrêmes, de fortes de chaleur, comme c'est le cas ces jours-ci, et des pluies, des journées très pluvieuses. Et l'idée, en fait, de se protéger, c'est pas forcément de pouvoir annuler ses vacances à cause de la pluie. Nous, on rembourse alors que vous maintenez vos vacances. Mmh. L'idée, c'est de vous rembourser 50% pour chaque jour de pluie ou de canicule.
4: Donc, on part quand même en vacances.
5: Exactement.
4: Ouais. Mais on a une petite cagnotte qui nous permet peut-être de revoir le programme.
7: Eva. Alors, quels sont les critères, finalement, à combien de millimètres de pluie, ouais, dans un pluviomètre, on sait qu'on sera remboursé.
4: S'il pleut 3 gouttes, ça marche pas, quoi. C'est ça.
5: Alors, on est sur de la pluie fine, qui est désagréable, mais on n'est pas non plus sur des catastrophes naturelles ou des intempéries extrêmes. À partir de, on va dire, 3 heures de pluie dans une journée, ouais, vous pouvez vous faire rembourser 50% du prix de cette journée-là. Donc, c'est quand même une assurance qui se déclenche fréquemment.
4: Et derrière, il y a de l'intelligence artificielle. Vous utilisez des algorithmes pour fixer les prix.
5: Oui, tout à fait. On a des algorithmes qui s'adaptent en fonction de la localisation, ouais, et de la saison.
4: J'imagine que c'est plus cher en Bretagne que dans le Var, non? Par exemple. C'est un Breton qui vous dit ça. Bon.
5: Alors, ça dépend. Ouais.
4: Pas en ce moment.
5: Voilà.
4: C'est canicule.
5: C'est clair. Ça dépend, mais effectivement, c'est un risque qu'on prend en compte dans nos modèles et pour proposer aux clients finaux le prix le plus juste.
6: Mais alors, justement, en ce moment, il y a des aléas climatiques qui sont de plus en plus importants. On voit bien avec la vague de chaleur en ce moment. Ça veut dire aussi que votre modèle assurantiel, il est plus risqué d'un point de vue économique pour vous. Comment vous arrivez à modéliser tout ça?
5: Oui, tout à fait. Alors, on prend en compte justement les scénarios de projection climatique dans nos modèles qu'on adapte au fur et à mesure dès qu'on a des nouvelles données. Et après, c'est un risque qu'on analyse de plus en plus et qu'on suit de près. Donc, l'idée, c'est aussi de prendre ce risque-là en compte, mais ça ne change rien à la rentabilité.
7: Alors, j'ai deux questions. Déjà, combien ça nous coûte en plus sur le prix de nos vacances? Et puis là, vous parlez de vacances uniquement, mais est-ce que demain, si je me marie et que ma journée de mariage est gâchée par un intempérie, est-ce que je peux souscrire aussi à votre assurance?
5: Oui. Alors, la garantie, elle coûte 5% du prix, par exemple, du séjour. Pour un séjour de 1000 euros, vous payez 50 euros et vous êtes remboursé 70 euros pour chaque jour de pluie. Donc, vous pouvez avoir un jour déclenché ou plusieurs. Vous pouvez recevoir jusqu'à 500 euros pour un séjour de 1000 euros. Et pour, du coup, le mariage, effectivement, en fait, tout c'est assurable, donc vous pourrez vous faire rembourser 50%. L'idée, c'est par exemple assurer votre barnum à cause de la pluie. Vous n'allez jamais annuler votre mariage pour la pluie ou la canicule, mais par contre, ça vous permet donc, de financer.
4: Mariage pluvieux, mariage encore plus heureux, parce qu'on a la cagnotte. En plus, juste d'un dernier mot, vous êtes adossé à un réassureur, parce que avec les aléas justement dont parlait Anthony Morel, ça peut aussi vous coûter. Donc, il y a la sécurité de votre financement.
5: Oui, exactement. Alors nous, on a développé le produit, la tech, les modèles, etc. Et on a un partenariat avec un assureur et un réassureur qui nous permet de porter, eux qui portent le risque en fait.
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9: Bonsoir à toutes et à tous. Quel plaisir de vous retrouver sincèrement pour ce nouveau Tech & Co, la quotidienne, en ce mercredi. Je suis très heureux d'être là. À VivaTech pour cette 10e édition. Et oui, ça y est, c'est le coup d'envoi de ce grand salon de la tech. La tech est célébrée chaque année, vous le savez, à Paris, porte de Versailles. Un salon qui fête ses 10 ans, je le disais, avec énormément de monde, énormément d'exposants. Je crois qu'on bat des records cette année. Et au sommaire de ce Tech & Co, la quotidienne, tout à l'heure, un invité exceptionnel qui est venu ici à VivaTech et qui va répondre à nos questions. Il s'agit de Christophe Fouquet. Christophe Fouquet, le PDG d'ASML. ASML, c'est une boîte incroyable, européenne, qui fournit en fait eh bien, toute l'intelligence à des fondeurs comme STMicro ou TSMC, eh bien, l'intelligence de fabriquer des puces qui après arrivent dans votre ordinateur, dans votre télé, dans vos smartphones et qui nourrissent aussi l'intelligence artificielle. Interview exceptionnelle de Christophe Fouquet tout à l'heure. Autre interview très intéressante, ce sera celle d'Alexandre Lebrun, qui est le CEO d'AmiLabs. AmiLabs, vous savez, c'est cette boîte d'intelligence artificielle conçue et pensée par Yann Lequin, qui imagine évoquer et créer une intelligence artificielle globale. Il va nous expliquer tout ça tout à l'heure, hein, Alexandre Lebrun. Puis dans un instant, ce sera notre débrief de l'actutech. Quelles sont les tendances de ce VivaTech? On va en parler avec nos experts. Un grand merci d'être là. C'est parti pour Tech & Co, la quotidienne.
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9: Voilà, et pour débuter ce Tech & Co, la quotidienne depuis VivaTech, eh bien notre débrief avec deux personnalités, deux voix que vous connaissez bien. Bruno Gueguier-Minetti qui est avec nous. Salut Bruno.
10: Salut, heureux d'être sur le plateau.
9: Te voilà en Europe.
10: En vrai.
9: Nous n'allons pas te lâcher.
10: Ah, s'il vous plaît.
9: On va te kidnapper.
10: Ah non.
9: Et tu vas rester là. T'as vu comme c'est sympa la canicule ici à Paris?
11: Oui, ça me rappelle vaguement Montréal.
9: Eh bien voilà.
11: Alors, c'est pareil.
9: Bruno, ça fait plaisir de te voir tout cas.
11: Merci, très heureux de te retrouver. Puis surtout d'avoir la chance comme ça de vivre en vrai Vivatech.
9: Bruno Guglielminetti qui est journaliste et animateur du carnet de l'actualité numérique et de tes 120 secondes de tech. Oui. Là, tu vas carburer. Évidemment, tu vas nous raconter à ta manière ce Vivatech, cette édition, cette 10e édition de Vivatech. On va en parler d'ailleurs dans un instant. Oui. Yves Maître est là aussi. Salut Yves.
12: Bonjour, bonjour, bonjour.
9: Comment va Yves Maître?
12: Il revient d'Italie. Il était en Italie pour le travail.
9: Pour le travail.
12: On va sans dire.
9: Tu as le droit aussi quand même de passer du bon temps. Yves Maître qui est operating partner chez Jolt Capital, cofondateur aussi de Xunos.
12: Voilà. Ouais.
9: Et puis, rappelons-le, tu as travaillé chez Orange et tu as été le patron aussi de HTC il y a quelques années de cela. Donc, tu as vraiment un spectre très large dans la tech. Évidemment, tu t'intéresses beaucoup à l'IA. L'IA, on va en parler d'ailleurs, parce que tu fais un peu le tour du monde de l'IA en ce moment. Tu étais en Chine.
12: C'est un peu ça, oui. C'est un peu
9: Europe,
12: ça.
9: L'IA est présente ici à Vivatech. Enfin bref, on va parler de tout ça.
12: Côte d'Ivoire aussi.
9: Évidemment, avec des messages très forts concernant l'Afrique qui est très présente ici à Vivatech.
12: Absolument.
9: Mais j'aimerais, si tu le veux bien, donner la parole à Bruno pour débuter. Parce que Bruno, ça fait quelques années que tu viens ici à Vivatech.
12: Ouais.
9: Et tu m'as dit, François, en préparant ce rendez-vous, j'ai un truc à dire. Cette année, c'est pas comme les années précédentes.
11: Non, je tape sur la table.
9: Ne tape pas trop fort, s'il te plaît. Okay. Il faut qu'elle tienne toute la semaine.
11: Bon, ok, je me retiens. Non, mais sérieusement, François, j'ai déjà dans cette première journée, j'ai eu l'occasion de rencontrer beaucoup de gens, beaucoup des étrangers qui viennent ici. Et je m'inclus, donc les Canadiens, les Québécois qui viennent ici, mais aussi des gens de d'autres pays. Et ce qu'on me dit, et je pense que les organisateurs de Vivatech devraient prendre bonne note de la chose, c'est que l'an dernier, quand on était de l'extérieur de la France, ça commençait à être difficile de faire des contrats, de faire des partenariats. Et là, cette année, c'est quasi impossible. Pourquoi? Parce que là, vous êtes vraiment en train de mettre en place le tout France ou le tout Europe. Et ce que ça fait, c'est que les entreprises qui viennent de l'extérieur, ils sont presque mal vus. Et là, ce que je suis en train de me dire, c'est que déjà l'an dernier, il y a des entreprises qui me disaient ça coûte cher pour maintenant plus grand-chose. Cette année, tout le monde est en train de se dire « Oui, c'est intéressant ce que vous faites. » Mais vous savez, nous, on va prioriser le marché français ou le marché européen. Alors, à force de se faire taper la porte sur le nez, là, cette année, on voit encore beaucoup de pays qui sont présents. Mais là, je me dis, est-ce que c'est le petit canari qui chante dans la mine?
9: Mais c'est un coup de gueule, là, Bruno, que tu nous fais.
11: Oui.
9: Mais est-ce que c'est dû justement à cette volonté de souveraineté qui est un peu un mot tarte à la crème?
11: Faut pas se voiler la face.
9: Hein. Et véritablement, parce qu'il faut qu'on progresse sur certains domaines, refermer notre coquille, c'est ce qu'il y a peut-être de pire, non, qui pourrait nous arriver. C'est intéressant ce que dit Bruno.
12: Oui, alors c'est intéressant. Moi, je sais pas. Alors, peut-être parce que je suis déjà trop dans ma coquille et que du coup, je vois plus l'extérieur. Mais enfin, je me balade pas mal. À midi, j'ai eu l'occasion de passer un petit peu de temps avec une délégation officielle du ministère, officielle de la Côte d'Ivoire. Je pense qu'il y a deux choses, comme tu l'as d'ailleurs très bien mentionné. Il y a le business et il y a la vitrine.
11: Ouais.
12: Alors, le business, je suis d'accord avec toi. Aujourd'hui, Vivatech n'est pas l'endroit où on fait du business, ce n'est plus l'endroit où on fait du business. Okay, ouais. C'est devenu un endroit vitrine où on monte un certain nombre de choses. Mais dans cet endroit vitrine, je dirais que contrairement à ce que je trouvais avant, il est plus accueillant. Tu vas retrouver par exemple un grand stand de Taïwan, tu vas trouver même la Thaïlande est présente, tu vas trouver des stands africains, tu as des stands d'Amérique du Sud, etc. Donc, on ouvre la vitrine et on ferme en effet un petit peu le business. Ça ne veut pas dire qu'il se ferme complètement le business, ça veut dire qu'il ne se fait pas ici. Okay, je ne vais pas dévoiler des choses que Mistral va dévoiler dans quelques jours, mais Mistral est en train d'augmenter son scope en dehors de France, dans son écosystème, et ça se fait à Paris en ce moment. Mais pas sur le salon.
11: Ouais. Mais j'aime beaucoup ta lecture et je te donne raison. Mais ça confirme, c'est ça. Aujourd'hui, je pense qu'une entreprise ou un pays qui veut venir à Vivatech, c'est que pour la vitrine. Et si vous voulez faire autre chose, vous allez être déçu et vous allez investir de l'argent au mauvais endroit. Cela étant dit, tu as tout à fait raison. Et dans ce sens-là, cette année, déjà l'an dernier, je trouvais que c'était assez
9: fort. Tu l'avais ressenti déjà.
11: Oui, mais cette année-là, Vivatech a plus rien à envier au CES parce que l'essentiel est ici.
9: Mais alors, ce qui est intéressant, c'est que malgré tout, tu te sens étranger, mais tu es sans doute le plus familier des étrangers, ouais. Parce que c'est vrai que...
11: Ben, c'est le premier ministre canadien qui disait que le Canada est probablement le pays hors de l'Europe qui est le plus européen. Et puis dans mon cas, ben, c'est la même chose.
9: Et tu ne sens pas de différence, c'est-à-dire que même le Canada n'est pas considéré comme il devrait être ici?
11: Ben non. Non, et étrangement, moi, j'ai à l'occasion, puis même souvent, j'ai l'impression de ça. Mais quand je parle avec des gens d'affaires, j'en ai rencontré plusieurs là, ce matin, et tout le monde me dit, il y a un intérêt, peut-être pour des partenariats, mais pour acheter à des clients, développer des nouveaux marchés de sa propre poche, là, si on ne fait pas de partenariat, il n'y a plus de marché ici.
13: Non, mais Bruno, promène-toi dans Paris, OK? Promène-toi dans une ville française. La moyenne d'âge en France... elle est de 43 et quelques, ouais. 43,5 ans. Enfin, si je me suis trompé de quelques mois, pardonnez-moi. Okay quand tu te regardes là dans les allées, si les caméras, si les spectateurs voient derrière nous les gens qui passent, la moyenne d'âge, elle est inférieure à 40 ans ici. Okay ouais. Donc, c'est bien une vitrine.
9: Il y a beaucoup d'étudiants.
13: Il y a beaucoup de jeunes, il y a beaucoup
9: d'ingénieurs.
13: Donc, l'intérêt d'avoir un stand, c'est d'attirer des talents, d'attirer, de faire la publicité pour que ces gens-là... Parce qu'il y a une pénurie de main-d'œuvre.
11: Mais ça, c'est pour les boîtes françaises, on s'entend.
13: Non, il y a des Américains parce qu'ils ont des filiales ici. Il y a plein de Chinois qui sont là. Parce que attirer aujourd'hui des ingénieurs ou des sociologues ou des plombiers pour faire des data centers, c'est super compliqué parce que c'est plein de plomberies.
9: Oui, mais Yves, malgré tout, on vit une période un peu chahutée avec un contexte géopolitique qui n'est pas favorable à l'ouverture et aux échanges en ce moment.
13: Alors, moi, je suis pas tout à fait d'accord.
9: Non, mais...
13: Je suis pas tout à fait d'accord.
9: Alors, c'est ça qui est intéressant.
13: Je vais te donner ma perspective. Il y a deux pays qui sont capables d'avoir de la souveraineté. La Chine et les États-Unis. Sur toute la verticalité. De A jusqu'à Z, ils peuvent être souverains. Et encore la Chine, sur les chipsets, on voit que c'est compliqué. Ouais. Aucun autre n'est capable d'être souverain. Tout ce qu'on nous raconte, bullshit, ce n'est pas vrai. Donc, ce qu'il faut faire, c'est tisser des alliances. Je te tiens, tu me tiens par la barbichette. Ou toi, tu vas m'aider là-dessus parce que j'ai besoin de toi. Mais moi, je vais t'aider là-dessus parce que tu as besoin de moi. Et si tu me lâches la barbichette, je te lâche la barbichette. Okay ? Donc, en fait, la souveraineté dont on est en train de parler... et c'est celle qu'il faut qu'on développe en France, c'est une multi-souveraineté. C'est chacun a des faiblesses, chacun a ses forces. Jouons les forces des uns, jouons et compensons les faiblesses des autres pour qu'on se tienne par la barbichette et que, comme une chaîne, on ne puisse pas casser de maillon. Mais personne en dehors de la Chine, peut-être la Corée du Nord, mais je m'en excuse, là, je n'y vais pas.
9: Non.
13: Je n'ai pas particulièrement envie d'y aller. Mais le reste du monde doit faire un jeu de chaînage et on doit avoir des spécialités de chaînage et s'appuyer sur des forces des autres et qui viennent compenser nos faiblesses et c'est ça la souveraineté à laquelle on peut prétendre.
11: Mais tu vois, je le vois au niveau de l'Europe, mais je ne le vois pas au niveau de la France. Je pense à une entreprise comme Cohere, qui est un peu le OpenAI canadien. Ben, eux, qu'est-ce qu'ils ont fait? Ils ont fait des partenariats, des ententes avec des Allemands.
13: C'est vrai.
11: Mais en France, ce serait impossible.
9: Pourquoi ? Parce que, en fait, ils n'ont pas eu de possibilité d'ouverture avec la France, c'est ça ?
11: Ben, ils sont venus à quelques occasions, sauf qu'il n'y a pas ce vent d'intérêt et justement cette prise de conscience que pour être souverain aujourd'hui, là, pour les moyennes puissances, à part des États-Unis et de la Chine, il faut regarder plus loin que ses voisins immédiats. Là.
13: Oui, mais nous, on a eu Napoléon et De Gaulle. Alors évidemment, après, tous les autres, tu comprends. Bon, voilà. Donc on a quand même, et je suis d'accord avec toi, on a cette culture-là, mais vouloir faire la France capable de faire tout de A jusqu'à Z, c'est planté.
11: Non, ça c'est malheureux,
13: mais c'est fini.
11: Ça n'arrivera pas.
13: Mais ça n'arrivera jamais, et plus jamais. C'est comme ça, on est juste 60 millions, 61, 62, 63, et avec un GDB, PIB qui est juste ce qu'il est, est très très très très honorable pour 60 millions d'habitants.
9: Oui, bien sûr.
13: On est bien d'accord, mais c'est pas suffisant.
9: Mais on n'est pas dans la cour des grands, des très grands.
11: Exactement,
9: bien sûr.
11: Et là, heureusement, avec l'Europe, là, vous avez plus de chances. Il faut jouer les cartes. Et si je peux me permettre d'encore lancer l'invitation de mon premier ministre canadien, incluez le Canada là-dedans. Et je le vois, parce qu'il y a énormément d'entreprises françaises qui viennent s'établir au Québec en disant, ou au Canada, en se disant, bon, on n'est pas loin des États-Unis, donc on peut faire de la business comme ça. Il y a plein de géants. OVH Cloud, par exemple, en est un, qui vend la souveraineté numérique au Canada, et puis qui regarde aussi du côté des Américains. Il y a des joueurs, Ubisoft, c'en est un comme ça. Et il y a un lien là qui est là. Sauf que cette année particulièrement, on a l'impression que la mentalité par rapport à « on achète chez le voisin » est en train de se refermer. Là. La porte, les fenêtres commencent à...
14: Oui, mais, en tout cas, oui, mais hélas, le discours politique va malheureusement dans ce sens-là,
11: oui.
14: Qui n'est pas le sens de l'histoire.
11: Non.
14: Et qui est une voie sans issue. Qui est une voie sans issue parce qu'on n'a plus la capacité de le faire.
9: Cela dit,
14: comme
9: tout ça tombe en plein G7, qui est justement oui. Une réunion d'ouverture, malgré tout.
14: Oui, on va aller à Versailles ce soir, non ?
9: Mais bien sûr.
14: Mais t'as pas remarqué ?
9: J'espère que tu as ta table.
14: Ah, mais forcément, j'ai mes tables, bien entendu. Bien sûr. Mais je sais pas si t'as remarqué que c'était plus fluide. Quand les politiques sont à Versailles et plus à Vivatech,
9: oui, c'est
14: l'ambiance
9: ça.
14: Est quand même meilleure, n'est-ce pas ?
9: Un mot quand même sur cet événement Vivatech. J'aimerais avoir votre avis à tous les deux. Ça sert à quelque chose, Vivatech ?
11: Oui, je reviens à ce qu'on disait. C'est une superbe vitrine au niveau de la technologie. Et particulièrement cette année, moi, j'ai été surpris. Il y a moins de robots que je pensais, mais de l'autre côté, l'IA est partout. Ouais, c'est pas une surprise, on s'attendait, mais les déclinaisons de l'IA, c'est assez formidable. J'ai même vu un stylo qui fonctionne à l'IA. Ah, il faut le faire.
9: C'est pas vrai.
11: Oui.
9: Alors, qu'est-ce qu'il faisait, ce stylo qui fonctionne à l'IA?
11: Ah, il arrive à compléter ton travail pendant que tu es en train de le faire. Non, c'est formidable.
9: C'est beau, quand même.
11: Ah, la technologie.
9: J'espère que les élèves, lors d'examen, n'auront pas ce stylo, parce que déjà que ChatGPT est en train de bouleverser les contrôles, ça va être terrible. Ouais. Tu parlais tout à l'heure, tu comparais Vivatech au CES.
11: Oui.
9: Qu'est-ce que tu disais là-dessus?
11: Moi, je disais que cette année, le Vivatech n'a rien à envier au CES parce que l'essentiel des joueurs, ils sont ici. Il faut le dire, hein, ça se passe sur 3 niveaux. Et moi, je suis impressionné. Même par rapport à l'an dernier, je suis impressionné parce que c'est beaucoup plus complet. Y a comme une logique que je ne retrouvais pas dans l'édition précédente. Et c'est fluide. Et puis la présence internationale, je la sens beaucoup plus cette année que l'an dernier. Notamment toute la présence africaine. Il y a vraiment un bel espace qui
9: est
11: là.
9: On va en parler tout à l'heure.
11: La présence asiatique.
9: Bien sûr.
11: Qui est là, qui est bien présente, mais on ne se sent pas coincé là-dedans. Non, c'est vraiment une belle réussite.
9: Oui. Tu comparais Vivatech au CES. Moi, personnellement, non. Je trouve que le CES est au-dessus. Parce que c'est vraiment au CES qu'on découvre des nouveautés. C'est un rendez-vous un peu particulier de CES où, on va dire, les grandes marques attendent le CES pour présenter les choses.
11: On s'entend.
9: Je trouve que pour un journaliste, le CES n'a pas d'égal, finalement. Mais je voulais avoir ton avis.
14: Non, je pense que c'est gentil, Bruno, de comparer Vivatech au CES. C'est quand même pas la même taille. Tu vois, c'est un CES au niveau national.
11: Mais c'est pour ça que je parle de l'essentiel.
14: Voilà.
9: Ouais.
14: Mais c'est vrai que toutes les grandes marques sont là. Toutes. Et de tous les pays. Il y a des Japonais, il y a bien sûr des Américains, comme je disais, il y a des Africains, il y a des gens d'Asie du Sud-Est, il y a bien entendu des Chinois, il y a des Coréens. Enfin, il n'y a pas une grande marque, il n'y a pas une innovation, il n'y a pas une technologie qui n'est pas représentée.
11: Ouais.
14: Même si le stand, il est 10 fois plus petit que celui qu'il y a au CES. Mais bon, c'est une histoire d'échelle.
11: Mais
14: ils sont tous là.
11: Au niveau de la représentativité internationale, ouais. Moi, j'ai l'impression qu'ici, Vivatech peut donner des leçons.
9: Non, mais c'est clair. Et puis alors, quelle fierté d'avoir cet événement en France.
14: Mais de toute façon...
9: C'est formidable.
14: Une chose qu'on a bien joué, c'est la fermeture des visas pour plein de gens non américains. Ils ne peuvent plus aller au CES. Ils peuvent déjà même plus, quand ils sont iraniens, avoir un visa pour jouer au foot. Aux États-Unis. Donc, aller au CES, quand on n'est même pas un sportif de haut niveau et qu'on ne vient pas de signer un accord, c'est peu probable.
9: Sauf si tu es un top ingénieur, etc. Où là...
14: Et encore, c'est triste à dire. Même les top ont vraiment beaucoup...
9: pas grave qu'ils viennent chez nous.
14: Et bien justement, ils sont là.
9: C'est justement ça,
14: ils sont là. Et c'est vrai qu'on a su capter tous ces peuples, toutes ces populations qui ont une jeunesse débordante, foisonnante, active, qui a une vraie motivation et qui, eux, ne commencent pas à pleurer en se disant « Ah, peut-être que l'IAI va me faire ci, va me faire ça ». Ils y vont parce que tu sais quoi, quand tu habites en Afrique et que tu n'as pas de visa, que tu ne peux pas sortir,
13: ta porte d'ouverture, ton ouverture, ton visa pour le monde de demain, c'est l'AI, c'est le smartphone, c'est l'intelligence artificielle, c'est tout ça. Et donc, eux, ils n'ont pas le choix. Ils n'ont pas le choix. Alors, ils savent qu'il y a des aspects négatifs, mais les aspects positifs sont tellement importants pour eux. Et ce qui est un vrai problème aujourd'hui, parce que le souci inflationniste que nous, on ressent dramatiquement à la pompe, mais le drame pour nous de 50 centimes de plus ou 60, voire même 1 euro sur de la nourriture ou sur des choses comme ça, mais pour eux, 1 euro, c'est ce qu'ils gagnent dans la journée. Donc c'est énorme le problème inflationniste. Donc il y a une nécessité, il y a une obligation pour nous de les aider à avoir accès à ce monde digital. Et si on ne le fait pas, le monde à deux vitesses, avec tous les dangers qu'ils représentent, parce qu'eux ont 19 ans de moyenne, alors que nous, on en a 43, ben, c'est mal barré pour nous. Alors, je veux bien qu'on vote qui on veut, et on a le droit de voter qui on veut, et c'est normal. Mais il faut penser que le meilleur moyen pour les Africains d'être heureux chez eux, et donc d'avoir un avenir chez eux, c'est de les aider aujourd'hui sur le monde digital.
15: C'est vraiment dans l'intérêt de tout le monde.
13: Absolument.
15: D'aider cette nouvelle génération-là à avoir les moyens. Puis on l'a vu, hein, il y a 10 ans avec le commerce électronique, il y a eu des pépites qui sont sorties de l'Afrique, l'Afrique subsaharienne notamment. Et moi, je suis fan de ce qui se fait là-bas. Et là, ben, il y a l'IA qui est présente. Et ces gens-là veulent. À un moment donné, il faut leur donner les moyens. Et les moyens, ça parle. On parlait juste avant d'aller dans l'émission, il y a eu une initiative à un moment donné, les compagnies de téléphone subsahariennes ont dit on va investir dans un téléphone qui va coûter quelque chose comme 30-40 euros. Mais le problème, c'est que la mémoire, elle est partie en prix de fou. Ils ont dû mettre de côté ce projet-là. Mais imaginez des téléphones à 30-40 euros. Il y a beaucoup, c'est des millions de personnes là, qui se décident d'acheter des téléphones qui sont semi-intelligents, on s'entend, mais qui permettent d'utiliser les services qui sont là. C'est un marché formidable qui se développe. Mais là, on est encore à la bourre parce qu'il manque de moyens.
9: Yves, d'ailleurs, tu suis cette initiative. Tu en fais partie, hein, justement, pour équiper le maximum d'Africains avec des smartphones peu chers.
13: Absolument, absolument. J'étais ce matin avec le directeur général de l'ANSUT, qui dépend du ministère des Télécommunications de la Côte d'Ivoire. Oui. Ils ont un programme aujourd'hui, 40% de la population a un smartphone. Ils veulent arriver à 80% de la population. Et ils ont lancé ce programme.
9: Parce que si on n'a pas plus, c'est qu'ils n'ont pas les moyens de s'en offrir un.
13: Mais bien sûr.
9: Bien évidemment.
13: Pour eux, c'est un passeport, encore une fois. C'est d'abord de la santé, c'est de l'éducation.
9: C'est du business.
13: C'est du business. Ouais. Et c'est apprendre à lire, c'est apprendre à écrire. Donc pour eux, c'est essentiel. Quand on est dans des régions reculées, il n'y a pas de docteur. Tout ça, il n'y en a pas. Aujourd'hui, s'ils avaient les AI, il y aurait des tas de choses qu'ils pourraient faire. Il y aurait des tas de progrès qui pourraient amener chez eux. Et aujourd'hui, la pénétration du smartphone, c'est 40%. Ils veulent arriver en Côte d'Ivoire à 80%. Donc, ils vont faire des efforts, mettre tout un programme en place pour arriver à ces 80%. Et la GSMA, donc, essaye de les aider. Et en effet, il y a des partenariats. Le ministre de la Côte d'Ivoire est ici en ce moment en France pour signer un certain nombre d'accords. Aujourd'hui, le ministre égyptien de l'éducation est venu à Vivatech. Il était scotché. Et en sortant de Vivatech, il a dit, parce que j'avais un de mes amis qui était avec lui, qui venait d'accompagner d'Égypte, il a dit, l'année prochaine, l'Égypte prendra un stand à Vivatech. Wow. Voilà ce qu'apporte Vivatech par rapport au CES.
9: Mais tu parles de smartphone, mais est-ce que la couverture réseau est à la hauteur? Parce que c'est bien beau de vouloir équiper tous les Africains de smartphones, mais ils sont dans des régions qui sont parfois reculées.
13: Oui, alors là, aujourd'hui, d'abord, la couverture si je prends la Côte d'Ivoire, elle est à plus de 95%.
9: D'accord.
13: Alors, 5%, c'est toujours trop.
9: Donc, équivalente à celle de la France.
13: Oui. Mais de toute façon, il y a Starlink. De quoi on me parle?
9: Oui, mais qui? C'est pas
13: Aujourd'hui,
9: Starlink, ça va être un village éventuellement qui va.
13: Ben oui, mais enfin, un village qui fait 500 personnes.
9: Mais est-ce qu'ils ont les moyens de s'équiper de Starlink s'ils n'ont pas les moyens de s'en
13: faire? Aujourd'hui, il y a quand même un certain nombre de programmes qui fait que oui, ils ont les moyens.
9: D'accord.
13: Le problème n'est pas la couverture. Le problème de la couverture, j'ai pas dit qu'il était réglé parce qu'il n'est jamais réglé. Ils n'ont pas, par exemple,
9: mais la fibre optique. C'est pas le problème.
13: Mais ce n'est pas le problème. Ce n'est pas le problème. Le problème aujourd'hui, c'est avoir accès à des devices qui donnent la 4G. Ouais. Ça, c'est le problème aujourd'hui.
9: Et alors, quand tu vas en Chine et que tu essaies de trouver des constructeurs qui essaient de fabriquer des smartphones à 30-40 dollars, en ce moment, avec l'explosion du prix de la mémoire, c'est plus possible.
12: Non. Quand la première fois qu'on en a parlé.
9: C'est dingue parce que tu nous en parlais il y a quoi?
12: Il y a un an.
9: Tu caressais le rêve.
12: Je peux donner le prix parce que maintenant je peux le donner. Il a plus court. Le téléphone le moins cher qu'on avait en 4G avec un écran 4 pouces, c'était 27 US dollars.
6: Okay. Wow.
12: D'une société chinoise dont je tairai le nom. Et on va dire que la moyenne était entre 35 et 45 US dollars.
0: Okay.
12: Bon. Aujourd'hui,
9: un téléphone qui fait tout, enfin un vrai smartphone.
12: Un vrai smartphone.
9: Sous Android.
12: Un vrai smartphone. Alors, il n'a pas la mémoire qui fait qu'on peut stocker 100 000 photos, etc. Il n'a pas. Bon. Mais il fait suffisamment pour qu'un enfant ou qu'un adolescent ou qu'une femme, parce que c'est puisse accéder à l'Internet et bénéficier
9: bien sûr,
12: de 70-80% du monde digital.
9: Ça, c'était il y a un an.
12: C'était au mois de novembre. Parce que je suis rentré le 12 novembre, très exactement. J'ai atterri à Paris le 12 novembre. Okay. Donc, j'avais ce prix-là dans mon escarcelle. Aujourd'hui, impossible de trouver quelque chose à moins de 50-55 US dollars. Sauf que de passer de 27 à 55, c'est 100% d'augmentation.
9: Ouais,
12: et déjà, 27, c'était beaucoup. 55, c'est impossible. Mais le problème, il n'est pas uniquement là. C'est que les téléphones qui étaient un peu plus forts, un peu plus costauds, qui étaient, eux, à 60, 70 US dollars. Ils passent à 100, 120 US dollars.
9: Parce qu'ils ont plus besoin de mémoire
12: absolument.
9: Que ces téléphones qui étaient
12: absolument.
9: Dans le
12: gamme, absolument. Et ça veut dire que ce phénomène inflationnisme est en train de tuer l'entrée de gamme. Et c'est un drame. À l'époque, c'était 1 milliard de personnes. Maintenant, on est en train de passer à 2 milliards de personnes. Donc, il y a plein de gens qui avaient un smartphone qui ne vont plus avoir les moyens de se le payer quand il va tomber en panne. Donc, il va y avoir une régression digitale. Et donc, quelque part, non seulement on leur ferme les passeports éducatifs pour aller étudier à l'étranger, mais on va leur fermer les passeports digitaux parce que le coût de la mémoire fait qu'ils ne pourront plus remplacer leur acquis.
9: Le problème, Bruno, c'est que finalement, on crée une fracture encore plus grande.
15: Bah, c'est ce que j'allais dire. Ouais.
9: On va priver donc des centaines de millions de gens
15: de
9: smartphones.
15: Millions, ouais.
9: Et pendant ce temps-là, nous, occidentaux, on va progresser en intelligence artificielle.
12: Absolument.
9: Avec toute cette mémoire qui ne va pas dans ces téléphones.
12: Absolument.
9: C'est un paradoxe effrayant, en fait. Ouais.
15: Mais c'est pour ça qu'il faut trouver des sources de financement pour aider, pour subventionner l'accès à ces appareils-là. Parce que sinon, on est en train de perdre toute une partie de la population de la planète, là. C'est devenu très sérieux. À un moment donné, on parlait de l'électricité, on parlait de l'eau, mais là, le numérique fait partie de l'équation.
12: Alors, où j'ai un petit peu d'espoir quand même, parce qu'on ne peut pas laisser...
9: Non, bien sûr.
12: Il y a toujours des solutions. Ce n'est plus le smartphone, c'est l'agent phone, okay, où il y a très peu de mémoire et toute la mémoire est dans le cloud. Okay. Mais pour faire ça, il faut pouvoir faire des clouds ou alors avoir des clouds qui sont à l'étranger, c'est-à-dire en Europe, en Chine, aux États-Unis principalement, okay, ou en Australie. Sauf que c'est juste un petit peu loin du centre de l'Afrique, hein, ouais. On se rend bien compte. Donc les petites données, elles vont quand même relativement.
9: Ou alors il faut créer des data centers en Afrique.
12: Oui, alors, créer un data center électrique, c'est l'électricité. Aujourd'hui, honnêtement, si un gouvernement africain doit faire une centrale thermique au gaz, ou éventuellement, pourquoi pas, peut-être un jour nucléaire, je ne sais pas si c'est bien ou pas bien, ce n'est pas le propos, mais c'est déjà pour que les gens aient l'ampoule, des frigidaires.
9: Et non pas pour alimenter des data centers.
12: Exactement, et pas pour faire des data centers.
15: Mais c'est intéressant parce que dans ce scénario-là, on passe du téléphone et on revient au bon vieux terminal qui va nous donner accès à de l'information.
9: Merci à tous les deux. Passionnant cette discussion ici à Vivatech. Inspirant ce salon. Et ça tombe bien parce qu'on y sera tout au long de cette semaine et même le début de la semaine prochaine. Merci beaucoup Yves Maître.
12: Merci.
9: Merci à Yves et merci à Bruno Guglielminetti.
12: Merci François.
9: Passe un bon salon. On se retrouvera bien évidemment dans tes émissions et un peu partout, mon cher Bruno. Vous restez avec nous. Tech & Co, la quotidienne. On revient dans un instant avec un invité exceptionnel. Le PDG d'ASML sera sur ce plateau.
12: Wow.
9: Christophe Fouquet va répondre à nos questions. Et d'ailleurs, Frédéric Simotel viendra aussi sur le plateau. Interview donc exceptionnelle du patron d'ASML juste après ceci. À tout de suite.
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9: Voilà Tech & Co, la quotidienne depuis Vivatech pour ce 10e anniversaire. Et c'est un invité exceptionnel, Frédéric Simotel, que nous recevons maintenant dans Tech & Co.
18: Oui, nous l'attendions impatiemment.
9: Voilà. Merci beaucoup, Christophe Fouquet, d'être avec nous ce soir dans Tech & Co. Vous êtes le PDG d'ASML, alors une société qu'on évoque souvent dans cette émission. Une société assez méconnue du grand public, mais qui pourtant, aujourd'hui, fait la pluie et le beau temps dans la tech. Alors c'est une entreprise néerlandaise. Vous êtes un dirigeant français. Vous travaillez, vous êtes ingénieur de formation. Vous connaissez bien ce système-là, enfin en tout cas tout ce qui touche au processeur et à la lithographie. Vous allez nous expliquer ce que vous faites. Mais première question, comment présenteriez-vous en fait ASML à des personnes qui n'y connaissent rien en fait dans la tech ?
19: Ouais, c'est toujours un petit peu difficile et c'est la raison pour laquelle le nom de l'entreprise n'est peut-être pas très connu du grand public. Je pense que le grand public sait aujourd'hui de manière très détaillée ce qu'est l'intelligence artificielle. L'intelligence artificielle repose sur des puces électroniques très très performantes et ces puces doivent être créées par des fondeurs, des compagnies comme TSMC.
9: Et là, qui sont à Taïwan, bien sûr.
19: Qui sont à Taïwan, qui peuvent être en Corée, aux États-Unis avec Intel. Et pour créer ces puces, il y a un besoin d'imprimer la fonction logique des puces et c'est la partie que doit faire la lithographie. Donc la lithographie, si vous voulez, c'est comme un projecteur d'une certaine façon qui permet d'imprimer l'information qui va créer la puce très performante sur du silicone. Et depuis plus de 40 ans, ASML a développé des machines très très perfectionnées pour imprimer des, on va dire, dimensions très très très petites sur du silicone. Et en faisant ça, on permet de créer des puces très très performantes. Dit d'une autre façon, sans les machines ASML les plus performantes, tout ce qui se passe aujourd'hui sur l'AI ne serait pas possible. Donc on est une partie intégrante de l'écosystème de l'AI et c'est pour ça qu'on est très important aujourd'hui.
9: Alors vous parlez d'intelligence artificielle, mais je tiens un téléphone dans la main. Vous êtes dans ce téléphone, c'est-à-dire que sans vous, il n'y aurait peut-être pas cet iPhone qui existerait. Je parle depuis mon PC aussi. Pareil, il y a des composants qui sont fabriqués par justement vos systèmes de gravure ASML. Vous êtes partout en fait.
19: On est à peu près de partout et si vous ouvrez votre téléphone, votre PC, vous allez voir quelques puces électroniques. Et toutes ces puces ont vu nos machines, on va dire, 40, 50 fois. Parce que le procédé requiert des expositions de plusieurs masses. Donc, c'est vrai qu'un téléphone a été en contact avec nos machines de manière très, très fréquente.
9: Quels sont vos clients aujourd'hui ? Vous en citiez quelques-uns tout à l'heure. C'était SMC, donc, qui fabrique des millions de puces pour à la fois les smartphones, mais aussi les tablettes, les PC. Vous travaillez aussi pour Intel, c'est ça ?
19: On a deux types de clients, donc on a la partie logique, ce qu'on appelle la partie logique, donc c'est des clients qui créent des puces pour faire du calcul, CPU, GPU, CPUs, Intel, TSMC, Samsung sont les principaux, et on a des clients qui travaillent sur la partie mémoire pour stocker de l'information, Samsung, SK Hynix, Micron aux États-Unis. Donc ça c'est les clients les plus avancés. Et au-delà de ça, on a énormément de puces, beaucoup moins avancées, avec des technologies qui sont aussi un peu plus anciennes, mais qui ont besoin aussi de nos machines. Donc des machines moins avancées, mais des machines ASML aussi.
9: Si vous n'existiez pas aujourd'hui, comment on fabriquerait en fait tous les composants électroniques qui sont dans nos appareils ? Il y aurait une solution. Il y a une alternative à ce que vous faites aujourd'hui ou pas?
19: Bon, il y a un besoin pour la lithographie. La lithographie est absolument nécessaire pour imprimer le circuit sur le silicone. Donc il y a besoin de lithographie. On pourrait regarder une situation où les machines de lithographie sont moins avancées. Quand on parle d'ASML, on parle beaucoup de EUV. EUV est une technologie qui a été utilisée depuis, on va dire, 2018-2019.
9: C'est extrême ultraviolet, c'est ça?
19: Extrême ultraviolet, donc ça, c'est en référence à la longueur d'onde de la machine.
9: D'accord.
19: 13,5 nanomètres, qui nous permet d'imprimer des choses très très très petites. Sans cette machine, il n'est pas possible d'imprimer des transistors à des dimensions très petites. L'alternative, c'est d'en imprimer beaucoup plus, donc de remplacer d'une certaine façon la petitesse du transistor par une quantité plus grande. Mais ça crée des problèmes de coût, ça crée des problèmes de consommation d'énergie.
9: De chauffe aussi.
19: De volume, etc., etc. Donc, c'est beaucoup plus difficile, on va dire.
9: Il y a une course aussi, après je laisserai la parole à Fred, il y a une course aussi à l'infiniment petit. Votre unité de mesure, c'est le nanomètre. Aujourd'hui, on est à 1 nanomètre. On peut même, enfin, on imagine des finesses de gravure encore plus petites. Pourquoi cette course, justement, à l'infiniment petit?
19: Alors, pour avoir des puces très performantes, il faut avoir des puces avec beaucoup de transistors. On parle de millions, milliards, trilliards de transistors sur des puces. Pour mettre ce nombre de transistors, il faut être capable de les faire très très très petits. Donc c'est la course à la petitesse. C'est très important. Et nos machines aujourd'hui, vous parlez de nanomètres, permettent d'imprimer des lignes qui font 8 nanomètres. Pour vous donner une idée, un cheveu humain a une taille de 80 000 nanomètres. Donc la taille des lignes qu'on imprime est, on va dire, beaucoup beaucoup plus petite, 10 000 fois plus petite qu'un cheveu humain. Donc c'est le genre de dimension qu'on peut imprimer sur une plaque de silicone.
9: Et quels sont là ce sont des clients, c'est TSMC ou par exemple, je ne sais pas moi, des compagnies comme Apple ou Samsung qui vous disent, bah tiens, est-ce qu'on peut encore réduire la taille de ces gravures justement parce que j'ai designé un nouveau processeur? Ce sont vos clients qui vous demandent de nouvelles machines de lithographie encore plus fines, c'est ça?
19: Ce sont nos clients et l'industrie depuis, on va dire, 50 ans, peut-être 60 ans, a essayé de suivre une certaine loi qu'on appelle la loi de Moore. Et cette loi requiert que tous les 2 ans, le nombre de transistors dans une puce double tous les 2 ans. Donc c'est un petit peu la mission. Et ces dernières années, avec l'avènement de l'intelligence artificielle, au lieu d'avoir une demande de 2 fois plus de transistors tous les 2 ans, on a une demande de 10 fois plus de transistors tous les 2 ans.
9: Donc on va plus vite que la loi de Moore.
19: Accélération énorme de la demande de transistors.
9: D'accord.
19: Donc ça continue à générer une demande très forte sur la miniaturisation des transistors. Mais même ça n'est plus suffisant. Donc il y a aussi, on va dire, une course pour l'assemblage de différentes chips ensemble de manière à créer ces performances.
9: Fred?
20: Oui, je reviens toujours dans l'explicabilité de ce que vous faites. Lorsqu'on parle des machines ASML, on est dans des machines gigantesques. On vous parlait d'imprimante, on est loin de la petite imprimante 3D, évidemment. Est-ce que c'est ça? On en parle à chaque fois. Donc, ça fait une trentaine de mètres. Il faut 6 mois pour l'emmener sur site, 6 mois pour la paramétrer. C'est ça, c'est aussi long à partir du moment où une entreprise signe le bon de commande. Quel est le délai avant qu'elle réceptionne la machine et qu'elle soit prête à fonctionner? Et même à travers tout ça, après, une fois qu'elle est paramétrée, est-ce qu'il y a beaucoup de déchets? Enfin voilà, racontez-nous.
19: Bon, déjà, la première chose, c'est que pour être capable de faire la machine la plus avancée qu'on fait aujourd'hui à ASML, on a eu besoin d'apprendre pendant presque 40 ans. Donc, d'une manière générale, il est impossible de faire la machine que l'on fait aujourd'hui sans avoir fait la machine précédente et celle d'avant et celle d'avant et celle d'avant. Donc, une accumulation de savoir qui nous permet d'arriver vers cette complexité et ces performances. Donc ça, c'est déjà très important. Parce que ça veut dire qu'aussi la possibilité de copier une machine...
20: Le reverse engineering...
19: C'est très, très difficile. La deuxième chose, on va parler taille. La taille d'une machine, c'est la taille d'un bus londonien, en gros. Juste la machine, si on tient en compte toutes les... On va dire, le support autour de la machine, vous pourrez ajouter 2-3 bus. Plus de 20 000 parts. La plupart sont développés spécialement par des partenaires pour cette technologie. Vous l'avez dit, 4 à 6 mois pour fabriquer la machine à ASML. Une fois qu'elle est fabriquée, on la démonte, on l'envoie chez nos clients, on la remonte. Ça prend 3-4 mois encore une fois. Et après, une qualification. Donc, entre le moment où on commence la machine et le moment où le client commence à exposer des plaques de silicone avec la machine, ça prend à peu près un an. Donc, cette complexité se traduit dans, on va dire, le knowledge, le savoir, pardon, en français, se traduit dans le nombre de composants qui composent la machine et, je dirais, la partie opérationnelle. Parce que, bien sûr, on a des experts aussi qui sont capables de construire, de démonter, de réparer ces machines.
20: Vous avez signé récemment un partenariat avec Mistral, et Mistral vient vous... Même plus qu'un partenariat, puisqu'il y a un investissement dans Mistral.
1: Vous investissez dans Mistral.
20: Vous investissez dans Mistral, et d'ailleurs c'est aux alentours de 1 milliard, 1,4 milliard, je crois, le montant. Et Mistral vient... C'est eux, vous allez utiliser leur IA

0: la machine ASML, mon travail avec des partenaires comme Zeiss pour l'optique,
1: dans l'optique oui.
0: Trumpf pour la partie laser. On travaillait avec des pas mal de sociétés aussi en France pour la partie, on va dire, frame des machines. Et on emmène tout ce savoir ensemble de manière à pouvoir gérer cette complexité. L'IA est très important pour ASML. Nos machines sont complexes, elles génèrent énormément de data. On a 16 000 ingénieurs, on a 4 000 ingénieurs software. L'utilisation de l'AI peut à la fois améliorer les performances de nos produits, mais aussi les performances de notre société. Donc on a besoin de cette compétence. Et au lieu d'essayer de développer ces compétences à ASML, on a fait le choix de travailler avec Mistral, de manière à apporter, je dirais, une société avec tout le savoir, toute l'expertise, et d'accélérer notre propre, on va dire, voyage sur l'intelligence artificielle.
2: Deux questions, Christophe Fouquet. Combien avez-vous de machines ASML qui fonctionnent aujourd'hui dans le monde, et quelle est la durée de vie d'une de vos machines? Parce que c'est vrai qu'il y a une course à l'innovation. Oui. J'imagine quand même qu'il y a une obsolescence qui est relativement rapide, non?
0: Alors, c'est une très bonne question. On a plusieurs milliers de machines. Et les machines qu'on a commencé à envoyer chez nos clients il y a 30 ans sont encore en opération. Donc, c'est, on va dire, un côté assez extraordinaire aussi de ces machines. Elles sont encore en opération parce que même si on a besoin de technologies plus avancées pour travailler sur des puces d'intelligence artificielle, on a encore besoin de technologies beaucoup moins avancées, par exemple pour créer la puce qui va être dans votre four, dans votre frigidaire, ou
2: la machine à laver, le micro-ondes, etc. Où là, ça ne nécessite pas de puissance de calcul.
0: Exactement. Donc ces machines, non seulement sont toujours utilisées, des fois elles se revendent, donc on a aussi un commerce où on rachète et on revend de ces machines. Et malgré la complexité de ces machines, on est capable de les faire tourner chez nos clients 95% du temps, sans interruption, et pendant 20, 30 ans, je dirais, de manière à réduire la partie d'obsolescence de ces technologies. Donc c'est assez exceptionnel aussi d'une certaine façon.
2: Avant de parler de la situation d'ASML qui est vraiment stratégique au cœur de l'Europe, parce que rappelons-le, vous êtes une société européenne, vous-même vous êtes le dirigeant français de cette société. Un mot sur le futur en fait de votre métier. Est-ce que vous arrivez déjà à imaginer à quoi ressemblera l'une de vos machines que vous fabriquerez dans quelques années? On sait qu'il y a énormément de R&D, on sait qu'Apple travaille sur la quatrième génération d'iPhone dans 4-5 ans. Vous avez aussi une vision de ce qui va se passer dans votre métier?
0: Nous avons la vision parce que deux raisons pour ça. La première, c'est que le temps dont on a besoin pour développer une machine est généralement 10 ans, 15 ans. Ce qui veut dire qu'aujourd'hui, quand on regarde un petit peu à notre futur, on essaye déjà de concevoir des produits qui seront utilisés par nos clients, on va dire, après 2035. Ça se passe déjà aujourd'hui à ASML. La dernière machine d'ASML, la machine EUV High-NA, a commencé à être designée il y a plus de 10 ans. Et on entre la phase de production chez nos clients. La deuxième raison, c'est que nos clients font la même chose. Donc, nos clients nous disent, aujourd'hui, on travaille sur 2 nanomètres. Dans 2 ans et demi, on va travailler sur du 1.4. Dans 5 ans, on va travailler sur 1.0. Et dans 7 ans et demi, on va travailler sur du 0.7. Et ils ont déjà une idée assez, on va dire, claire de ce à quoi cela peut ressembler. Et on doit se préparer à être capable de fournir les machines dont ils auront besoin à cette époque. La seule chose qu'on ne sait pas, c'est ce à quoi ces technologies vont être utilisées. Donc, ça paraît un petit peu bizarre, mais l'émergence très rapide de l'intelligence artificielle a été une surprise pour la plupart des acteurs de l'industrie du semi-conducteur. Le iPhone que vous montriez tout à l'heure a été une surprise énorme. Mais c'est la partie aussi, je dirais, très, très saine. Donc, on crée des technologies qui, à leur tour, créent des opportunités pour des produits aussi innovants que le PC, d'abord l'iPhone et aujourd'hui l'intelligence artificielle.
2: Est-ce qu'on est à l'aube d'une rupture technologique dans la fabrication des processeurs et justement dans votre métier? Et est-ce que le quantique, dont on parle énormément dans Tech & Co, on a d'ailleurs des startups françaises qui sont très en avance dans ce domaine, c'est un sujet qui vous intéresse aussi?
0: Alors, la réponse à la première question, c'est non. Je crois que ça fait 50 ans que cette industrie existe et depuis 50 ans,

0: Les gens se demandent quand est-ce que cette disruption va venir. Quand on parle avec nos clients, quand on voit ce qu'on fait avec ASML, on a une très bonne idée de ce qui va se passer
1: donc,
0: dans les
1: évolution incrémentale, c'est ça ?
0: Évolution incrémentale, donc l'innovation continue. La partie quantique est, je dirais, assez perpendiculaire à ce qui se passe sur semi-conducteurs. C'est des applications très différentes, des applications qui vont se tourner sur des calculs très compliqués avec un nombre de variables très important. Mm-hmm. Ce qui est très différent de ce qui se passe, par exemple, avec l'intelligence artificielle. L'intelligence artificielle est basée sur énormément de, on va dire, de données et un apprentissage sur les données. Maintenant, une combinaison des deux, avec le temps, va certainement se produire. Donc, on commence, à imaginer des systèmes, on va dire, dans 10-15 ans, où on pourrait avoir une partie de quantique et une partie, traditionnelle.
1: Plus traditionnelle, ouais.
0: Mais ce n'est pas un remplacement, c'est plutôt une addition sur ce qui est déjà construit.
1: Est-ce que pour vous, le quantique est une vraie révolution ? Vous y croyez ou pas ?
0: Je pense que c'est une révolution si c'est attaché à d'autres technologies. Quand vous parlez aujourd'hui du quantique aux gens qui font des quantiques, ils ont beaucoup de mal à dire sur quelle application ça va être utilisé. Et je pense que une fois que la technologie est démontrée, un peu plus mature, les gens qui font des applications vont commencer à l'utiliser. Donc je pense qu'à un certain point, il y aura un aspect révolutionnaire. Mais jusqu'à présent, ça a été plus une promesse qu'une réalisation.
1: Fred,
2: Parlons un peu d'Europe et de votre situation sur ce marché. Il y a quelques jours au Financial Times, ça fait beaucoup de bruit cette interview, je pense que vous le savez. Vous appeliez l'Union européenne à favoriser l'émergence de leaders technologiques plutôt qu'à vouloir contrôler les chaînes d'approvisionnement. Vous vouliez dire quoi ? Et ma deuxième question, c'est vous pensez vraiment que l'Europe est capable d'avoir toute une chaîne de valeur sur le semi-conducteur aujourd'hui ?
0: Bon, la première chose, je pense qu'on se rend compte aujourd'hui que le dialogue entre l'industrie et les gouvernements, ça peut être l'Europe, ça peut être bien sûr les gouvernements français, allemands, etc., est très importante. Et je pense qu'en Europe, par rapport à ce qui s'est passé aux États-Unis, en Chine, le dialogue a été assez faible. Et c'est une responsabilité, je dirais, des deux parties, à la fois des gouvernements, mais aussi de l'industrie. Ça, c'est la première chose. La deuxième chose, c'est de comprendre quel est le rôle et les responsabilités de chacun. Et ce que j'ai expliqué il y a quelques jours, c'est que le rôle des gouvernements européens ou nationaux est de créer les conditions pour l'industrie de manière à ce que l'industrie puisse se développer et puisse être compétitive. C'est doit être un élément très important. C'est pour ça que quand vous parlez avec certains de mes collègues, ils parlent beaucoup de dérégulation, de simplification, de, on va dire, réduction du temps pour obtenir des permis, de flexibilité, etc. Tous ces éléments participent à créer un environnement qui sera favorable à l'innovation, à l'industrie et à la compétitivité de l'industrie. Parce que ce n'est pas suffisant d'innover. Oui. Il faut aussi innover plus rapidement de manière plus efficace que la Chine ou les États-Unis. Le rôle de l'industrie, d'un autre côté, dans cet environnement, est de créer de la valeur et de créer cet écosystème dont vous parlez. Est-ce que c'est possible ? Bien sûr que c'est possible, mais on va dire aujourd'hui, on est assez loin. Donc si on regarde l'écosystème entier pour la partie AI, semi-conducteurs en Europe, par rapport à ce qu'on voit aux États-Unis, par rapport à ce qu'on voit en Chine, il y a beaucoup de cases qui nous manquent. Le marché européen représente à peu près 20% de l'économie mondiale. Pour vous donner un exemple, pour ASML, l'Europe représente 1% de notre business. Quand on regarde les chips, la fabrication de puces avancées, c'est très peu.
2: Oui.
0: La seule usine qui fabrique des puces avancées est en Irlande, elle appartient à Intel. Quand on regarde les applications AI, c'est encore moins. Donc il y a énormément de trous, si je puis dire, dans l'écosystème sur lesquels il faut travailler de manière à construire avec le temps et c'est important, c'est pas du court terme, c'est du long terme, avec le temps, reconstruire ce tissu industriel.
2: Et vous possible. Pensez que c'est possible?
0: C'est possible parce que quand vous regardez les sociétés en Europe, il y a énormément de sociétés avec beaucoup de talent. Nous avons créé ce groupe de tech creators. On travaille avec Siemens, Airbus, Nokia, Ericsson, SAP. Je vais en oublier quelques-uns, mais l'interaction qu'on a avec ces sociétés montre qu'il y a un savoir, qu'il y a une capacité à entreprendre qui est très très importante. Donc on a des acteurs qui sont capables de faire ça, mais beaucoup plus d'obstacles pour créer ces champions européens. Et c'est une discussion qu'on est en train d'avoir avec la Commission, avec plusieurs gouvernements nationaux aussi.
1: Est-ce que vous pourriez être un peu le détonateur de tout ce que vous nous dites en tant qu'acteur européen? Est-ce que vous pourriez être médiateur et, oui, détonateur un peu de tout ça pour faire avancer?
0: On essaye. Je pense que l'idée de créer ce groupe de tech creators, d'avoir 8 sociétés qui vont ensemble vers la Commission, vers les gouvernements pour expliquer ce qui est nécessaire pour l'Europe. Non, pas pour nous, parce que on va pas de manière individuelle, de manière à défendre notre propre intérêt. Non, nous y allons ensemble avec le message que pour l'Europe, il est nécessaire de changer plusieurs choses. Donc je dirais c'est une étape. Il est clair qu'ASML comprend, comme je dirais le reste de ces sociétés, que nous avons un rôle à jouer et que nous devons passer beaucoup plus de temps à essayer d'expliquer ça.
1: On n'a pas beaucoup parlé de la Chine depuis le début. Et c'est vrai que la Chine subit, on va dire, des embargos technologiques assez importants, que ce soit aux États-Unis. On se souvient de Huawei qui avait été enlevé de Android, notamment. Aujourd'hui, vous travaillez avec la Chine?
0: Nous travaillons avec la Chine sur des technologies moins avancées.
1: Donc, parce que vous avez l'obligation de leur donner les dernières technologies, je crois.
0: Exactement, exactement. Donc il y a un certain, on va dire, un certain laps de temps entre les machines que l'on envoie en Chine. Les machines que l'on envoie en Chine ont été fabriquées à ASML pour la première fois en 2015. Donc elles ont plus de 10 ans d'âge. Depuis ces machines, nous avons créé, on va dire, 7, 8 autres générations de machines. Donc ces machines sont disponibles en Chine et permettent de créer des puces, mais des puces qui sont bien sûr beaucoup moins avancées que les puces que TSMC ou Intel peuvent créer aujourd'hui.
1: Et votre point de vue sur cette interdiction, parce que j'imagine que pour votre business, ce n'est pas forcément très bon, vous respectez cette décision, vous êtes pour, vous êtes contre?
0: L'aspect du business est, je dirais, un aspect court terme. Donc, c'est pas une partie très importante de la discussion. Je pense que l'équilibre à trouver entre interdiction et, on va dire, non-interdiction pour ces technologies, c'est de décider, d'essayer de comprendre quel est l'impact de l'interdiction. Donc, quand on interdit une technologie, on motive de manière très forte l'autre partie pour développer cette technologie.
1: Oui, à trouver en fait une autre solution.
0: À trouver une autre solution. Si on garde un certain écart entre les technologies que l'on produit, que l'on fournit à un pays, par rapport aux technologies plus avancées, on crée une certaine gap de génération qui permet d'avoir un avantage technologique, mais qui aussi permet de ne pas motiver peut-être de manière trop forte l'autre pays de créer sa propre technologie. Donc je pense que ce qu'il faut, c'est trouver un équilibre. Depuis des années, on va dire, il y a des restrictions technologiques sur la Chine pour beaucoup, beaucoup de produits. Dans la partie semi-conducteur, dans notre élément, je dirais la discussion sur quel est l'espace à autoriser n'est pas encore conclu.
2: On a beaucoup d'entreprises européennes aussi qui sont dans cet écosystème du semi-conducteur. Vous les voyez où, les champions européens de demain, en ce moment, les Soitec, STMicro, Infineon, NXP, X-Fab, ces entreprises vont avoir les moyens de rester dans le jeu aujourd'hui, selon vous?
0: Ouais, je pense que chacune de ces entreprises participe de manière efficace dans une certaine partie de l'écosystème. Donc, elles vont continuer à faire ça. Maintenant, si la question est-ce que ces sociétés vont être capables de se développer au niveau d'une société comme TSMC ou Intel? La réponse est non, parce que l'écart sur ce qu'ils font par rapport à ce que ces autres sociétés font est énorme. Mais je ne pense pas que ce soit aussi leur intention. Donc, pour créer aussi ces champions, il peut y avoir un besoin au départ d'attirer aussi des sociétés étrangères de manière à contribuer à construire cet écosystème. L'idée que l'on doit tout faire de nous-mêmes est assez, on va dire, compliquée. C'est beaucoup trop.
1: Voire irréaliste.
0: C'est très certainement irréaliste. Ce qui est important dans un écosystème, c'est d'avoir assez de compétences, assez de valeurs, de manière à ce que quand les discussions se produisent, nous soyons invités à ces discussions. Donc il n'y a pas besoin de tout faire, mais il y a besoin de faire certaines choses de manière unique, de certaine façon à ce que les autres pays ont besoin de nous. Et je pense qu'ASML est un bon exemple de ce côté-là.
1: Christophe Fouquet, merci d'avoir été avec nous pendant cette petite demi-heure dans Tech & Co. Et je suis persuadé que tous ceux qui nous regardent ou qui nous écoutent vont considérer leurs smartphones ou leurs appareils électroniques totalement différemment suite à vos propos. Merci beaucoup
0: d'être
1: passé par le plateau de Tech & Co ici à VivaTech. Merci beaucoup Frédéric. Tech & Co Business, bien sûr, etc. avec énormément d'émissions.
2: Oui, tout au long de ce VivaTech. Oui.
1: Évidemment. Et vous restez avec nous. Dans un instant, tiens, aussi autre belle boîte française, Amilabs, qui sera avec nous. On va en parler avec son CEO qui sera là, Alexandre Lebrun. Et puis après, on s'intéressera aussi à L'Oréal, très présent ici avec beaucoup d'innovation. Tech & Co, la quotidienne, revient juste après cette petite pause. À tout de suite.
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1: Tech & Co, la quotidienne, merci d'être là. Nous sommes évidemment à VivaTech pour son 10e anniversaire. Tout au long de cette semaine, demain, jeudi, vendredi, on vous enregistrera une émission qui sera diffusée lundi prochain. En tous les cas, on est très heureux de fêter la tech à la française avec nos invités. Justement, belle boîte française maintenant, qui a été hyper médiatisée, qui l'est toujours. Il s'agit de Amilabs. Et on va en parler avec Alexandre Lebrun, qui est son CEO. Bonsoir Alexandre.
7: Bonsoir.
1: Merci d'être avec nous. Alors, pour les plus fidèles de Tech & Co, vous avez reconnu Alexandre Lebrun, qui était l'un de nos débriefeurs il y a quelques années de cela. Tu venais régulièrement nous voir dans Tech & Co. Tu as travaillé chez Meta, au sein de l'équipe de Yann Lequin, d'ailleurs, il y a quelques années, puisque ta start-up avait été rachetée par Meta. Après, tu avais créé une autre boîte qui s'appelait Nabia, je crois. Et aujourd'hui, donc, tu as intégré Amilabs. Est-ce que tu peux nous présenter cette boîte qui est en train de repenser l'intelligence artificielle? C'est assez impressionnant. Explique-nous.
7: Oui, donc Amilabs, c'est une entreprise assez particulière puisqu'on fait de la recherche. Il y a peu d'entreprises qui font de la recherche assez fondamentale qui a été autour d'un projet de Yann Lequin qui est un des parrains, on ne le présente plus, un des parrains de l'IA, qui a passé 13 ans en tant que patron de l'IA chez Meta, et qui, il y a un peu plus de 6 mois, a décidé de poursuivre un projet qu'il avait, qu'il développe depuis 10 ans, dans le cadre de sa propre entreprise et non pas chez Meta. Donc Yann est venu me voir, on avait travaillé ensemble plusieurs années quand j'étais chez Meta, et il est venu me voir en me disant « Alex, c'est le moment d'y aller ». Tout converge, on a un truc génial, il faut qu'on le fasse, et on a créé Amilabs à partir de ça.
1: Amilabs, donc, avec une levée impressionnante, plus d'un milliard de dollars, c'était il y a quelques semaines, levée rarissime en Europe, et notamment en France. Ce qui est intéressant, c'est que Amilabs est en train de revoir la manière dont on considère l'intelligence artificielle, qui aujourd'hui est basée sur du texte. Yann Lequin et toi avez une autre vision en fait de l'IA. C'est ce qu'on appelle, les world models. Est-ce que tu peux nous expliquer ce que c'est?
7: Alors, si on résume d'abord comment fonctionne l'IA que vous utilisez aujourd'hui, ChatGPT, Gemini, etc. Ce sont des modèles de langage. Okay, dans LLM, Large Language Model, on apprend à l'IA à manipuler du texte, du langage. Et finalement, le langage, c'est pas mal, ça décrit le monde. On écrit du texte, nous les humains, qui décrit le monde autour de nous, et on entraîne des modèles qui manipulent ce texte. Ça marche très très bien pour faire des résumés, pour générer du texte, pour aller chercher les informations, pour faire du chat, pour faire des maths, pour faire de la programmation. Le point commun de tous ces domaines, c'est que ça manipule des symboles, des mots, d'une langue par exemple, etc. Et ça marche très bien.
1: Et c'est la base de ChatGPT, de Gemini, de Claude, de toutes les IA génératives qui existent aujourd'hui.
7: Exactement, c'est la base de tout ce qu'on a fait. Mais il ne faut pas oublier, en prenant un peu de recul, que le monde n'est pas que du texte. Un enfant est extrêmement intelligent, beaucoup plus intelligent que ChatGPT, n'a aucune notion, avant un certain âge, n'a aucune notion de langage. Les mammifères ne parlent pas, n'ont pas de langage, sont très intelligents. Donc on a une autre voie qui est de se dire... On ne triche pas. On ne passe pas par le texte qui est une description du monde faite par les humains. On va apprendre directement du monde. On va écouter, regarder, sentir, toucher, faire des choses et voir ce qui se passe. Et se faire notre propre idée du monde à partir de ça, en direct. Donc repartir de zéro, exactement comme un bébé. Un bébé déjà à 6 mois, ça a compris la gravité. Si vous... tenez une balle et que vous la lâchez et qu'elle reste en l'air, un bébé de 6 mois, on mesure la pupille qui se dilate, il est surpris.
1: Il se dit waouh, c'est pas normal. Ou alors je suis sur la lune.
7: Il n'a pas la formule, mais il sait ce que c'est la causalité, la gravité.
1: Incroyable.
7: Et donc, les world models, c'est une branche qui n'est pas concurrente quelque part des LLM, mais qui est différente, plus ambitieuse, où on essaye de repartir de zéro et d'apprendre d'abord, comme un bébé, les premiers objets, les règles de base de la réalité, et ensuite de monter dans l'abstraction, en hiérarchie, pour arriver ensuite à des concepts beaucoup plus sophistiqués, de société, de culture, mais sans avoir triché quelque part en manipulant du texte.
1: Et c'est vrai que quand on y pense, ça paraît tellement évident. C'est vrai que aujourd'hui, l'humain se sert de tous ses sens. Et donc là, d'après ce que j'ai compris, c'est que l'IA... apprendrait avec d'autres sens que l'écrit finalement, c'est-à-dire la vue, le son, peut-être le toucher, l'ouïe, etc. C'est-à-dire en fait recréer un cerveau artificiel, si on va bien voir.
7: Ah oui, c'est ça. Enfin, tous les modèles quelque part, c'est on essaie de faire un cerveau, mais c'est entraîner un cerveau.
1: En tout cas, un cerveau qui se rapproche le plus du cerveau humain.
7: Exactement, alors il faut rester humble, on ne sait pas exactement comment fonctionnent les détails du cerveau humain, mais en tout cas, on est sur un chemin d'apprentissage qui semble être plus proche de ce que non seulement les humains, mais les animaux font également.
1: Pourquoi ça on dit world model? Parce que justement, il y a tous les sens. Pourquoi ça s'appelle world model?
7: Alors ça s'appelle modèle de monde parce que le modèle reproduit, fabrique une représentation du monde dans son cerveau, dans son modèle. Et c'est ce qu'on a, nous, humains. On peut imaginer, on peut imaginer une action et prédire quelle action, quel résultat cette action va avoir. Donc, on a un mini modèle de monde dans notre cerveau qui nous permet d'imaginer, planifier, réfléchir à long terme des choses qu'on ne fait très mal avec l'LM. On fait semblant avec l'LM, on ne le fait pas vraiment. Et un LLM n'a pas de représentation du monde. C'est un peu une machine qui détecte un motif,
1: ouais,
7: et va sortir quelque chose qu'elle allait chercher dans sa mémoire. C'est pour ça que les LLM sont aussi gros, c'est qu'ils sont obligés de mémoriser en fait presque tout. Donc voilà, ça s'appelle un world model parce que le modèle, entre autres, apprend une représentation du monde en interne.
1: Il y a un aspect philosophique, je trouve, dans tout ça, et notamment l'instinct, parce que tout à l'heure, tu parlais des animaux, justement, qui arrivent très vite à évoluer dans leur environnement. Les bébés qui, dès quelques mois, quelques semaines, ont déjà des connaissances. Est-ce que ce n'est pas l'instinct, ça? Et est-ce qu'on peut donner de l'instinct, finalement, à une intelligence artificielle?
7: Alors, c'est une question très ouverte. Qu'est-ce que c'est l'instinct? Il y a des scientifiques qui pensent que l'instinct n'est pas dans le cerveau, mais par exemple, on a des neurones, en fait, par exemple, dans l'intestin. Enfin, c'est pas l'intestin exactement, mais dans le
1: corps. Microbiote.
7: On a aussi, mais plus que le microbiote, en fait, on a un système nerveux qui n'est pas uniquement dans le cerveau. Et peut-être, d'ailleurs, en anglais, on dit gut feeling, pour dire l'instinct de quelque chose. Donc oui, peut-être que l'instinct n'est pas uniquement du raisonnement et qu'on va se rapprocher de quelque chose qui donnera ça avec les techniques d'apprentissage qu'on utilise, qui reposent énormément sur les sens et pas sur des symboles abstraits.
1: Est-ce qu'on sait déjà, avec cette IA qui est très ambitieuse, qui est vraiment là on touche à la science-fiction, est-ce qu'on sait à quoi elle peut servir? On a déjà des exemples?
7: Alors on sait, non seulement on sait, mais beaucoup de gens attendent qu'on le fasse parce qu'ils en ont besoin. Aujourd'hui, l'IA est utile dans tous les domaines où vous avez du texte et de la langue, ou du langage oral, ou de la langue, en fait. Et également dans les maths, dans la programmation, on a déjà parlé. Aujourd'hui, on essaye, par exemple, de mettre des robots dans des environnements plus ouverts, dans un foyer ou dans la rue, dans un environnement ouvert. C'est impossible de faire ça sans donner une sorte de sens commun, quasiment de culture générale, en fait, de sens commun à ces robots. Sinon, ils vont être dangereux, ils ne vont pas savoir quoi faire, ils seront inutiles. C'est ce qu'on voit aujourd'hui, les robots qu'on voit, ils apprennent des mouvements de danse, chorégraphie parfaite, mais ils ne peuvent pas faire face à une situation nouvelle.
1: Bien sûr. Voilà.
7: Donc, en fait, c'est juste un exemple. Donner un cerveau doté d'un sens commun qui permet à ces robots de savoir comment se comporter dans ce qu'on appelle le zero-shot learning, c'est-à-dire, je vois une situation que je n'ai jamais vue dans mon apprentissage. Nous, humains, on sait quoi faire, mais les modèles actuels ne savent absolument pas quoi faire s'ils n'ont pas vu 1000 fois les choses se produire dans leur apprentissage. Donc, c'est un exemple d'application.
1: Tu as dirigé une start-up qui s'appelait Nabla, il y a quelques temps de cela, qui est dédiée à la santé. Est-ce que la santé va bénéficier aussi des world models, à ton avis ?
7: Absolument, et d'ailleurs Nabla se porte très bien et est le premier partenaire de Amilabs, donc j'ai mes deux bébés ensemble.
1: Qui sont ensemble.
7: En appliquant l'IA pour la santé chez Nabla, on a vu le succès que ça avait. En fait, on a changé la vie des médecins en automatisant les tâches administratives, donc de dossiers, d'assurance maladie, tout ce qu'ils ont à faire, qu'ils détestent faire. Mais quelque part, c'est difficile d'aller plus loin. Et ça, c'est pas un hasard, ce sont des choses qui marchent, qui sont du texte en fait, du langage, ou des formulaires, voilà, c'est du langage. Et quand on cherche à aller plus loin dans l'IA, pour plus aider encore les médecins, on se heurte à une barrière, les modèles actuels ne fonctionnent plus en fait, ne sont pas assez fiables, il y a des hallucinations, ils sont perdus. Et donc avec Nabla, j'étais dans la meilleure position possible pour comprendre pourquoi on avait besoin de quelque chose de différent. Et je pense que les world models vont permettre de la santé en particulier de dépasser ce qu'on sait faire actuellement.
1: Alexandre Lebrun, quand on parle de toute cette intelligence artificielle générative, il y a le Graal qu'évoque tous les géants de l'IA, c'est l'IA générale, qui serait une intelligence quasi humaine et qui pourrait réagir dans n'importe quelle circonstance. Est-ce que justement les world models et Amilabs va accélérer cette IA générale? C'est l'objectif aussi?
7: Alors, le concept d'IA générale, c'est en train de passer de mode.
1: C'est vrai qu'on en parle moins.
7: On en parle moins. Dans l'IA, on lance des trucs, ouais. On lève des milliards. Et puis après,
1: on en parle moins, à ton avis, parce qu'on se rend compte que c'est impossible avec les LLM traditionnels.
7: En fait, on a déjà un problème de définition. Turing, en 1950, a défini l'IA générale comme réussir à faire un chat sans que l'humain se rende compte qu'il a une machine en face de lui. C'est pas une bonne définition en fait. On le voit aujourd'hui. On pourrait ChatGPT peut faire semblant pendant très longtemps, se faire passer par un humain, et finalement il y a plein de choses qui fait très mal. Donc je crois qu'on est arrivé au bout de la définition de l'AGI, de l'insuffisance générale, et c'est assez contesté en fait. Est-ce que c'est vraiment utile? La question, c'est plus est-ce que c'est utile et comment le définir plutôt que est-ce que c'est possible. Avec les World Models, on essaie plutôt de faire plein d'intelligence non générale, spécifique, mais très très utile, y compris dans les situations nouvelles. Donc on sort un peu de cette définition de l'IA générale.
1: Petite question sur le making-of de tout ça, les World Models. Ça veut dire qu'il va falloir que vous récoltiez des données sonores, visuelles, tactiles, d'odeur aussi. Comment ça se passe en fait ? C'est un travail qui est titanesque.
7: Oui, alors on repose beaucoup sur les données vidéo, entre autres. Donc il y a beaucoup de données vidéo dans le monde. Un enfant, dans ses 4 premières années, en fait, reçoit plus de data via ses yeux que l'ensemble de l'Internet mondial aujourd'hui en texte. Donc il y a beaucoup plus de densité d'informations dans l'information visuelle. Donc on a des problèmes différents des boîtes de LLM.
1: Donc en fait, votre IA est en train d'ingurgiter des milliers d'heures de vidéos, c'est ça ?
7: Des siècles de vidéos.
1: Des siècles de vidéos.
7: Pour, encore une fois, comme un enfant, observer petit à petit, faire sens des différentes choses qu'on voit. Et petit à petit, construire sa hiérarchie de concepts à partir de ça. C'est ce qu'on appelle l'apprentissage non supervisé. Parce qu'on ne dit pas au modèle, voilà ce que tu dois faire. On lui dit juste, voilà un milliard d'heures de vidéos. Qu'est-ce que tu en retires ?
1: Quand est-ce qu'arriveront les premiers tests, en fait, d'Abi Labs ? En tout cas, que vous rendrez public ?
7: Alors, on parle déjà avec des partenaires qui sont des industriels, des sociétés qui ont par exemple des robots ou des industries, ouais. des machines qui n'ont pas trouvé de solution dans les modèles actuels, dans les LLM, et qui nous posent des problèmes bien précis qu'ils voudraient résoudre. Le premier test, ce sera le jour où on leur apportera un modèle qui remplit leurs besoins.
1: Mais c'est quoi ? C'est dans 6 mois, 1 an, 2 ans ? On a une idée un petit peu de du temps là ?
7: Dans la recherche, il faut rester humble parce qu'on a des problèmes qu'on ne sait pas encore quel problème on aura, qu'il faudra résoudre. C'est pas 10 ans, c'est pas non plus quelques semaines, c'est entre les deux. On reste humble par rapport à ça, mais c'est un horizon raisonnable.
1: Dernière question, liée à cette ambiance de Vivatech, c'est la souveraineté. Abi Labs est une boîte française, dirigée par des Français. C'est encore une fois la démonstration du savoir-faire français dans le domaine de l'intelligence artificielle.
7: On a raté en Europe plein de trains. J'ai arrêté de les compter, y compris dans les LLM où on essaie de rattraper un peu, alors qu'on a les talents et on a l'électricité. On a les deux composants de base, si on redescend tout.
1: C'est d'autant plus rageant.
7: Donc essayons cette fois. Ami est une boîte européenne, on est global, on a des équipes à New York aussi, oui. À Montréal, à Singapour. On ne peut pas être souverain en étant enfermé chez soi. Si on veut vraiment être souverain, il faut être fort, et pour être fort, il faut être global. Surtout dans un monde où les choses ambitieuses sont soit américaines, soit chinoises, ça a une grosse valeur d'être non aligné, quelque part. Et c'est ce qu'on essaie de faire. Il n'est pas trop tard pour essayer d'être vraiment en avance sur quelque chose.
1: Voilà, message plein d'espoir, et on va suivre évidemment avec beaucoup d'intérêt la progression d'Abi Labs. Merci beaucoup Alexandre Leblanc, CEO donc d'Abi Labs. Merci beaucoup.
7: Merci.
1: Tech & Co, la quotidienne, toujours ici à Vivatech.
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1: Voilà, Tech & Co, la quotidienne, pour terminer ce premier numéro depuis Vivatech, à l'occasion du 10e anniversaire de Vivatech. Et bien, on va parler beauté, intelligence artificielle, avec un acteur majeur dans ce domaine, c'est L'Oréal. Et je suis ravi d'accueillir Mathieu Cassier. Bonsoir Mathieu.
8: Bonsoir.
1: Vous êtes le directeur de la transformation et du digital et de la recherche chez L'Oréal.
8: Absolument.
1: L'Oréal qui est un fidèle de Vivatech. Vous êtes là quasiment depuis le début.
8: C'est ça, depuis le début.
1: Pour justement expliquer que votre métier, c'est avant tout de la recherche, de la technologie et aujourd'hui de l'intelligence artificielle. C'est ça qui est intéressant, c'est que finalement, vous êtes un secteur aussi qui est bouleversé par l'IA, c'est ça ?
8: Absolument.
1: Le secteur de la beauté, de la cosmétique en fait.
8: Ouais. Bouleversé, et en même temps, c'est un peu la continuité de notre histoire. Je ne vais pas vous refaire toute l'histoire de L'Oréal, mais c'est vrai que depuis le début, on fait de la science. Ça fait 115 ans qu'on fait de la science de la beauté. Mais finalement, l'IA, c'est aussi de la science, donc c'est la continuité pour nous. C'est vrai que ça réinvente profondément la façon dont on fait cette science, cette recherche.
1: Alors, ce qui est intéressant, c'est que l'IA et l'innovation, elle est un peu partout.
8: Ouais.
1: Dans la manière dont vous recherchez de nouvelles molécules pour avoir des meilleurs produits, dans la dans du hardware aussi, c'est ça qui est intéressant.
8: Absolument.
1: Et même dans la personnalisation. Racontez-nous un petit peu les différents chapitres de l'IA dans votre secteur.
8: Absolument, je peux vous expliquer un peu la genèse d'un produit. C'est d'ailleurs moi ce que j'ai fait, ça fait 20 ans que je fais de la recherche chez L'Oréal, je suis un chimiste, formulateur, et c'est vrai qu'on a une spécificité chez L'Oréal, c'est qu'on invente des molécules. Donc ça, c'est vraiment notre savoir-faire. On a plus de 700 chercheurs en recherche avancée. Vous connaissez Anne, je crois que vous l'avez rencontrée, Anne Colonna.
1: Anne Colonna, oui, qui est directrice de la recherche.
8: Recherche avancée chez L'Oréal, absolument. Et donc ces équipes, ensemble, on développe des nouveaux modèles d'intelligence artificielle pour mieux connaître la peau, le cheveu, et donc développer des nouvelles molécules. Bon, je vais vous donner des exemples très concrets. Et d'ailleurs, on les voit sur Vivatech. On a deux modèles très importants, un modèle de cheveux et un modèle de peau. Modèle de cheveux, c'est finalement un jumeau numérique du cheveu qu'on a été capable de constituer. Donc c'est beaucoup de modèles, beaucoup de mathématiques qui permettent de représenter en 3D le cheveu et tous les types de cheveux, hein, du cheveu le moins curly jusqu'au cheveu le plus bouclé.
1: C'est compliqué de reproduire un jumeau de cheveux?
8: Ça nous a pris plusieurs années, hein. Ça nous a pris 3 ans pour arriver à avoir un tel niveau de fidélité. Et ça permet effectivement d'avoir tous les cheveux dans tous ces états, et puis aussi l'entremêlage entre ces cheveux, et puis surtout l'application des molécules. Donc ce qu'on fait sur ce jumeau numérique, on passe en revue des polymères. Par exemple, on a passé plus de 1000 polymères cette année en revue, ça nous permet de choisir les meilleurs polymères. Ensuite, bien sûr, on les teste et on les met dans des formules.
1: Alors, ces formules vont servir à quoi? Des shampoings, des après-shampoings, des soins pour le cheveu?
8: Absolument.
1: C'est ça, pour améliorer en fait l'efficacité de vos produits?
8: Tout à fait. Quand vous mettez un shampoing, vous voulez bien évidemment que ça lave, mais vous voulez aussi qu'il y ait un effet conditionneur sur le cheveu.
1: Oui.
8: Et donc, on développe des polymères qui sont de plus en plus performants pour améliorer ce parfois le démêlage même des cheveux. Et c'est grâce à ce jumeau numérique qu'on arrive à avoir des formules toujours, toujours meilleures.
1: Et est-ce qu'il existe aujourd'hui des soins du cheveu qui ont été développés grâce à ces jumeaux de cheveux déjà?
8: Absolument.
1: Ils sont déjà dans le commerce?
8: Absolument. On a développé des molécules qui nous permettent, l'aminexyl Regen par exemple, c'est une molécule qui favorise la repousse des cheveux, et elle a été développée grâce à ces jumeaux numériques du scalp, du cheveu. Absolument.
1: Et elle est déjà commercialisée?
8: Elle est déjà commercialisée sur le marché. Absolument.
1: Ça, c'est le premier exemple donc du jumeau cheveux, en
8: c'est
1: quelque
8: ça.
1: Sorte. Qu'est-ce que et vous
8: ensuite,
1: avez d'autre
8: on a le jumeau peau.
1: Le jumeau peau,
8: ouais.
1: Il doit être un petit peu plus complexe.
8: Alors, il est beaucoup plus complexe. C'est pour ça que le jumeau peau, on le fait par territoire. Je vais vous prendre un exemple, la longévité. Alors, la longévité, c'est un grand territoire dont tout le monde parle d'ailleurs. Pour la peau, ce qu'on a pu faire, c'est identifier tous les biomarqueurs de la longévité. Il y en a 267. Donc, c'est vraiment là où l'actif doit aller cibler pour améliorer votre longévité. Alors, je vais vous prendre un exemple très concret.
1: Quand vous parlez de longévité, ça veut dire quoi? Ça veut dire pour avoir une
8: la
1: peau
8: longévité, ça veut dire
1: plus jeune,
8: une peau plus longtemps en bonne santé.
1: D'accord.
8: Si j'essaie de le faire simple.
1: Donc ça, c'est pas qu'un aspect esthétique.
8: Non, absolument pas. Ça peut être aussi pour prévenir certaines maladies de peau,
1: d'accord.
8: Pour avoir une meilleure hydratation, pour avoir bien évidemment différentes disparitions de rides ou en tout cas atténuation des rides. Donc c'est tous ces mécanismes qu'on va aller attaquer par la longévité. En fait, c'est des biomarqueurs parce que donc ça s'appelle le Longevity Cloud. C'est un graphe de connaissances qui rapatrie toutes les connaissances publiques sur, et celles qu'on a bien évidemment chez L'Oréal, sur ces biomarqueurs. Et donc, ce que fait maintenant un chercheur dans l'équipe d'Anne, par exemple, le matin, plutôt que de lire des publications toute la journée, il va naviguer dans ce graphe de connaissances et pouvoir tester toutes les molécules pour s'assurer qu'elles agissent bien sur les bons marqueurs. Et puis ensuite, on va les mettre dans les formules. Mais c'est exactement comme ça, par exemple, qu'on a développé ce produit. Donc, je vous raconte l'histoire. Ce produit-là, il agit justement sur la longévité de la peau. Et il y a une molécule à l'intérieur très puissante qui s'appelle l'urolithine A. Vous pourrez chercher sur OpenAI, ChatGPT ou les autres.
1: L'urolithine A. D'accord.
8: En nutrition alimentaire, parce qu'elle agit en fait sur la mitochondrie. Alors pareil, on va faire simple. Mitochondrie, c'est les petites centrales électriques dans vos cellules. Et quand on vieillit, elles deviennent de moins en moins efficaces. Grâce à cette molécule, on les réactive. Tout ça, c'est ce qu'on a pu trouver grâce à notre Longevity Cloud.
1: Est-ce que vous pouvez remonter votre main sur le micro parce que ça fait des interférences un
8: absolument.
1: Petit peu plus haut. Voilà, on est nickel. Je vous dis pas. Alors là, c'est un autre sujet. Les ondes ici, il y en a
8: possible,
1: énormément. Donc, il faut être quand même assez vigilant. Et donc, allez-y.
8: Et donc ça, c'est ce qui nous permet de trouver la molécule. Une fois qu'on a la molécule, il faut la mettre dans une crème, dans une formule. Donc pour ça, on passe à d'autres modèles. Et là, je peux vous parler de deux partenariats qu'on a. Nvidia et IBM. Donc là, on pourrait se dire, mais Nvidia.
1: Et on se dit L'Oréal avec qui? Nvidia et IBM.
8: Ça paraît bizarre.
1: Pourquoi, en fait?
8: Ouais, ça paraît bizarre. Ce qu'on fait avec Nvidia, c'est de la simulation d'interaction entre les molécules. Encore une fois, on va faire simple. Une fois qu'on a trouvé cette molécule, il faut la mettre dans une composition assez complexe. Pour avoir. La cosmétique, c'est aussi une histoire de sensorialité, de plaisir. On a envie d'appliquer la crème. Et donc, le modèle d'Nvidia, il s'appelle Alchemy. Et Alchemy, ça nous permet de simuler le comportement de ces molécules entre elles. Donc ça, c'est vraiment encore un stade assez avancé de la recherche. Et puis après, à la fin, il faut trouver la meilleure combinaison de ces 30 molécules, par exemple. Et donc ça, c'est une équation très complexe. C'est à peu près comme si je vous demandais d'aller explorer toutes les étoiles de l'univers. C'est aussi complexe que ça de faire un produit cosmétique, on n'imagine pas, c'est pas lancer une fusée mais presque. Et donc ce que nous permet de faire le modèle qu'on développe avec IBM, là c'est notre propre langage, modèle de langage.
1: Oui.
8: C'est un langage qui parle de la formulation. Donc bon, si je prends ChatGPT, il connaît les mots, il fait des paragraphes, il fait des textes. Nous on connaît les matières premières, on fait des formules et on prédit la sensorialité. Et ça c'est notre modèle propre qu'on développe avec les équipes d'IBM.
1: Et ça vous permet quoi? De développer plus rapidement?
8: Exactement.
1: En fait.
8: Il y a deux enjeux, enfin même trois je vais dire. Ça permet de développer plus rapidement, donc ça permet d'être en connexion avec les tendances du marché, ce qui est très important, notamment en maquillage, comme vous pouvez l'imaginer. Ça nous permet de développer des produits plus performants. Donc ça c'est aussi, voilà, on n'aurait jamais pu créer cette crème il y a trois ans ou il y a deux ans.
1: C'est-à-dire que sans l'intelligence artificielle,
8: non, on n'aurait pas
1: cette crème et ce composant n'auraient pas pu exister.
8: Absolument, à la fois la molécule et en même temps la texture qui va avec.
1: D'accord.
8: Et puis le troisième aspect, c'est l'aspect durable de nos formules. Parce qu'à chaque fois, on se réinvente sur le type de matière première. Et comme on veut avoir des matières premières qui sont de plus en plus issues de la nature, de plus en plus biodégradables, bah à chaque fois, on progresse sur ce territoire grâce à l'intelligence artificielle.
1: Alors, vous êtes venu avec d'autres... Alors, il y a des... Je pense qu'il y a des...
8: Ça s'applique pas, effectivement.
1: Ça s'applique pas. Il y a aussi d'autres produits solaires. Ouais. Ça tombe bien, parce que vu la canicule
8: c'est ce que
1: actuellement...
8: Là, c'est presque un cadeau plus pour vous.
1: Et le soleil, c'est pas mal. Mais quel est ce produit? Enfin, vous pouvez nous parler des deux, oui.
8: Alors, je peux plus rapidement sur la continuité de celui-ci. Là. Produit solaire comme celui-ci, je peux prendre cet exemple. En termes de complexité technique, et j'ai moi-même formulé des produits solaires, pour moi, c'est ce que j'ai trouvé de plus difficile à fabriquer, à créer. C'est simple parce qu'on a un bénéfice qui est bien évidemment la protection solaire. Et donc là, vous avez par exemple un filtre qui s'appelle UV 1400 que seule La Roche-Posay a, qu'on a développé, qui est unique.
1: D'accord.
8: Mais là, il y a une phrase que disent les docteurs, c'est la meilleure protection solaire, c'est celle que les gens appliquent. Ça veut dire qu'il faut qu'elle soit vraiment agréable à appliquer. Vous avez peut-être des enfants, vous voyez ce que c'est sur la plage que d'appliquer des produits solaires. Et donc, pour développer un produit solaire, peut-être encore même plus qu'une crème de soin, nos modèles, par exemple, d'intelligence artificielle qu'on développe avec IBM, ils nous permettent d'avoir des textures inégalées et à des coûts qui sont tout à fait compétitifs aussi pour nos consommateurs. Donc, c'est à peu près la même histoire de création des produits, mais ouais. Je pense que le produit solaire, et vu la température qu'il fait, est un bon exemple.
1: Donc, ça veut dire que finalement, grâce à l'IA, vous avez sorti des produits qui vont nous empêcher d'avoir des coups de soleil.
8: Ça, c'est sûr.
1: En tout cas,
8: alors, ça va un peu plus loin que le coup de soleil. Ça, c'est peut-être, on peut faire allez, 30 secondes d'éducation sur les rayons du soleil. Et d'ailleurs, c'est écrit sur le pack. Hein. Il y a les UVB et il y a les UVA. UVB, coup de soleil. Coup de soleil, in fine, c'est pas le plus grave. UVA, c'est plus grave parce que c'est vieillissement et c'est cancer. Et donc, l'UV 1400, c'est le seul filtre solaire organique qui permet d'aller jusqu'à 400 nanomètres. Donc, il permet de couvrir tous les UVA et les UVA longs.
1: D'accord.
8: C'est pour ça que ce produit est si particulier.
1: Alors, montrez-nous maintenant ce produit, parce que ce qui est intéressant, et on vous voit souvent au CES de Las Vegas présenter de nouveaux produits, qu'est-ce que c'est que cet appareil?
8: Alors
1: que
8: ça, vous avez effectivement, apporté sur le plateau. On peut se poser des questions, il est écrit Lancôme dessus, ça ressemble à un outil de diagnostic, et c'en est un.
1: Alors, pour tous ceux qui sont avec nous à la radio, on dirait une petite caméra.
8: C'est vrai.
1: Voilà.
8: C'est vrai, c'est ça. L'enjeu, alors pareil, là, c'est une phrase qu'on répète beaucoup, mais pour nous, la meilleure personnalisation... On a tellement d'offres sur le marché que c'est déjà un bon diagnostic et une bonne recommandation. Et nos outils de diagnostic, ils nous permettent de faire ça. On en a plusieurs sur Vivatech. On a des outils de diagnostic du scalp avec Kérastase qui s'appelle Kescan. Celui-ci, c'est un outil de Lancôme qui s'appelle Use Finder et qui nous permet de faire un diagnostic de peau. Là aussi, la technologie évolue très vite, nos algorithmes évoluent très vite. Ça, c'est vraiment notre dernier modèle qui permet d'être très précis sur beaucoup, beaucoup de paramètres de peau. Bon, je ne sais pas si on se fait un diagnostic ensemble live ou pas. Bon, on pourrait le faire. Ça ne prend pas beaucoup de temps.
1: Il nous reste 1 minute 30, ça va être compliqué.
8: Bon, alors on ne va pas pouvoir le faire.
1: Mais en gros, il va scanner ma peau.
8: Absolument.
1: Et qu'est-ce qu'il
8: va donner?
1: À différents
8: endroits. On va regarder le front, on va regarder les pattes de doigts, on va regarder ici et on va regarder la joue.
1: Okay.
8: Et ça va permettre de regarder l'hydratation, les rides, les taches, la fermeté de la peau. Et ensuite, ça, c'est une vraie aide pour la conseillère de beauté. Et c'est vraiment l'objectif, hein, c'est de donner aux professionnels, conseillères de beauté, coiffeurs, dermatologistes, dermatologues, de leur donner vraiment des outils qui leur permettent de recommander, de mieux comprendre le consommateur et de recommander les bons produits.
1: Donc en fait, cet appareil ne sera pas fourni au grand public, ça va être des boutiques...
8: Exactement, points de vente, voilà, et puis coiffeurs pour les autres.
1: Exactement, mais est-ce que demain, cet appareil ne peut pas faire ça?
8: Absolument. Absolument, ça fait partie de ce qu'on développe.
1: Donc peut-être que demain, je téléchargerai une appli.
8: Ouais, tout à
1: fait. Je pourrai faire moi-même mon autodiagnostic.
8: On l'a déjà sur, par exemple, la partie acné. Chez CeraVe, par exemple, on développe ce genre d'application. Et puis, vous avez peut-être vu, on a fait un partenariat avec OpenAI aujourd'hui. On l'a dévoilé.
1: Oui.
8: Et nous, ce qu'on fait, c'est qu'on développe des modèles et on veut les mettre à disposition dans les ChatGPT Gemini de demain pour que le consommateur, dans son ChatGPT, puisse avoir un diagnostic de qualité.
1: Eh bien, merci beaucoup, Mathieu. C'est très
8: merci
1: intéressant. Mathieu Cassier, directeur de la transformation et du digital et de la recherche chez L'Oréal. Pour terminer ce premier Tech & Co, la quotidienne, et bien depuis Vivatech, ici à Paris, porte de Versailles. La bonne nouvelle, c'est qu'on sera là demain avec encore des invités prestigieux. Vous avez raté le début, notamment notre interview du patron d'ASML tout à l'heure. Pas de problème, vous avez les replays et les podcasts qui vous attendent. Un grand merci et à demain soir, 19h30.
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9: Bonjour à tous, bienvenue dans la semaine de Culture IA. Comme chaque week-end, on vous fait un petit résumé du meilleur de l'actualité intelligence artificielle de ces derniers jours. Et cette semaine, on s'est posé cette question. Est-ce que l'utilisation massive de ChatGPT et de ses concurrents va créer des générations d'imbéciles? Question très sérieuse, alors qu'un certain nombre d'études montrent que l'utilisation de plus en plus fréquente de l'IA pour tout et n'importe quoi a un impact réel sur nos capacités cognitives.
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10: Attendez, je rentre la princesse licorne et tout ça. Et avec... On est parti. Est-ce que ChatGPT nous rend idiots? L'utilisation d'intelligence artificielle générative aurait pour conséquence de nous ramollir le ciboulot, Anthony Morel.
11: Je sais pas, est-ce que vous l'avez constaté? Est-ce que vous êtes moins intelligente depuis que vous utilisez ChatGPT?
10: Vous savez que moi, je me force à ne pas mettre le GPS pour essayer de, trouver mon chemin.
11: C'est intéressant. Non, mais c'est une réalité. Et je pense qu'on s'est tous rendus coupables du fait de débrancher complètement notre cerveau pour demander des trucs relativement simples à ChatGPT. Réponse à ce mail à ma place, trouve des idées de cadeaux pour ma belle-mère, des choses qui auparavant nous demandaient un effort cognitif pas forcément énorme, mais qui en tout cas activaient des connexions neuronales. Et ben maintenant, c'est vrai que la machine le fait vraiment très très bien pour nous, et donc on a tendance à déléguer. Et c'est ce que montre une étude qui a été publiée par des chercheurs du MIT sur, en gros, l'idée que ChatGPT nous rend stupides. Alors je brosse à grands traits leurs conclusions, hein, mais c'est un petit peu ça. En gros, ils ont demandé à trois groupes de personnes de rédiger une rédaction. Le premier groupe avait accès à ChatGPT, le deuxième groupe avait accès à Google et le troisième groupe, juste leur cerveau. Et ce dont on se rend compte, eh bien, c'est que le groupe qui n'utilise que son cerveau, eh bien, les connexions neuronales se font de manière beaucoup plus naturelle. Ce qui semble assez logique, quand on leur demande d'expliquer ce qu'ils ont écrit, de citer leur texte, ils sont beaucoup plus performants que ceux qui ont utilisé ChatGPT. Et ce qui est très intéressant, c'est que lorsqu'on demande à ceux qui ont utilisé ChatGPT quelques jours plus tard de rédiger à nouveau une rédaction mais sans utiliser ChatGPT, ils sont perdus. Ça fonctionne beaucoup moins bien. Donc on a perdu quelque chose, c'est ça qui est assez intéressant. L'IA nous met dans un confort tel que notre cerveau effectivement se ramollit un peu. Alors l'étude n'est pas parfaite, c'est sur un petit échantillon, il faudra l'étendre et faire des méta-analyses, mais disons que les pistes sont assez prometteuses.
10: Il faut faire travailler son cerveau.
11: Bien sûr.
10: D'où moi qui débranche le GPS.
11: Oui, c'est ça. En fait, le GPS c'est un très bon exemple. C'est-à-dire qu'on s'est rendu compte, il y a des études qui ont été réalisées sur ce sujet, que plus on utilise Google Maps, Waze, moins notre sens de l'orientation est performant. Et on voit par exemple que des les chauffeurs de taxi londoniens qui, eux, doivent apprendre par cœur tous les noms de rues, etc., eh bien, ils ont un hippocampe, c'est-à-dire la zone du cerveau qui est concernée, qui est beaucoup plus développée que la moyenne. Il y a un autre effet qui a été très documenté et théorisé en 2011, qui s'appelle l'effet Google. L'effet Google, c'est le fait que notre cerveau est beaucoup moins bon aujourd'hui qu'il y a quelques années pour retenir, par exemple, une date, pour retenir l'étymologie d'un nom. Pourquoi ? Eh bien, parce qu'en fait, on se souvient de la manière d'accéder à une information plus que de l'information elle-même. C'est-à-dire qu'en fait...
10: Le chemin est important.
11: C'est ça, le chemin est important. Notre cerveau, on a finalement externalisé une partie de notre cerveau à Google, à ChatGPT. Le problème étant que, une fois qu'on est déconnecté d'Internet, on se retrouve un petit peu démuni. C'est ce qu'on appelle le deskilling, la déqualification, ce qui est quand même un petit peu dommage.
10: C'est pour ça que les grands-mères font des mots fléchés, hein. C'est pour entretenir leur cerveau. Mais on va tous devenir débiles.
11: Peut-être. Alors, c'est une possibilité. Alors, j'ai demandé, au risque de me ramollir encore un peu plus le cerveau, à ChatGPT. Voilà. Comment faire pour ne pas devenir débile? Alors, ce qu'il m'explique, c'est qu'il faut résister à la tentation du tout assisté, par exemple, en calculant de tête quand c'est possible, peut-être en faisant des mots fléchés également, en mémorisant volontairement certaines infos, et surtout en utilisant ChatGPT, non pas comme une anti-sèche ultime, mais plutôt comme un sparring partner, c'est-à-dire en ayant une sorte de discussion avec lui, en le challengeant et en le laissant vous challenger, plutôt qu'en lui demandant fais-moi un truc et le reprendre tout cuit dans le bec, si l'on peut dire. Mais voilà, la tentation est grande quand on manque de temps souvent et qu'on a un truc à rendre, d'utiliser ChatGPT et de lui demander de faire le boulot à sa place. Ça, c'est une réalité aussi.
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9: Cette semaine, on a aussi parlé de l'IA au service de la foi, avec le succès incroyable des chatbots religieux. Saint ChatGPT, priez pour nous.
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10: L'intelligence artificielle s'invite partout, y compris dans la religion, avec des applis, Anthony Morel, qui permettent de discuter avec Jésus, Bouddha, Allah. Oui. C'est un enchaînement de n'importe quoi, ces chroniques.
11: C'est pas de ma faute. Hein. Voilà, non, mais c'est vrai, on pensait avoir tout vu avec les chatbots qui permettent de générer une simulation de relations amoureuses ou même de discuter avec un proche disparu. Voilà maintenant les chatbots qui permettent carrément de discuter avec Dieu ou en tout cas avec des divinités. Alors, il y en a plein. Celle qui connaît le plus gros succès s'appelle Text with Jesus. Donc, envoie des SMS à Jésus, on peut le traduire comme ça, mais il y en a pour toutes les religions. Vous avez AI Bouddha pour les bouddhistes, Dean Buddy pour les musulmans, Vedas AI pour les hindouistes. Le principe est le même à chaque fois. En gros, c'est une IA qui va permettre de discuter en langage naturel avec donc Jésus, en l'occurrence pour Text with Jesus. L'IA, donc on a reproduit, entre guillemets, en utilisant le moteur de ChatGPT, la personnalité de Jésus en utilisant les textes bibliques.
10: Pas facile, quand même.
11: Ce qui est un peu compliqué, ouais. Je vous le gâche pas. Et en fait, quand on va poser des questions, alors ça peut être des questions à la fois sur les textes sacrés pour un croyant, mais ça peut être aussi des questions sur la vie courante. Voilà, je me sens pas bien dans mon travail. Et on va aller chercher des réponses qui peuvent correspondre en se basant sur les textes bibliques. Bon, ça vaut ce que ça vaut. En tout cas, ça marche très très fort. Plus de 50 000 téléchargements déjà pour cette application Text with Jesus, avec aussi un modèle économique qui est assez bien pensé, puisque vous avez des fonctionnalités freemium. En gros, l'application est gratuite, mais vous pouvez débloquer des personnages bibliques.
10: Parce que Jésus, il a aussi un business plan quand même.
11: C'est ça, en fait, le truc. On est plus très loin des indulgences du Moyen-Âge. Alors, on ne peut pas acheter la rémission de ses péchés, mais on peut acheter un accès illimité à certains personnages de la Bible, puisqu'on peut débloquer certains autres personnages que Jésus. Donc voilà, ça va quand même assez loin. Il y a aussi un enjeu, j'allais dire, éthique et psychologique. C'est-à-dire certains utilisateurs qui sont un peu isolés, fragiles, est-ce qu'ils ne peuvent pas aussi se laisser influencées par ce genre d'application. En tout cas, elles connaissent un succès assez conséquent.
10: Ça sent le terrain glissant, mais à 100 000
11: kilomètres. Oui, très très clairement. Alors, on parlait d'hallucinations il y a quelques instants. Là aussi, il y a un sujet sur les hallucinations. Est-ce que ces IA, elles peuvent pas raconter n'importe quoi? Et on le voit d'ailleurs parce qu'il y a eu plein d'expérimentations qui ont été montées aux États-Unis notamment, qui est un pays beaucoup plus religieux que la France, hein, où on a par exemple des associations religieuses catholiques qui ont créé un prêtre virtuel carrément en utilisant une IA, donc qui s'appelle Father Justin. Là encore, vous pouvez lui poser des questions et c'est ChatGPT qui va vous répondre, pour le dire simplement. Sauf que très rapidement, il s'est mis à complètement débloquer. C'est-à-dire qu'on commençait à lui poser des questions et il disait par exemple que on pouvait remplacer l'eau bénite par des boissons énergisantes. Voilà, bon, ce qui est pas, je sais pas dans quel évangile ça se trouve, mais j'ai pas le souvenir de ce genre de choses. Mais les expérimentations vont assez loin. Par exemple, en Suisse, dans une chapelle suisse, ils ont installé carrément dans le confessionnal une intelligence artificielle qui permet de discuter avec les croyants. Donc il y a vraiment plein de choses qui sont en train de se mettre en place qui mêlent intelligence artificielle et religion.
10: Mais qu'est-ce qu'elle dit, l'Église, avec tous ces outils numériques?
11: En fait, ce qui est intéressant, c'est de voir que du côté des croyants, il y a ceux ceux qui estiment que c'est génial, c'est une autre manière finalement d'appréhender les textes et d'approcher le sacré. Il y a ceux qui considèrent que c'est du blasphème. Et du côté de l'Église, j'allais dire, il y a un côté presque entrepreneurial. Comparaison n'est pas raison, mais pour garder des parts de marché, garder des fidèles, bah, il faut innover, il faut se moderniser, il faut pas rompre avec sa base. Et c'est aussi à ça que sert l'innovation technologique. On le voit à travers l'utilisation de ces chatbots. Ça va être aussi les applications de prière qui connaissent un succès incroyable. Il y a une application qui s'appelle Allo qui a des dizaines de millions d'utilisateurs. C'est les communautés de croyants qui sont créées sur les réseaux sociaux. C'est la possibilité d'utiliser la conception 3D pour reproduire, par exemple, la basilique Saint-Pierre qu'on peut visiter virtuellement. Donc il y a énormément de choses qui sont en train de se mettre en place. Et même le pape, hein, qui est un mathématicien de formation, s'intéresse beaucoup à l'intelligence artificielle et en parle assez régulièrement.
10: Ah, le pape est mathématicien de formation ?
11: Oui, absolument, le pape actuel. Et l'ancien avait nommé Demis Hassabis, le fondateur de DeepMind, au comité scientifique du Vatican. Donc il y a un intérêt pour l'intelligence artificielle de la France.
10: Merci beaucoup Anthony Morel.
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9: Bon, et puis je vous propose un petit hamburger frites, mais à la sauce intelligence artificielle.
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10: Anthony Morel, on va faire un tour dans les fast-food du futur, que ce soit McDo, Burger King ou KFC, tous ont pris le virage de l'intelligence artificielle avec des innovations parfois étonnantes.
11: Oui, c'est-à-dire que tous sont en train de se réinventer comme dans tous les secteurs avec l'intelligence artificielle. Je vais vous donner quelques exemples. Le premier, je le trouve assez génial, c'est McDo qui teste une balance magique anti-oubli. Voilà, on a tous connu, vous savez, les oublis dans les commandes. Oui. Vous passez la commande à la borne ou au guichet, d'accord ? Vous arrivez chez vous, vous ouvrez le sac,
10: vous n'avez pas de
11: frites. Voilà, ouais. Il manque la frite.
10: Il manque la sauce.
11: Voilà, la sauce barbecue pour les nuggets. Toujours un peu. C'est pas la fin du monde, on est d'accord. Mais c'est un petit peu énervant. Voilà, c'est un petit peu énervant. Et donc, ils testent en France, et c'est une première mondiale, dans une cinquantaine de restaurants, eh bien, une balance couplée à une intelligence artificielle qui va savoir exactement ce qui se trouve dans le sac et si ça correspond à ce que vous avez vraiment commandé. Donc, ça se passe au niveau des caisses. Le caissier, l'équipier, va poser, avant de vous donner le sac sur cette balance. Et en fait, il y a un écran. Ça s'affiche en vert si c'est cohérent avec ce qu'il y a à l'intérieur du sac. Et en fait, c'est un algorithme assez performant qui connaît toutes les combinaisons de tous les produits, qui est capable de dire, par exemple, vous avez commandé un burger avec double steak. Ah ben non, là, il n'y en a qu'un seul. Ça, il est capable de le dire. Vous avez commandé une grande frite, mais non, en fait, là, on vous a servi une frite moyenne. Il manque un nugget dans la commande. Tout ça, il va être capable de le prendre en compte. Si c'est conforme, c'est bon, ça passe. Si c'est pas conforme, on ouvre le sac, on vérifie. En fait, on se rend compte dans les études de satisfaction eh bien, que l'un des points de crispation, eh bien, c'est effectivement la frustration du fait d'avoir un oubli dans la commande. Encore une fois, on ne règle pas les problèmes de l'humanité ce matin, mais
10: ça,
11: c'est quand même important.
10: Ça, et quand vous rentrez chez vous avec un antivol, ça aussi, c'est...
11: Ça, c'est très énervant aussi.
10: Ça fâche
11: énormément. Il faut retourner ensuite dans le magasin, ce qui est un petit peu compliqué.
10: Satisfaction client, évidemment, c'est une chose, mais ça fait aussi gagner du temps et de l'argent.
11: Évidemment, les gains de productivité liés à l'intelligence artificielle, alors on parle tous les jours quasiment d'IA générative, là, on n'est pas dans l'IA générative, on est vraiment plus dans, par exemple, dans la maintenance prédictive, c'est-à-dire avec l'intégration directement dans tous les appareils de la cuisine dans les fast-food, c'est McDo aussi qui teste ça, de capteurs intelligents, donc la friteuse ou la machine à glace va être capable de dire en amont, avant même de tomber en panne, je vais tomber en panne, et donc on va pouvoir prendre en charge le plus en amont possible et donc éviter d'avoir une réparation à faire quand c'est l'heure de pointe, par exemple. Ça va être aussi l'utilisation d'agents IA, des gestionnaires virtuels, par exemple, qui vont venir aider les managers, qui vont gérer à leur place les plannings, qui est un vrai casse-tête dans les fast-food, la gestion des stocks également, et puis il y a des technologies encore plus avancées qui sont utilisées, alors par exemple en Chine, en France ce serait complètement interdit, mais on va utiliser par exemple chez KFC de la reconnaissance faciale. Vous arrivez devant la bande de commande, on reconnaît que c'est leur closier, on sait exactement ce que vous commandez d'habitude, donc on vous propose votre menu habituel.
10: Vous croyez que je ne change jamais ?
11: Non, alors voilà, après vous pouvez changer, mais disons que comme en général les gens commandent à peu près les mêmes choses, ça permet de gagner du temps et donc de faire moins patienter les gens derrière et donc de générer plus de flux, plus de recettes, c'est tout l'enjeu évidemment.
10: Il y a quand même des trucs qui ne marchent pas.
11: Il y a des trucs qui ne marchent pas, alors en fait il y a une tentation d'aller vers le tout automatisé, c'est-à-dire qu'en gros l'idée, c'est d'avoir un fast-food où il n'y aurait quasiment plus d'humains. On a des tentatives de robots, par exemple Miso Robotics, hein, qui est une start-up américaine. Ils ont conçu des robots alors qui fonctionnent pour le coup plutôt bien, qui sont capables aujourd'hui de retourner des steaks sur
10: c'est
11: une plaque de cuisson.
10: Friteuse.
11: C'est le robot friteuse.
10: voit sur le canal 25.
11: Non, mais c'est incroyable. Hein. Franchement, pour le coup, ils ont testé. Il y a des fast-food qui sont où la cuisine est complètement déléguée en fait à ces robots cuistots, robots fast-food. Ensuite, il y a tout ce qui concerne la commande. Et là, pour le coup, ça se passe beaucoup moins bien. Par exemple, le fait d'avoir des bornes de commande vocales où vous allez parler en fait pour dire voilà, je voudrais une grande frite, un tel ou tel burger, etc. Et ça, en fait, on se rend compte que ces voice bots, ils sont pas encore suffisamment au point, qu'ils génèrent plus de frustration des clients qui ont envie en fait d'avoir un humain en face d'eux qui prend bien leur commande. Et donc ça, c'est pas encore voilà le fast-food complètement zéro humain. C'est pas pour demain et c'est certainement tant mieux.
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9: Et puis vous allez peut-être profiter du week-end pour commencer le shopping de Noël. Ne soyez pas surpris si vous croisez des jouets avec de l'IA à l'intérieur.
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10: Anthony Morel, à l'approche de Noël, une nouvelle tendance, évidemment des jouets avec de l'IA à l'intérieur, des poupées, des peluches, des figurines, sympa, mais de temps en temps avec des conseils étonnants.
11: Oui, c'est ça, ça dérape assez rapidement. C'est vrai qu'on met du ChatGPT partout, y compris dans les doudous augmentés, on pourrait appeler ça comme ça. Et sur le papier, l'idée est plutôt bonne, on se retrouve avec des jouets éducatifs géniaux, c'est-à-dire des peluches qui vont discuter avec l'enfant.

0: comment trouver un couteau, comment jouer avec des allumettes. Oui, bah oui, c'est très drôle, mais bon, ça peut poser quand même quelques problèmes. Et alors là où c'est beaucoup moins drôle...
1: Mais il avait ChatGPT ouvert pour toutes les questions.
0: C'est le problème, c'est qu'en fait, c'était une version débridée de ChatGPT, la même que vous et moi, et vous savez bien que ChatGPT, quand on commence à lui poser des questions, on peut l'amener sur n'importe quel type de terrain, y compris d'ailleurs sur des terrains sexuels, parce qu'il y avait aussi ce genre de conversation. Alors là, c'est des adultes qui ont testé le modèle. On peut imaginer que peut-être un enfant de 4 ans ne va pas aller sur ces terrains-là, on l'espère, mais enfin, ça pose quand même évidemment question, le fait que, eh bien, sans avoir les garde-fous suffisants, on puisse en réalité faire tout et n'importe quoi avec ces IA embarquées. Bon, le jouet a été retiré de la vente, il y a un audit de sécurité qui a été lancé, OpenAI a enlever l'accès à ChatGPT dans ses jouets, mais évidemment, ça va poser question. C'était aux États-Unis, hein, je ne l'ai pas précisé, mais c'est aux États-Unis qu'il était commercialisé. En France, on commence à voir arriver ces jouets IA, mais ça reste balbutiant pour l'instant.
1: J'imagine les conversations avec cet ourson. Alors là, c'est un raté, mais derrière, il y a un business colossal.
0: Marché énorme. Le marché des jouets intelligents est estimé à 40 milliards de dollars dans le monde à l'horizon 2032. Et c'est une vraie poule aux œufs d'or pour les fabricants, d'abord parce que ces jouets, ils se vendent en moyenne plus cher. Ensuite, parce qu'on peut y ajouter aussi des revenus récurrents, c'est-à-dire qu'en fait, avec ces jouets IA, on peut ajouter des voix personnalisées, des histoires que vous allez acheter tous les mois, ce genre de choses. Donc, en fait, le jouet se transforme en service, ce qui est extrêmement malin, évidemment. Et puis, il y a aussi, j'allais dire, la face cachée de tout ça, c'est l'accès à la data, qui est évidemment énorme. Alors, c'est très contrôlé. En France, c'est complètement interdit, par exemple, avec le RGPD, mais dans d'autres pays, on va pouvoir aussi se servir de ces jouets IA qui sont équipés, en fait, d'un micro, qui sont reliés à des serveurs, pour écouter tout ce qui se passe dans la maison, analyser les conversations et s'en servir ensuite, pourquoi pas, pour faire du ciblage publicitaire. Et il y a eu des cas comme ça, ça date même d'avant ChatGPT. Vous vous souvenez l'histoire de la Barbie Stasi, comme on l'avait surnommée, c'était une Barbie. Alors Stasi, c'était
1: qui espionnait.
0: Qui espionnait, c'est ça, parce qu'il y avait un petit collier avec un micro embarqué pour pouvoir, encore une fois, discuter avec l'enfant, mais ça récoltait tout un tas d'informations également. Et puis l'autre problème, c'est que ces jouets, ils sont aussi... comme souvent avec les objets connectés d'une manière générale, très mal sécurisés. Il y a eu un autre exemple, c'est les Cloud Pets, qui étaient des peluches connectées. Et en fait, il y a des hackers qui ont réussi à obtenir l'accès en fait, à ces peluches et qui pouvaient en gros écouter tout ce qui se passait à l'intérieur d'une maison. Donc ça pose quand même un certain nombre de questions.
1: Autre sujet dont on a déjà parlé mille fois, mais c'est la dépendance émotionnelle. Parce que alors déjà, parfois, avec certaines peluches, elles ont leur vie imaginaire. Mais alors, en plus, elles parlent et elles répondent.
0: Là, c'est encore pire. Et j'allais dire, déjà, vous voyez comment les adultes peuvent se servir, on en parle régulièrement, de ChatGPT et avoir l'impression d'être en train de discuter avec un ami. À un moment, il y a une illusion qui est en train de se créer. Mais pour des enfants qui ont quand même du mal à faire la différence entre le réel et le virtuel, c'est très très compliqué. C'est-à-dire que là, vraiment, on se retrouve avec des doudous dont on a l'impression que ce sont des personnages réels. Et donc, il y a un certain nombre de psys aussi qui s'emparent du sujet et qui disent, attention, est-ce que ça va pas nuire au développement de l'enfant, à sa partie créative aussi? Parce qu'en fait, en général, avec les jouets, une peluche normale, l'enfant, il invente, il imagine des scénarios. Mais là, en fait, il y a l'IA qui fait tout le boulot à sa place au final. Donc, est-ce que ça ne va pas aussi avoir un impact là-dessus? On n'a pas toutes les questions là encore, mais ça pose quand même un certain nombre de sujets là, ces jouets IA.
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0: Voilà, c'est tout pour cette semaine de Culture IA. Merci de nous avoir suivis. On se retrouve dès lundi matin dans Good Morning Business. D'ici là, restez connectés.
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0: Bonjour à tous, bienvenue dans la semaine de Culture IA. Comme chaque week-end, on vous présente le meilleur de l'actualité intelligence artificielle de ces derniers jours. Et le gros événement cette semaine, c'était le lancement officiel de la nouvelle start-up de Yann Lequin. Est-ce que le futur de l'intelligence artificielle va se dessiner depuis la France? La proposition est en tout cas assez intéressante, complètement à rebours de tout ce que font les géants de la Silicon Valley. On va vous expliquer ça.
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1: Ça y est, on a les détails de la sortie d'Amilab, la start-up de Yann Lequin qui a quitté Meta, pionnier dans l'IA. Évidemment, Yann Lequin, prix Turing. Qu'est-ce qu'on sait ce matin du lancement de la start-up?
0: Alors, cette entreprise qui s'appelle AMI, donc AMI pour Advanced Machine Intelligence, et dont l'enjeu, j'allais dire en toute simplicité, c'est d'inventer le futur de l'intelligence artificielle, de réinventer l'architecture même de l'IA telle qu'on la connaît aujourd'hui. Yann Lequin, il a toujours eu ce discours de dire que les modèles de langage tels qu'on les connaît aujourd'hui, donc Gemini, ChatGPT, Mistral, c'est très bien, mais ils ont leurs limites. C'est des perroquets statistiques, ils maîtrisent le langage, mais ils ne maîtrisent pas la compréhension du monde réel, du monde physique. Or, si on veut une IA qui

0: soit vraiment plus performante à un moment que l'intelligence humaine, eh bien, il faut une IA qui fonctionne un peu comme le cerveau humain. Et c'est ce qu'il va essayer de faire à travers Amilabs, donc une entreprise qui va travailler sur ce qu'on appelle des world models, des modèles de monde, c'est-à-dire des IA qui seront capables non seulement d'analyser des textes, mais d'aller beaucoup plus loin que ça, c'est-à-dire de comprendre et d'appréhender le monde un petit peu comme le ferait un enfant, c'est-à-dire qu'on va lui faire analyser de la vidéo, du son, des données issues de capteurs, et l'IA va apprendre à raisonner, va apprendre à comprendre les conséquences de ses actions, va en fait raisonner comme le ferait un cerveau humain, ou en tout cas on va essayer de s'en rapprocher le plus possible, une IA capable de comprendre une situation, son contexte, raisonner, planifier, être sûr et contrôlable, c'est aussi ce que dit le communiqué de lancement d'Amilabs. Ces IA, les applications seront extrêmement vastes, que ce soit dans le domaine de la robotique, des véhicules autonomes, des agents IA aussi de nouvelle génération. L'entreprise sera mondiale dès le début, basée à Paris, mais avec des bureaux aussi à New York, à Montréal et à Singapour.
1: La levée, $1 milliard sur la base d'une valorisation de 3,5 milliards sans aucun produit pour l'instant.
0: Ça, c'est l'effet Lequin, hein, vous le disiez. Il a un parcours de légende de l'intelligence artificielle, pionnier dans les années 80, prix Turing, donc c'est l'équivalent du prix Nobel en informatique. Ça a été aussi la tête pensante de l'IA chez Meta pendant 12 ans comme directeur scientifique. Donc oui, effectivement, c'est pas très étonnant qu'il y ait déjà une valorisation de 3,5 milliards sur la base d'une promesse en réalité, avec, alors évidemment, tout le monde y est, hein, surtout vous avez des gros fonds, KT Innovation, Bezos Expedition, le family office du fondateur d'Amazon, des grandes entreprises Nvidia, Samsung, Toyota, des Français aussi, le groupe Dassault, The Box, l'incubateur de CMA-CGM, donc propriétaire de BFM Business, des personnalités de la tech, Eric Schmidt, le patron de Google, l'ancien patron de Google plutôt, Xavier Niel, évidemment, donc ça fait du monde. Et ce qui est intéressant, c'est que ce ne sera pas Yann Lequin lui-même qui dirigera, donc c'est le fondateur, hein, Yann Lequin, mais il a réussi un très beau coup puisqu'il a réussi à débaucher Alex Lebrun, patron et fondateur de Nabla, je crois qu'il sera sur notre plateau.
1: Demain à 7h45.
0: Voilà. Donc vraiment, restez à l'écoute parce que ça va être hyper intéressant. Lui, il a vraiment une expérience de passer des labos d'intelligence artificielle à un produit commercial. Et ça va être un vrai enjeu, évidemment, pour Amilabs.
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0: Dans beaucoup de secteurs d'activité, l'adoption de l'intelligence artificielle se fait par phases. Il y a d'abord le déni, le refus, la confrontation, et puis ensuite l'apprivoisement progressif et même la revendication. C'est ce qu'on est en train de voir dans le monde du cinéma, en tout cas aux États-Unis.
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1: Anthony Morel, est-ce que Hollywood aurait retourné sa veste sur les questions d'intelligence artificielle? Au départ, c'était grande méfiance, oui. Mépris. Désormais, ça commence à prendre de la place dans les films.
0: Exactement. Alors, y compris, j'allais dire, auprès des grandes stars d'Hollywood. C'est ça qui est très intéressant. C'est-à-dire que maintenant, l'IA, on l'assume et on la revendique. Ce qui n'était pas le cas il y a encore quelques mois. Le dernier exemple en date, c'est Netflix qui, il y a quelques jours, a annoncé le rachat d'une entreprise créée par Ben Affleck. Alors, Ben Affleck, on le connaît pour ses rôles dans Batman, Armageddon, Argo, on ne savait pas, et il l'a fait de manière très discrète. Il a créé une entreprise IA en 2022, une entreprise qui est spécialisée dans des 12 outils d'aide à la post-production. En gros, c'est un assistant IA qui va aider à recréer un plan quand il y a un plan manquant, à recadrer une image, à retravailler la couleur de l'image, enfin faire ce genre de choses, avec l'idée que l'IA ne va pas remplacer tous ces métiers, mais va être capable de faire gagner beaucoup de temps au monde du cinéma. Ce qui est, encore une fois, un discours qui était considéré comme complètement iconoclaste il y a encore quelques années. Et ce qui est très intéressant, c'est que c'est loin d'être un exemple isolé. Il y a de plus en plus de stars d'Hollywood qui commencent à s'emparer de ces outils. On peut citer par exemple Matthew McConaughey et Michael Caine aussi, qui se sont alliés à Eleven Labs pour cloner et louer leur voix. C'est-à-dire qu'on peut louer aujourd'hui la voix de Matthew McConaughey. On peut citer aussi Robert Downey Jr. Je ne l'ai pas mis sur le petit visuel que je vous ai monté parce que lui, il a un rapport un petit peu plus ambivalent. Il a un fonds d'investissement spécialisé dans la tech et dans l'IA, donc il a investi dans plein de boîtes d'IA, mais pas forcément directement lié au cinéma. Et il a expliqué de manière assez claire que si un réalisateur refaisait son image en utilisant de l'IA, il lui collerait un procès, mais comme jamais il en avait eu, y compris après sa mort, a-t-il dit. Il y a aussi Ashton Kutcher, et Ashton Kutcher, c'est même le pionnier dans ce domaine, c'est-à-dire que lui, dès la sortie de ChatGPT, et vraiment à un moment où c'était très très mal vu d'Hollywood, il expliquait que c'était une révolution. Demain, dit-il, au lieu de regarder un film que quelqu'un a réalisé, je pourrais juste générer et regarder mon propre film. Il a été largement vilipendé à l'époque. Aujourd'hui, l'histoire lui montre qu'il avait raison.
1: Oui, mais quand vous êtes un acteur célèbre, c'est facile. À la fin, vous prenez des droits d'auteur, des fees. Quand vous êtes figurant, que vous êtes doubleur, vous n'avez juste plus de travail.
0: C'est un peu ça. Et c'est pour ça que je ne dirais pas complètement que Hollywood a retourné sa veste, parce qu'il y a encore des rapports de force très puissant. C'est-à-dire que oui, effectivement, les stars, c'est facile pour elles. On aura toujours besoin d'elles de toute façon. En revanche, et on le voit bien parce que les syndicats de défense des acteurs et des réalisateurs et des scénaristes sont pas du tout sur cette ligne-là, parce qu'effectivement, quand vous êtes doubleur, quand vous êtes scénariste, là, pour le coup, il y a un énorme risque pour vous. Ce qui est intéressant, c'est de voir qu'en France aussi, on a cette fracture. On l'a vu au moment des Césars, il y a eu cette pétition, cette tribune signée par 4000 acteurs et cinéastes qui dénoncent un pillage en règle et l'hydre dévorante, j'ai les cites, qu'est l'intelligence artificielle. Et de l'autre côté, vous avez des acteurs, des réalisateurs qui commencent à s'emparer de ces outils. Je pense par exemple à Claude Lelouch, il y a des festivals de l'intelligence artificielle, il était jury pour l'un d'entre eux et il explique « Je ne pense pas que l'intelligence aurait pu traiter mes films comme je les ai traités. Sans doute, en revanche, aurait-elle pu me faire gagner du temps. » Donc l'IA, c'est plus un épouvantail, c'est vu comme un outil, tout simplement.
1: C'est surtout que vaut mieux prendre la vague, quoi.
0: Il vaut mieux
1: que d'attendre.
0: Il vaut mieux la prendre
1: aller
0: que
1: dedans,
0: se la prendre.
1: Que se la prendre en pleine tête.
0: Et les studios l'ont bien compris. L'exemple typique de ça, c'est Disney, qui s'est allié avec OpenAI. Vous vous souvenez, ils ont injecté $1 milliard dans OpenAI avec la possibilité donnée, mais ça, c'est révolutionnaire du point de vue d'une major du cinéma, de dire aux gens, vous allez pouvoir utiliser des produits et des personnages de Disney dans vos créations IA. C'est-à-dire que n'importe qui aujourd'hui peut, dans Sora, mettre Dark Vador, Mickey, ce qui est complètement incroyable.
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0: Les Français sont de plus en plus nombreux à utiliser l'intelligence artificielle générative comme un suppléant, voire comme un remplaçant de leur médecin. 8% de la totalité des conversations sur ChatGPT sont d'ordre médical, mais est-ce qu'on peut vraiment faire confiance en docteur ChatGPT ? On va voir ça ensemble.
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1: Vous avez un problème médical mineur, vous allez sur ChatGPT et vous avez une réponse en quelques secondes. C'est peut-être pas une si bonne idée que ça de faire ça, Anthony Morel. Une étude de l'université d'Oxford remet en cause la capacité de l'IA à faire un bon diagnostic.
0: Ouais, il faut se méfier de docteur ChatGPT, en tout cas si l'on en croit cette étude qui a été publiée dans la très sérieuse revue Nature Medicine, donc revue et étude réalisée par ces chercheurs donc de l'université d'Oxford, et qui conclut que les principaux modèles d'IA, notamment ChatGPT, ne sont pas meilleurs qu'une simple recherche sur Google quand on leur propose des symptômes quand on a un petit bobo, ce qu'on fait maintenant très régulièrement. Vous avez 10% de la totalité des conversations sur ChatGPT qui sont sur des sujets médicaux. Alors c'est un petit pavé dans la mare quand même, cette étude qui repose sur 1300 volontaires. Je ne vais pas dire patients parce que ce n'était pas des gens malades, mais c'est des volontaires, donc des non-scientifiques, des non-médecins auxquels on a demandé, on leur a donné une liste de symptômes et on leur a dit voilà, vous allez donner ces symptômes à ChatGPT comme si vous étiez malade et vous allez voir s'il arrive à trouver votre maladie. Bon, et le problème, alors c'était des maladies assez simples à diagnostiquer, donc c'est j'ai mal à la tête après avoir bu un petit peu trop hier soir, ça peut être des calculs biliaires, enfin des choses qui sont très symptomatiques. Et en fait, l'IA a obtenu seulement un tiers de diagnostics corrects. Un tiers. Et quand on a fait passer le même test à un groupe contrôle, ils n'avaient pas accès à l'intelligence artificielle. Eux, ils avaient juste Google. À l'ancienne, on tape les symptômes dans Google. Ils ont obtenu le même score. Donc, la conclusion des auteurs de l'étude, c'est que les patients doivent être conscients que demander à un modèle de langage ce qu'ils ont peut être dangereux et peut passer à côté d'une urgence médicale.
1: C'est quand même contradictoire avec tout ce qu'on raconte depuis 3 ans maintenant.
0: Alors, pas tant que ça, en fait. C'est ma première réaction, ça a été de dire, on n'arrête pas de dire, commencez par moi, de citer des études qui montrent que quand on propose des cas cliniques à une IA et à un médecin, l'IA s'en sort en moyenne mieux que le médecin. C'est une réalité. Mais la grande différence dans l'étude que je viens de vous citer là, c'est que c'est le patient directement qui présente ses symptômes. Et ça, ça fait toute la différence. C'est-à-dire qu'en fait, il y a une déperdition d'informations.
1: Il est nul dans ce qu'il dit.
0: Bah oui, nous les patients, je me mets dans le lot aussi, on est un peu le maillon faible. C'est-à-dire que quand on parle à l'IA pour présenter nos symptômes, on va dire j'ai un peu mal là, ça me gratouille, ça me chatouille. C'est pas incroyablement précis, si vous voulez. C'est pas aussi précis que quand on discute avec un médecin qui, lui, va vous contre-interroger, va dire « Oui, mais alors attendez, dans ce symptôme-là, c'est peut-être pas le plus important, insister sur ce point-là, vos antécédents, etc. » Ce que vous dites pas forcément à l'intelligence artificielle. L'IA, elle est vraiment parfaite quand vous promptez un cas clinique de manière scientifique, mais quand vous lui parlez avec vos mots en tant que patient non professionnel, le résultat, il est pas si bon que ça.
1: Mais c'est-à-dire qu'avant d'aller sur ChatGPT, il faut faire des études de médecine ?
0: C'est presque ça, ou il faut en tout cas apprendre à prompter. Je pense que la solution la plus simple, c'est quand même ça, c'est de faire de la pédagogie pour apprendre à bien poser les questions, c'est-à-dire donner le plus de détails possible depuis quand les symptômes ont débuté, leur intensité, ce qui aggrave ou soulage, votre âge, vos traitements, vos maladies connues, vos antécédents familiaux, etc., etc., pour que l'IA ait le plus d'informations possible. Alors, de manière assez intéressante, la Haute Autorité de Santé doit, le mois prochain, publier une fiche de bonne utilisation des outils d'IA à destination des patients. Donc, peut-être que ça fera partie, effectivement, des éléments, le fait de bien interroger l'IA, surtout quand on parle de sujets aussi importants que la santé. Puis, si en cas de doute, évidemment, aller voir un médecin.
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0: Et puis, vous allez voir que l'IA peut deviner beaucoup, beaucoup de choses à partir d'une simple photo.
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1: Anthony Morel, avant qu'on parle politique, si vous avez raté Alexandre Lebrun à 7h45, il était avec nous il y a quelques instants. Allez le réécouter, le directeur général, le PDG même de Amilab, qui était avec nous, allez l'écouter en replay et en podcast. Anthony Morel, l'intelligence artificielle, ça sert à tout. Et ça va même pouvoir deviner votre orientation politique avec votre visage.
0: C'est ça, dis-moi à quoi tu ressembles et je te dirai pour qui tu votes. Alors c'est un algorithme, un projet de recherche en réalité, qui a été publié dans une revue scientifique par des chercheurs de l'université de Stanford. Ils estiment que leur intelligence artificielle permet de déterminer à partir du visage, de la photo de profil trouvée sur les réseaux sociaux d'une personne, si elle est plutôt de droite ou si elle est plutôt de gauche. Donc en gros, ils ont pris le visage de 500 personnes, de 500 volontaires, et ils ont décortiqué, décomposé le visage, les traits du visage, et ils les ont comparés, cette empreinte numérique, si l'on peut dire, à une sorte de portrait robot de l'électeur démocrate d'un côté, républicain de l'autre, puisqu'on est aux États-Unis, donc il y a des traits moyens, et visiblement, à partir de ça, l'IA est capable de dire d'une personne, celle-ci vote plutôt à droite, celle-ci vote plutôt à gauche. Alors, je vous donne quelques traits de visage, ça vaut ce que ça vaut.
1: Qu'est-ce que vous voulez qu'on fasse de ça?
0: Non, visiblement, les électeurs démocrates aux États-Unis auraient en moyenne un bas de visage plus fin, des mentons plus petits et moins proéminents, des lèvres et des nez un peu plus abaissés.
1: Les républicains ont des grosses mâchoires.
0: Des mâchoires carrées, visiblement. c'est très cliché, pour le coup. Alors, évidemment, tout ça est statistique. Enfin, c'est absolument pas. Et alors, vous le dites, qu'est-ce qu'on peut faire de ça? C'est toute la question. D'abord, cette étude, elle est controversée. C'est-à-dire qu'elle a été publiée dans une revue scientifique, mais il y a des gens qui ont dit, oulala, attention quand même sur la méthodologie, notamment parce que le fait d'attribuer des traits psychologiques à partir d'une apparence physique, c'est quand même un tout petit peu dangereux. Ça rappelle.
1: C'est comme ça qu'on brûlait les frisés. Parce que c'était des sorcières.
0: Allez, oui, vous vous sentez concerné.
1: Ah oui, oui.
0: C'est ça, peut-être à une époque, ça aurait été compliqué.
1: Non, mais c'est
0: vous.
1: À peu près du même niveau. Quoi.
0: Oui, mais c'est ça. En fait, alors ça rappelle surtout les pseudosciences du 19e siècle, ce qu'on appelait la phrénologie notamment. C'est à partir de la forme de votre crâne, on savait si vous étiez un criminel en puissance, par exemple. Et il y a un moment, on s'est rendu compte que c'était des pseudosciences, que c'était n'importe quoi. Alors les auteurs de l'étude disent, on a fait ça pour montrer les dérives potentielles de la reconnaissance faciale et pour que justement ce flicage généralisé, le fait de pouvoir déterminer l'orientation politique, l'orientation sexuelle ou autre, ou d'essayer de le faire en tout cas à partir de l'analyse du visage, ça pouvait être très très dangereux.
1: Mais l'analyse du visage, ça peut aussi servir comme détecteur de mensonges.
0: Oui, tout à fait. En fait, ce qui est intéressant, c'est de voir qu'il y a quand même un marché pour ça, derrière tout ça. Peut-être qu'un jour, il y aura des applications pour essayer de déterminer de quel bord politique vous êtes. Bon, pourquoi pas. Mais c'est aussi des applications dans le domaine de la sécurité, des RH. On a aujourd'hui des algorithmes qui permettent de détecter en analysant le visage avec une caméra, par exemple, d'une recrue, une future recrue lors d'un entretien d'embauche, si elle dit la vérité ou pas quand elle est en train de parler au recruteur en face d'elle, ou pour ceux qui passent des examens aussi en distanciel, de savoir s'ils sont en train de tricher devant leur écran, là encore en analysant des micro-variations du visage. Donc on peut dire beaucoup de choses à partir d'une image de votre visage.
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0: Voilà, c'est tout pour cette semaine de Culture IA. Merci de nous avoir suivis. On se retrouve très vite dans Good Morning Business. D'ici là, restez connectés.
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4: Bonjour, bonjour et bienvenue dans La France a tout pour réussir. Chaque semaine, vous le savez, un concentré d'économie positive sur BFM Business. Et cette semaine, émission spéciale consacrée aux parcs de loisirs et d'attractions qui ont tous rouvert début avril et qui sont une des réussites de l'économie française. On commencera dans un instant avec le sixième parc français, c'est Le Pal, situé en plein cœur de la France, dans l'Allier, depuis plus de 50 ans. Le Pal, c'est une success story des parcs français, à la fois parc d'attractions et parc zoologique. Et depuis quelques mois, c'est la troisième génération de la famille fondatrice qui est aux manettes. Mon premier invité est Charles Bennett, le président du PAL. Juste après, on réécoutera les directeurs des deux parcs qui se disputent la place de deuxième parc français, juste derrière le géant Disneyland Paris. Tout d'abord, le parc Astérix, qui en début d'année a annoncé 250 millions d'euros d'investissement d'ici 2030. Guy Vassel, directeur général adjoint du parc Astérix, était notre invité sur ce même plateau au mois de janvier. On parlera également du Puy du Fou avec cette année de nouveaux spectacles, mais aussi un projet de troisième déclinaison du concept en Angleterre après le succès de la version espagnole. Olivier Strebel, le directeur général du Puy du Fou, était venu nous en parler il y a quelques semaines. La France a donc tout pour réussir dans le domaine des parcs d'attractions. D'ailleurs, elle y réussit plutôt très bien. Le secteur génère un chiffre d'affaires annuel d'environ 4 milliards d'euros. On compte en France 650 parcs qui attirent plus de 70 millions de visiteurs par an. Secteur, évidemment, on va le voir dans un instant sur l'infographie tirée par le géant Disneyland Paris. Il y a aussi sur le podium, quasiment à égalité en termes de fréquentation, le parc Astérix et le Puy du Fou, dont on reparlera dans quelques instants. Et puis, il y a un très grand nombre de parcs qui sont des PME familiales, qui réussissent à bien tirer leur épingle du jeu. Et c'est le cas du PAL, donc dans l'Allier, le sixième parc français avec un peu plus de 700 000 visiteurs en 2025. Bonjour Charles Bennett.
5: Bonjour Jérôme Tichet.
4: Vous êtes depuis le 1er janvier le président du parc du PAL et vous incarnez la troisième génération de ce site qui a été créé par votre grand-père, André Charbonnier. C'était en 1973.
5: Exactement. Donc j'ai eu la chance de reprendre le PAL à la suite de mon grand-père, puis de mon père qui a dirigé le PAL durant 35 ans. Avec le cœur. Et donc, j'ai à charge de poursuivre cette aventure en conservant l'ADN et en conservant l'âme du PAL qui sont très chères à nos visiteurs.
4: On va parler de votre feuille de route dans quelques instants. D'abord, cette arrivée à la tête du parc, elle s'est faite naturellement. C'est une obligation, c'est une pression ou est-ce qu'il y avait d'autres choix dans votre parcours professionnel?
5: Ouais, alors j'ai un frère et une sœur. Nos parents nous avaient élevés en disant qu'on devait chacun tracer notre propre voie professionnelle. Donc mon autre passion était les avions. J'ai fait des études d'ingénieur aéronautique. J'ai travaillé 5 ans chez Airbus en Allemagne et en France. Puis j'ai rejoint un groupe européen de parcs de loisirs en 2018
4: dans lequel Looping.
5: Looping, dans lequel j'étais directeur des opérations durant 7 ans. Donc j'ai pu apprendre énormément au contact de beaucoup de professionnels. Donc puisqu'il y avait 18 parcs en Europe quand je l'ai quitté. Et donc ensuite s'est posée la question de la succession de mon père. Les parents nous ont laissé le choix et en fait on a travaillé avec mon frère et ma sœur à une proposition de projet, de vision pour le parc.
4: Et à ce moment-là, est-ce qu'il n'y a pas eu des investisseurs qui ont peut-être levé le doigt, disant c'est un parc qui fonctionne bien, c'est le sixième en France, ça peut nous intéresser?
5: Bien sûr, il y avait des marques d'intérêt d'investisseurs, d'industriels du secteur. Mais le choix qui a été retenu, c'est de poursuivre cette aventure familiale. On est le premier parc en France repris par la troisième génération. Et donc, on a voulu poursuivre ce projet en étant libre, en fait, puisque en restant familial, et donc de poursuivre tout en étant tout à fait en phase avec nos visions, nos valeurs, pour développer ce projet humain.
4: Alors, on va donner quelques petites infos. D'abord, situer le site du PAL. Donc, on est sur la commune de Saint-Pourçain-sur-Bèbre. C'est dans l'Allier, à une trentaine de kilomètres de Moulins. Et ce parc, cette particularité, c'est qu'il est à la fois, donc, je le disais dans les titres, parc d'attractions et parc zoologique.
5: Tout à fait. Donc, on est situé entre Moulins et Mâcon, dans l'Allier. Le PAL est le premier site touristique de la grande région Auvergne-Rhône-Alpes. Et donc, c'est dans 50 hectares de nature exceptionnelle que l'on mêle 31 attractions pour toute la famille, 1000 animaux des 5 continents et 1500 essences végétales, ainsi que 2 hôtels immersifs.
4: Et ça donne un chiffre d'affaires de combien sur l'année 2025, par exemple ?
5: Le chiffre d'affaires en 2025 était 34 millions d'euros, constant par rapport à 2024.
4: Et c'est rentable, le PAL ?
5: Oui, c'est rentable. Et c'est grâce à cette rentabilité qu'on est aussi capable de réinvestir la totalité de ce qui est gagné par le PAL, en fait, est réinvesti, ce qui fait de nous un des plus gros réinvestisseurs du secteur, avec près de 30% du chiffre d'affaires réinvesti chaque année. En dehors de l'achat pur des attractions, qui est plutôt à l'étranger, 100% de ces montants sont réalisés avec des entreprises locales. Oui. Donc ça, c'est quelque chose dont on est très fiers, parce que c'est un écosystème qui s'est créé autour du PAL.
4: Et quand vous dites local, c'est jusqu'où ?
5: Oh, c'est 20-30 km à la ronde.
4: Et parce qu'on dit souvent, je crois que c'est un rapport du Sénat, que 1 euro investi dans un parc d'attractions en France, ça en génère 3 dans l'écosystème proche. Quoi,
5: exactement, j'ai le même chiffre en tête. Oui.
4: Le chiffre d'affaires, donc on en a parlé, c'est combien de salariés le PAL ? Évidemment, il y a les permanents, mais il y a aussi les saisonniers.
5: Oui, donc le PAL, c'est environ 115 permanents et entre 400 et 500 saisonniers, suivant la période.
4: Et donc, vous parliez des réinvestissements. Cette année, pour 2026, donc 9 millions d'euros vont être investis. Vous avez investi dans quoi pour ce nouvel exercice 26 ?
5: Alors, cette année, les nouveautés sont le Delta des éléphants. Donc, c'est une toute nouvelle présentation pour les éléphants afin de renforcer encore l'immersion pour les visiteurs et aussi améliorer constamment le bien-être des éléphants. Donc, on a créé une rivière, ouvert une forêt aux éléphants, un nouveau bassin de nage où les éléphants peuvent se baigner juste devant les visiteurs. Donc, c'est très spectaculaire. Et notre deuxième nouveauté, c'est l'avant-poste de Cap Nord. Donc, c'est une zone qu'on a complètement réhabilitée. C'est une zone inspirée de l'Amérique de la début du XXe siècle, où les aventuriers, les explorateurs viennent se retrouver. C'est la convergence des moyens de transport, le train, la montgolfière, le rafting. Et donc les visiteurs, cette zone en fait a vocation à devenir le point de départ et d'arrivée de toutes les aventures que les visiteurs vont vivre au PAL vers différents mondes. Et donc cette zone a aussi inclus la création, enfin la réhabilitation d'un point de vente de burgers. Ouais. Pour améliorer la qualité, la capacité et les conditions de travail des équipes.
4: La restauration et l'hébergement, c'est une partie importante et de plus en plus de votre chiffre d'affaires ?
5: Oui, c'est une partie importante. Alors la restauration, elle est en progression constante de par nos efforts d'améliorer l'offre. Et l'hôtellerie, c'est un point aussi crucial, à la fois pour permettre aux personnes de rester plus longtemps sur place, de venir de plus loin. Ça nous a aussi fait gagner en notoriété. Et aujourd'hui, une journée au PAL ne suffit pas, donc les clients sont très contents de trouver une offre immersive, spectaculaire, immergée dans la nature. Donc la promesse des hébergements du PAL, hein, les lodges et le Savannah Reserve, c'est s'endormir au bord d'un lac avec des hippopotames, se réveiller près des animaux dans une plaine, immergée dans la nature, dans un confort absolu. Et tout ça sans prendre l'avion en restant en France.
4: Et tout ça, donc pour quel prix ? Quelle est votre gamme de tarifs ? Du billet simple jusqu'à des offres un peu plus complètes ? Et surtout, quel est le panier moyen d'un visiteur qui entre au PAL ?
5: Alors, nos tarifs à la journée commencent à 28 euros pour les enfants et 33 euros pour les adultes. Pour l'hébergement, on est environ à 150 à 200 euros par personne, suivant le nombre d'occupants. Et ce tarif, il comprend la nuitée, le dîner, le petit déjeuner et l'entrée au parc. Et en termes de dépenses par visiteur, sur les visiteurs non hébergés, on est environ à 45 euros. Et donc, forcément, un petit peu plus sur les clients qui dorment dans nos hôtels.
4: Vous venez de prendre vos fonctions, donc on l'a dit, le 1er janvier. Quelle est votre feuille de route ? Donc on a parlé de pas mal de choses. Est-ce que ça passe aussi par une augmentation du nombre de visiteurs ? On le rappelle, environ 700 000 en 2025.
5: Alors oui, évidemment, on aimerait continuer à progresser pour pouvoir offrir des nouveautés toujours plus spectaculaires et plus immersives à nos visiteurs. Mais cela passe aussi par la les revenus supplémentaires à un nombre de visiteurs constants. Donc ça peut être effectivement l'ouverture d'un nouvel établissement hôtelier dans les années à venir. Il n'y a encore rien de très précis en préparation.
4: Et votre objectif de nombre de visiteurs, est-ce que le million, c'est un objectif qui vous semble atteignable?
5: Je ne sais pas. Ça, l'avenir nous le dira. Je dirais qu'il faut, on aimerait tendre vers le million. Ensuite, les arbres ne grimpent pas jusqu'au ciel. Mais en tout cas, on va tout faire pour.
4: Un mot encore, Charles Bennett, il nous reste quelques secondes sur ce gros projet d'investissement en 2028. Alors, on lit dans la presse que ça va être 18 millions d'euros. Est-ce que vous pouvez nous en dire plus?
5: Je peux vous dire que ce sera le projet le plus spectaculaire de l'histoire du PAL. Ce sera une attraction pour toute la famille, avec des sensations qu'on n'a encore jamais vues au PAL. Et donc, rendez-vous dans les prochains mois et prochaines années. Ce sera un incontournable en France et en Europe, j'en suis absolument certain.
4: Début des travaux à l'automne quand même.
5: Début des travaux à l'automne, exactement.
4: L'automne 2026 et donc 2028. Merci beaucoup Charles Bennett d'être venu sur ce plateau pour nous présenter donc le PAL.
5: Merci à vous.
4: Le sixième parc d'attractions en France. Et on va poursuivre cette émission avec deux de vos concurrents, peut-être néanmoins amis.
5: Confrères,
4: voilà, qui sont à touche-touche pour la deuxième place des parcs en France, avec chacun un peu moins de 3 millions de visiteurs en 2025. C'est donc le Puy du Fou et le parc Astérix. On commence par le Gaulois, le parc Astérix qui a été créé il y a 37 ans. Il affiche de grandes ambitions avec 250 millions d'euros d'investissement d'ici 2030. En janvier, sur ce même plateau, je recevais le directeur général adjoint du parc Astérix. Bonjour Guy Vassel.
6: Bonjour.
4: Vous êtes le directeur général adjoint du parc Astérix. On va parler des projets de développement du parc en France, mais aussi, je l'ai dit, en Allemagne. Tout d'abord, quel bilan tirez-vous de cette année 2025 qui vient de s'achever? Alors, deuxième ou troisième parc de France?
6: Alors, nous sommes le huitième parc européen.
4: Voilà.
6: Le deuxième parc de France en termes de chiffre d'affaires. Et effectivement, nous sommes à égalité avec nos amis Puy Follet, avec 3 millions de visiteurs quand on parle de fréquentation.
4: 3 millions et le chiffre d'affaires, combien?
6: Un peu plus de 200 millions d'euros.
4: Combien de personnes travaillent d'ailleurs au parc Astérix, qui est situé sur la commune de Plailly, c'est dans l'Oise,
6: hein, oui,
4: donc
6: alors,
4: à la limite de la Picardie et de l'Île-de-France?
6: Absolument, nous avons 450 employés permanents et 2500 saisonniers, et on ajoute cette année 200 personnes supplémentaires pour un quatrième hôtel qui va ouvrir en 2027.
4: On va donc parler de tout cela. D'abord un mot sur votre contexte capitalistique. Vous faites partie de la Compagnie des Alpes, entreprise que l'on reçoit très souvent d'ailleurs ici. On rappelle, ce sont de nombreux domaines skiables, c'est aussi de nombreux parcs d'attractions, le parc Astérix, mais aussi le Futuroscope, Walibi, différents parcs, le musée Grévin, France Miniature. Les avantages d'être dans un tel groupe géant pour le parc Astérix?
6: Les avantages, c'est de bénéficier de tous les services de ce groupe, et puis bien entendu, les investissements. Vous l'avez dit, nous allons investir 250 millions d'euros dans les trois prochaines années, et effectivement, ces investissements sont très importants pour le groupe et donc pour le parc Astérix, qui nous permet de nous développer.
4: Alors ces 250 millions d'euros d'investissement à l'horizon 2030, ça va servir à quoi? Qu'est-ce que vous allez faire au sein du parc Astérix?
6: Alors ça sert à développer notre offre, bien entendu des nouvelles attractions. En 2026, nous rethématisons toute notre zone égyptienne. En 2027, nous allons agrandir notre zone grecque. Et en 2028, nous allons créer une nouvelle zone, Londinium. Et donc là, ce sont des nouvelles attractions. Donc on augmente notre capacité de 20%, ce qui permet d'accueillir plus de visiteurs. Et enfin, un quatrième hôtel.
4: Cette internationalisation de l'offre avec, on a dit, la zone égyptienne, la zone grecque, la zone londonienne, est-ce que c'est parce que peut-être vous êtes un parc trop franco-français qui a peut-être besoin d'attirer plus de visiteurs étrangers comme le leader du marché Disneyland Paris?
6: Oui, alors nous restons un parc gaulois, justement, c'est l'alternative. Nous avons vraiment notre identité, notre ADN Astérix, mais bien entendu, on veut élargir notre clientèle. Donc nous avons doublé la fréquentation au niveau des étrangers, nous sommes passés de 8 à 15%, et puis nous allons continuer et nous voulons accueillir encore plus de visiteurs venant de plus loin, et donc de toute la France bien entendu.
4: Les nouvelles attractions, vous en avez parlé, donc les différentes zones. Je crois qu'il y en a une aussi qui est en service depuis la mi-octobre, c'est la montagne russe. Alors celle-là, elle est plus franco-française, c'est automatique, ça, c'était le forgeron. Elle a bien fonctionné, je crois qu'elle a même reçu des prix dès l'année dernière.
6: Absolument, elle a été élue meilleure attraction d'Europe, donc la meilleure nouveauté de l'année en 2025. C'est une attraction familiale, on peut faire ça entre enfants et parents, puisqu'on est face à face. Alsace. C'est une nouvelle montagne russe et qui fonctionne très bien et qui a très bien fonctionné pour la période de Noël notamment.
4: Les nouvelles attractions, est-ce que pour vous, il est important d'en faire plus en mode indoor, parce que ça réduira la saisonnalité de votre parc?
6: Oui, oui, tout à fait. Alors, c'est d'ailleurs ce sur quoi nous travaillons. La nouvelle zone Londinium sera couverte avec une énorme montagne russe immersive, avec une autre attraction interactive indoor. Et donc, pour nous, le plus de nouveautés couvertes permet d'accueillir plus de visiteurs, notamment en hiver.
4: Et pour quelle raison vous n'êtes pas ouvert toute l'année, comme le concurrent Disney? Pourquoi est-ce qu'il y a cette saisonnalité? Donc, en gros, vous êtes ouvert d'avril jusqu'à la fin de l'été. Ensuite, il y a des week-ends ou des mercredis, je crois, en septembre. Les vacances de Toussaint, les vacances de Noël, c'est à peu près tout?
6: Oui, c'est ça. Mais en fait, c'est l'origine du parc. C'était un parc saisonnier qui a démarré avec une saison d'été très importante. Puis, il y a une quinzaine d'années, nous avons ajouté Halloween, et donc la saison de peur sur le parc, au parc Astérix. Et puis, depuis 5 ans, nous sommes ouverts pendant la saison de Noël. Et on voit que la saison de Noël fonctionne très bien, avec des attractions différentes. On ferme les attractions aquatiques, mais on fait des pistes de luge, on fait des patinoires et des spectacles divers.
4: Et est-ce que les prix, avec tous ces investissements, resteront... C'est quoi la politique de prix? Vous ciblez les familles, vous ciblez du haut de gamme, du moyen de gamme? C'est quoi votre ciblage en termes de tarifs?
6: Alors, j'allais dire qu'on est pour tous les publics, mais effectivement, nos prix vont de 45 à 65 euros. Donc, on reste sur un milieu de gamme de manière à permettre à toutes les bourses de pouvoir venir au parc Astérix.
4: Vous parliez de parmi vos objectifs du renforcement de l'offre hôtelière. Parlez-nous de cet hôtel, l'Odyssée Hôtel, je crois, qui va ouvrir en 2027. C'est un de vos gros chantiers sur les prochains mois.
6: Alors effectivement, c'est un très gros chantier pour nous, puisque c'est un hôtel de 300 chambres, un 4 étoiles, qui va être thématisé sur les voyages d'Astérix au Moyen-Orient, avec une zone égyptienne, perse, mésopotamienne ou phénicienne. Donc c'est un très gros projet, mais qui va nous permettre d'augmenter le nombre de visiteurs accueillis sur place, puisque de plus en plus les visiteurs viennent en séjour.
4: Y compris du B2B, peut-être aussi avec de l'événementiel?
6: Oui, toujours. Alors nous avons déjà beaucoup de B2B, énormément de comités d'entreprise en France, et puis ça nous permet aussi de faire du B2B en conventions et séminaires. Nous accueillons à peu près 200 événements par an et nous ajoutons un nouveau centre de séminaires à l'intérieur de l'Odyssée Hôtel.
4: Un de vos autres projets, je l'ai dit en titre, c'est la création d'un parc Astérix en Allemagne. En fait, je crois que c'est la transformation d'un parc existant, le parc Bellantis, en parc Astérix.
6: Oui, alors ça, c'est un vrai développement de la Compagnie des Alpes à l'international. Nous avons acquis récemment le parc de Bellantis, qui se situe à Leipzig, donc en Allemagne de l'Est. Et il se trouve que l'Allemagne est le deuxième marché pour la bande dessinée Astérix. Oui. Astérix est aussi populaire en Allemagne qu'en France. Et puis, c'est également le deuxième marché des parcs d'attractions. Mais les parcs d'attractions sont à l'ouest et donc nous avons choisi d'investir en Allemagne de l'Est.
4: Est-ce qu'il y a d'autres pays peut-être qui aiment bien les albums d'Astérix et que vous allez viser dans les prochaines années?
6: Alors vous l'avez dit, il y a la Lusitanie qui cartonne en ce moment. Non, je veux dire, ce qui est important, c'est déjà d'aller pas à pas, et donc le développement en Allemagne est très important. Nous allons ouvrir une zone idée fixe dès 2026 et ensuite nous allons ajouter des développements tous les ans pour faire de ce parc un parc Astérix allemand. Et puis de notre côté, la licence Astérix est très développée, hein. La BD cartonne, vous avez à nouveau un dessin animé qui va arriver à Noël prochain, les films live, donc nous avons beaucoup d'activités autour de la marque Astérix, et nous, ça nous permet de jouer à l'intérieur du parc Astérix, et puis on a un petit truc en plus quand même.
4: Un petit truc en plus.
6: La potion magique.
4: La potion magique, voilà, dont on ne connaît toujours pas la composition.
6: Non, et ça malheureusement, je ne pourrais pas vous la donner.
4: Non, je ne crois pas. Et la potion magique, le Puy du Fou, on a peut-être percé le mystère, car lui aussi se porte bien, des nouveaux spectacles, une offre hôtelière renforcée, et puis même un projet d'ouverture d'une troisième déclinaison en Angleterre, après la France et l'Espagne. Il y a quelques semaines, je recevais Olivier Strobel, le directeur général du Puy du Fou. En termes de fréquentation, quel bilan pour le parc France en 2025?
7: Écoutez, 2025 fut véritablement une année exceptionnelle, puisque nous avons franchi la barre des 3 millions de visiteurs. Et c'est véritablement une très très grande fierté, car nous sommes le premier parc de France français à franchir cette barre, puisque nos amis d'Astérix n'ont fait que 2,9 millions de visiteurs, mais surtout le Futuroscope dans ses plus belles années, dans les années 90, n'avait pas dépassé non plus les 2,9 millions de visiteurs. Et nous sommes extrêmement fiers au Puy du Fou que cette grande aventure qui a commencé il y a 50 ans dans un environnement associatif et qui aujourd'hui depuis le début des années 90, évidemment, est devenue complètement professionnelle, et bien que nous soyons les premiers à avoir franchi cette barre de 3 millions de visiteurs en France. Aujourd'hui, le billet d'entrée, c'est 47 euros pour les adultes, c'est 34 euros pour les enfants. Véritablement, au Puy du Fou, ce que nous nous efforçons d'être, c'est de faire du haut de gamme. Populaire. C'est-à-dire que nous voulons vraiment proposer des spectacles hors normes. On a encore notre dernier spectacle qui est sorti il y a 3 ans, a gagné le prix de meilleur spectacle du monde. Donc, on veut vraiment proposer des créations artistiques exceptionnelles à un prix extrêmement abordable pour que l'ensemble des Français puissent venir au Puy du Fou et passer, pour 2/3 d'entre eux, 2 jours sur notre parc pour pouvoir voir tous nos spectacles.
4: Vous parlez du public français. Est-ce que le public est majoritairement français ou est-ce qu'il vient d'autres zones géographiques?
7: 90% de notre public est français et les 10% étrangers. Beaucoup viennent de la Belgique francophone et de la Suisse francophone aussi.
4: Dans le sommaire, je le disais, donc, la marque Puy du Fou, elle est déjà à l'international depuis 2021, donc à Tolède en Espagne. Bilan 2025 du parc espagnol.
7: Écoutez, très très beau bilan aussi puisqu'on dépasse les 1,7 million de visiteurs à Tolède pour la 5e année d'existence de Puy du Fou Espagna. Ce qui fait que l'année dernière, pour l'ensemble du Grand Puy du Fou, c'est-à-dire l'ensemble de nos activités en France comme à l'étranger, en particulier en Espagne, eh bien, nous dépassons les 300 millions d'euros de chiffre d'affaires, c'est-à-dire une croissance de plus de 15% par rapport à 2024.
4: 300 millions de chiffre d'affaires et à la base des investissements de plusieurs centaines de millions aussi pour le parc de Tolède.
7: Le parc de Tolède, c'est en effet un investissement de 200 millions d'euros pour pouvoir ouvrir ce parc en 2021. Qui aujourd'hui est sur une très très belle trajectoire.
4: Alors après l'Espagne, c'est le Royaume-Uni, votre prochaine cible. On en est où de ce projet que vous avez annoncé récemment? C'est du côté d'Oxford, je crois, que vous visez.
7: Exactement. En fait, la démonstration, le succès de Puy du Fou Espagna démontre que ce qui a été inventé en Vendée, aux Épaisses, et qui est un très grand succès aujourd'hui puisque nous sommes le deuxième parc en France, eh bien en fait est transférable dans un autre pays, dans une autre culture, à partir d'une autre histoire. Et donc nous voulons évidemment continuer cette dynamique et nous avons cherché un terrain et nous avons eu la chance de trouver un terrain parfaitement situé à côté d'Oxford, à Bicester très exactement, c'est-à-dire à 1 heure au nord-ouest de Londres, à 1 heure de Birmingham. Et nous sommes aujourd'hui dans la phase de demande d'autorisation de construction pour ce terrain. Et donc si tout se passe bien, si dans l'année qui vient nous obtenons ces autorisations, eh bien dans ce cas nous pourrions ouvrir le parc en 2030.
4: Avec combien de millions d'euros d'investissement à la clé?
7: Sur l'ensemble du parc, on parle de 10 ans, c'est un investissement de 700 millions de pounds avec une première tranche de 350 millions de pounds pour l'ouverture.
4: Et que ce soit donc en France, en Espagne, en Angleterre, la thématique est la même, c'est on raconte un récit national dans chaque pays, c'est votre ligne.
7: Exactement, la vision géniale de Philippe de Villiers qui a commencé avec la Ciné-Séné en 1970, c'est de célébrer l'âme des peuples au travers de grands spectacles vivants, populaires. Et c'est exactement ce que nous déclinons, tout d'abord dans le parc en France avec nos vingtaines de spectacles. Aujourd'hui, dans notre parc en Espagne, ce sont des parcs où on utilise ce savoir-faire d'excellence français vendéen qui a été inventé en Vendée et on le décline avec l'histoire, avec la culture espagnole. Et l'objectif, c'est exactement de faire la même chose en Angleterre.
4: Vous parliez d'un chiffre d'affaires 2025 de 300 millions d'euros, c'est pour l'ensemble de vos activités,
7: exactement,
4: c'est ça?
7: Exactement.
4: Et donc ça recourt. Alors on va faire un zoom sur la France, sur le parc France. Le parc, c'est un parc d'une centaine d'hectares. Je crois une vingtaine de spectacles proposés tout au long de la saison 2025. C'est aussi une offre importante de restauration hôtellerie que vous renforcez d'ailleurs cette année 2026.
7: Exactement. Nous rajoutons 100 chambres d'hôtel. Et donc cette année, nous aurons 700 chambres d'hôtel sur le parc. Comme je vous le disais, nos visiteurs restent pour 2/3 d'entre eux 2 jours. Et pour voir aujourd'hui l'ensemble du parc, en effet, c'est une bonne idée de rester 2 jours. Donc nous développons les hôtels. On a rajouté 100 chambres en 25, on rajoute 100 chambres en 26, on va encore rajouter 100 chambres en 27. Et puis cette année, nous allons ouvrir la période de Noël, c'est-à-dire que du 19 décembre à début janvier, eh bien, nos visiteurs pourront venir au Puy du Fou. Le parc se sera paré des couleurs de cette période de Noël. Et nous aurons un spectacle, le mystère de Noël, qui racontera l'histoire originelle de Noël avec plus de 100 acteurs pendant 30 minutes dans notre stadium gallo-romain. Et je crois qu'aujourd'hui, il y a cette soif d'essayer de mieux comprendre son passé, son histoire, pour aussi mieux comprendre le présent qui nous entoure, qui est de plus en plus complexe.
4: Les effectifs du parc en France, c'est combien de personnes?
7: Pas de 3 500 personnes. au sommet de la saison pendant l'été. On est 1300 en Espagne. L'ensemble du Grand Puy du Fou, c'est à peu près 5000 talents qui travaillent pour le Puy du Fou.
4: Et puis un point important dans une émission qui s'appelle La France a tout pour réussir, c'est que vous revendiquez 100% de fournisseurs français pour faire vivre le parc français. Vous y arrivez à faire votre... Alors, vous, je crois que vous travaillez essentiellement avec des Vendéens, mais aussi des départements des Deux-Sèvres ou des abords de la Loire. Donc c'est vraiment un objectif. Il y a le récit national, certes, des spectacles, etc., mais il y a aussi le récit national de ce que vous faites en termes...
7: Un élément très intéressant, c'est que lorsque nos visiteurs viennent dépenser 1 euro dans le parc, c'est au total 3,5 euros qui est dépensé dans les environs, dans les Airbnb, dans les hôtels, mais aussi au travers des sous-traitants qui travaillent pour nous sur ces projets. Ce qui veut dire qu'aujourd'hui, avec 300 millions d'euros de chiffre d'affaires, on parle quasiment d'un impact de plus de 1 milliard sur le PIB de la France et de l'Espagne, sachant qu'on a à peu près un impact de 200 millions sur le PIB espagnol, et probablement de 800 millions sur le PIB français. Tout cela au travers, en effet, d'acteurs locaux, d'entreprises locales en France comme en Espagne.
4: On va finir par parler des diversifications. Je crois que vous avez un objectif de 5 à 10% de votre chiffre en diversification. Il y a des projets qui sont dans les tuyaux. Je crois qu'il y a un spectacle qui va s'appeler Mousquetaire, qui sera en tournée, mais qu'à partir de la fin 2027.
7: Exactement. Donc nous avons annoncé cela en fin d'année dernière. On va lancer un spectacle de tournée. Pour la première fois, le Puy du Fou, les spectacles du Puy du Fou vont venir dans les plus grands zéniths de France. Ce sera un spectacle qui durera 2 heures. Qui s'inspirera de nos héros du Puy du Fou, qui sera un grand spectacle de cap et d'épée dans la tradition du Puy du Fou. Et donc ce spectacle de tournée a à peu près une cinquantaine de dates et commencera à partir de novembre 2027 jusque le milieu d'année 2028.
4: Et puis un mot en quelques secondes de ce projet du Grand Tour qui a annoncé depuis longtemps. Je crois qu'il commence quand même à prendre forme. Donc c'est un voyage en train à travers ou proche des grands sites historiques français.
7: Exactement. Nous sommes en train donc de fabriquer un train Belle Époque, une douzaine de voitures qui feront un tour de France. L'objectif, c'est le temps de faire un train spectacle pour que pendant une semaine, en partant de Paris, en revenant à Paris, eh bien, nos voyageurs puissent vivre le plus grand spectacle de France, qui est de s'arrêter dans ces hauts lieux patrimoniaux.
4: On parle de la cathédrale de Reims,
7: on parle de Beaune,
4: de Carcassonne,
7: d'Avignon, oui. On parle de Chenonceau, on parlait bien entendu du Puy du Fou. Oui. Et aujourd'hui, nous sommes dans la phase de certification de ces voitures avec le PSF. L'établissement privé de sûreté ferroviaire.
4: Donc à partir de quand? Et ce sera un peu cher quand même, je crois, le tour.
7: Hein. Alors écoutez, on espère on va commencer à faire rouler les voitures en tour test à partir de cet été. Et en effet, si tout se passe bien, on pourra commencer à commercialiser notre grande aventure à partir de l'année prochaine.
4: Voilà donc Olivier Strobel, le directeur général du Puy du Fou. Allez donc dans les parcs d'attractions qui ont tous ouvert au mois d'avril. On le rappelle, ils attirent plus de 70 millions de visiteurs chaque année en France. Ça crée des emplois et de l'activité en direct pour les parcs, mais aussi aux alentours. Ça est un ruissellement important pour notre économie. Ce sera finalement un peu la même chose dans quelques mois avec Céline Dion à Paris. En résumé, vive la culture et le divertissement au service de l'économie. 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Très bonne journée, très bon week-end et à bientôt sur BFM Business.
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8: Et ravi de vous retrouver pour une nouvelle saison luxe sur BFM Business. Maison, savoir-faire, nouveautés pour cette nouvelle année dans Iconic Business. Aussi, débat, stratégie et défi d'une industrie chahutée. Chahutée par les droits de douane, par une baisse des ventes et par une crise de la désirabilité. Et c'est avec une marque confidentielle qu'Iconic Business redémarre, une nouvelle venue dans le monde de la chaussure de luxe, Pan Pan. Vous imaginez tout de suite le côté sauvage. Pensez aussi à Artisana, sa fondatrice et directrice de la création Aurélie Entrosi, est ma première invitée. Nouvelle saison et retour évidemment de notre sélection. Ce sera avec Juliette Weiss, les désirables de la semaine. Et Eric Brionne, directeur général du Journal du Luxe, rendra lui un dernier hommage au roi Giorgio, plus généralement à l'empreinte italienne dans le luxe. Cet Iconic Business, bienvenue. Et en effet, pour commencer cette nouvelle saison, Aurélie Entrosi, fondatrice et directrice de la création de Pan Pan, on parle chaussures, bonjour.
9: Bonjour.
8: Vous allez nous expliquer un peu, un tel nom ne peut pas être un hasard et ne pas être anodin. Pourquoi avoir choisi ce nom ?
9: Pan Pan, parce que c'est un bel hommage à la nature qui est ma première inspiration. Ce pan, c'est enfin, la magie du pan, c'est vraiment c'est sa plume, c'est sa matière.
8: Et les
9: c'est
8: couleurs, vraiment, la prestance, l'élégance.
9: Exactement, et son audace. Voilà pour le pan. Et cette répétition dans le pan-pan, c'est le côté un petit peu twist de la marque. On ne se prend pas trop au sérieux. Et voilà.
8: Gardons une petite folie et un certain recul, un second degré. On a presque l'impression que ça revient au second degré, un peu des années pop, presque.
9: Oui, c'est le petit twist.
8: Le petit truc en plus, et ça fait un bon positionnement marketing. Les mots sont importants, autant là, dans votre positionnement, la marque, mais sont importants parce que vous préférez maison à marque, et quand on veut se positionner dans le luxe, c'est la clé.
9: Oui, maison, parce que j'ai la vocation de faire quelque chose d'ultra humain. La dimension humaine est très importante pour moi. L'histoire a commencé avec des artisans, avec un vrai travail à leur côté. C'est eux qui m'ont tout appris. On a énormément travaillé sur le confort avec eux, etc., sur la structure de la chaussure. Et voilà, cette dimension artisanale et humaine est très importante pour moi.
8: Vous estimez d'emblée faire du luxe, du moins c'est l'objectif. Vous avez décidé d'attaquer ce segment.
9: Oui, alors ça, c'est... j'ai mûri. On va dire que c'est une histoire de vie et de parcours. Parce que quand j'ai commencé dans l'univers de la chaussure, je ne me suis pas du tout dit, et je ne pensais pas avoir ma place dans l'univers du luxe. Ça me faisait peur.
8: Bien sûr.
9: Je ne pensais pas être... Et en fait, en travaillant aux côtés des artisans du luxe, en travaillant avec des beaux matériaux, je me suis rendu compte à quel point c'était important pour moi et j'avais aucune envie de faire des compromis là-dessus. Donc quelque part, cet univers s'est un peu imposé et voilà. Et cette nouvelle aventure, c'est un peu l'audace d'y aller, même si à la base, je me sentais pas forcément.
8: Bon, en fait, c'est aussi étape par étape parce que c'est pas votre coup d'essai et notamment dans la chaussure. Donc ça s'est fait aussi par rapport à votre expérience et votre parcours.
9: Oui, oui, oui, c'est ça.
8: Et vous êtes dit que c'était le segment à cibler et peut-être aussi par rapport au marché à adresser. On sait que le milieu de gamme est en difficulté et que pour aller chercher une vraie aventure entrepreneuriale, des marges, une communication, il fallait aller plus haut.
9: Oui, moi je crois beaucoup en la sincérité et je pense que c'est ça qui marche et c'est ça que les gens ont envie d'avoir. Donc j'ai cherché de faire quelque chose qui était complètement aligné avec moi-même et avec cette sincérité, donc avec des beaux matériaux et avec la valeur aussi de l'artisanalité dedans et donc le prix.
8: Une vraie prise de risque, d'autant on parlait de maison et de maison luxe, d'exister comme maison indépendante dans la chaussure aujourd'hui.
9: Oui.
8: Est-ce que c'est assez solide? Vous visez une rentabilité qui est encore très éloignée ou vous avez pris le parti justement? Est-ce que c'est en fonds propres? Est-ce que vous allez chercher des investisseurs pour vous aider sur ce parcours et que ça devienne pérenne?
9: Ben, ce parcours est entouré d'une famille d'investisseurs. Mmh. Je dis une famille parce que c'est des gens qui me suivent et qui font partie de l'aventure, voilà, et qui nous suivent dans cette aventure et dans ce développement.
8: Alors le postulat de départ, c'est aussi, et vous en avez parlé, l'artisanat. Ça veut dire que c'est imaginé, entre autres, à Paris, fabriqué à Milan, en Italie. Au lieu de la chaussure, vous avez sourcé les artisans, les entreprises et les matériaux qui vont avec ?
9: Oui. En fait, de mon essence, je suis un peu franco-italienne puisque je suis mariée à un Italien et j'ai vécu là-bas. Donc, j'ai vraiment sourcé, oui, je vivais à côté d'eux, je travaillais à côté d'eux pendant 6 ans. Donc, j'ai un vrai écosystème à Milan dans l'univers de la chaussure aujourd'hui.
8: Le positionnement sont des prix, vous me reprenez, hein, de 450 à 1500 euros. Est-ce que l'idée, c'est d'avancer avec des séries limitées, avec des collections exclusives et de renouveler ou d'avoir, de cibler des intemporels que vous allez un peu faire évoluer dans le temps?
9: Alors, il y a cette volonté d'intemporalité, donc il y a des intemporels dans notre collection, mm-hmm. et il y a aussi des petites séries limitées, justement, parce qu'on travaille avec, avec des petits stocks de matériaux, voilà, donc il y a les deux.
8: Des matières premium, inévitablement?
9: Oui.
8: Et donc, ça passe par le cuir, notamment, qui est sourcé de manière particulière. Est-ce qu'il y a une envie aussi, un besoin de se dire, il faut qu'il y ait un cercle vertueux, on va aller vers des matières recyclées ou alors rester dans le plus haut de gamme des cuirs qui sont produits?
9: Alors, on travaille avec le cuir, c'est déjà une forme de recyclage, oui. hein, parce qu'on utilise des cuirs des bêtes qu'on mange, oui. donc tant qu'on mangera de la viande, voilà. Et donc, oui, c'est cette volonté de continuer à travailler avec du cuir, avec une très belle tannerie, en l'occurrence, qui s'appelle Bonodo, qui a des cuirs très certifiés, avec une vraie éthique dans leur manière de travailler.
8: On l'a un peu effleuré, votre style. Comment vous définiriez le style précisément, avec de la couleur, l'élégance, mais aussi du confort?
9: Oui. Ce sont des modèles qui sont un peu intemporels, qui ont vocation à être vraiment très confortables, à être un peu comme une deuxième peau sur la femme qui la porte, pour suivre vraiment le mouvement. Et pour moi, l'élégance se traduit vraiment dans le mouvement, et d'où l'importance d'avoir voilà, des chaussures ultra confortables.
8: Un jeu de matière, un jeu de volume, on voit, hein, si vous nous suivez à la télévision, on voit ces couleurs, ces jeux de matière, de texture en fait aussi. Mm-hmm. À chaque fois.
9: Oui, et la matière est hyper importante, les couleurs, c'est vraiment ultra important. Et là, pour le coup, c'est vraiment l'inspiration de la nature qui m'amène cet amour pour les couleurs.
8: La stratégie de développement et de visibilité, on est au début de cette aventure, elle passe par quoi? On ne vous trouve pas en retail? Est-ce qu'à terme, ce sont des magasins en propre? Un site à venir peut-être aussi?
9: Oui, alors on va ouvrir notre site dans pas très longtemps, d'ici quelques semaines, mm-hmm. et une boutique à Paris aussi.
8: D'accord.
9: D'ici la fin de l'année. Donc c'est un vrai challenge, une vraie... voilà.
8: Ça passe par l'expérience hybride dans tous les cas, à la fois physique et digitale.
9: Oui.
8: Des collaborations, on l'a vu, il y a eu des collaborations à l'occasion de la Fashion Week. Est-ce que c'est ça qui va vous offrir une visibilité? Est-ce qu'il y en a encore dans les tuyaux? En fait, pour exister, ça passe aussi par l'influence.
9: Oui. On va faire des collaborations avec des artisans d'art, beaucoup, mm-hmm. Parce que pour moi, c'est très, très important. Voilà, c'est vraiment par là que tout se fait.
8: Est-ce que vous avez quelques noms? Est-ce que c'est des univers très lointains ou est-ce que il faut que ça corresponde justement aux métiers qui interviennent déjà sur la chaussure?
9: Ça ne correspond pas forcément au métier propre de celui qui fait de la chaussure. J'ai une future collaboration avec un très bon ami qui est plumassier. C'est plutôt un partage de valeurs. Ce plumassier a un respect pour la nature. Il donne une deuxième vie à la nature, à l'animal, quand il travaille. Donc, c'est vraiment cet amour de la matière qui vit.
8: Et les chaussures comme œuvre d'art. Où est-ce qu'on achète à l'heure actuelle et justement quand il faut commencer, s'assurer une visibilité, une rentabilité, où est-ce qu'on achète Pampan aujourd'hui? Et est-ce que vous avez déjà une idée des acheteuses? À quoi elles ressemblent? Qui sont-elles?
9: Alors, les acheteuses, c'est un peu les femmes qui cherchent à s'aligner avec elles-mêmes, à être bien dans leur peau, dans leur corps. Et où est-ce qu'on trouve les chaussures aujourd'hui? On a eu la chance d'être sélectionné pour l'ouverture du concept store du printemps à New York. Ouais. Donc, on nous retrouve à New York et bientôt sur notre site internet d'ici quelques semaines.
8: Pour capter aussi la clientèle parisienne, mais pas que. Est-ce qu'il y a une envie où ça fait partie des projets, et peut-être que ça existe déjà, d'aller dans le sur-mesure, d'aller encore dans quelque chose de plus exclusif?
9: Oui, pas véritablement dans le sur-mesure, dans le demi-mesure, oui.
8: Et donc avec l'idée d'avoir une expérience supplémentaire en tant que commerçant, en fait, et la relation avec le client, d'avoir ses envies de changer les couleurs, de changer les matières et d'apporter quelque chose à cette expérience retail.
9: Exactement. Et aussi même de pouvoir donner éventuellement une deuxième vie à une paire de chaussures qu'on n'aurait pas...
8: Voilà. Dans tous les cas, c'est le début de l'aventure. Merci beaucoup Aurélie Introzi, fondatrice et directrice de la création de Pampan, les chaussures.

0: luxe et une empreinte qu'ils sont en train d'installer et de laisser.
1: Exactement. Bonjour Audrey, on a une vision par rapport à Armani, je trouve, qui n'a pas assez repris deux points. Son obsession de la résilience, et on va voir les nouvelles qui sont arrivées aujourd'hui par rapport au possible rachat le démontre, et aussi une dimension clairement à la fois indépendantiste et d'une personne qui ne cachait pas ses mots, ne le vraiment pesait. Et pour moi, le symbole, c'est, on se rappelle, début de la crise Covid, immédiatement, il lance une alerte en disant que tout va trop vite. Et ce qui est amusant, c'est que M. Armani a écrit la préface de mon livre « Luxe et résilience ». Et le début de sa préface, il dit clairement une attaque sur, aujourd'hui, ce qu'on voit, des prix trop hauts, trop de communication, une massification qui amène une qualité de la baisse du produit, et finalement des shows gigantesques, des campagnes XXL pour masquer une baisse de la valeur. Ça, il écrit dès 2021. Ça, je trouve ça absolument remarquable. Et il termine cette préface par l'idée que la raison, au départ, ça ne lui plaît pas, mais finalement, il finit par dire « mon obsession, c'est de rester en vie, même après ma mort, à travers mes produits ». Et ce qui vient d'arriver aujourd'hui, donc l'annonce que 15% du capital va être mis en vente…
0: Oui, dans son testament, exactement. Giorgio Armani a demandé à sa fondation, qui hérite de sa société, d'en céder justement à 15%.
1: 15%, mais dans 5 ans… La majorité. Donc, c'est vraiment une période d'essai. Alors, il y a deux éléments qui sont intéressants à analyser. Premièrement, les trois candidats,
0: oui.
1: Ce qui est assez rare hein, de souligner. Donc, on a un classique, j'ai envie de dire LVMH.
0: Oui.
1: Un plus surprenant qu'est L'Oréal en essai. Alors, est-ce que L'Oréal va être tenté après Jacquemus ?
0: L'Oréal a réagi. Nous allons étudier avec une grande considération cette perspective. On imagine que c'est l'occasion d'aller...
1: Mais ça change le business model. En fait, L'Oréal et la mode, c'est pas dans le plan de bataille. Donc, à voir. Et le troisième, Essilor Luxottica, dit quelque chose aussi sur le luxe. Aujourd'hui, le luxe accessible, c'est les lunettes. Donc, on voit trois acteurs. Donc, ça, c'est le premier point. C'est surprenant. Et M. Armani n'a fait que surprendre dans sa vie, énormément de surprises. Et le deuxième point, finalement, c'est par rapport à la famille. On pensait, justement, cet homme qui était vraiment indépendant jusqu'au bout des ongles, mais peut-être a vu les limites de sa famille et qu'il fallait aller plus loin pour survivre après sa mort, d'où le rachat.
0: Donc, oui, plus loin, d'autant que l'IPO est même envisagé sur le marché italien ou ailleurs sur un marché boursier équivalent. Donc en fait, il y a quand même un réalisme économique.
1: De toute façon, la croissance du groupe Armani était gelée depuis 2-3 ans. Donc je trouve que c'est quelque chose d'assez courageux. Alors certains disent que c'est absolument pas programmé et improvisé. En fait, pas du tout. Je pense que c'est vraiment une froide logique. Et cette froide logique, c'est justement le sujet du leadership italien. On a eu l'arrivée, il y a quelques jours, de Luca De Meo.
0: Tout à fait.
1: Donc, nouveau.
0: Et il prend son poste véritablement dès le 15 septembre.
1: Exactement.
0: Donc, on va voir la stratégie se dérouler.
1: Et déjà, on a eu déjà un premier avis,
0: oui.
1: Un premier zeste, j'ai envie de dire, ici, avec... du gant de velours, mais une épée d'acier. Alors, gant de velours, une séduction incroyable, un respect total, mais en même temps, le désir clair et net d'un retour à la croissance, renforcer la désirabilité, mais surtout, c'est ce qui m'a marqué, c'est le gant de velours et l'épée aiguisée, un désir de transformation. Il est là pour transformer le luxe. Et il le dit, on est dans une étape charnière.
0: Oui.
1: Donc vraiment, il y a quelque chose du constat extrêmement réel.
0: Et surtout, en n'ayant pas peur des arbitrages, en fait.
1: Exactement. Et très vite.
0: Il se positionne déjà.
1: Exactement.
0: Dans il faudra faire certains arbitrages.
1: Exactement. Et il veut dire qu'en fait, il promet des temps difficiles et les changements internes vont être nombreux. Donc une révolution est en passe, une révolution qui amène une transformation du luxe. Et là, il y a un discours extrêmement courageux, mais toujours avec un gant de velours. Et je voudrais terminer un petit peu cette chronique par un hommage aussi, un grand manager italien, ici, Francesco Trapani, qui est de la famille Bulgari, qui est un dirigeant mythique de Bulgarie, et qui est vraiment la première marque à avoir embrassé ce qui est le luxe culturel. Ça a commencé par une association en 2001, lancement des Bulgari Connection, série de livres. Alors, ça a été critiqué, placement de produits et luxe, mais il a annoncé l'amour qu'il y a entre l'univers du luxe et l'univers littéraire. On voit aujourd'hui exactement Miu Miu Library.
0: Un système de valeurs transmis à un système culturel.
1: Exactement culturel. C'est vraiment la marque culturelle à travers la littérature, mais surtout

0: bien sûr, les Bulgari Hotel, qui ont été un succès remarquable. Ici, c'est le premier à avoir inventé cette mixité, et c'est intéressant parce que là aussi, le pragmatisme italien et le charme. Bulgari Hotel, il n'y va pas seul, il y va avec Marriott. Et pour finir, j'adore cette citation, nous apportions notre design, notre qualité de service, mais si le chef s'enfuyait avec une ballerine, Marriott saurait quoi faire.
1: Bon, donc on va scruter de très près leadership italien, donc l'empreinte italienne dans le luxe sur l'année à venir et sur cette saison à venir. Merci Eric. Cette sélection va vous intéresser, la sélection de Juliette Weiss qu'on retrouve cette année avec une rentrée très parfum, on le verra avec vous prochainement. Beaucoup de nouveautés, d'actualité, parce que c'est un segment hyper dynamique. Le premier parfum Miu Miu aussi, sous licence L'Oréal.
2: Et oui, non plus Coty. Donc baptisé Mutin, ce nouveau parfum, il est signé du parfumeur Dominique Ropion. Et il est incarné par une Française, la chanteuse Louane. Alors Louane, égérie lointaine, eh bien non, pas vraiment, puisque l'artiste est déjà proche de la marque. La chanteuse avait partagé déjà depuis plusieurs mois son attachement au vestiaire Miu Miu, notamment lors du dernier défilé automne-hiver.
1: Oui, parce qu'elles sont plusieurs en fait. Louane est aussi ambassadrice.
2: Tout à fait, exactement. Et donc elle était présente au défilé et sur les réseaux sociaux, on voit de plus en plus de collaborations. Elle est habillée par Miu Miu. Elle est très intéressée par les expériences littéraires qu'organise Miu Miu, très proche de la maison donc. Et cette nomination officielle, c'est donc le lien qui se concrétise. Et c'est un choix idéal pour séduire la jeune génération. Une jeune génération, Audrey, qui porte les ventes de la griffe à plus 49% depuis le début de l'année.
1: Des chiffres qui font rêver certaines griffes. Et puis alors là, retour, bon, ça parle pas du tout à la Gen Z, mais pourtant Juicy Couture.
2: Et oui, direction Los Angeles, Audrey, avec la marque culte des années 2000. Juicy Couture est célèbre pour ses fameux velours strassés portés à l'époque par Lindsay Lohan ou encore Paris Hilton. Et la marque tente un retour avec ce nouveau parfum. Alors, en espérant reproduire le succès de son précédent parfum.
1: Le succès, mais pas complètement la fragrance, hein, le trop sucré.
2: Absolument, c'était l'identité de Viva la Juicy qui avait connu un grand succès. Alors là, elle avait marqué toute une génération très sucrée, très gourmande. Pour cette nouvelle création qui est intitulée Juste Moi, elle reprend l'identité glamour décomplexée, mais plus moderne, avec cacao, jasmin, sambac, bois de santal crémeux. C'est toujours très gourmand, très féminin, évidemment, mais un petit peu plus de caractère. Et alors, ce qui est très joli, c'est ce flacon. Le flacon, il est inspiré des coupes de champagne vintage. C'est un vrai pari entre nostalgie et renaissance pour du cycle.
1: Ouais, on ne sait pas si c'est un vrai pari sur le bon goût ou pas, mais
2: c'est
1: un autre débat. Bon, dans tous les cas, le parfum, on voit ça partout, et notamment l'expérience olfactive jusque dans la cuisine, dans les grands restaurants.
2: Alors imaginez associer un parfum d'exception à un plat gastronomique. Eh bien, c'est le pari inédit de la maison italienne de parfums de luxe Gerzoff, fondée par Sergio Momo et du chef étoilé français Yannick Aleno. Ensemble, ils ont créé Saveur olfactive, une expérience où goût et odorat se répondent. Alors, au pavillon Le Doyen à Paris et chez Aleno Paris, les convives découvrent un rituel inédit. Un plat inspiré d'un parfum Gerzoff, présenté sous une cloche en céramique. Et alors, juste avant la dégustation, le maître d'hôtel dévoile un parfum associé. Ici, en l'occurrence, une version revisitée de P33, avec l'idée de mêler les arômes gustatifs aux effluves olfactives. Après Paris, l'expérience, elle voyagera à Monaco, Londres, Séoul et Dubaï.
1: Toutes les grandes adresses. Et puis on termine avec ce rendez-vous à venir, rendez-vous où on retrouve tout l'artisanat de luxe. Le comité Colbert et les Demains du Luxe, c'est un événement crucial pour chercher les petites mains et le savoir-faire. Mais là, c'est en grand. Le Grand Palais.
2: C'est en grand, c'est au Grand Palais. Le luxe recrute plus que jamais du 2 au 5 octobre. Le comité Colbert va installer ce grand rendez-vous. Un événement qui entend faire découvrir donc les coulisses du luxe à grande échelle. Cet événement, il s'adresse d'abord aux jeunes en phase de reconversion, oui, mais aussi aux adultes. Alors, on va voir 2500 mètres carrés d'exposition, 32 maisons de luxe, alors Dior, Hermès, Boucheron, Louboutin, 20 écoles, des démonstrations en continu, des masterclass. Les visiteurs pourront passer d'ateliers de maroquinerie au savoir-faire de la haute couture, l'horlogerie, la joaillerie, le parfum. C'est vraiment un écosystème qui est ici présenté.
1: Merci Juliette Weiss, merci Eric Brionne pour ces sélections. Évidemment, on se retrouvera dès la semaine prochaine. 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
4: 8h21 ce matin, un médicament capable de ralentir l'évolution naturelle de l'arthrose du genou. Voilà ce que développe notre French Tech du jour. Bonjour Luc Beaublet.
5: Bonjour.
4: Vous êtes le directeur général de Formoving Biotech. Vous travaillez donc sur cette maladie chronique qui figure parmi les plus lourdes au monde, parce que quand vous avez de l'arthrose, vous pouvez pas revenir en arrière, ça détruit vos articulations. Il y a 650 millions de personnes qui ont de l'arthrose, 375 millions précisément sur le genou. Ça fait un marché, comme on dit sur BFM Business. Qu'est-ce que vous développez, vous, précisément comme médicament?
5: Donc nous, on se positionne comme le premier médicament de fond de l'arthrose, c'est-à-dire capable d'adresser à la fois la phase symptomatique, donc tout ce qui est douleur, et la phase de dégradation du cartilage. Donc on serait en capacité, comme vous le dites, d'altérer le cours naturel de la maladie en soulageant les patients tout en ralentissant la progression de la maladie.
6: Mais on peut pas soigner la maladie, on est d'accord. Ça agirait sur les symptômes, en fait.
5: Alors, ça agirait sur les symptômes, mais aussi sur la dégradation articulaire. De manière, effectivement, on ne peut pas pour l'instant bloquer ou guérir en tant que tel, mais en tout cas, on peut avoir la promesse de ralentir la progression pour finalement rétablir une qualité de vie à ces patients qui souffrent et qui n'ont finalement aucune solution thérapeutique qu'on leur propose.
6: Alors, moi, ce qui m'a fasciné dans votre histoire, c'est que là, vous en êtes en essai de phase 2, c'est ça, hein, c'est...
5: Exactement.
6: Pas de bêtises. Donc normalement, il y a une phase 3 ensuite, et vous voulez zapper la phase 3. Et,
5: exactement.
6: Et grâce notamment à l'intelligence artificielle, c'est-à-dire qu'on va pouvoir utiliser la technologie, pourquoi ? Pour simuler virtuellement. La phase 3, c'est le moment où on fait tester à des cohortes de patients, à des milliers de patients, pour voir si ça fonctionne vraiment. Et vous vous dites, non, on va se passer de la phase 3.
5: Oui. La grande problématique pour l'arthrose, comme d'autres maladies chroniques, c'est comment finalement on adresse, dans un contexte d'essai clinique, une maladie qui s'étend dans le temps. Et c'est là où on fait appel effectivement à l'intelligence artificielle, aux modélisations in silico pour prédire à terme quel sera l'impact de notre traitement sur l'évolution de cette maladie-là. Donc c'est une thématique qui est de plus en plus en vogue au niveau des agences réglementaires pour essayer de faire appel à une démonstration la plus complète possible qui fait à la fois appel et qui se base sur des essais cliniques classiques, donc d'efficacité comme vous le dites, et puis des outils de modélisation qui permettent de prédire la suite.
4: Et du coup à la fin on peut vous dire ok, pas de phase 3.
5: Alors c'est effectivement notre pari, on a engagé de multiples discussions que ce soit avec l'agence européenne l'EMA et la FDA aux États-Unis qui sont tout à fait ouvertes et encline à considérer ce qu'on appelle un accelerated approval ou un conditional approval en Europe pour pouvoir effectivement skipper la phase 3 et enregistrer après une phase 2B pivotale.
6: Ça s'est déjà fait. Il y a déjà un médicament qui est sorti sur le marché sans être passé par cette grande phase de test clinique.
5: Il y en a plusieurs, effectivement. Et notamment dans un contexte de repositionnement ou régénération de molécules. On va peut-être en parler notre mécanisme d'action qui finalement tire parti d'une molécule éprouvée, déjà commercialisée et qui rassure les agences sur le profil pharmacologique et de sécurité qui a été établi au travers des années précédentes.
4: Parce que votre molécule, elle existe déjà sur le marché, elle est utilisée pour autre chose.
5: Exactement, donc originellement c'est une vision assez audacieuse d'un professeur et d'une entrepreneur, donc le professeur Berenbaum à Saint-Antoine et Revital Rattenbach qui est la présidente de 4P Pharma qui ont vu dans cette molécule-là une capacité de pouvoir justement adresser ces problématiques de fond de l'arthrose en tablant sur un mécanisme cardioprotecteur connu du GLP-1 qui au départ avait été développé dans le cadre du diabète puis de l'obésité, c'est les fameux
4: Ozempic,
5: Wegovy, Mounjaro de Lilly et Novo et qui dans notre contexte effectivement apporte des propriétés thérapeutiques qui collent au tableau physiopathe de l'arthrose. Donc ils ont réussi à faire ce lien de manière à pouvoir effectivement accélérer le développement, bénéficier de voies réglementaires adaptées et surtout apporter une solution à des patients qui n'ont effectivement rien.
4: Molécule qui sert donc à beaucoup de choses.
6: Mais c'est ça, c'est ce qui est passionnant. Mais alors du coup, c'est quoi ? C'est un spin-off de la molécule ? C'est une utilisation différente ? Et surtout, qu'est-ce qui empêche ceux qui commercialisent aujourd'hui l'Ozempic, donc des gros laboratoires, de faire ce que vous faites,
5: finalement ? Tout à fait. Donc, en termes de mécanisme d'action, ce que Francis et Revital ont mis en évidence, c'est l'expression pléiotropique du récepteur, donc du GLP-1, au niveau de l'ensemble des composantes de l'articulation.
6: Pléiotropique, c'est quoi ?
5: Pléiotropique.
6: Alors, il faut que vous nous expliquiez.
5: Donc, pléiotropique, c'est une expression large à différents endroits, puisqu'effectivement, le GLP-1, le récepteur au GLP-1 se trouve à de nombreuses parties dans le corps. Donc, En ce qui concerne le genou, on en a au niveau du cartilage, au niveau de l'os sous-chondral et au niveau de la membrane synoviale, qui permet effectivement une action majeure de la molécule. Et le génie et l'audace effectivement de cette initiative reposent sur des brevets dits de classe, c'est-à-dire que la société a déposé des brevets qui bloquent l'utilisation de tous les GLP-1 analogues dans le contexte de l'arthrose. Donc vous prenez les gens de Lilly, vous prenez les gens de... Ils ne peuvent pas utiliser leurs propres molécules dans un contexte de traitement pour l'arthrose.
4: Et alors, pourquoi ça traite l'arthrose du genou et pas autre chose? C'est pas les mêmes mécanismes?
5: Alors, ce sont les mêmes mécanismes. Après, la question qu'on s'est posée, effectivement, c'est où est-ce qui est le besoin médical le moins bien rempli.
4: D'accord.
5: Et dans ce contexte-là, que ce soit pour la hanche ou pour le coude, les solutions thérapeutiques, et notamment la prothèse, finalement, sont relativement courantes et remplissent ce besoin-là. En ce qui concerne le genou, d'abord, vous avez bon nombre de personnes qui ne sont pas éligibles. Et puis, la prothèse est souvent mal tolérée et ne répond pas effectivement à la problématique de santé.
6: Et ça prendra quelle forme? C'est une injection? C'est un médicament qu'on injecte?
5: Alors, c'est une injection en intra-articulaire, donc directement dans le genou, et qui a un effet effectivement qui dure dans le temps.
4: Vous venez de lever 12 millions d'euros. On ne voit pas beaucoup là, de levées autour de 10, notamment dans les biotechs. Ça a été compliqué ou pas?
5: La tendance est compliquée, effectivement. Après, on va dire, elle est compliquée depuis toujours dans la biotech. Ce qui est difficile, c'est d'être finalement à un point de jonction où on est en clinique, on n'a pas encore les résultats. Donc, on a des promesses. Et là, on tire parti finalement d'un financement de France 2030 qu'on a obtenu l'année dernière. Dernière de 7,6 millions, 12 de nouveaux investisseurs, 4P Pharma qui est notre maison mère a remis aussi au pot. Donc là, on a effectivement en un an sécurisé 20 millions d'euros à peu près, qui nous permet d'atteindre ce point d'inflexion. Et j'aime à penser effectivement que le prochain tour sera facilité avec des données cliniques qui seront convaincantes.
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9: Bienvenue dans la librairie de l'écho, l'émission de BFM Business qui vous offre chaque semaine le meilleur de la littérature économique. Alors évidemment, pas d'émission sur les livres sans auteur. Ils seront nos invités dans la première partie de l'émission. Vous retrouverez ensuite nos critiques attitrés, Jean-Marc Daniel, Christian Chavagneux pour leur coup de cœur et leur coup de gueule. Toutes les études de la semaine sélectionnées par la rédaction. N'oubliez pas tous nos comptes sur les réseaux sociaux, Instagram, X, Facebook, LinkedIn. À chaque fois, la librairie de l'écho, vous y retrouverez les références détaillées de tous les livres qu'on cite dans l'émission. Et tout de suite, place aux auteurs. La France décline, la France se désindustrialise, la France s'appauvrit, la France a choisi l'oisiveté. Tout cela est malheureusement vrai. Mais dans l'histoire, la France a connu des périodes bien plus terribles et s'est chaque fois redressée. Alors comment a-t-elle fait? Qui ont été les héros de ces sursauts? Et surtout, les conditions de ces sursauts sont-elles à nouveau réunies aujourd'hui? Réponse avec nos deux invités. Nicolas Bouzou, bonjour.
10: Bonjour.
9: Nicolas, vous êtes économiste, essayiste, fondateur du cabinet Asterès et vous publiez « L'éternel sursaut, une histoire confiante de la France ». C'est aux éditions XO. Jean-Denis Combrexel, bonjour.
11: Bonjour.
9: Vous avez été directeur général du travail, directeur de cabinet de la première ministre Elisabeth Borne. Vous êtes aujourd'hui à la tête de votre propre cabinet et vous publiez du bon exercice du pouvoir aux éditions Odile Jacob parce que le sursaut dépendra aussi beaucoup de la façon dont il sera accompagné par la haute administration dont vous connaissez tous les rouages. On commence avec vous, Nicolas Bouzou. Peu de pays alternent avec autant de constance que la France, les très bas et les très hauts, les nadirs et les zéniths. Comment est-ce que vous expliquez cette folle histoire française ?
10: C'est une folle histoire, c'est ce qui la rend d'ailleurs, à mon avis, absolument passionnante. Je crois que ce sont des raisons extrêmement profondes et extrêmement lointaines. C'est-à-dire qu'au fond, notre pays, qui n'est pas très grand, qui réunit trois civilisations, la civilisation celte, la civilisation romaine, la civilisation barbare, coincée au bout de l'Europe, entre montagnes et océans, c'est forcément compliqué, c'est forcément conflictuel, ça ne peut pas bien se passer, en fait. Et donc, il nous faut des projets politiques communs. Il faut que notre énergie et notre conflictualité soit canalisé. Et d'ailleurs, cette idée, en fait, c'est une idée, quand vous en parlez au président de la République contemporain, encore vivant, ils vous le disent. Moi, je raconte ça, j'ai eu des conversations assez approfondies sur ce sujet avec Nicolas Sarkozy, qui explique très bien que quand on est président, on sent cette énergie qui peut aller vers le pire et qu'il faut en permanence essayer de canaliser. Donc, c'est le charme de la France. Quand le Japon fait une réforme des retraites, c'est un décret, personne ne s'en rend compte. Quand en France, on annonce une réforme des retraites, on est sûr qu'on va avoir 100 000 personnes pendant des mois dans la rue. Bon, on fait la réforme, hein, mais c'est ce qui fait notre charme aussi.
9: Bon, vos livres à tous les deux sont bourrés de citations formidables. Je cite André Mauroy, sur lequel vous
10: immense
9: vous appuyez
10: historien.
9: Dans ce livre. « La France est l'extrémité de l'Europe où s'arrêtaient les invasions et où se fixaient les envahisseurs. »
10: En fait, André Mauroy, il a écrit une histoire de France dont je me suis inspiré en 1943. Elle a été publiée en 1947, mais il l'a écrite en 1943. La vérité, c'est qu'il voulait se rassurer. Justement, en voyant que la France avait failli plusieurs fois disparaître. C'est l'un des rares pays, Emmanuel, qui se retrouve tellement au bord de l'abîme qu'en réalité, c'est son existence qui est... On n'en est pas là du tout aujourd'hui, hein, bien évidemment.
9: Alors, vous racontez plein d'expériences, d'épisodes historiques. Moi, ce qui m'a intéressé, c'était de voir quand même les constantes qui se répétaient à chaque fois. Et alors, franchement, quand on referme votre livre, on se dit, finalement, à chaque fois que la France s'est redressée, c'est en s'appuyant sur une espèce de triptyque, un gestionnaire compétent.
10: Oui.
9: Donc, elle s'est d'abord redressée avec l'économie, avec le libéralisme, et avec l'innovation.
10: Oui, absolument. Bon,
9: les trois critères que j'ai retrouvés, c'est ça.
10: C'est exactement ça. Et en fait, vous pouvez prendre tous les dirigeants, en effet, qui ont relevé la France, de Henri IV au général de Gaulle, en passant par Napoléon III, et même, alors ce sera un débat avec des historiens, mais même Napoléon Ier, en réalité, ce sont des dirigeants qui avaient cette vision. C'est-à-dire un État qui fonctionne, très clairement, il faut un État qui fonctionne. La liberté économique. Alors, quand j'entends dire que la France n'est pas libérale, je trouve ça mais toujours absurde. Déjà, vous avez une tradition intellectuelle libérale en France, chez les économistes, qui est extrêmement forte. Vincent de Gournay, Cantillon, Turgot, etc. Je pourrais vous en citer plein, à l'époque des Lumières, au fond. Et puis surtout, les dirigeants dont j'ai parlé étaient libéraux. Le plus libéral d'entre eux, peut-être le général de Gaulle, qui l'explique dans le troisième chapitre de ses Mémoires d'espoir, de façon extrêmement détaillée. Enfin, je veux dire, il faut lire le général de Gaulle pour savoir comment, très concrètement, on redresse un pays et avec quelle vision. Il dit tout, hein.
9: Oui, mais enfin, bon, l'État a quand même une place très importante, alors que vous reprenez des épisodes, bon, Sully, Colbert, Turgot, vous parlez de cet épisode assez méconnu, injustement traité de notre histoire, les Trois Glorieuses. Vous dites à chaque fois...
10: C'est la révolution préférée,
9: ça. Est-ce que c'était pas plus libéral, tout ça, que le général de Gaulle ?
10: Je parle sous le contrôle d'un spécialiste de la simplification. Mais à chaque fois que la France fait des plans de simplification, parce que la France, comme tous les pays, elle accumule évidemment au cours de son histoire les normes, etc. Mais ça donne des résultats absolument extraordinaires. Je vous donne un exemple très concret. On est sur la chaîne des entreprises. 1867, Napoléon III fait une grande loi de simplification au fond de la création des entreprises. Il crée la société anonyme, qui permet de faire en sorte que, quand on crée une entreprise, on soit plus responsable sur son propre patrimoine. Eh bien, c'est l'une des lois qui va préparer la belle époque française, c'est-à-dire une explosion entrepreneuriale qui va faire de nous les leaders dans le cinéma, dans l'industrie automobile pendant quelques temps, jusqu'à l'arrivée de la Ford T, et même, ce sera interrompu par la guerre, mais ce sera repris après la guerre, dans l'aéronautique. La France est un pays d'entrepreneurs. Même la France d'avant la France, d'ailleurs, au passage, les Gaulois étaient de très grands entrepreneurs.
11: Alors justement, ça, c'est des choses effectivement passionnantes. Les Gaulois ont beaucoup innové.
10: Bien sûr.
11: Les ordres monastiques ont beaucoup innové au XIIe siècle. La France de la Belle Époque, finalement, vous le dites aussi, et même quelque part, effectivement, la France de l'après-deuxième guerre mondiale.
10: La France de l'après-deuxième guerre mondiale, c'était assez mal. La première partie des Trente Glorieuses a été ratée, mais les circonstances étaient difficiles. Mais quand le général de Gaulle revient en 58, il fait deux choses. C'est exactement ce qu'il faudrait faire aujourd'hui, d'ailleurs, c'est pas très compliqué en réalité. Il remet de l'ordre dans les finances publiques, donc il appelle Pinet, qui remet un peu d'ordre dans les finances publiques, et qui fait grosso modo un peu ce que Bayrou voulait faire quand il était Premier ministre, c'était quelque chose de cet ordre-là. Et puis, il appelle l'économiste le plus libéral de France, Jacques Rueff. Ça aussi, il le raconte dans ses mémoires. Il lui demande donc de ce qu'il faudrait faire pour relancer l'activité. Rueff fait, avec quelques experts, un plan très libéral. Je vous passe les détails. Le général de Gaulle le lit, trouve ça formidable. Il dit au gouvernement, appliquez tout. Bon, la France va connaître la deuxième partie des Trente Glorieuses, la plus brillante de tout l'Occident. Mais vous avez raison, Emmanuel, hein. La France de la Belle Époque, et si je veux faire un anachronisme qui va faire hurler les historiens, la France du XIIe siècle, c'est la Silicon Valley du monde. Hein. Les cathédrales gothiques, qui sont dans une cathédrale gothique, vous avez des centaines d'innovations techniques par rapport aux églises romanes. Les cathédrales gothiques, dans le monde entier, on les appelle les cathédrales françaises. Et les Anglais et les Allemands, je commets un autre anachronisme, pardonnez-moi, mais Canterbury et Cologne, ça vient après, sur le modèle des cathédrales gothiques françaises.
11: Alors, simplement, et ça c'est peut-être une différence de taille avec aujourd'hui, chaque fois que la France connaît une période brillante grâce à l'innovation, grâce à des politiques libérales, c'est quand même après avoir connu un effondrement tragique.
10: Oui.
11: Parce que là, vous avez cité effectivement la fin du Troisième Empire, les années folles, mais entre-temps, il y a Sedan.
10: Oui, oui. On n'a pas échappé, oui.
11: Au Moyen-Âge, il y a la défaite face aux Romains.
10: Oui, oui.
11: Il y a la défaite de 40.
10: Il y a Azincourt, il y a le 10 juillet 1940.
11: Exactement. Et donc, est-ce qu'il faut en passer par ces catastrophes pour enclencher les dynamiques de redressement?
10: C'est ce qu'on doit faire mentir. C'est tout l'enjeu, c'est tout notre enjeu, en fait, à nous. C'est de ne pas en passer par là. Et c'est de faire mentir ça, c'est-à-dire de faire mentir cette idée qui est une régularité historique, mais qui n'a pas de, qui n'est pas un automatisme, si vous voulez. Voilà. Et force est de constater que historiquement, c'est quand la France tombe très bas, et elle tombe plus bas que les autres pays, hein,
11: oui.
10: Parce que Azincourt ou le 10 juillet 1940, c'est pas rien. Hein, on est fort heureusement très loin aujourd'hui. Voilà. Et donc, il faut éviter d'en passer par là.
11: Alors, d'où ma question, qui est une réflexion que m'avait fait Raymond Barre. Il se trouve que quand j'étais à l'Expansion, j'avais fait une des dernières grandes interviews de Raymond Barre vivant.
10: Oui.
11: C'était juste avant l'élection de Nicolas Sarkozy en 2007. Et là, je ne sais pas si vous vous rappelez du climat à l'époque, il y avait une euphorie,
10: oui,
11: Sarkozy va réformer l'État, vous en rappelez, vous étiez en plein au cœur de la machine, etc. Et là, j'avais demandé à Raymond Barre, je lui ai dit, ça y est, les réformes, c'est maintenant. Et il m'avait dit, pas du tout. Et je lui avais dit, ah bon, mais 2012... Et en fait, il avait une phrase qui m'avait beaucoup marqué, il m'avait dit, mais il faudra que ça aille beaucoup plus mal avant qu'on puisse espérer que ça aille mieux.
10: C'est intéressant.
11: Est-ce que vous pensez que la France va assez mal aujourd'hui pour être... réformable et pour entamer son redressement.
10: Je pense que la France est réformable, on va en parler avec du courage, de la lucidité, mais je vais dire quelque chose, Emmanuel, mais qui est très impopulaire. Je pense que la France va moins mal qu'on ne le dit, en réalité. Vous voyez ? Bien sûr qu'il y a des problèmes économiques, bien sûr qu'on a un énorme problème d'endettement public, bien sûr qu'il y a trop de normes, etc. Mais je pense que tous ces problèmes, en réalité, ne sont pas extrêmement compliqués à régler. Et quant à des problèmes qui semblent à nos concitoyens comme étant vraiment des problèmes insurmontables, l'organisation des services publics, l'hôpital, les problèmes d'immigration, etc. En fait, quand vous avez la chance de voyager un peu, vous voyez que dans tous les pays du monde, vous avez exactement les mêmes débats. Donc la France fait face à des défis, mais la France ne va pas très mal. Alors si votre question c'est, est-ce que aujourd'hui on est dans la situation d'Azincourt ou du 10 juillet 1940, la réponse est non, fort heureusement, et il faut se battre contre ça. Mais en même temps, nous, notre rôle... Enfin, moi, je ne vois pas mon rôle dans le débat public, Emmanuel, comme quelqu'un qui consisterait à dire bah, « Attendons vraiment que tout aille mal, etc. »
11: Ça ira mieux. Votre rôle dans le débat public, Nicolas, c'est celui de ce livre qui est de dire « Jamais la France ne s'est redressée sans spasme.
10: Oui, d'accord, mais je vous dis, je le répète, je pense qu'aujourd'hui, vous faites un peu ce que Général de Gaulle a fait en 58, c'est-à-dire vous remettez de l'ordre dans les finances publiques, c'est pas extrêmement compliqué, vous faites un grand plan de simplification administrative, normative, etc. Et je pense que là aussi, en réalité, c'est parfaitement à notre mesure. Vous allez voir, la France, c'est ce que me disent les étrangers, la France c'est un pays d'entrepreneurs et d'ingénieurs. On devrait être en ce moment à l'ère de l'intelligence artificielle, des robots, des biotech, etc. Mais on devrait être, sur le papier, les rois du monde. Entrepreneurs, ingénieurs. La source vive, elle est chez nous. C'est fantastique.
11: Alors, Jean-Denis Combrexel, la France est un pays d'ingénieurs. La France est un pays...
10: D'entrepreneurs.
11: D'entrepreneurs. Mais la France est aussi un pays de hauts fonctionnaires.
10: Oui.
11: Et là, on voit bien que on a effectivement dans ce sursaut, il va falloir que l'administration prenne sa part. Et vous dites, d'ailleurs, Jean-Denis Combrexel, notre pays a aujourd'hui plus besoin de faire que de dire. Ma question, c'est pourquoi est-ce qu'on parle autant aujourd'hui et on fait aussi peu ?
12: Bah, c'est un sujet. C'est-à-dire que un des sujets, c'est que la démocratie, moi je dis souvent, c'est comme un camion. Il faut savoir conduire, il faut bien le conduire. Et maintenant, il y a beaucoup de gens qui parlent de conduire le camion, mais qui ne le conduisent pas. Donc, il faut justement, c'est là qu'il y a ce qu'on peut appeler une frustration démocratique. C'est-à-dire que les gens, les électeurs, les contribuables, les usagers entendent en permanence des responsables politiques qui font des annonces. Et dans les villages, dans les petites villes, dans les villes moyennes, y compris aussi dans les grandes villes, il y a une sorte de décalage très important entre ce que peuvent entendre les gens en termes d'annonces sur les médias et puis le concret. Et donc, c'est là qu'il y a une responsabilité sans doute, alors pas simplement des responsables politiques, mais aussi des fonctionnaires, des hauts fonctionnaires.
11: Justement, dans votre précédent livre, pour lequel on vous avait reçu aussi dans la librairie de l'Écho, vous exploriez un petit peu les rouages de la simplification, ou plutôt de la non-simplification. Pourquoi c'était aussi difficile ? Nicolas Bouzou nous dit « il faut faire en simplification, on l'a fait sous Napoléon Ier,
10: ça
11: n'a pas été si compliqué. Pourquoi est-ce que ce ne serait pas possible aujourd'hui de faire une espèce de grand nettoyage pour simplifier ? »
12: Alors, c'est possible à la condition qu'on se rend... C'était le sujet à la fois du précédent livre et puis de celui-là. C'est possible à la condition que tout le monde ait conscience que c'est... Je ne dis pas ça pour dédouaner les fonctionnaires, loin de là, parce que je considère qu'ils ont leur part de responsabilité, mais c'est que tout le monde se rende compte qu'il y a une responsabilité. Une responsabilité collective. Autrement dit, quand... alors, Milei n'est pas mon modèle, hein, le président argentin, mais quand on veut supprimer une structure administrative qui est plus ou moins complexe, quand on veut modifier la composition, les attributions d'un ministère, qui est-ce qui résiste ? C'est plus souvent encore ce qu'il est de bon ton d'appeler la société civile que les fonctionnaires. Donc il y a un sujet, c'est-à-dire que la question qu'il faut comprendre, c'est que notre société, l'ensemble de la société française, est attachée à une certaine forme de complexité.
11: Oui, mais vous dites bien, il y a une espèce de contradiction aujourd'hui entre la demande d'État et le manque de moyens. Ouais. De l'État, mais comment ce pays d'entrepreneurs et d'ingénieurs est-il devenu un pays qui s'en remet finalement, qui remet son sort entre les mains de l'État et des hauts fonctionnaires ?
12: Oui, et le paradoxe, c'est que la génération actuelle de hauts fonctionnaires, quoi, il fut un temps, les hauts fonctionnaires, ils étaient gavés, si j'ose dire, aux 30 glorieuses, et c'était François Bloch-Linet qui écrivait des bouquins disant finalement c'est grâce aux hauts fonctionnaires qu'on fait les réformes et qu'on fait avancer le pays. Bon, maintenant, les Trente Glorieuses, c'est fini. Et les hauts fonctionnaires sont les premiers à considérer que c'est pas eux qui ont la réponse à tout et que la vraie réponse, c'est pour reprendre l'expression de Nicolas, c'est les ingénieurs, c'est les chefs d'entreprise, c'est les entreprises.
11: Oui, mais en fait,
12: après, il y a des grosses pesanteurs qui supposent que tout le monde tire dans le même sens.
11: Cette notion d'état profond,
12: oui.
11: elle vient pas de nulle part. Et en fait, on a l'impression... Ce que vous expliquez dans votre livre, d'ailleurs, c'est qu'en fait, peut-être sans doute par lâcheté et par calcul politique, eh bien, les élus, les ministres, les dirigeants politiques ont délégué finalement une partie de leurs décisions aux hauts fonctionnaires, qui eux n'ont pas cette légitimité démocratique, et que finalement, c'est un peu ça qu'on appelle cet état profond.
12: Oui, en même temps...
11: Vous ne croyez pas beaucoup, vous, à cette notion d'état profond?
12: Si, je crois qu'il y a des... dans les hauts fonctionnaires, il y en a des bons, il y en a des mauvais, il y en a des pas bons. Et moi, justement, si j'écris ce livre, c'est une sorte de testament vis-à-vis des jeunes générations. Et je pense qu'il faut que les hauts fonctionnaires soient en quelque sorte obsessionnels sur l'efficacité. Et que beaucoup au sein de l'État, on est dans une sorte d'obligation de moyens. Et quand on va demander à un directeur de l'administration centrale, qu'est-ce que tu as fait pour remplir tel objectif, il va vous répondre, j'ai fait des lois, j'ai fait des décrets, j'ai fait des circulaires. Et c'est pas les lois, c'est pas les décrets, c'est pas les circulaires qui font avancer le camion, pour reprendre mon expression de tout à l'heure. Et donc, il faut que on a changé l'ENA, on a changé beaucoup d'écoles de hauts fonctionnaires. Il faut que les jeunes hauts fonctionnaires aient cette obsession du résultat, qui ne se traduit pas nécessairement par des choses spectaculaires. C'est ça un peu l'enjeu, mais avoir des résultats, changer telle statistique, changer les structures, et pas simplement se dire j'ai fait tout ce que je pouvais pour.
11: Mais vous dites l'appartenance à la noblesse d'État a une contrepartie,
12: oui.
11: Le courage.
12: Oui.
11: Mais qui en fait preuve aujourd'hui finalement?
12: Plus que non, peut-être qu'on ne le pense, c'est-à-dire que les hauts fonctionnaires, moi je connais des hauts fonctionnaires qui sont extrêmement courageux, alors ça se voit pas nécessairement. C'est-à-dire que je dis c'est un peu l'effet Modiano et Bernard Pivot, dans le livre, je dis que ceux qui parlent le plus de leur métier sont pas forcément ceux qui le font le mieux. Parce que pour les romanciers, c'était un peu ça. Quoi. Autrement dit, je pense qu'il y a beaucoup de hauts fonctionnaires qui font preuve de courage. Mais ça se voit pas. Ça fait 45 ans que j'ai été haut fonctionnaire. Les décisions les plus courageuses que j'ai prises, personne ne les connaît. Donc, et personne m'en sait gré d'ailleurs. Hein. En revanche, il y a des décisions, il y a des décisions ou des rapports que j'ai faits, tout le monde m'en parle. Je dis pas qu'ils sont pas importants, mais c'est pas forcément ceux-là qui ont modifié les choses. Donc, il y a une dose de courage et de volonté. Moi, je termine le bouquin en parlant de l'étrange défaite de Bloc. Hein, c'était un moment, là aussi on parlait de Monroy tout à l'heure, c'était un moment où la France connaissait des très très graves difficultés, et il y avait une sorte de faillite des élites, de trahison des clercs. Et donc je pense que l'État, ce qu'on peut appeler l'État profond, il n'est pas contre la société. Du tout. Quoi.
11: Est-ce que vous ne pensez pas qu'il y a une confusion entre l'intérêt de l'État et l'intérêt général?
12: Il ne faudrait pas.
11: On se dit, mais beaucoup de réformes sont compliquées. Regardez toutes ces hautes instances qui, finalement, on se dit, allez, on crée des comités trucmuches, oui. Etc. Tout ça sert à rien. Et on se dit, finalement, on a une machine à fabriquer de la norme, de l'impôt, de la réglementation qui semble un peu aujourd'hui hors de contrôle.
12: Oui.
11: Et là, on se dit, on pense... On pense à l'intérêt de l'État et on se dit, mais c'est pas l'intérêt général. Moi, j'ai l'impression qu'il y a beaucoup de fonctionnaires qui confondent la défense de l'État avec la défense de l'intérêt général.
12: C'est ce que j'appelle la culture du résultat. L'intérêt général, c'est le résultat. Donc, il faut avoir cette conscience-là. La difficulté, c'est qu'on présente souvent la démocratie sous la forme de l'évidence. La démocratie, c'est pas de choisir entre une bonne et une mauvaise décision, c'est de choisir entre des décisions qui toutes présentent leurs inconvénients. Et ça, c'est voilà. Donc, et souvent, on dit il y a la culture de l'évidence et la culture de la dérision. Tel ministre, tel gouvernement a pris telle décision, c'était évident qu'il fallait pas la prendre. Alors qu'en réalité, si on avait pris l'autre, on se serait aperçu qu'elle aussi avait présenté ses propres inconvénients. On a parlé des retraites, on peut parler de tous les sujets du moment. Gare aux partis, moi je le dis dans le livre, il faut faire attention, il y a certains partis politiques qui présentent tout ça sous le sceau de l'évidence et de la simplicité. Dans une démocratie moderne, dans une société moderne, il faut admettre que c'est ni évident ni simple.
11: Alors, est-ce qu'on peut combiner la complexité avec l'action?
12: C'est pour ça que j'ai écrit le livre. C'est parce que je pense...
11: Parce qu'en même temps, quand on parle de sursaut, on se dit, sursaut, il y a besoin d'un élan, etc. Or, vous dites très... Enfin, Vous, votre conviction, c'est qu'en fait, pour avancer, une bonne réforme, c'est une réforme qui doit être réalisable et raisonnable.
12: Oui.
11: Donc, vous, donc les grands soirs, tout ça, vous n'y croyez pas du tout.
12: Moi, je dis que la meilleure façon de tuer une réforme, si vous voulez, quand vous êtes dans l'État, vous avez deux catégories de personnes qui sont opposées à la réforme. Vous avez ceux qui disent, frontalement en face de vous, je suis contre la réforme. Bon, ouais. Là, ceux-là, vous les avez. Bon. Et il y a ceux, alors ça, c'est d'expérience que je parle, ceux qui viennent dire, vous avez raison, c'est une bonne réforme. Mais, vous n'allez pas suffisamment loin.
11: Ah oui.
12: Et ça, oui. Et le loin est tellement loin qu'en fait, jamais la réforme sera faite. Et donc, quand je dis que c'est raisonnable, c'est pas de dire de faire des petites réformes, mais simplement de se fixer un but qui est atteignable. C'est ça le sujet. Et le sujet du livre, c'est de dire que derrière tout ça, on parlait de De Gaulle, on peut parler de Churchill, on peut parler de gens comme ça, il y a la qualité des gens. C'est autrement dit, moi, la conviction profonde de ce livre, c'est que pour avancer, c'est pas des process, c'est pas des procédures, c'est pas des organisations.
11: C'est des leaders.
12: C'est des gens qui portent, qui ont le courage et qui ont de la qualité humaine et qui se rendent compte que pour ça, faut pas être tout seul, faut manager d'autres, faut partager des valeurs, faut partager des implications. C'est ça. Et on a trop tendance, notamment en France, à parler en permanence de procédures, de lois, d'instances, et vous avez raison, on crève un peu sous les instances.
11: Mais est-ce qu'on a connu dans l'histoire quand même des grandes périodes de modernisation de l'État, assez radicales, qui ont accompagné ces grandes périodes historiques? Est-ce que les conditions vous semblent réunies aujourd'hui?
12: Il y a une question, je me tourne vers l'historien, une question un peu historique, c'est que, est-ce que Napoléon aujourd'hui, De Gaulle aujourd'hui, si tant est que... D'abord, est-ce que Napoléon et De Gaulle seraient élus? Je ne sais pas. Et ensuite, est-ce que cette forme de... Mais c'est une question, hein, j'ai pas forcément la réponse. Autrement dit, cette forme de figure fonctionne véritablement dans les démocraties modernes? C'est une question.
11: Bah, encore une fois, ça ne fonctionne que quand ils émergent de situations dramatiques.
12: Oui.
11: Churchill, avant d'être... le personnage d'ampleur historique qu'on connaît a quand même pas eu un parcours politique extrêmement brillant.
13: Je pense que l'histoire est très surprenante, en fait, et que des personnes peuvent surgir quand on s'y attend pas, mais vous avez aussi des personnes qui peuvent être à contre-emploi. Je prenais l'exemple de Napoléon III tout à l'heure, à mon avis, c'est vraiment un exemple emblématique. Napoléon III, il avait fait un livre, il était vaguement connu pour avoir fait un livre sur la pauvreté, il a été élu plutôt sur un programme de gauche. Or, il a été l'un des présidents les plus... politique de l'offre, pour refaire un autre anachronisme, et l'Empire a prolongé cette politique.
12: Mais là, on est dans une période d'élection, puis on va l'être encore de plus en plus. Donc, quand moi j'entends, en ce moment on est dans les élections municipales, alors bien sûr, on vote pour celui qui est dans le programme le plus proche de ce qu'on pense, y a des connotations bien évidemment politiques, et c'est normal, mais est-ce qu'on s'interroge sur la capacité de la personne à gérer une commune. Et par exemple, gérer une commune, c'est pas nécessairement la capitale. Gérer une commune de 3000 habitants, ça suppose des qualités.
11: Est-ce que vous faites une différence entre manager public et manager dans le privé?
12: Pas trop. Beaucoup moins qu'on ne pense. Alors, faut pas non plus verser dans la démagogie et dire que c'est la même chose, parce que y a un mode de fonctionnement qui est différent. Mais moi, ce que je dis dans le livre, c'est que je pense qu'un bon manager dans le privé serait plutôt bon manager dans le public, et inversement. Autrement dit, il y a des qualités qui sont exigées de part et d'autre, qui sont beaucoup plus proches qu'on ne le croit. Dans mon esprit, il n'y a pas une sorte de mur de Berlin entre le monde de l'entreprise et puis de l'autre côté le monde de l'administration et le monde de l'État. Il y a la qualité managériale. Moi, je dis, par exemple, une des qualités managériales, c'est le goût des autres. C'est le goût de s'intéresser aux autres, de manager. Bon, bah ça, c'est autant vrai du côté de l'entreprise que du côté du secteur public. Et d'ailleurs, ce qui est assez curieux, c'est que le livre intéresse finalement... Moi, j'ai beaucoup de retours de la part des entreprises.
11: Ah oui.
12: Voilà.
11: Bon. La situation la plus proche de la nôtre, très vite, Nicolas. Est-ce que c'est pas finalement le Royaume-Uni de la fin des années 70?
12: Oui,
11: ou sans drame ou sans catastrophe, finalement, le pays a quand même changé d'orientation.
13: La France de 58, moi, je trouve que c'est pas idiot quand même pour rester dans des pays.
12: J'ai parlé de rapport UF.
13: Mais juste en 15 secondes, parce que
11: pas plus.
13: Il y a quelque chose de très profond dans ce qui a été dit, c'est le fait que les normes, elles sont demandées par la société et même par les entreprises. Ce qui veut dire que, avant de parler des personnes, il y a tout un combat culturel et intellectuel.
11: Et parfois justifié aussi par la complexité croissante du monde. Merci beaucoup à tous les deux. Je rappelle vos deux livres. Jean-Denis Combrexelle, Du bon exercice du pouvoir, chez Odile Jacob. Nicolas Bouzou, L'éternel sursaut, une histoire confiante de la France, aux éditions IXO. On se retrouve tout de suite pour la deuxième partie de l'émission.
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11: On se retrouve pour la deuxième partie de cette librairie de l'écho. Vous retrouverez évidemment l'étude de la semaine, d'autres travaux passionnant, publié par tout un tas d'instituts dont on vous fera le compte-rendu. Mais tout de suite, on retrouve nos critiques attitrés. À ma gauche, Christian Chavagneux, éditorialiste à alternativeéconomique.fr et grand Manitou de la rubrique livre à Alternative Économique, le magazine. Et puis Jean-Marc Daniel, professeur émérite à l'ESCP Business School, président et critique attitré lui aussi de la Société d'économie politique. Allez, on commence avec le choix de Christian, un choix historique, Christian, puisque vous avez choisi un livre qui nous raconte l'épopée de Kuhlmann, grande entreprise de la chimie. C'est aux éditions Rêve de C par Éric Lenglinet.
15: Oui, pratiquement deux siècles d'existence pour cette entreprise. C'était une gageure parce que toutes les archives ont brûlé, enfin ont disparu, donc il fallait quand même arriver à trouver des choses. Et les auteurs ont trouvé des choses, donc c'est vraiment passionnant. Et c'est intéressant pour ce qu'on apprend sur Kuhlmann, mais moi ce qui m'a fasciné, c'est que c'est vraiment cette entreprise, j'ai trouvé le reflet du capitalisme français en général sur les deux derniers siècles. Alors bien sûr, on commence avec Frédéric Kuhlmann, 1825, c'est un Lillois. Évidemment, le textile, c'est l'industrie phare, ouais. Et le textile, on a besoin de chimie. Donc voilà, c'est pas un hasard que cette chimie-là, elle soit à Lille. On voit tous ces bourgeois lillois qui s'entremêlent, qui se prêtent de l'argent, qui marient leurs enfants. Donc on est vraiment typiquement dans le capitalisme du nord de la France du début du 19e siècle. Évidemment, comme ils sont dans le textile, ils sont protectionnistes. Et la signature du traité de libre-échange, ben, ils n'aiment pas du tout. Et Kuhlmann va avoir un petit peu de mal à s'en sortir. On passe à la fin du 19e, début 20e, c'est la montée des revendications ouvrières. En plein chez Kuhlmann, on a la montée des revendications ouvrières, des premières grèves et tout ça. Donc on est vraiment dans le capitalisme français de cette époque. La Première Guerre mondiale, évidemment, comme on est au nord, bah, les Allemands vont arriver tout de suite dessus, ils vont démonter un petit peu les usines. Mais l'entreprise va réussir à s'en sortir avec de la commande publique en commençant à attaquer le marché des colorants. Entre deux guerres, là, l'innovation retombe un peu. Mauvais placement financier avec la crise, bah, évidemment, ça, la boîte n'est pas terrible. Et puis, on arrive à l'entre-deux-guerres, enfin, pardon, la Deuxième Guerre mondiale. Et là, la Deuxième Guerre mondiale, on a pratiquement un résumé de tout ce qui s'est fait dans le capitalisme collabo et en général du capitalisme français. C'est un désastre économique parce que l'activité, évidemment, elle chute. C'est un désastre humain parce que le patron qui était juif tient les commandes le plus longtemps possible. Il finit par se faire arrêter avec sa famille, déporté, assassiné. Et c'est un désastre moral parce qu'il reste un autre dirigeant qui, lui, va faire une des rares John Weicher avec les Allemands, en l'occurrence avec Iggy Farben, pour faire Francolor, la fameuse société Francolor, qui va vraiment y aller à fond pour nourrir l'effort de guerre allemand. Ensuite, alors j'ai trouvé que la dernière partie était un petit peu moins intéressante. Pourquoi ? Parce que on est dans le plus traditionnel. Il y a aussi le fait que l'illustration est un petit peu moins bonne à ce moment-là. Mais quand même, on a encore les stigmates du capitalisme français de l'époque. Les années 60, après l'ouverture du marché commun, ben, il faut créer des champions nationaux, nous disent De Gaulle et Pompidou. Et à ce moment-là, eh ben, on a le rapprochement entre Kuhlmann et Ugine, puis Péchinet, Ugine, Kuhlmann. Et puis à la fin, on a la nationalisation par la gauche qui essaie de redresser l'entreprise, mais ça ne fonctionne pas. Et du coup, l'entreprise va disparaître à la fin des années 90, au début des années 2000. Vraiment, ce n'est pas géographique, il manque juste une ligne, je trouve, dans les livres, mais pour nous dire, attention, les produits chimiques quand même qu'on respire, ça a détruit beaucoup la santé. Mais à part cette ligne qui manque, j'ai trouvé que c'était un beau récit historique, sans être agiographique. Hein, on nous dit que travailler chez Kuhlmann, c'était un bagne chimique, beaucoup d'accidents du travail. Donc j'ai trouvé ce livre intéressant.
11: Jean-Marc, avez-vous aimé cette plongée historique ?
16: Oui, j'ai aimé ce livre et j'y ai vu aussi une histoire du capitalisme français, mais pas exactement la même histoire que Christian. D'abord, il faut regarder le produit. Le produit, c'est un livre qui est très grand, d'une qualité d'édition exceptionnelle. C'est-à-dire, c'est un livre, vous savez, c'est donc le bicentenaire 1825, ouais. C'est le bicentenaire de l'entreprise, donc de ces livres un peu à la gloire de l'entreprise, sans être, comme l'a dit Christian, géographique. Il y a véritablement une étude historique et ils rappellent, les auteurs, qu'effectivement, c'est assez difficile de faire les histoires des entreprises, parce que les entreprises, en général, même quand elles ont des services d'archives, elles ont tendance à considérer que c'est plutôt accessoire, et donc elles peuvent en détruire quand elles ont besoin de place. Mais alors, pourquoi je dis que je n'ai pas lu exactement la même histoire que Christian ? Parce que je pense qu'on commence d'abord par un personnage qui arrive d'Alsace et qui va être traumatisé par la guerre de 1870. Son lieu de naissance va échapper à... Et donc, un personnage qui a une formation de chimiste et qui crée une entreprise privée. Et progressivement, au fur et à mesure que le temps passe, on va finir par la nationalisation, et progressivement, l'État dessaisit ce capitalisme de ses prérogatives. On commence par, alors, Kuhlmann essaie effectivement de s'insérer dans le tissu politique, donc il est conseiller municipal à Lille, il est conseiller général au département du Nord, mais il ne va pas au-delà, il ne cherche pas à être maire de Lille, il ne cherche pas à être président du conseil général, il veut simplement être bien vu des autorités. Arrive le drame de 1914, parce que 1914, pendant 4 ans, Lille est occupée, donc l'entreprise se redéploie, et à ce moment-là, l'État crée une commission nationale des matières colorantes. Et l'État commence à se mêler des affaires. Donc, premier élément, la famille Kuhlmann est progressivement écartée, on fait venir des ingénieurs, d'abord des centraliens, puis deuxième élément, des polytechniciens. Or, les polytechniciens, c'est des ingénieurs d'État. On parle de Raymond Baird, donc Raymond Baird, il est d'abord fonctionnaire, et puis il arrive chez Kuhlmann, bon, effectivement, donc il met en place, avec sa vision de l'entreprise, à la fois il est efficace, et puis c'est aussi la capacité de donner un coup de fil à un de ses camarades de promotion qui est au ministère de l'économie de l'époque, donc il y a... Et donc, il y a une espèce de connivence qui commence à apparaître. La famille Kuhlmann, progressivement, disparaît. On ne la voit plus. Et puis, on arrive effectivement à la 4e République. C'est donc la mise en place, l'État, la planification. Et ça se termine par la nationalisation en 81. Et donc, je dis, c'est ça le capitalisme français. C'est des gens qui sont au départ créatifs, innovants, et progressivement...
11: Se font phagocyter.
16: Ils se font phagocyter.
15: Sans l'État, aurait disparu.
16: Progressivement, l'État... les mange, les détruit, alors plus ou moins subtilement, il commence par leur envoyer des polytechniciens et ensuite il les nationalise et on n'en parle plus, l'entreprise finit par disparaître.
11: Allez, après la saga historique, la projection dans le futur, avec votre choix, Jean-Marc Daniel, le livre de François Facchini, Quelle fiscalité pour demain, aux éditions de Bouygues Supérieur.
16: Alors, c'est un livre qui est d'abord, dans sa présentation, qui est moins prestigieux. Il n'y a pas toutes ces images, il y a des graphiques. Et donc, François Facchini, donc, c'est un spécialiste de finances publiques, qui construit son livre d'emblée en disant qu'il y a une tendance naturelle chez ses collègues universitaires à être plutôt favorable à une forme d'égalitarisme fiscal. Et il dit, moi, je vais clairement expliquer pourquoi ils sont à côté de la plaque. Donc, il fait une première introduction où il explique un peu ce que sont les grandes théories de l'impôt. Et puis ensuite, il examine dans chaque chapitre un impôt, un type d'impôt, en disant c'est un bon impôt ou c'est un mauvais impôt. Et à chaque fois, chaque chapitre est construit en disant voilà ce que dit plus ou moins la théorie économique, y compris avec des équations qui sont des équations d'arithmétique élémentaire, et c'est pas des équations très très compliquées à saisir. Ensuite, son point de vue, et après, 2 pages qui s'appellent « Pour conclure ». Et alors, la conclusion de tout ça, c'est qu'il considère que l'impôt sur le revenu, l'impôt sur le patrimoine, sont des impôts qui sont à la fois probablement injuste parce qu'on leur donne une vision, notamment au travers de la progressivité, qui est une vision un peu confiscatoire. Le bon impôt, ce serait plutôt la TVA, l'impôt sur la dépense. Et de jamais oublier que le but de l'impôt, c'est de financer les dépenses publiques et que moins il y a de dépenses publiques, mieux ça vaut sur le plan fiscal. Donc c'est un livre qui n'est pas forcément dans l'odeur du temps en disant il faut de la justice fiscale, il faut faire payer les riches, mais c'est un livre qui est à la fois bien écrit, très érudit et rassurant.
11: Bon, Christian.
15: Quand on a fini l'introduction, on sent les années 30 qui remontent et qui vont parcourir tout le livre. Alors, il y a les bolcheviks ont gagné la révolution russe, donc il faut absolument proposer autre chose qui va de l'autre côté. Donc, Ludwig von Mises, Hayek sont pas loin. Là, je pense que pour l'auteur, le programme fiscal du Nouveau Front Populaire, c'était l'équivalent des bolcheviks. Et donc, il faut absolument aller de l'autre côté. Donc, on a un programme sérieux, fiscal, mais complètement libertarien. Ouais. Jean-Marc a dit, on essaie d'évaluer les bons et les mauvais impôts. Tous les impôts sont mauvais. Hein. Je cite l'auteur, l'impôt reste un mal. Voilà, c'est la base quand même.
16: Et donc, il ne dit pas qu'il partage cette théorie.
15: Oui. Il nous parle quand même de la théorie de l'impôt, LA, qui nous dit quand même que, évidemment, quand on a des taux bas et une assiette large, c'est mieux, mais ça, c'est ni de droite ni de gauche. Ça ne nous dit rien sur les politiques qu'il y a à suivre derrière. Donc, on se retrouve vraiment dans cette ambiance complètement libertarienne où effectivement le bon impôt, c'est uniquement la TVA. Tous les autres, ils font s'en débarrasser. L'impôt sur le revenu progressif, alors ce qu'on vous lisez, c'est pratiquement l'équivalent des sept plaies d'Égypte. Hein. Il n'y a pas un problème au monde qui ne soit pas causé par l'impôt progressif. Il y a des passages assez orwelliens. Réduire les inégalités, c'est injuste. Enfin, des phrases un petit peu comme ça. Et à la fin, vous vous dites, OK, il défend un programme libertarien, très bien, c'est technique, ouais. C'est parfait. Mais vous, aujourd'hui, il n'y a personne qui veut mettre ça en place. Donc, si l'auteur croit vraiment à ce qu'il veut, c'est là qu'on retrouve encore une fois les années 30, il faut qu'il soit en faveur d'un programme autoritaire qui va mettre ça en place. Et vous dites, encore un économiste, il ne fait pas attention aux considérations politiques. Et je me trompe, l'auteur me détrompe, parce qu'il faut aller jusqu'à la dernière page, au dernier paragraphe de la dernière page, où l'auteur nous dit, vous savez, quand la majorité ne prend pas les bonnes décisions, il faut se passer un petit peu de la majorité. Il nous cite Benjamin Constant qui dit il faudra trouver une organisation politique, parce que c'est une organisation politique, qui montre que quand il y a trop de demandes sociales, il faut savoir dire non, quoi. Et donc réduire les demandes sociales pour l'État-providence et donc réduire les impôts. Et là, vous vous dites, c'est pas du tout Benjamin Constant la référence, c'est Carl Schmitt. On est vraiment dans l'illibéralisme régressif. Hein. Carl Schmitt, les années 30, 1933, qui nous dit il faut absolument donner de la compétitivité aux entreprises, donc il faut réduire l'impôt. Comme on ne peut pas réduire l'impôt à cause des demandes sociales, il faut supprimer la demande sociale, il faut un pouvoir autoritaire. Donc, on arrive à ça quand même au dernier paragraphe, mais c'est bien le principe de tous les projets libertariens. Celui-là est vraiment très sérieux, très bien organisé, c'est un vrai spécialiste, mais tous les projets libertariens ont besoin d'un pouvoir politique autoritaire pour le mettre en place.
11: Merci à tous les deux. Allez, c'est l'heure de retrouver et de mettre un coup de projecteur sur une étude qui nous a particulièrement séduit cette semaine.
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11: C'est le travail publié par le cabinet PwC, une étude événement, l'étude RH Open Fears, étude qui analyse les attitudes et comportements de 50 000 salariés dans 48 pays et qui, effectivement, a des conclusions absolument spectaculaires. On voit ça avec Nicolas Bourgeois. Bonjour Nicolas.
17: Bonjour.
11: Nicolas, vous êtes partenaire chez PwC, vous êtes le responsable de cette grande étude, alors beaucoup d'enseignements à en tirer. Allez, je commence par celui qui, moi, m'a le plus stupéfait. Ça concerne évidemment l'intelligence artificielle. Pour la première fois, l'usage de l'intelligence artificielle recule en entreprise. Plus de la moitié des salariés français n'utilisent pas l'IA.
17: Oui, et puis à peine 7% l'utilisent tous les jours. Donc effectivement, c'est un petit peu inquiétant, sachant que pour le reste du monde, on est plutôt aux alentours de 14%. Donc on utilise quotidiennement deux fois moins l'IA que, on va dire, les autres pays du monde. Et en Europe, je crois qu'on est, selon l'étude, avant-dernier. Donc ce n'est pas une très bonne nouvelle pour l'implémentation de l'IA en France, effectivement.
11: Alors, on l'utilise moins, vous l'avez dit. Mais c'est surtout qu'on est aussi moins nombreux à considérer qu'elle augmente notre performance au travail par rapport à ce que déclarent les salariés dans les autres pays du monde.
17: Oui, alors ceux qui l'utilisent, ceux qui utilisent quotidiennement ou de manière hebdomadaire l'IA dans les grands groupes ou dans les PME ou au quotidien dans leur travail, disent quand même que ça améliore assez nettement la manière de travailler. Mais ce qui est vrai, c'est qu'on s'attendait à des progrès bien plus importants, des impacts plus importants. C'est sans doute, on va peut-être en parler, mais le fait que souvent l'IA, elle est un peu en décalage dans ses usages, dans les entreprises, on n'a pas très bien mis l'IA au service des salariés pour améliorer leur travail, au-delà de parler de productivité, simplement de faire les choses mieux.
11: Mais pourquoi ? Parce que finalement... on a laissé ça à la liberté de chacun, c'est-à-dire que chacun va bricoler avec sa petite IA sur son ordinateur.
17: Mais c'est exactement le contraire, puisqu'en fait,

0: la manière dont, en particulier, les grands groupes l'ont intégré ou sont en train de l'intégrer. C'est pas assez intégré dans les processus de travail, ça c'est très clair. Et puis, autre élément hyper déceptif, c'est que l'IA, en fait, au travail, elle est moins utilisée que l'IA personnelle. Il y a quasiment un tiers des Français qui l'utilisent tous les jours dans leur vie professionnelle. Et vous voyez, on l'a déjà dit, 7% dans la vie professionnelle. Et ce décalage-là, il est
1: un quart dans la vie très personnelle. Un tiers dans la vie personnelle, c'est ça?
0: Ouais, c'est ça, un tiers
1: Et 7% dans la vie professionnelle.
0: Et 7% seulement dans la vie professionnelle, cet écart, il est énorme. Ça veut dire qu'en fait, on trouve vraiment un usage intéressant à l'IA. Peut-être qu'on rigole avec dans la sphère personnelle, mais pas seulement. Je pense que beaucoup d'entre nous l'utilisent pour les démarches administratives, pour des trucs très utiles, pour des courriers aux professeurs ou à l'école de ses enfants. On l'utilise quotidiennement assez efficacement dans la sphère personnelle et le décalage, il est sur l'usage dans l'entreprise qui vraisemblablement est un petit peu trop encadré et pas assez articulé. On ne dit pas assez aux gens, tu peux utiliser tel outil d'IA pour traiter tel processus, telle tâche administrative, telle tâche technique, telle information qui va te faire gagner du temps. Donc c'est cette éducation-là, on appelle ça l'adoption, qui effectivement est un peu manquante en France.
1: Alors, autre fait marquant et peut-être autre exception française, les collaborateurs des entreprises françaises croient moins qu'ailleurs en la vision stratégique de leur entreprise et croient moins qu'ailleurs en la capacité de leurs dirigeants à atteindre leurs objectifs. Il y a une défiance quand même vis-à-vis de l'entreprise et de ses dirigeants.
0: Ouais, effectivement, c'est pas une bonne nouvelle pour les dirigeants français. On peut le dire encore plus simplement que ce que vous venez de dire. Les salariés ne croient pas suffisamment dans la vision de leurs dirigeants, et ça c'est dommage. C'est sans doute un déficit d'explicitation de la stratégie. C'est sans doute aussi un déficit de communication. Mais c'est surtout le fait que au quotidien, on a du mal à relier son activité à vraiment ce que ça va changer dans l'entreprise.
1: Et pour
0: ça,
1: il y a des managers de proximité. La bonne nouvelle, quand même, Nicolas, la bonne nouvelle, ouais, c'est que finalement, les jeunes de la génération Z sont plus satisfaits au travail que leurs aînés.
0: Alors ça, c'est une super nouvelle, parce que qu'est-ce qu'on leur a tapé dessus à la Gen Z en disant qu'elle était désinvestie, qu'elle ne croyait pas au collectif, qu'elle ne voulait pas manager, etc. Bah, qu'est-ce qui s'est passé avec cette génération Z? Bah, c'est quelque chose d'assez simple. Elle a pris un peu d'âge. Et donc aujourd'hui, il y a un certain nombre de collaborateurs de la génération Z qui ont donc 28 ans mécaniquement, et qui commencent à manager des petites équipes, qui commencent à voir l'utilité du collectif. Donc on commence à voir quand même une Gen Z qui bouge sur son rapport au travail, qui trouve par exemple que le job managérial, il est très difficile, mais il est intéressant, alors qu'avant, ils n'avaient vraiment pas envie de devenir manager, et ils croient davantage dans la performance collective, là où avant, on les faisait passer pour des égoïstes.
1: Merci beaucoup, Nicolas Bourgeois, partenaire chez PwC. Allez, tout de suite, d'autres études et d'autres chiffres.
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1: Et coup de projecteur sur cette étude événement de Cofidis, acteur majeur du crédit, qui dévoile les résultats de la deuxième édition de sa grande enquête menée en partenariat avec CSA Research sur les détenteurs de crédit en France. Plusieurs conclusions importantes. La plus importante sans doute et la plus réconfortante en ce début d'année 2026, pour la première fois depuis 2012, il y a plus de Français qui estiment leur pouvoir d'achat élevé, 23%, que de Français qui estiment leur pouvoir d'achat faible, 20% seulement. Le montant moyen emprunté des crédits à la consommation aujourd'hui est de 15 460 euros. C'est presque 300 euros de moins qu'en 2024. Donc ça aussi confirme un petit peu l'amélioration du pouvoir d'achat. Le crédit à la consommation, autre conclusion importante, est avant tout perçu comme un levier de financement de projet que comme un outil de gestion budgétaire pure du budget. Donc pour ceux qui le souscrivent, un crédit à la consommation, 90% se déclarent toujours serein quant au remboursement de leur mensualité. Les cadres et les professions libérales sont ceux qui souscrivent le plus de crédits à la consommation. Et puis on emprunte surtout pour financer l'achat d'un véhicule ou faire des travaux dans sa maison. Et puis, point intéressant, l'Île-de-France, les Hauts-de-France et le Centre-Val-de-Loire sont les régions où l'on souscrit le plus de crédits à la conso. À l'inverse, les régions où les habitants souscrivent le moins de crédits sont la Bretagne et la Bourgogne-Franche-Comté.
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1: Et aujourd'hui, c'est celui de notre

0: éditorialiste international, Mathieu Jolivet. Mathieu, alors vous avez choisi de nous faire voyager aujourd'hui, un road trip économique. Ça s'appelle « Les chemins de la colère ». C'est écrit par Antonio Rodriguez Castiñeira et c'est publié chez Bayard. Qu'est-ce que c'est que ce road trip économique ?
1: Alors, il faut savoir qui est Antonio Rodriguez Castiñeira. En fait, c'est un fils d'immigré de Galice. Ses parents, dans les années 60, ont fui la Galice et sont partis s'installer dans le Jura, côté Suisse.
0: D'accord.
1: Et en fait, ce qui se passe, c'est qu'il va devenir journaliste économique à l'AFP. Antonio Rodriguez Castiñeira, il va couvrir la chute de Lehman Brothers.
0: D'accord.
1: Et ensuite, il va couvrir toute la crise financière et la crise des dettes souveraines depuis les grands sommets internationaux. Donc, il va se faire tous les G20. Il va passer beaucoup de temps à Washington, au FMI, beaucoup de temps à Bercy, beaucoup de temps à Bruxelles. Et donc, il faut avoir ce profil pour comprendre le déclic de ce livre qui est lié à un choc personnel, lié à sa mère, où il va entreprendre un road trip économique, où il va partir en taxi, départ de Galice, là où étaient ses parents.
0: D'accord.
1: Il va refaire le chemin d'immigration de ses parents, qui va être un chemin inverse de Compostelle, pour remonter jusque dans le Jura. Et il va décider de reprendre toutes les thématiques économiques, macroéconomiques qu'il avait couvertes depuis les grands sommets, mais pour les étudier finalement à hauteur d'homme depuis son road trip économique.
0: Okay.
1: C'est ça en fait sa démarche. Et à ce moment-là, il va nous raconter cette diagonale du vide qu'il va découvrir notamment en France. Il va nous raconter tous ces villages où il va voir tous ces panneaux dont il parle non à la fermeture de la maternité, quand lui voyait quand il était enfant plutôt des slogans touristiques qui vantaient les nouveaux fromages. Il va être frappé par la désindustrialisation, par la fermeture des services publics. En fait, il va décrire dans son livre une Europe low cost. Ce qui est intéressant, c'est qu'il a l'air en fait de prendre, de la découvrir. En fait, c'est des thématiques qu'on connaissait, mais dont il parlait depuis ces grands sommets internationaux. Et c'est ça qui est intéressant, c'est que c'est un livre qui mêle choc un peu intime et en même temps une sorte de mea culpa sur la manière dont il traitait ces thématiques en disant que finalement, quand on les regarde à hauteur d'homme, derrière les courbes et les stats, en fait, il y a des gens. Et il voit ce livre aussi comme une des clés de compréhension pour essayer de mieux comprendre cette colère qui monte en Europe.
0: On va poser la question franchement, est-ce qu'il a changé de bord, entre guillemets ? C'est-à-dire que est-ce que il adhérait à la vision de la mondialisation,
1: non,
0: du libre-échange?
1: En fait, c'est pas ça même. Il a pas changé de bord. Il a juste regardé par une autre fenêtre. Et moi, c'est ça qui m'a intéressé dans ce livre, c'est que ça a aussi résonné par rapport à quelque chose de personnel. On se connaît bien. Je suis journaliste économique. Moi aussi, j'ai couvert tous ces grands sommets.
0: Oui.
1: J'ai couvert la chute de les. J'ai passé énormément de temps à Bruxelles. J'ai passé beaucoup de temps à Athènes. J'ai passé beaucoup de temps à faire ça. Et il se trouve que moi, au niveau personnel, mes parents vivent en Grèce et à l'époque, pendant ces sommets-là, j'avais une vision un peu germanique en couvrant ça depuis les sommets.
0: Ah oui, d'accord.
1: Ah ben, j'avais une vision un peu germanique parce que forcément, vis-à-vis des Grecs, vous avez triché, vous devez payer. Il fallait être un peu pragmatique. Et en fait, j'ai vu à hauteur d'homme sur place en Grèce, en allant voir où vivaient mes parents, quelle était la conséquence concrète de ce qu'imposait la Troïka sur place. Et je peux vous assurer que sur place, quand vous voyez dans tous les villages les spectacles de guignols avec les méchants policiers qui sont remplacés, et je les ai vus, là où j'amenais mes enfants, on voyait les policiers remplacés par la Troïka, par Christine Lagarde, Draghi, Barroso, Juncker, qui étaient en papier de chiffon avec le méchant qui les tapait, et les enfants grecs en folie sur la place. J'ai vu aussi à côté de la place Syntagma, à côté du Parlement, au centre d'Athènes, ce qui ressemblait à une émeute de la faim, avec un camion alimentaire qui a été totalement retourné par des Athéniens, c'était complètement. Et si vous voulez, et moi en fait, j'ai fait ce processus-là
0: vous
1: aussi.
0: Vous êtes retrouvé dans le livre de Antonio.
1: Je me suis un peu retrouvé. Ça ne veut pas dire que j'ai changé de bord. C'est juste que j'ai regardé par une autre fenêtre. Et d'ailleurs, il faut avoir en tête que Christine Lagarde elle-même, plusieurs années plus tard, avait fait un mea culpa en disant qu'elle avait totalement sous-anticipé la violence de l'impact récessif des mesures d'austérité.
0: Eh bien voilà, merci d'avoir défendu avec vos tripes, Mathieu Jolivet, ce livre qui a l'air passionnant, donc ces chemins de la colère.
1: Les chemins de la colère.
0: D'Antonio Rodriguez Castiñeira, c'est chez Bayard. Merci Mathieu. Allez, c'est l'heure de nos ultimes choix.
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0: Jean-Marc Daniel, quelle est votre dernière sélection pour aujourd'hui ?
3: Eh bien, puisque nous sommes à l'approche de Pâques, j'ai choisi un livre sur le chocolat. C'est « Quel chocolat pour demain ?» de Catherine Khodorkovsky aux éditions Duno. Donc, c'est un livre, comme souvent ces livres, alors on nous explique d'où ça vient, où on produit le cacao, tout ça. Et, mais il y a aussi une dimension de, pour une consommation plus responsable. Et donc, il y a quelques conseils sur le fait qu'on pourrait s'intéresser davantage aux conséquences sur la vie quotidienne de, en Afrique ou en Asie, des plantations de cacao.
0: Acheter du chocolat équitable, quoi.
3: Voilà, acheter plutôt du chocolat équitable. Et n'hésitez pas à le faire parce que c'est finalement assez agréable de consommer du chocolat.
0: Voilà. Quel avenir pour le chocolat, quel avenir pour nos impôts. Allez.
4: J'aime bien quand Jean-Marc fait son environnement durable. Moi, c'est très bien.
0: Voilà, mais ça, c'est le nouveau Jean-Marc Daniel. Ça. La marguerite entre les dents. Christian Chavagneux, votre dernier choix.
4: Alors moi, j'ai choisi Schmattes.
0: On voulait tous le prendre. Exactement, formidable. Allez-y, expliquez-moi.
3: On adhère.
4: Ça veut dire fringue en yiddish, donc c'est notre confrère Guillaume Erner de France Culture. Donc, le livre, c'est à la fois une tranche de vie personnelle, parce qu'on ne sait pas qu'avant d'être prof de sociaux à Sciences Po et d'être le matinalier de France Culture, il a fait du business dans le sentier, dans le milieu des fringues. C'est souvent extrêmement drôle, d'autodérision. C'est aussi une explication de comment fonctionne le textile dans le sentier dans les années 80-90, avec ses hiérarchies, ses personnages. Il y a des portraits de personnages complètement géniaux. Et puis, comme nous dit Guillaume Erner, on est dans le légal, dans le limite légal et dans le pas du tout légal. Et c'est vraiment très bien décrit. Et c'est aussi, il nous dit, vraiment une explication de la dynamique du capitalisme français des années 80-90. C'est vraiment très explicatif, il y a du fond, on rigole bien souvent, donc c'est vraiment un livre original et à lire.
0: Non mais c'est passionnant parce que c'est en fait il refait vivre tout le sentier quel sentier d'ailleurs post grande époque des fourreurs, etc.
4: C'est-à-dire c'est 80-90.
0: C'est presque la vérité si je mens.
3: C'est la vérité si je mens.
0: C'est un livre formidable. On a tous adoré ce livre. Allez, moi je termine avec le très intéressant livre collectif dirigé par Guillaume Piketty, publié par Passé Composé et le ministère des Armées. Question cruciale, comment sort-on d'une guerre? Et donc ce livre, eh bien, finalement, reprend toutes les guerres, des guerres de religion aux conflits asymétriques, pour traiter toutes les problématiques de la sortie de guerre. Donc comment, finalement, bien avant la fin d'un conflit, et encore longtemps après, on négocie, finalement, les conditions de la fin de guerre, comment gérer les ultimes violences, les politiques d'épuration, les retours de ceux et celles que le conflit a déplacés, la démobilisation culturelle, le déploiement des projets de redressement des pays détruits, la prise en charge des séquelles physiques et psychologiques, tous les aspects de la sortie de guerre. Moi, j'ai trouvé ça passionnant. Et puis, c'est effectivement l'actualité qui nous impose aussi ce choix. Merci beaucoup à tous les deux. On se retrouve la semaine prochaine. Et d'ici là, bonne lecture.
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5: Il est 6h15 sur BFM Business et sur AMC Life. Le pitch ce matin, c'est avec Francis Nyok. Bienvenue dans la matinale de l'économie. Vous êtes le fondateur de First Doc. Une minute pour pitcher et en débrief.
6: Alors, je ne sais pas si vous avez déjà essayé de prendre rendez-vous avec un médecin spécialiste en France en 2025. Moi, si, pour ma mère. En début d'année, elle a eu un petit souci de santé qui a quand même nécessité qu'elle prenne rapidement rendez-vous avec un cardiologue. Sauf que le premier rendez-vous proposé était dans 4 mois. Autant dire une éternité. Du coup, j'ai commencé à faire des recherches, à regarder un petit peu, à faire littéralement de la veille. Et bien, m'en a pris puisque je suis passé en quelques jours de 4 mois à 2 semaines et demie d'attente. Et donc, en fait, il faut comprendre qu'il y a des créneaux qui se libèrent tous les jours, sauf qu'on ne le voit pas. D'où l'idée de First Doc. First Doc, en fait, va agir un petit peu comme une sorte de moteur de recherche, comme un sky scanner, mais pas des vols, mais de la santé, qui va, en fait, comparer toutes les plateformes de prise de rendez-vous médicaux, parce qu'il n'y a pas que Doctolib, pour vous proposer la meilleure solution possible en temps réel et vous permettre, en fait, de descendre vos délais d'attente de presque 70-75%.
5: Vous dites, il n'y a pas que Doctolib, mais combien ne sont pas sur Doctolib? Parce que moi, jamais été ailleurs que sur Doctolib.
6: En fait, c'est ça. En fait, Doctolib, ils ont une sorte de monopole qui pose un peu problème. C'est que tout le monde maintenant se gouffre et va directement prendre rendez-vous chez Doctolib. Moi, le premier. Sauf qu'en fait, Doctolib n'ont que 50% du parc médical. Ce qui fait que quand vous prenez rendez-vous, chez, vous voulez prendre rendez-vous via Doctolib, ben vous coupez de fait, de facto, de un médecin sur deux.
4: Mais il y a d'autres sites alors,
5: ben donnez-les nous, parce que ça nous intéresse. Qu'on prenne rendez-vous.
6: Il y a Maya, il y a Keldoc, il y a aussi des cabinets privés, il y a des cliniques privées qui ont leur propre prise de rendez-vous.
4: Ah, ça c'est intéressant. Vous récupérez aussi les données via toutes les cliniques privées qui ne mettent pas forcément leur créneau sur Doctolib.
6: Exactement.
4: La question que j'avais, c'était, du coup, pour récupérer ces données, vous devez faire ce qu'on appelle du scraping, c'est-à-dire vous extrayez les données de Doctolib, j'imagine sans leur demander leur autorisation. Donc, est-ce que c'est pas un peu délicat? Est-ce que c'est légal, déjà? Et puis surtout, est-ce que vous risquez pas à un moment Doctolib, si vous avez un petit peu de succès, ils vont se dire, attendez, c'est quoi ça, les gars? Et ils vont vous couper l'accès, tout simplement.
6: Bah, pour l'instant, ce sont des données publiques, c'est-à-dire que ce sont des données que vous pouvez avoir. Si vous voulez avoir rendez-vous demain avec un cardiologue, vous allez pouvoir avoir la date du rendez-vous et quand sera le rendez-vous. Donc, nous, c'est un petit peu la même chose qu'on fait. L'idée demain, effectivement, c'est de pouvoir travailler en fait main dans la main avec ces différentes plateformes, que ce soit Doctolib mais aussi les autres, hein, et pour pouvoir vraiment créer quelque chose. Parce que l'idée, en fait, finalement, c'est de pouvoir rendre service aux patients. Nous, on n'est pas là pour concurrencer Doctolib ou quoi que ce soit. On est juste là pour essayer d'agréger en fait tous les rendez-vous et de permettre en fait aux patients de pouvoir prendre rendez-vous où que ce soit. Donc si c'est sur Doctolib, tant mieux pour Doctolib en fait. On n'est pas là pour embêter Doctolib.
5: Mais c'est quoi le modèle économique? Qui est-ce qui paye?
6: Alors le modèle économique, l'idée au départ, c'est qu'on voudrait que ce soit le moins possible taxé par rapport aux patients. Donc si maximum, ce serait un business plan qui serait aux alentours de 15-20 euros par an pour le patient. Mais ce qu'on aimerait au final, c'est que ce soit plus une commission qui soit au clic, soit au succès, du côté en B2B.
5: Ah, parce que l'idée de payer pour prendre rendez-vous,
6: c'est pour ça que
5: dur.
4: C'est un fast pass, c'est comme à Disneyland.
5: Ouais. C'est un fast pass.
6: Mais c'est pour ça que cette idée au départ, c'est plus de pouvoir travailler avec en B2B et de faire de telle sorte que ce soit justement Doctolib et les autres plateformes qui au rendez-vous et même à la direction, c'est-à-dire dès que quelqu'un va dans leur plateforme, c'est quelque part c'est un service qu'on leur rend.
4: Mais là, vous parlez au conditionnel, c'est-à-dire que la plateforme elle est pas encore disponible, on peut pas encore utiliser ces outils-là.
6: Alors en fait, la plateforme elle est disponible, mais seulement sur la région. Moi, je viens de Lyon, normalement dans cette région. Mais l'idée, c'est que très vite, en fait, on puisse avoir un produit qui permette de pouvoir fonctionner sur le plan national. Donc, on cherche des investisseurs forcément aussi pour pouvoir fortifier tout ça.
5: Vous êtes en cours de levée de fonds?
6: On est en cours de levée de fonds, mais on recherche encore des investisseurs. Ouais.
5: Vous cherchez combien?
6: On cherche aux alentours de 500, 700, 700 000 euros.
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5: Et les experts de l'IMO, c'est tous les jours à l'heure de votre déjeuner sur BFM Business. Une demi-heure pour parler de notre immobilier, de nos logements. Et comme tous les jours, ça démarre par cette séquence qui vous concerne, amis professionnels de ce secteur, et qui nous concerne aussi. D'ailleurs, à propos de ce pro de l'IMO du jour, on va parler de vous, les professionnels de l'immobilier. Comment vous sentez-vous en ce moment, ce contexte? Guerre au Moyen-Orient, renchérissement des coûts des matières premières. Est-ce que vous êtes optimiste? Est-ce que que vous êtes pessimiste. On verra ça dans quelques instants. Ensuite, retour en plateau pour le débat du jour. Et là aussi, cette saison, on va reparler du logement étudiant. Que de questions. On en est où des tensions locatives sur ce logement étudiant? On verra qu'elles sont exceptionnellement fortes comme chaque année. Mais pourquoi comme chaque année? On verra aussi pourquoi. On verra si c'est mieux ailleurs, notamment en Espagne. Est-ce que c'est plus calme? Est-ce que c'est plus facile de trouver un logement étudiant quand on est en Espagne ou pas? Et puis, on essaiera de vous apporter des solutions à vous, étudiants, mais surtout à vos parents, à nous, parents. Comment on fait pour trouver une solution d'hébergement pour nos enfants? On verra ça dans quelques instants, mais d'abord, c'est donc l'heure du Pro de l'Immo.
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5: Et on est en ligne avec Pauline Polgar, la directrice des rédactions de Bâti Actu. Bonjour Pauline.
9: Bonjour Marie.
5: Alors je le disais, là en l'occurrence, on va parler de l'état de nos professionnels de l'immobilier, parce que vous l'avez mesuré à travers votre baromètre des assises du logement. Alors on va le dire, c'est mit-mit, c'est partagé Pauline.
9: Oui, c'est ça Marie, c'est tout à fait partagé. En effet, c'est un baromètre qu'on réalise chaque année à l'occasion des Assises nationales du logement et de la ville. La prochaine édition, c'est mardi prochain, le 23 juin, Palais Brongniart à Paris. Et donc, comme vous le disiez Marie, les professionnels, c'est mitigé. Hein. Un professionnel sur deux se déclare vraiment pessimiste sur leur activité à venir. Alors, c'est vrai qu'ils espéraient quand même une bouffée d'air avec la relative stabilité gouvernementale. Mais bon, on l'a vu, le contexte géopolitique s'est rappelé à nous et brutalement avec le conflit en Iran, les conséquences que l'on connaît. Et du coup, du jour au lendemain, avec le conflit, tout s'est un peu arrêté et ça explique quand même, je pense, le pessimisme actuel avec l'effet de crise en crise. Et ce manque de stabilité et de vision pour les professionnels.
5: Et pourtant, Pauline, on pourrait presque dire qu'on pourrait s'y habituer. Il y a plusieurs de nos invités en plateau qui disent on est en contexte de permacrise, donc à un moment donné, on a l'habitude. Bref, si on devait lister ce qui fait que nos professionnels de l'immobilier sont pour moitié assez pessimistes, qu'est-ce qu'ils mettent en avant, ces professionnels de l'immobilier, pour justifier leur pessimisme?
9: Alors, parmi leurs principales préoccupations, il faut bien sûr parler du prix des matériaux. On sait que ça, c'est quand même une conséquence directe aussi du conflit. Il y a aussi l'idée de l'accès du ménage au crédit. Voilà, ça les inquiète fortement, à 70%. Alors, on sait aussi sur cette accession au crédit, l'inflation, la hausse des taux, c'est un peu le combo impossible pour permettre l'accès au crédit des ménages avec les règles bancaires que l'on sait et qui ne changent pas. On a également la problématique de la simplification des normes. Ils sont vraiment très préoccupés par cela et espèrent beaucoup dans le prochain plan logement. Et l'accession à la propriété, sur les primes Occident, les ventes dans le neuf. Voilà, c'est vraiment leur principale préoccupation aujourd'hui.
5: Alors Pauline, on va sortir un peu, même si effectivement elle est riche d'enseignement, il est riche d'enseignement ce baromètre, mais enfin quand même, je le disais, ça y est, on a un accord au Moyen-Orient. Est-ce que finalement nos professionnels de l'immobilier qui étaient pour moitié pessimistes, c'est pas les optimistes qui vont finalement l'emporter dans ce contexte-là?
9: On l'espère Marie, c'est vrai que ce protocole d'accord nous fait espérer une issue prochaine de ce conflit, et donc une issue prochaine pour les professionnels aussi. Peut-être que les choses pourront se relancer, les investisseurs vont revenir. On peut parler un peu de l'investissement locatif privé. Voilà, c'est quelque chose qu'ils avaient réussi à arracher en début d'année, et juste au moment où ça sort, boum, le conflit arrive. Donc ça n'a pas permis à ce fameux dispositif Jeanbrun de décoller, même s'il n'était pas encore parfait.
5: L'est-il toujours?
9: C'est vrai que on le sait, certains regrettent quand même qu'il ne soit pas complet, notamment du côté de la maison individuelle. Mais les choses vont bouger normalement avec le prochain plan. On espère pouvoir avoir assez rapidement dès la rentrée. On se rappelle que le plan de logement sera notamment adopté au Conseil des ministres le 24 juin, donc le lendemain des assises. Donc pareil, ça va être un signe d'espoir.
5: Ce mot d'espoir, parce qu'effectivement, il ne fallait pas terminer sur nos 50% de pessimistes, restons sur nos 50%.
9: Non, on n'est pas comme ça. Mais on espère. Et puis surtout, l'idée, c'est qu'ils se retrouvent mardi justement pour discuter des solutions, pour montrer aussi qu'ils sont dynamiques et qu'ils ont plein de choses belles à raconter. Donc, des retours d'expérience, de l'innovation, c'est tout ça qu'on verra mardi prochain aux Assises Palais Brongniart à Paris.
5: Eh ben c'est bien, maintenant le rendez-vous est pris. Merci Pauline. C'est important de le dire que nos acteurs de l'immobilier au sens large sont bien obligés de s'adapter à toutes les situations, qu'elles soient géopolitiques ou politiques intérieures, parce qu'effectivement ça n'avait pas bougé beaucoup ces dernières années, ou alors non, pas vraiment dans le bon sens. Merci Pauline. Pauline Polgar, directrice des rédactions de Bâti Actu, qui était avec nous ce matin. Allez, c'est l'heure du débat.
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5: Ce midi, hein, j'insiste, je ne sais pas pourquoi je me vois toujours le matin, mais il est midi 7, je vous l'assure, ça y est, c'est l'heure du déjeuner. Et pour déjeuner bien, on va parler d'un vrai sujet qui intéresse à la fois les parents et les enfants, en l'occurrence le logement étudiant. À mes côtés, David Benbassa, le président de Bien Ici. Bonjour David.
10: Bonjour Marie.
5: Et également avec nous, Geoffroy Rézor, le cofondateur de Terreta. Bonjour Geoffroy.
11: Bonjour Marie.
5: Alors oui, pour celles et ceux qui nous écoutent régulièrement, ils ont déjà vu Geoffroy sur ce sujet de l'Espagne. Et on va en parler parce qu'on va essayer de s'amuser à faire des comparaisons. Mais d'abord, on va être franco-français, David. Chaque année, à la même période, on se retrouve et on se dit c'est pire que l'année d'avant sur le logement étudiant. Il y a une énorme demande, il y a très peu d'offres. Ça en est où aujourd'hui ?
10: Alors ça s'arrange pas, mais je dirais que cette période étudiante n'est qu'un effet révélateur de la crise locative qui nous suit depuis des années. Si je regarde juste depuis 5 ans, l'offre de logements, le nombre de logements global a été divisé par 2,5.
5: Alloué, location, ouais.
10: Oh là. Hein, et la demande a été multipliée par 2.
5: Ah oui, donc ça a fait tout le sens.
10: Exactement. Alors, depuis le début de l'année, début 2026, on a vu une augmentation un petit peu de l'offre locative globale. On s'est dit, tiens, ça va un petit peu mieux. Surtout que la demande baissait.
5: Oui, donc est-ce que ce n'est pas un premier indicateur de...
10: Exactement. Bon, on est quand même dans une problématique structurelle grave, on l'a dit rapidement tout à l'heure, avec moins d'offres de logements, une réglementation sur les DPE, voilà, on attend le plan logement avec impatience,
5: ouais.
10: L'investissement locatif aussi, on parlait de confiance, il faut que la confiance soit auprès des agents immobiliers, mais aussi...
5: Des propriétaires bailleurs.
10: Exactement. Donc tout est là. En fait, ce qu'on constate aujourd'hui, c'est qu'on est quand même dans la crise crise locative, en fait, est encore mis plus en valeur avec cette saisonnalité et cette demande beaucoup plus importante de logements, on va dire petite surface en France, pour ces fameux étudiants. Donc après, ça va dépendre des villes, ça va dépendre des tarifs, on peut parler
5: bien
10: de plein
5: sûr,
10: de choses.
5: Bien sûr, mais moi, il y a un truc que je trouve hyper intéressant dans ce que vous le relevez très régulièrement, d'ailleurs, chez Bien Ici, c'est l'idée qu'en plus de ça, les étudiants, là où ils n'ont pas de bol, c'est qu'ils convoitent des biens qui sont convoités par d'autres profils de locataires. Et c'est là où ils n'ont vraiment pas de bol.
10: Il y a une vraie bagarre dans la temporalité et dans le type de logement. Nous, ce que l'on voit, c'est que, effectivement, les logements qui sont présélectionnés, des studios et des deux pièces. Ça, c'est la cible en France. Hein. Et on voit aujourd'hui que ce n'est plus lié simplement au cycle universitaire. D'habitude, enfin, de mon époque, c'était à la fin de l'été qu'on commençait à regarder des logements étudiants.
5: Ouais.
10: Maintenant, le fonctionnement de Parcoursup déclenche de manière immédiate un afflux de demandes très très impressionnant et de recherches très impressionnantes dès le début juin. C'est-à-dire que les étudiants commencent à rechercher avant de savoir s'ils ont le bac. Je ne vais pas dire que le bac maintenant est à peu près donné à tout le monde, mais ça a décalé ça.
5: Non, ce n'est pas ce plateau-là qui...
10: et ensuite, ça vient se percuter de plein fouet en fonction des villes, par exemple dans les grandes villes, avec cette recherche de logement des jeunes actifs, des parents isolés, bref, tous ceux qui ont peut-être aussi des difficultés à trouver un logement. Et donc tout ça se percute de plein fouet sur cette période et ça commence de plus en plus tôt puisque ça commence dès le mois de juin.
5: Ouais, et alors vous avez constaté que dès qu'on a eu justement, et là il y a 15 jours, on a eu les premiers résultats de Parcoursup et là d'un coup, boum, le trafic sur le site de Bien Ici a explosé quoi.
10: Absolument, ça augmente de 20%
5: d'un coup.
10: Le volume de demande. C'est immédiat, on va dire le 4 au 5 juin, un peu plus la date, 3 ou 4, ouais. Bref, ça commence immédiatement, c'est impressionnant.
5: Est-ce que, alors je me retourne vers vous Geoffroy, parce qu'effectivement il y a des sujets franco-français avec cette tension, c'est bien qu'ils sont machin. Quand on a préparé l'émission, Farah qui travaille avec vous, que j'embrasse, m'a transféré quelques données et je trouvais ça hyper intéressant sur le côté, alors ça fait très auberge espagnole et cliché, mais est-ce que cette bataille sur le studio et le deux pièces, elle est aussi vraie en Espagne, aux mêmes périodes de l'année, avec les mêmes problématiques qu'en France ?
11: Pas du tout. Ça, c'est, voilà. On en parlait avec David avant le plateau aussi, sur le fait qu'en Espagne, effectivement, il y a une culture de la colocation, pas uniquement sur les étudiants, mais notamment sur les étudiants. On disait, par exemple, un étudiant français qui va chercher en France un studio. En Espagne, la norme, c'est plutôt d'aller chercher une chambre au sein d'un appartement. Pour une raison de normes urbanistiques et de normes de construction qui est la suivante. En Espagne, il est quasiment impossible de construire des logements de moins de 40-45 mètres carrés. Alors qu'en France, par exemple, on disait un studio, c'est quoi, 20 mètres carrés, 25 mètres carrés.
5: Ça peut même être moins. Hein, on va pas se mentir. À partir de 9 mètres carrés, vous en trouvez. Hein,
11: mais en Espagne, effectivement, c'est pas du tout la norme. Et si on regarde les portails d'annonces, donc les équivalents de bien ici côté espagnol, on va plutôt trouver des logements qui, de manière standard, commencent à 70 mètres carrés. Mais les logements en dessous de 70 mètres carrés sont relativement rares. Ça ne veut pas dire qu'il n'y en a pas, mais il y en a très peu.
5: Ouais. Et du coup, en termes de tarifs, messieurs, on va rentrer dans le dur. Je commence par ce qui fait moins peur. Alors, on va rester en Espagne quand même, parce que ça fait quand même nettement moins peur après. Alors, du coup, Geoffroy, c'est ma chambre en colocation. Elle revient. Alors, j'imagine, là aussi, forcément, ça dépend des villes.
11: Ça dépend des villes. Ce qui est assez intéressant, nous, on a, pour préparer l'émission, on a regardé justement le prix des chambres dans les 10 plus grandes villes étudiantes, et côté français et côté espagnol, pour arriver à comparer les deux pays. Et on a regardé aussi le prix à l'achat. Donc on a simulé sur 90 mètres carrés, en considérant que dans 90 mètres carrés, on fait une colocation 4 chambres. Ouais. Combien ça coûte à l'achat? Combien ça rapporte en loyer? Ou combien ça coûte en loyer selon de quel côté on est? Et c'est assez intéressant parce que les écarts à l'achat, si je prends Paris et Madrid, plus grosse ville étudiante française, plus grosse ville étudiante espagnole, Paris, un appartement de 90 mètres carrés, ça coûte 840 000 euros en moyenne, à peu près. En prenant le prix au mètre carré, meilleurs agents, j'ai pas regardé si
5: Ouais, alors, franchement, si vous trouvez du 90 mètres carrés à 840 000 euros à Paris, c'est pas dans le meilleur secteur parisien. Hein.
11: On est d'accord, mais prix moyen au mètre carré, prix meilleurs agents, c'est pas mon info. Donc, on arrive sur 840. Par contre, le prix à la chambre à Paris, c'est 750 euros la chambre. Donc, on arrive, si je compare à Madrid, le même logement de 90 mètres carrés, on va l'acheter beaucoup moins cher parce qu'au lieu d'être à 10 000 euros le mètre carré ou presque, on est plutôt à 6 000 euros le mètre carré. Mais par contre, le prix à la chambre, il est quasiment égal. Il est quasiment égal. Il est un tout petit peu en dessous, ce qui fait que la rentabilité locative, alors je sais, moi je suis côté investisseur.
5: Mais oui, mais vous avez bien raison. Mais on a tout qui nous écoute, des parents qui veulent s'occuper de leurs enfants et d'autres qui veulent investir. Voilà. Et on verra qu'on pourra peut-être lier les deux.
11: Et donc, effectivement, quand on regarde ça, ça fait que sur le top 10, et ça, c'est vraiment la plus grosse conclusion. Première ville contre première ville, deuxième ville contre deuxième ville, etc. jusqu'à la dixième. 10 à 0 pour l'Espagne en termes de rentabilité.
5: C'est-à-dire et on ne parle pas de la Coupe du Monde, hein, attention.
11: Donc c'est assez hallucinant de voir ça. On se rend compte que la rentabilité est vraiment nettement supérieure de l'autre côté des Pyrénées sur un sujet aussi bête que la colocation étudiante.
5: Bon, mais quand même, David, parce qu'à un moment donné, c'est bien de faire ses études en Espagne, c'est aussi bien de les faire en France. On a quand même beaucoup d'entre nous qui y cherchons pour nos enfants. Alors, quand on écoute ce que dit Geoffroy, est-ce qu'on peut avoir un panorama de ce qui se passe en France? Je crois que là, effectivement, 700 euros et des bananes à Paris, je crois même parfois plus, c'est pas quand même la norme partout en France. Et heureusement, Paris n'est pas la seule ville étudiante de France.
10: Non. Et puis, il faut rappeler aussi qu'il n'y a pas de stock dédié au logement étudiant. Ça n'existe pas. Hein. Ouais. Donc, tout le monde se partage le gâteau.
5: Ouais, c'est ce que vous disiez sur cette ultra concurrence.
10: À part les résidences étudiants. Mais j'ai regardé, il y a quelques jours, ce qui existait autour de Paris en termes de résidences étudiants. J'en ai regardé 3 sur un volume global de 200 logements qui était à disposition.
5: Ce qui est déjà pas énorme.
10: Il n'y en a que 5 qui étaient disponibles en pleine période. Ça veut dire que même si le tarif est plus cher, hein, quand même sur des résidences, on est aux alentours de 800 euros pour une chambre parce qu'il y a du service, c'est quand même autre chose. Si on regarde moyenne France sur les loyers médians studio, on va être autour de 500 euros. Je vous ai fait une cote mal taillée.
5: Ouais, monsieur.
10: Mais ça veut dire que pour un étudiant qui va faire ses études à Angers, par exemple, qui va payer 500 euros, vous faites ça sur une moyenne d'études de 3 ans, ça coûte déjà 18 000 euros. Si vous faites ce rapport avec le prix du bien d'un studio, eh ben, il y a match. Je prends l'exemple très simple. Saint-Étienne, je regardais avec Geoffroy tout à l'heure, Saint-Étienne. Prix médian du studio, 390 euros. Prix du studio à Saint-Étienne, moins de 50 000 euros.
5: Ah ouais.
10: Ça veut dire que...
5: À choisir, en fait, vous êtes en train de nous dire, David, très clairement, à choisir... Au lieu de mettre 15, 20, parfois même 30 000 euros dans des loyers selon la durée d'études des enfants, est-ce que ça vaudrait pas plus le coup pour le parent d'acheter le logement?
10: Je vous le confirme. En tout cas, c'est à réfléchir. Pour peu que votre étudiant reste 5 ans, pour peu que vous ayez 2 enfants et qu'ils sont dans la même ville, le match, il est plié. Donc, c'est votre serviteur qui peut vous le dire aussi. J'ai pas fait ce choix-là, je m'en mords les doigts. C'est-à-dire qu'il faut faire des enfants avec des âges plus serrés, comme ça vous pouvez enchaîner. Mais faut vraiment réfléchir, effectivement. Et encore, quand on regarde juste le loyer, on n'a pas pris en compte non plus les autres dépenses. C'est-à-dire qu'il y a la dépense de nourriture, la dépense de transport, la dépense d'énergie, et tout ce qui va dans, effectivement, les loisirs.
5: Non mais c'est un truc. Non mais c'est un truc qui est hyper intéressant. Et d'ailleurs, je salue les amis du réseau L'Adresse et des agents immobiliers, notamment du côté d'Amiens, avec un témoignage que je trouvais hyper intéressant dans ce cadre-là, avec une famille. Alors là, pour le coup, la famille avait des moyens quand même assez confortables. Ils ont carrément acheté une petite maison de 55 mètres carrés pour leur fille, 130 000 euros. Mais l'idée, c'était de dire. Elle va faire des études de médecine, donc ils savent que ça va être long. Et ils se disent que derrière elle, ce sera la petite sœur. Et ils se disent qu'après la petite sœur, bah, il suffira de le mettre à la location. Ça aussi, c'est le sujet de... Et je vous regarde du coup, Geoffroy, puisque votre sujet, c'est l'investissement locatif. Est-ce qu'il n'y a pas une forme de... Oui, finalement, est-ce qu'au lieu de se taper la galère des sites d'annonces immobilières pour trouver le bien qui va être concurrencé par des jeunes actifs qui gagnent vraiment de l'argent alors que moi, je suis étudiant, la bonne solution, ça ne serait pas d'acheter, quoi.
11: Alors complètement, je pensais par exemple aux études effectivement de kiné ou de vétérinaire où pour le coup il y a des Français qui n'arrivent pas à passer les concours côté français et finissent en Espagne. Par exemple à Moncada qui est une ville pas très loin de Valence.
5: Pourquoi ils n'arrivent pas à passer les concours côté français?
11: Pour l'histoire de...
10: Alors ça c'est pas les quotas.
11: Les quotas, etc. Bref.
10: Pas seulement de
5: compétences.
11: Il y a beaucoup de Français du coup qui se retrouvent à aller en Espagne pour faire leurs études en veto, kiné, etc.
5: Ouais.
11: Et c'est des études assez longues. Et effectivement quand on regarde le prix du... Je reviens sur l'analyse de David, mais on peut faire la même. Hein, c'est... Allez, dans une ville comme Moncada, par exemple, ça va être 400-450 euros la chambre par mois pendant 5 ans, versus acheter un logement autour de 200 000 euros dans lequel on fait 4 chambres. Mmh. En fait, c'est même mieux, c'est que si on achète le logement, admettons qu'on a une fille qu'on va loger là-dedans et qu'elle a 3 colocataires, bah, du coup, les 3 colocataires payent la totalité du loyer et ma fille est gratuitement dans un logement pendant 5 ans. Ou alors sinon, je crame l'argent pendant 5 ans. Donc le match est assez simple.
10: Mais
11: si on a l'argent de le faire.
10: Ouais, non, mais l'intérêt de la colocation est vraiment là pour les étudiants. En France, on a quand même cette problématique que le propriétaire bailleur va avoir un peu peur de cet effet
5: de colocation.
10: La responsabilité de payer le loyer. Et puis de l'autre côté, pourquoi on marche aussi bien sur les étudiants avec les petites surfaces? Ben, on a quand même des aides, comme la CAF, même si ça a baissé.
5: Mais
10: elle
5: oui,
10: existe,
5: les APL, bien sûr.
10: Et qu'aujourd'hui. Ça permet de réduire un petit peu le montant du loyer, donc ça reste intéressant malgré tout.
5: Oui, et c'est là où finalement ce qu'on est en train de dire, parce qu'on conseille à celles et ceux qui nous écoutent et qui nous regardent évidemment de se renseigner sur l'opportunité d'acheter versus louer, mais quand même, il y a des fois, il faut le dire, où ça reste quand même plus intéressant de louer. Alors, des études plus courtes par exemple, mais pas que. Il y a aussi la possibilité pour les étudiants d'obtenir des aides au logement, les APL.
10: Absolument.
5: Ce qui permet quand même de réduire le coût affiché du loyer. Moi, j'ai eu pas mal de témoignages aussi de parents qui voulaient potentiellement réfléchissaient à et puis qui finalement ne l'ont pas fait parce qu'ils ont pris en compte aussi les charges, la taxe foncière. On rappelle qu'il faut déclarer ses revenus locatifs quand l'idée derrière c'est de mettre à la location. Oui. Donc tout ça peut aussi faire peur à certains parents.
10: Et tout l'équilibre, effectivement, il faut faire ces choix-là parce que les APL ne sont destinés qu'à celui qui a le mandat.
5: Ouais.
10: Si vous êtes en colocation, le deuxième n'y a plus droit et ça change l'équilibre. Donc
5: intéressant.
10: C'est vraiment une étude à faire, mais qui vaut le coup dans certaines vies d'étudiantes, c'est sûr.
5: Messieurs, vraiment j'ai envie de vous poser cette question-là, c'est à quel moment on va se retrouver avec moins de tension? Qu'est-ce qu'il faut faire pour qu'on ait plus cette bagarre et ces loyers qui, clairement, on va pas se mentir, quand on est au-delà des 800 euros ou même à Madrid, au-delà des 700 euros pour une chambre quand même, qu'est-ce qu'il faut pour débloquer ce marché de la location étudiante et que ce soit pas une course et une chasse tellement difficile?
10: C'est ce que je disais un petit peu en introduction, c'est pas seulement la problématique du logement étudiant, c'est la problématique de la location, du marché local de manière générale. Il faut remettre de l'offre sur le marché, c'est un premier truc. Peut-être alléger la réglementation, le plan logement qui vise à décaler un petit peu les interdictions de location, d'interdiction de louer, ça peut être intéressant. Il faut remettre de l'offre sur le marché. Il faut permettre aussi aux investisseurs locatifs donc de se remettre sur le marché. Et il faut permettre aussi aux primo-accédants d'acheter.
5: Ouais. Le parcours résidentiel.
10: Voilà, le parcours résidentiel est à réfléchir globalement pour permettre de fluidifier tout ce marché.
11: Juste un point. À mon sens, ça ne va faire que de s'empirer. Alors, je sais pas pour.
5: Oh, l'optimisme.
10: Alors, je suis toujours positif.
11: Non, mais ouais, alors c'est pas. Mais pour une raison assez simple, il y a 30 ans à peu près, le nombre de personnes vivant au sein d'un foyer, c'était en France et en Espagne à peu près 4,55.
5: Ouais.
11: Aujourd'hui, on est en train de tomber entre 2 et 2,5 personnes par
5: foyer. Parce qu'il y a beaucoup de séparation, parce que
11: la population aussi étant vieillissante, on a effectivement un phénomène de décohabitation.
5: Ouais.
11: Si j'exagère un tout petit peu, on va dire que dans un appartement de 100 mètres carrés à Paris, avant, il y avait le couple avec ses trois enfants, et qu'aujourd'hui, il y a une vieille dame.
5: Le couple vieillissant. Voilà,
11: et maintenant, il y a une vieille dame qui vit toute seule.
5: Ouais,
11: voilà. Mais donc, en fait, ce qui se passe, c'est que sans même avoir de croissance démographique, simplement avec une population stagnante, vieillissante, il y a un phénomène de décohabitation qui met une pression juste comme ça sur tous les autres, parce que tous les autres doivent aller se loger dans d'autres logements qui par ailleurs ne sont pas construits. Et alors juste un chiffre qui est assez hallucinant, la crise de 2008, elle nous paraît lointaine, mais en même temps il y a quand même encore des stigmates et des conséquences.
5: En Espagne, ça a été monstrueux.
11: Et alors en Espagne, il y a un chiffre qui vraiment me marque énormément. Avant la crise de 2008, l'Espagne construisait 800 000 logements par an. Aujourd'hui, 20 ans plus tard, l'Espagne construit 80 000 logements par an, c'est-à-dire 10 fois moins. Ils n'ont jamais réussi à reconstruire un secteur qui a été absolument dévasté par la crise. J'imagine qu'en France, même si les chiffres ne sont pas exactement les mêmes, il y a aussi ce phénomène où la construction...
5: Après Geoffroy, permettez-moi d'un mot, parce qu'il me semble qu'en Espagne, les règles n'étaient pas exactement les mêmes, qu'on pouvait lancer la construction de n'importe quoi, n'importe où, sans avoir pré-commercialisé, et qu'au final, quand à la fin, il n'y avait plus d'acheteurs, on se retrouvait avec des squelettes. Je me souviens de la côte méditerranéenne, avec des squelettes de début de construction. Construction laissée à l'abandon parce que il y avait personne derrière. Enfin...
11: Alors ils ont fait une spécialité, c'est les villages fantômes au milieu de nulle part qui n'intéressaient personne. Mais moi, on va dire que ce qui nous intéresse en particulier sur les investissements étudiants ou les locations étudiantes, c'est les grandes villes.
5: C'est les centres-villes.
11: Voilà. Et de toute façon, dans les centres-villes, déjà à l'époque, on pouvait pas construire dans ces centres-villes-là. C'est ce qu'on dit toujours sur Paris, hein, c'est que finalement, intramuros, il peut pas se passer grand-chose parce qu'il y a
5: surélévation. Voilà. Un jour, faudra qu'on en reparle. Voilà, c'est la seule solution.
11: Ouais. Mais par contre, effectivement, il y a un sujet par rapport à ça, c'est que les problématiques de construction, on parlait juste avant des coûts de construction, sont telles que, en fait, si on y réfléchit, la situation ne va faire que de s'empirer avec ces phénomènes de décohabitation. Et un dernier point, le nombre de foyers en Espagne va augmenter de 5 millions d'ici 20 ans, juste avec les projections démographiques et de décohabitation. Donc 5 millions de foyers en plus, s'ils n'arrivent pas à construire 5 millions de logements en plus, la tension locative fait que d'augmenter.
10: Le chiffre en France de rigueur, c'était il faut au moins 500 000 logements pour alimenter le marché. On n'y est jamais arrivé.
5: Ouais. Si, à la fin du mandat de François Hollande, pour le coup, c'est vrai. Hein,
10: La réalité, c'est qu'effectivement, moi je veux être optimiste, le gouvernement, on a l'impression qu'ils ont pris la mesure du sujet, que de toute façon, si on ne fait rien, ça va s'empirer, c'est sûr. Donc on a quelques pistes d'optimisation. Maintenant aussi, il faut repenser la ville, son aménagement. On l'a dit, dans les grands centres urbains, plus possibilité, à part effectivement sur les raisons, potentiellement. Après, on peut élargir, effectivement, s'élargir un petit peu et aller autour des grandes villes, mais il faut mettre en place absolument l'aménagement du territoire pour amener du transport
5: en commun, etc.
10: etc. etc.
5: Et mais d'ailleurs, David, justement, parce qu'il nous reste que 3 minutes et je sais, le temps passe très vite, on a donné des conseils à celles et ceux qui cherchent un logement étudiant, que ce soit pour eux-mêmes ou pour leurs enfants. Comment je fais ? C'est-à-dire, au-delà du fait d'acheter, si vous le pouvez, si vous en avez les moyens, si votre banque vous accorde un crédit, faites-le d'ailleurs à crédit si vous pouvez le faire. On en parlait avec Stéphane Descartes hier qui me disait, n'oublie pas que derrière, on peut déduire ses intérêts d'emprunt quand le bien sera mis à la location. Donc, si vous avez l'intention de le faire, n'hésitez pas à le faire à crédit quand bien même vous avez quelques économies. Bref, quels sont les petits conseils qu'on peut donner à nos étudiants et à leurs parents pour trouver chaussures à leurs pieds ?
10: Alors, déjà, ne perdez pas de temps. Préparez votre dossier tout de suite, c'est-à-dire qu'avant de faire quelques recherches que ce soit, préparez votre dossier de location. Et on l'a vu, j'en parlais tout à l'heure avec Parcoursup, dès que vous avez à peu près une idée de l'endroit
5: auquel
10: votre enfant va atterrir, allez-y, déplacez-vous, ne perdez pas de temps, passez des dossiers. Votre enfant aura le bac. Voilà, c'est sur la majorité des notes est sur dossier. Donc ne vous inquiétez pas et foncez, déposez le dossier, ne perdez pas de temps.
5: Visal, pour ceux
10: bien sûr,
5: qui n'ont peut-être pas les super garants qu'il faudrait.
10: Absolument, ça marche très bien. Donc il faut s'appuyer sur le fait de valoriser son dossier au maximum.
5: Et s'éloigner un peu si c'est vraiment trop cher à l'intérieur de la grande ville quand même.
10: Voilà, on en revient à l'équilibre financier, c'est-à-dire que le temps et l'argent qu'on va dépenser dans les transports et dans l'énergie, c'est celui qu'on mettra pas dans le loyer un peu plus.
5: Mais... Oui, donc il faut calculons quand même. S'éloigner, ça peut être intéressant, mais attention que les transports suivent derrière. Quoi.
10: Et ne soyez pas trop exigeant au début. Vous savez que la première année, il se passera des choses, la deuxième année aussi, donc vous aurez le temps de bouger. Déjà. Permettez à votre enfant de se positionner près de son lieu d'études. Ouais. Ça, c'est le plus important.
5: Et sinon, Geoffroy, votre conseil pour terminer, partir en Espagne, faire une coloc en Espagne ?
11: Investissez, clairement. Et sauf dans les deux capitales, Paris et Madrid, où l'équilibre peut ne pas être évident entre louer et acheter, dans quasiment toutes les autres villes, la réponse est acheter. Ça vous coûtera moins cher.
5: Votre chouchou, c'est Valence, hein, en Espagne, je le dis d'avant, je sais.
11: Mon chouchou, c'est Valencia, effectivement.
5: Comment j'aime bien Barcelone, mais bon, chacun son truc.
11: Chacun son bébé.
5: Merci Merci messieurs, j'espère qu'on vous aura apporté quelques solutions et quelques indications sur ce marché étudiant. N'hésitez pas effectivement à partir très en amont à leur recherche de ce logement. On le rappelle, un ultra concurrent sur ces studios et ces deux pièces. Moins de colocs qu'en Espagne, en France. Donc quand même, il y a des choses à chercher et à améliorer. On restera optimiste quand même. Geoffroy Reiser, cofondateur de Terreta, était avec nous, et David Benbassal, président de Bien Ici. Je vous retrouve demain sur BFM Business pour un nouvel épisode des Experts de l'Immo.
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12: Bonjour à tous, je suis ravie de vous retrouver pour ce nouveau numéro de BFM Entreprises, l'émission qui voyage dans les entreprises tout au long de la semaine. Vous savez, le lundi, on parle de leadership, le mardi des outils RH, le mercredi de croissance et le jeudi de transmission. La croissance, c'est le thème du jour. Croissance d'un groupe qui a 150 ans et qui travaille avec le monde entier. Comment bâtir aussi, on va se poser cette question, un champion français? Ça demande du temps et une très bonne stratégie. On va en parler avec mes invités. Philippe Maillard, directeur général du groupe APA. Bonjour Philippe.
13: Bonjour.
12: Ravi de vous avoir sur ce plateau. Et Anne Denuel, qui est DRH du groupe APA. Bonjour. Merci Anne d'être également avec nous. BFM Entreprise, la croissance. C'est parti.
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12: Philippe, vous allez déjà nous présenter ce que fait le groupe APAV. C'est un groupe spécialisé dans la maîtrise des risques techniques, mais c'est un petit peu plus compliqué que ça quand même.
13: Voilà, tout à fait. Ça fait plus de 150 ans qu'on accompagne des clients entreprises de toute taille ou des collectivités de toute taille dans le domaine de la maîtrise des risques, les risques techniques, les risques humains, les risques environnementaux, numériques, climatiques. Et on le fait au travers de missions ou d'activités d'inspection, de contrôle, de certification, de formation professionnelle également. Et progressivement, depuis un groupe qui est né en France, eh bien nous nous sommes développés à l'international et avec une forte accélération ces dernières années dans le cadre du plan stratégique qu'on a élaboré fin 2020.
12: C'est une entreprise qui a 150 ans.
13: Oui, 150 ans, donc qui a vu les évolutions technologiques.
12: Les normes.
13: L'évolution des normes, les différentes crises mondiales ou locales, et qui finalement est aussi représentée aujourd'hui par près de 19 000 on va dire, techniciens, ingénieurs, professionnels, qui sont pour la grande majorité des ingénieurs et des techniciens. On parle d'électricité, on parle de mécanique, on parle de pression, on parle de rayonnement, on parle de carbone, d'environnement, de biodiversité. On est vraiment sur des thématiques, sur les techniques que l'on traduit dans nos activités, encore une fois, pour faire en sorte que nos clients puissent exercer leur métier finalement en toute sécurité. C'est ça notre, finalement, ce que l'objet et l'enjeu de nos activités.
12: Quand vous parlez de vos clients, qui sont-ils et où se trouvent-ils?
13: Alors nos clients, c'est le client industriel, de la PME, TPE au grand groupe. C'est évidemment les activités de service, c'est aussi les collectivités locales. Et je dirais aujourd'hui, on est quasiment à 50-50% d'activité entre la France et le reste du monde.
12: Le reste du monde, en 150 ans, il a dû bien se diversifier.
13: Oui, il s'est beaucoup diversifié, il s'est beaucoup accéléré depuis 4-5 ans. Aujourd'hui, c'est 15% d'activité en Amérique du Nord, par exemple. C'est 25% en dehors de la France, donc en Europe, donc en Italie, en Espagne, en Scandinavie. Mais c'est également au Moyen-Orient, en Afrique ou en Asie. Donc, de plus en plus, une clientèle internationale de clients locaux et aussi de clients internationaux qu'on accompagne dans les différentes géographies et qui est l'un des enjeux pour nous d'être de cette internationalisation. L'internationalisation, c'est à la fois des activités locales, avec des équipes locales qui répondent aux enjeux du pays dans lequel on est établi, avec ses réglementations, je dirais ses clients. Et c'est aussi dans certains domaines l'accompagnement de grands groupes français historiquement, mais pas que aujourd'hui, dans leurs activités en dehors de France.
12: Oui, on va voir que les stratégies sont différentes effectivement au fil des années. Votre histoire à vous avec le groupe APAV, commence quand ?
13: Elle commence tout début 2020, donc juste avant le Covid, ou après 25 ans passés dans un groupe d'environnement, le groupe Suez, je peux le mentionner.
12: Oui.
13: J'ai rejoint le groupe APAV avec cette mission de porter finalement le développement et l'accélération du développement du groupe. Ce qu'on a fait au travers d'un plan stratégique validé fin 2020 et qui a fait que quand on regarde en 2026, eh bien on a doublé de taille, près de 2 milliards d'activités, qu'on a internationalisé nos activités, on a doublé notre portefeuille d'activités internationales qui représente aujourd'hui près quasiment 50% de notre activité. Et puis le groupe est devenu un peu plus connu, plus reconnu pour ses missions et puis on a l'ambition de continuer parce qu'on est dans un marché en croissance. Un secteur dans lequel on a besoin d'entreprises qui aident à bâtir de la confiance. Parce que nos missions, finalement, c'est aider dans un monde qui a besoin d'assurance, qui a besoin de confiance, par nos missions, encore une fois, à donner cette confiance dans le bâtiment dans lequel on vit, dans lequel on travaille, dans le produit qu'on utilise. Voilà, c'est ça l'enjeu de nos métiers. Et c'est un marché en croissance et c'est assez important.
12: Vous êtes aussi un phare dans la nuit de la réglementation et des normes qu'on sait très bien faire en Europe. Donc évidemment, c'est pour ça que je disais que vous êtes un champion français. On va y revenir, bien sûr. Anne, on va parler de l'expansion des troupes, de comment on recrute, de comment on va recruter toutes ces équipes d'ici 2030 dans ce plan. C'est Amplify 2030 dont vous parlez, ce plan.
13: On est sur des plans stratégiques à 5 ans. On a fini le premier qui s'appelait Boost, fin 2025, en ayant coché, je dirais, tous nos objectifs, pas que des objectifs économiques, des objectifs aussi de rayonnement, de notoriété, de motivation des collaborateurs, au travers d'enquêtes d'engagement. Et puis, on a lancé notre nouveau plan, début 2026, s'appelle Amplify. Ça doit nous mener, d'ici 2030, à continuer, finalement, à amplifier nos actions de développement, d'accompagnement de nos clients, des nouvelles offres, des nouveaux produits, des nouveaux services, d'accélération par des acquisitions complémentaires. Et puis évidemment, le tout en continuant à avoir des collaborateurs motivés, engagés, parce que c'est notre première ressource. Ce sont nos collaborateurs qui portent les expertises que l'on met tous les jours à disposition de nos clients.
12: On va voir dans un instant quels profils sont recherchés, parce que c'est vrai que c'est toute l'or de cette activité et d'en trouver les bons profils, en effet. Mais vous parliez d'acquisition. Comment on fait, quand on veut se développer comme ça, ce choix entre s'internationaliser, racheter certains concurrents, trouver des entreprises qui pourraient effectivement compléter le groupe? Comment on fait ces choix-là? Est-ce que ce sont des opportunités et on surveille ce qui se passe autour de nous, ou est-ce que ce sont des plans, est-ce que c'est finalement prémédité tout cela?
13: Alors oui, parce qu'il y a quand même une stratégie, au sens premier du terme. La stratégie, elle consistait à être plus acteur dans les différentes géographies du monde pour être plus équilibré en termes d'activité. Les différentes géographies ne fonctionnent pas au même rythme économique, et donc c'est bien d'avoir un portefeuille d'activité équilibré. Ça, c'était le premier objectif. Et le deuxième objectif, comme je l'ai indiqué, c'est d'accompagner des grands clients internationaux dans leurs activités. Ils nous connaissent en France, on est réputé en France, ils disent « accompagnez-moi en Allemagne, en Italie, en Espagne ou en Asie ». Donc ça, c'était l'enjeu d'internationalisation. Ensuite, on met en œuvre un plan d'action qui est de se faire connaître et de trouver, dans un marché qui est en consolidation, de trouver des opportunités de croissance externe. Ce que l'on a fait, puisque en 5 ans, on a fait à peu près une trentaine d'acquisitions, de toute taille, de taille de la petite entreprise à 1, 2, 3 millions d'euros d'activité, jusqu'à 300 millions d'euros aux États-Unis, au Canada, et qui viennent compléter par des expertises, par un portefeuille de clients, notre activité. Donc, il y a de la stratégie, il y a une ambition, puis après, il faut la mettre en œuvre. Et puis, c'est ce qu'on a fait, voilà, avec des équipes qui sont en charge de porter ces projets d'acquisition, puis de gérer l'intégration. Enfin, je dirais une panoplie relativement classique de développement. Développement organique des produits, des offres, du commerce, et en complément, des acquisitions dans un marché qui est en consolidation et qui présente, selon la formule consacrée, des opportunités de consolidation.
5: Oui. 30 acquisitions en 5 ans, ça paraît énorme vu de l'extérieur. On fait des erreurs, on fait des faux pas dans ces cas-là. Il y en a à la fin, ça ne prend pas, ça arrive.
13: Ça peut arriver. Ouais. Je dois reconnaître que nous n'avons pas eu ces écueils-là aujourd'hui. On peut être parfois déçu de la performance économique des entreprises que l'on achète. Mais je crois que ce qui est important, c'est dans les opérations de due diligence, dans l'évaluation de ces cibles, déjà de regarder l'ADN des sociétés que l'on veut acquérir, la complémentarité de leurs activités, les expertises que ça va apporter. Et après, je dirais, on a un regard, il faut regarder la performance économique, elle peut être plus ou moins forte par rapport à un business plan, mais globalement, ça revient quand même à la qualité, finalement, de l'évaluation des sociétés, et plus on évalue correctement, moins on a de désagréments.
5: Anne, vous êtes au cœur donc de la stratégie d'embauche qui a été mise en route par ce groupe APAV. C'est 2800 postes qui seront à pourvoir d'ici combien de temps ?
14: Alors 2800 postes chaque année d'ici 2030. Donc on grandit très très vite. Oui. Chez APAV, ce qu'il faut savoir, c'est que c'est une société de services. Et Philippe l'a dit, ce que nous vendons, ce sont les expertises des hommes et des femmes du groupe. Donc effectivement, dans un groupe en croissance qui s'internationalise, les RH sont au cœur du réacteur.
5: Oui.
14: À la fois sur la partie recrutement, où il faut être très réactif, et on est présent dans 60 pays, donc toute la force, c'est l'agilité, proche des bassins d'emploi, main dans la main avec les managers, pour identifier très vite les expertises dont on a besoin, et les intégrer pour les faire rentrer dans notre groupe et prendre leur fonction, leur mission. Et puis, on a aussi l'enjeu du développement des carrières, hein, parce qu'une fois qu'ils rentrent, il faut qu'ils restent.
5: Idéalement.
14: Sur des postes d'experts, où il faut leur donner des challenges. La diversité de nos missions sont des challenges pour eux, et également toute une panoplie de formations qui leur permet d'avoir une carrière riche, où ils peuvent changer de métier en cours de route, dans leur parcours, et ça, c'est une richesse.
5: Il y a une partie en CDI et il y a une bonne partie en alternance, justement. C'est-à-dire que vous en prenez aussi en début de carrière.
14: Exactement.
5: Pour les prendre vraiment au tout début de la formation et en faire des bébés à PAV.
14: Alors, on recrute sur tout type de profil, mm-hmm. à la fois des débutants, hein, mais également des collaborateurs plus expérimentés. On a besoin, il n'y a pas de spécificité.
5: Oui.
14: On recrute beaucoup d'alternants, effectivement. C'est une richesse. On les accompagne. Certains, d'ailleurs, ont commencé comme inspecteurs débutants et ont continué leur carrière. Certains, aujourd'hui, après plusieurs années, sont directeurs des opérations sur certains périmètres, après être passés par différents types de missions. Donc, effectivement, recruter des alternants, ça nous permet aussi d'attirer des collaborateurs, des profils qu'on n'aurait pas forcément recruté autrement.
5: Dans ce gros vivier, ce gros recrutement auquel vous allez procéder, vous cherchez des profils particulièrement formés ou vous préférez des profils intéressants humainement que vous allez faire évoluer justement à votre image, à l'image du groupe ?
14: Dans un recrutement, les deux sont très importants, bien entendu. Dans tout le parcours d'intégration, enfin, qui va de l'identification, le parcours de recrutement et le parcours d'intégration, ça va être tout le challenge. Bien entendu, la technique est importante, mais le savoir-être fait aussi partie des points qu'on va regarder bien spécifiquement. Et l'adéquation avec l'ADN du groupe, c'est très important. Surtout dans un groupe en croissance, il faut vraiment, pendant toute la phase de recrutement, qu'on s'assure évidemment des compétences techniques. Mais ce n'est pas ça le plus compliqué, c'est le savoir-être et l'adéquation avec, avec notre ADN. Philippe.
13: Oui, le savoir-être parce que nos inspecteurs, nos ingénieurs passent la plupart de leur temps chez les clients, dans les usines, dans les sites industriels, à travailler à leur côté sur leurs projets d'investissement. Et donc ce savoir-être, il est important.
15: Il faut s'adapter à chaque client en réalité.
13: Et oui, il faut comprendre, il faut écouter. Il faut être capable aussi de tenir, je dirais, ses lignes métiers. Parfois, on se retrouve dans des situations où on doit expliquer que des installations ou des projets où ne sont pas conformes ou ne sont pas en conformité avec des enjeux de sécurité des travailleurs. Donc, il peut y avoir parfois des moments un peu compliqués à gérer avec des clients. Donc, ce savoir-être sur lequel nous parlait Anne, il est important. Et le savoir-faire, encore une fois, on a la base de départ où on l'acquiert au fur et à mesure des missions et de la formation interne, qui est un grand enjeu sur lequel nous consacrons beaucoup de temps et d'énergie.
15: Vous parliez beaucoup vous aviez beaucoup d'ingénieurs tout à l'heure dans ce groupe. C'est très recherché en France, les ingénieurs. Comment on fait pour se rendre attractif en tant que capable? Alors oui, il y a ces perspectives de carrière, cette évolution, le fait de pouvoir évidemment aller travailler à l'étranger, mais comment on les attire, ces talents finalement de l'entreprise?
14: Alors déjà, APAV, c'est près de 160 ans d'histoire au service de la sécurité des biens et des personnes. C'est une mission qui a du sens pour nos collaborateurs, qui vont mettre leurs compétences au service de quelque chose qui a du sens et qui a de l'impact. Après, il y a effectivement les parcours, les expertises. Et il y a un dernier point qui est très important. On est dans un environnement très bienveillant et convivial. Et ça, ce sont nos nouveaux embauchés qui nous le disent. On a une enquête onboarding. Et ils remarquent souvent ce côté

0: publie tous les jours pour expliquer ce qui se passe à l'intérieur. Donc la cooptation est un très très bon moyen de recruter. Et puis après, il y a aussi la mobilité interne. Aujourd'hui, 20-25% de nos postes sont pourvus par de la mobilité interne. Donc ça aussi, c'est une richesse au sein du groupe. Philippe.
1: Vous allez participer à des projets emblématiques. C'était la Tour Eiffel pour nos anciens. Ça a été la reconstruction de Notre-Dame. C'est de travailler sur des projets des projets ferroviaires, des projets urbains, des projets de construction des bâtiments dans votre ville ou dans votre village. C'est aussi d'expliquer que ces missions qui font du sens, vous êtes au cœur de projets, au cœur de grandes réalisations, au cœur de la protection finalement globale. Et c'est vrai que c'est un sens particulier avec des diversités de missions qui sont assez importantes. Ça fait partie des atouts de recrutement.
2: Et c'est intéressant parce qu'on parle souvent, on dit souvent que l'Europe et la France n'ont pas de champion. Là, on a un champion quand même dans les normes, la réglementation, la certification. Vous dites que ce sont des métiers qui ont du sens. Ça, ce sont des arguments pour recruter ces jeunes, pour les faire venir dans le groupe.
1: Je dirais qu'aujourd'hui, la capacité d'un groupe à se présenter de façon globale, à expliquer qu'on n'est pas juste français, qu'on a des activités dans différents pays, qu'on peut avoir des missions d'expertise qui peuvent faire qu'on puisse se déplacer en France, en Outre-mer ou dans d'autres pays étrangers, qu'on puisse évoluer, ça fait partie de l'attraction ou de l'attrait d'un groupe. Et puis après, je me permets juste de dire, c'est que il faut faire attention sur la partie réglementation normes. Parfois, il n'y en a pas et néanmoins, les entreprises elles-mêmes souhaitent être accompagnées dans la protection, dans l'évaluation. Donc, finalement, on est un acteur de confiance sur ces enjeux de sécurité.
2: Parlez-moi un peu d'argent quand même. Là, on est en train de recruter sur des postes. Est-ce que être ingénieur dans ce domaine-là, ça permet, on l'a dit, de faire carrière, ça, effectivement, de partir à l'étranger. Ce sont des postes qui sont quand même bien rémunérés. C'est un secteur qui est bien rémunéré, Anne ?
0: C'est un secteur qui est rémunéré. Enfin, les ingénieurs sont effectivement rémunérés selon les bassins d'emploi, les métiers. Il y a différents types d'ingénieurs à différentes spécialisations. Ce serait difficile de vous donner des chiffres.
2: Bien sûr.
0: En fonction d'un pays à un autre, d'un bassin d'emploi à un autre. Mais oui, en fait, on peut avoir une évolution de carrière avec une rémunération qui va progresser aussi en fonction de cette évolution de carrière.
2: Est-ce qu'on a un sujet féminisation dans ces métiers-là ? On en a souvent.
1: À votre avis ?
2: Bah oui, chez les ingénieurs, évidemment. Il faudrait beaucoup de femmes, il faudrait des femmes. On est à combien, là, actuellement
1: Alors, en global, on est aujourd'hui à 27%.
2: Ah, vous êtes plus haut que certaines entreprises.
1: On est à 27%
2: de femmes
1: dans la globalité. On est à 26% de femmes managers.
2: Oui.
1: Mais ça reste un enjeu. Donc, ça fait partie aussi de nos actions de discrimination positive pour encourager un public féminin à aller vers ces métiers. Oui, comme beaucoup d'entreprises dans le domaine des services techniques ou des services industriels, si je puis utiliser cette expression, on pâtit parfois du manque d'intérêt. Donc, à nous de le développer. L'apprentissage est un bon levier. Aussi, la mise en avant de femmes qui ont réussi.
2: Notre patronne, rôles modèles.
1: La France est dirigée par une femme, de montrer aussi qu'on est capable de prendre des responsabilités managériales. Enfin, ça fait partie un peu du panel que l'on met en place, je dirais comme beaucoup d'entreprises, pour essayer de promouvoir cette diversité dont on a bien besoin.
2: Oui, effectivement, Anne, pour compléter.
0: Oui, tout à fait. Et ce qu'il faut savoir, c'est que sur ce sujet-là, il n'y a pas de recette miracle. Hein. C'est un ensemble d'actions qu'il faut mener au quotidien, ne jamais lâcher. Il y a des actions qui sont plus long terme. Hein. On a tout un travail auprès des écoles.
2: Bien sûr.
0: Pour se faire connaître des jeunes ingénieurs. Parce que ce n'est pas forcément un métier que tout le monde connaît. Donc, c'est important de leur donner envie. Donc, on a des actions spécifiquement vers les écoles. Et puis après, tout au long de la carrière, où les équipes RH et les managers sont très sensibilisés à les pousser dans leur carrière. Et puis, bien sûr, le dernier levier, le recrutement. Le recrutement de collaboratrices plus expérimentées, où là, effectivement, on va avoir une attention particulière à avoir toujours dans nos shortlists des CV de femmes et de suivre le recrutement. Mais encore une fois, pas de recette miracle, un ensemble d'actions et ce sont des actions qui payent à long terme.
2: Sur ce sujet, on dit même souvent dans cette émission qu'il faut aller voir, et on a des entreprises qui sont spécialisées là-dedans, les élèves dès le collège. Et on commence à mettre
1: ça commence très tôt,
2: tant d'entreprises au contact des élèves et des

0: jeunes filles pour leur montrer qu'effectivement, ces métiers d'ingénieur, notamment, sont aussi faits pour elles. On y fait carrière et c'est absolument passionnant. Je me posais cette question en écoutant ce que vous disiez, Anne, sur la culture d'entreprise, sur le fait que vos collaborateurs sont devenus les meilleurs ambassadeurs de l'entreprise. Comment on fait pour garder cette culture alors qu'on grandit à cette vitesse-là, qu'on a des acquisitions très, très nombreuses, que ce groupe, finalement, grandit en permanence, n'a pas forcément de phase de stabilisation pour s'habituer. Comment on fait pour que tous les collaborateurs se sentent finalement dans un groupe homogène ?
1: C'est un enjeu. C'est un enjeu au-delà des biais culturels ou des différences culturelles qui font aussi la richesse d'un groupe international.
0: Oui.
1: Le point qui me paraît important de préciser, c'est que dans les opérations de due diligence sur les acquisitions, l'analyse de l'ADN de l'entreprise, de l'attention aux salariés, de l'attention aux enjeux de santé et sécurité, de l'attention à l'éthique de travail, ça fait partie des grilles de lecture.
0: Mmh.
1: Et des entreprises qui ne cocheraient pas ces cases, qui ne cocheraient pas les cases de « ils sont alignés avec les valeurs du groupe, on les écarterait ou on les écarte ». D'accord ? Donc il y a cette grille de lecture qui est au moins aussi importante que l'activité en tant que telle ou que la performance économique. Donc ça, il ne faut pas le négliger. Bon, et puis après, il y a toutes les actions autour de l'engagement des collaborateurs, de la notoriété, de la reconnaissance. Anne peut donner quelques exemples, mais ça fait partie des enjeux. Mais voilà, sur la partie acquisition, cette grille de lecture, elle est importante. Et je prends juste l'exemple de l'acquisition en Amérique du Nord. Mmh. Nous sommes très vite rendu compte, fin 2024, c'est la plus grosse du groupe, on s'est très vite rendu compte qu'on partageait les mêmes valeurs. Et donc c'était important avant toute autre chose.
0: Dans le recrutement, comment vous faites pour garder cette direction-là, Anne ?
2: C'est dans le process de recrutement, justement, ouais, qu'on s'assure de l'adéquation culturelle.
0: Ça prend un peu de temps.
2: Et les managers le sentent très rapidement. Ouais. Si effectivement, c'est quelqu'un qui partage ce qui fait notre force. Et puis, c'est le vrai enjeu, que ce soit de la croissance externe ou les recrutements qu'on va faire, c'est de maintenir ce qui fait notre âme. Parce qu'en grandissant, on peut aussi perdre notre âme, à la fois sur le cœur historique, mais également sur les entreprises qu'on va acquérir. Et c'est tout l'équilibre qu'il va falloir trouver entre s'adapter, parce qu'en fait, on est quand même beaucoup plus grand qu'on ne l'était, sans perdre la proximité, la convivialité, des éléments forts comme la sécurité, comme l'éthique, qui font notre socle, notre ADN. Et je trouve que la manière dont on le mesure le mieux, finalement, c'est la fierté d'appartenance, quelque chose qu'on mesure dans notre baromètre tous les 2 ans, et de s'assurer que finalement, en grandissant, nos collaborateurs sont toujours aussi fiers d'être à PAV. Mmh. Je trouve que c'est un bon élément de mesure de savoir si on a bien intégré nos acquisitions et si nos nouveaux collaborateurs sont également fiers d'être à PAV.
0: Un des éléments très importants aussi quand on achète beaucoup, quand on acquiert beaucoup, qu'on recrute beaucoup, c'est de garder une stabilité financière. Vous avez 2 minutes pour me dire comment on fait cette formule magique, Philippe.
1: Bon, écoutez, on a un actionnariat entre une association qui représente l'histoire et qui représente la vision à long terme,
0: oui,
1: association qui veut évoluer en fondation d'entreprise, et puis un fonds d'investissement qui est minoritaire. Les deux accompagnent depuis 5 ans la croissance, le développement du groupe, avec des taux d'endettement qui restent très très raisonnables, et donc voilà, on a une équation économique aujourd'hui qui tient totalement la route et qui nous permet d'envisager, je dirais, avec ambition et vigilance, mais avec ambition, finalement, les développements futurs. Ça fait partie de la poursuite de notre trajectoire de développement en France, mais aussi beaucoup à l'international, dans la vaste étendue de nos métiers.
0: Voilà comment on crée un champion français, européen, de la maîtrise des risques techniques. Merci à tous les deux d'être venus nous présenter ce plan dans BFM Entreprise. Philippe Maillard, directeur général du groupe APAV, et Anne Denuel, DRH du groupe. Émission à retrouver à 12h30. Vous pourrez également la voir en podcast et en replay sur notre appli, sur notre site. Passez une très bonne journée sur BFM Business.
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4: 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Le pitch aujourd'hui, c'est avec Ramata Prose. Bonjour, vous êtes la fondatrice de Vagance. 1 minute pour pitcher et on débrief.
5: C'est parti. Bonjour, je m'appelle Ramata Prose. Je suis docteur en pharmacie et fondatrice de Vagance. Donc, l'histoire de Vagance commence il y a plus de 10 ans, lorsque je constate à mes dépens que certains produits capillaires abîmaient plus qu'ils ne soignaient. J'ai ainsi voulu faire quelque chose pour ça. D'ailleurs, plus largement, la Sister Study aux États-Unis a démontré que le cancer de l'utérus est accru de 80% pour les personnes qui utilisent les produits défrisants. Une fois qu'on sait ça, on a envie de ne plus utiliser de défrisants. Et on apprend du coup à prendre soin de son cheveu tel qu'il est, on l'assume. Et c'est pour ça que j'ai développé Vagance, une marque de soins cosmétiques pour cheveux texturés et barbe, minimaliste, utilisable dès 1 an, rechargeable et responsable dans le sens où on diminue de 85% l'empreinte carbone de nos produits. Aujourd'hui, Vagance est adoptée par des coiffeurs. Et on est déjà primé aux Victoires de la Beauté et l'ambition, c'est de devenir une référence clean et premium auprès de ces personnes-là.
4: Il ne faut pas utiliser de produits défrisants. Je suis de tout cœur avec vous dans ce combat, bien évidemment. Il commence à y avoir du monde sur le marché du cheveu. Alors bon, moi je dis frisé, je ne me sens pas insultée quand on dit frisé.
5: Non.
4: Vous vous dites texturé, mais
5: texturé parce que
4: c'est tout ce qu'on parle, les cheveux lisses. Quoi,
5: exactement,
4: gros.
5: C'est non lisse, donc c'est ondulé, bouclé, frisé, crépu.
4: Comment on fait pour se démarquer? Parce qu'il commence à y avoir pas mal de produits quand même.
5: On est d'accord. L'idée, c'est d'avoir un positionnement. Donc moi, vraiment, celui que j'ai pris, c'est l'aspect sain, santé. C'est des cosmétiques santé que j'ai voulu apporter aujourd'hui. C'est vraiment ça qui m'a marquée dans mon histoire. Le fait de vivre des pertes de cheveux, des déséquilibres hormonaux, c'est absolument anormal avec un cosmétique.
6: Mais alors c'est une accusation assez grave. Vous dites que les produits qui sont en vente aujourd'hui sur le marché, ils sont pas bons pour la santé. Donc est-ce que c'est une réalité et comment vous le prouvez et comment vous faites mieux du coup que ce qui existe sur le marché?
5: Alors j'ai vraiment ciblé la partie défrisant chimique. Donc c'est quelque chose sur lequel il y a des études depuis des années qui sont réalisées aux États-Unis parce que là-bas on peut faire des statistiques ethniques, contrairement en France par exemple. Il y a des démarches qui sont en cours auprès de la FDA depuis 2023 où il y a des recours collectifs qui montent cette information. Donc c'est vraiment réel. Et le contre-pied du défrisage finalement c'est d'assumer ses cheveux, de ne pas utiliser ces produits. Et aujourd'hui les marques dont vous parlez effectivement se positionnent sur assumons notre produit au naturel, nos cheveux au naturel et utilisons des produits qui sont sains pour nous. Le positionnement ensuite, c'est vis-à-vis de sa sensibilité en termes de consommateur. Une cosmétique saine, une cosmétique qui n'impacte pas sa santé, une cosmétique qui est utilisable par toute la famille, vraiment.
7: Eva, vous avez parlé de premium dans votre pitch,
5: oui.
7: C'est-à-dire que vos produits, ils coûtent combien? Et pour l'instant, comment se démarque votre activité entre le B2B et les coiffeurs et le B2C?
5: Alors aujourd'hui, la tranche de prix, donc j'ai une gamme vert et une gamme recharge. La gamme vert est entre 30 et 32 euros à 36 euros. Et la gamme recharge de 22 euros à 28 euros. Donc il y a 6 euros de différence pour que le modèle économique, c'est comme ça qu'on l'a envisagé. Au niveau B2B, B2C, donc j'ai un e-shop où je réalise à peu près on est à 60-40 aujourd'hui entre le B2B et le B2C.
4: Vous êtes docteur en pharmacie.
5: Oui.
4: Comment vous avez développé votre marque? Où est-ce que vous êtes allé trouver les fonds pour développer cette activité-là?
5: Alors, au démarrage, j'ai démarré sur fonds propres.
4: Ouais.
5: Mais ensuite, je me suis fait accompagner par les structures, la CCI, pour pouvoir monter des dossiers auprès de la BPI. Donc, j'ai aussi une bourse French Tech Touch auprès de la BPI. Et j'ai pu avoir accès à des prêts bancaires.
6: Et du coup, vous êtes docteur en pharmacie, donc vous avez votre laboratoire, et c'est là que vous avez conçu en fait les recettes que vous commercialisez aujourd'hui?
5: Alors, j'ai commencé à la maison. Ensuite, je suis allée dans des laboratoires pour formuler moi-même, me faire accompagner parce qu'il y a tout le cadre réglementaire du cosmétique à respecter. Et aujourd'hui, je fais fabriquer en sous-traitance dans un laboratoire près d'Orléans.
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9: Bonjour, bonjour et bienvenue dans La France à tout pour réussir. Chaque semaine, vous le savez, un concentré d'économie positive sur BFM Business. Et cette semaine, émission spéciale consacrée aux parcs de loisirs et d'attractions qui ont tous rouvert début avril et qui sont une des réussites de l'économie française. On commencera dans un instant avec le sixième parc français, c'est Le Pal, situé en plein cœur de la France, dans l'Allier, depuis plus de 50 ans. Le Pal, c'est une success story des parcs français, à la fois parc d'attractions et parc zoologique. Et depuis quelques mois, c'est la troisième génération de la famille fondatrice qui est aux manettes. Mon premier invité est Charles Bennett, le président du PAL. Juste après, on réécoutera les directeurs des deux parcs qui se disputent la place de deuxième parc français, juste derrière le géant Disneyland Paris. Tout d'abord, le parc Astérix, qui en début d'année a annoncé 250 millions d'euros d'investissement d'ici 2030. Guy Vassel, directeur général adjoint du parc Astérix, était notre invité sur ce même plateau au mois de janvier. On parlera également du Puy du Fou avec cette année de nouveaux spectacles, mais aussi un projet de troisième déclinaison du concept en Angleterre après le succès de la version espagnole. Olivier Strebel, le directeur général du Puy du Fou, était venu nous en parler il y a quelques semaines. La France a donc tout pour réussir dans le domaine des parcs d'attractions. D'ailleurs, elle y réussit plutôt très bien. Le secteur génère un chiffre d'affaires annuel d'environ 4 milliards d'euros. On compte en France 650 parcs qui attirent plus de 70 millions de visiteurs par an. Secteur, évidemment, on va le voir dans un instant sur l'infographie tirée par le géant Disneyland Paris. Il y a aussi sur le podium, quasiment à égalité en termes de fréquentation, le parc Astérix et le Puy du Fou, dont on reparlera dans quelques instants. Et puis, il y a un très grand nombre de parcs qui sont des PME familiales, qui réussissent à bien tirer leur épingle du jeu. Et c'est le cas du PAL, donc dans l'Allier, le sixième parc français avec un peu plus de 700 000 visiteurs en 2025. Bonjour Charles Bennett.
10: Bonjour Jérôme Tichet.
9: Vous êtes depuis le 1er janvier le président du parc du PAL et vous incarnez la troisième génération de ce site qui a été créé par votre grand-père André Charbonnier. C'était en 1973.
10: Exactement. Donc j'ai eu la chance de reprendre le PAL à la suite de mon grand-père puis de mon père qui a dirigé le PAL durant 35 ans. Avec le cœur. Et donc, j'ai à charge de poursuivre cette aventure en conservant l'ADN et en conservant l'âme du PAL qui sont très chères à nos visiteurs.
9: On va parler de votre feuille de route dans quelques instants. D'abord, cette arrivée à la tête du parc, elle s'est faite naturellement. C'est une obligation, c'est une pression ou est-ce qu'il y avait d'autres choix dans votre parcours professionnel?
10: Ouais, alors j'ai un frère et une sœur. Nos parents nous avaient élevés en disant qu'on devait chacun tracer notre propre voie professionnelle. Donc mon autre passion était les avions. J'ai fait des études d'ingénieur aéronautique. J'ai travaillé 5 ans chez Airbus en Allemagne et en France. Puis j'ai rejoint un groupe européen de parcs de loisirs en 2018 dans lequel
9: Looping,
10: dans lequel j'étais directeur des opérations durant 7 ans. Donc j'ai pu apprendre énormément au contact de beaucoup de professionnels. Donc puisqu'il y avait 18 parcs en Europe quand je l'ai quitté. Et donc ensuite s'est posée la question de la succession de mon père. Les parents nous ont laissé le choix et en fait on a travaillé avec mon frère et ma sœur à une proposition de projet, de vision pour le parc.
9: Et à ce moment-là, est-ce qu'il n'y a pas eu des investisseurs qui ont peut-être levé le doigt, disant c'est un parc qui fonctionne bien, c'est le sixième en France, ça peut nous intéresser?
10: Bien sûr, il y avait des marques d'intérêt d'investisseurs, d'industriels du secteur. Mais le choix qui a été retenu, c'est de poursuivre cette aventure familiale. On est le premier parc en France repris par la troisième génération. Et donc, on a voulu poursuivre ce projet en étant libre, en fait, puisque en restant familial, et donc de poursuivre tout en étant tout à fait en phase avec nos visions, nos valeurs, pour développer ce projet humain.
9: Alors, on va donner quelques petites infos. D'abord, situer le site du PAL. Donc, on est sur la commune de Saint-Pourçain-sur-Bèbre. C'est dans l'Allier, à une trentaine de kilomètres de Moulins. Et ce parc, cette particularité, c'est qu'il est à la fois, donc je le disais dans les titres, parc d'attractions et parc zoologique.
10: Tout à fait. Donc, on est situé entre Moulins et Mâcon, dans l'Allier. Le PAL est le premier site touristique de la grande région Auvergne-Rhône-Alpes. Et donc, c'est dans 50 hectares de nature exceptionnelle que l'on mêle 31 attractions pour toute la famille, 1000 animaux des 5 continents et 1500 essences végétales ainsi que 2 hôtels immersifs.
9: Et ça donne un chiffre d'affaires de combien sur l'année 2025 par exemple?
10: Le chiffre d'affaires en 2025 était 34 millions d'euros constant par rapport à 2024.
9: Et c'est rentable le PAL?
10: Oui, c'est rentable et c'est grâce à cette rentabilité qu'on est aussi capable de réinvestir la totalité de ce qui est gagné par l'Opal en fait est réinvesti, ce qui fait de nous un des plus gros réinvestisseurs du secteur, avec près de 30% du chiffre d'affaires réinvesti chaque année. En dehors de l'achat pur des attractions qui est plutôt à l'étranger, 100% de ces montants sont réalisés avec des entreprises locales. Oui. Donc ça, c'est quelque chose dont on est très fiers, parce que c'est un écosystème qui s'est créé autour du PAL.
6: Et quand vous dites local, c'est jusqu'où ?
10: Oh, c'est 20-30 km à la ronde.
6: Et parce qu'on dit souvent, je crois que c'est un rapport du Sénat, que 1 euro investi dans un parc d'attractions en France, ça en génère 3 dans l'écosystème proche. Quoi,
10: exactement, j'ai le même chiffre en tête. Ouais.
6: Le chiffre d'affaires, donc on en a parlé, c'est combien de salariés, le PAL, évidemment, il y a les permanents, mais il y a aussi les saisonniers.
10: Ouais, donc le PAL, c'est environ 115 permanents et entre 400 et 500 saisonniers, suivant la période.
6: Et donc, vous parliez des réinvestissements. Cette année, pour 2026, donc 9 millions d'euros vont être investis. Vous avez investi dans quoi pour ce nouvel exercice 26?
10: Alors, cette année, les nouveautés sont le Delta des éléphants. Donc, c'est une toute nouvelle présentation pour les éléphants afin de renforcer encore l'immersion pour les visiteurs et aussi améliorer constamment le bien-être des éléphants. Donc, on a créé une rivière, ouvert une forêt aux éléphants, un nouveau bassin de nage où les éléphants peuvent se baigner juste devant les visiteurs. Donc, c'est très spectaculaire. Et notre deuxième nouveauté, c'est l'avant-poste de Cap Nord. Donc, c'est une zone qu'on a complètement réhabilitée. C'est une zone inspirée de l'Amérique début du XXe siècle, où les aventuriers, les explorateurs viennent se retrouver. C'est la convergence des moyens de transport, le train, la montgolfière, le rafting. Et donc les visiteurs, cette zone en fait a vocation à devenir le point de départ et d'arrivée de toutes les aventures que les visiteurs vont vivre au PAL vers différents mondes. Et donc cette zone a aussi inclus la création, enfin la réhabilitation d'un point de vente de burgers. Ouais. Pour améliorer la qualité, la capacité et les conditions de travail des équipes.
6: La restauration et l'hébergement, c'est une partie importante et de plus en plus de votre chiffre d'affaires.
10: Oui, c'est une partie importante. Alors la restauration, elle est en progression constante de par nos efforts d'améliorer l'offre. Et l'hôtellerie, c'est un point aussi crucial, à la fois pour permettre aux personnes de rester plus longtemps sur place, de venir de plus loin. Ça nous a aussi fait gagner en notoriété. Et aujourd'hui, une journée au PAL ne suffit pas, donc les clients sont très contents de trouver une offre immersive, spectaculaire, immergée dans la nature. Donc la promesse des hébergements du PAL, hein, les lodges et le Savannah Reserve, c'est s'endormir au bord d'un lac avec des hippopotames, se réveiller près des animaux dans une plaine, immergé dans la nature, dans un confort absolu. Et tout ça sans prendre l'avion en restant en France.
6: Et tout ça, donc pour quel prix ? Quelle est votre gamme de tarifs, du billet simple jusqu'à des offres un peu plus complètes ? Et surtout, quel est le panier moyen d'un visiteur qui entre au PAL ?
10: Alors nos tarifs à la journée commence à 28 euros pour les enfants et 33 euros pour les adultes. Pour l'hébergement, on est environ à 150 à 200 euros par personne, suivant le nombre d'occupants. Et ce tarif, il comprend la nuitée, le dîner, le petit déjeuner et l'entrée au parc. Et en termes de dépenses par visiteur, sur les visiteurs non hébergés, on est environ à 45 euros. Et donc, forcément, un petit peu plus sur les clients qui dorment dans nos hôtels.
6: Vous venez de prendre vos fonctions, donc on l'a dit, le 1er janvier. Quelle est votre feuille de route ? Donc on a parlé de pas mal de choses. Est-ce que ça passe aussi par une augmentation du nombre de visiteurs ? On le rappelle, environ 700 000 en 2025.
10: Alors oui, évidemment, on aimerait continuer à progresser pour pouvoir offrir des nouveautés toujours plus spectaculaires et plus immersives à nos visiteurs. Mais cela passe aussi par les revenus supplémentaires à un nombre de visiteurs constants. Donc ça peut être effectivement l'ouverture d'un nouvel établissement hôtelier dans les années à venir. Mais il n'y a encore rien de très précis en préparation.
6: Et votre objectif de nombre de visiteurs, est-ce que le million, c'est un objectif qui vous semble atteignable ?
10: Je ne sais pas, ça l'avenir nous le dira. Je dirais qu'on aimerait tendre vers le million. Ensuite, les arbres ne grimpent pas jusqu'au ciel. Mais en tout cas, on va tout faire pour.
6: Un mot encore, Charles Bennett, il nous reste quelques secondes sur ce gros projet d'investissement en 2028. Alors, on lit dans la presse que ça va être 18 millions d'euros. Est-ce que vous pouvez nous en dire plus ?
10: Je peux vous dire que ce sera le projet le plus spectaculaire de l'histoire du PAL. Ce sera une attraction pour toute la famille, avec des sensations qu'on n'a encore jamais vues au PAL. Et donc, rendez-vous dans les prochains mois et prochaines années. Ce sera un incontournable En France et en Europe, j'en suis absolument certain.
9: Début des travaux à l'automne quand même.
10: Début des travaux à l'automne, exactement.
9: L'automne 2026 et donc 2028. Merci beaucoup Charles Bellet d'être venu sur ce plateau pour nous présenter donc le PAL, le sixième parc d'attractions en France. Et on va poursuivre cette émission avec deux de vos concurrents, peut-être néanmoins amis.
10: Confrères,
9: voilà, qui sont à touche-touche pour la deuxième place des parcs en France, avec chacun un peu moins de 3 millions de visiteurs en 2025. C'est donc le Puy du Fou et le parc Astérix. On commence par le Gaulois, le parc Astérix qui a été créé il y a 37 ans. Il affiche de grandes ambitions avec 250 millions d'euros d'investissement d'ici 2030. En janvier, sur ce même plateau, je recevais le directeur général adjoint du parc Astérix. Bonjour Guy Vassel.
11: Bonjour.
9: Vous êtes le directeur général adjoint du parc Astérix. On va parler des projets de développement du parc en France, mais aussi, je l'ai dit, en Allemagne. Tout d'abord, quel bilan tirez-vous de cette année 2025 qui vient de s'achever? Alors, deuxième ou troisième parc de France?
11: Alors, nous sommes le huitième parc européen.
9: Voilà.
11: Le deuxième parc de France en termes de chiffre d'affaires. Et effectivement, nous sommes à égalité avec nos amis Puy Follet, avec 3 millions de visiteurs quand on parle de fréquentation.
9: 3 millions et le chiffre d'affaires, combien?
11: Un peu plus de 200 millions d'euros.
9: Combien de personnes travaillent d'ailleurs au parc Astérix, qui est situé sur la commune de Plailly, c'est dans l'Oise,
11: hein, oui,
9: donc
11: alors,
9: à la limite de la Picardie et de l'Île-de-France.
11: Absolument, nous avons 450 employés permanents et 2500 saisonniers. Et on ajoute cette année 200 personnes supplémentaires pour un quatrième hôtel qui va ouvrir en 2027.
9: On va donc parler de tout cela. D'abord un mot sur votre contexte capitalistique. Vous faites partie de la Compagnie des Alpes, entreprise que l'on reçoit très souvent d'ailleurs ici. On rappelle, voilà, donc ce sont de nombreux domaines skiables, c'est aussi de nombreux parcs d'attractions, le parc Astérix, mais aussi le Futuroscope, Walibi, différents parcs, le musée Grévin, France Miniature. Les avantages d'être dans un tel groupe géant pour le parc Astérix?
11: Les avantages, c'est de bénéficier de tous les services de ce groupe, et puis bien entendu, les investissements. Vous l'avez dit, nous allons investir 250 millions d'euros dans les trois prochaines années, et effectivement, ces investissements sont très importants pour le groupe et donc pour le parc Astérix, qui nous permet de nous développer.
9: Alors ces 250 millions d'euros d'investissement à l'horizon 2030, ça va servir à quoi? Qu'est-ce que vous allez faire au sein du parc Astérix?
11: Alors ça sert à développer notre offre, bien entendu des nouvelles attractions. En 2026, nous rethématisons toute notre zone égyptienne. En 2027, nous allons agrandir notre zone grecque. Et en 2028, nous allons créer une nouvelle zone, Londinium. Donc là, ce sont des nouvelles attractions. Donc on augmente notre capacité de 20%, ce qui permet d'accueillir plus de visiteurs. Et enfin, un quatrième hôtel.
9: Cette internationalisation de l'offre avec, on a dit, la zone égyptienne, la zone grecque, la zone londonienne, est-ce que c'est parce que peut-être vous êtes un parc trop franco-français qui a peut-être besoin d'attirer plus de visiteurs étrangers comme le leader du marché Disneyland Paris?
11: Oui, alors nous restons un parc gaulois, justement, c'est l'alternative. Nous avons vraiment notre identité, notre ADN Astérix, mais bien entendu, on veut élargir notre clientèle. Donc nous avons doublé la fréquentation au niveau des étrangers, hein. Nous sommes passés de 8 à 15%, et puis nous allons continuer et nous voulons accueillir encore plus de visiteurs venant de plus loin, et donc de toute la France bien entendu.
9: Les nouvelles attractions, vous en avez parlé, donc les différentes zones. Je crois qu'il y en a une aussi qui est en service depuis la mi-octobre, c'est la montagne russe. Alors celle-là, elle est plus franco-française, c'est automatique, ça, c'était le forgeron. Elle a bien fonctionné, je crois qu'elle a même reçu des prix dès l'année dernière.
11: Absolument, elle a été élue meilleure attraction d'Europe, donc la meilleure nouveauté de l'année en 2025. C'est une attraction familiale, hein. On peut faire ça entre enfants et parents, puisqu'on est face à face. C'est une nouvelle montagne russe et qui fonctionne très bien et qui a très bien fonctionné pour la période de Noël notamment.
9: Les nouvelles attractions, est-ce que pour vous il est important d'en faire plus en mode indoor, parce que ça réduira la saisonnalité de votre parc?
11: Oui, oui, tout à fait. Alors, c'est d'ailleurs ce sur quoi nous travaillons. La nouvelle zone Londinium sera couverte avec une énorme montagne russe immersive, avec une autre attraction interactive indoor. Et donc, pour nous, le plus de nouveautés couvertes permet d'accueillir plus de visiteurs, notamment en hiver.
9: Et pour quelle raison vous n'êtes pas ouvert toute l'année, comme le concurrent Disney? Pourquoi est-ce qu'il y a cette saisonnalité? Donc En gros, vous êtes ouvert d'avril jusqu'à la fin de l'été. Ensuite, il y a des week-ends ou des mercredis, je crois, en septembre. Les vacances de Toussaint, les vacances de Noël, c'est à peu près tout.
11: Oui, c'est ça. Mais en fait, c'est l'origine du parc. C'était un parc saisonnier qui a démarré avec une saison d'été très importante. Puis, il y a une quinzaine d'années, nous avons ajouté Halloween, et donc la saison de peur sur le parc, au parc Astérix. Et puis, depuis 5 ans, nous sommes ouverts pendant la saison de Noël. Et on voit que la saison de Noël fonctionne très bien, avec des attractions différentes. On ferme les attractions aquatiques, mais on fait des pistes de luge, on fait des patinoires et des spectacles divers.
9: Et est-ce que les prix, avec tous ces investissements, resteront... C'est quoi la politique de prix? Vous ciblez les familles, vous ciblez du haut de gamme, du moyen de gamme? C'est quoi votre ciblage en termes de tarifs?
11: Alors j'allais dire qu'on est pour tous les publics, mais effectivement, nos prix vont de 45 à 65 euros, donc on reste sur un milieu de gamme de manière à permettre à toutes les bourses de pouvoir venir au parc Astérix.
9: Vous parliez de parmi vos objectifs du renforcement de l'offre hôtelière. Parlez-nous de cet hôtel, l'Odyssée Hôtel, je crois, qui va ouvrir en 2027. C'est un de vos gros chantiers sur les prochains mois.
11: Alors effectivement, c'est un très gros chantier pour nous, puisque c'est un hôtel de 300 chambres, un 4 étoiles, qui va être thématisé sur les voyages d'Astérix au Moyen-Orient, avec une zone égyptienne, perse, mésopotamienne ou phénicienne. Donc c'est un très gros projet, mais qui va nous permettre d'augmenter le nombre de visiteurs accueillis sur place, puisque de plus en plus les visiteurs viennent en séjour.
9: Y compris du B2B, peut-être aussi avec de l'événementiel?
11: Oui, toujours. Alors nous avons déjà beaucoup de B2B, énormément de comités d'entreprise en France, et puis ça nous permet aussi de faire du B2B en conventions et séminaires. Nous accueillons à peu près 200 événements par an, et nous ajoutons un nouveau centre de séminaires à l'intérieur de l'Odyssée Hôtel.
9: Un de vos autres projets, je l'ai dit en titre, c'est la création d'un parc Astérix en Allemagne. En fait, je crois que c'est la transformation d'un parc existant, le parc Bellantis, en parc Astérix.
11: Oui, alors ça, c'est un vrai développement de la Compagnie des Alpes à l'international. Nous avons acquis récemment le parc de Bellantis, qui se situe à Leipzig, donc en Allemagne de l'Est. Et il se trouve que l'Allemagne est le deuxième marché pour la bande dessinée Astérix. Oui. Astérix est aussi populaire en Allemagne qu'en France. Et puis, c'est également le deuxième marché des parcs d'attractions. Mais les parcs d'attractions sont à l'ouest, et donc nous avons choisi d'investir en Allemagne de l'Est.
9: Est-ce qu'il y a d'autres pays peut-être qui aiment bien les albums d'Astérix et que vous allez viser dans les prochaines années?
11: Alors vous l'avez dit, il y a la Lusitanie qui cartonne en ce moment. Non, je veux dire, ce qui est important, c'est déjà d'aller pas à pas, et donc le développement en Allemagne est très important. Nous allons ouvrir une zone idée fixe dès 2026, et ensuite nous allons ajouter des développements tous les ans pour faire de ce parc un parc Astérix allemand. Et puis de notre côté, la licence Astérix est très développée, hein. La BD cartonne, vous avez à nouveau un dessin animé qui va arriver à Noël ouais. prochain, les films live, donc nous avons beaucoup d'activités autour de la marque Astérix, et nous, ça nous permet de jouer à l'intérieur du parc Astérix, et puis on a un petit truc en plus quand même.
9: Un petit truc en plus.
11: La potion magique.
9: La potion magique, voilà, dont on ne connaît toujours pas la composition.
11: Non, et ça malheureusement, je ne pourrais pas vous la donner.
9: Non, je ne crois pas. Et la potion magique, le Puy du Fou, on a peut-être percé le mystère, car lui aussi se porte bien, des nouveaux spectacles, une offre hôtelière renforcée, et puis même un projet d'ouverture d'une troisième déclinaison en Angleterre, après la France et l'Espagne. Il y a quelques semaines, je recevais Olivier Strobel, le directeur général du Puy du Fou. En termes de fréquentation, quel bilan pour le parc France en 2025?
12: Écoutez, 2025 fut véritablement une année exceptionnelle, puisque nous avons franchi la barre des 3 millions de visiteurs. Et c'est véritablement une très très grande fierté, car nous sommes le premier parc de France français à franchir cette barre, puisque nos amis d'Astérix n'ont fait que 2,9 millions de visiteurs, mais surtout le Futuroscope dans ses plus belles années, dans les années 90, n'avait pas dépassé non plus les 2,9 millions de visiteurs. Et nous sommes extrêmement fiers au Puy du Fou que cette grande aventure qui a commencé il y a 50 ans dans un environnement associatif et qui aujourd'hui, depuis le début des années 90 évidemment, est devenue complètement professionnelle, et bien que nous soyons les premiers à avoir franchi cette barre de 3 millions de visiteurs en France. Aujourd'hui, le billet d'entrée, c'est 47 euros pour les adultes, c'est 34 euros pour les enfants. Véritablement, au Puy du Fou, ce que nous nous efforçons d'être, c'est de faire du haut de gamme populaire. C'est-à-dire que nous voulons vraiment proposer des spectacles hors normes. On a encore notre dernier spectacle qui est sorti il y a 3 ans, a gagné le prix de meilleur spectacle du monde. Donc, vraiment proposer des créations artistiques exceptionnelles à un prix extrêmement abordable pour que l'ensemble des Français puissent venir au Puy du Fou et passer pour 2/3 d'entre eux, 2 jours sur notre parc pour pouvoir voir tous nos spectacles.
9: Vous parlez du public français. Est-ce que le public est majoritairement français ou est-ce qu'il vient d'autres zones géographiques?
12: 90% de notre public est français, et les 10% étrangers. Beaucoup viennent de la Belgique francophone et de la Suisse francophone aussi.
9: Dans le sommaire, je le disais, donc, la marque Puy du Fou, elle est déjà à l'international depuis 2021, donc à Tolède en Espagne. Bilan 2025 du parc espagnol.
12: Écoutez, très très beau bilan aussi puisqu'on dépasse les 1,7 million de visiteurs à Tolède pour la cinquième année d'existence de Puy du Fou, Espagna. Ce qui fait que l'année dernière, pour l'ensemble du Grand Puy du Fou, c'est-à-dire l'ensemble de nos activités en France comme à l'étranger, en particulier en Espagne, eh bien, nous dépassons les 300 millions d'euros de chiffre d'affaires, c'est-à-dire une croissance de plus de 15% par rapport à 2024.
9: 300 millions de chiffre d'affaires et à la base des investissements de plusieurs centaines de millions aussi pour le parc de Tolède.
12: Le parc de Tolède, c'est en effet un investissement de 200 millions d'euros pour pouvoir ouvrir ce parc en 2021, qui aujourd'hui est sur une très très belle trajectoire.
9: Alors après l'Espagne, c'est le Royaume-Uni, votre prochaine cible. On en est où de ce projet que vous avez annoncé récemment? C'est du côté d'Oxford, je crois, que vous visez.
12: Exactement, exactement. En fait, la démonstration, le succès de Puy du Fou Espagna démontre que ce qui a été inventé en Vendée, aux Épaisses, et qui est un très grand succès aujourd'hui, puisque nous sommes le deuxième parc en France, eh bien, en fait, est transférable dans un autre pays, dans une autre culture, à partir d'une autre histoire. Et donc, nous voulons évidemment continuer cette dynamique. Nous avons cherché un terrain, et nous avons eu la chance de trouver un terrain parfaitement situé à côté d'Oxford, à Bicester, très exactement, c'est-à-dire à une heure au nord-ouest de Londres, à une heure de Birmingham. Et nous sommes aujourd'hui dans la phase de demande d'autorisation de construction pour ce terrain. Et donc, si tout se passe bien, si dans l'année qui vient nous obtenons ces autorisations, eh bien dans ce cas, nous pourrions ouvrir le parc en 2030.
9: Avec combien de millions d'euros d'investissement clé?
12: Sur l'ensemble du parc, on parle de 10 ans. C'est un investissement de 700 millions de pounds avec une première tranche de 350 millions de pounds pour l'ouverture.
9: Et que ce soit donc en France, en Espagne, en Angleterre, la thématique est la même, c'est on raconte un récit national dans chaque pays, c'est votre ligne.
12: Exactement, la vision géniale de Philippe de Villiers qui a commencé avec la Ciné-Séné en 1970, c'est de célébrer l'âme des peuples au travers de grands spectacles vivants, populaires. Et c'est exactement ce que nous déclinons, tout d'abord dans le parc en France avec nos vingtaines de spectacles. Aujourd'hui, dans notre parc en Espagne, ce sont des parcs où on utilise ce savoir-faire d'excellence français vendéen qui a été inventé en Vendée et on le décline avec l'histoire, avec la culture espagnole. Et l'objectif, c'est exactement de faire la même chose en Angleterre.
9: Vous parliez d'un chiffre d'affaires 2025 de 300 millions d'euros, c'est pour l'ensemble de vos activités,
12: exactement,
9: c'est ça?
12: Exactement.
9: Et donc ça recourt. Alors on va faire un zoom sur la France, sur le parc France. Le parc, c'est un parc d'une centaine d'hectares. Je crois une vingtaine de spectacles proposés tout au long de la saison 2025. C'est aussi une offre importante de restauration hôtellerie que vous renforcez d'ailleurs cette année 2026.
12: Hein, exactement, exactement. Nous rajoutons 100 chambres d'hôtel. Et donc cette année, nous aurons 700 chambres d'hôtel sur le parc. Comme je vous le disais, nos visiteurs restent pour deux tiers d'entre eux deux jours. Et pour voir aujourd'hui l'ensemble du parc, en effet, c'est une bonne idée de rester deux jours. Donc nous développons les hôtels. On a rajouté 100 chambres en 25, on rajoute 100 chambres en 26, on va encore rajouter 100 chambres en 27. Et puis cette année, nous allons ouvrir la période de Noël, c'est-à-dire que du 19 décembre à début janvier, eh bien, nos visiteurs pourront venir au Puy du Fou. Le parc se sera paré des couleurs de cette période de Noël et nous aurons un spectacle, le mystère de Noël, qui racontera l'histoire originelle de Noël avec plus de 100 acteurs pendant 30 minutes dans notre stadium gallo-romain. Et je crois qu'aujourd'hui, il y a cette soif d'essayer de mieux comprendre son passé, son histoire, pour aussi mieux comprendre le présent qui nous entoure, qui est de plus en plus complexe.
9: Les effectifs du parc en France, c'est combien de personnes?
12: Par le 3500 personnes au sommet de la saison pendant l'été. On est 1300 en Espagne. L'ensemble du Grand Puy du Fou, c'est à peu près 5000 talents qui travaillent pour le Puy du Fou.
9: Et puis un point important dans une émission qui s'appelle La France a tout pour réussir, c'est que vous revendiquez 100% de fournisseurs français pour faire vivre le parc français. Vous y arrivez à faire votre... Alors, je crois que vous travaillez essentiellement avec des Vendéens, mais aussi des départements des Deux-Sèvres ou des abords de la Loire. Donc, c'est vraiment un objectif. Il y a le récit national, certes, des spectacles, etc., mais il y a aussi le récit national de ce que vous faites en termes...
12: Un élément très intéressant, c'est que lorsque nos visiteurs viennent dépenser 1 euro dans le parc, c'est au total 3,5 euros qui est dépensé dans les environs, dans les Airbnb, dans les hôtels, mais aussi au travers des sous-traitants qui travaillent pour nous sur ces projets. Ce qui veut dire qu'aujourd'hui, avec 300 millions d'euros de chiffre d'affaires, on parle quasiment d'un impact de plus de 1 milliard sur le PIB de la France et de l'Espagne, sachant qu'on a à peu près un impact de 200 millions sur le PIB espagnol et probablement de 800 millions sur le PIB français. Tout cela au travers, en effet, d'acteurs locaux, d'entreprises locales en France comme en Espagne.
6: On va finir par parler des diversifications. Je crois que vous avez un objectif de 5 à 10% de votre chiffre en diversification. Il y a des projets qui sont dans les tuyaux. Je crois qu'il y a un spectacle qui va s'appeler Mousquetaire, qui sera en tournée, mais qu'à partir de la fin 2027.
12: Hein, exactement. Donc nous avons annoncé cela en fin d'année dernière. On va lancer un spectacle de tournée. Pour la première fois, le Puy du Fou, les spectacles du Puy du Fou vont venir dans les plus grands zéniths de France. Ce sera un spectacle qui durera 2 heures, qui s'inspirera de nos héros du Puy du Fou, qui sera un grand spectacle de cap et d'épée dans la tradition du Puy du Fou. Et donc ce spectacle de tournée a à peu près une cinquantaine de dates et commencera à partir de novembre 2027 jusque le milieu d'année 2028.
6: Et puis un mot en quelques secondes de ce projet du Grand Tour qui a annoncé depuis longtemps. Je crois qu'il commence quand même à prendre forme. Donc c'est un voyage en train à travers ou proche des grands sites historiques français.
12: Exactement. Nous sommes en train donc de fabriquer un train Belle Époque, une douzaine de voitures qui feront un tour de France. L'objectif, c'est de faire un train spectacle pour que pendant une semaine, en partant de Paris, en revenant à Paris, eh bien, nos voyageurs puissent vivre le plus grand spectacle de France, qui est de s'arrêter dans ces hauts lieux patrimoniaux.
6: On parle de la cathédrale de Reims,
12: on parle de Beaune,
6: de Carcassonne,
12: d'Avignon, oui. On parle de Chenonceau, on parlait bien entendu du Puy du Fou. Oui. Et aujourd'hui, nous sommes dans la phase de certification de ces voitures avec le PSF, l'établissement privé de sûreté ferroviaire.
6: Donc à partir de quand? Et ce sera un peu cher quand même, je crois, le tour.
12: Hein. Alors écoutez, on espère qu'on va commencer à faire rouler les voitures en tour test à partir de cet été. Et en effet, si tout se passe bien, on pourra commencer à commercialiser notre grande aventure à partir de l'année prochaine.
6: Voilà donc Olivier Strobel, le directeur général du Puy du Fou. Allez donc dans les parcs d'attractions qui ont tous ouvert au mois d'avril. On le rappelle, ils attirent plus de 70 millions de visiteurs chaque année en France. Ça crée des emplois et de l'activité en direct pour les parcs, mais aussi aux alentours. Ça est un ruissellement important pour notre économie. Ce sera finalement un peu la même chose dans quelques mois avec Céline Dion à Paris. En résumé, vive la culture et le divertissement au service de l'économie. 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Très bonne journée, très bon week-end et à bientôt sur BFM Business.
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14: Bonjour, bonjour et bienvenue dans la France à tout pour réussir, émission spéciale ici à Cap PME. Nous sommes à Station F, un événement organisé par BFM Business en cette fin mai 2026. Avec nos invités, on va continuer à découvrir de belles PME françaises qui réussissent, mais aussi interroger leurs dirigeants sur leurs attentes, leurs espoirs, mais aussi leurs craintes à un an de la présidentielle. Mes invités, Loïc Hénaff, le PDG du célèbre groupe breton Jean Hénaff, d'Épaté bien sûr, mais pas seulement. On parlera de la diversification de l'entreprise, mais aussi des combats de Loïc Hénaff pour le Made in Bretagne et pour la préférence française dans les commandes publiques. Voilà un très beau sujet de débat pour les candidats à l'Élysée. Avec nous également Jordan Tourneur, directeur général de Vanderschouten, un groupe textile présent dans le Nord depuis presque 80 ans. Un groupe qui a su résister aux nombreuses tempêtes traversées par le secteur, qui a fait aussi de la croissance externe et qui a même relocalisé une partie de sa production. Et puis enfin avec nous Fabrice Le Sachet, entrepreneur lui aussi, mais aussi porte-parole et vice-président du MEDEF en charge de l'Europe. Le MEDEF qui nous accompagne dans cette première édition de Cap PME. Et je commence d'ailleurs avec vous. Bonjour Fabrice Le Sachet.
15: Bonjour Jérôme.
14: Vous êtes donc un des porte-parole et vice-président du MEDEF en charge de l'Europe. Je rappelle que le MEDEF nous accompagne dans cette édition. Vous êtes aussi un entrepreneur, toujours président et fondateur d'AERA. On est là dans les négociations et
15: les certificats de produits environnementaux.
14: Environnementaux en Afrique. Vous êtes aussi le président de 3F dans le logement social. Alors comment vous, en tant que et entrepreneur et vice-président du MEDEF, vous vivez cette période toujours un peu spécial où les choses peuvent à la fois se figer et se tendre, qui sont les mois qui précèdent une présidentielle? Comment est-ce que le MEDEF le vit? Tout d'abord, il y a une situation économique qui est difficile dans un certain nombre de secteurs, pas qu'en France, hein, en Europe et à l'échelle mondiale. Il y a des difficultés qui sont pas liées qu'à la crise qu'on connaît à Hormuz, qui sont liées à des transformations, à des bascules géopolitiques. On a des surcapacités chinoises, tout le monde le sait, qui posent des grandes difficultés. On a des concurrences déloyales qui viennent déstabiliser des filières industrielles entières. On a des chaînes de valeur qui ont été fragmentées, éclatées, qui sont utilisées contre nous aujourd'hui. Et puis on a de l'autre côté le géant américain avec la Pax Americana qui s'est terminée. On a le géant américain qui se recroqueville et puis qui a une approche assez agressive d'un point de vue commercial. Je parle pas de tous les autres pays et des transformations technologiques. Donc on a tout ça absorbé en même temps, des chocs d'investissement avec beaucoup d'incertitudes et d'instabilité. Et pour investir, normalement, c'est pas ce qui est le mieux. Et donc on a de l'attentisme au mieux. Et au pire, on a de la destruction de capacités industrielles, de la destruction d'emplois. On voit le chômage qui remonte. Et on voit des taux d'épargne, d'ailleurs, chez les particuliers qui sont très élevés parce qu'il y a un manque de confiance et de capacité à se projeter dans l'avenir. Donc, on espère que le débat des présidentielles va traiter des bons enjeux au bon niveau pour permettre à la France de réussir.
16: Et c'est quoi les bons enjeux au bon niveau? On avait ce matin Patrick Martin qui était dans la matinale. Il a remis à l'ordre du jour la TVA sociale. Certains n'en veulent pas. Lui a dit que ça peut être très efficace. Quelle est la position du MEDEF là-dessus?
14: Mais ça fait 40 ans qu'on connaît les sujets et d'ailleurs qu'on a à peu près les solutions. Le problème, c'est l'exécution. Sur 3500 milliards de dettes, il y a 2000 milliards qui sont liés aux retraites. On le sait. Mais cette question n'est pas tranchée. Ou alors, quand on la tranche, on revient en arrière. On a suspendu les 64 ans pour revenir à 62 ans, mais on a aussi suspendu la réforme Touraine, ouais, qui permettait d'accroître les durées des trimestres de cotisation. Et donc, tous nos voisins européens traitent ce sujet en augmentant l'âge de départ légal. Nous, on revient en arrière. Et on sait que la dépense sociale, parce qu'il faut aller sur les grosses dépenses, on ne peut pas perdre notre temps sur tous les sujets. Donc, ce qu'il y a de majeur en France, c'est la dépense sociale. Ça, c'est pour la partie dépense. On doit la modérer. Il y a des sujets comme le vieillissement de la population, il n'y a pas le financement de la dépendance. Modérer ne serait-ce que la hausse, voire réussir à baisser, ça serait idéal. Revoir le financement, parce qu'aujourd'hui, c'est énormément sur le travail. Et donc, il faut que la collectivité prenne en charge aussi. Et puis, on ne peut pas être que sur la défensive. Les pays qui réussissent, c'est les pays qui vont chercher des contrats, de la croissance. On a une croissance qui est molle. Et donc, il faut qu'on puisse parler aussi d'export, d'internationalisation, de compétences, d'innovation, d'investissement, de R&D. Et tout ça, c'est ce qui peut nous faire gagner du business, des parts de marché, des contrats. Et on ne s'en sortira pas par simplement des économies. Il faut aussi qu'on produise plus dans notre pays et plus de valeur ajoutée.
16: Je relisais une des tribunes dont vous avez été signataire, c'est à la fin 2025. Trop, c'est trop, nous refusons de voir la France s'enliser. Il y avait pêle-mêle les emportements fiscaux de certains partis politiques. On ne travaille pas assez. Nos impôts de production beaucoup plus élevés que la moyenne européenne. Le niveau des charges employeurs, la folie réglementaire et normative et l'instabilité politique depuis la dissolution. Ça, c'était en décembre. On est à la fin mai. J'ai pas l'impression qu'il y ait beaucoup de sujets qui avancent en votre sens.
14: Oui, mais il faut faire attention aussi de pas. Il faut être très lucide. Donc, la France évolue dans une direction par rapport à d'autres pays qui n'est pas extrêmement favorable, mais on a, à l'échelle des entreprises, quelques réussites. On a des secteurs, certains secteurs qui réussissent bien.
16: Les
14: on a aussi des
16: notamment.
14: Pépites, notamment des PME. Ouais. Et donc, il ne faut pas dire que tout est foutu.
16: Ah, mais bien sûr
14: il y a
16: que
14: plein
16: non.
14: de motifs d'espoir. Il y a plein d'entrepreneurs à succès. Et il suffit de faire quelques réglages. J'insiste, il suffit de faire quelques réglages pour que notre pays soit sur le toit du monde. On a des PME, des ETI, des grands groupes et même des start-up et des toutes petites entreprises qui ont des expertises de niche, qui savent se battre dans la compétition internationale, qui remportent des compétitions, des contrats, c'est des compétitions tous les jours. Et donc, il faut s'inspirer de ça et rechercher comment on peut élever la valeur. C'est-à-dire que pour une heure produite par un salarié français, comment on peut faire que cette valeur soit plus élevée pour financer notre modèle social et puis aussi pour financer les investissements, pour payer les investisseurs, pour rémunérer le capital. Et donc là, il faut aller sur de la forte valeur ajoutée. La Chine, ils font pas que du dumping, ils ont énormément innové, il y a de la valeur ajoutée.
16: Oui, bien sûr.
14: Aux États-Unis aussi. Donc
16: Et vous parliez de quelques réglages pour qu'on soit sur le toit du monde. Je crois qu'à l'heure actuelle, il y a une quarantaine de candidats putatifs à la présidentielle. Est-ce que dans ce que vous entendez, dans ce que vous lisez, il y en a quelques-uns qui ont conscience de ces réglages dont vous parlez?
14: J'allais dire que la plupart d'entre eux ont conscience des sujets.
17: Le problème, c'est pas la prise de conscience, le nombre de rapports qui ont été faits sur l'état des finances publiques. Je veux dire, on pourrait caler, c'est des armoires normandes de rapports, hein, on peut caler des tables de 3 tonnes. Donc, le problème, c'est pas le constat, c'est pas l'analyse, c'est pas les pistes de solution. Le problème, c'est la capacité collective à le faire. Et il y a des rapports de force politiques qui, aujourd'hui, peut-être empêchent de le faire. Mais il faut, et c'est ça, on appelle nos élus à avoir un certain aussi... courage. Après, est-ce que les Français votent pour ça ? C'est le serpent qui se mord la queue. Donc on doit convaincre aussi nos compatriotes de ça, en faisant de la pédagogie, en étant didactique, en expliquant les grandes masses. C'est pour ça que le président du MEDEF, Patrick Martin, a évoqué le sujet du pouvoir d'achat, le sujet de l'emploi des jeunes, parce qu'on doit s'adresser aux préoccupations quotidiennes, au logement, aux dépenses contraintes. Et c'est ce qu'on fait. En fait, il faut qu'il y ait un business plan pour la France. Et le MEDEF, c'est un lieu où on peut construire ce business plan.
16: Vous parliez, Fabrice, des élus. On a un élu de terrain, un élu de région, Loïc Hénaff. Bonjour.
18: Bonjour.
16: Vous êtes, donc, on reviendra sur votre casquette de PDG du groupe Jean Hénaff dans un petit instant, mais vous êtes donc un conseiller régional au conseil régional de Bretagne. Ce que vous entendez là du MEDEF, est-ce que ça vous parle ? Est-ce que vous êtes un élu qui a conscience de toutes ces difficultés et qu'est-ce que vous faites pour les résoudre ?
18: En tout cas, je partage que on a besoin de pédagogie, on a besoin d'expliquer les choses, on a besoin, j'ai bu certaines de vos paroles quand vous parliez des ordres de grandeur, réexpliquer les choses, réexpliquer où est la dépense, expliquer quelles sont les recettes, enfin, des choses simples. Et je crois que depuis 25 ans, c'est un débat qui nous a échappé. Peut-être par la fragmentation de l'information, je ne sais, mais en tout cas, ça nous a échappé. Et je vous donne cette mission que d'y contribuer aussi en tant que chaîne de télévision. Moi, il y a un sujet dont je me suis emparé sur délégation du président Loïc Chesnais-Girard, c'est la relocalisation par les achats des entreprises. Il se trouve qu'en Bretagne, nous avons une région qui est très locavore. Avec l'Alsace, ce sont les deux régions qui achètent le plus de produits quotidiens. Notre collectivité région Bretagne a décidé que 75% de ses achats soient réalisés sur les 5 départements bretons. C'est fait.
16: Est-ce que c'est possible ? Est-ce qu'il y a des contraintes européennes ou des contraintes françaises ?
18: En 2025, la collectivité territoriale région Bretagne a réalisé 78,5% de ses achats sur les 5 départements breton.
16: Mais comment est-ce donc il y a des astuces à trouver.
18: Bien sûr, il y a des astuces. Faut rentrer dans la machine. Faut pas dire que c'est pas possible. Faut rentrer dans le détail. Le sénateur Simon Huzna a produit de nombreux documents en la matière. Nous avons également monté une centrale d'achat qui s'appelle Braise Achat, qui est ouverte aux autres collectivités. Faut rentrer dans le détail. On n'a pas le temps, mais c'est tout à fait possible. C'est tout à fait accessible. 78,5%. Et moi, ma mission, c'est les entreprises. C'est de faire en sorte que les entreprises se rendent compte de ce qu'elles achètent, où elles l'achètent, qu'elles mettent en harmonie leur politique générale d'entreprise avec leur réelle politique d'achat. Et donc, ça commence par cartographier ces achats. Qu'est-ce que j'achète, où, combien ? Quel est mon indice d'achat local ? Alors, nous, en Bretagne, on a créé l'indice breton d'achat local sur recommandation de l'UIMM, en triant votre chiffre d'affaires des achats par code postal. Et apparaît ce qui a acheté dans votre éventuellement département, mais au moins faisons la région, la France, la communauté européenne et l'extra-communautaire. Et là, tout d'un coup, beaucoup d'entreprises se rendent compte qu'elles croyaient que, j'imaginais que. Puis après, vous pouvez aussi faire une cartographie des risques de vos achats, des choses que tout le monde est capable en entreprise de réaliser, encore faut-il le faire. On a démontré par deux études très solides que 10% des achats des entreprises sont relocalisables. Alors pour nous, c'est en France et en Bretagne, 10%. Vous savez ce que ça fait ? Rien qu'à l'échelle de la région Bretagne, c'est l'équivalent de 130 000 emplois, 5 milliards d'euros de PIB, 3,9 millions de tonnes de CO2 évitées. Rien qu'avec une petite relocalisation de 10%.
16: Et ce que vous avez fait dans la région Bretagne, est-ce que c'est transposable à d'autres régions et plus généralement à la Maison France ? Est-ce que la volonté que vous avez mise en place, elle peut être mise au niveau d'un gouvernement ?
18: Je pense que oui. Ma mission en région Bretagne, c'est de faire en sorte qu'il se passe quelque chose dans la tête des chefs d'entreprise, en disant, lui, il est chef d'entreprise, il pense que c'est possible, il nous donne 2-3 clés, quelques outils, et que dans quelques années, on ait vu une évolution. En tout cas, on voit fleurir des indices bretons d'achats locaux un peu partout. Les entreprises s'y intéressent. J'ai fait 70 conférences sur le sujet. L'objectif, c'est que ça change. Moi, je vous dis que c'est possible.
16: Est-ce qu'on est locavore dans la région Hauts-de-France ? Bonjour, Jordan Tourneur.
19: Bonjour, Jérôme. On l'est tout à fait. En tout cas, je partage beaucoup de choses qui ont été dites par ces messieurs. Vous savez, nous, le groupe Van der Schouten, on existe depuis 80 ans.
16: 1947, les 80 ans, c'est dans quelques mois.
19: Exactement, c'est dans quelques mois. Ça a été créé par Joseph Van der Schouten, qui est le grand-père de Bernard Van der Schouten, le président actuel. Donc, vous savez, des crises, ils en ont connu. On en a connu. On a connu notamment la relocalisation massive du secteur textile dans les pays à bas coût. On a connu la crise des subprimes. Pourtant, on est toujours là. Comment on a fait ? Ben déjà, avec la volonté de la famille Van der Schouten, et il faut applaudir aussi toutes ces PME, toutes ces ETI, ces familles qui se battent pour leur savoir-faire, qui se battent pour leurs industries. Ça existe, c'est beaucoup de la richesse créée en France, faut pas l'oublier, c'est pas que les grands groupes. C'est une volonté et ensuite, c'est de la résilience et de la productivité. Je rejoins ce que vous disiez, monsieur, il faut qu'une heure de production en France crée beaucoup plus de valeur qu'elle ne le fait actuellement. Nous, c'est la direction qu'on a prise. On a choisi d'investir massivement dans l'outil industriel, dans notre système d'information, dans nos équipes. Une couturière, il n'y a plus d'école de couture en France. Une jeune couturière, pour qu'elle devienne complètement opérationnelle, pour qu'elle puisse fabriquer des finitions rares qui sont encore préservées en France, il faut 3 ans. Donc quand on n'investit pas pour 1 ou 2 ans, on voit sur 10 ans. Donc on a véritablement besoin de retrouver de la stabilité et de la sérénité. Je voudrais revenir aussi sur la commande publique. Vous parliez de commande publique. Il y a une étude qui a été menée par l'UITH, qui est l'Union des industries textiles du Nord, avec KPMG, qui dit que pour un de chiffre d'affaires acheté en France, 84% revient dans l'économie française par de la TVA, par de la fiscalité. Donc, acheter en France, la commande publique moins chère à l'étranger, quand vous voyez que si vous achetez un tout petit peu plus cher, qu'il y a 84% qui revient dans l'économie, c'est ça fait partie, à mon avis, des solutions. Et c'est tout ça qu'il faut regarder.
16: Je reviens à vos activités dans un petit instant. Quand vous voyez, vous parliez de ces entrepreneurs qui avaient encore l'ania, qui avaient encore l'envie des atouts de la France, on a là deux entrepreneurs qui incarnent bien cette volonté que tout n'est pas fichu, pour reprendre votre expression, Fabrice.
20: Oui, mais surtout, ils évoquent des problématiques qui sont aussi celles de l'Union européenne. Nous, on se bat depuis des mois pour une préférence européenne. C'est un combat qui est extrêmement difficile parce que, étonnamment, un certain nombre de nos voisins n'ont pas cette vision, on va dire, de ce qui est en train de se passer d'un point de vue géopolitique. L'Inde fait du buy in India, les États-Unis font du buy in USA, la Chine fait du buy in China, ils ont des filtrages d'investissement, ils ont des exigences de transfert de savoir-faire, de connaissances, de technologies, ils ont des barrières finalement protectionnistes. Donc nous, on n'est pas pour le protectionnisme stricto sensu, on est pour être ouvert parce que l'Europe dégage des excédents commerciaux dans les services, dans les biens manufacturés. Et aussi à des revenus financiers des implantations qu'on a à l'étranger, mais il faut néanmoins avoir de la réciprocité. On peut plus avoir des produits qui intègrent le marché intérieur européen, qui ne respectent pas les règles européennes. Donc on sous-régule les flux entrants et on sur-régule les entreprises européennes. Ça, c'est plus acceptable, cette compétition concurrence déloyale. Si on est sur le même niveau de concurrence, il n'y a pas de problème. Les entrepreneurs français, ils savent faire. Mais on ne peut pas, en plus d'avoir le système qu'on a, ouais, avoir une concurrence qui est déloyale. Donc on s'est battu pour la préférence européenne, on s'est battu pour la réforme du code douanier européen, parce qu'on avait beaucoup de ce qu'on appelle du forum shopping, avec des entrées dans des pays où les contrôles douaniers sont faits comme ci, comme ça. Et donc on a eu avec les biocarburants, des biocarburants non conformes faits à partir de palmiers à huile. On a eu avec du plastique qui était censé être recyclé, qui était du plastique vierge. On l'a avec les plateformes Shine et Temu, des produits, et j'en termine par là quand même, parce que c'est grave. On parle de protection des consommateurs. vous avez des produits qui entrent l'espace européen, pas un peu, hein, plus de 4 à 5 milliards par an de colis.
16: Oui.
20: La France, fameuse, c'est un quart. Ouais. Donc, vous avez un pont aérien de 600 avions par nuit. Vous parliez du bilan carbone. 600 avions. Donc, vous avez des jouets qui terminent dans la main des enfants qui
16: avec
20: ont des
16: tous les
20: substances
16: dangers,
20: chimiques qui ne respectent pas REACH. Donc, comment on peut continuer à parler de protection des consommateurs, de mettre des réglementations sur nos boîtes, quand nos enfants ont des jouets avec des substances chimiques qui sont dangereuses?
16: Et quand les concurrents n'ont pas les mêmes
20: contraintes. Ça, on bloque. On a obtenu des choses.
16: Je reviens donc à vos entreprises. On va parler de la marque Jean Hénaff. On a beaucoup parlé dans cette émission, dans l'émission qui nous a précédé aussi, des marques patrimoniales, des marques historiques. Pour Jean Hénaff, on remonte à 1907. C'est votre grand-père qui a créé une conserverie de légumes. Hein. C'est votre arrière-grand-père.
2: C'est mon arrière-grand-père, effectivement, en 1907, qui crée cette conserverie de légumes, qui petit à petit devient aussi une conserverie de poissons, puis fabrique des pâtés, des terrines, et aujourd'hui c'est beaucoup diversifié, effectivement.
16: Alors aujourd'hui, c'est plus que les pâtés, c'est vrai qu'on a tous en tête les pâtés Jean Hénaff, mais je crois que c'est moins du tiers de votre chiffre d'affaires maintenant.
2: C'est ça, le produit historique qui a fait, on va le dire, la renommée de la maison, c'est un gros quart de notre activité. Aujourd'hui, nous avons une activité que nous développons très fortement autour du moment de l'apéritif. Alors, apéro, c'est facile à retenir, hein, c'est avec un H comme Hénaff. Mais nous développons beaucoup de produits à base de légumes, de tartinables, pour tremper des chips, des produits de snacking. C'est vraiment les produits qui sont à la fois bons, bien faits, qui font le bonheur de tous. On se régale avec nos produits, des produits simples, fabriqués en Bretagne, des ingrédients les plus simples possibles. Et puis, c'est la convivialité, c'est la famille, les copains, les amis.
16: C'est made in Bretagne, c'est made in Pouldrosic. Hein. Vous êtes, c'est le siège dans le Finistère. Hein, c'est
2: alors, ça. Notre site principal est

0: première. Comment est-ce qu'on s'en sort quand on a non seulement de la matière première qui augmente, mais en plus un contexte géopolitique qui fait que des coûts explosent? Comment est-ce qu'on sort de ce que vous appelez la peine à double ciseau, en fait?
1: Oui, vous avez raison d'évoquer cette période. Malheureusement, je crains qu'elle ne se reproduise l'année prochaine. On a effectivement pu échanger. Nous avons 75% de notre chiffre d'affaires est réalisé en grande distribution. Donc nous avons dû entamer des négociations avec nos clients pour à la fois augmenter nos prix, étaler ces hausses, diminuer nos promotions. Bref, tout ce qui fait la vie d'un produit de grande consommation, c'est jamais de gaieté de cœur. Mais là, on a été face, comme ça arrive peut-être tous les 7-8 ans dans l'entreprise, à des moments où on joue la survie de la boîte, tout simplement. Si on n'y arrive pas, on se met en danger. C'est jamais de gaieté de cœur parce qu'on augmente in fine le prix au consommateur. À la fin, il faut quand même se rappeler que ce sont des produits qui valent quelques euros. Hein. On n'est pas sur des produits très très très très chers. Heureusement, parce que ce sont des produits de grande consommation, des produits de consommation courante. Mais ça reste des moments pas simples. Et puis, il faut innover.
0: Et ces produits de quelques euros, ça fait un chiffre d'affaires de combien?
1: Alors, l'entreprise, c'est à peu près 50 millions d'euros de chiffre d'affaires. Nous sommes à peu près 265 salariés.
0: 265. Un mot sur l'aventure spatiale des produits Jean Enaf. Je crois que ça fait de nombreuses années qu'ils accompagnent les astronautes ou les spationautes, et notamment Thomas Pesquet.
1: Oui, alors en deux mots, ça fait 15 ans que nous travaillons pour le Centre National d'Études Spatiales et Alain Ducasse, et nous sommes le prestataire qui réalise les plats de fête de la station spatiale, les seuls plats de fête de la station spatiale. Nous réalisons 2000 plats par an, et effectivement, on a eu la grande chance d'accueillir Thomas Pesquet à l'entreprise et de travailler aussi sur un programme qui a débouché sur la création d'expériences qui ont été réalisées dans la station, dont un robot culinaire. Le seul robot culinaire a été inventé par des équipes qu'on avait rassemblées, parce qu'en Bretagne, il y a une vraie expertise, un vrai savoir-faire autour de l'agroalimentaire, et on avait réalisé l'assemblage de ces équipes. Et donc oui, 15 ans dans l'espace.
0: Jordan Tourneur, chiffre d'affaires et effectif de Vanderschutt.
2: Alors nous, notre chiffre d'affaires, on ne le communique pas, c'est une volonté de l'actionnaire. On est 130 salariés aujourd'hui.
0: Et donc dans la région Hauts-de-France ?
2: Dans la région Hauts-de-France, tout à fait.
0: La gamme de produits, on n'en a pas parlé, donc on est dans le textile. Il y a eu plusieurs acquisitions externes. Là, vous vous recentrez sur quelques marques de votre catalogue, hein, je crois.
2: Tout à fait. Alors, je vous l'ai dit tout à l'heure, hein, on a vécu des crises, donc on a dû se réinventer. Au départ, nous, on est fabricant de linge de maison en marque blanche pour la vente par correspondance et la grande distribution. Ils sont tous partis en Asie à la fin des années 2000, donc on a dû changer notre fusil d'épaule, et on est passé par l'acquisition de marques en propre et aussi la création de marques en propre.
0: Donc les marques, il y a eu Cook, il y a eu Alexandre Turpo, Essix, LV, Designer Guild, etc. Voilà.
2: Bon nombre de marques, mais aujourd'hui on a décidé de se recentrer sur trois marques. Ouais. La marque Alexandre Turpo, qui est notre marque patrimoniale, haut de gamme, hein, qui est exportée dans plus de 60 pays, et qui a été créée en 1847. Bon, donc là c'est 180 ans l'année prochaine. Ensuite, la marque Essix, une marque belge qui est un peu plus accessible qu'Alexandre Turpo, qui est plutôt une marque déco tendance. Et enfin, la marque À Demain, le linge français, où là notre ambition est de rendre le linge de maison français de qualité accessible au plus grand nombre.
0: Mais là, il y a eu un repositionnement, parce qu'en fait, c'était du haut de gamme. Maintenant, ça reste de très bons produits, mais un peu comme Guillaume Gibault, qui était ce matin dans la matinale de BFM, vous avez un peu pivoté sur la stratégie. On veut faire moins cher, mais plus de volume.
2: Exactement. C'est tout à fait cela. Notre ambition, c'est que chaque foyer français possède au moins une parure de lit, hein, donc une housse de couette et de thé à demain dans son foyer. Il y a une vraie volonté des consommateurs de produits plus durables, plus traçables, plus qualitatifs, mais jusqu'ici le prix pouvait être un frein. On a donc décidé de mener une revue complète de notre gamme et de proposer aujourd'hui, par exemple, une parure entièrement fabriquée en France, en coton biologique, à moins de 40 euros. Vous parliez de bilan carbone, cette parure présente un bilan carbone deux fois moins important que la même parure fabriquée au Pakistan ou en Inde. C'est vraiment notre ambition, comment on a fait productivité.
0: Et
2: j'en reviens toujours à la même chose, hein, c'est investissement dans un système d'information, dans des automates, dans les ouvriers, dans l'entreprise, et productivité, c'est la solution.
0: Et parmi toutes vos gammes, toutes vos offres, quelle est la part de la production en France?

0: Je l'ai dit, il y a eu un phénomène chez vous de relocalisation à un certain moment. À l'instant T, on est à combien de produits faits en France ?
1: Aujourd'hui, nous écoulons environ 1 million de pièces par an et on est à peu près à 85% de production française, sachant que notre objectif, c'est d'arriver à 100% dans les prochaines années.
0: Messieurs, il nous reste 2 minutes. Je fais un tour de table très rapide. Je commence avec vous, Fabrice Le Sachet. La mesure indispensable pour la présidentielle de 2027 ?
2: Je crois pas qu'il y ait une mesure, hein. C'est un ensemble de choses. Je vais pas vous sortir une mesure parce que je pense que c'est justement ce qui est erroné. C'est un ensemble de pas dans des directions un peu différentes qui font qu'on peut s'en sortir. En tout cas, au MEDEF, on travaille sur un ensemble de mesures. Je rappelle que le MEDEF, c'est principalement des PME. Barissante, c'est 47 salariés, hein, les adhérents du MEDEF. Et s'ils veulent s'exprimer sur tous les sujets à 360, c'est la grande consultation qui est ouverte jusqu'au 15 juillet. On a beaucoup de gens qui y répondent. Et puis, c'est de s'approcher aussi des équipes du MEDEF. J'en vois qui sont là, Vincent, Katia, Nicolas, Pierre. Ils sont là aussi pour tous ces adhérents.
0: 30 secondes chacun, Loïc et Nav. Je commence donc avec vous sur la mesure que vous attendez pour mai 2027.
3: Moi, je n'attends aucune réforme miraculeuse. Je demande juste de rentrer dans le moteur, de travailler le moteur, de faire de l'amélioration continue du système, d'aller dans le détail, des réglages fins, beaucoup, beaucoup de réglages fins, beaucoup de travail, quelques années dans un tunnel de réglages fins, et évidemment qu'on s'en sortira.
0: Et Jordan Tourneur, la même question.
1: Ça a déjà été dit, mais je le répète, pour investir, on a besoin de stabilité et de visibilité. Donc aujourd'hui, c'est ce qui nous manque cruellement. Ça passe par de la souveraineté, notamment énergétique. On est sur la bonne voie avec les investissements actuels. Il faut continuer.
0: Merci beaucoup, messieurs, d'avoir été les invités de la France à Tout pour Réussir ici en direct de Station F pour la première édition de KPME. Très belle journée et à très vite sur BFM Business.
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5: Aujourd'hui, on va célébrer une nouvelle licorne. Ça se faisait plus de célébrer les nouvelles licornes. Mais on continue. Nous, vous avez dépassé les 1 milliard d'euros de valorisation à Montierberge. Bonjour, vous êtes le PDG et fondateur de Brevo. Bravo, le roi de la notification et du push qui devient donc licorne après une levée de fonds de 500 millions d'euros. Vous changez de taille quand même. C'est un événement. Vous étiez connu, on parlait des boîtes qui changeaient de nom il y a quelques instants. Vous étiez connu sous le nom de Cédine Blue. Vous avez changé 4 fois de nom jusqu'à vous appeler Brevo.
6: Alors, au tout
5: c'est
6: départ,
5: fini maintenant.
6: Au tout départ, en 2011, oui, on s'appelait Meline. Après, ça a été Meline Lou, Seine Lou et Brevo. Mais là, on ne change plus de nom. Non, c'est terminé. C'est le dernier.
5: Cette levée de fonds, c'est un changement de dimension pour vous ?
6: C'est une étape. C'est encore une étape. On a démarré en 2012. Voilà, en 2011. Et ensuite, on a eu plusieurs phases, plusieurs levées de fonds. Et là, c'est une autre levée de fonds. On avait démarré avec nos actionnaires en 2020 via un round de 140 millions. Et donc là, c'est un autre round avec des nouveaux investisseurs qui arrivent et donc qui vont nous permettre d'atteindre ce milliard de chiffre d'affaires qu'on veut faire en 2030.
5: Quand on dit le roi de la notification et du push, c'est qu'en fait, vous permettez aux marques d'avoir une communauté de clients. On est amis avec sa marque plus qu'un simple client.
6: Oui, voilà. Nous, notre pari, c'est de dire aux entreprises, pariez sur vos clients existants et non uniquement sur des nouveaux clients. Ils dépensent beaucoup d'argent chez Meta, chez Google, pour acquérir des clients. Et on leur dit, attendez, occupez-vous déjà de vos clients existants. Et c'est une mine d'or. Et donc, qu'est-ce qu'on leur fait ? Donc, c'est une plateforme qu'est-ce qu'on leur permet de faire ? C'est une plateforme client qui permet à la fois de les engager, donc envoyer des messages, email, SMS, push, WhatsApp, etc. On a aussi la data, hein, on leur permet de gérer toute la data, donc on a toutes les interactions, toutes les commandes qu'ils font, toutes les visites qu'ils font, et aussi la relation. Donc à partir du moment où on peut entrer en relation avec eux, on a des outils aussi pour gérer la relation.
5: Anthony.
7: Alors comment justement vous utilisez l'intelligence artificielle pour augmenter cette relation-là ? Parce que j'imagine que ça vous permet d'automatiser l'envoi de publicité ou de la cibler et de l'hyper-personnaliser. Comment ça transforme votre business ?
6: Alors on a des cas, on a plein de cas. On a mis l'IA dans le produit, dans plein d'endroits. Donc un endroit par exemple qui est intéressant, c'est pour les commerciaux quand ils appellent leurs clients. À la fin du call, on va leur dire merci. L'IA va automatiquement rédiger un message en disant merci beaucoup pour ce call. Voilà, comme convenu, si je joins la présentation de Brevo, et donc automatiquement les messages vont être pré-rédigés. Donc le commercial, il a juste à cliquer sur envoyer, et donc ça lui fait gagner du temps et donc passer plus de temps avec son client et moins sur le CRM.
5: Et ça, le client, il aime bien ou normalement il trouve que c'est trop ?
6: Ah bah le client, il adore. Il y a plein de clients qui utilisent l'IA parce que ça leur fait gagner du temps, en fait, dans la solution.
7: Oui, mais le client, l'utilisateur, c'est les boîtes. Ouais. Mais après, l'utilisateur final, celui qui reçoit la publicité, effectivement, pour rebondir sur la question de Laure, c'est, il se rend compte à un moment que ça a été généré par une IA parce que c'est des messages qui sont souvent un peu génériques. Est-ce qu'il n'y a pas une manière de se dire, ouais, mais en fait, la boîte en face de moi, elle utilise de l'IA pour pas avoir utilisé de l'humain et en fait, j'ai pas beaucoup de valeur à ses yeux, quoi.
6: Alors, souvent, ces messages, en fait, sont pas encore envoyés. C'est des messages qu'ils ont pré-rédigés. Et ensuite, à l'humain aussi de le parcourir et de l'adapter un petit peu. Mais donc, ça permet juste de gagner un petit peu de temps. À la fin, le message va être tout autant personnalisé. Surtout que l'IA est très, très bonne pour personnaliser le message en fonction de la personne. On a aussi l'IA qui personnalise des champs automatiquement grâce à l'IA. Donc, nous, c'est pas les retours qu'on a de nos clients, en tout cas.
5: 500 millions d'euros levés auprès de qui est-ce qui rentre au capital?
6: Alors, 500 millions, c'est de l'argent qui a été injecté par les nouveaux investisseurs qui permettent à nos actionnaires actuels de sortir aussi, beaucoup. Et donc, c'est Général Atlantique et aussi Oakley Capital, donc tous les deux qui mettent 500 millions en new equity comme on dit, mais c'est aussi beaucoup d'argent secondaire qui va être utilisé par les gens qui sortent, enfin qui va être pris par les gens qui sortent.
5: Vous êtes donc désormais une licorne qui est rentable.
6: Alors oui, on est rentable, on a atteint le palier de 200 millions de chiffre d'affaires en octobre, d'ARR, donc de chiffre d'affaires récurrent le mois dernier. On a aussi, on va dépasser les 30 millions d'EBITDA à la fin de l'année. Donc en effet, on est très rentable.
7: C'est quoi le futur de la publicité, les futurs canaux? Vous évoquiez WhatsApp. Alors ça, c'est intéressant parce que moi, je ne savais pas, mais en fait, ça y est, WhatsApp commence à intégrer aussi de la publicité. Ça prend quelle forme? Et est-ce que, du point de vue, encore une fois, de l'utilisateur final, il n'y a pas ce côté un peu intrusif? Enfin, moi, si on poursuit sur WhatsApp avec de la pub, je veux dire, là, c'est trop. Là, autant les liens sponsorisés, les bannières, ce que vous voulez, mais m'embêtez pas sur WhatsApp.
5: Il y a déjà les textos. WhatsApp, c'est votre dernière frontière.
7: Ouais, c'est ma dernière frontière. Ouais.
6: Alors, sur WhatsApp. En fait, ce qui se passe, c'est que il y a des pays où tout se passe sur WhatsApp. Par exemple, au Brésil, il y a énormément de choses qui se, toutes les réservations, tout se fait sur WhatsApp. Et en fait, c'est beaucoup plus pratique parce que c'est sur le mobile directement. C'est une application qui est hyper bien intégrée. Et par contre, c'est très cher. Donc, Meta le fait payer très cher. Donc, du coup, sa manière de faire en sorte que c'est pas trop utilisé et trop intrusif, c'est de mettre un prix très élevé. C'est comme sur les SMS. Ouais. Hein, c'est à peu près les mêmes prix que les SMS. Et donc, du coup, ça empêche de faire des campagnes trop trop massives.
7: Mais ça existe déjà, c'est-à-dire qu'une marque aujourd'hui peut acheter, moi j'en ai jamais reçu de mémoire en France, on peut acheter de l'espace sur WhatsApp et envoyer des messages en push vers le compte de quelqu'un, ça c'est possible aujourd'hui?
6: Oui, bien sûr, il suffit d'avoir
7: je vais pas être très ciblé alors, parce que j'ai pas reçu moi.
6: Il faut qu'on ait un compte, ça s'appelle compte professionnel, et à partir de là, on peut automatiser et envoyer des messages WhatsApp à n'importe qui. Par contre, encore une fois, c'est un prix assez élevé, donc...
5: Vous achetez pas assez de choses.
7: Oui, c'est ça. Je ne dois pas intéresser les marques.
5: De magasins. Armand Thibert, vous aviez signé une tribune avec Jean-Baptiste Rudel, notamment pour appeler à mettre en place la taxe Zuckmann. À la fin des débats, on va y arriver à la fin des débats sur le budget LPLFSS. Est-ce que vous êtes toujours sur cette ligne?
6: Alors, moi, cette tribune, j'avais écrite parce que je pensais que les entrepreneurs. On n'entendait qu'une voix des entrepreneurs et qu'il y a plein d'entrepreneurs qui se disent « Mais non, mais nous aussi, on est aussi d'accord pour payer. Tous les Français doivent faire un effort. À nous aussi de faire un petit effort. Hein. Les Français vont faire un effort. Les riches doivent aussi faire un effort. » C'était vraiment l'idée de bâtir du consensus dans la société française. Et donc, cette taxe a été très décriée, certes, et je suis d'accord que techniquement, elle n'était pas extraordinaire, mais je pense que c'était important de dire que nous, les entrepreneurs, nous sommes aussi d'accord pour participer à l'effort. Et je pense que ça a laissé plein de débats autour des holdings, autour de ces gens qui gagnent beaucoup d'argent et qui sont moins taxés marginalement que les salariés. Et donc ça, c'est pas très très normal. Et donc c'est ce que je voulais dire, c'est ce qu'on voulait dire quand on a écrit cette tribune.
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9: Bonsoir à toutes et à tous. Quel plaisir de vous retrouver sincèrement pour ce nouveau Tech & Co, la quotidienne, en ce mercredi. Je suis très heureux d'être là à VivaTech pour cette 10e édition. Et oui, ça y est, c'est le coup d'envoi de ce grand salon de la tech. La tech est célébrée chaque année, vous le savez, à Paris, porte de Versailles. Un salon qui fête ses 10 ans, je le disais, avec énormément de monde, énormément d'exposants. Je crois qu'on bat des records cette année. Et au sommaire de ce Tech & Co, la quotidienne, tout à l'heure, un invité exceptionnel qui est venu ici à VivaTech et qui va répondre à nos questions. Il s'agit de Christophe Fouquet. Christophe Fouquet, le PDG d'ASML. ASML, c'est une boîte incroyable, européenne, qui fournit en fait eh bien, toute l'intelligence à des fondeurs comme STMicro ou TSMC. Eh bien, l'intelligence de fabriquer des puces qui après arrivent dans votre ordinateur, dans votre télé, dans vos smartphones et qui nourrissent aussi l'intelligence artificielle. Interview exceptionnelle de Christophe Fouquet tout à l'heure. Autre interview très intéressante, ce sera celle d'Alexandre Lebrun, qui est le CEO d'AmiLabs. AmiLabs, vous savez, c'est cette boîte d'intelligence artificielle conçue et pensée par Yann Lequin, qui imagine évoquer et créer une intelligence artificielle globale. Il va nous expliquer tout ça tout à l'heure, hein, Alexandre Lebrun. Puis dans un instant, ce sera notre débrief de l'actutech. Quelles sont les tendances de ce VivaTech? On va en parler avec nos experts. Un grand merci d'être là. C'est parti pour Tech & Co, la quotidienne.
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9: Voilà, et pour débuter ce Tech & Co, la quotidienne depuis VivaTech, eh bien notre débrief avec deux personnalités, deux voix que vous connaissez bien. Bruno Gueguier-Minetti qui est avec nous. Salut Bruno.
10: Salut, heureux d'être sur le plateau.
9: Te voilà en Europe.
10: En vrai.
9: Nous n'allons pas te lâcher.
10: Ah, s'il vous plaît.
9: On va te kidnapper.
10: Ah non.
9: Et tu vas rester là. T'as vu comme c'est sympa la canicule ici à Paris?
10: Ouais, ça me rappelle vaguement Montréal.
9: Eh ben voilà.
10: Alors, c'est pareil.
9: Bruno, ça fait plaisir de te voir en tout cas.
10: Merci, très heureux de te retrouver. Puis surtout d'avoir la chance comme ça de vivre en vrai VivaTech.
9: Bruno Gueguier-Minetti qui est journaliste et animateur du carnet de l'actualité numérique et de tes 120 secondes de tech. Oui. Là, tu vas carburer. Évidemment, tu vas nous raconter à ta manière ce VivaTech, cette édition, cette 10e édition de VivaTech. On va en parler d'ailleurs dans un instant. Oui. Yves Maître est là aussi. Salut Yves.
11: Bonjour, bonjour, bonjour.
9: Comment va Yves Maître?
11: Bah, il revient d'Italie. Il était en Italie pour le travail. Hein.
9: Pour le travail.
11: On va sans dire.
9: Tu as le droit aussi quand même de passer du bon temps. Yves Maître qui est operating partner chez Jolt Capital. Fondateur aussi de Xunos.
11: Voilà. Ouais.
9: Et puis, rappelons-le, tu as travaillé chez Orange et tu as été le patron aussi de HTC il y a quelques années de cela. Donc, tu as vraiment un spectre très large dans la tech. Évidemment, tu t'intéresses beaucoup à l'IA. L'IA, on va en parler d'ailleurs parce que tu fais un peu le tour du monde de l'IA en ce moment. Tu étais en Chine.
11: C'est un peu ça, oui. C'est un peu
9: Europe,
11: ça.
9: L'IA est présente ici à VivaTech. Enfin, bref, on va parler de tout ça.
11: Côte d'Ivoire aussi.
9: Évidemment, avec des messages très forts. Hein. Concernant l'Afrique qui est très présente ici à VivaTech.
11: Absolument.
9: Mais j'aimerais, si tu le veux bien, donner la parole à Bruno pour débuter. Parce que Bruno, ça fait quelques années que tu viens ici à VivaTech.
11: Ouais.
9: Et tu m'as dit, François, en préparant ce rendez-vous, j'ai un truc à dire. Cette année, c'est pas comme les années précédentes.
10: Non, je tape sur la table.
9: Ne tape pas trop fort, s'il te plaît. Okay. Il faut qu'elle tienne toute la semaine.
10: Bon, ok, je me retiens. Non, mais sérieusement, François, déjà dans cette première journée, j'ai eu l'occasion de rencontrer beaucoup de gens, beaucoup des étrangers qui viennent ici, et je m'inclus, donc les Canadiens, les Québécois qui viennent ici, mais aussi des gens de d'autres pays. Et ce qu'on me dit, et je pense que les organisateurs de VivaTech devraient prendre bonne note de la chose, c'est que l'an dernier, quand on était de l'extérieur de la France, ça commençait à être difficile de faire des contrats, de faire des partenariats. Et là, cette année, c'est quasi impossible. Pourquoi? Parce que là, vous êtes vraiment en train de mettre en place le tout France ou le tout Europe. Et ce que ça fait, c'est que les entreprises qui viennent de l'extérieur, sont presque mal vues. Et là, ce que je suis en train de me dire, c'est que déjà l'an dernier, il y a des entreprises qui me disaient « ça coûte cher pour maintenant plus grand-chose ». Cette année, tout le monde est en train de se dire « oui, c'est intéressant ce que vous faites ». Mais vous savez, nous, on va prioriser le marché français ou le marché européen. Alors, à force de se faire taper la porte sur le nez, là, cette année, on voit encore beaucoup de pays qui sont présents. Mais là, je me dis, est-ce que c'est le petit canari qui chante dans la mine?
9: Mais c'est un coup de gueule, là, Bruno, que tu m'as fait.
10: Oui.
9: Mais est-ce que c'est dû justement à cette volonté de souveraineté qui est un peu un mot tarte à la crème,
10: ouais, en
9: faut pas se voiler la face.
10: Ouais.
9: Hein. Et véritablement, enfin, parce qu'il faut qu'on progresse sur certains domaines, se refermer, enfin refermer notre coquille, c'est ce qu'il y a peut-être de pire, non, qui pourrait nous arriver. C'est intéressant ce que dit Bruno.
11: Oui, alors c'est intéressant. Moi, j'ai pas, je sais pas. Alors peut-être parce que je suis déjà trop dans ma coquille et que du coup, je vois plus l'extérieur. Mais enfin, je me balade pas mal. À midi, j'ai eu l'occasion de passer un petit peu de temps avec une délégation officielle du ministère, enfin, officielle de la Côte d'Ivoire. Je pense qu'il y a deux choses, comme tu l'as d'ailleurs très bien mentionné. Il y a le business et il y a la vitrine.
10: Ouais.
11: Alors, le business, je suis d'accord avec toi. Aujourd'hui, le Vivatech n'est pas l'endroit où on fait du business, n'est plus l'endroit où on fait du business. Okay, ouais. C'est devenu un endroit vitrine où on monte un certain nombre de choses. Mais dans cet endroit vitrine, je dirais que contrairement à ce que je trouvais avant, il est plus accueillant. Tu vas retrouver par exemple un grand stand de Taïwan, tu vas trouver même la Thaïlande est présente, tu vas trouver des stands africains, tu as des stands d'Amérique du Sud, etc. Donc, on ouvre la vitrine et on ferme en effet un petit peu le business. Ça ne veut pas dire qu'il se ferme complètement le business, ça veut dire qu'il ne se fait pas ici. Okay, je ne vais pas dévoiler des choses que Mistral va dévoiler dans quelques jours, mais Mistral est en train d'augmenter son scope en dehors de France, dans son écosystème, et ça se fait à Paris en ce moment, mais pas sur le salon.
10: Ouais. Mais j'aime beaucoup ta lecture et je te donne raison. Mais ça confirme, c'est ça. Aujourd'hui, je pense qu'une entreprise ou un pays qui veut venir à Vivatech, c'est que pour la vitrine. Si vous voulez faire autre chose, bien, vous allez être déçu et vous allez investir de l'argent au mauvais endroit. Cela étant dit, tu as tout à fait raison. Et dans ce sens-là, cette année, déjà l'an dernier, je trouvais que c'était assez fort.
9: Tu l'avais ressenti déjà.
10: Ouais. Mais cette année-là, Vivatech n'a plus rien à envier au CES parce que l'essentiel est ici.
9: Mais alors, ce qui est intéressant, c'est que malgré tout, tu te sens étranger, mais tu es sans doute le plus familier des étrangers, parce que c'est vrai que...
10: C'est le premier ministre canadien qui disait que le Canada est probablement le pays hors de l'Europe qui est le plus européen. Et puis dans mon cas, c'est la même chose.
9: Et tu ne sens pas de différence, c'est-à-dire que même le Canada n'est pas considéré comme il devrait être ici?
10: Non, et étrangement, moi, j'ai à l'occasion, puis même souvent, j'ai l'impression de ça. Mais quand je parle avec des gens d'affaires, j'en ai rencontré plusieurs là, ce matin, et tout le monde me dit, il y a un intérêt, peut-être pour des partenariats, mais pour acheter à des clients, développer des nouveaux marchés de sa propre poche, là, si on ne fait pas de partenariat, il n'y a plus de marché ici.
11: Non, mais Bruno, promène-toi dans Paris, OK? Promène-toi dans une ville française. La moyenne d'âge en France... elle est de 43 et quelques, 43,5 ans. Enfin, si je me suis trompé de quelques mois, pardonnez-moi. Okay? Quand tu te regardes là dans les allées, si les caméras, si les spectateurs voient derrière nous les gens qui passent, la moyenne d'âge, elle est inférieure à 40 ans ici. Okay? Ouais. Donc, c'est bien une vitrine.
9: Il y a beaucoup d'étudiants.
11: Il y a beaucoup d'ingénieurs. Donc, l'intérêt d'avoir un stand, c'est d'attirer des talents, d'attirer, de faire la publicité pour que ces gens-là... Parce qu'il y a une pénurie de main-d'œuvre.
10: Mais ça, c'est pour les boîtes françaises, on s'entend.
11: Non, il y a des Américains parce qu'ils ont des filiales ici. Il y a plein de Chinois qui sont là. Parce que attirer aujourd'hui des ingénieurs ou des sociologues ou des plombiers pour faire des data centers, c'est super compliqué parce que c'est plein de plomberies.
9: Mais Yves, malgré tout, on vit une période un peu chahutée avec un contexte géopolitique qui n'est pas favorable à l'ouverture et aux échanges en ce moment.
11: Alors, moi, je suis pas tout à fait d'accord.
9: Non, mais...
11: Je suis pas tout à fait d'accord.
9: Alors, c'est ça qui est intéressant.
11: Je vais te donner ma perspective. Il y a deux pays qui sont capables d'avoir de la souveraineté. La Chine et les États-Unis. Sur toute la verticalité. De A jusqu'à Z, ils peuvent être souverains. Et encore la Chine, sur les chipsets, on voit que c'est compliqué. Aucun autre n'est capable d'être souverain. Tout ce qu'on nous raconte, bullshit, ce n'est pas vrai. Donc, ce qu'il faut faire, c'est tisser des alliances. Je te tiens, tu me tiens par la barbichette. Ou toi, tu vas m'aider là-dessus parce que j'ai besoin de toi. Mais moi, je vais t'aider là-dessus parce que tu as besoin de moi. Et si tu me lâches la barbichette, je te lâche la barbichette. Okay? Donc, en fait, la souveraineté dont on est en train de parler... et c'est celle qu'il faut qu'on développe en France, c'est une multi-souveraineté. C'est chacun a des faiblesses, chacun a ses forces. Jouons les forces des uns, jouons et compensons les faiblesses des autres pour qu'on se tienne par la barbichette et que, comme une chaîne, on ne puisse pas casser de maillon. Mais personne en dehors de la Chine, peut-être la Corée du Nord, Mais je m'en excuse, je n'y vais pas.
12: Non.
11: Je n'ai pas particulièrement envie d'y aller. Mais le reste du monde doit faire un jeu de chaînage. Et on doit avoir des spécialités de chaînage et s'appuyer sur des forces des autres et qui viennent compenser nos faiblesses. Et c'est ça la souveraineté à laquelle on peut prétendre.
10: Mais tu vois, je le vois au niveau de l'Europe, mais je ne le vois pas au niveau de la France. Je pense à une entreprise comme Cohere, qui est un peu le OpenAI canadien. Ben, eux, qu'est-ce qu'ils ont fait? Ils ont fait des partenariats, des ententes avec des Allemands.
11: C'est vrai.
10: Mais en France, ce serait impossible.
12: Pourquoi? Parce que, en fait, ils n'ont pas eu de possibilité d'ouverture avec la France, c'est ça?
10: Ben, ils sont venus à quelques occasions, sauf qu'il n'y a pas ce vent d'intérêt et justement cette prise de conscience que pour être souverain aujourd'hui, là, pour les moyennes puissances, à part des États-Unis et de la Chine, il faut regarder plus loin que ses voisins immédiats. Là.
11: Oui, mais nous, on a eu Napoléon et De Gaulle. Alors évidemment, après, tous les autres, tu comprends. Bon, voilà. Donc on a quand même, et je suis d'accord avec toi, on a cette culture-là, mais vouloir faire la France capable de faire tout de A jusqu'à Z, c'est planté.
10: Non, ça, c'est malheureux.
11: Mais c'est fini.
10: Ça n'arrivera pas.
11: Mais ça n'arrivera jamais. Ouais. Et plus jamais. C'est comme ça. On est juste 60 millions, 61, 62, 63. Et avec un GDB, PIB qui est juste ce qu'il est. Est très, très, très, très honorable pour 60 millions d'habitants.
12: Oui, bien sûr. Oui.
11: Bien d'accord. Oui. Mais ce n'est pas suffisant.
12: Mais on n'est pas dans la cour des grands, des très grands.
10: Exactement, oui.
12: Ouais, bien sûr. Ouais.
10: Et là, heureusement, avec l'Europe, ben là, vous avez plus de chances. Il faut jouer les cartes. Et si je peux me permettre d'encore lancer l'invitation
12: bien sûr.
10: De mon premier ministre canadien, ben, incluez le Canada là-dedans. Et je le vois, parce qu'il y a énormément d'entreprises françaises qui viennent s'établir au Québec en disant, ou au Canada en se disant, bon, on n'est pas loin des États-Unis, donc on peut faire de la business comme ça. Il y a plein de géants. OVH Cloud, par exemple, en est un qui vend la souveraineté numérique au Canada et puis qui regarde aussi du côté des Américains. Il y a des joueurs, Ubisoft, c'en est un comme ça. Et il y a un lien là, qui est là. Sauf que cette année particulièrement, on a l'impression que la mentalité par rapport à on achète chez le voisin est en train de se refermer. Là. La porte, les fenêtres commencent à
11: fermer. Mais, en tout cas, mais hélas, le discours politique va malheureusement dans ce sens-là, qui n'est pas le sens de l'histoire.
10: Non.
11: Et qui est une voie sans issue. Parce qu'on n'a plus la capacité de le faire.
12: Cela dit,
11: comme
12: tout ça tombe en plein G7, qui est justement une réunion d'ouverture, malgré tout.
11: On va aller à Versailles ce soir, non ?
12: Bien sûr.
11: Mais t'as pas remarqué ?
12: J'espère que tu as ta table.
11: Ah mais forcément, j'ai mes tables, bien entendu. Mais bien sûr. Mais je sais pas si t'as remarqué que c'était plus fluide. Quand les politiques sont à Versailles et plus à Vivatech,
12: oui, c'est
11: l'ambiance
12: ça.
11: Est quand même meilleure, n'est-ce pas ?
12: Un mot quand même sur cet événement Vivatech. J'aimerais avoir votre avis à tous les deux. Ça sert à quelque chose, Vivatech?
10: Oui, ben je reviens à ce qu'on disait. C'est une superbe vitrine au niveau de la technologie. Et particulièrement cette année, moi, j'ai été surpris. Il y a moins de robots que je pensais, mais de l'autre côté, l'IA est partout. Bon, c'est pas une surprise, on s'attendait, mais les déclinaisons de l'IA, c'est assez formidable. J'ai même vu un stylo qui fonctionne à l'IA. Ah, faut le faire.
12: C'est pas vrai.
10: Oui.
12: Alors, qu'est-ce qu'il faisait, ce stylo qui fonctionne à l'IA?
10: Ah, ben, il arrive à compléter ton travail pendant que tu es en train de le faire. Non, c'est formidable.
12: C'est beau.
10: Bah, oui.
12: Quand même.
10: Ah, la technologie.
12: J'espère que les élèves, lors d'examen, n'auront pas ce stylo, parce que déjà que ChatGPT est en train de bouleverser les contrôles, ça va être terrible. Ouais. Tu parlais tout à l'heure, tu comparais Vivatech au CES.
10: Oui.
12: Qu'est-ce que tu disais là-dessus?
10: Ben, moi, je disais que cette année, le Vivatech n'a rien à envier au CES parce que l'essentiel des joueurs, ils sont ici. Bon, il faut le dire, hein, ça se passe sur 3 niveaux. Et moi, je suis impressionné. Même par rapport à l'an dernier, je suis impressionné parce que c'est beaucoup plus complet. Y a comme une logique que je ne retrouvais pas dans l'édition précédente. Et c'est fluide. Et puis la présence internationale, je la sens beaucoup plus cette année que l'an dernier. Notamment, ben, toute la présence africaine. Il y a vraiment un bel espace qui
12: est
10: là.
12: On va en parler tout à l'heure.
10: La présence asiatique.
12: Bien sûr.
10: Qui est là, qui est bien présente, mais on ne se sent pas coincé là-dedans. Non, c'est vraiment une belle réussite.
12: Oui. Tu comparais Vivatech au CES. Moi, personnellement, non. Je trouve que le CES est au-dessus. Parce que c'est vraiment au CES qu'on découvre des nouveautés. C'est un rendez-vous un peu particulier de CES où on va dire les grandes marques attendent le CES pour présenter les choses.
10: On s'entend.
12: Je trouve que pour un journaliste, le CES n'a pas d'égal finalement. Mais je voulais avoir ton avis.
11: Non, je pense que c'est gentil, Bruno, de comparer Vivatech au CES. c'est quand même pas la même taille. Tu vois, c'est un CES au niveau national.
10: C'est pour ça que je parle de l'essentiel.
11: Voilà. Ouais. Mais c'est vrai que toutes les grandes marques sont là. Toutes. Et de tous les pays. Il y a des Japonais, il y a bien sûr des Américains, comme je disais, il y a des Africains, il y a des gens d'Asie du Sud-Est, il y a bien entendu des Chinois, il y a des Coréens. Enfin, il n'y a pas une grande marque, il n'y a pas une innovation, il n'y a pas une technologie qui n'est pas représentée.
10: Ouais.
11: Même si le stand, il est 10 fois plus petit que celui qu'il y a au CES. Mais bon, c'est une histoire d'échelle.
10: Mais
11: ils sont tous là.
10: Au niveau de la représentativité internationale, ouais. Moi, j'ai l'impression qu'ici, Vivatech peut donner des leçons.
12: Non, mais c'est clair. Et puis alors, quelle fierté d'avoir cet événement en France.
11: Mais de toute façon...
12: C'est formidable.
11: Une chose qu'on a bien jouée, c'est la fermeture des visas pour plein de gens non-américains. Mmh. Ils ne peuvent plus aller au CES. Ils peuvent déjà même plus, quand ils sont iraniens, avoir un visa pour jouer au foot. Aux États-Unis. Donc, aller au CES, quand on n'est même pas un sportif de haut niveau et qu'on ne vient pas de signer un accord, c'est peu probable.
12: Sauf si tu es un top ingénieur, etc. Où là,
11: c'est triste à dire, même les top, ont vraiment beaucoup
12: plus. C'est pas grave qu'ils viennent chez nous.
11: Et bien justement, ils sont là. Ils sont là. Et c'est vrai qu'on a su capter tous ces peuples, toutes ces populations qui ont une jeunesse débordante, foisonnante, active, qui a une vraie motivation et qui, eux, ne commencent pas à pleurer en se disant « Ah, peut-être que l'IAI va me faire ci, va me faire ça ». Ils y vont parce que tu sais quoi, quand tu habites en Afrique et que tu n'as pas de visa, que tu ne peux pas sortir, ta porte d'ouverture, ton ouverture, ton visa pour le monde de demain, c'est l'IAI, c'est le smartphone, c'est l'intelligence artificielle, c'est tout ça. Et donc, eux, ils n'ont pas le choix. Alors, ils savent qu'il y a des aspects négatifs, mais les aspects positifs sont tellement importants pour eux. Et ce qui est un vrai problème aujourd'hui, parce que le souci inflationniste que nous, on ressent dramatiquement à la pompe, mais le drame pour nous de 50 centimes de plus ou 60, voire même 1 euro sur de la nourriture ou sur des choses comme ça, mais pour eux, 1 euro, c'est ce qu'ils gagnent dans la journée. Donc, c'est énorme, le problème inflationniste. Donc, il y a une nécessité, il y a une obligation pour nous de les aider à avoir accès à ce monde digital. Et si on ne le fait pas, le monde à deux vitesses, avec tous les dangers qu'ils représentent, parce qu'eux ont 19 ans de moyenne, alors que nous, on en a 43, c'est mal barré pour nous. Ouais. Alors, je veux bien qu'on vote qui on veut, et on a le droit de voter qui on veut, et c'est normal. Mais il faut penser que le meilleur moyen pour les Africains d'être heureux chez eux, et donc d'avoir un avenir chez eux, c'est de les aider aujourd'hui sur le monde digital.
10: C'est vraiment dans l'intérêt de tout le monde.
11: Absolument.
10: D'aider cette nouvelle génération-là à avoir les moyens. Puis on l'a vu, il y a 10 ans avec le commerce électronique, il y a eu des pépites qui sont sorties de l'Afrique, l'Afrique subsaharienne notamment. Et moi, je suis fan de ce qui se fait là-bas. Et là, il y a l'IA qui est présente. Et ces gens-là veulent. À un moment donné, il faut leur donner les moyens. Et les moyens, ça parle. On parlait juste avant d'aller dans l'émission. Il y a eu une initiative à un moment donné. Les compagnies de téléphone subsahariennes ont dit on va investir dans un téléphone qui va coûter quelque chose comme 30-40 euros. Mais le problème, c'est que la mémoire, elle est partie en prix de fou. Ils ont dû mettre de côté ce projet-là. Mais imaginez des téléphones à 30-40 euros. Il y a beaucoup, c'est des millions de personnes là, qui se décident d'acheter des téléphones qui sont semi-intelligents, on s'entend, mais qui permettent d'utiliser les services qui sont là. C'est un marché formidable qui se développe. Mais là, on est encore à la bourre parce qu'il manque de moyens.
12: Yves, d'ailleurs, tu suis cette initiative. Tu en fais partie, hein, justement, pour équiper le maximum d'Africains avec des smartphones peu chers.
11: Absolument. J'étais ce matin avec le directeur général de l'ANSUT, qui dépend du ministère des Télécommunications de la Côte d'Ivoire. Oui. Ils ont un programme aujourd'hui, 40% de la population a un smartphone. Ils veulent arriver à 80% de la population. Et ils ont lancé ce programme.
12: Parce que si on n'a pas plus, c'est qu'ils n'ont pas les moyens de s'en offrir un.
11: Mais bien sûr.
12: Bien évidemment.
11: Pour eux, c'est un passeport, encore une fois. C'est d'abord de la santé, c'est de l'éducation.
12: C'est du business.
11: C'est du business. Ouais. Et c'est apprendre à lire, c'est apprendre à écrire. Donc pour eux, c'est essentiel. Quand on est dans des régions reculées, il n'y a pas de docteur. Tout ça, il n'y en a pas. Aujourd'hui, s'ils avaient les AI, il y aurait des tas de choses qu'ils pourraient faire. il y aurait des tas de progrès qui pourraient amener chez eux. Et aujourd'hui, la pénétration du smartphone, c'est 40%. Ils veulent arriver en Côte d'Ivoire à 80%. Donc, ils vont faire des efforts, ils vont mettre tout un programme en place pour arriver à ces 80%. Et la GSMA, donc, essaye de les aider. Et en effet, il y a des partenariats. Le ministre de la Côte d'Ivoire est ici en ce moment en France pour signer un certain nombre d'accords. Aujourd'hui, le ministre égyptien de l'éducation est venu à Vivatech. Il était scotché. Et en sortant de Vivatech, il a dit, parce que j'avais un de mes amis qui était avec lui, qui venait d'accompagner d'Égypte, il a dit, l'année prochaine, l'Égypte prendra un stand à Vivatech. Wow. Voilà ce qu'apporte Vivatech par rapport au CES.
12: Mais tu parles de smartphone, mais est-ce que la couverture réseau est à la hauteur? Parce que c'est bien beau de vouloir équiper tous les Africains smartphones, mais ils sont dans des régions qui sont parfois reculées.
11: Oui, alors là, aujourd'hui, d'abord, la couverture si je prends la Côte d'Ivoire, elle est à plus de 95%.
12: D'accord.
11: Alors, 5%, c'est toujours trop.
12: Donc, équivalente à celle de la France.
11: Oui. Mais de toute façon, il y a Starlink. De quoi on me parle?
12: Oui, mais qui? C'est pas
11: Aujourd'hui,
12: Starlink, ça va être un village éventuellement qui va.
11: Oui, mais enfin, un village qui fait 500 personnes.
12: Ouais, mais est-ce qu'ils ont les moyens de s'équiper de Starlink s'ils n'ont pas les moyens de
11: s'occuper aujourd'hui, smartphone. Aujourd'hui, il y a quand même un certain nombre de programmes qui fait que oui, ils ont les moyens.
12: D'accord.
11: Le problème n'est pas la couverture. Le problème de la couverture, j'ai pas dit qu'il était réglé parce qu'il n'est jamais réglé. Ils n'ont pas, par exemple,
12: mais la fibre optique. C'est pas le problème.
11: Ce n'est pas le problème. Ce n'est pas le problème. Le problème aujourd'hui, c'est avoir accès à des devices qui donnent la 4G. Ouais. Ça, c'est le problème aujourd'hui.
12: Et alors, quand tu vas en Chine et que tu essaies de trouver des constructeurs qui essaient de fabriquer des smartphones à 30-40 dollars, en ce moment, avec
11: ils peuvent plus.
12: L'explosion du prix de la mémoire, c'est plus possible.
11: Quand la première fois qu'on en a parlé...
12: C'est dingue, parce que tu nous en parlais il y a quoi?
11: Il y a un an.
12: Tu caressais le rêve.
11: Je peux donner le prix, parce que maintenant, je peux le donner, il a plus court. Le téléphone le moins cher qu'on avait en 4G, avec un écran 4 pouces, c'était 27 US dollars.
7: Okay. Wow.
11: D'une société chinoise dont je tairai le nom. Et on va dire que la moyenne était entre 35 et 45 US dollars.
5: Okay.
11: Bon. Aujourd'hui,
12: un téléphone qui fait tout, enfin un vrai smartphone.
11: Un vrai smartphone.
12: Sous Android.
11: Un vrai smartphone. Alors, il n'a pas la mémoire qui fait qu'on peut stocker 100 000 photos, etc. Il n'a pas. Bon, mais il fait suffisamment pour qu'un enfant ou qu'un adolescent ou qu'une femme, parce que c'est puisse accéder à l'Internet et bénéficier
12: bien sûr,
11: de 70-80% du monde digital.
12: Ça, c'était il y a un an.
11: Au mois de novembre. Parce que je suis rentré le 12 novembre, très
12: d'accord.
11: Exactement. J'ai atterri à Paris le 12 novembre. Okay. Donc j'avais ce prix-là dans mon escarcelle. Aujourd'hui, impossible de trouver quelque chose à moins de 50-55 US dollars. Sauf que de passer de 27 à 55, c'est 100% d'augmentation.
12: Ouais,
11: et déjà 27, c'était beaucoup. 55, c'est impossible. Mais le problème, il n'est pas uniquement là. C'est que les téléphones qui étaient un peu plus forts, un peu plus costauds, qui étaient, eux, à 60, 70 US dollars. Ils passent à 100, 120 US dollars.
12: Parce qu'ils ont plus besoin de mémoire
11: absolument.
12: Que ces téléphones qui étaient
11: absolument.
12: Dans les gammes.
11: Absolument. Et ça veut dire que ce phénomène inflationnisme est en train de tuer l'entrée de gamme. Et c'est un drame. À l'époque, c'était 1 milliard de personnes. Maintenant, on est en train de passer à 2 milliards de personnes. Donc, il y a plein de gens qui avaient un smartphone qui ne vont plus avoir les moyens de se le payer quand il va tomber en panne. Donc il va y avoir une régression digitale. Et donc, quelque part, non seulement on leur ferme les passeports éducatifs pour aller étudier à l'étranger, mais on va leur fermer les passeports digitaux parce que le coût de la mémoire fait qu'ils ne pourront plus remplacer leur acquis.
12: Le problème, Bruno, c'est que finalement, on crée une fracture encore plus grande.
10: Bah, c'est ce que j'allais dire. Ouais.
12: On va priver donc des centaines de millions de gens de smartphones.
10: Millions, ouais.
12: Et pendant ce temps-là, nous... occidentaux, on va progresser en intelligence artificielle.
11: Absolument.
12: Avec toute cette mémoire qui ne va pas dans ces téléphones.
11: Absolument.
12: C'est un paradoxe effrayant en fait. Ouais.
10: Mais c'est pour ça qu'il faut trouver des sources de financement pour aider, pour subventionner l'accès à ces appareils-là. Parce que sinon, on est en train de perdre toute une partie de la population de la planète. Là. C'est devenu très sérieux. Là. À un moment donné, on parlait de l'électricité, on parlait de l'eau, mais là, le numérique fait partie de l'équation.
11: Alors, où j'ai un petit peu d'espoir quand même, parce que on ne peut pas laisser...
12: Non, bien sûr.
11: Il y a toujours des solutions. Ce n'est plus le smartphone, c'est l'agent phone, okay, où il y a très peu de mémoire et toute la mémoire est dans le cloud.
10: Okay.
11: Mais pour faire ça, il faut pouvoir faire des clouds, ou alors avoir des clouds qui sont à l'étranger, c'est-à-dire en Europe, en Chine, aux États-Unis principalement, okay, ou en Australie. Sauf que c'est juste un petit peu loin du centre de l'Afrique, hein, ouais. On se rend bien compte. Donc les petites données, elles vont quand même relativement.
12: Ou alors il faut créer des data centers en Afrique.
11: Oui, alors créer un data center électrique, c'est l'électricité. Aujourd'hui, honnêtement, si un gouvernement africain doit faire une centrale thermique au gaz, ou éventuellement, pourquoi pas, peut-être un jour nucléaire, je ne sais pas si c'est bien ou pas bien, ce n'est pas le propos, mais c'est déjà pour que les gens aient l'ampoule, des frigidaires.
12: Et non pas pour alimenter des data centers.
11: Exactement, et pas pour faire des data centers.
10: Mais c'est intéressant parce que dans ce scénario-là, on passe du téléphone et on revient au bon vieux terminal qui va nous donner accès à de l'information.
12: Merci à tous les deux. Passionnant cette discussion ici à Vivatech. Inspirant ce salon. Et ça tombe bien parce qu'on y sera tout au long de cette semaine et même le début de la semaine prochaine. Merci beaucoup Yves Maître.
11: Merci.
12: Merci à Yves et merci à Bruno Guglielminetti.
10: Merci François.
12: Passe un bon salon. On se retrouvera bien évidemment dans tes émissions et un peu partout, mon cher Bruno. Vous restez avec nous. Tech & Co, la quotidienne. On revient dans un instant avec un invité exceptionnel. Le PDG d'ASML sera sur ce plateau.
11: Wow.
12: Christophe Fouquet va répondre à nos questions et d'ailleurs Frédéric Simotel viendra aussi sur le plateau. Interview donc exceptionnelle du patron d'ASML juste après ceci. À tout de suite.
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12: Voilà, Tech & Co, la quotidienne depuis Vivatech pour ce 10e anniversaire. Et c'est un invité exceptionnel, Frédéric Simotel, que nous recevons maintenant dans Tech & Co.
11: Oui, nous l'attendions impatiemment.
12: Voilà. Merci beaucoup, Christophe Fouquet, d'être avec nous ce soir dans Tech & Co. Vous êtes le PDG d'ASML, alors une société qu'on évoque souvent dans cette émission. Une société assez méconnue du grand public, mais qui pourtant, aujourd'hui, fait la pluie et le beau temps dans la tech. Alors c'est une entreprise néerlandaise. Vous êtes un dirigeant français. Vous travaillez, vous êtes ingénieur de formation. Vous connaissez bien ce système-là. Enfin en tout cas tout ce qui touche au processeur et à la lithographie. Vous allez nous expliquer ce que vous faites. Mais première question, comment présenteriez-vous en fait ASML à des personnes qui n'y connaissent rien en fait dans la tech?
15: Ouais, c'est toujours un petit peu difficile et c'est la raison pour laquelle le nom de l'entreprise n'est peut-être pas très connu du grand public. Je pense que le grand public sait aujourd'hui de manière très détaillée ce qu'est l'intelligence artificielle. L'intelligence artificielle repose sur des puces électroniques très très performantes et ces puces doivent être créées par des fondeurs, des compagnies comme TSMC.
12: Et là, qui sont à Taïwan, bien sûr.
15: Qui sont à Taïwan, qui peuvent être en Corée, aux États-Unis avec Intel. Et pour créer ces puces, il y a un besoin d'imprimer la fonction logique des puces. Et c'est la partie que doit faire la lithographie. Donc la lithographie, si vous voulez, c'est comme un projecteur, d'une certaine façon, qui permet d'imprimer l'information qui va créer la puce très performante sur du silicone. Et depuis plus de 40 ans, ASML a développé des machines très très perfectionnées pour imprimer des, on va dire, dimensions très très très petites sur du silicone. Et en faisant ça, on permet de créer des puces très très performantes. Dit d'une autre façon, sans les machines ASML les plus performantes, tout ce qui se passe aujourd'hui sur l'AI ne serait pas possible. Donc on est une partie intégrante de l'écosystème de l'IA. Et c'est pour ça qu'on est très important aujourd'hui.
12: Alors vous parlez d'intelligence artificielle, mais je tiens un téléphone dans la main. Vous êtes dans ce téléphone. C'est-à-dire que sans vous, il n'y aurait peut-être pas cet iPhone qui existerait. Je parle depuis mon PC aussi. Pareil, il y a des composants qui sont fabriqués par justement vos systèmes de gravure ASML. Vous êtes partout en fait.
15: On est à peu près de partout et si vous ouvrez votre téléphone, votre PC, vous allez voir quelques puces électroniques. Et toutes ces puces ont vu nos machines, on va dire, 40, 50 fois, parce que le procédé requiert des expositions de plusieurs masses. Donc c'est vrai qu'un téléphone a été en contact avec nos machines de manière très très fréquente.
12: Quels sont vos clients aujourd'hui? Vous en citiez quelques-uns tout à l'heure. C'était SMC, donc qui fabrique des millions de puces pour à la fois les smartphones, mais aussi les tablettes, les PC. Vous travaillez aussi pour Intel, c'est ça ?
15: On a deux types de clients. Donc on a la partie logique, ce qu'on appelle la partie logique. Donc c'est des clients qui créent des puces pour faire du calcul, CPU, GPU, CPU, Intel, TSMC, Samsung sont les principaux. Et on a des clients qui travaillent sur la partie mémoire pour stocker de l'information, Samsung, SK Hynix, Micron aux États-Unis. Donc ça, c'est les clients les plus avancés. Et au-delà de ça, on a énormément de puces, beaucoup moins avancées, avec des technologies qui sont aussi un peu plus anciennes, mais qui ont besoin aussi de nos machines. Donc des machines moins avancées, mais des machines ASML aussi.
12: Si vous n'existiez pas aujourd'hui, comment on fabriquerait en fait tous les composants électroniques qui sont dans nos appareils ? Il y aurait une solution ? Il y a une alternative à ce que vous faites aujourd'hui ou pas ?
15: Bon, il y a un besoin pour la lithographie. La lithographie est absolument nécessaire pour imprimer le circuit sur le silicone. Donc il y a besoin de lithographie. On pourrait regarder une situation où les machines de lithographie sont moins avancées. Quand on parle d'ASML, on parle beaucoup de EUV. EUV est une technologie qui a été utilisée depuis, on va dire, 2018-2019.
12: C'est extrême ultraviolet, c'est ça ?
15: Extrême ultraviolet, donc ça, c'est en référence à la longueur d'onde de la machine.
12: D'accord.
15: 13,5 nanomètres, qui nous permet d'imprimer des choses très très très petites. Sans cette machine, il n'est pas possible d'imprimer des transistors à des dimensions très petites. L'alternative, c'est d'en imprimer beaucoup plus, donc de remplacer d'une certaine façon la petitesse du transistor par une quantité plus grande, mais ça crée des problèmes de coût, ça crée des problèmes de consommation d'énergie,
12: de chauffe aussi,
15: de volume, etc., etc. Donc c'est beaucoup plus difficile, on va dire.
12: Il y a une course aussi, après je laisserai la parole à Fred, il y a une course aussi à l'infiniment petit. Votre unité de mesure, c'est le nanomètre. Aujourd'hui, on est à 1 nanomètre, on imagine des finesses de gravure encore plus petites. Pourquoi cette course justement à l'infiniment petit ?
15: Alors, pour avoir des puces très performantes, il faut avoir des puces avec beaucoup de transistors. On parle de millions, milliards, trilliards de transistors sur des puces. Pour mettre ce nombre de transistors, il faut être capable de les faire très très très petits. Donc c'est la course à la petitesse. C'est très important. Et nos machines aujourd'hui, vous parlez de nanomètres, permettent d'imprimer des lignes qui font 8 nanomètres. Pour vous donner une idée, un cheveu humain a une taille de 80 000 nanomètres. Donc la taille des lignes qu'on imprime est, on va dire, beaucoup beaucoup plus petite, 10 000 fois plus petite qu'un cheveu humain. Donc c'est le genre de dimension qu'on peut imprimer sur une plaque de silicone.
12: Et quels sont là ce sont des clients, c'est TSMC ou par exemple, je ne sais pas moi, des compagnies comme Apple ou Samsung qui vous disent, bah tiens, est-ce qu'on peut encore réduire la taille de ces gravures justement parce que j'ai designé un nouveau processeur. Ce sont vos clients qui vous demandent de nouvelles machines de lithographie encore plus fines, c'est ça ?
15: Ce sont nos clients et l'industrie depuis, on va dire, 50 ans, peut-être 60 ans, a essayé de suivre une certaine loi qu'on appelle la loi de Moore. Et cette loi requiert que tous les 2 ans, le nombre de transistors dans une puce double, tous les 2 ans. Donc c'est un petit peu la mission. Et ces dernières années, avec l'avènement de l'intelligence artificielle, au lieu d'avoir une demande de 2 fois plus de transistors tous les 2 ans, on a une demande de 10 fois plus de transistors tous les 2 ans.
12: Donc on va plus vite que la loi de Moore.
15: Accélération énorme de la demande de transistors.
12: D'accord.
15: Donc ça continue à générer une demande très forte sur la miniaturisation des transistors. Mais même ça n'est plus suffisant. Donc il y a aussi, on va dire, une course pour l'assemblage de différentes chips ensemble de manière à créer ces performances.
9: Fred.
16: Oui, je reviens toujours dans l'explicabilité de ce que vous faites. Lorsqu'on parle des machines à SML, on est dans des machines gigantesques. Hein. On vous parlait d'imprimante, on est loin de la petite imprimante 3D, évidemment. Est-ce que c'est ça? On en parle à chaque fois. Donc, ça fait une trentaine de mètres. Il faut 6 mois pour l'emmener sur site, 6 mois pour la paramétrer. C'est ça, c'est aussi long à partir du moment où une entreprise signe le bon de commande. Quel est le délai avant qu'elle réceptionne la machine et qu'elle soit prête à fonctionner? Et même à travers tout ça, après, une fois qu'elle est paramétrée, est-ce qu'il y a beaucoup de déchets? Enfin voilà, racontez-nous.
15: Bon, déjà, la première chose, c'est que pour être capable de faire la machine la plus avancée qu'on fait aujourd'hui à ASML, on a eu besoin d'apprendre pendant presque 40 ans. Donc, d'une manière générale, il est impossible de faire la machine que l'on fait aujourd'hui, oui, sans avoir fait la machine précédente, et celle d'avant, et celle d'avant, et celle d'avant. Donc, une accumulation de savoir qui nous permet d'arriver vers cette complexité et ces performances. Donc ça, c'est déjà très important. Parce que ça veut dire qu'aussi la possibilité